0: Les conseils aux voyageurs du président de l'Association des agents de voyage du Québec, Moscou Côté.
1: Ceux qui sont déjà à destination, je leur dirais que s'ils peuvent revenir avant le 3 août, même avant le 2, ça pourrait être préférable. Ils ont le droit de le changer sans frais de changement à ce moment-là.
0: WestJet autorise justement les passagers à modifier leur réservation ou à l'annuler sans frais. C'est valide pour ceux qui voyagent entre le 30 juillet et le 4 août. Au Québec, Philippe Benoit a comparu depuis son lit d'hôpital en lien avec le meurtre de son fils. L'homme de 41 ans a été retrouvé hier en Mauricie par la Sûreté du Québec. Après 4 jours de cavale, il fait face à une accusation de meurtre prémédité. Alexandra Fortin nous en dit plus.
2: L'homme de 41 ans a pris acte du chef d'accusation porté contre lui, celui du meurtre au premier degré de son fils âgé de 16 ans. Il devra demeurer à l'hôpital sous surveillance policière, sera par la suite incarcéré sans possibilité de remise en liberté. La comparution a été très courte. Il n'a nullement été question d'aptitude à comparaître ni de responsabilité criminelle. L'homme au lourd passé de troubles mentaux pourrait donc plaider non responsable lors de sa prochaine comparution. Le procureur, maître Julien Beauchamp, la liberté.
3: La responsabilité criminelle s'évalue au moment des gestes, au moment des faits.
2: Lors de son arrestation hier, l'homme a été atteint à une jambe par un tir policier. Le Bureau des enquêtes indépendantes a donc dû ouvrir une enquête pour faire la lumière sur les circonstances entourant l'arrestation. Selon le BEI, l'homme aurait tenté de fuir pendant son arrestation et c'est la raison pour laquelle des policiers auraient tiré dans sa direction. Voici Yann Lafrenière, ministre de la Sécurité publique du Québec.
4: Le travail des médias combiné avec le travail d'un citoyen, je vous dirais sa vigilance et le très bon travail des policiers sur le terrain pendant 4 jours des recherches qui n'ont pas été simples, ça nous a amené à ce grand soupir de soulagement.
2: L'autre enquête portant sur le meurtre de l'adolescent se poursuit toujours. Des fouilles ont d'ailleurs été effectuées aujourd'hui à Lac aux Sables. Philippe Benoit comparaîtra le 2 septembre prochain, cette fois-ci au palais de justice de Shawinigan. Ici Alexandra Fortin, Radio-Canada, Trois-Rivières.
5: Ailleurs dans le monde.
0: Donald Trump annonce un accord sur le désarmement du Hamas dans la bande de Gaza. Le président américain affirme qu'Israël quittera ensuite progressivement l'enclave palestinienne au fur et à mesure que le désarmement s'achève. Cette annonce survient après des semaines de négociations en Égypte pour mettre en œuvre la deuxième phase de l'accord de cessez-le-feu entre Israël et le Hamas. Cette phase prévoit justement le désarmement du Hamas et un retrait israélien progressif du territoire palestinien. Le continent européen est toujours sous la menace des flammes. En Espagne, l'incendie à la frontière du Portugal a ravagé plus de 11 000 hectares de forêt au cours des dernières 24 heures. En France, la situation commence doucement à se stabiliser. Des dizaines de milliers de personnes ont été autorisées à rentrer chez elles. Le reportage sur place d'Annick Béraud.
6: Dans la cour, Jimmy plonge méthodiquement une épuisette dans la piscine. Le fond est noir de cendres. Une surprise en revenant à Saint-Jean-Diac.
7: Vous étiez parti depuis combien de temps?
8: Depuis vendredi dernier.
6: Alors, être de nouveau ici...
7: On est soulagé.
6: Marion.
7: Ça commençait à faire long d'être loin de la maison depuis 5 jours, donc on est vraiment soulagé de rentrer. Même si on est encore inquiet, on est soulagé.
6: Car le feu est stabilisé, mais pas encore fixé, malgré l'accalmie. La préfecture de Gironde a d'ailleurs averti ceux et celles qui intègrent leur foyer de se tenir prêts à repartir d'urgence. Dans les rues de Saint-Jean-Diac, les convois de soldats du feu croisent les motos, les autos, les roulottes de résidents qui reviennent. Le maire, Édouard Quintano, fait partie de ceux qui lancent un appel à un retour graduel, sans précipitation.
9: Il est important que ce soit fluide, parce que le travail des pompiers, le travail des forces de sécurité, le travail des forestiers ne doit pas être perturbé.
10: Ça fait du bien de vous revoir tous. Hein.
11: Ouais, ça fait du bien de rentrer.
12: Ça fait du bien, ça fait plaisir.
6: Dans son bureau de tabac, Sébastien Gouzien explique qu'il était temps que la commune rouvre.
13: Pour nous, ça devenait très dur. On avait même peur, très peur, parce qu'avec zéro chiffre d'affaires, c'est compliqué à tenir.
12: Ouais. Bon, merci.
14: Merci à vous.
6: Le maire prévient toutefois que le retour à la normale sera graduel. Ici Annick Béraud, Radio-Canada, Saint-Jean-Diac, en Gironde.
0: Et en terminant, la fièvre du tennis revient au Canada. L'Omnium Banque Nationale débutera samedi à Montréal et à Toronto. Bien que l'absence de plusieurs têtes de série pourra décevoir certains partisans, elle pourrait aussi offrir une meilleure opportunité à Félix Auger-Aliassime de remporter ce tournoi. C'est en tout cas l'espoir de la directrice générale de l'Omnium Banque Nationale, Valérie Tétrault.
8: Bon, on a vécu quelque chose de magique, évidemment, l'été dernier, en ayant la chance de couronner Vicky Mboko. Et là, ben après y avoir goûté, on a envie que ça se reproduise de nouveau avec Félix Auger-Aliassime. Il faudra y aller, évidemment, un match à la fois. Mais s'il y a une chose qui est claire, c'est qu'il aura 12 000 personnes dans ce stade qui pousseront avec lui, évidemment, pour aller vers la victoire.
0: Et du côté féminin, la joueuse biélorusse Arina Sabalenka est favorite pour remporter le trophée à Toronto. Voilà, c'était l'essentiel de vos informations. Merci beaucoup d'être à l'écoute. Passez une excellente soirée.

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1: Ici Rosemée Autonne-Témorin, vous écoutez Point de repère, une émission dans laquelle on essaie de trouver des outils pour mieux composer avec notre vie. Par exemple, aujourd'hui, on va apprendre à utiliser la musique comme lien amical avec Catherine Etier, Chantal Lamarre et Danick Trottier. Ensuite, on va revenir à la base de l'interdiction avec Rachel Chagnon et des problèmes d'action collective avec David Robichaud. En deuxième heure, Louise Deschâtelet, Pierre Curzi et Hélène David vont nous révéler ce qu'ils et elles pensent des vacances de proximité, des voitures autonomes, puis du retour du téléphone à ligne fixe, apparemment que ça existe. On va terminer l'émission avec la fameuse expérience de la prison de Stanford pour laisser la psychologie sociale nous renseigner sur notre propre comportement. Des fois, je récite comme ça le menu de l'émission et je me dis, mais c'est intéressant.
2: Oui, c'est ça. Oui,
1: trouvez-vous, allez-vous être à l'écoute?
2: Absolument.
1: Ah, mais ça me réjouit parce que vraiment, en le disant, je me disais, on ne prend pas notre auditoire pour des deux de pique. Hein?
2: C'est très intriguant tout ça.
1: On sait que les gens sont capables de réfléchir et qu'ils en ont envie, ça me rend fière. Tout ça pour dire que c'est la Journée internationale de l'amitié telle que décrétée par l'Organisation des Nations Unies. Puis on s'est dit qu'il fallait fêter ça. Puis on a choisi de le faire en musique parce que dans cette équipe, on croit au pouvoir des chansons pour unir les gens. On va voir si on a raison de croire ça avec Danick Trottier, professeur de musicologie à l'Université du Québec à Montréal, qui pourra nous renseigner. Puis avec deux amis qui vont nous faire des propositions de chansons à envoyer à nos copains et copines. J'ai nommé les animatrices Catherine Etier et Chantal Lamarre. Bonjour!
3: Bonjour!
1: C'est un beau trio. J'étais pas déçue de commencer ma journée avec vous. Danick, pour qu'on comprenne bien d'où on part, est-ce que la musique peut vraiment servir de lien social ou c'est juste une intuition un peu niaiseuse qu'on avait en meeting?
3: Ben, c'est une question en tout cas qui m'a beaucoup interpellée dans la mesure où on n'a pas tant d'études qui vont porter directement sur l'amitié. Les études vont porter beaucoup sur des phénomènes de socialisation ou des phénomènes très précis comme le rôle de la musique dans l'identité, dans la formation des goûts musicaux, bon, etc. Mais quand on creuse, on se rend compte que l'amitié est toujours évoquée dans ces études-là et de façon quand même assez convaincante. Il suffit d'avoir un peu de parcours de vie, n'est-ce pas, pour savoir à quel point la musique peut unir, la musique crée des liens sociaux. C'est une forme de socialisation tellement importante, la musique.
1: Absolument.
3: Et là, ça dépend toujours quelle angle qu'on prend. Évidemment, quand on fait de la science, est-ce qu'on va dans un angle plus spécifique ou moins spécifique? C'est sûr qu'il y a les chansons qui vont évoquer l'amitié, on en parle aujourd'hui, oui. Il y en a beaucoup, mais il y a aussi tous les phénomènes d'amitié qui se rattachent à la musique. Par exemple, juste le fait d'être musicien, hein, que ce soit musicien amateur ou musicien professionnel, il y a tellement d'amitié qui se crée autour de la musique, de faire de la musique, penser aux chorales. Puis les chorales aussi, pas seulement quand on est jeune, il y a tellement de chorales dans tous les milieux, des chorales aussi pour retraités, pour toutes sortes de musique aussi, pour explorer les genres musicaux. Donc, l'amitié va souvent être évoquée en musique quand on parle des liens aussi affectifs. Et là, il faut tracer la ligne de quel genre d'amitié on parle. Est-ce que c'est plus des amitiés de connaissances? Est-ce que c'est plus des amitiés profondes avec le long terme? Et souvent aussi, les amitiés en musique vont être évoquées à travers les phénomènes de mémoire, à travers les phénomènes d'expérience.
1: Ah, ça m'étonne pas.
3: Évidemment, ça étonne pas. On a tous vécu ça jusqu'à un certain point. Donc, je peux peut-être juste aussi ajouter un élément intéressant. Il y a une étude que j'ai lue dernièrement. Elle est fascinante parce qu'ils se sont rendus compte que les goûts musicaux, donc dans le cas des goûts musicaux, c'est pas l'amitié qui va jouer un rôle dans la rencontre entre les goûts musicaux entre les gens, c'est plutôt la musique qui va renforcer au fil du temps l'amitié.
1: Oui, ben je
3: à
1: peux
3: travers,
1: comprendre.
3: Oui, exactement.
1: Si j'aime le même artiste et qu'on en discute régulièrement, qu'on s'envoie des chansons de cette personne-là, ben il y a une connexion qui va s'approfondir.
3: Il y a une connexion qui s'approfondit. Il y a des liens. On se reconnaît aussi. Il y a le phénomène de reconnaissance. Donc il y a un phénomène d'identification qui s'ensuit. Donc c'est pas tant qu'on va rencontrer les gens nécessairement toujours à travers la musique. Ça peut se faire évidemment les communautés de fans. On pourra en reparler peut-être tantôt. Mais à un moment donné, la musique, le fait d'écouter la même musique, de partager de la musique, on est dans le domaine de l'affectif et là ça va consolider ses amitiés.
1: Mais oui, puis bon, j'ai une pensée pour Paul Journé, hein, dont on entend la voix à chaque jour, puisqu'il fait les identifications de cette émission. Et c'est une amitié qui est née parce qu'on s'envoyait de la musique. Absolument. Et par « on », c'est davantage unidirectionnel. Là, Paul a tendance à inonder les gens de musique. Ah oui. Toujours pour qu'on comprenne bien d'où on part, comment vous êtes devenues des amies, Catherine et Chantal? Chantal, votre analyse de pendant que vous vous étouffez.
2: Chantal, c'est tout parce que c'était un moment fort.
1: Catherine, vous
4: pouvez-vous nous expliquer peut-être?
5: Moi, je l'admirais de loin sans la connaître. Je me sentais toujours senti très, très liée à Chantal. Je pense qu'on a dû être nés dans le même parterre de fleurs quelque part. Là. Il y a une petite graine qui s'est envolée, puis je suis amenée, j'ai poussé. Mais en fait, à un moment donné, à force de se croiser, puis on a défié la gêne, on se dit ça nous tenterait faire un projet ensemble.
6: On a la même gêne, alors c'était
5: on est
6: pas
5: très
6: si facile. Ouais.
4: Et c'est drôle de vous regarder côte à côte parce qu'on a quand même un peu l'impression d'observer la même personne.
6: Ah, ouais, oui, mais c'est une version améliorée, Catherine. Ça, quand t'as dit admiration, moi, quand je l'entendais, j'étais là, « Oh, c'est moi si j'étais intelligente. »
5: Ah, franchement. Miroir, Chantal.
4: Mais je vais continuer à vous faire parler l'une de l'autre. On vous a demandé de choisir une chanson qui représente bien votre amie. Chantal Lamarre, voici ce qui vous est venu en tête pour décrire Catherine Etier.

0: Alors, dites-nous, pourquoi La Maritza de Sylvie Vartan, ça vous fait penser à Catherine Etienne?
1: C'est aussi beau que Kéten.
0: Et c'est comme ça que vous pourriez décrire Catherine, quelqu'un qui ne la connaît pas?
2: Tout ça, je l'accueille avec
1: non,
2: joie.
1: Parce que moi, la chanson, pour moi, c'est comme une espèce de nourriture et un médicament. Mm. Et moi, ma zone, j'aime beaucoup les chansons un peu nostalgiques, un peu mélancoliques. Puis moi, Catherine, elle est là-dedans parce que c'est quelqu'un qui... Tu vois, elle s'est pas posée de questions, elle a pas dit « Qu'est-ce que c'est ça, Sylvie Vartan? »
0: Oh non, elle l'a accueillie.
1: Oui, voilà. Et non, ça m'est venu, ça aurait pu être une autre chanson qui peut évoquer ce genre de choses, tu sais, des sentiments universels, la mémoire. Puis là-dedans, il y a aussi quelque chose de tu sais, Sylvie Vartan viendrait d'un pays balkan, puis là, elle se souvient juste de ce que son père fredonnait. Moi, excuse-moi, je me peux plus. Mais j'entends cette chanson-là, il y a pas longtemps, dans le métro, puis bon, comme une femme de mon âge, je me mets à
0: pleurer. Pleurer dans le métro, dans ça me connaît aussi. Ah, c'est oui, un c'est bon ça. Endroit pour pleurer.
1: Mais oui, puis j'ai fait la seule personne à qui je dirais ça, puis qui dirait pas, ben va faire vérifier ta thyroïde.
0: Mais non!
1: C'est
2: très sain de pleurer. Mais c'est oui. Quelle belle chanson. T'aurais pu aussi choisir L'amour, c'est comme une cigarette de cible.
1: Ça l'aménage, par exemple.
2: Ben, ça a un peu pas de bon sens, mais c'est absolument magnifique. On dirait une femme qui ouvre ses volets dans son appartement de je sais pas quel arrondissement, puis qui chante ça aux oiseaux.
0: Mmh. Donc, vous êtes clairement satisfaite de ce choix.
2: Je suis ravie.
0: J'aimerais en profiter pour dire à notre auditoire que sur le forum Reddit, il existe un canal où les gens se conseillent les meilleurs lieux où pleurer en public.
1: Oui, c'est
0: donc,
1: vrai?
0: Le métro peut en être un bon, mais Chantal, si vous souhaitez en découvrir d'autres, Reddit est là pour vous. Catherine Etienne, maintenant, la chanson qui vous fait penser à Chantal Lamarre, c'est celle-ci.
2: On est ailleurs.

0: on est un peu fou. Ah, randonnée.
1: Juste que vous sachiez que les micros sont ouverts pour qu'on capte vos réactions. Libre à vous de chanter, hein. Je vous dis pas de pas le faire.
2: Oh, c'est du lèche de chanter par-dessus.
1: Chantal, vous êtes contente.
2: Oh mon Dieu, tout ça, je suis en joie.
1: Alors, oui. Expliquez-nous Honolulu de Fernand Gignac.
3: Ben, c'est une chanson, premièrement, c'est une chanson complètement inattendue du répertoire de ce monsieur. Moi, ça fait pas longtemps que j'ai découvert l'existence de Honolulu. Oui. Je savais pas que Fernand était allé sur ces plages-là. Mais c'est la fête. C'est la fête, c'est les cuivres, c'est... Chantal, c'est la fête. C'est toujours, je dirais, c'est un être humain. Je te forcerai pas à t'astreindre toujours à la joie et au bonheur, mais c'est un party. C'est quelqu'un qui me fait rire, qui m'inspire beaucoup de joie, qui me donne envie aussi de je sais pas, de faire plus, de faire mieux, d'être drôle. C'est un pétard à mèche. Puis je trouve cette chanson-là, c'est très difficile de pleurer dans le métro en écoutant Honolulu. Oui, c'est possible. Mais c'est difficile d'être triste en écoutant ça. Elle me remplit de joie, cette chanson, puis je la trouve belle.
1: Quel beau cadeau. Non, que de recevoir une chanson qu'une amie associée à nous. Puis là, maintenant que vous savez ça l'une de l'autre, ben vous pourriez aller voir Sylvie Vartan en concert. Hein? Elle est en tournée en France.
3: Vrai?
1: Oui, oui, absolument, c'est possible. Puis vivre une expérience musicale avec une personne, ça peut nous rapprocher, Danick.
4: Oui, tout à fait, tout à fait. Moi, ce que je trouve beau aussi, c'est qu'on dit souvent que la musique est la trame sonore de nos vies, n'est-ce pas?
1: Oui, ben oui.
4: Mais là, on décrit les autres à travers la musique aussi. Ça, je trouve ça fascinant, effectivement. Parce qu'évidemment, c'est comme une prescription musicale d'une certaine façon.
1: Oui, mais encore plus intime. Parce
4: oui,
1: que je peux dire à quelqu'un, écoute cette chanson-là, elle est bonne. Mais si je dis à quelqu'un, écoute cette chanson, elle me fait penser à toi. Ouf, on vient d'entrer dans une autre zone d'intimité.
4: Exactement.
1: Chantal et Catherine, on vous a demandé de nous suggérer une chanson parfaite à envoyer à un ami ou une amie, mais pour consoler cette personne. Chantal, dans cette situation, vous vous tournez vers Dalida.
4: Oui.

0: J'ai vu Danick faire du lip sync.
1: Oui, bien sûr. C'est la pièce de Pete Seeger à la base. Hein.
0: C'est la pièce de quoi?
1: C'est la chanson de Pete Seeger.
0: Ah!
2: Oui, oui, c'est ça. Marlène Dietrich qui l'a chanté en anglais.
0: Qui est devenue, que sont devenues les fleurs du côté de Dalida.
2: Parce que je me suis dit, combattre le feu par le feu, la mélodie, la musicalement, c'est pas triste. Mais c'est une chanson étrange. Danick, tu pourras me remettre à ma place si je me trompe. C'est comme si elle avait pas de... C'est comme si elle avait pas de refrain. Et puis, c'est quelque chose qui... C'est une circonvolution de l'état du monde condamné à reproduire toujours la même chose. Et il y a, tu sais, pour consoler quelqu'un, il n'y a rien de mieux que de relativiser. Et Dalida dit à la fin, ben, les hommes ne comprendront jamais. Ils vont toujours recréer la guerre. Et les fleurs poussent parce qu'il y a des soldats morts en dessous. Et c'est comme cette chanson-là, il y a elle est brillante, là.
0: Mais donc, pour consoler votre ami, vous lui proposez de plonger dans un texte et de l'analyser ou de purger ses larmes?
2: Non, c'est de dire, c'est pas toi, tout va mal.
0: Ah oui! Bonne idée.
2: Oui, t'as rien à voir là-dedans.
0: C'est brillant. Pour consoler un ou une amie, Catherine, vous avez plutôt pensé à Abba.

0: J'ai un peu l'impression d'être dans un mariage.
1: Ben, un peu, puis voyez-vous, c'est un bon lien, parce que moi, plus jeune, j'ai un peu découvert cette chanson-là en écoutant le film Muriel's Wedding. Oui. Une espèce de vieux film avec Toni Collette, que j'adore. C'est comme un film australien. Culte, un film australien où c'est ça, c'est une jeune femme qui veut à tout prix se marier, puis elle part à l'aventure. Il y a une chorégraphie dans ce film-là extraordinaire. Elle est avec sa meilleure chum de femme dans une espèce de party avec des gens qui l'aiment pas dans la salle. Puis il arrive avec les costumes de ABBA, puis les jeux, tu sais, les jeux de tête de ABBA, célèbres, ils les font. Ça m'a marqué, puis c'est mon rêve. Je me dis, encore une fois, cette chanson de ABBA, puis les jeux, tu sais, les jeux de tête de ABBA, célèbres, ils les font. Ça m'a marqué, puis c'est mon rêve. Je me dis, encore une fois, cette chanson-là.

0: émotionnel, bien sûr. La musique est là, hein. La musique est un des arts qui est le plus rattaché au domaine des émotions. Mmh. Ce que je trouve intéressant ici aussi, c'est qu'on a deux chansons qui ont quand même une charge politique, hein, dans leur nature,
1: oui.
0: mais dont la musique reflète quand même un bonheur. Et ça, je trouve ça intéressant. C'est tout le pouvoir de la musique, hein, d'avoir parfois une dissociation entre ce que disent les paroles et ce que, évidemment, évoque la musique elle-même. Donc,
1: il faut savoir si notre ami écoute les paroles ou pas avant d'envoyer une chanson.
0: Et la plupart des gens, souvent, ne font pas attention aux paroles de la musique. C'est vraiment fascinant
1: ça
0: dans les
1: études.
0: Ça
1: me choque tellement.
0: Je sais, ça choque beaucoup de gens, mais on est vraiment surpris quand on fait des études approfondies.
1: Des fois, je vais dans des concerts avec mes sœurs, elles chantent toutes les paroles, puis après ça, je suis comme, mon Dieu, mais plus belle chanson écrite à une maîtresse dans une vie, tu sais. Ils sont comme, mais ça parle pas d'une maîtresse, mais ça parle de quoi d'abord? Je sais pas, je l'écoute pas, mais tu chantais toutes les paroles. Ça me fascine.
2: Oui, je comprends.
1: Bon, c'est pour autre chose, et je salue mes sœurs. Et je citerai pas la chanson dont je parle, mais d'un coup, qu'elle parle pas vraiment d'une maîtresse.
2: Oui, c'est ça.
1: J'aurais l'air nouille.
2: Jamais.
1: Maintenant, j'aimerais savoir quelle est la chanson parfaite à envoyer à un ou une amie pour lui dire subtilement « Je crie à l'aide, viens m'aider ». Chantal Lamarre, vous misez tout sur Charles Aznavour et Johnny Hallyday.
0: Ben oui.
1: Ben oui, une évidence.

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0: cette chanson a permis à Catherine Etier d'imaginer deux hommes en train de chanter dans une brosse à cheveux. Ben,
1: c'est un plaisir qu'on ne doit pas bouder, messieurs.
0: Effectivement, mais pourquoi est-ce que c'est la chanson que vous choisissez pour envoyer un cri d'appel à l'aide à un ami?
2: Parce que dans cette chanson-là, ben, qui est une espèce de combat de coq, c'est qui souffle le plus? Et cette version-là, cet arrangement-là avec la guitare, puis écoute, les horns, c'est la batterie de Tefal au complet. Là. À la fin, c'est quelqu'un, c'est « Regarde ta dignité, tais-toi, affronte. » Puis à la fin, c'est « Je ne sais pas. » C'est à la fin, c'est tabdique, là. Moi, je suis pas capable de m'en te le dire. Je souffre, fre. Faut que tu l'écoutes jusqu'à la fin, parce que sinon, tu dis, regarde, t'es en train de me dire de me garder une petite réserve, mais tu n'y arriveras pas, et c'est ça qui devrait arriver dans la vie. On ne devrait pas toujours y arriver.
0: Vous avez raison, Chantal, dont je rappelle le titre de cette chanson pour les personnes qui veulent crier à l'aide. Il faut savoir. Catherine Etier, vous optez plutôt pour Offenbach quand vient le temps de crier à l'aide.
1: Dans aucune subtilité.
2: Aïe, aïe! Ah ouais.

0: Aïe, aïe.
1: Ça fait mal, cette chanson-là.
0: Oui, mais est-ce que la personne à qui vous l'envoyez ne peut pas croire qu'elle est en cause dans votre douleur?
1: Ben, c'était difficile à trouver. Cette espèce de chanson d'appel à l'âme. Je me dis, si j'envoie ça à Chantal, c'est sûr qu'elle attend pas la fin de la toune à part le chat. Elle fait comme ça va pas du tout. Mais il y a quelque chose. Tu sais, Jerry, je pense qu'il écrivait toutes ses chansons au cœur d'une grande plaie. Mm-hmm. Là. Il y a quelque chose de très vif, de très dépouillé. Là. Puis, tu sais, après ça, là, il parle tout simplement de mourir. C'est une chanson de peine d'amour profonde, illustrée avec des marmottes au son des grelots.

0: Oui, tu sais, c'est une poésie à laquelle on peut réfléchir longuement, mais c'est tu sais, Jerry, il parle direct au plexus, là, il est connecté.
1: Vous avez raison. Quand on envoie une chanson comme ça à quelqu'un, on se dévoile beaucoup, je trouve, encore plus quand on crée une liste de chansons. Danick, ça peut en dire beaucoup sur notre vision du monde, nos valeurs ou notre état du moment. Par exemple, si on envoie Ayog de Finback à quelqu'un.
2: Et ça peut être aussi de pouvoir aller chercher vis-à-vis l'autre une forme d'entraide, de reconnaissance, ou est-ce que l'autre va répondre aussi à l'appel? Hein? Est-ce que l'autre va comprendre le message? Là est toute la question. Donc, la musique peut renforcer les liens, mais peut aussi des fois créer des distances parce que si l'autre comprend pas le message à travers un message qui pour nous nous semblait tellement évident au départ, bien ça peut aussi éloigner. J'ai déjà vu ça, je me rappelle très bien quand j'étais jeune de certaines personnes qui offraient à d'autres une musique en espérant que tout était pour comprendre le message.
0: Ben, c'était pas toujours le cas. Ah ben la cassette dans la boîte aux lettres.
1: Okay. Ouais. Ben, ça justement parce que je pense qu'envoyer de la musique à quelqu'un dont on est amoureux, amoureuse, plutôt un scénario classique.
2: Oui.
1: En amitié, faut pas que ça se mélange. On veut pas envoyer une chanson à un ami qui appartient à un genre, une identité de genre qui nous intéresse, disons, puis que cet ami pense que qu'il s'agit d'avance. Donc, on vous a demandé de trouver une chanson qui dit « Je t'aime, mais en ami ». Question que l'autre puisse absolument pas croire qu'on a un kick dessus. Chantal Lamarre, vous pensez que cette chanson-là est particulièrement sécuritaire?

0: c'est très clair. Quelqu'un de bien de Enzo Enzo. Oui. Juste quelqu'un de bien.
1: Elle est magnifique, cette chanson-là.
2: Oui, c'est de toute beauté, je ne la connaissais pas, moi.
1: Kent avait écrit cette chanson-là au début des années 90, puis ça m'était rentré dedans. La justesse, le thème aussi, quelqu'un qui est en train d'admettre, je vaux la peine, puis je ne me magnifie d'aucune façon. Puis la chanson veut dire, regarde, on peut prendre une pizza ou plus si affinité. Je trouve que c'est c'est parfait.
0: Très belle suggestion. Merci pour ça. Catherine Etier, c'est Starmania qui peut nous aider à dire « Je t'aime » sans laisser croire qu'on est en amour avec notre ami. Selon vous, on va écouter votre choix de chanson. Là, on voudrait que vous doutez.

0: Monopolis a un défi au karaoké.
1: Ben, surtout la partie en ultrason qu'on fait jouer présentement.
0: Pas
1: bonne
0: simple,
1: à tous, mais
0: en pourquoi ça moi... dit « je t'aime, mais en ami »
1: Hey, je sais, parce que je me dis, quelqu'un m'enverrait ça, je serais certaine que cette personne-là est amoureuse de moi.
0: Non, mettrait pas dessus.
1: Mais c'est une de mes chansons préférées. Oh. Puis je me dis, tu sais, c'est une chanson que j'adore faire jouer, j'adore écouter, puis j'adore chanter avec d'autres personnes. Mais c'est une chanson qui illustre une espèce de désarroi quant à l'espèce de monde morne, gris, pareil, informatisé. Il n'y a pas de place à la romance là-dedans. En même temps, il y a peut-être
0: trop
1: de place à la romance, je sais pas.
0: Devant la fin du monde, mais est-ce qu'il ne reste que l'amour?
1: Ben c'est ça, peut-être finalement, c'est une chanson pour marcher vers l'hôtel, puis je me suis complètement trompée. Moi, je marcherais vers l'hôtel là-dessus.
0: Wow! Ben, merci pour cette image, encore une fois, très puissante. Danick, est-ce que l'amitié, c'est un thème important dans la grande histoire de la musique?
2: Ah oui, oui, tout à fait. D'une part, à l'opéra, déjà dans notre héritage opératique, on pense aux Pêcheurs de Perles de Bizet, à Don Carlo de Verdi. Il y a eu des opéras dont le sujet était vraiment l'amitié, mais aussi des genres musicaux où l'amitié a été mise à l'avant-plan. Je pense au folk. Et j'ai voulu vous amener, pour terminer, sur une chanson qui, moi, me touche beaucoup, mais je pense qu'elle a touché beaucoup de gens. Une autrice, compositrice, interprète dont on ne parle pas assez, à mon avis, aujourd'hui, c'est Carole King. Mm. On a beaucoup parlé de James Taylor, de Joni Mitchell, mais tous ces gens-là évoluaient dans le même cercle et tout. Et quand on connaît l'histoire de James Taylor puis Carole King pour cette chanson, elle est celle-ci. Donc, la chanson dont je vous parle, c'est You've Got a Friend. Tout le monde la connaît, de 71. Elle a été tellement reprise. Elle a été aussi reprise par James Taylor. Et on fait l'erreur parfois de penser que c'est Taylor qui l'a écrit, mais c'est une chanson de Carole King qu'elle avait écrite après avoir entendu la fameuse chanson de James Taylor, Fire and Rain, de 70. Et dans cette chanson-là, il évoque le suicide d'une amie d'enfance. Mmh. Donc déjà, on est dans l'amitié, dans les formes d'amitié très profondes, mais très aussi les blessures de l'amitié. Et il évoque aussi tous ses problèmes d'addiction à l'héroïne. James Taylor passait à travers des années 60 très, très, très difficiles. Et donc, il écrit cette chanson, il va avoir cette phrase « I've seen lonely times when I could not find a friend ».
0: J'ai vu des moments de solitude où je ne pouvais pas trouver d'amis.
2: Exactement. Et là, Carole King va lui composer cette chanson, donc on peut écouter « You've Got a Friend ».

0: 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C'était un si beau moment. Je suis d'accord avec Guillaume qui nous a écrit sur la bulle de conversation que c'était du bonbon ce matin. Merci beaucoup pour ça, Danick Trottier. Vous êtes non seulement très bon quand vient le temps de parler de musique, vous êtes aussi très bon quand vient le temps d'écrire à son sujet. Votre plus récent livre, Comme un sage dans les nuages, Serge Fiori et l'épopée d'Harmonium, est paru en juin dernier. Catherine Etier, on peut admirer votre intelligence et votre humour en tant que collaboratrice à Bonsoir, Bonsoir sur les ondes d'ici télé.
1: Ah oui, encore. Surtout mon intelligence. C'est au cœur de mes collaborations. Bonsoir, bonsoir.
0: On dirait que vous niaisez, mais moi, je trouve que oui. Et Chantal Amor, on peut trouver sur votre site web toutes les dates de votre cabaret biocomique Stepette et Cornemuse.
1: Formidable cabaret.
0: Dans lequel on peut aussi admirer votre intelligence et votre humour. Bonne
1: surtout
0: journée de l'amitié, tout le monde.
1: Merci, Rose. Merci.

0: Parce qu'à Point de repère, on aime savoir de quoi on parle. On va revenir à la base de deux concepts qu'on pense bien connaître, alors que non. Merci de nous rendre meilleurs, Rachel Chagnon et David Robichaud.
1: Ça nous fait plaisir.
2: Ça fait plaisir, franchement.
0: Moi, je m'attendais à un comme, mais non, vous êtes déjà super bonne, mais c'est comme ça que je vais accepter votre réponse.
2: Non, moi, après les commentaires sur mes cheveux, j'ai aucun commentaire positif pour personne.
0: OK, je dois révéler à l'auditoire que Rachel a de nouveaux cheveux magnifiques, pixie cut, comme on dit, blonde, et j'ai pas souligné la coiffe de David Robichaud parce qu'elle est banale, en fait.
1: Je dois vous le dire. Il a eu la mauvaise idée de ne pas changer de coupe.
0: Non, voilà, je veux dire, c'est comme chaque semaine. Rachel, vous allez revenir à la base de quel concept aujourd'hui en vos qualités de professeur? Oh, laissez-moi dire votre titre, s'il vous plaît, c'est important parce que vous avez travaillé fort pour vous rendre là. Donc, en vos qualités de professeur au département des sciences juridiques de l'UQAM et doyenne de la faculté de sciences politiques et de droit.
1: Ben, merci beaucoup de le rappeler. J'ai décidé de vous parler du verbe interdire. Parce qu'on en parle un peu depuis le début de l'été.
0: Absolument, il y a plein de trucs qu'on va interdire. Les médias sociaux aux Canadiens et Canadiennes de 16 ans et moins.
1: Tout à fait. La CEPAC veut interdire la musique dans les camps.
0: Camping, oui.
1: On a là maintenant, les associations d'horticulture ont renoncé de protester contre les décisions des municipalités d'interdire les pesticides, l'application de pesticides durant l'été. Puis on pourrait la liste longue.
0: Oui,
1: on pourrait
0: absolument continuer.
1: Là.
0: David Robichaud, en tant que professeur au département de philosophie de l'Université d'Ottawa, qui va publier un tout nouvel essai en septembre chez Lux, La fable des gagnants. Pourquoi refuse-t-on de taxer la richesse? C'est coécrit avec Patrick Turmel, comme vos ouvrages
2: comme
0: le sont.
2: On a un cerveau pour deux, fait qu'on fait ce qu'on peut avec ce qu'on a. On va parler de problèmes d'action collective et de liberté. Donc, en fait, c'est assez près du thème de Rachel. La liberté, évidemment, c'est ce qui est permis une fois qu'on a enlevé ce qui est interdit. Puis, on se rend compte, quand on regarde c'est quoi les problèmes auxquels on fait face, souvent, il y a des problèmes qui sont causés non pas par des gestes immoraux, illégaux, quoi que ce soit. C'est simplement causé par l'agrégation de plusieurs gestes individuels qui semblent banals pris isolément, mais qui, quand on les met tous ensemble, créent des situations qui sont assez problématiques.
0: J'aime ça quand vous êtes complémentaires. Sans vous parler
1: vraiment
0: comme ça.
1: C'est extraordinaire.
0: On va commencer avec les interdictions. Donc, on l'a bien établi. On cherche beaucoup à interdire. Rachel Chagnon, j'imagine que ça ne date pas d'hier.
1: Non, bien, en fait, une bonne partie de l'action de l'État, c'est interdire. On interdit aux gens d'aller oxyre leur voisin, même si le voisin est bien énervant. On interdit aux personnes de poser certains gestes, certaines actions. Quand vous êtes mineur, il y a un paquet de choses qui vous sont interdites. Là, on a des interdictions de fumer dans les espaces publics. Et tout le code criminel est une série de gestes proscrits et interdits. Et ça fait partie de nos vies. On n'y pense pas nécessairement. Puis, bon, il y a les interdits qu'on s'impose entre nous. Il y a les interdits parce qu'on est dans des associations. Mais il y a les interdits de l'État qui sont des interdits qui, eux, sont associés à un pouvoir réellement coercitif.
0: Oui.
1: Donc, l'État est la seule entité qui a le droit d'interdire et le droit de punir les gens qui ne respectent pas ce qu'elle a interdit de faire, punition pouvant aller jusqu'à des peines d'emprisonnement.
0: Mm-hmm.
1: Et ça, c'est particulier à l'État. Donc, il y a un sens juridique spécifique au mot interdire. Et je dois dire que c'est surtout tout le débat que j'ai trouvé très intéressant personnellement entourant la décision du gouvernement canadien de suivre un peu l'exemple du gouvernement australien puis de d'autres gouvernements en décidant d'interdire les réseaux sociaux aux personnes de 16 ans et moins. Là, on voit qu'il a assoupli un peu son idée. Là, il va permettre l'usage des réseaux sociaux à nos jeunes si le réseau est capable de montrer qu'il prend des mesures pour les protéger.
0: Bon. Ça demeure flou, hein, par contre.
1: Ça demeure un peu. Oui. Mais, et ce débat-là, qui a été animé dans l'espace public, a mis en opposition deux écoles de pensée qui sont représentatives de deux grandes écoles de pensée de la philosophie du droit. Là, David va être fier de moi parce que vous avez
0: dit le mot philosophie.
1: Oui, c'est un grand débat qui a eu cours aux États-Unis. Bon, ça a dû intéresser à peu près 90 personnes. Mais néanmoins, entre les philosophes du droit Hart et Fuller sur est-ce qu'une norme doit être applicable ou effective pour être une norme juridique légitime.
0: Donc, est-ce que c'est faisable? Si je résume très simplement.
1: Est-ce que du bon droit, c'est du droit qui est faisable? Est-ce qu'une bonne norme juridique ou une bonne loi doit être une loi obéissable,
0: oui,
1: pour employer un petit néologiste qu'on peut appliquer? Ou est-ce que le geste de faire la loi en soi, le fait que la loi émane d'une autorité, mm-hmm, légitime, est-ce que c'est suffisant en soi pour qu'on dise que ça, c'est une bonne loi, c'est une vraie loi? Et ça a l'air de rien, mais c'est un débat qui a vraiment occupé beaucoup, beaucoup les philosophes du droit, parce que on y pense peut-être pas assez, mais pourquoi est-ce qu'on interdit? Qui a le droit d'interdire? Pourquoi est-ce qu'on interdit? À quel coût on interdit? Et qu'est-ce qui arrive si on promulgue des interdits qui n'ont pas d'effet?
0: Mm-hmm. Parce que si on revient à l'exemple de l'interdiction des réseaux sociaux, on a l'exemple de l'Australie vers lequel on peut se tourner, puis on sait très bien qu'il y a des jeunes qui y ont tout de même accès, qu'il y a des moyens de détourner grâce à différents outils les interdictions. Donc, on peut se demander, ça sert à quoi d'interdire si ça n'a pas vraiment d'effet?
1: Ben, c'est toute la question que pose, entre autres, Lone Fuller dans sa vision de ce qui est une loi, une bonne loi. Donc, une loi qui coche toutes les cases de ce que devrait être une loi. De façon générale, là, il y a trois pôles dans la création et la mise en œuvre d'une loi. Il y a trois pôles à prendre en considération. Il y a la question de la légitimité. Donc, est-ce que la personne qui a créé la loi a le capital symbolique pour le faire? Est-ce que c'est l'autorité qui devrait avoir le droit de le faire? Donc ça, c'est toute la question de l'État républicain. Donc, l'État a le droit de faire des lois parce que l'État, c'est une émanation de nous. Mm-hmm. On pourrait penser, là, c'est ce que Jean-Jacques Rousseau avait appelé le contrat social. Donc, on a renoncé à une partie de notre souveraineté. On l'a donné à ce corps constitué de l'État pour que l'État, justement, nous organise et nous empêche de nous entretuer. En bref. En échange, ben, l'État fait en notre nom, ben, légifère, pose des gestes législatifs. Il y a la légitimité, il y a toute la question de l'effectivité. Donc, les normes sont bonnes parce qu'elles sont applicables,
0: ouais,
1: qu'on peut y obéir, qu'elles ont une fin utile.
0: Mm-hmm.
1: Puis, il y a la question qui là vient de m'échapper un peu. Donc, légitimité, effectivité.
0: Je rappelle que, comme toujours, Rachel n'a pas de notes puis vient nous expliquer un principe juridique extrêmement complexe, comme s'il n'y avait rien là.
1: En fait, c'est une fois que vous oubliez un truc,
0: bon, vous l'avez trouvé.
1: C'est le principe de la légalité. Oui, donnez-moi 30 secondes. Je cherche désespérément pour ne pas perdre la face. Donc, quand on amalgame ces trois éléments-là, on a une bonne loi.
0: Mm-hmm.
1: Donc, légalité, légitimité, donc la loi a une fin qui est utile.
0: Ouais.
1: La loi émane d'une autorité qui est légitime et on peut la mettre en application. Pour Foulard, là, en gros, là, ça prend ces trois conditions-là pour qu'on soit devant une bonne loi. Puis qu'est-ce qui arrive quand on n'est pas devant une bonne,
0: ouais,
1: loi? Donc, on est devant une loi qui remplit pas ces trois éléments-là, mais on est dans une rupture de l'espèce du contrat implicite entre l'État et les constituants de l'État, et c'est citoyens. Pour des philosophes comme, puis des juristes comme John Locke du 18e siècle, ça nous donne le droit de faire la révolution. Bon.
0: Donc, l'interdiction de musique dans la CEPAC, on
1: peut-être,
0: prend la vue.
1: C'est peut-être le germe de quelque chose.
0: Si je vous comprends, Rachel.
1: Ben, je pense que Locke demanderait un peu plus qu'une interdiction de faire de la musique dans la CEPAC. Mais on comprend là, que quand on réunit plus les conditions nécessaires à la création d'une bonne loi, mm-hmm, on est en quelque part en rupture de confiance.
0: Mais je tiens quand même à ce qu'on, puisqu'on revient à la base, qu'on rappelle que juste l'idée que l'État peut s'interdire, elle est critiquée par des penseurs.
1: Oui, ben tout à fait. Donc, le plus célèbre d'entre eux étant Michel Foucault, mm-hmm, grand penseur français qui était vraiment en rupture de confiance avec l'État. Pour Michel Foucault, l'État, c'est une émanation d'un pouvoir qui n'est pas nécessairement un pouvoir bienveillant ou un pouvoir qui se veut la représentation du peuple en général, mais davantage un pouvoir qui est coopté par une minorité puis par des gens privilégiés qui vont utiliser finalement la machine de l'État pour mettre en œuvre leur plan.
0: Mm-hmm.
1: Bon, quand on regarde le sud de la frontière, on voit un petit peu les théories de Foucault en action.
0: Oui, on peut pas dire qu'il est complètement dans le champ.
1: Non, pas tout à fait. Donc Foucault a vraiment, c'est la French theory là, c'est tous ces théoriciens français de la déconstruction.
0: Et comme c'est français, on le prononce en anglais.
1: Oui, bien sûr, ça va de soi.
2: Donc,
1: mais et c'est toute l'idée que derrière les bonnes intentions, des fois se cachent des choses plus obscures. Donc pour Rousseau, le pouvoir a un côté obscur de contrôle social, de déterminisme social, où là, on utilise la norme pour mouler les gens dans quelque chose puis les conduire dans une direction plutôt que dans une autre, même si cette direction-là n'est pas nécessairement celle qui convient au plus grand nombre.
0: Et donc, qu'est-ce qui arrive quand on en fait trop, quand un interdit paraît irréaliste?
1: Bien là, c'est ça que ça devient...
0: Bien, une interdiction davantage.
1: Une interdiction devient irréaliste ou qu'une loi qui vise à interdire ne peut pas être appliquée.
0: Ouais.
1: Ben il y a deux choses. Hein. Ou l'interdit est tellement loufoque puis tellement bizarre que là, les gens vont essayer carrément de trouver des solutions pour passer un peu à côté ou pour l'ignorer. Ou l'interdit n'est peut-être pas bizarre en soi. On va revenir à la question des réseaux sociaux. Mm-hmm. On comprend qu'il y a des études qui démontrent que pour les jeunes, d'aller sur les réseaux sociaux, il peut y avoir des conséquences très négatives.
0: Absolument.
1: On le voit. Bon, les réseaux sociaux, les algorithmes, c'est très obscur, c'est très opaque. Mm-hmm. Là, il y a de plus en plus d'analyses qui commencent à sortir, qui montrent que, entre autres, Facebook, Meta, organise ces algorithmes pour favoriser certains courants de pensée au détriment de d'autres,
0: ouais.
1: Favoriser entre autres l'extrême droite dont les messages passent beaucoup plus facilement, puis manipuler un peu l'algorithme de façon à donner l'impression que le gouvernement états-unien en place est plus populaire que ce qu'il est réellement. Donc, qu'on veuille protéger nos jeunes de cette influence-là fait sens.
0: Mm-hmm.
1: Toutefois, le problème, c'est que comment on arrive à faire ça? Est-ce que l'interdiction va vraiment accomplir sa fonction? Et est-ce que ça risque pas de miner la confiance du public? T'sais, parce que quand on interdit beaucoup de choses, ça c'est comme Pierre qui crie au loup là. T'sais, quand on interdit beaucoup de choses, vous pensez à vos parents qui vous disaient constamment si tu fais ça, tu vas aller dans le coin, puis qui ne punissait pas là. un parent qui menace tout le temps puis qui punit jamais, il perd sa crédibilité. Mais un État qui interdit mais qu'il y a pas de ressources sur la table pour que vraiment cet interdit-là devienne concret, ben il perd aussi sa crédibilité.
2: Mais puis la cible n'est pas claire non plus parce que les réseaux sociaux en tant que tels devraient, en tout cas, on a des raisons pour les interdire en raison des conséquences négatives qu'ils ont sur la population. Mais là, il y a une espèce de petit ton paternaliste de, on interdit aux jeunes les réseaux sociaux parce que c'est mauvais pour eux.
0: Donc, non, les adultes, on vit vraiment bien.
2: Oui,
0: avec
2: ben non, ça va super bien. Puis les parents
0: les
2: aussi.
0: Les démocraties vivent bien avec ça.
2: Ça se passe très bien.
0: Ben, ouais.
2: Donc, le ton paternaliste, il faudrait peut-être un petit peu le mettre de côté parce que toutes les interdictions paternalistes ont de la difficulté à survivre à un certain discours. Ouais.
1: Tout à fait. D'ailleurs, Lone Fuller, qui est l'homme à lire, parce que lui, il dit que les interdits basés sur la morale, ça passe moins bien.
0: Ah, oh, ben c'est fascinant tout voilà. Ça. Merci, Rachel Chagnon.
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2: Et puis, je sais pas.
0: David Robichaud, qui fait des petites blagues pendant que j'ai pas fermé le micro, expliquez-nous pourquoi il faut tout le temps tout réserver. On en a parlé un peu la semaine dernière avec notre trio d'expérience. C'est comme si on n'avait plus aucun laisser-aller. La spontanéité, c'est derrière nous.
2: La spontanéité, c'est fini. Et pour des gens qui n'ont aucune capacité d'organisation comme moi, c'est catastrophique parce que je suis beaucoup plus porté par mes envies du moment que par ma planification à long terme.
0: Oui.
2: Et que ce soit pour réserver un resto, un site de camping, un chalet ou peu importe, quand je me dis que ce serait une bonne idée de réserver, il n'en reste plus. Ou ce qui reste, c'est prohibitivement cher et souvent on arrive dans ce qu'on appelle communément des dompes. Donc, le chalet que personne n'a voulu pour des raisons évidentes.
0: Mm.
2: Et donc, il y a des solutions à ça, mais pour comprendre c'est quoi qui
0: nous
2: condamne à cette situation-là, il faut comprendre le concept de problème d'action collective. Les problèmes d'action collective, c'est causé par l'ensemble des individus qui sont bien intentionnés, puis ça, c'est super important. Il y a des contextes, des fois, où, par exemple, la sécurité sur la route, il y a plein de gens qui adoptent des comportements qui sont interdits, mais qui les adoptent quand même, brûler des feux rouges, l'excès de vitesse, etc., qui créent un contexte dangereux. Mais là, c'est pas simplement l'agrégation de ces comportements-là, c'est l'adoption de comportements à risque interdits qui oui. crée un contexte. Dans d'autres cas, c'est des comportements qui semblent banals et qu'on aurait de la difficulté à interdire ou à condamner si on les prenait de manière isolée.
0: Oui, oui, donc, on est libre de faire ça, c'est on tout est à fait correct.
2: Exactement. Mm-hmm. Puis on a même des bonnes intentions, puis on a même de très bonnes raisons. C'est que, d'un point de vue individuel, c'est rationnel de le faire. Donc, prendre ma voiture le matin, c'est plus confortable. Donc, je sais que je pars du point A à un point B directement. Tout ça, j'écoute la musique que je veux. Je peux me faire des amis en route. Exactement. Mm-hmm. Ça crée... j'ai un intérêt individuel. Le problème, c'est que si on est 1 million à avoir cette pensée-là le matin, on fait face à un problème.
0: De trafic.
2: De risque sur les routes, de pollution, de bon, etc. Les vacances sont soumises à un paquet de problèmes d'action collective. Donc, on a parlé beaucoup de surtourisme et on condamne un peu les touristes qui décident d'aller à Paris l'été, d'aller à Belgrade, d'aller donc dans certaines destinations très, très courues. Et il y a un adage par rapport au trafic qui dit « Vous n'êtes pas pris dans le trafic, vous êtes le trafic. »
0: Exact.
2: Et cette phrase-là, je pense qu'il faut se la rappeler de temps en temps. Donc, vous n'êtes pas victime du surtourisme, vous êtes le surtourisme.
0: Oui.
2: Et avec les réservations, c'est un peu la même chose. Donc, quand on constate, en fait, que, par exemple, il faut réserver plus d'un an à l'avance pour avoir quelque chose qui a minimalement de bon sens en termes de qualité de chalet ou de resto ou peu importe, ben, il faut réaliser en fait qu'il n'y a personne qui est mal intentionné. Tout le monde préférerait être capable de réserver à brève échéance parce que on a une meilleure idée de où on va en être dans notre horaire. On contrôle davantage les imprévus, nos finances. On sait ce qui se passe avec les enfants, avec le travail, etc. Donc, il y a une espèce de contexte qui est créé par un très grand nombre de personnes qui souhaitent obtenir les mêmes choses. Là où on fait un peu fausse route, c'est quand on décide de prendre cette situation-là comme étant une situation qu'on ne peut pas dépasser et qu'on décide de ne pas interdire ou en tout cas de ne pas intervenir pour contrôler et encadrer. Donc, la CEPAC, par exemple, dans un grand moment d'errance, a décidé que la réservation pour les sites de camping se faisait au mois d'avril de l'année précédente.
0: Oui.
2: Donc, tu sais, d'abord, il y a un problème de justice parce qu'il y a plein de gens qui n'ont aucune idée quelles seront leurs vacances dans un an et quelques mois.
0: La pauvre CEPAC, elle le dure aujourd'hui.
2: Ouais, non.
0: On l'a choisi comme victime.
2: Ils sont victimes de problèmes d'action collective parce que les sites n'ont plus à peu près rien de naturel, pas parce qu'ils font un mauvais travail, mais parce qu'on est des milliers à marcher aux mêmes endroits,
0: à vouloir y accéder,
2: à prendre une branche ou deux pour partir le feu, pour bon, etc. Mais quand on multiplie ça par des milliers de gestes, ben ça crée un contexte qui est pas propice. Ce qu'il faut réaliser, en fait, c'est que chaque fois qu'on veut intervenir pour encadrer ça, pour nous aider à avoir plus de facilité à réserver, par exemple, dans un resto ou un camping, les gens se plaignent. Donc, on a mis en place on a autorisé les restos à pénaliser les gens qui ne se présentaient pas lors de réservation. Donc, un maximum de 10$ par personne. Ils peuvent annuler jusqu'à 3 heures avant la réservation.
0: C'est une bien petite tape sur les doigts.
2: On a vraiment pas, disons, mis nos culottes de manière très, très, très, très serrée. Donc, il n'y a pas bretelles et ceinture. On a permis une petite pénalité, mais c'est une pénalité qui, à la limite, nous empêchera pas de prendre une réservation très longtemps à l'avance. Puis si jamais les choses, disons, vont pas comme prévu, c'est quelques dizaines de dollars.
0: Mais qu'est-ce que vous êtes en train de nous dire? Qu'il faut pas encadrer ou qu'il faut me punir vraiment plus sévèrement?
2: Qu'il faut encadrer et encadrer pour vrai.
0: Ah.
2: Donc, il faut, si on décide de pénaliser... En fait, donc quelqu'un qui se présente pas lors d'une réservation pénalise le restaurateur, mais pénalise aussi toutes les autres personnes qui auraient aimé ou qui auraient voulu faire une réservation. Oui. Donc, on crée un contexte dans lequel, finalement, on a l'impression que rationnellement, c'est la meilleure chose à faire de réserver longtemps à l'avance, même si je suis pas certain que je pourrais être là, parce qu'à 3 heures de préavis, je peux annuler et n'avoir aucune pénalité.
0: Sans punition, oui.
2: Donc, il y a plein de mécanismes, en fait, qui peuvent être mis en place. Par exemple, la CEPAC, encore une fois, on dit, oui, mais on veut des sites qui sont bon marché. Donc, on ne veut pas mettre un prix prohibitif qui réglerait le problème de réservation longtemps à l'avance. Mais une des manières qui a déjà été testée, c'est de dire, ben, on vous charge une prime lors de la réservation qui vous sera remboursée au moment où vous vous présentez sur le site.
0: Oui, mais là, on met quand même de côté plein de personnes qui n'ont pas les moyens de payer cette prime, même si elle sera remboursée, parce que les finances
2: changent. Si on reste dans un intervalle raisonnable, on va avoir, le meilleur des deux mondes. Le problème, en fait, c'est que la plupart de ces gens-là, pas pour des raisons de capacité de payer, mais en fait, n'ont même pas accès à ces sites-là.
0: Absolument.
2: Parce qu'ils sont, de toute façon, réservés depuis tellement longtemps.
0: Ça s'envole comme des petits pains chauds.
2: Donc, il y a, en fait, quand on pense à notre liberté, on pense souvent à, justement, l'absence d'interdiction. On se dit, ben, chaque fois qu'on nous met une règle comme l'obligation de payer 10 $ si je me présente pas, j'ai moins de liberté. Je pense qu'il faut virer ça de bord un petit peu et se demander qu'est-ce que cette liberté-là me permet de faire. Donc, présentement, notre liberté, oui, on a la liberté de réserver, etc., mais il y en a plus de disponibilité en raison.
0: On est libre, mais
2: contexte actuel, on a la liberté de le faire, mais on n'arrive pas à avoir la satisfaction. Donc, parfois, les bonnes interdictions mises au bon endroit et à un bon niveau, je suis d'accord avec vous, il ne faut pas que ce soit prohibitif sur le plan économique ou autre, mais donc, on aurait une capacité d'améliorer notre liberté en tant que capacité de vraiment réaliser des choses plutôt que simplement en tant que absence de contraintes ou absence d'interdiction. Donc, les problèmes d'action collective, si on veut les régler, il faut intervenir. La liberté laissée à elle-même, en fait, elle s'auto-mine, si on veut.
0: Hey, un appel aux interdictions.
2: Au nom de la liberté.
0: C'est comme ça que vous finissez votre saison, David Robb. Et tantôt, en début d'émission, je disais que je trouvais notre auditoire intelligent et informé. La preuve étant ce message de Jean-Charles Bélanger sur l'application, la bulle de conversation sur l'application Radio-Canada Audio. Il nous propose une autre citation de Jean-Jacques Rousseau, tirée de son discours sur l'économie politique. « Si vous voulez qu'on obéisse aux lois, faites qu'on les aime. » Pas fou, hein?
1: Pas fou.
0: Merci beaucoup, Rachel Chagnon et David Robichaud. Je rappelle que vous êtes respectivement professeurs au département des sciences juridiques de l'UQAM et doyenne de la faculté de sciences politiques et de droit avec une très jolie nouvelle coupe de cheveux et professeurs au département de philosophie de l'Université d'Ottawa avec les mêmes cheveux que d'habitude. Rachel, on vous retrouve la semaine prochaine. David, je veux vous dire un immense merci pour cette belle saison de radio.
2: C'est
0: extraordinaire. Je me trouve tellement chanceuse d'avoir accès à votre pensée en studio. Je suis certaine que notre auditoire est reconnaissant aussi.
2: Ben, j'ai vraiment apprécié mon été. Merci beaucoup. Bon été, tout le monde.
0: Ben, bon été. Pour ce qui en reste, nous, il nous reste 2 semaines. Brève fin d'été. Dans quelques minutes, Louise Deschâtelet, Pierre Curzier et Hélène David vont commenter l'actualité avec tout le bagage qu'ils et elles ont. On va parler notamment de cette idée de devenir membre de la FADOC dès nos 53 ans. C'est MC Gilles qui a écrit une chronique à ce sujet. On va parler du retour du programme de l'habitation pour personnes en situation de handicap. On va aussi parler de voitures autonomes. Bref, revenez-nous dans 6 minutes, ça va être fun.

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3: Bonsoir à toutes et à tous, ici Alexandre Lepoutre. Le compte à rebours est lancé avant une possible grève chez WestJet. Le syndicat qui représente les agents de bord a déposé un préavis de 72 heures. La compagnie aérienne a aussitôt répliqué avec un avis de lockout. Les parties ont jusqu'à dimanche pour s'entendre, mais plusieurs vols pourraient déjà être annulés de façon préventive. Le reportage de Félix Gagné.
4: La deuxième plus grosse compagnie aérienne du pays se prépare à une possible grève imminente de ses 4400 agents de bord. WestJet a répondu au préavis de grève par un préavis de lockout. Le transporteur a permis à ses clients de modifier et d'annuler leur vol prévu entre le 30 juillet et le 4 août. Le syndicat canadien de la fonction publique estime être loin d'une entente pour que les agents de bord soient payés pour les heures travaillées hors du temps de vol. Selon Gilles Levasseur, professeur de droit et de gestion à l'Université d'Ottawa, les agents de WestJet s'inspirent de la grève d'Air Canada l'année dernière.
5: Donc, ça a amené ce mouvement-là de copier et l'adapter à WestJet, ce qui a été négocié à Air Canada.
4: En raison des perturbations anticipées, l'aéroport international de Calgary recommande aux passagers de WestJet de vérifier le statut de leur vol avant de se rendre à l'aéroport. Certains ont déjà commencé à s'adapter à ce genre d'incertitude.
6: C'est pas facile pour moi comme voyageur d'avoir une grève, mais je pense que c'est important qu'ils se défendent.
7: So I decided to change it.
4: J'ai changé mon vol pour partir 24 heures plus tôt, explique cette dernière. WestJet avait réussi à éviter la grève de ses pilotes en 2023, mais avait dû annuler plus de 100 vols. En 2024, la grève de ses mécaniciens avait provoqué l'annulation de plus de 1200 vols. Ici Félix Gagné, Radio-Canada. Calgary.
3: Le milieu culturel dénonce l'abandon par Ottawa des redevances demandées aux plateformes de diffusion en continu. L'objectif initial de la mesure était de les obliger à contribuer au financement des médias et de la culture à travers le pays. La mesure avait été officialisée en 2024, mais n'est finalement jamais entrée en vigueur à cause des recours judiciaires des plateformes. Frédéric Pepin.
8: On a absolument besoin de cet argent-là.
9: La décision du gouvernement Carney d'abandonner les redevances qui devaient être imposées aux plateformes de diffusion numérique inquiète Hélène Messier, présidente directrice générale de l'Association québécoise de la production médiatique.
8: On est en crise actuellement, spécialement au Québec. On a déjà une diminution du volume de production de plus de 35 % en fiction, par exemple, depuis 2 ans.
9: Ce que certains appellent la taxe Netflix devait rapporter 200 millions par année, une somme dont les producteurs devront se passer en raison de la décision du gouvernement Carney.
10: C'est comme une décision qui ignore le danger réel des cultures comme la nôtre.
9: La présidente de l'Union des artistes, Tania Contoyani, réclame au fédéral un financement permanent pour soutenir les artisans.
10: Il va falloir trouver le moyen de réinvestir dans notre industrie parce qu'elle est en train de se dénuder actuellement.
9: L'intention du gouvernement fédéral fait aussi réagir les élus québécois. Le chef du Parti libéral du Québec, Charles Milliard.
11: Défendre la culture au Québec, là, c'est aussi aider nos producteurs. Et alors, j'ai bien hâte de voir comment on va compenser.
9: De son côté, le ministre de la Culture, Mathieu Lacombe, déclare que la spécificité culturelle du Québec n'est pas négociable. À Ottawa, l'équipe du ministre de l'Identité et de la Culture canadienne, Mark Miller, dit que les grands diffuseurs numériques seront tenus de réinvestir une part de leurs revenus dans le contenu canadien, sans préciser de quelle mesure. Ici Frédéric Pepin, Radio-Canada, Ottawa.
3: Au Québec, la rage du raton laveur progresse. 3 personnes ont dû être traitées en Montérégie après avoir été en contact avec un chat errant qui a attrapé la rage. C'est la première fois que c'est rapporté ainsi dans la province avec un chat. La santé publique appelle à la vigilance et recommande de faire vacciner ces animaux de compagnie. Près de 900 feux de forêt sont toujours actifs un peu partout au Canada, dont près de la moitié se trouvent dans les territoires du Nord-Ouest et en Ontario. La Colombie-Britannique, elle, compte 133 feux actifs. Les conditions chaudes et sèches attendues cette fin de semaine tiennent aussi les pompiers en alerte, d'autant plus que de nombreux feux de camp illégaux ont été découverts cette semaine, malgré les multiples interdictions en vigueur. Jennifer Maher nous en dit plus.
12: Le ministre des Forêts, Ravi Parmar, appelle à la prudence à l'approche de la longue fin de semaine de la fête de la Colombie-Britannique.
13: Much of the province is under campfire ban prohibitions. Please Please follow the rules.
12: À l'exception des régions du Nord-Ouest et de Prince-George, les feux de camp sont interdits dans la province. Et pour cause, la Colombie-Britannique fait face à plus d'une centaine de feux de forêt. Parmi eux, les complexes de feux Brunswick, près de Boston Bar, et Big Bar, près de Clinton, font craindre le pire.
13: In the case of the Pear Lake fire, there have been days where we have seen extreme fire behavior.
12: Le ministre qualifie le comportement du feu de Pear Lake du complexe Big Bar d'extrême lors des derniers jours. Pour tenter de contenir les flammes, Paula Waldbauer, agente d'information pour ce complexe, explique que le service de lutte contre les feux de forêt de la province a mené un brûlage dirigé mercredi sur près de 30 km carrés.
14: The ignition area covers a total of 2974 hectares.
12: La Colombie-Britannique a accueilli cette semaine des pompiers de l'Alberta et du Yukon pour renforcer sa capacité à lutter contre les brasiers. D'autres du Mexique devraient arriver dès la semaine prochaine, en plus de pompiers australiens plus tard en août. Ici Jennifer Maher, Radio-Canada, Vancouver.
3: Et en terminant, Donald Trump revendique un accord sur le désarmement complet du Hamas dans la bande de Gaza. Le président américain affirme qu'Israël quittera ensuite progressivement l'enclave palestinienne au fur et à mesure que le désarmement s'achève. Le Hamas, de son côté, confirme la conclusion de cet accord. Voilà, c'était l'essentiel de vos informations. Merci d'être à l'écoute. Je vous souhaite une excellente soirée.

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0: prochaine heure, on va se donner à des gens d'expérience. La comédienne et courriériste Louise Deschâtelet, le comédien et politicien retraité Pierre Curzi et la psychologue et politicienne retraitée Hélène David. Salut à vous trois!
1: Allô.
2: Bonjour.
0: Comme toujours, j'invite notre auditoire à se joindre à nous. La bulle de conversation de l'application Radio-Canada Audio est là pour ça. Si vous voulez partager vos réflexions avec nous, nourrir les propos de notre beau trio, ben, n'hésitez pas. On va parler de plein de choses aujourd'hui, du retour du téléphone à ligne fixe, de voitures autonomes. Oui, moi aussi, ça m'a fait rire, Pierre. Est-ce qu'on peut vraiment parler d'un retour? On y reviendra. On va parler aussi de voitures autonomes, oui, des déchets liés à la construction, de l'adaptation des logements pour les personnes en situation de handicap, de nouvelles tendances vacances aussi. Mais on va d'abord parler de vieillesse. Il y a deux sujets qui nous ont interpellés à cet effet cette semaine. Dimanche, dans le Journal de Montréal, on pouvait lire le portrait d'un homme de 70 ans qui est retourné travailler pour arrondir ses fins de mois. Jean Savard, c'est son nom. Il explique que tout coûte plus cher depuis quelques années, puis qu'il a opté pour un petit revenu d'appoint pour bien vivre ses passions en audio et en vidéo. Hélène David, c'est un sujet qui vous interpelle beaucoup.
1: Beaucoup.
0: Pourquoi?
1: Merci, Rosemée, de nous donner cette formidable occasion de faire, probablement les trois, une espèce de plaidoyer pour un nouveau vieillissement.
0: Mmh.
1: Un nouveau vieillissement. Et ce qui me... Il y a tellement de phrases qui me frappent. J'ai eu beaucoup à travailler ce sujet-là pour donner des conférences. Des
0: ouais.
1: trucs. Et j'ai découvert une espèce d'immense curiosité sur qui je suis, mmh. quel âge j'ai, pourquoi j'ai toujours dit en politique, je vais lâcher la politique pour laisser la place aux plus jeunes. Mmh. Donc, j'étais obligée de me regarder dans le miroir en disant, ben, donc, t'es plus si jeune que ça. Mais j'ai pas lâché, parce qu'on sait quitter la politique, hein, Pierre, c'est quand même tout un univers qui nous encadre, il nous anime, il nous porte. Et là, on s'en va, puis là, on dit toujours, le téléphone sonne, puis les projecteurs s'éteignent. Alors, c'est pas passé du tout au rien. Moi, j'aurais le slogan, tu passes du tout au moi.
0: Mmh.
2: Ah,
1: pourquoi?
2: C'est beau, ça.
1: Parce que le moi, c'est le propre du développement. Et je pense que Pierre et Louise peuvent tellement témoigner aussi d'une sorte de réflexion sur nous-mêmes. Qui suis-je? Quel âge ai-je dans ma tête? Quel âge ai-je dans le miroir? Quel âge les gens me donnent? C'est qui je suis et comment je veux vieillir?
0: Ouais.
1: Et François Mitterrand disait, président de la France, c'est comment je veux passer le reste de mes jours.
0: Mmh.
1: Mais c'est un choix, une liberté. Je vous dis pas que tout le monde peut s'offrir cette liberté-là.
0: Non.
1: Il y en a qui n'ont pas le choix, qui n'ont pas d'argent, qui sont mal logés. On
0: a
1: parlé
0: beaucoup.
1: Du logement pour les aînés. Il y a des circonstances et des conditions assez dramatiques. Mais le 50 ans, le 60 ans, le 70 ans et même le 90 ans d'aujourd'hui, c'est, et la phrase est forte là, mais c'est une nouvelle génération qui s'invente, qui doit se définir dans l'histoire de l'humanité.
0: Mm-hmm.
1: C'est gros dire ça, là. C'est la première fois dans l'histoire de l'humanité qu'il y a une nouvelle génération que nous devons définir socialement, financièrement, culturellement et humainement.
0: J'en profite pour dire que demain, on réunit des sexagénaires pendant une heure pour savoir ce que ça représente, avoir entre 60 et 69 ans en 2026. Donc, cette période de la retraite qu'on associe à la retraite, mais c'est de moins en moins vrai. Et je veux juste souligner que Jean Savard là, m'a interviewé dans cet article de Francis Alain. Bien, il a décidé de retourner au boulot, oui, pour arrondir ses fins de mois, mais surtout parce que il est passionné par
1: voilà.
0: l'audio et il était content de pouvoir aller donner des conseils quelques heures par semaine à des clients. Donc, si je vous entends bien, Hélène, ce qui vous plaît là-dedans, c'est que avec la liberté dont il jouissait, il a décidé de retourner
1: d'en faire quelque
0: ouais,
1: chose et
0: au
1: d'aller
0: travail.
1: Dans un, si j'ai bien compris, dans un travail complètement différent de ce qu'il faisait.
0: Oui.
1: Et puis la FADOC, là, on va s'entendre, ce n'est plus ce que c'était.
0: On va en parler après de la FADOC. Je veux qu'on reste pour l'instant sur le sujet des personnes aînées qui retournent au travail. Je vais citer Francis Alain, donc l'auteur de l'article du Journal de Montréal. De plus en plus de Québécois travaillent après 65 ans. Le taux d'emploi des 65 à 69 ans est passé de 17 à 26 en 10 ans, selon l'Institut de la statistique du Québec. Il explique d'ailleurs qu'il y a un groupe qui s'appelle GIT Service Conseil qui vient de lancer une plateforme pour jumeler des entreprises et des travailleurs-travailleuses retraités. On peut voir ça d'un bon œil, comme vous venez de le faire, Hélène. On peut aussi craindre une certaine précarité chez des personnes aînées, non, Pierre?
2: Absolument. Bon, 65 à 69 ans, ce sont des jeunes quand même. Là, vous allez faire un colloque avec des jeunes.
0: Ben,
2: des jeunes
0: vieux. Oui, j'avoue que là, je doute. Personnes aînées, par définition, ça commence à quel âge? Je vais continuer à parler, ça. Je vais aller sur Google.
2: On ne le sait plus trop parce que les conditions changent. Mais ce que vous disiez, Hélène, c'est vrai qu'on ouvre un nouveau chapitre. C'est un petit peu angoissant de penser qu'on est en train de définir ce que sera ce qu'on appelait à l'époque le troisième âge. Puis là, il y en a qui parlent du quatrième âge. Mais une des conditions premières, c'est, je regardais, c'est ce qu'on appelle la pyramide de Maslow. Oui. C'est-à-dire que pour pouvoir utiliser cette liberté-là que l'âge peut donner, il faut quand même être assez au sommet de cette pyramide-là. C'est-à-dire avoir satisfait l'essentiel de ses besoins de base et pouvoir se consacrer à soi. Le moi, ça a des coûts. Et à cet égard-là, moi, est-ce que la FADOC, si vous voulez écarter la FADOC, mais...
0: Je veux pas l'écarter, je veux qu'on en parle après.
2: OK. Parce que je trouve que, tu sais, c'est sûr que vieillir, il y a des pertes, on le sait tous, il y a une sorte de perte, des fois, de mobilité physique et un peu, des fois, intellectuelle aussi. En même temps, il y a un grand gain, c'est qu'on élimine le stress et la surcharge que le travail nous donne. Ça, c'est énorme. Moi, ce que je constate avec les gens qui m'entourent, qui sont pas mal des gens qui sont dans ce phénomène-là, là, tu sais, qui ont pris leur retraite. Nous autres, on travaille encore, on fait toutes les semaines, on est... C'est une charge de travail énorme, mais
0: oui,
2: on travaille encore. Mais ce qu'il y a de... ce que je constate cependant, c'est qu'il y a une sorte de frénésie dans cet âge-là. C'est comme si il fallait faire tous les sports, il fallait faire tous les voyages.
0: Il y a une pression, hein?
2: Il y a une pression incroyable.
0: Réussir sa retraite.
2: Ouais, on consomme le temps, ce temps-là, comme si le fait d'avoir travaillé toute sa vie nous avait permis d'accomplir, d'avoir, mais ne nous avait pas permis d'être. Oh. Et là, c'est comme si tu dis, c'est le temps d'être. Et comme si être, et c'était aussi le fait d'être dans la consommation. Et moi, je pense que là, il y a une modération à avoir, parce que être, ça veut dire aussi accepter qu'il y a une finitude, et pas que cette finitude-là n'est pas, ne prime pas le temps au point où il faut, chaque seconde est essentielle et si on la vit pas, ça y est, on est mort. Donc, il faut accepter d'avoir ce dont plein de gens parlent, c'est-à-dire du temps à perdre à peu, et aussi la fabuleuse capacité de pouvoir s'adonner à des passions autres.
0: Ouais.
2: Je pense, là, tu sais, il y en a qui font de la peinture. Moi, j'ai une passion pour les champignons. Mais là, je m'intéresse beaucoup au nom des plantes, au nom des oiseaux. Tu sais, et j'apprends et j'acquiers. Alors ça, je trouve que c'est un privilège formidable et je pense que c'est une des options de cet âge-là parce que cette pratique de la passion puis cette connaissance qu'on y acquiert, ça peut certainement se transformer en des projets mobilisateurs.
0: Oui.
2: Et ça, je pense que c'est l'autre étape.
0: Ben oui, puis qu'il soit communautaire ou lié au milieu du travail, si on veut retourner travailler parce qu'on s'ennuie puis qu'on a un savoir à transmettre, pourquoi pas.
2: Ou même l'engagement politique, tu sais, dans ces villes, ces villages, d'une façon citoyenne. Donc.
0: Mais comme vient de nous l'écrire une personne qui nous écoute via la bulle de conversation, ça doit être un choix de continuer de travailler quand on est vieux, pas parce qu'au niveau financier, on est obligé de le faire. Louise Deschâtelet.
3: Ça ne devrait pas être ça, mais malheureusement... Pour un grand nombre de personnes, ça l'est parce que le coût de la vie a tellement augmenté sur tous les plans que les gens se retrouvent à la retraite avec un montant d'argent insuffisant et ne s'en rendent compte qu'une fois qu'ils ont pris leur retraite. Mais moi, je voudrais parler de tous ces gens qui, une fois à la retraite, au bout d'à peu près 6 mois, je dirais que 6 mois, c'est le temps réglementaire pour se rendre compte que la retraite, c'est plate en titi. Si tu ne fais rien, si tu n'as pas d'intérêt pour quoi que ce soit et pour qui que ce soit. Et c'est ça aussi qui te fait te rendre compte que dépenser ton argent pour acheter des bébelles ou pour voyager tout le temps, à un moment donné, tu ressens le besoin de t'asseoir et de te regarder parce qu'il est à peu près temps rendu à cet âge-là, au-delà de 60 ans, et te dire « À quoi sert ma vie? » Et en même temps que tu te demandes « À quoi sert ma vie? », tu te rends compte qu'à ne rien faire, Tout s'atrophie. Le corps s'atrophie, l'esprit s'atrophie, l'intelligence s'atrophie, et ça réveille les gens. Ça donne un coup de fouet. Moi, je le sais par les gens qui m'écrivent au journal, et par des gens à qui je fais des conférences, et où je dis, la vie, elle vaut la peine d'être vécue à la condition de la vivre jusqu'au bout, et non pas juste de la subir. Parce que, quand t'es à la retraite, il y en a qui la subissent en s'écrasant comme une patate de sofa pour regarder la télévision à la journée longue, ben ceux qui se contentent de ça, c'est leur droit. Mais dans 10 ans, de quoi auront-ils l'air et qu'auront-ils à transmettre à leurs petits-enfants et aux jeunes autour d'eux? Pas grand-chose.
0: Okay, alors, j'entends pour ça, je dis qu'il faut oui, votre volonté qu'on réfléchisse à ce qui advient de nous lors de la retraite. Parlons de l'image de marque de la vieillesse, pour reprendre un terme populaire. Je veux vous entendre au sujet d'une chronique de M.C. Gilles, notre collègue d'ici première. La chronique a été publiée dans Le Droit. Elle s'intitule « Devenir membre de la FADOC à 53 ans ». Il explique là-dedans que sa courtière en assurance lui a recommandé de devenir membre de la Fédération de l'âge d'or du Québec pour avoir des rabais. Et la même courtière lui a avoué que sa recommandation n'est pas toujours bien reçue par ses clients. C'est gênant de joindre un organisme pour personnes aînées, Hélène?
1: Bien, c'est-à-dire que se dire aîné à 50 ans, là, Pierre le disait tout à l'heure, même 70 ans, on se dit, mais on a encore tellement à donner à la société. C'est une, la FADOC l'a très bien compris. Elle a changé son branding, elle a changé son logo, elle a changé beaucoup son magazine.
0: Parce qu'on peut joindre la fédération à partir de nos 50 ans.
1: Oui, ça a dû être décidé il y a très, très, très longtemps. Et comme disait Pierre aussi, il y a le troisième âge, il y a le quatrième âge, mais le 50 ans, c'est pas le troisième âge.
0: Non, je pense pas.
1: C'était après. Alors, il y a dû avoir une décision, d'ailleurs, j'aimerais bien qu'il s'explique là-dessus. C'est comme appeler, moi j'ai donné une conférence à l'UTA, vous savez ce que c'est l'UTA? L'Université du troisième âge. Alors moi, j'arrête pas de leur dire, ça n'a pas de bon sens, troisième âge, appelez-la l'Université de tous les âges. On veut apprendre jusqu'à notre mort, on veut apprendre et d'autres veulent transmettre.
0: Ouais.
1: Parce que le vieillissement, là, Louise vient de le dire aussi, on a quelque chose à donner. Mais encore faut-il s'asseoir dans les fameux 6 mois dont elle a parlé, avec lesquels je suis bien d'accord, et se dire, se mijoter dans notre cerveau, à quoi je sers, qu'est-ce que je veux être, qui je veux être, et est-ce que je veux redonner. Alors, pour moi, le vieillissement, c'est beaucoup avoir, comme me disait, ça a l'air, on peut dire ça, mais Louise Arbour me disait, tu sais, Hélène, vieillir, c'est avoir moins de pouvoir, et Dieu sait que cette femme-là en a exercé du pouvoir, moins de pouvoir, mais plus d'influence. Et comment on influence? Ben ici, ce matin, là, moi, je pense, je suis fière de mes collègues, on influence beaucoup en parlant qu'on a encore quelque chose à donner, si tant est qu'on sait qui et qu'est-ce qu'on veut donner.
0: Et c'est pas pompeux, vous avez le droit de connaître une gouverneure générale.
1: Non, c'est pas juste. Devenue gouverneure générale après.
0: C'est correct. La FADOC compte 620 000 membres. Louise, vous en avez été l'ambassadrice.
3: Moi, j'ai été l'ambassadrice d'une chose particulière.
0: OK.
3: Du bouton argenté. Pour les gens qui nous écoutent, là, c'est un petit bouton argent avec 4 trous. On connaît la signification du bouton à 4 trous. Quand on dit elle n'a pas inventé le bouton à 4 trous, ça veut dire qu'elle est niaiseuse. Donc, le but de ce bouton-là en 2014, c'est le moment où la FADOC a pris la décision arrêtée de changer ce qu'on appelle le branding en langage professionnel,
0: mais
3: ce qu'on appelle l'image de marque en français. Elle a décidé de changer son image de marque pour faire prendre conscience autant à ses membres qu'aux gens de l'extérieur qui se moquaient encore de la FADOC, que la FADOC était là pour plus qu'offrir des rabais dans le domaine des assurances, des dentiers.
0: Il y a plus d'un millier de rabais.
3: Exactement.
0: Offert présentement aux membres.
3: Exactement. Et ce but-là, le but de ce bouton-là qu'on portait fièrement, et moi je l'ai porté pendant 10 ans au nom de la FADOC, c'était de faire savoir qu'il fallait protéger la santé et la qualité de vie de nos aînés, quels qu'ils soient, à partir de 50 jusqu'à leur décès. Et les 4 trous du bouton signifient la santé, la sécurité, le bien-être et l'appartenance. Et j'ai toujours insisté sur le 4e trou du bouton, l'appartenance.
0: Pourquoi?
3: Parce que la FADOC voulait faire savoir au monde que les aînés faisaient aussi partie de la société et faire savoir à ces aînés que s'ils veulent appartenir au monde qui vit actuellement, il faut qu'ils s'y impliquent. Mm-hmm. Ils ne peuvent pas s'en retirer. Alors, la FADOC disait à ses aînés, actuellement, il faut qu'ils s'y impliquent. Mm-hmm. Ils ne peuvent pas s'en retirer. Alors, la FADOC disait à ses aînés,

0: qui cherchent à engager des personnes et des chercheurs, chercheuses d'emploi, notamment des personnes de plus de 70 ans, de plus de 80 aussi. Et je la cite, je vous le dis, ce n'est presque jamais pour s'occuper. C'est généralement par obligation financière. Et en lisant ça, je me dis, ben, est-ce que les personnes aînées ont droit à la défense qu'elles méritent? Est-ce que c'est ça le rôle de la FADOC?
1: Est-ce qu'on est
0: suffisamment là?
2: Moi, je considère que la FADOC, c'est pas un syndicat. Et
0: c'est
2: comme groupe de pression, parce que là, quand on parle de 620 000 personnes, je pense. Mm-hmm. Ça pourrait être un groupe de pression majeur.
1: Mais ça
2: peut-être
1: l'est,
2: que
1: mais
2: ça l'est aussi. Est-ce que c'est vraiment actif?
1: Beaucoup plus. Ah, oui. Beaucoup plus.
2: Oui. Bon, alors, c'est parce que je connais mal leur moyenne d'intervention, parce que je me dis, là, il y a vraiment des... Il y a des batailles à faire pour s'assurer qu'il y a un minimum vital, plus qu'un minimum vital, qu'un minimum confortable existe pour l'ensemble des gens qui vieillissent. Et c'est vrai que ça va être de plus en plus compliqué d'assurer un revenu décent aux gens à mesure qu'ils vieillissent. Puis, ce qui augmente beaucoup, c'est le coût de la vie augmente, alors qu'il n'y a plus de revenus qui augmentent. Donc, et des placements éventuellement ou des fers qui diminuent.
0: Tellement pas tout le monde qui a des placements.
2: Puis, c'est clair aussi que les soins de santé, puis un certain nombre de besoins essentiels, les coûts augmentent. Quand on voit la privatisation, par exemple, en santé, on sait que ça va être le cas de bien des gens qui vieillissent. Alors, je fais un appel à la FADOC pour me faire connaître à quel point ils sont engagés dans la défense des intérêts des personnes qui vieillissent.
3: Je ferais le même appel parce que si on regarde le dernier magazine Virage, qui est vous n'êtes pas à la télévision, mais le magazine où c'est Martin Matt en première page.
0: Vous l'avez entre les mains.
3: Mais je l'ai entre les mains, mais déjà à la page 21, renaître à 54 ans, une histoire d'une femme trans qui a eu 4 enfants et qui, après 50 ans, a changé d'identité de genre. Une histoire de Jocelyne Cazin, qu'on connaît tous et tous, qui fait des gros, des beaux textes dans ce magazine. À la page 26, sortir du placard en RPA pour la communauté LGBTQ+. Écoutez, c'est un thème que j'aurais jamais imaginé de la FADOC. Ou alors, militer pour la diversité sexuelle et de genre. Elle milite pour la sécurité de la vieillesse, les saines habitudes de vie, le soutien à domicile, le logement pour aînés. Et il y a même, pour vous faire plaisir, aux amis, les Jeux provinciaux de la FADOC.
0: Alors, vous savez que c'est ce que je vise en tant que sportive amateur. Hein?
3: Alors, moi, c'est là que je vais performer. FADOC Montréal.
0: J'en ferai partie. Tout ce que je fais,
3: va de 50 à 76 ans.
0: C'est les Jeux de la FADOC. Non, mais c'est ça, je me prépare pour les Jeux de la FADOC où je dominerai. D'ailleurs, la 33e édition aura lieu du 22 au 24 septembre 2026. Et on doit passer à un autre sujet, mais je veux le faire en vous lisant le message de deux auditrices. OK? Il y a tout d'abord... Oui, attendez, je veux vraiment vous le lire. Ah, voilà. Nouvellement retraitée à 54 ans, je suis tellement d'accord avec Madame David. L'université du troisième âge me rebute. Pourtant, j'ai pilé sur mon orgueil, mais je me suis inscrite. S'il vous plaît, changez le nom. Je suis membre de la FADOC pour les rabais. Je suis plus chiche qu'orgueilleux. Et par rapport au nom de l'université du troisième âge, Fabienne nous dit qu'à Marseille, ça s'appelle plutôt l'université du temps libre. C'est beau, hein?
1: Une petite note.
2: Allez, mini.
1: À cause de mon implication dans la FADOC, je peux dire que ça a sûrement échappé à tout le monde autour de la table. Mais depuis au moins 10 ans, la FADOC est présente dans tous les grands mouvements sociaux visant à protéger les aînés et à assurer leur survie. C'est que vous avez omis de voir que la FADOC y était.
3: Ah! Et dans toutes les commissions parlementaires.
2: Bon. Bien sûr, alors nous faisons nos plus plates excuses pour cette méconnaissance des activités de la FADOC.
0: J'apprécie votre humilité. Pierre Curzi.
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0: Je veux rappeler à toutes les personnes qui nous écrivent au sujet de la retraite, parce qu'elles sont nombreuses, qu'on va en parler en long et en large demain avec notre tablé de sexagénaires. Donc, continuez à nous écrire. J'ai pas le temps de mettre en onde vos messages aujourd'hui, mais je tâcherai de le faire demain. On va maintenant parler de deux tendances vacances. Il y a quelques jours dans la presse, on pouvait lire l'article « Vers un plus grand engouement pour les vacances au frais ?»

0: En gros, il y a des touristes qui ne veulent plus rien savoir des grandes chaleurs en Europe et qui se tournent davantage vers la Scandinavie, l'Alaska, la Patagonie ou l'Irlande, par exemple. Sur hotel.com, les recherches de réservation pour Copenhague au Danemark ont bondi de 246% depuis la première canicule de mai en France. Malgré tout, on voit une augmentation du nombre de touristes dans tous les pays d'Europe. Donc, on peut pas parler d'un mouvement de masse vers les endroits plus tempérés. Mais Hélène David, c'est quand même un sujet dont on parle autour de vous.
1: On parle autour de moi, mais tout le monde en parle. Est-ce que je vais aller en Europe cet été? Hein? Ça, c'est la grande question.
0: Tout le monde qui a les moyens de le faire.
1: Et il faut avoir les moyens.
0: Ouais.
1: Puis il faut aussi se dire qu'il y a des gens qui n'ont pas les moyens et qui habitent en Europe dans ces pays très chauds et au Moyen-Orient et dans les pays où il fait du 50 degrés et qui n'ont rien pour se protéger. Mais nous, en touristes de luxe, privilégiés, tu prends l'avion, tu es climatisé et tout, tu descends, tu es à Rome, tu es au Portugal ou ailleurs, tu peux avoir vraiment très chaud. Mais là, en France, ça dépasse l'entendement depuis...
0: Ouais.
1: Alors, moi, je pense que j'aime beaucoup l'idée de... Tout le monde aime voyager quelque part, mais voyager tout près, là... Moi, je disais, le gars qui campe au cas, j'ai dit, moi, j'aimerais ça reprendre ma tente.
0: Oh.
1: Là, vous allez dire de quand j'avais 20 ans. Puis aller, puis me réveiller sur le bord de l'eau, puis avoir la table à pique-nique, un bon livre... Je serais parfaitement
0: heureuse. Ben c'est ça. C'est que vous nous amenez vers la tendance qui nous intéresse le plus au rayon touristique. C'est une nouvelle qui vient de Radio-Canada Info, donc qui offrait toute une analyse des tendances, une toute autre analyse des tendances vacances avec l'article « Trouver la déconnexion à quelques kilomètres de sa maison ». Alors, c'est Marc-Christine Bouillon qui rapporte qu'il y a une étude réalisée par deux professeurs de l'Université du Québec à Montréal qui révèle que c'est pas le type de voyage qui a une incidence sur notre bien-être, c'est son intégration dans notre mode de vie. En gros, pas besoin de partir loin ni de partir longtemps. Est-ce que les micro-vacances, vous connaissiez ça, Louise?
2: Moi, je connais ça depuis toujours. J'ai toujours privilégié les départs courts, même 3 à 4 jours. Je l'ai fait en Europe à une certaine époque. Maintenant que je sais les désastres que ça cause sur la planète, je ne le referai plus. Par contre, j'ai conservé ce goût de partir juste 3-4 jours et c'est comme ça que je visite ma province.
0: Mmh.
2: Et il y a un élément, moi, qui guide mes pas de voyage, moi et mon conjoint. On y va quand il y a une belle exposition au Musée d'art, au Musée des Beaux-Arts de Québec ou à Ottawa ou à Baie-Saint-Paul, quand il y a un concert exceptionnel dans Charlevoix, s'il y a autre chose, un festival qui s'annonce quelque part. Et nous, on part 3, 4, 5 jours, c'est notre maximum. Et on visite la province comme ça. Et je dois vous dire qu'il fait très chaud nulle part au Québec. Je vous le dis tout de suite. Donc, si vous cherchez le frais, vous allez le trouver à côté. Et ce qui est intéressant, c'est que ça nous permet en même temps de voir des œuvres d'art qu'on ne verrait pas à Montréal, de côtoyer des gens qu'on ne côtoie pas, d'apprendre comment on vit dans Charlevoix pendant la semaine.
0: Mm-hmm.
2: On n'est pas obligé de voyager au prix le plus cher les fins de semaine, parce que dans les hôtels et les B&B, c'est toujours plus cher les fins de semaine.
0: Oui.
2: Donc, ça a un objectif culturel en même temps que social, en même temps que de découvertes gastronomiques, parce qu'il y a de bons restaurants partout maintenant.
0: Mm-hmm.
2: Moi, je trouve ça plus intéressant que les grosses vacances.
0: Mais je comprends, puis ben, la science vous donne raison, puis la majorité des personnes qui sont en vacances, là, les 200 000 de personnes qui sont parties pendant les vacances de la construction, privilégient aussi des séjours d'environ une semaine au Québec ou au Canada. Pourquoi? Ben parce que ça coûte moins cher et que ça se révèle tout aussi efficace pour réduire le stress. Pierre Curzi, ça vous étonne?
3: Ah non, je vais dans le sens de Louise, j'ai aussi cette pratique-là de voyage de courte durée. Moi, je trouve que là, l'importance du souci écologique, moi, ça pèse de plus en plus dans mes décisions. Honnêtement, j'aimerais bien aller passer encore plusieurs semaines dans différents pays, aussi souvent que je le veux. Et cette dépense écologique-là me semble tellement énorme que ça me freine.
0: Mm-hmm.
3: Et Et j'aime bien l'idée de pouvoir partir en vacances sur une courte période, et je le fais, moi. Bon, des fois, je vais vers le soleil. L'hiver, honnêtement, je vais vers le soleil. Sinon, au Québec, beaucoup. Puis, je reviens sur ce que j'ai dit tantôt. Là, je vais faire un peu de redondance, parce que quand je parlais des passions tantôt pour les personnes d'un certain âge, je vois de plus en plus des gens aussi qui se déplacent pour, comment dire, donner libre cours à leurs passions.
0: Ouais.
3: Dans mon village, récemment, il y avait des gens qui venaient d'un peu partout en Amérique, qui sont venus suivre des cours de chorale.
0: Oh, c'est bien beau!
3: Bizarre, mais ils sont venus passer une semaine pendant laquelle ils vont chanter. C'était pas l'idéal de la chorale, mais tu sentais la passion. Puis moi, évidemment, il y a des choses comme la pêche qui m'amène, moi, à faire des courts séjours dans la nature un peu partout au Québec. La pêche au saumon à l'époque, là, je ne pêche plus le saumon. Donc, il y a aussi ce phénomène dont je parlais tantôt, d'acquérir des connaissances, puis d'essayer des brocours. Tu sais, les oiseaux, ça se regarde le long du fleuve.
0: Mais vous touchez à quelque chose, là, Pierre, parce que vous nous parlez de chorale, de pêche et de regarder des oiseaux. Puis selon l'enquête annuelle de la chaire de tourisme Transat de l'École des sciences de la gestion de l'Université du Québec à Montréal, ce sont les moments de déconnexion qui procurent un sentiment de bonheur, peu importe l'endroit où on y goûte. Donc, c'est sortir de notre routine qui nous fait du bien, puis finalement, se reconnecter à autre chose que son cellulaire.
1: Ben, David? Oui, c'est tellement, depuis longtemps, on en parle en psychologie, puis il faut être capable de sortir un petit peu de son cerveau. Il faut être capable de se laisser, Louise le décrit bien, par les musées, par... C'est pas nécessaire d'aller se stresser. Imaginez hier matin à l'aéroport de, on va pas dire Dorval, mais on va dire Montréal-Trudeau, des gens qui ont fait 4 heures d'attente parce qu'il y avait une odeur de peinture. Mais c'est
0: de vernis,
1: de vernis, de je sais pas quoi. Ouais. Mais c'est tous ces détails-là quand tu prends un avion puis ça prend 15 heures au lieu de 6 heures te rendre en Europe parce qu'ici c'est ça. Moi, je trouve qu'aller, comme je vais le faire début septembre, qui est une belle date, 4 jours pas à Kamouraska, à Métis-sur-Mer, mais pour moi, ça vaut bien des Portugal ou d'autres que j'ai adoré par ailleurs, moins le facteur stress et l'anticipation. Qu'est-ce que je vais lire? Moi, j'adore lire des Louise Penny dans ce temps-là, mais j'adore lire des documents que j'ai pas le temps de lire.
0: Et ça aussi, c'était nommé par les chercheurs, l'importance d'anticiper notre petit voyage, d'avoir un projet, de dire qu'est-ce que je vais faire, que ce soit pendant ces 48 heures, c'est pas important, c'est l'idée de comment je vais remplir ce temps délicieux.
1: Savoir que tu vas bien manger, bien dormir, que tu vas avoir la nuit, le bruit des vagues et tout. Moi, ça, c'est déjà la moitié du voyage.
2: Hélène vient de parler de Métis-sur-Mer. Juste aller s'asseoir dans le jardin de Métis, même quand on a du mal à marcher, c'est un enchantement.
1: Tout à fait.
2: Et moi, j'y vais régulièrement. Et on n'a pas besoin de connaître les fleurs. On a juste à s'asseoir, puis à prendre son foutu téléphone cellulaire, puis à la trouver, la plante, dans son téléphone. Puis le téléphone, là, il va servir à quelque chose d'intéressant.
0: Oui. On va maintenant écouter la chanson « Tassi Ourlouk ». Je me reprends, c'est important. « Tassi Ourlouk » de Béatrice Dir et Jourini. Elle a été créée pour le Centre régional de récupération Issuar Civique. Puis tous les profits qui sont engendrés par sa diffusion seront versés à la fondation du même nom. Je trouve que c'est une très belle initiative, puis je trouve aussi que c'est une très belle chanson. J'ai l'impression qu'elle va vous plaire.

0: Parlons habitation maintenant avec notre trio d'expérience. Premier sujet, Québec relance son programme d'adaptation au domicile pour les personnes handicapées après l'avoir suspendu pendant plus d'un an. Je cite Ariane Aymon qui a écrit un article à cet effet-là pour Radio-Canada Info. En 2023, le gouvernement provincial a bonifié les subventions du PAD, donc le programme d'adaptation au domicile. Il est passé de 16 000 à 50 000 $. Et là, la mesure a fait bondir évidemment le nombre de demandes d'aide financière, mais sans que le budget du programme soit ajusté en conséquence. L'ensemble des fonds alloués étant épuisé, Québec a annoncé en novembre 2024 une suspension temporaire du programme, puis a complètement cessé d'accepter de nouvelles demandes en avril 2025. Évidemment, ça a fait réagir. Le gouvernement Fréchette a finalement décidé, début juillet, de réinjecter des fonds pour réactiver le PAD à partir du 12 août de cette année. Québec a donc annoncé une allocation de 88 millions de $ pour les années 2025-2026. Or, les deux tiers de l'enveloppe auraient déjà été alloué aux demandes qui étaient en suspens. Pierre Curzi, qu'est-ce que vous pensez de tout ça?
1: Ben, d'abord, je trouve que c'est un formidable programme, que ce programme d'adaptation au domicile. Puis j'ai suivi ce que vous venez de raconter. On lit dans l'article, puis on se dit, ouais, 88 millions, il y en a les deux tiers de dépensés. C'est vrai qu'il n'en restera pas beaucoup pour répondre à de nouvelles demandes. En même temps, on est forcé de reconnaître que le système de santé dont dépend ces budgets-là, il est sursollicité. Et qu'à chaque fois qu'il y a l'ajout de fonds, c'est toujours insuffisant. Et je me suis dit, comment sortir de cette quadrature du cercle? Et là, je me suis dit, la seule façon pour un gouvernement de pouvoir décider d'aller puiser ailleurs, peut-être dans son budget, des montants, c'est de considérer qu'il s'agit d'un investissement. Comme on le dit pour certains bâtiments, là, c'est un investissement dans du concret qui va être l'organisation, l'adaptation des domiciles des personnes handicapées. Et je suis certain que si on fait ce calcul-là, que c'est un investissement, on va trouver une rentabilité à moyen terme pour le gouvernement dans ce qu'il va épargner aux autres sollicitations qui vont émaner des gens qui sont handicapés, qui ont des besoins comme tout le monde, mais qui en ont des fois un peu plus besoin, qui ont besoin d'être soutenus. Et donc, si on ne considère pas que c'est un investissement, j'imagine que ça va être difficile d'augmenter ce budget-là. Là, j'ai jamais fait de budget au provincial, mais il me semble qu'il y a des poches d'investissement dans certains secteurs du budget d'un État dans lesquels on doit aller puiser pour consolider ce programme-là qui me semble totalement adapté et essentiel.
0: Ben, essentiel parce qu'il touche beaucoup de personnes, là, selon les données provinciales. 21% de la population québécoise de 15 ans ou plus vit avec une incapacité. Et le programme est aussi offert à des personnes aînées qui doivent adapter leur domicile. Et donc, ça n'ira pas en diminuant ce nombre de personnes qui auront besoin d'un tel programme, Hélène.
2: Ben, Pierre a bien abordé la question. Vous savez, en politique, gouverner, c'est choisir. On l'entend toujours. J'en ai vu des budgets, j'en ai plaidé des budgets de plus dans les ministères que j'occupais. Et c'est vrai que le ministre des Finances est écartelé en plein de demandes. Mais à un moment donné, Pierre l'a bien dit, puis Rosemée, vous venez de le dire, ça inclut aussi le vieillissement de la population.
0: Qui va
2: alors
0: vite,
2: là, c'est un investissement. J'aime beaucoup la façon dont Pierre présente ça, parce que non seulement j'ai été estomaqué, moi, du 20% et plus de personnes en besoin d'adaptation du logement, de 15 ans et plus, mais si on rajoute toutes les personnes en perte d'autonomie, qu'est-ce que c'est l'alternative? C'est des mettre en CHSLD, de construire plus de maisons des aînés qui, oui, seront adaptées, mais alors, à un moment donné, il faut se dire, l'argent, il va falloir qu'il soit investi là où c'est un investissement dans notre société. Moi, mon idée de faire de la politique, c'est d'aller s'occuper des plus vulnérables. Oui, les grosses entreprises qui vont apporter, payer de l'impôt. Mais tout ça, pourquoi? Dans le but d'une justice sociale. Or, dans la justice sociale, il y a les plus vulnérables. Et pour être juste, ça veut dire qu'il faut que ces gens-là puissent habiter dans des endroits convenables. Et on s'en va pas vers une diminution de cette clientèle, forcément, on s'en va vers un tsunami de demandes.
0: Exact.
2: Alors,
0: avec
2: d'entendre
0: le vieillissement
2: des chiffres
0: de la population.
2: Ça, je l'ai tellement entendu, on met 88 millions, mais les deux tiers sont déjà engagés. Donc, c'est une fausse annonce de 88 millions. Alors, ou bien c'est une volonté politique, là, on va être en campagne électorale bientôt, ou elle est la vraie volonté politique des priorités, puis les gens voteront en fonction de s'ils croient ou pas à ces priorités-là.
0: Et c'est d'une tristesse quand on lit l'article publié par Radio-Canada Info, d'apprendre qu'il y a des personnes qui ont dû dépenser des sommes immenses pour pouvoir habiter leur logement d'une manière autonome ou juste sécuritaire, Louise Deschâtelet.
3: Moi, je pense qu'il est grandement temps qu'on cesse de faire de la politique à courte vue, mais qu'on fasse de la politique à longue haleine. Et on sait tous très bien que ce programme d'adaptation à domicile permet à des gens d'être autonomes et de continuer à bien vivre leur vie au lieu de se retrouver en CHSLD. Et je vais prendre un extrait du livre « Le mal français » qui a été écrit par un grand politicien français, Alain Perfitte. Et en voyant votre sujet, je suis retournée dans ce livre-là qui m'avait fascinée.
0: Okay.
3: Notre façon de faire de la politique ressemble beaucoup à la façon française de faire de la politique à courte vue. Et Alain Perfitte, il y a 25 ans, disait déjà « L'idée que les sociétés réussissent moins grâce à l'abondance de leurs ressources, donc pas besoin d'aller chercher plus et plus et plus d'argent, que grâce au climat de confiance qu'il crée au niveau de sa population, qui libère l'initiative et le dynamisme des citoyens. » Une phrase comme ça, ça dit tout. Parce que, en même temps, le gouvernement fait son effort s'il fait de la politique à longue vue, à long terme, et en même temps, il provoque chez ses concitoyens qui l'aident financièrement à demander ce dont ils ont besoin pour être capables de continuer à survivre puisqu'ils y ont droit, oui, même s'ils sont handicapés.
0: Et j'aime le mot dynamisme dans la citation que vous venez de nous offrir, des citoyens dynamiques. Il y a François de Valleyfield qui nous écrit « Ma mère, 93 ans, demeure seule encore dans sa maison à Parquetville. Aide à domicile, isolation de sa maison, thermopompe, tout ça fourni gratuitement. Le Nouveau-Brunswick est 20 ans en avance sur le Québec. » Je ne connais pas ces données, mais ça me donne vraiment envie de fouiller puis d'en savoir plus. Là, on était supposé parler de résidus et de déchets causés par le milieu de la construction, mais on n'aura pas le temps. Donc, j'invite les gens à rattraper leurs devoirs et à se faire une idée eux-mêmes. Hein? On va parler de voitures autonomes à la place. On trouve des robots taxis sans conducteur dans des villes américaines comme San Francisco, Phoenix, Los Angeles et Austin. Tous ces véhicules viennent de la même entreprise, Waymo. Puis on a appris qu'ils causent moins d'accidents par kilomètre parcouru que les véhicules qui sont conduits par des humains, selon des données colligées par des chercheurs américains et publiées jeudi dernier. En somme, on parle de 89 accidents avec des véhicules Waymo qui ont nécessité un rapport de police en 2021 et 2024, c'est-à-dire 68 % moins d'accidents que ceux causés par des humains au volant. 68 % c'est pas banal. Ça vous dit quoi sur nous et ou sur les robots, Louise Deschâtelet?
3: C'est pas banal, mais ça a été fait dans un milieu totalement contrôlé. Ça n'a pas été fait en plein milieu du trafic de la rue Sainte-Catherine à 5 heures le soir.
0: Il doit y avoir du trafic à Austin aussi, je peux pas croire.
3: Oui, mais dans un milieu contrôlé, même à Austin. Milieu contrôlé veut dire que ce ne sont pas les terribles conditions dans lesquelles la majorité des citoyens doivent conduire. Ça, c'est mon premier élément. Mon deuxième élément, moi, j'ai sur ma voiture une assistance pour le stationnement.
0: Ouais.
3: En fait, je ne devrais pas avoir à stationner mon auto. Mais j'ai tellement toujours été fière de moi-même dans le stationnement, puisque c'est une chose que j'ai apprise très jeune et que j'ai toujours bien contrôlée. Je ne laisse pas ma voiture faire ça tout seul. Et je vais vous dire encore pire que ça, ça me rend mal à l'aise quand le vendeur m'a montré ça. Juste l'idée de pas mettre ma main sur le volant pendant que je stationne. Peut-être vous allez me dire que c'est parce que je suis une vieille personne, mais je suis pas capable.
0: Jamais ça. Et il faut dire que dans l'article, on mentionne qu'il y a encore des experts qui doutent de la fiabilité des véhicules de Waymo. Là. On en a vu s'engager sur une route inondée, on en a vu d'autres s'arrêter sur la voie d'un tramway. Ça vous donne envie d'essayer, Hélène?
2: Moi, je vais dire le contraire de Louise. Je suis revenue de Kamouraska avec ma nouvelle petite voiture à assistance de
3: tous
2: les machins.
3: Tu l'as pas laissé conduire tout le long tout seul?
2: Je l'ai laissé conduire un bon bout de temps sur l'autoroute parce que tu mets ce qu'on appelle le cruise control, là, la conduite.
3: Ah.
2: Et quand tu mets ta vitesse, disons, moi, je la mettais à 108 km. Tu sais, c'est comme correct.
0: C'est
2: là,
0: tout
2: la police
0: à fait
2: t'arrête
0: correct.
2: Pas à 108. Mais là, elle freine toute seule quand elle arrive devant une auto qui est plus bas. Puis là, c'est pas elle qui décide de dépasser. Mais si je m'en vais à gauche pour dépasser, elle va voir qu'il n'y a personne devant. Donc, elle va accélérer. Puis après ça, je remets mon clignotant pour revenir à droite. Puis là, elle va revenir au 108.
0: J'entends que vous avez aimé ça.
2: Moi, j'arrêtais pas de dire à mon chum, mais elle conduit tout ça. Regarde, j'ai pas le pied sur l'accélérateur, le torrent, et j'ai pas le pied sur le frein. Parce que quand la voiture en avant a une certaine distance, plus tu te rapproches, plus ta voiture freine. Mais c'est
3: doux.
2: C'est doux, doux, doux. Évidemment, je surveillais, puis j'avais le pied pas loin. Mais bon, j'ai trouvé ça assez extraordinaire. Mais moi, ce qui m'inquiète, mais je pense que vous voulez aller là-dessus après, c'est sur la complexité de conduire maintenant, par exemple, à Montréal. Quand on est nous-mêmes le conducteur, pas de robot, là.
0: Mais c'est ça. Moi, je trouve pas que c'est inintéressant, ce sujet-là, en ce sens où beaucoup de gens doutent de la sécurité des routes. Moi, je suis pas parfaitement à l'aise. Je ne pense pas non plus être la meilleure conductrice. C'est pas ce que je suis en train de dire, là. Mais je sens beaucoup le danger sur les routes et je me dis, ben, s'il y a moins d'accidents, si la voiture se conduit toute seule que lorsque c'est moi qui la conduis, pourquoi pas? Ça pourrait nous être utile. Pierre Curzier?
1: Oui, oui, moi, je suis pas opposé du tout à ça parce que j'ai eu cette expérience-là, une voiture de mon fils, là, qui prévenait, là, qu'on tourne, on dépasse, puis là, elle accélère, puis là, tout d'un coup, on revient, puis là, elle tient compte de l'auto qu'on vient de dépasser, puis de celle qui est en avant. Je trouvais ça assez formidable. Au début, c'était un peu paniquant parce que je me disais, mon Dieu, qu'est-ce que je dois regarder au juste, puis la vitesse, ça s'affiche dans le pare-brise. Alors, mais je pense que moi, je l'utiliserais volontiers. Je trouve que l'autre avantage, c'est que ce genre de voiture-là, c'est vrai qu'on décide de la vitesse à laquelle on va, mais généralement, on va probablement mettre moins de vitesse que toutes les autos qui nous cherchent à nous bousculer sur les autoroutes et tout ça. Parce que si on va à une vitesse constante, disons 108, ouais. Là, je sais qu'il y en a qui vont aller à 128, puis là, ils vont être derrière vous, puis ils vont se dire, qu'est-ce qui se passe avec ce vieux-là qui accélère pas? C'est ça que je mets toujours un chapeau, moi.
0: Pourquoi? Pour pas qu'on vous reconnaisse,
1: Pierre Curzier. Pour pas qu'on sache que c'est un
0: mais
1: vieux.
0: Mais c'est bien drôle, ça.
2: Oh, mais Mario Girard a une farce extraordinaire.
0: Le journaliste de la presse?
2: Oui, ce matin, il parle de son rage au volant. Et puis, il dit, comment les gens enragés vont pouvoir se choquer contre une voiture électrique?
1: Oh, exact. Mais moi, ma question, c'est, est-ce qu'on a vraiment besoin que l'IA sache exactement où on va?
0: Ah, oui,
2: ça, c'est autre chose. Ça,
0: merci d'alimenter notre paranoïa, Pierre. On va terminer avec un dernier sujet. Il nous a été inspiré d'un article d'Archie Nihari publié sur Nouveau Info. Ça nous a bien fait sourire. Le titre, c'est « Pourquoi les téléphones fixes font leur grand retour? » Alors, c'est une traduction d'un article de CTV News et on apprend là-dedans qu'il y a des ménages qui cherchent à s'éloigner de leur cellulaire au point de ramener la ligne fixe à la maison. Donc, ils disent pas « Moi, je jette mon téléphone intelligent. » Pas du tout. C'est qu'on décide d'avoir les deux. Comme ça, à la maison, on est tranquille. Notre cellulaire peut être dans une autre pièce. Puis si quelqu'un veut nous joindre, ben il pourra le faire grâce au téléphone à ligne fixe. Votre rapport au bon vieux téléphone, Louise Deschâtelet?
3: Moi, j'ai toujours mon bon vieux téléphone et c'est essentiel pour moi parce que c'est l'endroit où je concentre les appels et on peut y laisser un message si je ne suis pas là et moi, je peux vérifier mes messages.
0: Mais on peut laisser un message sur un cellulaire aussi.
3: Ben moi, là, tous les gens que je connais qui ont un téléphone portable qu'un téléphone mobile et ils les regardent pas là, leurs messages.
0: C'est vrai, je les regarde pas moi non plus.
3: Non,
0: vous avez raison, je les consulte jamais.
3: Mais mon mari est comme ça aussi, il consulte jamais.
0: Mais pourquoi on fait ça?
2: Mais maintenant, les messages sont en messages
1: écrits.
0: Oui, il y a transcription.
2: Alors ça, maintenant, tu les lis, mais oubliez ça, laissez des messages vocaux. Là. Même mon fils, dans son message, dit « Ne me laissez pas de messages, je ne les écouterai pas. » Bon, ben c'est clair.
0: Mais vous me faites réaliser qu'on fait tous et toutes ça, puis je ne comprends
3: pas
0: pourquoi.
3: Mais c'est terrible, parce que la communication, ça se fait par la parole. Mmh. Et on n'apprendra pas à des jeunes à communiquer avec un téléphone intelligent qui est capable de tout faire, sauf qui leur permet très peu de parler aux autres parce qu'ils appellent pas leurs amis.
0: Non,
3: ils leur SMS.
0: On aime
3: ben,
0: ça, appeler les gens. OK, Pierre Curzier, ligne fixe, oui, non?
1: Oui, j'en ai une ligne fixe. Mais là, le téléphone dont on parle, c'est pas un téléphone comme ma ligne fixe.
0: OK,
1: là,
0: là, on parle d'un autre sujet, le téléphone pour enfants. Mais je peux...
1: Ah, c'est pas ça dont on parlait?
0: Ben, ça s'en vient, mais je peux mettre notre auditoire mettre en contexte maintenant, si
1: je
0: vous voulez aller là.
1: Alors.
0: Pas du tout, jamais, jamais. Enlevez-vous ça de la tête. C'est ce dont vous parlez, c'est la compagnie Combini Kids qui développe présentement un téléphone pour les jeunes. Et ce téléphone-là, contrairement au bon vieux téléphone à ligne, ben, en fait, non, contrairement au téléphone cellulaire, leur permettrait juste d'appeler des gens ou d'être appelé. Mais c'est pas comme, non, mais c'est pas comme un téléphone à ligne fixe, Louise. Arrêtez de rire. C'est parce que le téléphone, il vient avec une application qui permet aux parents de gérer les contacts et de sécuriser les communications. Donc, tu peux appeler mon enfant, mais tout le monde ne peut pas appeler mon enfant. C'est parce que j'ai choisi que toi, tu peux. Comprenez?
3: Est-ce
0: mon
3: que vous ne pensez pas que ce n'est pas une autre façon de faire dépenser le monde quand le bon téléphone fixe existe et joue le même rôle?
0: Hélène David?
2: Moi, c'est le contraire. J'ai tellement adoré ça que je l'ai envoyé l'article à mon fils qui a deux petits. Puis moi, je voudrais que mon petit-fils m'appelle, mais il faut toujours qu'il passe par son père. Puis là, il y a tellement de boutons qui s'amusent avec le FaceTime audio. Puis il ferme la caméra. Puis
3: alors, c'est pas un vrai téléphone.
2: Alors, l'autre, le Combini Kit, c'est un vrai téléphone où il pèserait sur mamie. Et puis là, ça serait mamie qui répondrait.
0: Il pourrait pas vous voir, là. Il vous appellerait.
2: Il est obligé de me parler. C'est tout ce qu'il a à faire. Puis moi, je peux l'appeler. Attention, moi, je peux l'appeler. Là, je suis pas pour appeler toujours sa mère, son père.
0: Je comprends.
2: Pour dire, je veux parler aux petits.
0: Non, vous voulez pas leur parler à eux autres.
2: C'est-à-dire qu'ils trouvent c'est ça compliqué. Ben, écoute, là, ils jouent. Puis on n'a pas le temps. Bon,
0: je comprends.
1: Pierre moi, je trouve que c'est un gadget noble, un noble gadget, mais c'est absolument sans avenir.
0: C'est votre verdict.
1: Oui.
0: Comment ça?
1: Ben, je trouve que, écoute, si on est obligé de créer un gadget pour montrer aux enfants comment parler, ça
0: ben, peut-être qu'on est rendu là, Pierre.
3: C'est effrayant. Mais c'est effrayant. Ils parlent à travers le téléphone de leurs parents cellulaires.
2: Moi, au moins avoir une ligne fixe.
1: Avoir une ligne fixe, je comprends. Puis leur montrer à composer un numéro. Puis comme c'est vrai maintenant que c'est avec des boutons. Et puis, je dirais que le téléphone fixe, il faut avoir une petite précaution. Moi, je ne donne pas ce numéro-là à tout le monde.
0: Ah, c'est pour les personnes plus importantes.
1: Oui, justement, pour des personnes de la famille ou des amis proches. De telle sorte que quand ça sonne, je sais que je veux répondre et je veux avoir une conversation. Tandis qu'effectivement, mon cellulaire, ben, des fois, il sonne. Puis, tu vois,
2: c'est un combiné kid qu'il y a. C'est-à-dire, c'est exactement ça. C'est un combiné pour
0: certaines personnes. C'est drôle, ça, Hélène. Vous avez raison. Pierre dénonce le combiné kid, mais c'est exactement ce qu'il a décidé de faire.
2: Ben, je suis sûr que Louise fait ça aussi. Puis moi, quand j'en avais un, je faisais ça. C'est pas tout le monde qui avait mon numéro.
3: Tout le monde qui a mon numéro fixe, c'est l'inverse de Pierre. Ah. Moi, c'est celui que je donne le plus. Mon téléphone cellulaire, c'est professionnel. Alors, je mêle pas les affaires. Et ceux qui m'écrivent, par exemple, un SMS, si c'est de la famille, je vais les appeler avec mon téléphone fixe.
0: Mais j'aime cette idée que le téléphone fixe oblige un univers différent pour jaser. Oui. On n'est pas à l'épicerie. D'ailleurs, il y a Marie-Claude qui nous écrit qu'elle n'abandonnera jamais sa ligne fixe, d'abord pour le répondeur traditionnel pour les messages, mais aussi parce qu'elle ne veut pas être rejointe tout le temps, même s'il y a des urgences, puis qu'elle ne comprend pas les personnes qui ont des conversations en faisant l'épicerie dans des files d'attente. Donc, ce que vous me dites, c'est que la ligne fixe, ben, j'ai mon fauteuil à côté, puis je me dépose, et là, c'est un espace pour la conversation.
1: Oui.
3: Où on a le temps d'écouter, puis de parler comme du monde.
2: Et le téléphone ne crache pas non plus, puis il n'y a pas de coupure, puis je ne vous entends plus, puis ça coupe. Et des fois, tu habites dans des endroits où il y a beaucoup de béton, puis ce n'est pas très bon.
0: Absolument. Mais OK, ça me donne presque le goût, mais si c'est pour renouer avec des messages vocaux, je ne veux rien savoir. Merci beaucoup encore une fois pour vos lumières, Louise Deschâtelet, Pierre Curzi et Hélène David. Vous êtes passionnants et passionnantes comme toujours. On a reçu tellement de messages de la part de l'auditoire cette semaine. Ça n'a pas d'allure comment vous êtes capable de les faire réagir, mais je dis ça d'une manière parfaitement positive. En m'entendant, je me dis, oh, ils vont sortir pas convaincus de studio, mais non, ce sont des messages d'amour qu'on reçoit. Après le bulletin de nouvelles, on va se retrouver pour plonger dans la fameuse expérience de la prison de Stanford avec nos experts en psychologie sociale. Peut-être que vous savez de quoi il s'agit, là, elle est comme devenue mythique, donc on a demandé à des étudiants et étudiantes en psychologie d'incarner soit des gardiens de prison, soit des prisonniers. Et on a vu en quelques jours quel genre de dynamique de pouvoir pouvait se déployer quand on laissait les gens user de leur autorité. Les résultats ont été épouvantables. Qu'est-ce que ça dit, nous? On le saura dans 6 minutes.
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9: Bonsoir, ici Alexandre Lepoutre. Les plans de bon nombre de voyageurs pourraient être perturbés dans les jours à venir. Le syndicat qui représente les 4400 agents de bord de WestJet a déposé un préavis de grève de 72 heures. La compagnie aérienne a aussitôt répliqué en faisant parvenir un avis de lockout. Selon le professeur à l'université McGill, John Gradeck, des perturbations pourraient commencer à toucher les voyageurs dès demain.
10: Tous les vols arrêtent le samedi soir. Alors d'abord, il faut placer les appareils et les équipages à leur propre endroit. D'abord, moi, je pense que les trajets de longue durée, soit vers le Japon, disons, ou vers l'Europe, vont commencer à être annulés au courant de la journée, vendredi. D'abord, c'est la perturbation commence demain.
9: WestJet permet aux passagers de modifier leur réservation ou de l'annuler sans frais pour les vols prévus entre le 30 juillet et le 4 août. Au Québec, en Montérégie, 3 personnes ont reçu un traitement préventif après avoir été exposées à un chat atteint de la rage du raton laveur. Charles-Antoine Boulanger nous en dit plus.
11: I came up my laneway. Nothing on the laneway.
12: Marie-Élisabeth Doyle est encore sous le choc. La résidente de God Manchester marchait dans l'allée de sa cour il y a 2 semaines quand un chat l'attaque. La bête la mord, puis la griffe. Il fait de même avec l'ambulancier appelé sur place.
11: Also attacked the ambulance driver.
12: Marie-Élisabeth apprend quelques jours plus tard que le chat avait la rage. Au total, 3 personnes ont été exposées à l'animal, selon la santé publique. Elles ont toutes reçu un traitement préventif. La rage du raton est une maladie mortelle qui ne peut être guérie dès que les symptômes apparaissent.
13: Ça peut arriver à nos proches, à des voisins.
12: Les résidents de God Manchester sont inquiets. La mairesse Judith Fouquet dit recevoir beaucoup d'appels. Elle aimerait que la santé publique communique davantage.
14: On aimerait ça avoir plus d'informations pour, en fin de compte, informer davantage les citoyens.
12: Depuis 2024, plus de 200 cas de rage ont été détectés en Estrie et en Montérégie chez les animaux sauvages. Aucun jusqu'alors chez les animaux domestiques. La vétérinaire Claudia Gilbert.
15: La meilleure protection, c'est de les faire vacciner contre la rage, s'assurer que la vaccination est à jour aussi et de jamais laisser notre animal sortir à l'extérieur sans surveillance.
12: En cas de contact avec un animal suspect, il est recommandé de se laver la peau et d'appeler le 811. Ici Charles-Antoine Boulanger, Radio-Canada, Montréal.
0: Sport.
9: La proposition de la FIFA de privatiser une partie de son organisation suscite toujours une levée de boucliers dans le monde du soccer. Les appels au boycottage se multiplient, comme l'explique Catherine Dib.
16: L'Union européenne de soccer est catégorique. La Coupe du monde n'est pas à vendre. Si le projet de céder des parts de la FIFA au privé n'est pas abandonné, l'Union et ses 55 associations membres comptent boycotter toutes les compétitions de la FIFA. La Confédération de football d'Amérique du Nord, d'Amérique centrale et des Caraïbes a aussi rejeté la proposition, déplorant l'absence de transparence dans la démarche. Elle reproche à la FIFA d'avoir élaboré la proposition sans consultation.
17: Peut-être la goutte d'eau qui fait déborder le vase. Et...
16: Robert Frozzi, auteur du livre « Le sport, une arme politique ».
17: Encore une fois, le président de la FIFA, Gianni Infantino, règne en roi et maître sur cette fédération sans consulter personne.
16: Le président n'a pas réagi au rejet de sa proposition.
18: It is a golden opportunity to,
16: Mercredi, il présentait son projet comme une occasion en or de dynamiser le développement du sport à l'échelle mondiale. Le projet de la FIFA serait entre autres financé par une société d'investissement créée par Joshua Kushner, le frère du gendre du président américain. Le spécialiste de la géopolitique du sport, Pascal Boniface, s'interroge sur les motivations du président de la FIFA, qui a déjà affiché sa proximité avec Donald Trump.
19: Il y a un souci de s'enrichir personnellement pour certains participants, dont Gianni Infantino lui-même et la famille de Donald Trump.
16: Gianni Infantino promet de verser 20 millions de dollars à chaque fédération membre de la FIFA si la proposition est acceptée d'ici la mi-septembre. Ici Catherine Dib, Radio-Canada, Montréal.
9: En terminant, la gymnaste Nadia Comaneci est de retour justement à Montréal, un demi-siècle après son passage mémorable aux Jeux Olympiques de 1976. La quintuple médaillée d'or va recevoir un doctorat honorifique de l'Université de Montréal. Un reportage de Patricia Anne Beaulieu.
20: 50 ans après avoir changé à jamais l'histoire de la gymnastique, Nadia Comaneci est de retour à Montréal. Celle qui, à seulement 14 ans, avait obtenu le tout premier 10 parfait de l'histoire olympique. Elle retrouve aujourd'hui la ville où elle est devenue une légende.
21: C'est bien quand tu fais quelque chose d'historique à 14 ans parce que tu peux célébrer 50 années plus tard.
20: L'ancienne gymnaste roumaine est revenue sur ces Jeux historiques. Une occasion d'entendre non seulement la championne, mais aussi la femme qui a vécu toute une vie après être devenue une icône mondiale.
21: Cette Olympique à Montréal m'a donné la vie que j'ai aujourd'hui.
20: Un demi-siècle plus tard, son héritage demeure intact. Pour plusieurs, Nadia Comaneci n'a pas seulement marqué l'histoire olympique. Elle a redéfini ce que pouvait être l'excellence dans le sport. Elle a marqué une époque. Michèle Robert, une admiratrice émue et touchée de sa rencontre.
22: C'est le moment de ma vie, là. Tu sais, prendre une photo comme ça avec Nadia Comaneci, que c'était pas prévu.
20: En plus des nombreux souvenirs, les honneurs qu'elle recevra, dont le doctorat honorifique de l'Université de Montréal et une plaque commémorative au Centre Claude Robillard, il y a les gens, ici, qui l'auront marqué. Cette magnifique performance sportive aura changé sa vie pour toujours et porté cette jeune athlète de l'époque, mais surtout la femme d'aujourd'hui, pour la suite de son parcours. Patricia Anne Beaulieu, Radio-Canada, à Montréal.
9: Voilà, c'était l'essentiel de vos informations. Merci d'être à l'écoute. Je vous souhaite une excellente soirée à notre antenne.

0: Vous écoutez Point de repère, merci d'être là. Je vous propose de réfléchir à quelques grandes questions d'ici la fin de l'émission. Là, des affaires comme est-ce que l'humain penche naturellement vers la cruauté? Pourquoi a-t-on souvent le réflexe de blâmer la personne plutôt que de questionner le système? Et si nos comportements sont dictés à ce point par notre environnement, sommes-nous vraiment les maîtres de nos propres choix?
1: Des questions simples. Hein?
0: Bon jeudi! Évidemment, si vous avez déjà une réponse pour nous, écrivez-nous la bulle de conversation. Il y a notre courriel, pointdereparre@radiotradition-canada.ca. Sinon, Philippe Desrosiers et Marina Doucerin seront là pour vous. La seconde est professeur au département de psychologie de l'UQAM et le premier est animateur, réalisateur et professeur de psychologie au collège Lionel Groulx. Salut à vous deux.
2: Bonjour.
0: Aujourd'hui, on va se pencher sur une des expériences de psychologie sociale qui est peut-être parmi les plus populaires. On peut dire ça, c'est la plus connue.
1: Plus célèbre,
0: ouais, oui. Vraiment. Elle est devenue un peu mythique. C'est la prison de Stanford. Replongez-nous dans l'époque, Philippe Desrosiers.
1: Oui, mais je peux dire d'entrée de jeu que c'est une mauvaise expérience. On va la décortiquer tout à l'heure, mais sur un vrai phénomène et fait par un kid Kodak. Quelqu'un qui aime se mettre en scène, justement. Mm-hmm. Alors, donc, dans les années 60, il y a une forte hausse des débats entourant les conditions carcérales aux États-Unis, notamment sur la brutalité, sur les abus de pouvoir. C'est fortement cette expérience-là inspirée de l'expérience de Milgram, dont on a parlé ici.
0: Absolument.
1: Sur la soumission à l'autorité, où un kidam, Joe Blow, exécutait des ordres immoraux donnés par quelqu'un en position d'autorité. Puis c'était juste démontré par le fait qu'il y avait une blouse blanche, puis qu'il était dans une université.
0: C'est suffisant. Pour électrocuter quelqu'un qu'on connaît pas, possiblement
1: tuer,
0: jusqu'à sa mort.
1: Oui, exactement. C'était à peu près le deux tiers, je le rappelle, des gens qui allaient jusqu'au bout dans cette expérience-là. Bref, ça, c'est peut-être la plus célèbre, en tout cas la plus inquiétante des expériences en psychologie. Donc, Philippe Zimbardo, Kid Kodak, se dit, je vais m'inspirer de ça. Et il se demande si la brutalité des gardiens est due à l'environnement des prisons, ce qu'on appelle des facteurs situationnels, ou bien si c'est une pomme pourrie qui va agir comme ça.
0: Je vois.
1: Il obtient du financement du Bureau de la recherche navale américaine, qui, évidemment, dans un contexte militaire, avec des ordres, avec beaucoup de normes qui sont appliquées, c'est le genre de choses qui les intéresse. Alors donc, il prend cet argent-là et il s'en va à l'université de Stanford où il travaille. Il fait paraître une annonce dans les journaux demandant des hommes, seulement des hommes, en bonne santé, sans antécédents criminels, évidemment, parce que ça biaiserait. Et il choisit 24 candidats de 18 à 22 ans. On les paye, en dollars d'aujourd'hui, ça serait à peu près 170 $ par jour pour 2 semaines. OK?
0: Ouais.
1: Bonne job d'été.
0: Mm-hmm. Okay? Oui, oui.
1: Il y a 2 groupes qui sont choisis complètement aléatoirement, les prisonniers et les gardiens. Alors, à la mi-août, en 1971, de vrais policiers s'en vont arrêter des faux prisonniers à leur domicile et procèdent à leur arrestation, souvent devant les voisins.
0: Mm-hmm.
1: Inimaginable, maintenant, ce genre de choses-là. Alors, on leur passe les menottes, on les embarque dans la fausse auto, dans une vraie autopatrouille, pardon. Ils sont amenés dans des fausses cellules dans le sous-sol du département de psychologie de l'Université de Stanford.
0: Mais juste ça, c'est incroyable. On a construit une prison dans le sous-sol de Stanford, juste appuyé là-dessus.
1: Oui, avec des barreaux, toute la kit. Là, ils l'ont gardé pendant très longtemps, d'ailleurs, pour les touristes. Zimbardo aime bien faire le tour. Alors, on fait enfiler une blouse d'hôpital qui porte un numéro aux faux prisonniers. Puis à partir de ce moment-là, ben, ils n'ont plus de nom. Ils vont être appelés du nom de ce numéro-là. Les faux gardiens sont habillés en kaki. Ils portent des lunettes soleil. Pas pour le look, parce qu'on va empêcher le contact visuel. Ils reçoivent des instructions détaillées sur la façon de traiter les faux prisonniers. Alors, on leur explique qu'ils doivent pas frapper les prisonniers, mais qui doivent instaurer un climat de contrôle, de frustration et d'impuissance. Puis là, on regarde qu'est-ce qui se passe. S'ils ont des questions, ils peuvent parler au chef de prison, le chef de prison qui est Philippe Zimbardo.
0: On comprend l'expression Kid Kodak que vous avez utilisée plus tôt, mais là, je veux juste être certaine de bien comprendre. Leur mission, c'est d'engendrer de la frustration.
1: Oui, de l'impuissance, du contrôle. Donc, il est très explicite dans sa façon de dire comment les gardiens doivent se comporter. Est-ce que ça marche? Oui, ça marche. Ça marche très bien. Ça marche très, très, très, très bien. Alors, selon Zimbardo, le tiers des gardiens, après le coup, évidemment, il dit que le tiers était relativement humain, allait donner une cigarette à quelqu'un qui en voulait une, etc. Ça fumait beaucoup dans ce temps-là. Un autre tiers suit les règles, mais il qualifie le troisième tiers de sadique. Parce que
0: 33% de sadiques, c'est beaucoup.
1: C'est beaucoup. Ils sont cruels. Ils humilient les prisonniers. Et il y en a qui abusent dans ce sens-là.
3: 8612, against the wall. Against the wall, 8612.
4: 416, you're gonna be in there for a while.
2: So just get used to it.
1: Alors, ils en mettent au trou, OK, pour oui ou non. Il y a même quelqu'un à qui il donne à manger une saucisse froide, puis là, il refuse. Il doit la manger avec ses mains nues, elle a traîné à terre. Puis là, puisqu'il veut pas manger la saucisse, ils punissent le reste du groupe. C'est épouvantable.
0: Qu'est-ce qui se passe là-bas? On va vraiment dans l'humiliation.
1: Et comment réagissent les faux prisonniers? Ben très mal. Très, très, très mal. Il y a 5 prisonniers sur 12 qui montrent des signes rapidement de détresse psychologique. Ils pleurent, ils crient. Il y en a même un qui fait la grève de la faim. Bref, ça va pas bien du tout.
4: I'm fucked up. I don't know how to explain it. I'm fucked up inside. Help me out! Help me out now!
1: Voilà.
0: Mon doux.
1: Je pense que ça va pas bien.
0: Je sais pas comment traduire ça.
1: Je me sens vraiment pas bien à l'intérieur. Exact. Je veux sortir maintenant. Ouais. Et ça, dans une expérience en ce moment, quelqu'un qui dirait le corps de ça sortirait illico, tout
5: de suite. Absolument. On parle du consentement continu. C'est-à-dire qu'à tout moment, on peut enlever son consentement de participer à une étude.
1: Oui, comme dans d'autres domaines de la vie.
5: Exactement.
0: Dans tous les domaines de la vie.
1: Alors, détail inquiétant, les prisonniers se liguent parfois. On aurait pu penser qu'il y aurait eu de la solidarité, qu'ils se seraient rebellés, pas du tout. Les gardiens les incitent à manifester contre les moutons noirs.
6: Prisoner 819 did a bad thing. Prisoner 819 did a bad thing. Prisoner 819 did a bad thing.
1: Alors, le prisonnier 819 a fait une chose méchante. Et là, il le répète.
0: Tout
1: puis
0: le
1: là, j'ai coupé l'extrait
0: ensemble.
1: Parce que c'est complètement... Ou bien on les incite à chanter quelque chose pendant que quelqu'un d'autre fait des push-ups. Bref, comme je le disais tout à l'heure, certains sont mis au trou. Certains sont forcés de se déshabiller. On les force même à écrire des lettres rassurantes pour leur famille, tout le monde, qui sont dictées par les gardiens.
0: Puis ça, ce sont des idées là qui émanent du cerveau des gardiens comme ça?
1: Oui. Oui, tout à fait. Qui suivent la directive générale de Zimbardo qui dit essentiellement soyez contrôlants, bon. Alors, à un certain moment, on décide de retirer un des prisonniers, celui qu'on entendait tout à l'heure parce que son comportement devient vraiment inquiétant. Mmh. Le lendemain, on en retire un autre. Le surlendemain, on en retire un autre encore. Puis après 6 jours, au lieu du 14 jours prévu, du 2 semaines qu'on avait prévu, on arrête l'expérience parce que les réactions de détresse psychologique se multiplient.
0: En 6 jours, Philippe.
1: En 6 jours. Ils ont quand même fait ça 6 jours. Et Zimbardo, à un moment donné, je l'ai vu raconter dans une entrevue qu'il y a une de ses étudiantes graduées qui était là qui dit « Mais c'est tout simplement inhumain ce que vous leur demandez de faire. » Puis il a continué quand même. Après, il a dit « Mais oui, elle avait raison. » Oui, mais il a continué. Alors, comment est-ce qu'on interprète ça? Alors, Zimbardo conclut, comme prévu, que les variables situationnelles expliquent les comportements de tout le monde, que les gardiens deviennent cruels à cause des rôles sociaux auxquels ils se conforment. Donc, ils se conforment comme ils pensent que des gardiens de prison agissent. Et il a le sens de la formule, il dit qu'il n'y a pas de mauvaises pommes, il y a des mauvais tonneaux.
0: Donc, le problème, c'est l'environnement.
1: Plus tard, il a écrit là-dessus. Il a écrit un livre qui a appelé « L'effet Lucifer ». Donc, il va pas avec... Comme dirait un coach de hockey, il va pas avec le dos de la main morte. On n'a jamais refait exactement la même expérience, mais la principale réplication de l'expérience qui ressemble un peu à ça, c'est la BBC Prison Study.
0: Oui.
1: L'étude sur la prison de la BBC, réalisée 30 ans à peu près plus tard. Alors, deux psychologues britanniques, en collaboration avec donc la BBC, la cousine de Radio-Canada, ont refait une expérience qui est inspirée de l'original, mais ils ont ajouté une variante majeur, les gardiens n'ont pas reçu de coaching.
0: Donc, se font pas dire créer un climat de frustration puis de contrôle.
1: Non, ils n'ont rien dit. Ils ont dit, vous êtes les prisonniers, vous êtes les gardiens, allez-y.
0: Okay.
1: Et le résultat est spectaculairement différent. Il n'y a pas de gardiens tyranniques, les prisonniers sont solidaires, les gardiens finissent complètement désorganisés. Bref, tout s'effondre.
0: Les gardiens finissent désorganisés?
1: Absolument, ils ne savent pas quoi faire.
0: Oh, c'est bon! Marina Doucerin, comment on explique tout ça aujourd'hui?
5: On explique que c'était vraiment pas mal une fraude, cette étude de Zimbardo.
0: Point, hein?
5: Ah oui. Il y a un livre vraiment intéressant qui est sorti en 2018. Le titre, c'est « Histoire d'un mensonge », parce que Zimbardo avait demandé aux gardiens de faire preuve de brutalité. Il y a eu toutes sortes de documents d'archives qui sont ressortis. Les résultats très médiatisés, mais il y avait une connivence entre Zimbardo et les médias. Il faut savoir qu'il a fait une petite fortune par la suite dans sa carrière.
0: OK, mais là, j'ai des questions. La connivence, c'est venu d'où?
5: Ça, je vous dirigerai vers le livre pour
0: okay.
5: d'en avoir parlé en avant, d'avoir manipulé les résultats, etc. Donc l'étude elle-même.
0: Et puis comment il a fait de l'argent avec l'étude?
5: Oui, ben alors après il est devenu un conférencier très très grassement payé.
0: Oh.
5: Ça a beaucoup intéressé des gens en position de pouvoir, des gens très riches. Et donc il a lancé une association sur l'héroïsme qui a été largement financée par les fondateurs de eBay. Donc des beaucoup d'argent.
0: Ok.
5: Faut savoir qu'à l'époque même le département de psychologie de Stanford, certaines années c'était jusqu'à 90% du budget qui venait de l'armée. Donc il y a tout un contexte historique aussi qui essaye de, ben, qui explique un petit peu d'où vient cette étude-là.
0: OK, mais est-ce que lui défendait son étude? Est-ce qu'il disait, ben non, elle est bonne? Ou est-ce que les critiques sont venues beaucoup plus tard?
5: Les critiques sont venues plus tard. Lui, il l'a toujours quand même défendu.
0: Ah oui?
5: Avec quelques, des fois, des petites concessions ici et là, comme le disait Philippe tantôt. Ah ben oui, elle avait raison, c'était pas très humain, etc. mais non, il n'y a jamais eu vraiment de reconnaissance okay. que c'était une fraude. Mais ce qui est intéressant, c'est que cette étude-là, elle a eu un impact immense, justement parce qu'elle a été tellement problématique. Donc, c'est devenu un petit peu le cas d'école de qu'est-ce qu'il ne faut pas faire
0: en psychologie
5: et dans d'autres domaines aussi, dans le domaine en éthique en général.
0: Oh oui.
5: Et donc, il y a énormément de pratiques en psycho qui ont été changées en réaction, en partie, à cette étude-là, comme les comités d'éthique, je pense que je les ai mentionnés 2-3 fois dans cette émission, des règles simples, comme par exemple, il était le directeur de la prison, mais on ne peut pas avoir un chercheur qui investit dans l'étude.
1: Ouais.
5: Qui fait partie de l'étude?
0: Est-ce que c'était rare à l'époque ou ça s'inscrivait dans un courant?
1: Ben, c'était un flou. Hein, la psychosociale commençait à cette époque-là. On faisait certaines choses. Il y a beaucoup des études qu'on décrit pour lesquelles on pourrait trouver des failles méthodologiques. Milgram, on en a parlé.
0: Ouais.
1: Vous allez croire que je suis obsédé. Ça fait la deuxième fois que j'y fais référence.
0: Absolument pas, on voit le lien.
1: Mais sur le consentement, par exemple, sur la douleur psychologique, ce genre de choses qui ont été fondatrices en ce sens-là.
5: Mm-hmm. Oui, le domaine était en train de se bâtir. Un petit exemple aujourd'hui, dans une étude qu'on fait avec un collègue expérimental, on agit en double aveugle.
0: Qu'est-ce que ça veut dire?
5: Les personnes qui font partie de l'étude ne savent pas, a priori, dans quelles conditions elles vont être jusqu'à la dernière minute, et l'expérimentateur non plus. Mm-hmm. Donc, ce n'est pas la même personne qui va parler aux participants que la personne qui sait dans quelles conditions les personnes vont être.
0: Okay.
5: Justement pour éviter d'influencer le comportement, influencer la manière dont les gens vont réagir parce qu'on s'attend à telle ou telle hypothèse.
1: Même dans le traitement des données, les noms ne sont pas là. Souvent, c'est des numéros qui sont associés. Les noms sont ailleurs, dans une autre banque de données, de manière à ce que les gens ne puissent pas dire Rosemée, oui, elle s'est comportée comme ça, puis biaiser le résultat après.
0: Donc, ce qu'on peut déduire, c'est que Zimbardo voulait prouver quelque chose. Il avait une idée en tête, puis il s'est arrangé pour que les conditions mènent à une conclusion.
5: Exactement. Il voulait démontrer quelque chose au lieu d'investiguer quelque chose. Puis la nuance est quand même vraiment importante parce que, comme chercheur, notre rôle, c'est d'aller découvrir, de voir qu'est-ce que la réalité, qu'est-ce que les données nous disent et non pas d'aller faire une démonstration en influençant les choses
0: même
5: le plus possible.
0: Même si je présume que l'intuition relève souvent d'une hypothèse.
5: Absolument.
0: L'élan déclencheur,
5: toujours.
1: Il y a toutes sortes de mécanismes méthodologiques pour nous empêcher justement d'éditorialiser quand on fait l'expérience.
5: Ouais. Néanmoins, il faut quand même mentionner que même si l'étude elle-même était problématique, on peut qualifier ça d'une fraude, l'idée derrière, l'intuition justement, elle a été vraiment bien soutenue par la suite. Donc cette idée que le contexte influence les personnes, ça a été vraiment... Il y a eu énormément d'études qui ont été confirmées, cette intuition-là, de plusieurs manières. Donc, il y a deux biais en particulier qui me semblent intéressants à mentionner, qui ont été documentés dans les années qui ont suivi. Il y a on l'appelle l'erreur fondamentale d'attribution.
0: OK.
1: Un biais cognitif.
5: Okay. Exactement. Donc ça, en général, ça varie un peu selon les cultures, mais disons qu'en Amérique du Nord, on a tendance à penser que si une personne agit de telle ou telle manière, c'est à cause de son caractère, de ses dispositions, de la manière dont elle est, et pas tellement à cause du contexte. Donc, si quelqu'un est en retard à une entrevue, c'est sans doute parce que c'est quelqu'un qui est peut-être paresseux ou qui n'est pas ponctuel,
0: qui s'organise mal,
5: etc. Et non pas parce que, je ne sais pas, le métro est tombé en panne, la route était bloquée, etc. Ça, c'est la première chose. Ce biais-là, en fait, il a un énorme impact parce que dans bien des situations où des gens se retrouvent dans des situations problématiques, délicates, le blâme tombe sur elle plutôt que d'essayer de comprendre le contexte. contexte. Et le deuxième, qui est encore plus problématique dans une société, c'est le biais de croyance en un monde juste. Donc ça, c'est l'idée qu'en général, les gens ont besoin de croire que chacun récolte ce qu'il sème.
0: Ah, mais ça, c'est notre époque qui nous laisse croire ça, non?
5: Selon la psychologie sociale, ça serait un biais ancré, un besoin humain. Pour pouvoir justement continuer à avancer.
0: Je vais devoir prendre cette responsabilité sur mes épaules, alors que j'aimais tellement dire que ma culture me dit quand on veut, on peut. Quel dommage, mais ok.
1: Mais ça, c'est d'autres biais.
0: Je peux essayer d'être mature.
5: Mais ce biais-là est vraiment important parce qu'il va nous pousser à blâmer les victimes, par exemple, qui sont victimes de circonstances difficiles, que ce soit la pauvreté, l'incarcération.
0: Ouais.
5: Donc, si une personne est en prison, c'est parce qu'elle l'a mérité. Si elle se fait battre en prison, c'est sans doute qu'elle avait mal agi, etc., etc. Et à l'inverse, c'est aussi si j'ai obtenu tel ou tel privilège, tel ou tel avancement.
0: Je l'ai mérité.
5: Je suis tellement bon, je suis tellement bonne.
0: Ouais.
1: Donc les gros salaires, par exemple, c'est parce que je travaille fort. Il y a beaucoup de monde.
5: Tel ou tel privilège, tel ou tel avancement.
0: Je l'ai mérité
5: parce que je suis tellement bon, je suis tellement bonne.
0: Ouais.
1: Donc les gros salaires, par exemple, c'est parce que je

0: va voir, par exemple, que ces gens-là vont être moins racistes en général, ou avoir moins de comportements racistes. Mm-hmm. Mais souvent, parce que justement, cette personne, peut-être que j'ai pas bien compris ce qui s'est passé, je sais pas exactement pourquoi elle agit comme ça, mais il peut y avoir toutes sortes de raisons plutôt que d'avoir l'attribution automatique. Ah, c'est parce qu'elle fait partie de cette culture-là.
1: OK. Donc là, j'entends un petit peu d'espoir. Ça ne me déplaît pas. On reçoit des messages sur la bulle de conversation. Yeah. J'aimerais vous en lire deux. Mm-hmm. Beaucoup de personnes nous parlent du film Das Experiment, l'expérience en version française, un film allemand de...
2: Une certaine année.
1: Oliver Hirschbickel.
2: Ah, à vos souhaits.
1: On nous dit que... Ça serait inspiré de l'expérience de la prison de Stanford. Est-ce que vous pouvez confirmer ou non?
2: Oui, c'est inspiré de ça, mais sauf que, à un moment donné, ça pogne le champ.
1: Oui, c'est une fiction.
2: C'est une fiction. Il y a quelqu'un qui divulgue un charge. Bref, ça vaut. C'est beaucoup, beaucoup pire que dans la vraie expérience. C'est comme si l'expérience était continuée, mais oui, c'est tout à fait basé là-dessus.
1: On a une autre question. Est-ce qu'on sait si les participants de l'étude en ont gardé des séquelles?
0: C'est une bonne question.
1: On accepte le « je ne sais pas » à point de repère.
0: Un petit détail qui peut être intéressant justement pour revenir sur le côté fraude de la chose, je ne sais pas pour les séquelles psychologiques, mais un élément qui était ressorti, c'est que la personne qui a été sortie rapidement de l'étude, ça a été avancé basé sur certains documents, qu'en fait, il aurait fait ça parce qu'il avait un examen le lendemain. Donc, il y avait une certaine... En tout cas, de prétendre un petit peu pour
2: pouvoir
0: sortir.
2: C'est lui qu'on
0: entend
2: tout à l'heure. Puis
1: mais non, c'est parce qu'il voulait aller étudier.
2: L'irresponsable.
0: Il voulait sortir de l'étude plus rapidement. Donc, j'ai pas regardé les archives moi-même, mais bon.
2: Il fait semblant d'être fou aussi. C'est lui qu'on entend, en fait, là, qui dit il y a des choses qui se passent en moi que je ne peux pas expliquer, etc.
1: Oui, Philippe, je ne veux pas vous couper la parole.
2: Non, j'allais juste dire qu'il y a des impacts au niveau de la psychologie, mais au niveau sociétaux aussi. Mm-hmm. C'est vraiment super intéressant parce que. Puis ça pose des questions d'éthique ou de morale intéressantes parce que c'est une fausse expérience qui a été manipulée sur un vrai phénomène, je le disais d'entrée de jeu. Mais on s'est basé là-dessus et Zimbardo a été un avocat très. C'est un anglicisme, mais disons, un militant très, très fort pour dire aux gens, attention, les systèmes, le système carcéral sur lequel qui était son inspiration. Et ça a mené à des réformes carcérales. Par exemple, jusqu'à ce moment-là, les jeunes et les vieux étaient incarcérés ensemble. Donc, grâce à des témoignages qu'il a fait devant le Congrès américain, devant le Sénat, il a fait changer cette chose-là. Entre autres, lui, a fait changer cette chose-là. Mais il en a profité aussi, puis le reste de sa carrière, il a continué d'être un de Kodak. Il est mort relativement récemment, ça doit faire peut-être une dizaine d'années. Là. Il a témoigné, par exemple, pour la défense d'un soldat inculpé suite au scandale dans la prison d'Abu Ghraib. En disant, mais c'est pas lui, c'est le système faisait ça. Finalement, le gars a été mis en prison pour 8 ans. Il était gardien de prison, mais là, il était dans le rôle du prisonnier.
1: Et puis, c'est tout un lien que vous venez de faire là, Philippe. Je veux qu'on revienne en terminant sur l'étude qui a été menée par la BBC. Est-ce que ça veut dire que lorsqu'on ne dit pas à des gens de faire preuve d'une certaine cruauté, bon, c'est pas exactement ce qui a été dit, mais je pense qu'on comprend bien. Mm-hmm. Est-ce que ça veut dire que les gens sont fondamentalement bons? Marina?
0: Non, ce serait pas ma conclusion. Malheureusement, désolée, je suis naïve. Il y a un aspect intéressant de cette étude-là qui se basait sur un autre aspect dont on a parlé dans cette émission, la théorie de l'identité sociale, donc l'identité de groupe, etc. Mm-hmm. Et en fait, ils avaient eu, je ne vais pas rentrer dans les détails, mais une manière d'agencer les choses pour les prisonniers qui est les aider à développer ce sentiment de groupe entre eux, de prisonniers. Mm. Et ça aurait joué un rôle dans leur capacité justement à s'organiser et d'une certaine manière à se rebeller contre les gardiens. Donc, il y a même eu un moment, un petit peu plus tard, où ils ont été un peu ensemble pour essayer d'avoir un genre de commune égalitaire, donc vraiment de renverser les gardiens. Et là, malheureusement, et c'est là que c'est intéressant, c'est que ça n'a pas réussi parce que pour avoir cette communauté égalitaire, il faut que tout le monde respecte les règles. Mais à un moment donné, il y en a qui se sont rebellés, qui n'ont pas suivi les règles. Et c'est là qu'il y a eu une espèce de renversement où certaines des personnes ont en fait suggéré de faire quelque chose d'encore plus totalitaire, encore plus autoritaire que ce qu'il y avait avant.
2: Wow.
0: L'étude a été arrêtée.
1: Mais on est donc bien...
0: La nature humaine n'est pas forcément ce qu'il y a de plus optimiste. Optimiste et inspirant.
1: Mais non, à date, ça n'a rien, ça n'a vraiment pas de quoi me rendre fière, mon segment de psychologie sociale.
2: Mais moi, ce que j'aime dans l'enseignement de cette matière,

0: critères-là, c'est que justement, on force les gens à se regarder puis à pas trop se faire confiance non plus. Tu sais, il y a les biais cognitifs dont on a parlé tout à l'heure, mais il y a plein d'autres affaires dans cette chose-là. Et puis, le côté, disons, didactique, le fait de faire réfléchir à cette étude-là, d'instaurer des règles dans la recherche pour pas que les gens perdent confiance dans ce processus-là.
1: Mais, oui, je comprends avoir confiance envers la psychologie, mais j'aimerais avoir confiance envers les humains aussi. Philippe, puis on dirait que vous m'aidez pas. Mais c'est pas grave, vous m'aidez à mieux me comprendre. Et c'est ça votre rôle.
0: Mais ça nous a donné des outils pour éviter la déshumanisation.
1: C'est vrai.
0: Pour créer des mécanismes de contestation dans les entreprises, par exemple, ou dans les groupes. Puis pour que les gens soient conscients de la puissance des rôles qu'ils jouent.
2: Et du groupe. Et du groupe. S'il y avait un message, c'est d'essayer d'arrêter un peu de penser qu'on décide avec notre libre arbitre que ce qu'on fait, c'est parce qu'on est bon ou mauvais, que c'est à cause de la personne, mais de comprendre que le contexte social, le groupe, les relations autour de nous, les normes, ça joue un rôle, les systèmes, ça joue un rôle tellement important.
1: Sage parole, Marina Doucerin, professeure au département de psychologie de l'UQAM.
0: Je sens que c'est fini.
1: Philippe, vous avez dit des choses sages aussi. Je rappelle que vous êtes prof de psycho au Collège Lionel Groulx, animateur et réalisateur. On se retrouve très bientôt. Et moi, je serai là demain avec Robert Lepage, des sexagénaires aussi. Au revoir.
0: Au revoir.
2: Au revoir.
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8: Il est facile de conclure qu'au point de vue de la lutte contre la tuberculose, nous avons de pénibles et trop persistants arriérages. Nous hésitons trop à multiplier les moyens préventifs à la campagne comme à la ville, et sous prétexte parfois d'une fausse liberté individuelle ou familiale, nous laissons trop les victimes de la tuberculose répandre la contagion dans leur foyer, dans les milieux où ils vivent.
7: Des propos de Mgr Camille Roy, recteur de l'Université Laval à Québec. Nous sommes en décembre 1942. Quelques décennies plus tôt, le Canada français faisait piètre figure en matière de mortalité infantile. Montréal était la grande ville du monde où les bébés mouraient le plus, après Calcutta. Devant ce constat d'échec, la société se mobilise. La bourgeoisie d'abord, qui finance les hôpitaux pédiatriques, et puis le corps médical et le mouvement hygiéniste. Sous la pression, les villes agissent, et des mesures sont prises pour lutter contre l'insalubrité et les épidémies.

0: Les taudis sont l'une des conséquences inévitables de l'évolution des centres urbains. Les endroits où ils se trouvent étaient hier des quartiers résidentiels et souvent parmi les plus riches et les plus recherchés. Envahis par les industries et les grands buildings, ces quartiers des affaires sont aujourd'hui rongés et défigurés par les taches de la lèpre des taudis. La population qui habite ces îlots vit dans une promiscuité qui compromet la dignité de la vie familiale et qui rend presque impossible l'éducation morale des enfants. Des intérêts particuliers s'opposent à l'amélioration de ces édifices délabrés, et une politique de spéculation leur donne une longévité qui est au détriment du bien commun. Une population qui vit dans des caves avec murs suintants et dans des remises de fonds de cour n'a rien à perdre dans un bouleversement social éventuel et demeure convaincue que tout changement ne peut être que pour le mieux, car elle a la certitude de faire l'expérience du pire.
1: Allocution du cardinal Paul-Émile Léger au sujet du logement, c'était en 1955. Ah, pour nous parler de l'hygiène dans nos villes au tournant du 20e siècle et du mouvement hygiéniste, mon invité, Harold Bérubé, il est directeur de département d'histoire de l'Université de Sherbrooke, titulaire de la chaire de recherche en histoire contemporaine du Québec. On le joint dans nos studios là-bas. Bonjour, Harold.
2: Bonjour.
1: Alors, je viens d'énumérer les statistiques pour Montréal, une des pires villes du monde occidental à l'époque. Mais c'était pas rose non plus dans l'ensemble des grandes villes nord-américaines. En fait, mieux valait vivre à l'époque, à la campagne, qu'en ville.
2: Oui, définitivement. Aujourd'hui, au Canada, l'espérance de vie est à peu près la même selon qu'on vit en ville ou en campagne, un tout petit avantage pour la ville. Mais avant la Seconde Guerre mondiale et là de la plus lointaine antiquité, les villes sont des endroits en fait où il fait bon mourir. Le taux de mortalité généralement plus élevé, l'espérance de vie moins grande. J'aime bien là utiliser en classe une citation de Fernand Braudel là, qui disait que une ville cesserait de vivre si elle n'assurait plus ses ravitaillements en hommes nouveaux. Donc on meurt beaucoup en ville.
1: Ouais. Puis, il y a aussi à l'époque un phénomène d'urbanisation et particulièrement marqué au Québec, c'est-à-dire que les gens débarquent en ville et ils débarquent en masse.
2: Oui, la ville a toujours été un endroit où il y avait des problèmes sanitaires importants. Là. C'est le propre de la densité, la proximité. Mais la révolution industrielle, l'urbanisation vont vraiment accentuer ces problèmes-là, puis en plus en créer de nouveaux, avec vraiment une croissance des villes très, très rapide, puis l'ajout dans le décor urbain là, de toutes ces usines qui sont source de perturbations, de pollution, là, donc qui transforment également l'environnement urbain.
1: Usines, puis j'ai envie de dire, tous ces nouveaux citadins,
2: oui,
1: vivent en ville, un peu comme à la campagne. Les animaux sont longtemps présents en ville.
2: Oui, absolument. C'est quelque chose qu'on a tendance à oublier, mais jusqu'au début du 20e siècle, puis quand même pendant un certain temps, les animaux sont une présence constante en ville. On peut penser évidemment aux chevaux comme mode de transport, mais aussi les animaux de ferme qui sont en grande quantité là, encore dans les villes. C'est très graduellement qu'on va en quelque sorte là, les sortir de la ville et les renvoyer un peu à la campagne.
1: Oui, vous dites très graduellement. Ben, un exemple ici, puis pourtant c'est beaucoup plus tard. On est rendu en mai 1955. Reportage sur la présence de taudis à Montréal, c'est tiré de nos archives.
3: Combien d'enfants avez-vous ici?
4: 12.
3: 12 enfants?
4: Oui.
3: Mais qu'est-ce que c'est que tous ces automobiles qu'on voit dans la cour ici? Là? Qu'est-ce que c'est que des cages?
4: Ça, c'est un abattoir de poules, ça.
3: Ah? Est-ce qu'ils font ce travail-là de tuer les poules là, souvent?
4: Puis mon frère a travaillé là, hein, 30-35 000 poules par jour.
3: 30-35 000
4: poules par jour.
3: Au point de vue odeur, ça doit être un peu désagréable. Maintenant, combien d'appartements avez-vous ici pour les 12 enfants, puis le père et la mère?
4: 4.
3: Combien payez-vous par mois?
4: 21 pièces.
3: 21 pièces par mois. Est-ce que c'est ici que nous avions prêté une lampe pour détruire les coquerelles?
4: Ah oui, monsieur.
3: Oui? Est-ce que ça a été efficace?
4: Oui, c'est bien aidé.
3: Oui.
4: Il y en a trop.
3: Il y a trop de coquerelles encore?
4: Oui.
3: Oui, ça revient tout le temps.
4: Ça revient tout le temps.
1: On l'entend ici, c'est la grosse misère. Hein? Promiscuité combinée à l'absence d'installations sanitaires dignes de ce nom, ça amène toutes sortes de problèmes, en fait.
2: Oui, c'est vraiment des choses qui sont frappantes. Là, quand on regarde l'impact de l'urbanisation, de l'industrialisation, donc il y a une multiplication comme ça des problèmes, là, les maladies, la vermine, gestion des déchets, le logement, et tout ça est interrelié. Mm-hmm. Et c'est clair que ces problématiques-là bon, se manifestent dans l'ensemble de la ville, mais se manifestent de manière beaucoup plus aiguë dans les quartiers populaires. C'est certain qu'il y a certains phénomènes, comme les maladies contagieuses, là, qui vont faire un peu fi des frontières entre les quartiers de Montréal, mais c'est clair que certains quartiers à Montréal et dans les autres grandes villes nord-américaines sont beaucoup plus touchés là, par les problèmes dont on va parler aujourd'hui.
1: L'écart, il est spectaculaire entre les quartiers ouvriers et les quartiers plus aisés. L'exemple de Saint-Henri par rapport à Westmount, qui est pourtant juste à côté, en haut de la côte, est frappant. Le taux de mortalité infantile est 4 fois plus élevé à Saint-Henri à l'époque.
2: Ah oui, les statistiques sont assez aberrantes. Le fossé se creuse, en fait, durant cette période-là entre les différents quartiers de la ville. Donc, on peut dire là, que les habitants de la ville vivent de plus en plus là, dans une série, disons, de bulles séparées sur le plan hygiénique et sanitaire.
1: Oui. Sur le plan médical et scientifique, on connaît le rôle des microbes depuis les travaux de Pasteur à la fin du 19e siècle. Ça va jouer d'ailleurs un rôle déterminant dans la santé publique. Alors, pourquoi on met autant de temps à agir?
2: C'est compliqué. Il y a une question de volonté politique, c'est-à-dire que on est dans des villes où le droit de vote est réservé aux propriétaires, donc les locataires ont pas vraiment, en fait, jusqu'à un certain temps, ont pas vraiment une voix politique importante. Les propriétaires, évidemment, veulent pas trop qu'on vienne, légiférer là, sur la question de la construction des logements, par exemple. Et si on connaît de mieux en mieux un peu les mécanismes de transmission, par exemple, des maladies ou ce genre de choses-là, il manque quand même de l'information, une expertise. Le rôle des médecins va être important. Le rôle de fonctionnaires qui sont en mesure de documenter un peu l'ampleur des problèmes, leur localisation. Donc, il y a toute une infrastructure que les villes vont devoir développer pour mieux comprendre puis intervenir là, sur ces problématiques.
1: Et ça va se développer petit à petit. En 1922, d'ailleurs, bon, les services sanitaires de la province vont d'ailleurs rappeler que la question du logement, elle est particulièrement préoccupante. Ils vont écrire, et là je cite, « La tuberculose étant une maladie de l'obscurité, il faut faire une guerre sans merci à la chambre noire. » Et ça revient souvent, la chambre noire, hein, la chambre mal isolée dans des logements ouvriers où on vit entassé.
2: Oui, absolument. C'est peut-être le premier grand problème vers lequel il faut se tourner. C'est la question du logement. Donc, les villes grandissent très, très rapidement à partir du milieu du 19e siècle. Il faut loger ces gens-là. On va commencer par subdiviser là, des maisons bourgeoises, par exemple. Évidemment, construire des immeubles à appartements, mais on a de la difficulté à répondre à la demande. Donc, on essaie de construire de manière toujours plus dense. Et on va avoir la multiplication, justement, de ces chambres noires, c'est-à-dire des chambres qui ont pas de fenêtres, qui sont mal aérées, où les pièces sont très petites, pas de plomberie intérieure, l'isolation très mauvaise et donc vraiment les conditions de vie justement des gens qui habitent dans ces quartiers là, se dégradent rapidement.
1: Et tout ça, bien sûr, c'est propice à la transmission de virus et de microbes, hein, d'où la succession des grandes épidémies dès le 19e siècle. Il y en a eu plusieurs, choléra, variole, typhoïde, rougeole, puis...
2: C'est assez spectaculaire. Il y a quelque chose de biblique quand on regarde un peu la liste des épidémies. Donc vraiment, à partir des années 1830, là, et qu'on regarde seulement le cas de Montréal, c'est une succession. Là, toutes les quelques années, ça va être le choléra, ça va être dans les années 1830, 1840, la variole dans les années 70, fièvre typhoïde également, la rougeole, fièvre scarlatine. En tout cas, le choix de maladie est très grand, avec comme apogée peut-être un peu l'épidémie de grippe espagnole après la Première Guerre.
1: Au lendemain de la Première Guerre mondiale, voilà. C'est certainement la plus mortelle, plus célèbre. On va écouter un extrait ici.
3: Et je visitais un malade et puis pendant que j'étais en haut, au deuxième ou au troisième, il y en avait deux ou trois qui m'attendaient en bas pour venir voir d'autres malades en bas. J'ai déjà vu jusqu'à 50 malades dans une journée. J'ai dit bien « j'ai vu » parce que je n'avais pas le temps de les soigner réellement. Puis à part de ça, on n'avait pas de médicaments pour les cas plus graves. Mais alors, ce qu'on faisait, on donnait des injections d'huile camphrée. Les injections d'huile camphrée avaient un assez bon effet parce que c'est un tonique, un stimulant cardiaque. Mais ce qu'il y avait de malheureux, c'est que la grippe se compliquait immédiatement d'une pneumonie double. Et c'est ce qui fait que les malades devenaient bleus. Il y avait de la misère à respirer et ça a fait donner le nom à la maladie bleue. On l'appelait comme ça.
1: Témoignage du docteur Albert Ménécip au micro de Lisette Gervais en octobre 1976. Donc, ses souvenirs de cette grande épidémie de grippe espagnole. Alors, les maladies, les virus, les microbes, ça passe aussi par l'eau, notamment l'évacuation des eaux usées et l'absence d'installations sanitaires dignes de ce nom. Ça aussi, ça pose problème dans les villes.
2: Ah oui, absolument. La question de l'eau est centrale au problème de la propagation des maladies, à la fois la question de l'accès à l'eau potable et l'évacuation des eaux usées. Du côté de l'eau potable, on commence par utiliser des puits publics et privés dans la plupart des villes, mais dès qu'il y a croissance, là, ça devient absolument intenable. On va se tourner généralement vers la rivière la plus proche, mais ici aussi, à mesure que les villes grandissent, les rejets d'égouts, la pollution industrielle, tout ça rend ces eaux-là là, impropres à la consommation. Donc vraiment, dès le premier tiers là, du 19e siècle, les villes doivent aller chercher leur eau de plus en plus loin, ce qui va faire d'ailleurs qu'on va développer donc des réseaux d'aqueducs là, de plus en plus élaborés, d'abord privés, ensuite publics de plus en plus, là, disons à partir du milieu du 19e siècle. Mais même là, c'est un problème, c'est-à-dire que l'eau demeure un vecteur de contagion importante et à ce niveau-là, ce qui va faire vraiment la différence, il faut attendre le début du 20e siècle, là, on va commencer à filtrer l'eau, utiliser le chlore et là, ça va vraiment mener à une réduction importante là, de la propagation des maladies et la contrepartie, évidemment, c'est l'évacuation des eaux usées. Oui. Ici, assez étrangement, l'entreprise privée n'est pas vraiment intéressée par ce service-là. Non, ben non. Donc, ici aussi, c'est quand même, il faut pas sous-estimer à quel point c'est un chantier énorme, construire des égouts pour une ville. Au début, on utilise les ruisseaux, les rivières, on se débarrasse des déchets là, de la meilleure manière qu'on le peut. Et vraiment, à partir des années 1830, on commence à canaliser certains de ces ruisseaux. On construit les premiers collecteurs. Mais il faut vraiment attendre les années, disons, 1860-1870 pour que, dans les grandes villes, Chicago, Brooklyn, Montréal, on développe là, en fait donc tout un réseau d'égouts pour évacuer les eaux usées. Et ici aussi, comme pour l'eau, c'est une bonne chose, évidemment, d'évacuer les eaux usées, mais comme on les déverse dans la rivière, c'est un peu un cauchemar sur le plan sanitaire. Ici aussi, là, c'est assez tardivement qu'on va se résoudre donc à filtrer, à traiter l'eau comme ça usée. Et là, vraiment, ce double traitement de l'eau potable qu'on fait entrer dans la ville, de l'eau usée qu'on en extrait en quelque sorte, c'est une des choses là, qui va avoir peut-être l'impact le plus important là, pour ce qui est de la réduction donc de ces épidémies, de ces maladies, avec peut-être là, la pasteurisation du lait, l'inspection un peu des aliments. Donc, tout ça ensemble.
1: Extrêmement important, ça.
2: Oui, absolument. Ouais.
1: Mais c'est vrai que les cours d'eau, aujourd'hui, sont beaucoup moins pollués qu'ils ne l'étaient à l'époque. Hein. Le fleuve Saint-Laurent, la rivière des Prairies, la rivière Saint-Charles à Québec, à l'époque, bon, ben voilà, on balançait les eaux usées là-dedans. La prévention de la maladie, ça passe aussi en partie par l'hygiène personnelle. Or, oui. Au début du 20e siècle, il n'y a pas de bain dans les appartements. Vous voyez?
2: Effectivement, la plomberie intérieure prend un certain temps à apparaître. Et même là, oui, en général, les appartements, pas de bain, pas d'eau chaude. Donc, on va, dans la plupart des grandes villes, le mouvement hygiéniste, justement, va se préoccuper de l'hygiène corporelle. Et la solution va être d'ouvrir des bains publics. Donc, vraiment, dans les années 1880-1890, on ouvre les premiers bains publics. Et ils sont généralement seulement durant la belle saison, à l'extérieur, là, sur les plages, dans des bassins. Et il faut attendre le tournant du 20e siècle pour qu'on commence à construire ces bains publics qu'on retrouve encore à quelques endroits, à Montréal notamment. Donc, ce sont essentiellement des grandes piscines et on invite surtout les hommes d'abord à venir se baigner, se laver aussi fréquemment que possible. C'est graduellement qu'on va permettre aux enfants d'y accéder aussi. Ensuite, on va donner, quand on va créer des bains et des espaces pour les femmes. Et vraiment, là, dans les années 20 et surtout 30, on atteint vraiment l'apogée de ces bains publics, là, leur multiplication dans l'espace montréalais et dans d'autres villes également.
1: Oui, c'est vrai qu'il y en a encore plusieurs hein, dans le quartier de Montréal notamment. Comment gère-t-on les déchets? Là encore, en Amérique du Nord et même au début du 20e siècle, on en produit beaucoup plus qu'en Europe.
2: Oui, écoutez, je commence par vous bombarder de quelques chiffres pour vous donner une idée de l'ampleur du phénomène. Donc, en 1900, on estime à peu près chaque citadin nord-américain produit chaque année donc 70 kilos de déchets organiques, 500 kilos de cendres pour le chauffage, 50 kilos donc de détritus divers. Donc ça, c'est chaque citadin. Et au même moment, en Amérique du Nord, on estime qu'il y a à peu près 4 millions de chevaux, peut-être là, dans les villes du continent. Et écoutez, chaque cheval produit chaque jour donc 10 kilos de sel et 4 litres d'urine. Donc tout ça pris ensemble, c'est une masse de déchets qui donne un peu le vertige là, en termes de gestion de problématiques sanitaires en ville. Là, c'est assez spectaculaire.
1: Oui. Est-ce qu'on fait la collecte des déchets?
2: Donc, ça va prendre du temps avant qu'on en vienne à la collecte. Encore une fois, si on revient au début du 19e siècle, on se débarrasse des déchets un peu sur une base individuelle ou familiale. On les enterre, on s'en débarrasse justement dans des cours d'eau dans les environs. Et à mesure que les villes commencent à grandir dans les années 1830-1840, là, ça devient absolument intenable comme manière de fonctionner. On va commencer avec des corvées municipales. Là, par exemple, au printemps, lors du dégel et tout ça, bien, on dégage les voies publiques, on se débarrasse des déchets. Mais il devient là, rapidement évident là, qu'il faut structurer tout ça un peu plus. Mais c'est très difficile. Il y a la question d'une certaine manière de convaincre les gens de sortir leurs déchets dans un contenant de manière périodique. Il faut ensuite organiser la collecte de ces déchets-là. Là, c'est vraiment tout un chantier. C'est quelque chose qui se fait graduellement. Au début, encore une fois, beaucoup d'entreprises privées, mais dans la plupart des villes, là, à la fin du 19e siècle, on s'aperçoit que ça fonctionne pas et on va municipaliser la collecte des déchets. Et là, on va se poser la question de qu'est-ce qu'on fait avec tout ça.
5: Ben oui, ça va où?
2: Oui, exact. Donc, on va commencer par les enfouir et parfois là, dans des terrains vraiment centraux. Et donc, ça pose toutes sortes de problèmes d'odeur, de voisinage. À mesure qu'on avance dans le 19e siècle, on voit de plus en plus le sortir de la ville, se tourner notamment vers les carrières. Là. Il y en a plusieurs à Montréal qui vont connaître ce destin. Là, une fois qu'on a épuisé en fait la pierre qu'on y collectait, ça devient des lieux d'enfouissement là, parfaits. Et au tournant du 20e siècle, on va s'ajouter à l'arsenal des municipalités, donc l'incinération, qui pose évidemment d'autres problèmes de pollution à ce moment-là, mais qui permet là aussi de gérer ce problème-là. Fait intéressant, à mesure qu'on va conquérir le problème des déchets, une des choses que l'on voit, c'est qu'il va y avoir une sorte de cercle vicieux ou vertueux selon votre position. Là. C'est-à-dire que le seuil de tolérance des citadins et des citadines pour les mauvaises odeurs, elle va descendre graduellement à mesure que les déchets donc disparaissent. Donc, on va devenir plus exigeant qu'on l'était par rapport à la propreté là, que la ville devrait avoir.
5: Oui, effectivement. Puis on sait que le maire Drapeau faisait une obsession. Il voulait une ville propre. Il a répété bon nombre de fois le civisme et la propreté. Ben oui, c'est un vieux problème à Montréal. Des propos à l'époque de Carl Dubuc en 1961 à ce sujet, justement.
6: Le président du comité exécutif, M. Lucien Saunier, est d'avis, il l'a dit hier, il y a au moins 2% de malpropre. En calculant la population de Montréal à son maximum, ça nous donnera une trentaine de mille de salauds. Je présume que dans ce nombre, il faut ranger la plupart des adversaires du régime. Seulement, si les chiffres de M. Saunier sont exacts, ça me rend plutôt pessimiste. En supposant qu'il y ait à Montréal 1 million quelques de gens propres qui s'acharnent à vouloir se tenir propres et à tenir la ville propre, n'en reste pas moins qu'une trentaine de mille de dégoûtants peuvent réduire leurs efforts à pas grand-chose. Avec une cochonnerie créée ou consentie par chaque salaud, ça fait une ville dans laquelle il est préférable de marcher avec des bottes. De tout cela, il me semble qu'il faut retenir un slogan inévitable. Ne soyez pas un des 30 000, distinguez-vous, soyez un des 1400 000.
5: Voilà, slogan à l'époque. Mais c'est vrai, le seuil de tolérance, on imagine que les villes, quelqu'un d'aujourd'hui, transporté au début du 20e siècle, trouverait New York, Toronto, Montréal ou Chicago d'une malpropreté sans nom, j'imagine.
2: Oui, mais même si ça demeure une préoccupation, et donc on va aller les 2% de malpropre, je n'oserais pas me prononcer là-dessus, mais à chaque printemps, on le voit là, dans les médias, notamment.
5: Oui,
2: c'est son rapport.
5: On le voit à ce moment.
2: Oui, tout à fait. On est à ce moment de l'année, mais effectivement, notre seuil de tolérance n'est plus ce qu'il était, notamment tout à l'heure, on en parlait, la présence des animaux, et donc on ne tolérait plus les cochons, les selles de chevaux dans la rue, etc. Donc, les choses ont beaucoup changé.
5: Mais comment apparaît ce fameux grand mouvement hygiéniste et en parallèle aussi ce mouvement City Beautiful?
2: Ben, il va falloir bousculer les politiques d'une certaine manière, là, c'est-à-dire que donc les élites municipales en Amérique du Nord vont se faire pousser dans le derrière par différents mouvements réformistes. Plusieurs de ces mouvements sont menés par des médecins qui font valoir leur expertise à ce moment-là, menés également par des gens, des élites. Les femmes de la bourgeoisie vont faire un peu leur entrée dans l'espace public à travers ces mouvements réformistes, notamment en gardant un peu leur rôle de mère, mais en le projetant à la grandeur de la ville, donc lutter contre la mortalité infantile, contre la maladie, ce genre de choses-là. Aussi, les hommes d'affaires vont vouloir, évidemment, d'une ville qui fonctionne mieux, qui a des infrastructures dignes de ce nom. Et ce qu'on va voir là, un peu dans la plupart des villes, c'est un peu le même scénario. Là. Donc, il y a ces groupes qui se mettent en place, qui font pression sur les élites politiques. Et là, on va mettre en place des bureaux d'hygiène, des Board of Health. Là, le nom change d'une ville à l'autre. Et là, vraiment, au tournant du 20e siècle, on adopte là, toutes sortes de mesures. Et il faut le dire, hein, ces mesures-là sont souvent adoptées après une épidémie, après un problème particulier. C'est triste de le dire, mais les centaines, les milliers de morts deviennent en quelque sorte une manière de mobiliser l'opinion publique à travers les journaux souvent et à faire bouger donc les autorités. Mais tout ça se fait vraiment très graduellement et c'est vraiment après la Seconde Guerre mondiale que les villes vont un peu là, récolter les fruits de tous ces efforts. Et là, on va voir sur le plan démographique les villes devenir au contraire des endroits où il fait bon vivre, où il fait mieux vivre d'une certaine manière qu'en campagne.
5: Oui, avec des parcs et autres. Hein,
2: oui,
5: aussi, bon, exact. D'embellir la ville. Mais tout ça passe par l'éducation, vous l'avez dit, notamment bon les femmes qui vont se mobiliser, également certaines publications, parmi elles le Journal populaire de l'hygiène en 1884. Tout ça va passer par l'éducation. Pour preuve, c'est au foyer maternel que l'hygiène doit trouver son berceau. C'est du foyer maternel que le fleuve de santé doit couler. À vous, mère de famille, d'apprendre à connaître et les maladies de votre sexe et celles qui peuvent atteindre vos enfants, à vous de les prévenir ou de les guérir. L'homme étant dehors à ses affaires, la maladie frappe à la porte. C'est quand même étonnant. En 1884, on fait un appel aux femmes et cette volonté d'éduquer les masses.
2: Oui, absolument. Puis on est avant les grandes réformes dont je vous ai parlé. Donc l'idée n'est pas de légiférer, mais de mettre ça un peu sur l'épaule des gens. Donc c'est votre responsabilité individuelle, familiale, d'avoir un logis qui est propre, de vous occuper de la santé de vos enfants. Mais évidemment, c'est pas entièrement faux. Mais c'est sûr qu'en l'absence de mesures comme justement l'inspection pour ce qui est de la qualité du lait, la qualité de l'eau, etc., on peut faire tout le ménage qu'on veut dans l'appartement. Mais on commence par l'idée d'éduquer quand même omniprésente, là, même au début du 20e siècle. Et en fait, on trouverait là, dans les archives des pamphlets, des textes, des articles, dans les journaux, effectivement, sur quoi faire pour combattre ces problèmes. Notamment, les femmes vont être vraiment ciblées là, pour ce qui est de la mortalité infantile avec les multiplications là, dans l'entre-deux-guerres de ce qu'on appelle les gouttes de lait. Cliniques où on éduque les femmes justement sur comment bien allaiter, comment éviter les maladies. Et ça va quand même avoir un impact là, considérable.
5: Effectivement. Mais on l'a vu, hein, on a parcouru du chemin, on l'a vu cette semaine dans cette série de l'Antiquité romaine à aujourd'hui, en passant par le Moyen-Âge. Mon invité, Harold Bérubé, il est historien et directeur du département d'histoire de l'Université de Sherbrooke, titulaire de la chaire de recherche en histoire contemporaine du Québec. Il nous parlait depuis nos studios à Sherbrooke. Merci, Harold.
2: Ça me fait plaisir.
5: Ainsi s'achève notre série spéciale sur l'hygiène à travers le temps. Ils ont participé cette semaine à la recherche et aux archives Ariane Léonard et Marie-Claude Lamotte, médiathécaire Sophie-Hélène Gibson, lecture d'archives Patrice Dussault, au site web Ronald George. Aujourd'hui, l'histoire est une émission de Marie Caillé. Ici Maxime Gauthier. Merci d'avoir été là. Bonne soirée. À la prochaine. Au revoir.

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1: Ici Martine Blanchard. J'anime l'émission La Matinale, diffusée partout au Nouveau-Brunswick. Je vous propose une rencontre avec la fée des petits déjeuners, Juanita Megra. Une visionnaire, dans une certaine mesure. Une femme d'action, convaincante et convaincue.
2: Mon rêve, c'était que tous les enfants de la péninsule acadienne déjeunent le matin avant d'aller à l'école. Ça me tenait à cœur, ça me dépassait qu'on avait encore des enfants qui ne déjeunaient pas à l'école.
1: En février 2025, le Programme national d'alimentation scolaire a été annoncé.
3: Une toute première province se joint au Programme national d'alimentation scolaire qui avait été annoncé par le gouvernement fédéral dans son dernier budget. On peut retrouver...
1: Le Nouveau-Brunswick est devenu partenaire. Mais bien avant que les élus mettent en place le nécessaire pour assurer une saine alimentation pour tous les élèves des écoles, Mme Megra avait les choses bien en main dans la péninsule acadienne.
2: Mal de ventre, mal de tête, des problèmes peut-être de comportement dans les classes. En tout cas, il y avait toutes sortes de raisons qui allaient à la direction. Puis quand ils ont commencé à offrir le déjeuner, il y a eu zéro visite. Ils n'avaient plus. Il n'avait plus de problème de comportement. Il n'avait plus de problème de bobo.
1: Depuis plus de 5 ans, la comptable et femme d'affaires de Tracadie cogne à toutes les portes. Elle aborde des campagnes de financement, s'assure que tous les petits bedons, comme elle dit, soient bien remplis pour qu'ils puissent après bien apprendre à l'école. Sans égard à la situation financière des familles, des petits déjeuners pour tous, pour que personne ne soit stigmatisé.
2: La chose la plus importante à se rappeler, au lieu de nous donner des sous parce qu'on est une bonne fondation, la chose la plus importante à se souvenir, c'est un programme universel. Tout le monde a accès au déjeuner. Puis ça, c'était une des conditions numéro un avant que j'embarque sur le comité. Tu veux certainement pas mettre une pancarte sur quelqu'un pour dire « Hey, moi, je suis pauvre, là. »
1: Avec des bénévoles hardis dans près d'une vingtaine d'écoles, la Fondation des petits déjeuners de la péninsule acadienne a nourri des milliers d'enfants et a récolté son premier million de dollars, et ce, quelques mois avant que les gouvernements ne se saisissent de cette initiative.
4: 19 écoles sur 20 qui font partie des gens ou des écoles qu'on aide cette année. C'est un peu malheureux, si vous voulez. Ça veut dire que la demande est vraiment grandissante, mais on est comme content qu'on est là puis on peut les aider. Ça fait qu'il y a vraiment une très grande participation cette année.
1: Son travail sera-t-il terminé avec la mise en place du programme public? Voici la réponse qu'elle m'a donnée à cette question.
4: Nos enfants, ils n'ont pas seulement faim du lundi au vendredi, puis ils ont faim l'été aussi. Fait que je pense qu'on pourrait peut-être aider sur ce côté-là. Puis il y a tellement d'autres choses qu'on parle d'habillement l'hiver. Écoute, je vous apprends rien qu'il y a beaucoup, beaucoup, beaucoup, beaucoup de demandes de tout part. Fait qu'on continue notre travail parce qu'on est quand même seulement une petite fondation.
1: Juanita Megra, la fille des petits déjeuners, changera peut-être de mission, mais avec toujours le même but, que le moins d'enfants possible dans la péninsule acadienne ne subissent les impacts de la pauvreté.

Bonjour, je m'appelle François Lemay, animateur à Ici Musique. J'ai 16 ans. C'est l'été, je suis à Baie-Saint-Paul. J'ai 16 ans, ce qui veut dire que je sais tout. J'ai tout vu, tout connu, tout entendu. Je sais exactement où je veux aller dans la vie, pourquoi je veux le faire. J'y repense et je me tape sur les nerfs. Cet été-là, Jean Leloup le passe dans le patelin où j'ai grandi, Baie-Saint-Paul. Alors, je me dis, faudrait bien que j'écoute ça du Jean Leloup, mais oh, comme toute bonne musique québécoise de la fin des années 80, début des années 90, je sais d'avance que je n'aimerais pas ça. Jusqu'à temps que j'entende « L'amour est sans pitié », l'album et la chanson.

0: ciel.
1: Et pour la première fois dans mon petit cœur de petit gars de 16 ans, de 6 pieds 2, qui a tout vu, tout connu, je me suis dit, on est capable. On peut faire de la bonne musique. On va aller voir ce qu'on a fait avant. Et c'est ce qui m'a ouvert cet album-là, L'amour est sans pitié, sur le plaisir d'écouter de la musique qui me parlait de moi et de nous. Puis des chansons comme ça, on en a plein sur Ici Musique.
0: Ça va changer.

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8: Bonsoir, ici Alexandre Lepoutre. Le compte à rebours est lancé avant une possible grève chez WestJet. Le syndicat qui représente les 4400 agents de bord a déposé un préavis de 72 heures. La compagnie aérienne a aussitôt répliqué en faisant parvenir un avis de lockout. En plein été, les vacances de bon nombre de voyageurs pourraient être perturbées. Étienne Perrault.
9: Même si la majorité des perturbations doivent avoir lieu à partir de dimanche, on peut déjà s'attendre à des annulations de vols dès demain. WestJet doit rapatrier ses appareils et son personnel au pays en prévision d'un arrêt total de ses activités si le conflit de travail perdure jusqu'au début de la grève. Mais pour les voyageurs qui sont partis ce matin, les réactions sont partagées.
10: C'est pas facile pour moi comme voyageur d'avoir une grève, mais je pense que c'est important qu'ils se défendent, qu'ils défendent leurs droits.
11: On n'a pas beaucoup de vacances, donc on se dit, on part, puis si on est délayé sur le retour, on attendra.
12: On va rester plus longtemps à Cancun.
9: Ce qui est au cœur du conflit de travail, c'est surtout la rémunération des agents de bord pour le travail effectué au sol. Les employés de WestJet sont payés selon un système de crédit au lieu d'un taux horaire, comme le sont maintenant les agents de bord d'Air Canada. Voici le professeur de gestion et de droit à l'Université d'Ottawa, Gilles Levasseur.
13: Le système de crédit tient compte du travail qui est fait avant le décollage de l'avion au sol. Le problème, c'est comment est-ce qu'on calcule correctement ce montant-là quand c'est un système très général avec des normes qui sont pas habituellement bien définies, clairement énoncées. Donc, on ne sait pas si vraiment on a été payé pour tout le montant, une portion.
9: De son côté, la ministre de l'Emploi, Patty Aidou, souligne qu'un médiateur spécial a été nommé le 15 juillet pour aider aux négociations. Ici Étienne Perrault, Radio-Canada. Montréal.
8: Le milieu culturel dénonce l'abandon par Ottawa des redevances demandées aux plateformes numériques. L'objectif initial de la mesure était de les obliger à contribuer au financement des médias et de la culture à travers le pays. La mesure avait été officialisée en 2024, mais n'est jamais en fait rentrée en vigueur à cause des recours judiciaires des plateformes. Frédéric Pepin nous en dit plus.
14: On a absolument besoin de cet argent-là.
15: La décision du gouvernement Carney d'abandonner les redevances qui devaient être imposées aux plateformes de diffusion numérique inquiète Hélène Messier, présidente-directrice générale de l'Association québécoise de la production médiatique.
14: On est en crise actuellement, spécialement au Québec. On a déjà une diminution du volume de production de plus de 35% en fiction, par exemple, depuis 2 ans.
15: Ce que certains appellent la taxe Netflix devait rapporter 200 millions par année, une somme dont les producteurs devront se passer en raison de la décision du gouvernement Carney.
16: C'est comme une décision qui ignore le danger réel des cultures comme la nôtre.
15: La présidente de l'Union des artistes, Tania Contoyani, réclame au fédéral un financement permanent pour soutenir les artisans.
16: Il va falloir trouver le moyen de réinvestir dans notre industrie parce qu'elle est en train de se dénuder actuellement.
15: L'intention du gouvernement fédéral fait aussi réagir les élus québécois. Le chef du Parti libéral du Québec, Charles Milliard.
17: Défendre la culture au Québec, là, c'est aussi aider nos producteurs. Et alors, j'ai bien hâte de voir comment on va compenser.
15: De son côté, le ministre de la Culture, Mathieu Lacombe, déclare que la spécificité culturelle du Québec n'est pas négociable. À Ottawa, l'équipe du ministre de l'Identité et de la Culture canadienne, Mark Miller, dit que les grands diffuseurs numériques seront tenus de réinvestir une part de leurs revenus dans le contenu canadien, sans préciser de quelle mesure. Ici Frédéric Pepin, Radio-Canada, Ottawa.
18: Ailleurs dans le monde.
8: Donald Trump annonce un accord sur le désarmement du Hamas dans la bande de Gaza. Le président américain affirme qu'Israël quittera ensuite progressivement l'enclave palestinienne au fur et à mesure que le désarmement s'achève. Cette annonce survient après des semaines de négociations en Égypte pour mettre en œuvre la deuxième phase de l'accord de cessez-le-feu entre Israël et le Hamas. Le mois de juillet entre dans l'histoire des incendies européens. En France, jamais autant d'hectares de forêt n'ont brûlé en une année. L'Espagne, elle, a affronté le plus important incendie de son histoire récente. Mais lueur d'espoir quand même, le pays a levé l'urgence nationale et des résidents évacués commencent à rentrer chez eux. Reportage Éric Plouf.
19: Des pompiers arrosent sans relâche les restes carbonisés encore fumants dans une forêt en Gironde, dans le sud-ouest de la France. Malgré la gravité de la situation, quelques 84 000 évacués dans cette région ont pu regagner leur domicile. La préfète de Gironde, Sophie Broca, exprime même un certain optimisme depuis que le feu qui a brûlé 42 000 hectares dans ce territoire s'est déclenché il y a un peu plus d'une semaine.
20: On n'est pas au bout, mais on sent qu'on est sur un bon chemin, un chemin positif.
19: Selon le système européen d'information sur les feux de forêt, jamais autant de surface n'a brûlé en France en une année depuis qu'il récolte des données. En Espagne, les surfaces brûlées sont 5 fois supérieures à la moyenne des 20 années précédentes. Mais signe d'une certaine amélioration de la situation, le premier ministre espagnol Pedro Sanchez a annoncé la fin de l'état d'urgence nationale concernant les incendies de la région de Madrid et d'Avila décrétés quelques jours plus tôt. Au Portugal, près de 800 pompiers combattent un incendie dans le nord du pays qui a ravagé depuis mardi au moins 6 000 hectares, selon la protection civile. La progression des flammes a incité les autorités à évacuer de façon préventive des habitants de 2 petits villages. En Grèce et en Turquie aussi, les pompiers sont intervenus à de nombreux endroits pour combattre des feux de forêt. Éric Plouf, Radio-Canada, Montréal.
8: Et c'est là-dessus que termine ce bulletin d'information. Merci d'être à l'écoute.

Coup d'œil sur la carrière de la danseuse québécoise Enola Bédard, qu'on a vu danser notamment avec Shakira, Sean Paul et Jennifer Lopez. Lydia Bouchard va décortiquer son succès avec nous. Le renouveau de la musique trad à travers le festival Mémoire et Racines. Comment on réinvente le son et le texte parfois de certains classiques du répertoire pour leur donner une seconde vie, les faire voyager aussi. Steve Gagnon nous propose une touchante lecture écrite à quatre mains, celle d'une fille et de sa mère, et remet au goût du jour le métier d'écrivain public. Et puis, entrevue avec la voix des matchs de la Victoire et des Alouettes de Montréal, l'animatrice Maude Lanteigne, un visage devenu incontournable dans le monde sportif et même au-delà. Je m'appelle Julien Poirier-Malo. Bienvenue à l'heure d'été.

0: oui, tellement incontournable ce visage qu'elle a été choisie, Maude Lanteigne, pour co-animer le spectacle commémoratif du 50e anniversaire des Jeux olympiques de Montréal, spectacle qui aura lieu samedi. Alors, je la salue tout de suite. Bonjour, Maude.
1: Salut.
0: Merci beaucoup d'être avec nous aujourd'hui.
1: Merci à vous pour l'invitation.
0: Et je salue Lydia Bouchard, Sheena Fins et Steve Gagnon qui sont avec nous eux aussi aujourd'hui. Salut à vous trois.
2: Bonjour.
0: Là, il y a beaucoup d'invités à ces célébrations commémoratives. On va y revenir un peu plus tard, mais il y aura notamment, et c'est un des noms qu'on a le plus retenu dans ces annonces, il y aura notamment Nadia Comăneci, gymnaste roumaine qui avait obtenu la fameuse note parfaite aux Jeux de 76. Elle est aujourd'hui âgée de 64 ans. Puis je voyais dans les réactions sur les réseaux sociaux que cette présence-là émeut quand même beaucoup de sportifs, beaucoup de fans, beaucoup de nostalgiques des Jeux. Est-ce que c'est le genre de figure qui vous impressionne, Sheena? Je sais que bon, toi, ça te rappelle des souvenirs d'école un peu.
3: Ben oui, à l'école, on avait comme des fois des petits livres là, sur des valeurs ou comme des qualités à avoir dans la vie. Puis elle, je pense que c'était comme genre la... C'était pas la persévérance, là, c'était genre le travail bien fait. Là. Nadia Comăneci,
1: la discipline.
3: C'est oui, c'est ça. Donc je me rappelle, on regardait ces petits livres-là, puis c'est comme ça qu'on avait connu Nadia à l'école.
0: Là. Et là, je comprends, Lydia Bouchard, de ton côté, que toi, il y a eu de l'éducation justement auprès de ta fille ce
4: oui,
0: matin.
4: Ben oui. J'allais déposer ma fille au camp de jour du biathlon. Puis il y a évidemment sur les murs du stade olympique là, une image. Puis elle me demande, c'est qui ça? Puis j'ai sorti la vidéo. Puis j'ai dit, ça, c'est Nadia Comăneci. Puis on dirait que j'en reviens pas pour moi. Elle va toujours rester à cet âge-là, à ce moment-là, fixée dans le temps avec cette magnifique technique.
0: Oui.
4: Ouais, voilà.
0: C'est encore impressionnant de revoir ces vidéos-là
4: oui,
0: aujourd'hui.
4: Ce matin, oui.
0: Une prouesse qui avait été assez exceptionnelle, Nadia Comăneci, mais il y en avait eu d'autres aussi parce que bon, je me souviens de Pierre Houde qui était passé nous voir justement l'été dernier pour nous parler de cet été-là 76. Il y avait dû s'en souvenir beaucoup pour la question des infrastructures, mais ça avait été sur le plan sportif de très grands jeux aussi. Donc, on aura l'occasion de revenir un peu sur tout ça. Et donc, c'est pour ça qu'on est bien content aujourd'hui de recevoir Maude Lanteigne. Donc, je le disais, qui porte de multiples chapeaux. Ce spectacle-là, au-delà de Nadia Comăneci, je comprends que c'est une célébration des Jeux de 76, mais aussi de Montréal, qui, avec les Jeux, qui, avec l'Expo 10 ans avant, qui avait même l'arrivée des Expos, entrait à cette époque-là un peu dans la modernité. C'est ça qu'on va célébrer un peu samedi.
1: Oui, mais en fait, c'est un voyage. On va revivre, oui, les Jeux, mais tout aussi l'aspect émotif, l'amour aussi qu'il y a entre les athlètes qui sont venus à Montréal aussi, et l'amour de Montréal pour ces athlètes-là, l'accueil, l'impact que ça a eu aussi ici, mais même à l'international. Donc, on va revivre ça. Le spectacle est divisé en plusieurs parties. On va revoir aussi les souvenirs, la mémoire, l'héritage, le leg aussi, tourné vers l'avenir. Fait que c'est vraiment, vraiment un beau spectacle. Autant pour les personnes qui ont été impliquées, qui les ont vécues, qui les ont regardées de la maison, qui ont participé, et même ça pour les autres générations comme moi, qui n'étaient pas nées en 76, mais qui peuvent vivre un peu tout ça à travers les souvenirs de tout le monde.
0: C'était une de mes questions, justement, parce que, bon, non seulement tu n'étais pas née, mais en plus, bon, tu vas être aux côtés de Pierre Houde, qui lui commençait sa carrière de journaliste sportif à cette époque-là. il parle de cette époque-là avec beaucoup de passion, beaucoup de nostalgie. Comment on se prépare à un événement comme ça avec Pierre Houde quand on n'a pas connu ni l'événement, ni l'époque en soi?
1: Mais en fait, moi, c'était ma question. Tout d'abord, quand l'équipe est venue me chercher, je me disais, bon, mais comment vous voyez mon rôle un petit peu? Puis le duo est fantastique parce que moi, je représente un peu toute la culture, curiosité de connaître cette époque-là, qu'est-ce qui s'est passé, les émotions, parce que oui, j'ai entendu parler des Jeux olympiques de 76, mais de ne pas avoir été là, j'ai une autre relation par rapport à ces Jeux-là. Puis là, d'être avec Pierre, de pouvoir le faire parler, de vivre ça à travers ses souvenirs à lui, de ses yeux à lui, on a des anecdotes là-dedans, on se remémore des souvenirs, puis c'est ça que je trouve fantastique, puis que je trouve beau. Ensuite, comment on se prépare? Ben, c'est vraiment d'écouter autour comment les gens ont vécu ça, de voir aussi toute la préparation qui a été mise derrière le spectacle comme ça, la mise en scène, les personnes impliquées là-dedans, de m'imprégner un peu de cet événement-là, même si je n'étais pas née.
0: Oui, puis c'est un spectacle qui va toucher à toutes les générations.
1: Oui.
0: Bon, tu parlais des artistes Robert Charlebois, Ariane Moffat, Loud, Dogmatic qui seront là, entre autres. Donc, on veut vraiment rallier les gens. Donc ça se passe samedi soir sur l'esplanade du Parc olympique, donc à Montréal.
1: Ouais.
0: Au-delà de ça, Maude Lanteigne, tu es la voix des matchs de la Victoire de Montréal, des Alouettes de Montréal, du Grand Prix du Canada. T'as aussi animé des matchs des Canadiens, des Roses. T'es un peu devenu le visage de l'animation sportive ou de la relève en animation sportive. Rappelle-nous d'abord en quoi ça consiste, l'animation sportive, et pourquoi ça dépasse ce qu'on appelle plus communément l'animation de foule?
1: Ben en fait, moi, mon rôle, c'est vraiment de faire un pont entre les partisanes, les joueuses, les joueurs, les organisations. Je viens vraiment une courroie de transmission de l'information puis de créer un lien. Donc oui, il y a de l'animation de foule, tout dépendant des organisations pour lesquelles je travaille. Mais c'est au-delà de ça, c'est d'aller chercher l'émotion puis aussi de faire sentir que les partisans sont représentés même à un niveau très, très proche des joueurs. Par exemple, oui, il y a l'animation de foule, mais il y a aussi des entrevues d'avant-match, des entrevues d'après-match que je fais avec les joueuses, sur le terrain, sur la glace. Donc, c'est un peu tout ça. Puis, j'étais un petit électron libre qui se promène entre l'équipe de production, les joueurs, le coaching staff, comme on dit en bon français. C'est ça, je me promène puis je fais le lien.
0: Tu fais le lien entre tous ces gens-là. Tu rapproches les joueurs, les joueuses des spectateurs.
1: Ouais.
0: Tu rapproches aussi les spectateurs des joueurs parce que tu dis qu'il faut transmettre leur énergie
1: ouais.
0: aux joueurs sur le terrain ou sur la patinoire.
1: Exact.
0: De quelle façon tu sens que ça joue sur l'issue du match ou que, en gros, des spectateurs silencieux, ça fait pas forcément du bon sport?
1: Ben, je pense que j'en ai parlé beaucoup avec les joueuses ou même les joueurs. Il y a un réel impact quand la foule est derrière l'équipe. Que ce soit un match où on tire un peu de l'arrière, de faire sentir aux athlètes que la foule est derrière eux, qu'on est là, qu'on les supporte. Puis on d'où pourquoi aussi on performe super bien à la maison. Je pense qu'il y a quelque chose de ça. Puis au-delà de mon travail, là, en toute humilité,
0: ouais,
1: je suis pas la seule personne qui aide à faire ça, mais moi, je deviens comme amplificatrice de cette énergie-là, puis j'essaie de le donner aux athlètes qui sont sur le terrain ou sur la glace.
0: Est-ce qu'il y a, parce que là, on est en série éliminatoire hockey, évidemment, série éliminatoire de la LNH le printemps, puis je sais qu'on a beaucoup répété encore une fois cette année à quel point le public des Canadiens a une énergie absolument unique dans la Ligue, partout en Amérique du Nord. Est-ce qu'il y a des sports, est-ce qu'il y a des publics qui sont plus faciles à animer que d'autres? J'imagine que le défi n'est pas toujours exactement le même d'un sport à l'autre.
1: Bien, chaque sport a sa propre culture aussi, que ce soit dans les gradins, ça soit la culture du sport en général. Je pense que je me trouve chanceuse de pouvoir faire ce métier-là à Montréal parce qu'on est une ville sportive, bruyante. On a eu des plaintes de bruit dans différentes ligues, organisations. Donc oui, il y a quelque chose de très spécial. C'est sûr que le hockey au Québec, c'est fort.
0: Ça va de soi, oui.
1: C'est une autre culture, par exemple, dans les sports d'été, que ce soit au soccer ou au football. Puis aussi, le fait qu'on soit dehors, c'est pas pareil. Donc, c'est aussi en tant qu'animatrice de s'adapter sur le terrain, mais avec la foule avec qui on fait affaire. Donc, c'est sûr que ça change, mais je dirais le Québec est très, très fort au hockey.
2: Est-ce que, j'ai une question, oui? Est-ce que quand l'équipe est assez neuve, tu sais, comme les Roses,
1: ouais.
2: Est-ce que tu sens que le public, et les fans sont plus, ont comme à comprendre les codes, à les assimiler. Est-ce que c'est plus tranquille? Est-ce que le travail que tu fais est plus difficile? Ou est-ce que dès le départ, les gens sont là pour le sport, pour encourager l'équipe, puis l'énergie, finalement, est...
1: Bien, en fait, il y a deux choses. Je pense qu'il y a le sport en tant que tel, mais il y a le sport féminin puis masculin aussi, qui sont deux clientèles différentes. Je trouve que ce qui est beau avec le sport féminin, c'est que oui, il y a des fans de sport, mais il y a des fans aussi qui sont là, qui ont découvert le sport grâce à l'arrivée du sport féminin. Ensuite de ça, ben, c'est un océan bleu d'opportunités. C'est ça que je trouve fantastique, c'est qu'on peut se créer notre propre produit, notre propre culture. On peut se créer des traditions qui n'existaient pas, que les partisans, adoptent. Fait que c'est vraiment ça, c'est de s'adapter. Puis je pense que la grosse différence, c'est le sport masculin versus le sport féminin. Mais c'est sûr que quand on a une nouvelle équipe, ben c'est à créer. On peut commencer avec plus de curiosité puis de créer le sentiment d'appartenance. Puis c'est là que mon travail devient encore plus intéressant. On l'a vu avec la victoire l'année 1 versus la dernière année. On a des codes, on a des traditions, que ce soit dans les chansons, que ce soit quand on fait un but, que ce soit pour célébrer la coupe. Les partisans s'attachent à certaines joueuses. On connaît de plus en plus les membres de l'organisation en général. Donc, c'est sûr que le sentiment d'appartenance est de plus en plus fort, ce qui est un défi à créer un peu avec les nouvelles équipes, mais qui se fait quand même assez bien parce que les gens sont là pour connaître le sport, connaître les joueuses ou les joueurs et d'en savoir plus.
0: Je pose pas la question pour le public féminin parce que j'ai l'impression que c'est moins un enjeu pour le sport masculin. Est-ce que c'est un environnement toujours sain dans lequel travailler pour une femme qui fait ce travail-là ou est-ce que l'espèce de vieille caricature de gang de gars chaud qui ne s'en prennent pas de la bonne façon aux animatrices de foule a la vie dure aujourd'hui?
1: ça fait maintenant 5 ans que je suis dans le Boys Club, qu'on appelle. Il y a eu déjà une belle progression, je trouve, depuis les 5 dernières années.
0: Ah oui,
1: est-ce
0: déjà,
1: que ça vient avec des défis encore aujourd'hui? Oui. Par chance, je travaille avec des organisations qui sont très ouvertes, qui me font pas sentir nécessairement que je suis une femme dans un monde de boys. Mais je le vois parfois à travers le public que j'ai de la crédibilité de plus à aller chercher versus mes collègues masculins. Puis que j'ai eu souvent des commentaires de quelle avance sexuelle j'avais fait pour avoir tel ou tel job. De moins en moins. Puis je sais que moi, je dois avoir une éthique de travail plus que parfaite pour garder cette crédibilité-là. Versus, on n'en fait pas de cas si un de mes collègues masculins parle à une femme ou si ça. Versus moi, il faut que je fasse plus attention. Fait que c'est vraiment sur l'aspect de crédibilité qui est encore difficile. Puis on le voit aussi avec des femmes dans le sport ben qui oui, ont connu une carrière.
4: C'est général, je pense.
1: C'est ça, exact.
4: Le Boys Club est général.
1: Exact,
4: moi, je fais la même chose que toi.
1: Bon, voilà.
4: Cette semaine, en entrevue, ma première question, ça a été est-ce que vous avez des enfants? Ben, j'étais comme, oui, et vous?
1: Mais c'est
4: et
1: ça.
4: Vous arrivez à travailler facilement.
1: Exact, puis c'est toute la question de perception du public aussi. Personne ne m'oblige à rester désirable, là, vraiment pas. Mais moi, je me mets un peu cette pression-là quand même de dire, bon, ben combien de temps je vais pouvoir faire ça? Est-ce que je vais pouvoir continuer à faire ça jusqu'à temps que j'aille 40, 50 ans? Puis j'ai des collègues qui ont 40 ans, puis que c'est pas une question. Fait que c'est beaucoup aussi dans l'avenir de mon travail. Combien d'années je vais pouvoir faire ça? Les critiques qui sont un peu plus... difficile face
0: à encaisser.
1: Exact. Mais comme disait, tu dis,
4: je pense que ça devient cool
1: exact.
4: Vieillir, on va être correct.
1: Oui, c'est ça. Puis là, j'ai pas d'enfant encore, mais c'est un projet quand même que j'aimerais.
0: Loin de moi l'idée de lier l'âge au niveau d'énergie, mais je me permets de demander quand même des journées où tu en as moins d'énergie.
1: Oui.
0: Avec le travail que tu fais, c'est quoi ta recette?
1: Je pense que c'est ça le plus difficile. Je pense qu'avec les années, autant de me détacher un petit peu de la pression que je vis, du stress de performer, etc., vient aussi avec d'être capable de me détacher à ce que je vis dans ma vie personnelle. Parce qu'il y a eu des fois que j'ai dû animer le lendemain de m'être séparée, puis d'avoir pleuré toute la nuit, puis de faire comme, OK, bon, on se réveille, comment je fais pour me débouffer les yeux? C'est vraiment, ça fait partie du travail, puis comme n'importe qui travaille, on doit être capable, à quelque part, de mettre ça de côté puis de performer. Puis à quelque part aussi, ça m'aide beaucoup à passer à travers des périodes plus difficiles parce que ça me nourrit tellement comme job d'avoir cette énergie-là. Puis je travaille dans le plaisir. Je suis dans des places où les gens ont payé pour être là, pour avoir du fun, pour se divertir. Fait que c'est vraiment plus facile que je pense que beaucoup d'autres ouais. métiers.
0: Aimer son travail, habituellement, c'est un ingrédient du bonheur assez incontournable. Maud Lantaigne, en terminant, on t'a vu également, outre ce que tu fais dans le monde sportif, animer la première du spectacle hommage à Jean Leloup
1: oui.
0: du Soleil plus tôt ce mois-ci. Tu devais aussi animer le spectacle de la Fête nationale du Canada à Ottawa. Bon, ça a été annulé parce que, bon, il faisait
1: c'est
0: vraiment, vraiment pas beau.
1: Ouais, c'est fait un moment
4: on était là, on était ensemble aux deux parce que moi, je mettais en scène la Fête nationale à Ottawa.
0: Et t'étais là, tu nous en avais parlé au spectacle. Jean Leloup, mon Dieu, tout est dans tout.
4: Tout est dans tout.
0: Tu commences à faire ta place, donc, en dehors du milieu des sports. Est-ce que c'est ton objectif? Je sais que t'es, entre autres, conseillé et par Roger Brulotte et par Véronique Coutier. T'es bien entouré. Où est-ce qu'on t'imagine dans 5 ans, dans 10 ans, Maud Lantaigne?
1: C'est dur à dire. La vie a bien fait les choses. À date, ne m'a pas déçue. C'est sûr que je veux garder un pied dans le sport. Ça a été mon bébé, ça a été mes débuts. Est-ce que je veux me limiter au sport? Non, je pense que là, je suis rendue à l'étape où j'ouvre un peu plus mes horizons. Peut-être, j'adore tout ce qui est culturel aussi, le Cirque du Soleil, des événements, des festivals l'été. Donc oui, je veux garder un pied dans le sport. Est-ce que je vais réduire un petit peu mes mandats sportifs, garder vraiment ça où que je me sens sur mon X, puis accueillir des nouveaux contrats, que ce soit de retourner un peu à la radio ou aller à la télé, je sais pas. Puis le monde des médias change, évolue beaucoup, donc ce sera à suivre, mais je pense qu'à date, ça va bien, puis j'accueille ouais. tous les nouveaux projets aussi.
0: Quand on regarde la liste de tes mandats, on peut dire effectivement que ça va bien. Et je le rappelle, tu vas co-animer ce spectacle samedi soir, Feu sacré, pour commémorer les 50 ans des Jeux olympiques de Montréal de 76 aux côtés de Pierre Houde. On te suit aussi au match des Alouettes et de la victoire, évidemment, éventuellement. Maud Lantaigne, merci beaucoup d'avoir été avec nous aujourd'hui.
1: Merci à vous.
0: Dans un moment, la recette du renouveau de la musique trad avec des méthodes, ma foi, très intéressantes. Mais d'abord, voici Velours, Velours et Yeah sur les ondes d'ici première.

Tanguy, il sera en spectacle ce soir à la Ronde à Montréal pour l'International des Feux. L'Auto-Québec, qui est présenté par l'Australie, et demain au Festival de la solidarité musicale à Shawinigan, en plein cœur de la forêt, avec entre autres Bolduc Tout Croche et le Winston Band. Il reste des billets pour les intéressés. Donc voilà pour ça à Shawinigan. Autre festival, c'est dimanche que se terminait la 32e édition du Festival Mémoire et Racines dans la Naudière. Édition lors de laquelle on a pu entendre notamment ce

0: Donc, le Festival Mémoire et Racines, qui est devenu au fil des ans une référence pour la musique traditionnelle. Et ce que le festival a montré cette année encore chez Nofine, c'était aller sur place, c'est que la musique se modernise. Là, d'abord, peut-être nous présenter ce qu'on vient d'entendre. Je crois deviner les mots macaroni dans leurs paroles.
1: Et vous êtes perspicace. T'es perspicace, Julien. C'est une chanson sur les macaronis qui, encore une fois, a été mise à toutes les sauces, hein, sans faire de jeu de mots, parce que c'est ça, le trad. Je dois t'avouer que quand j'ai dit aux gens, hey, moi, je vais aller à un festival de musique trad pour voir comment ça se renouvelle le bassin de musique trad, le monde était comme, ben, ça se renouvelle pas, tu sais, c'est trad. Mais non! Le trad, c'est tout le contraire, en fait. Le trad, il faut que ça soit polymorphe. Il faut tout le temps que ça bouge pour être capable de rester vivant. Et c'est ça que je suis allée voir à ce festival-là. Il faut le voir un peu. Le trad, c'est un peu comme de l'open source. Les gens qui connaissent un peu le monde des logiciels dans lesquels tout le monde peut écrire, tout le monde peut mettre son petit grain de sel pour faire en sorte que tout le monde puisse l'utiliser et que, dans le fond, il appartienne un peu à tout le monde. Et là, les macaronis, ça, c'était une veillée de chant traditionnelle. Il y en a à chaque soir. Je vous dis, le monde est en coude léger. Le monde est joyeux et ça se fait aller. Et n'oublions jamais que le folklore, c'est du folklore parce que c'est par et pour le peuple. Là, je voulais quand même savoir comment est-ce qu'on fait ça. Alors, je me suis entretenue avec deux groupes. Le premier, c'est Le Vent du Nord. Il faut le dire, c'est un groupe, ça fait 25 ans, qui, presque 25 ans, là, qu'ils roulent leur boss sur toutes les planches de musique trad à travers le monde.
2: Ici, à travers le monde,
1: oui, oui. C'est quand même assez gros, Le Vent du Nord. Et là, Olivier Demers et André Brunet ont eu la gentillesse de s'entretenir avec moi, violonneux, tapeux de pied, chanteur. Et on a essayé de décortiquer là, comment est-ce qu'on peut enrichir le répertoire de musique populaire. On commence ici avec les airs.
3: Tu sais, dans le fond, quand t'es capable de turluter l'air, de la chanter, de la fredonner, souvent les vieux, ils disaient ça. Tu sais, un moment donné, je le jouais une de mes compositions. Hey, c'est beau ça, mon André. Ça, là, c'est bien dur à turluter. Fait que là, je fais, ah, c'est vrai. Il y a un lien, là. Récemment, je voyais un petit clip archive avec Willy Lamotte qui dit exactement ça. Qui dit, tu sais, un air que t'es capable de siffloter. Ben, il dit ça, là, les gens, ça va rentrer dans leur mémoire, puis ça s'en va quelque part dans le tiroir souvenir pour toujours, là. Et là, ben, on joue dans un jam, on part la toune.
2: Fait qu'on veut créer des vers d'oreille, finalement.
1: Ah oui, des vers d'oreille pour mieux pêcher notre public et ceux qui se demandent si c'est important. Ben, moi, j'ai pas d'enfant, puis je la connais, la chanson de Baby Shark. Puis c'est de la turlute, okay, Baby Shark.
2: Bon
1: exemple. C'est quand même important. Puis c'est surtout aussi que quand on peut le turluter, ensuite, c'est facile à jouer sur une guitare. Mmh. Et ça, ben, on aime ça parce que les gratteux de guitare, ils ramènent ça autour du feu, ils ramènent ça dans les chaumières, dans les parties de cuisine. Et là, on peut insuffler du nouveau à la musique. Faut le dire que les gars du Vent du Nord, c'est quand même des chercheurs de pépites. C'est les mots qu'ils ont utilisés. Ils aiment ça dépoussiérer du répertoire acadien, franco-ontarien, québécois et vraiment leur taper. On peut voir le trad un peu comme une maison. Personne ne va se fâcher qu'il y ait un nouveau propriétaire. On s'attend à ce qu'il y ait plusieurs propriétaires de maisons puis qu'on mette ça à notre goût. Mais là, il faut le dire, le trad, l'une des particularités, il faut être un petit peu flexible sur les droits d'auteur parce que si on veut que ça voyage,
2: c'est sûr,
1: ben, faut être un peu flexible sur les droits d'auteur. Là, Julien, tu vas peut-être te demander, ben là, il se passe quoi avec les paroles? Ah ben là, j'ai parlé au groupe Germaine. Germaine qui, elles, ont décidé de reprendre la musique trad puis de faire comme, on va insuffler du féminisme là-dedans, la diversité culturelle, la culture queer dans le trad. Et là, il y a des gens sûrement qui se demandent, ben, comment on transforme ça sans faire tout dénaturer? On écoute des membres du groupe Germaine nous répondre à cette question-là.
4: Le but aussi de modifier cette chanson-là pour nous, c'est peut-être qu'elle soit pérenne de cette manière-là, tu sais, dans le sens que les gens avaient peut-être envie de la chanter de cette manière-là, qui n'étaient peut-être pas réfléchis de la même manière ou qui ne répondaient pas, peut-être pas aux mêmes visions ou aux mêmes valeurs que nous, on a envie de véhiculer, en tout cas.
5: On se le cachera pas. La musique traditionnelle, ça a été... les chansons traditionnelles, surtout, ont été souvent composées à une autre époque qui était, ma foi, plutôt misogyne, sexiste. Et donc, on peut décider et sélectionner la tradition que nous, on a envie de passer.
6: Qui ne se prend pas au sérieux.

0: Excellent.
1: Je suis tellement fan de Tral. Wow. Bon. Moi, je suis fan de Tral. Dans mon rêve, là, je deviens une excellente cuilleriste. Oui, je trouve ça tellement impressionnant. Là, les cuilleristes, partout dans le Québec, là, sachez que je vous voue une admiration secrète.
2: Il n'est pas trop tard. Là, on arrive à notre deuxième règle, si on veut insuffler un peu de nouveauté. Quand on arrive dans une maison, on a le droit de changer la peinture, on a le droit de changer les planchers. On fait juste pas toucher au mur porteur. Alors, ouais, c'est un peu ça. Alors, ce qu'on veut, c'est qu'on a le droit de mettre du nouveau. Puis tantôt, tu parlais de nouvelles traditions. Ouais. C'est ça. On a le droit. C'est juste qu'il faut quand même garder une bonne structure. Puis on l'entendait, on comprenait très bien aussi qu'on s'en allait avec cette chanson-là, même si on nous parlait de char monté. Alors, on reprend les mécanismes, on insuffle un peu de nouveau. C'est ça, faire du neuf avec du vieux. Et là, la troisième règle, c'est qu'il faut aller semer. C'est ça qu'il faut faire avec le trad. Des fois, tu disais que tu voulais jouer de la cuillère.
1: Oui.
2: Il faut que tu te pratiques chez toi. Puis
1: ça
2: tu
1: prend des gigueux, des violonneux. Pas des violonistes, des violonneux. Des gratteux. Oui, ça prend du monde qui vont avoir le goût d'essayer la
3: mélodie. Ça se transmet beaucoup de façon orale. Hein,
2: oui, c'est de la tradition orale.
3: Il faut faire le tour. Puis là, tu sais, ah oui, mais va chez Roger, lui.
1: C'est ça. On dirait que si on ramène ça, on va se remettre à danser.
3: Mais ça danse de plus en plus dans les parties.
4: Oui, puis il faut savoir aller où. Parce que là, on est dans la Nondière, je le rappelle. Puis on est dans le bastion de la musique trad en plus. Ça danse dans les parties.
3: Il y en a à Montréal. Des soirées.
2: Bon, il va en avoir.
3: je prends le relais, OK.
2: J'allais dire, avant d'aller dans les festivals et tout, peut-être que la règle, c'est un peu d'être des chercheurs de pépites comme le vent du Nord. Donc, tu sais, peut-être des fois aller à la BNQ, tu sais, d'écouter les vieux enregistrements. Il y en a des chansons qui sont étonnantes. Moi, je ne veux pas me mettre de l'avant, là, Julien, mais j'en ai une chanson dans mon répertoire. Ah, une seule pour l'instant, qui s'appelle Le Mal dedans. Puis parce que j'écoutais de quoi, puis à un moment donné, j'étais comme, hey, c'est drôle, c'est l'histoire d'une madame qui fait semblant d'avoir mal aux dents pour recevoir un traitement, si vous voyez ce que je veux dire. Puis j'étais comme, hey, j'aime ça, c'est juste assez. C'est pas trop salace. Puis c'est rigolo.
1: C'est coquin,
2: exactement. Donc, allez fouiller comme ça. Et dites-vous, c'est comme le karaoké. Si vous aimez le karaoké, c'est la même affaire. Il y a des gens au karaoké, ils ne regardent pas l'écran. Ils connaissent par cœur la chanson, puis on embarque tous dedans. Fait que c'est un peu l'ancêtre du karaoké. Et là, si vous vous demandez, ça va-tu fonctionner? Oui, ça fonctionne. Ça existe, inventer des nouvelles pièces. Et on va écouter Olivier Demers du Vent du Nord qui nous parle d'une de ses pièces qu'il a entendue un jour, pas au Québec du tout, mais en Suède.
5: Et là, on est en Suède, puis là, ça se met à jouer Maison de glace dans la session en Suède. Puis là, je disais, est-ce que vous savez c'est qui a composé ça? Ah, c'est un traditionnel du Québec. Non, c'est Régent qui est là.
6: Là, ils sont comme,
5: on joue ça chaque semaine.
6: Wow, c'est ça. Fait que ce réseau-là, c'est le fun de le voir comme ça. Puis après ça, dire, regarde, c'est lui qui l'a composé. Puis je pense que c'est ça qu'on laisse une empreinte sur la trace de la musique traditionnelle comme on le peut, comme on le sent, parce que c'est une musique qui vit le moment présent.
4: Ça, c'est fascinant, ça aussi. Des nouvelles créations qui voyagent à l'extérieur du Québec, du Canada, puis vite quand même à part ça.
2: En Suède, je veux dire, c'est sûr. Puis ils me disaient, en plus, ils étaient allés en Irlande à un moment donné, puis ils avaient entendu un de leurs airs aussi qui avait été changé un peu plus de style polka. Puis quand je disais, il faut être flexible sur les droits d'auteur, ils ont comme fait, le monde danse, puis ils ont du fun, fait que ça va être ça qui est ça.
1: C'est comme partir une rumeur. On dirait, faut que tu lâches prise.
2: Ouais,
4: t'en tiens plus, t'as laisses voler après ça.
2: C'est la culture la plus participative qu'on peut avoir, là, vraiment. C'est un peu comme les bibliothèques, là. Avant le capitalisme, fait que ça se peut, mais le capitalisme n'aurait jamais permis ça. Bref, alors si le monde, ça vous tente d'aller taper du pied, il y a plusieurs festivals. Il y en a, il y a le Festival acadien de Clare en Nouvelle-Écosse. Il y a le Festival Trad de Sherbrooke aussi au mois d'août. Germaine, si vous voulez les voir, puis vous êtes dans le coin de Montréal le 7 août prochain à 19h dans le cadre de Fierté Montréal, elles seront là. Alors vous pourrez les voir. Puis il y a aussi le Festival Trad de Montréal, tu en parlais tantôt, là. Ouais. Ça va être au mois de septembre.
3: Puis
2: là,
3: des soirées organisées. Mais moi, Si vous voulez vous initier doucement à la musique trad, il y a le projet de Cédric Dinlavoie, Archives, qui est vraiment formidable. Il est allé chercher des pièces, mais il a vraiment fait le tour là, de plusieurs régions pour aller chercher de vraies pièces, de vrais morceaux de trad. Puis il les a mis à sa sauce, il les a modernisés, mais tu sais, sans les travestir. Et puis c'est vraiment bon, c'est vraiment beau. Il y a encore l'essence du trad là-dedans. Mm-hmm. Et puis, je pense que c'est une initiation assez douce, là, tu sais, si on veut, tu sais, si on part de loin, là. Donc, Archive.
4: Archive.
3: Ça, c'est le nom de l'album de Cédric Dinlavoie. C'est vraiment formidable. Puis il fait le tour des régions, puis le monde capote, puis ça finit en soirée dansante.
2: Ben, bon. C'est sûr, ça finit toujours en dansant. C'est ça qu'on veut, en fait, avec le trad. Mm-hmm. Puis tu sais, faut pas oublier, pour qu'une maison reste vivante, là, pour finir avec ma métaphore, il faut l'habiter, mais il faut surtout que tout le monde se sente chez soi. Fait que c'est important de participer à ça. Puis c'est toujours chouette, les petites tentes où est-ce que tout le monde chante.
4: Oui, effectivement. Mm-hmm. Puis écoutez, là, tant qu'à rester dans les suggestions, moi, je peux pas m'empêcher de vous dire, on avait parlé avec le père Tobin en juin dernier.
2: Il était devant moi dans la tente à chanter, Julien. Il était devant moi, puis je peux vous dire que son verre était jamais vide.
4: C'est un chansonnier de 25 ans de Joliette qui, là-bas, anime plein de soirées. Mm-hmm. Et il est devenu, dans les derniers mois, une vedette internationale sur TikTok. Il y a des gens de partout dans le monde qui écrivent des commentaires sur ses vidéos en disant « Je sais pas dans quelle langue tu chantes, mais j'adore ce que tu fais. » Alors, le père Tobin, c'est vraiment une personnalité à suivre aussi sur TikTok. Il y en a plein comme ça. Quel beau plongeon quand même, Chinofins, dans tout ça. Merci d'avoir exploré le renouveau du trad pour nous. Tu restes à nos côtés. Dans un instant, le succès de la danseuse québécoise Enola Bédard qui a dansé, entre autres, aux côtés de Shakira à la finale de la Coupe du Monde. Lydia Bouchard, tu vas nous y plonger dans un instant, mais juste avant, en musique, un de mes coups de cœur. C'est Oui, merci, et plus près sur les ondes d'ici première.

0: plus près du quintet Oui Merci sur les ondes d'ici première. Vous êtes toujours à l'écoute de l'heure d'été. Julien Poirier-Malo au micro. On accueille, je le disais, elle est déjà avec nous, Lydia Bouchard, danseuse, autrice, chorégraphe, metteur en scène, juge à l'émission Révolution à TVA. Tu es là les jeudis avec nous pour parler de danse. On va parler d'Enola Bédard dans un instant, mais là, tant qu'à être dans les suggestions, t'as des suggestions de soirées dansantes pour nous un peu partout au pays.
1: Ben là, je vous entendais parler, puis là, je me disais, mais je vais pogner la POC, comme on dit dans mon pays, parce que j'avais pour vous une petite liste. C'est bien beau que je vous parle là, des festivals, des shows, puis comment on peut aller apprécier la danse, mais moi, je pense qu'il faut le faire, parce que c'est formidable de se rejoindre avec d'autres êtres humains et de se mouvoir. Alors, j'ai des suggestions pour vous. La piste de danse de Lilo John Gallagher, située au parc de l'honorable George O'Reilly à Verdun. Sérieusement, tous les soirs de l'été, vous pouvez aller danser.
0: Tous les soirs?
1: Tous les soirs. Il y a tout. Il y a salsa, tango, bachata, valse, name it, country. Ils ont tout. Alors, c'est du 19 juin au 28 août.
2: Est-ce qu'il faut être un peu bon? Ou
1: non.
2: On peut y aller,
1: non? Mais c'est ça, je vous en supplie. Attendez pas d'être bon pour aller danser. Il faut pas être bon. Il faut pas avoir un partenaire. Il faut y aller. Puis, écoutez, si c'est stressant, on observe.
3: C'est intimidant un petit peu, ouais, d'aller.
1: Mais je pense qu'il faut pas être dans la performance. Danser dans la joie. C'est tout le bien que je vous souhaite. Il y a aussi, au lac des Castors, et ça, peut-être, ça va vous intéresser.
0: Donc, sur la montagne.
1: Oui, des soirées de danse folklorique internationale. Et ça, il ne faut pas être bon. Là. On se tient par la patte, puis on fait des petits cercles, mais on est ensemble. Donc, c'est les lundis folkloriques, de 19h à 21h. Et y en a tout l'été, comme ça. Et c'est pas vilain, sur la montagne.
0: On plonge dans toutes sortes de folklore, comme ça, puis on se laisse porter par le groupe.
1: Exactement, exactement. Même chose, les jeudis swing à Limoilou, sur la place Limouloise. Mon Dieu, c'était très difficile à dire, ça. les mercredis country pop en bordure du fleuve au port de Québec, donc de 19h à 21h aussi. On peut tout regarder les pages Facebook de ces événements-là. À Hamilton, en Ontario, il y a de la salsa on the waterfront. C'est possible d'aller danser. Tu sais, quand on se promène à Paris, puis qu'on voit les gens danser du tango puis de la salsa sur le bord de la scène. Là. Bon, on a ça, nous autres aussi.
0: Bon, puis c'est l'Ontario dans ce cas-ci.
1: Il faut
0: bon.
1: Y aller, exactement. Swing on the Hills, sur la colline parlementaire à Ottawa. Si vous nous écoutez d'Ottawa, on peut aller danser du swing des années 20 à 40. Il y a des cours, il y a des cours pour débutants. Donc, si vous êtes souvent dans ces soirées-là, le premier 30 minutes est un petit cours, une initiation. Puis après, on s'amuse. Puis quand on a un bon partenaire, pognez donc la meilleure personne.
0: Ça, c'est ça la clé.
1: Ben oui. Danser avec le meilleur, vous allez avoir l'air bon. Donc, amusez-vous. Il y a aussi de la salsa dans le parc à Vancouver, en Colombie-Britannique. Allez fouiller, je vous souhaite de danser tout l'été et plus encore.
0: C'est vrai qu'en plein air, ça fait une différence quand même, j'ai envie de dire. Je trouve qu'il y a quelque chose de contagieux dans cette collaboration-là, en groupe sous le soleil ou sous les étoiles, qui fait vraiment du bien. Donc, voilà pour tes suggestions de soirées dansantes. Maintenant, j'ai envie qu'on se plonge peut-être en musique dans ce qu'on a pu voir dernièrement à ce spectacle de la finale de la Coupe du Monde de la FIFA.

0: Alors, c'est l'hymne officiel de la Coupe du Monde cette année, Die Die de Shakira. Qui en a vu aux côtés de Shakira? Ben, la Québécoise Enola Bédard.
1: Ben, je peux pas être la seule à avoir remarqué qu'il y avait énormément de danseurs. Oui. Ça foisonnait autour de Shakira. Puis elle a fait appel vraiment à une multitude de danseurs de partout dans le monde pour la mi-temps. Entre autres, des danseurs choisis grâce à un réseau sur les défis sociaux, sur les réseaux sociaux, sur TikTok. Donc, ils viennent de partout dans le monde. Il y avait une troupe de jeunes qui venaient de l'Ouganda, les Ghetto Kids, qui ont vraiment fait une vidéo super touchante en lui disant que ce serait un rêve, puis elle les a invités à venir à la FIFA danser avec elle. Et il y avait Enola Bédard. Et là, j'ai entendu, moi, cette semaine, quelqu'un dire: ah ouais, vraiment chanceuse, Enola Bédard. Mm. Puis là, j'étais comme: non. Enola n'est absolument pas chanceuse. C'est une entrepreneur à la tête de sa PME. OK? Il faut comprendre que c'est la position de la plupart des danseurs, à moins de joindre une compagnie à temps plein. Le métier de la danse, là, on le voit de plus en plus, mais on voit comme la pointe de l'iceberg. T'sais, on voit la performance.
0: Le résultat, oui.
1: Exactement. Fait que, tu sais, tant qu'à avoir le porte-voix pour la danse, je vais prêcher pour ma paroisse. Puis je vais vous expliquer un petit peu c'est quoi une journée dans la vie d'une danseuse, d'un danseur, et bon, qu'est-ce que ça fait de toute sa journée. C'est sûr que, je reviens à l'exemple d'Enola, tu sais, elle a une qualité que je remarque chez beaucoup de danseurs qui ont réussi. Elle a du talent, évidemment, mais elle sait comment bien rêver. Hein? Elle passe de l'idée folle à l'action. Est vraiment volontaire. Alors, j'ajoute aussi que c'est le cas de beaucoup de métiers liés à la pratique de l'art. Alors, voici comment se construit, comment on fait pour fabriquer sa PME artistique. Premièrement, on passe une bonne partie de sa journée à l'entraînement. Hein? Quand on est à l'entraînement en éducation, en période d'éducation, donc plus jeune à l'adolescence, c'est 4 à 6 heures par jour qu'on doit investir à l'entraînement pour peaufiner son art. Après, en maintien, là, un danseur qui travaille, c'est à peu près 2 heures par jour minimum.
0: Minimum.
1: Puis là, je compte pas rentrer dans le collant à l'icra.
2: Ça, c'est une heure de plus.
1: Oui, il y a comme un petit buffer pour ça. Mais ça prend à peu près 2 heures. Et ça, c'est quelque chose qui n'est pas rémunéré, pour lequel on paye. OK? Mais ça fait partie d'un investissement, comme t'es entrepreneur, t'investis dans ta PME. La mise en marché ensuite, deuxièmement. Et ça, personne va aller vous chercher dans votre salon. Là. C'est absolument, ça n'arrivera jamais.
0: Pour vous mettre en marché gratuitement,
1: c'est quelque chose qu'on fait soi-même. Non, tous les entrepreneurs vont savoir ça de n'importe quel produit. Donc, il faut créer de la publicité, des outils promotionnels pour partager son offre et son produit. Puis en l'occurrence, quand tu es danseur, ben, ton produit, c'est toi. OK? Alors, c'est une excellente façon de faire ça dans le marché. C'est de faire du réseautage, d'être présent dans sa communauté. Aussi de faire des concours télévisés et les réseaux sociaux tels que TikTok et Instagram.
0: Blague à part, ces jeux télévisés-là, ça peut faire une différence. Je veux dire, ça peut faire une carrière. Là,
1: ben,
0: je veux dire.
1: Oui, non, oui, en danse. Parce que nous autres, on n'a pas comme un album quand on termine d'avoir
0: c'est
1: ça.
0: Vrai, ouais.
1: Mais ça dynamise le marché de deux façons. Donc, en faisant de la publicité à l'artiste, mais aussi en faisant une médiation culturelle qui fait que les diffuseurs ont le goût d'acheter plus de danse, puis on a le goût d'acheter plus de billets. Donc, tout le monde est gagnant.
3: Mais ça, c'est l'effet révolution, là, dans le sens que on a vu la danse devenir populaire, là, puis c'est écouté en famille. Puis donc, cette médiation-là est très importante.
1: C'est extraordinaire. Puis écoute, je vous mets une petite entrevue
0: qu'elle a fait
1: par rapport à son processus sur les réseaux sociaux, parce que on peut pas bouder le fait que les réseaux sociaux sont extraordinaires pour la mise en marché des artistes.
4: J'ai 22 millions d'abonnés avec comme TikTok, Instagram, YouTube, Facebook. Puis on a compté, j'ai plus de 7 billions de vues sur tous mes réseaux sociaux, qui est vraiment intense. Je ne réalise pas encore que j'ai fait ça. On commençait avec ma mère qui me filme.
0: 22 millions d'abonnés.
1: Avec la danse.
0: C'est quelque chose qu'on ne voit à peu près jamais dans un marché comme le Québec, le Canada, avec la danse en plus.
1: Mais jamais dans l'histoire. C'est extraordinaire ce qu'on vit. T'sais. Moi, ce que je remarque en 10 ans, des changements, puis c'est une médiation culturelle à grande échelle. Je pense que ce serait fou de s'en passer. Puis Enola, elle a tout compris ça, elle. Parce qu'elle n'est pas chanceuse, elle est brillante. Donc, la chère Enola, elle fait sa création de contenu vidéo. Elle fait ses photos, costumes, styliste. Éventuellement, à un certain niveau, t'engages. Des fois, c'est ta mère, là. Mais des fois, tu dois engager un vidéographe, un photographe. Il y a plein d'artistes qui s'éduquent pour être compétents dans les qualités techniques de tout faire ça. Mais il y a aussi une portion quotidienne de travail. Là. Ça demande des heures, ça aussi. Fait que ça fait partie de la journée.
0: Encore là, d'autres c'est fou le nombre d'heures invisibles, j'ai envie de dire, dans cette journée-là, voilà, qu'on ne voit pas nous comme public.
1: Oui, mentalement. Ouais. Ça aussi, c'est un investissement financier variable. T'sais. Ça peut être fait à moindre coût, mais des fois, ça peut être un investissement qui doit être fait, qui est plus important. Heureusement, il y a des possibilités de retombées. Hein. Je vous parle encore business. Là. Une des retombées, c'est d'être vu en audition. Parce qu'une audition, c'est pas dit que tu vas être reçu en audition pour avoir la chance d'aller vendre ta salade. Donc, quand t'es déjà connu, ça t'aide à rentrer dans le studio puis aller prouver que t'es capable d'avoir la job.
0: Et si tu l'as, la job,
1: oui.
0: Là, tu peux toucher éventuellement des revenus les premiers de ta journée dans ce que tu nous dis là.
1: Ça s'en vient. Ensuite, il faut performer en audition. Donc, dans ta journée, plusieurs fois par semaine, même j'irais jusqu'à dire une, deux, trois fois par semaine, tu peux être vu en audition, tu vas être vu, ou même tu vas être obligé de te filmer toi-même quand t'es pas en vrai. Et il faut que tu prouves que t'es touchant, sensible, techniquement et physiquement au top et agréable à travailler. Parce qu'il faut, encore faut-il avoir une éthique de travail, parce qu'il y a une étiquette sous-jacente au milieu de la danse, bien entendu. Et il faut avoir une bonne réputation, c'est primordial, c'est un petit monde. Et là, cinquièmement, parce que je suis juste dans le cinquièmement de la journée de travail, mais là, bravo, t'as obtenu ta job, t'as l'option payante. Alors, quand t'as décroché un contrat, très souvent au Québec, les danseurs doivent s'occuper eux-mêmes de la portion des négociations et des révisions légales. Mmh. OK, donc il y a
0: t'as pas une équipe derrière toi pour gérer ça.
1: Non, rencontrer mon équipe, c'est comme...
0: c'est moi, ça.
1: Oui, exactement.
2: Ça, c'est intimidant aussi.
1: Oui.
2: Parce que tu commences des fois dans le milieu, puis tu veux pas te faire avoir, mais tu veux prendre l'opportunité, puis t'as pas nécessairement toutes les connaissances.
1: Et tu négocies avec la direction de prod, avec des clients, hein, ça te donne une clientèle. Mmh. Donc, t'as pas le choix de devenir dans cette PME-là un peu tout le monde. Et puis, il y a une portion bureaucratique où tu dois être dans le studio, mais tu dois être derrière ton ordinateur à gérer le client, à gérer les horaires, à répondre à tes contrats, à faire marcher ça. Tu deviens une coordinatrice, un coordinateur aussi.
0: De l'admin, finalement.
1: De l'admin, il y en a plein de l'admin. Alors, tout ça, ça fait partie de la journée d'Enola. Je le sais. Je suis persuadée qu'elle va m'écrire après ça, puis elle va dire comment t'as su. Et après ça, il faut que tu sois en performance. Encore faut-il que tu... Il y a des shows, là. Il faut que tu y ailles danser avec Shakira. Il faut que tu les apprennes, les chorégraphies. Il faut que tu sois là, en répétition, toujours de bonne humeur et bien mis, parce que c'est aussi un métier que l'on fait et qui est visible et qui a un cas visuel. Donc, je réitère, Enola n'est pas chanceuse. C'est une femme d'affaires à la tête d'une PME florissante qui représente le Québec partout sur la scène internationale. Et des fois, parce que c'est léger, parce qu'elle est belle et souriante, j'ai l'impression qu'elle ne reçoit pas le crédit qui lui revient. Mm-hmm. Elle est loin d'être le produit naïf et pétillant que son image projette. Okay? C'est une personne redoutable de la meilleure façon possible. Enola, j'admire ton courage de rêver et d'envoyer un dossier par jour et pour continuer à tailler ta place dans l'industrie. Et puis, il y a des noms que vous connaissez bien maintenant, comme Kim Gingras, Mel Charlot, Marie Chouinard, hein, réputée pour être la reine du pitch de vente, guys. C'est vraiment une reine de ça. Vincent Alviennoiseux, Nicolas Bégin qui a fondé Hit the Floor, Jean-Marc Généreux, Yoirlandi Tejero Garcia, Shani Blais qui était dans Wicked dernièrement, Tim White, j'en passe. C'est tous des exemples de PME extraordinaires qui deviennent, de par leur art et leur marque, des ambassadeurs extraordinaires pour le Canada partout dans le monde. Donc, c'est ça. Cette semaine, je vous invite, moi, faites-le, essayez-le, envoyez un dossier ou une application ou un courriel que vous n'auriez pas osé envoyer parce que ça vous semble trop gros ou hors de portée. C'est pas grave, là. Au pire, personne ne vous répond. Puis demandez-vous, qu'est-ce que Enola Bédard ferait?
0: Avec tout ce qu'on sait maintenant sur le travail qui est derrière cette carrière brillante à l'international. Lydia Bouchard, quel plongeon intéressant. Merci beaucoup.
1: Merci.
0: Dans un instant, Steve Gagnon, mais d'abord en musique. Voici Rose à Ici Première.

0: Ils seront en spectacle vendredi prochain, le 7 août, dans le décor exceptionnel du Festival du bout du monde à Gaspé. L'un des arrêts obligatoires sur la route des festivals de l'été, c'était Rose, à ICI Première. Steve Gagnon, salut. Donc, allô, suggestion littéraire aujourd'hui. Suggestion que tu adresses toujours à des personnes bien précises. Aujourd'hui, suggestion à l'un de tes meilleurs amis. Ça va peut-être parler à beaucoup de gens, ça. Un ami que tu n'as pas la chance de voir très, très souvent.
1: Oui, mais juste avant, tu vas me permettre, s'il te plaît,
0: de vider
1: mon sac. Hein? On a quelques comptes à régler, toi et moi, mon ami. 3 semaines qu'on ne s'est pas vu, Julien. 3 semaines.
0: L'éternité.
1: Tout ça à cause du maudit festif de Baie-Saint-Paul. Je le déteste, ce festif de Baie-Saint-Paul, qui t'a arraché à moi. Écoute, je voulais faire ça hors d'onde, mais tant pis. Quand t'as avoir plongé aussi bien, en profiter pour laver mon linge sale. Je te le dis, Julien, carrément, c'est un ultimatum que je te lance. Il va falloir que tu fasses un choix. C'est Lou Adriane Cassidy ou c'est moi. Si tu veux aller chiller avec les louanges, OK, correct. Mais c'était pas ça notre entente, Julien. C'était pas ça notre entente. On s'était dit que cet été, on se verrait toutes les semaines.
0: Il y a eu infidélité.
1: J'ai l'impression d'être embobiné comme un pauvre jambon. Là, je deviens émotif. Excusez-moi, c'est parce que tu m'as beaucoup manqué. Alors voilà, jusqu'au début, je faisais rien d'autre que les 100 pas sur le trottoir devant Radio-Canada. Oh. Tu m'as pas vu, toi, mais dans l'espoir de te croiser puis qu'on chitchatte un peu, mais bon, c'était en vain.
0: Steve, on est là jusqu'à la fin de l'été, tous les jeudis, promis.
1: OK, merci. C'est ce que j'ai entendu. Alors, j'ai lu beaucoup de livres pendant ton absence. Et finalement, ben voilà, j'ai choisi le livre d'Isabelle Forêt et de Francine Turbide, « Nos mères meurent ». Publié au Quartz en 2025. Une œuvre vraiment singulière qui m'a beaucoup, beaucoup touché. Dans ce livre-là, Isabelle Forêt, après avoir perdu
0: Isabelle Rivet, mais dis-t-on, Francine Turbide et Isabelle Rivet.
1: Ben oui, mais je suis donc bien un amateur.
0: Non, mais non, mais c'est parce que t'es encore émotif.
1: c'est l'émotion. Voyons. Donc, Isabelle Rivet, merci. Et voilà. Après avoir perdu sa mère Francine Turbide en 2021, nous amène dans ce livre-là avec sobriété et douceur, je tiens à le dire. Là, ouais. Tout est doux, c'est pas, elle s'écorche pas, puis elle met pas son sang dans les pages. Mais dans son deuil, sur la pointe vertigineuse d'une falaise qui vient de s'affaisser, à l'image des îles de la Madeleine qui s'effritent à une vitesse folle et qui était si importante pour Francine Turbide, sa mère. Mais ce qui rend cette œuvre si remarquable, je trouve, c'est la démarche d'Isabelle Rivet, en rassemblant les choses de sa mère après sa mort, dans plusieurs carnets et journaux. Elle est tombée sur une liste de souhaits que Francine avait faite lors d'un voyage aux Îles-de-la-Madeleine en 2008 et sur laquelle elle avait écrit, entre autres, « J'aimerais publier un livre dans une vraie maison d'édition. »
0: Wow, ouais, qu'est-ce que c'est un de ses souhaits?
1: Oui.
0: De réalisation à faire dans sa vie.
1: Ouais, 13 ans avant sa mort, c'est ce qu'elle avait écrit sur un genre de bucket list. Et Francine Turbide était écrivain public.
0: Ah ouais?
1: Ouais. Et là, je me retiens, comme Isabelle Rivet, de féminiser l'appellation, mais c'est la forme que sa mère avait décidé de conserver sur ses cartes d'affaires, écrivain public. Toute sa vie, donc, elle a écrit, mais toujours pour les autres. Je trouve que c'est un métier fascinant, écrivain public. J'y reviendrai plus tard. Dans les années 90, selon elle, il y en avait 4 au Québec, alors que je pense qu'il en faudrait beaucoup plus que ça.
0: Il y en a probablement moins aujourd'hui.
1: probablement. Alors, Isabelle Rivet s'est donné comme mission d'écrire un livre avec sa mère, afin que son rêve de voir son nom sur la couverture d'un vrai livre publié par une vraie maison d'édition soit accompli. On parle ici d'Isabelle Rivet qui, après la mort de sa mère, a amorcé cette démarche.
0: Avec les écrits de sa mère, donc.
1: Avec certains écrits de sa mère. Je lis un extrait. « Maman, nous écrivons un livre. Est-ce que c'est correct? » Je pense que c'est correct. De toute manière, je ne pourrai plus faire les choses sous ta bénédiction désormais. Nous ne prendrons plus ces cafés pendant lesquels tu évoqueras nos natures profondes. Ce n'est plus grâce à ton regard bienveillant, lucide et éclairant que je prendrai mes décisions. Parfois, tu vas parler, tu vas dire des choses. Je me souviens que tu les as dites. Parfois, j'ai fait un copier-coller intégral de morceaux de texte que tu as écrits. Le lecteur ou la lectrice saura que ce sont tes mots, ton choix de virgule, ta façon de dire la bonté, de témoigner humblement, d'être sensible à la beauté. Ces bouts de texte de toi répondent à mes bouts de texte, telle une prophétie. J'ai juxtaposé, superposé, agencé nos mots. C'est un collage audacieux, une ultime démarche pour te sentir près de moi. Ce livre est en train de s'écrire, avec nous deux dedans. Sur la couverture, il y a ton nom. Cela suscitera des questions, prêtera peut-être flanc à la critique. Cette femme ne peut consentir à publier, elle est morte. Nous n'allons pas nous excuser. Nous assumerons ton ambition et ta royale demande. Ode à la délinquance des mères et des filles défiant la mort. Ben, c'est un défi absolument relevé, puisque c'est magnifiquement fait. Le tissage, tu sais, on sent pas... OK, ça, c'est le bois de Francine. Non, le tissage entre les deux écritures est impeccable. C'est parsemé de dialogues entre les deux, de souvenirs familiaux, d'anecdotes. Ce livre-là est un exemple de mémoire, est une façon tellement élégante et lumineuse de garder nos morts plus près, moins muets, moins disparus, moins oubliés. Et... excusez-moi, c'est à mon grand ami, mon grand ami Elliot, que je fais la suggestion de ce livre. Elliot est un de mes plus précieux potes, un frère qui me connaît par cœur, avec qui je rêve, je ris, je pleure, je me bagarre aussi. Elles sont plutôt rarissimes, les amitiés qui survivent à une fin de soirée sur la rue Saint-Joseph pendant laquelle on hurle démesurément l'un sur l'autre sans plus aucune pudeur, se donnant sans retenue en spectacle à une foule nombreuse de fumeurs aux portes des bars et de l'Impérial Belle. Des choses comme « va chier, est-ce que t'es débile mentale, t'es con, est-ce que t'es con ?» Et l'autre, bien sûr, de répondre « ta gueule, puis décaler, sacrement va prendre tes crises de pilules. » Le premier rétorquant avec finesse « c'est toi mon tabarnak qui a besoin de pilules, tu gâches la vie de tout le monde. » Bref, il me faudrait être en ondes 3 heures pour faire le verbatim complet de cette, appelons ça, conversation. Mais tous ces vilains mots qui ont dû faire friser les cheveux de plusieurs auditeurs pour dire qu'Eliott et moi sommes des survivants. Pendant les 20 dernières années, notre amitié s'est relevée de toutes sortes de choses. Je n'hésiterai pas une seconde, Julien, à quitter le plateau si je recevais un message de sa part me disant que sa gerbille a besoin de l'un de mes reins. C'est-à-dire comment l'amour que j'ai pour lui est indestructible. Sauf que nous n'habitons plus la même ville depuis plusieurs années et constamment, je sens que mes signes de vie et ma présence sont décevantes, clairsemées, défaillantes. Mais surtout, c'est ce qui me ronge constamment et ce qui m'amène, sous le prétexte de lui suggérer un livre, à vouloir parler de lui à la radio aujourd'hui, c'est que mon grand ami a perdu sa mère il y a 2 ans. Son extraordinaire maman, que j'aimais aussi énormément. Et je n'ai pas été là, pas vraiment là. La vie, la distance, les enfants, OK, mais cette immesurable amitié méritait que je quitte le plateau et que je me rende à lui le temps qu'il faut. Je n'ai pas du tout été à la hauteur de cette immesurable amitié. Je l'ai carrément échappé, celle-là. On en échappe tous par moment. Et contrairement aux hurlements sur la rue Saint-Joseph à 1h du matin, je pense qu'on ne s'est pas totalement relevé de ma maigrelette présence quand il a perdu sa mère. Alors, ce qui m'a poussé à lui faire cette suggestion de lecture aujourd'hui, même si je suis persuadé que ça va lui plaire, c'est beaucoup plus ce sentiment de culpabilité qui m'habite constamment, qui m'a poussé à le faire, que la naïveté de croire que ça peut réparer les choses. Mais hey, voilà, sur une note plus légère, écrivain public est un métier formidable, dont on parlera la prochaine fois peut-être.
0: C'est un mea culpa qui, j'en suis sûr, sera entendu. On te pardonne tout. Steve Gagnon, rappelle-nous donc cette lecture.
1: Oui, « Nos mères meurent », d'Isabelle Rivet et Francine Turbide aux éditions du Quartz.
0: Merci à tous d'avoir été présents aujourd'hui. Restez à l'écoute. Il y a nos collègues qui suivent. Monique Néron, voilà, c'est du front tout autour de la tête qui suit. Elle reçoit Geneviève Evriel dans quelques instants. Moi, je vous dis à lundi, 13h.
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5: Bonsoir, ici Alexandre Lepoutre. Le compte à rebours est lancé avant une possible grève chez WestJet. Le syndicat qui représente les 4400 agents de bord a déposé un préavis de 72 heures. La compagnie aérienne a aussitôt répliqué en faisant parvenir un avis de lockout. En plein été, les vacances de bon nombre de voyageurs pourraient être perturbées. Étienne Perrault.
6: Même si la majorité des perturbations doivent avoir lieu à partir de dimanche, on peut déjà s'attendre à des annulations de vols dès demain. WestJet doit rapatrier ses appareils et son personnel au pays en prévision d'un arrêt total de ses activités si le conflit de travail perdure jusqu'au début de la grève. Mais pour les voyageurs qui sont partis ce matin, les réactions sont partagées.
7: C'est pas facile pour moi comme voyageur d'avoir une grève, mais je pense que c'est important qu'ils se défendent, qu'ils défendent leurs droits.
8: On n'a pas beaucoup de vacances, donc on se dit on part, puis si on est délayé sur le retour, on attendra.
9: On va rester plus longtemps à Cancun.
6: Ce qui est au cœur du conflit de travail, c'est surtout la rémunération des agents de bord pour le travail effectué au sol. Les employés de WestJet sont payés selon un système de crédit au lieu d'un taux horaire, comme le sont maintenant les agents de bord d'Air Canada. Voici le professeur de gestion et de droit à l'Université d'Ottawa, Gilles Levasseur.
10: Le système de crédit tient compte du travail qui est fait avant le décollage de l'avion au sol. Le problème, c'est comment est-ce qu'on calcule correctement ce montant-là quand c'est un système très général avec des normes qui ne sont pas habituellement bien définies, clairement énoncées. Donc, on ne sait pas si vraiment on a été payé pour tout le montant, une portion.
6: De son côté, la ministre de l'Emploi, Patty Aidou, souligne qu'un médiateur spécial a été nommé le 15 juillet pour aider aux négociations. Ici Étienne Perrault, Radio-Canada, Montréal.
5: Le milieu culturel dénonce l'abandon par Ottawa des redevances demandées aux plateformes numériques. L'objectif initial de la mesure était de les obliger à contribuer au financement des médias et de la culture à travers le pays. La mesure avait été officialisée en 2024, mais n'est jamais en fait rentrée en vigueur à cause des recours judiciaires des plateformes. Frédéric Pepin nous en dit plus.
11: On a absolument besoin de cet argent-là.
12: La décision du gouvernement Carney d'abandonner les redevances qui devaient être imposées aux plateformes de diffusion numérique inquiète Hélène Messier, présidente directrice générale de l'Association québécoise de la production médiatique.
11: On est en crise actuellement, spécialement au Québec. On a déjà une diminution du volume de production de plus de 35% en fiction, par exemple, depuis 2 ans.
12: Ce que certains appellent la taxe Netflix devait rapporter 200 millions par année, une somme dont les producteurs devront se passer en raison de la décision du gouvernement Carney.
13: C'est comme une décision qui ignore le danger réel des cultures comme la nôtre.
12: La présidente de l'Union des artistes, Tania Contoyani, réclame au fédéral un financement permanent pour soutenir les artisans.
13: Il va falloir trouver le moyen de réinvestir dans notre industrie parce qu'elle est en train de se dénuder actuellement.
12: L'intention du gouvernement fédéral fait aussi réagir les élus québécois. Le chef du Parti libéral du Québec, Charles Milliard.
14: Défendre la culture au Québec, là, c'est aussi aider nos producteurs. Et alors, j'ai bien hâte de voir comment on va compenser.
12: De son côté, le ministre de la Culture, Mathieu Lacombe, déclare que la spécificité culturelle du Québec n'est pas négociable. À Ottawa, l'équipe du ministre de l'Identité et de la Culture canadienne, Mark Miller, dit que les grands diffuseurs numériques seront tenus de réinvestir une part de leurs revenus dans le contenu canadien, sans préciser de quelle mesure. Ici Frédéric Pepin, Radio-Canada, Ottawa.
15: Ailleurs dans le monde.
5: Donald Trump annonce un accord sur le désarmement du Hamas dans la bande de Gaza. Le président américain affirme qu'Israël quittera ensuite progressivement l'enclave palestinienne au fur et à mesure que le désarmement s'achève. Cette annonce survient après des semaines de négociations en Égypte pour mettre en œuvre la deuxième phase de l'accord de cessez-le-feu entre Israël et le Hamas. Le mois de juillet entre dans l'histoire des incendies européens. En France, jamais autant d'hectares de forêt n'ont brûlé en une année. L'Espagne, elle, a affronté le plus important incendie de son histoire récente. Mais lueur d'espoir quand même, le pays a levé l'urgence nationale et des résidents évacués commencent à rentrer chez eux. Reportage Éric Plouffe.
16: Des pompiers arrosent sans relâche les restes carbonisés encore fumants dans une forêt en Gironde, dans le sud-ouest de la France. Malgré la gravité de la situation, quelques 84 000 évacués dans cette région ont pu regagner leur domicile. La préfète de Gironde, Sophie Broca, exprime même un certain optimisme depuis que le feu qui a brûlé 42 000 hectares dans ce territoire s'est déclenché il y a un peu plus d'une semaine.
17: On n'est pas au bout, mais on sent qu'on est sur un bon chemin, un chemin positif.
16: Selon le système européen d'information sur les feux de forêt, jamais autant de surface n'a brûlé en France en une année depuis qu'il récolte des données. En Espagne, les surfaces brûlées sont 5 fois supérieures à la moyenne des 20 années précédentes. Mais signe d'une certaine amélioration de la situation, le premier ministre espagnol Pedro Sanchez a annoncé la fin de l'état d'urgence national concernant les incendies de la région de Madrid et d'Avila décrétés quelques jours plus tôt. Au Portugal, près de 800 pompiers combattent un incendie dans le nord du pays qui a ravagé depuis mardi au moins 6 000 hectares, selon la protection civile. La progression des flammes a incité les autorités à évacuer de façon préventive des habitants de 2 petits villages. En Grèce et en Turquie aussi, les pompiers sont intervenus à de nombreux endroits pour combattre des feux de forêt. Éric Plouffe, Radio-Canada, Montréal.
5: Et c'est là-dessus que termine ce bulletin d'information. Merci d'être à l'écoute.

0: Réunie au studio 1 de Radio-Canada, notre invitée aujourd'hui a du front tout autour de la tête. Petite, elle rêvait déjà d'être une madame d'affaires avec sa mallette. Elle a grandi en mode solution et quelques étoiles sur son chemin plus tard. Elle a eu l'instinct de miser sur l'attrait des sushis, une passion qui, je cite, lui a sauvé la vie. De la cuisine de ses amis à 6 comptoirs, 30 franchisés, 16 livres de recettes, elle maîtrise l'art des réseaux sociaux mieux que nous tous ici réunis. Mesdames et messieurs, accueillons chaleureusement l'entrepreneur Geneviève Evrel. Salutations, sincères, merci. Allô Geneviève, merci d'être là.
1: Je suis tellement contente.
0: Je me permets, si tu veux bien, de saluer le public qui est présent avec nous en studio.
1: Allô,
0: et les
1: public!
0: Gens qui sont à l'écoute également de l'autre côté de ce micro. Vraiment, bienvenue parmi nous. Merci d'embarquer dans cette belle aventure où on célèbre l'audace, la désinvolture, la fougue, les idées qui sortent de la boîte, où on célèbre les gens qui osent faire les choses à leur manière. Geneviève, est-ce que tu te reconnais là-dedans? La fougue, le fait de penser à l'extérieur de la boîte, de faire les choses à ta façon?
1: Mais je pense que oui, autant que ça peut être un complexe parce qu'on se dit, c'est-tu correct de faire les choses différemment comme ça, tu sais? Es-tu valide? Puis je pense qu'avec les années d'expérience maintenant, je peux dire que oui, mais faut trouver des gens pour se compléter aussi, mais c'est totalement moi.
0: On va découvrir tout ça d'ailleurs au cours de la prochaine heure parce qu'on va plonger ensemble dans ton curriculum d'audacieuse. Il était une fois une petite fille de Limoilou, enfance tough, adolescence tout aussi tough, jusqu'au jour où t'as ramassé ton petit baluchon et t'as pris les rênes de ta vie. Je sais qu'il y a eu plusieurs moments où t'as décidé de prendre les rênes de ta vie. Est-ce qu'il y a un moment en particulier où tu te dis celui-là, c'est vraiment le moment où il y a eu pas de retour en arrière sur « c'est moi qui gère ma vie à partir de maintenant ».
1: J'ai vraiment l'impression que c'est la nourriture qui m'a toujours, qui a toujours été un tremplin, autant par les emplois, dans des restaurants, des choses comme ça. Mais souvent, quand je fais ma conférence, puis je parle d'un moment précis où j'ai comme eu une illumination. C'est vraiment, genre, j'ai à peu près 15 ans. Je suis dans un petit dépanneur, épicerie de quartier. Puis, je suis en train de faire mes courses avec pas beaucoup de sous, là, à peine. En fait, c'était c'était un chèque cadeau qu'on m'avait donné pour me nourrir, moi et la famille d'accueil chez qui j'étais. Puis, je me souviens m'être arrêtée devant le comptoir à charcuterie, bon fromage, les olives. Puis, tu sais, toutes les espèces de petites truc de pique-assiette tellement délicieux. Puis évidemment, j'avais pas les moyens pour m'acheter ça, mais je me suis dit, oh mon Dieu, la vie, elle doit tellement être belle quand tu peux toujours t'acheter ces produits-là. C'est comme si j'associais la vie qui était belle à bien manger. Donc, quand je suis revenue de l'épicerie avec, évidemment, des frites congelées puis des canages parce qu'on n'avait pas beaucoup de sous, ben on dirait que je me suis dit que ça se pouvait pas que ce soit ça, la vie, tu sais... pas nécessairement des frites congelées, mais plutôt le fait d'en avoir de la difficulté puis que manger soit compliqué puis difficile, tu sais, puis de bien manger. Mm-hmm. Donc, c'est à ce moment-là que je me suis dit, moi, dans la vie, j'aimerais ça être capable de m'acheter du Brie sans compter. Fait que c'est après ça que j'ai vraiment entrepris de m'en aller vers un autre chemin, comme de me dire, il y a peut-être d'autres choses dans la vie, puis ça peut pas être pire que ce que je vis, fait que je vais aller voir c'est quoi qu'il y a ailleurs.
0: Et quand je disais enfant, t'étais déjà en mode solution, mm-hmm. Ça c'est quelque chose que t'as déjà prononcé, parce que rapidement dans la vie, t'as dû être débrouillarde.
1: Ouais, ben j'avais vraiment pas le choix, parce que tu sais, à un moment donné, quand tu te rends compte que il y a peu de ressources autour de toi, il y a peu d'aide. Tu sais, je pense pas que c'est de la faute à personne. Tu sais, des fois c'est facile de faire. Mais tu sais, j'avais des parents peu présents qui consommaient tout ça. J'avais beaucoup. J'ai une grosse famille étrangement. Mais tu sais, c'était comme un peu encore l'époque où on se mêle trop pas de ses affaires, mais des fois un peu trop dans d'autres contextes. Mais là, c'était vraiment ah, tu sais, Geneviève, il y a de grosses chances qu'elle finisse mal. Fait que tu sais, c'est comme si j'étais un peu, j'ai été pas mise de côté, mais c'était comme un peu dangereux. T'sais. De s'associer à moi à cause que mes parents consommaient. Puis, c'est ça, j'avais comme l'air de m'en aller du mauvais bord. Mais j'ai vraiment l'impression que mon système solution débrouillardise a fait en sorte que j'ai toujours un peu été vers la solution qui était peut-être pas la plus facile à exercer parce que c'était peut-être moins ce que je connaissais, mais t'sais, je suis vraiment toujours allée vers mieux, j'espère. Ben, définitivement, oui, parce que je suis toujours plus
0: grande. Puis à partir de l'âge de 15 ans, quand je dis baluchon, c'est presque ça. Là, t'as décidé de partir. Tu travaillais chez McDo à l'époque et tu t'es trouvé un appartement.
1: j'avais pas le choix.
0: Ouais.
1: J'ai lâché l'école. Puis c'est ça qui arrive, c'est que aux yeux de tous, j'avais l'air de m'en aller exactement du mauvais bord. Parce que c'est comme, ah ben là, Geneviève, on vous le dit. Geneviève, là, elle a lâché l'école, travaille chez McDo, ouais, pas de scolarisation, ça va mal finir. T'sais, c'est comme si c'était voué à l'échec, quand dans le fond, moi, ma perception était tout autre parce que je travaillais en plein,
0: là aussi,
1: oui,
0: là. Ouais.
1: Puis je gagnais ma vie, je payais mon loyer, moi, je me faisais pas évincer à tous les deux semaines, je payais mes choses, je mangeais, tu sais, puis je consommais pas. Fait que, tu sais, moi, pour moi, c'est vrai que j'avais l'air de m'en aller du mauvais sens en lâchant l'école, puis tout ça, mais en même temps, non. Au contraire, je survivais, puis moi, je réussissais, si on veut, un peu déjà ma vie parce que j'étais un petit peu plus structurée, tu sais.
0: Et parmi les moments qu'on peut qualifier de moments du front dans ta vie, parce qu'on va y revenir un peu plus tard, mais dans ton cas, j'ai l'impression que ça s'applique dès l'enfance. Il y a ce moment où tu as pris le téléphone et tu as appelé toi-même la DPJ.
1: Ouais, parce que tu sais, j'étais vraiment là en gros mode survie parce que je me suis rendu compte que je vivais dans une piquerie, tu sais, au début les premiers jours quand je vivais chez ma mère à peu près à l'âge de 15 ans quand je suis comme revenue d'une famille d'accueil, ben tu sais, je savais qu'il y avait des trucs étranges qui se passaient dans cet appartement-là, mais tu sais, ton cerveau veut un peu te protéger quand même, puis tu sais, j'essayais d'avoir un peu des œillères parce que j'étais comme, mon Dieu, tu sais, je vois qu'il y a du va-et-vient dans l'appartement la nuit, le jour, les gens vont dans la cuisine, il y avait de la grosse consommation de grosses drogues dures, puis à un moment donné, ben il a vraiment fallu que je me rends à l'évidence que c'était absolument pas un endroit pour moi. Donc, je me suis auto-déclarée finalement à la DPJ. Puis, ils m'ont fait un petit placement temporaire qui a été d'une durée que de seulement 30 jours, mais qui a été vraiment extraordinaire quand même parce que ça m'a montré qu'il y avait autre chose dans la vie.
0: Autre chose, exact, c'est ça.
1: Ouais.
0: Et que ça pouvait être différent. Mm-hmm. T'as un talent inné pour la cuisine. C'est vraiment, t'es une autodidacte. Mm-hmm. Mais t'as déjà dit qu'il y a un petit peu de ta mère puis un petit peu de ta grand-mère Georgette quelque part là-dedans.
1: Ah, définitivement. C'était, oui. Puis ma mère, tu sais, oui, elle avait des gros problèmes de consommation, mais je me rappelle que plus jeune, quand elle en avait pas de problèmes immenses de consommation, tu sais, toujours un petit peu de consommation récréative, si on veut. Mais ma mère, elle cuisinait toujours, tu sais. Puis on cuisinait avec pas grand-chose parce que, tu sais, on était sur l'aide sociale. Ma mère, elle allait dans des banques alimentaires. Fait qu'on avait peu de...
0: Ça allait être inventif, j'imagine, avec peu d'ingrédients.
1: Exact. Ouais. Mais c'est ça. C'est que ça finissait toujours par goûter très, très bon. C'était réconfortant. C'était gourmand. Puis souvent, je me disais, mais maman, comment tu fais pour savoir que ça puis ça va être bon? Tu sais, elle mélangeait des épices et tout ça. Puis un jour, elle me dit, je goûte dans ma tête. Fait que quand j'ai constaté que moi aussi, je goûtais dans ma tête, mais je pensais que tout le monde goûtait dans leur tête. Ça fait même pas si longtemps que ça.
0: Je te confirme que non.
1: Ah, okay,
0: les gens ne goûtent pas tous dans leur
1: non,
0: tête.
1: Non, c'est ça. Mais chacun a son, tu sais, une toile
0: blanche.
1: Comme
0: tu peux deviner un peu ce que ça va goûter si tu mélanges deux affaires.
1: Ah, je le goûte.
0: Ouais.
1: Je le devine pas, je le sais. J'ai jamais testé de recette dans aucun de mes livres avant de les publier puis de les prendre en photo parce que je le goûtais déjà dans ma tête. J'étais comme, je le ferai pas en double, c'est bon. Tu veux, t'as dit.
0: Tu parles de ta maman, même si ça a été difficile, un parcours de vie très, très difficile, elle est décédée. Et quand elle était en soins palliatifs, il y avait beaucoup, beaucoup d'amour. Hein. T'as déjà raconté ce pan-là de ta vie, mais je le rappelle pour les gens qui nous écoutent, mm-hmm. qui connaissent peut-être pas ton histoire. Et ta mère t'a fait une demande claire à ce moment-là. Elle t'a dit... Raconte notre histoire et n'aie jamais honte de notre histoire.
1: C'est fou, hein?
0: Ouais.
1: Parce que c'est vrai que du moment de son décès, donc en 2010, puis tu sais, moi, je suis née en 86, j'ai quand même un 24 ans d'histoire avec elle d'une certaine manière que je raconte. Puis c'est vrai que j'ai pas honte. Puis c'est vraiment bien pour ma santé mentale de pas avoir eu honte non plus parce que je garde rien. Je partage. Ça fait en sorte que j'ai des super beaux échanges avec les gens qui écoutent ma conférence ou dans toutes sortes de documentaires ou d'entrevues. Fait que tu sais, de pas avoir eu honte de ce parcours-là fait en sorte que je le rends peut-être un peu moins justement honteux pour d'autres aussi. Puis moi, ça me sauve un peu de thérapie, je vais te dire.
0: Ben
1: parce
0: oui,
1: que...
0: c'est ça, exact.
1: Non,
0: c'est
1: mais
0: thérapeutique.
1: C'est vrai, oui. C'est full thérapeutique d'en parler, de nommer. Puis même que des fois, je m'auto... Tu sais, des fois, je fais une conférence, puis là, tout d'un coup, j'ai une illumination. Puis je suis comme, ben oui, ça a rapport avec ça. Tu sais, je fais des liens, puis je trouve ça vraiment extraordinaire de pouvoir parler de cette histoire-là avec fierté. Parce que ça fait la personne que je suis, finalement, tu sais.
0: 19 ans. Initiation au sushi, ou en tout cas aux environs. As-tu souvenir de la vraie première fois où t'as croqué dans un sushi?
1: Oui, c'est drôle parce que c'est pas la première fois que j'ai appris à en faire. J'en avais déjà mangé une fois avant.
0: L'avais-tu goûté dans ta tête?
1: Non, j'avais été invitée dans un rencard.
0: OK.
1: Puis c'était vraiment dans un bon restaurant parce que c'était un restaurant chic. sais, parce que dans le temps, les sushis, c'était vraiment, tu sais, les balbutiements. Puis au début, il n'y avait pas encore de marque un peu de sushis rapides, pour ne pas les nommer. Donc, c'était toujours à un endroit un peu chic. Donc, on m'avait invité, puis j'avais pu goûter ce bijou, ma foi, complètement délicieux. Puis je me disais, mon Dieu, c'est tellement inaccessible. Donc, quand j'ai eu l'opportunité d'avoir cet emploi-là, ben là, je me suis dit, oh my God, ça veut dire que si j'apprends en enfer, ça veut dire que je vais pouvoir en manger. Fait que là, j'ai accepté la job, tu sais.
0: Au départ, et donc 2008, tu démarres sushi à la maison, mais au départ, c'est pour des amis. Mais tu le dis bien, c'était audacieux en soi de miser sur des sushis, parce qu'il faut rappeler qu'à l'époque, en 2008, on entendait souvent du poisson cru, c'est une mode, ça va passer.
1: Oui.
0: Tu l'entendais, ça?
1: Ah, oh, mon Dieu, c'était certain que ça allait être de passage. Fait que je me suis dit, je vais surfer là-dessus, puis je vais le faire durant le temps que ça va être intéressant pour les gens. Mais rapidement, on s'entend que c'est devenu littéralement une habitude de consommation comme le poulet, là. Tu sais, je veux dire, dans le sens où maintenant, mais faut pas le manger cru, par exemple. Ça, c'est très important. Mais bref, fait que oui, je suis très contente que ce ne soit pas qu'une mode.
0: 2011, tu débarques à Montréal et là, c'est le vrai début d'un grand chapitre de ta vie parce que tu décides à ce moment-là de passer en deuxième vitesse pour ton entreprise. Mm-hmm. Qu'est-ce qui se passe à ce moment-là en 2011?
1: Bien, à ce moment-là, je suis animatrice radio dans une station de radio communautaire. Incroyable, où j'adorais faire ce métier-là. Puis à un moment donné, je me suis comme rendue à l'évidence que faire les petits sushis la fin de semaine, une fois de temps en temps pour arrondir les fins de mois, commençait à prendre plus de place puis beaucoup d'intérêt des gens. Puis faut savoir que Instagram est né en 2011 aussi. Mm-hmm. Donc, Sushi à la maison a comme pris son envol avec les réseaux sociaux. Donc, je pense qu'on ne fait qu'un. Tu sais, des fois, comme tu as mentionné d'entrée de jeu, tu sais, comme je suis bonne à l'aise avec les réseaux.
0: Et tu as commencé tout de suite au début.
1: Je pense
0: là-dedans.
1: Que je suis une des premières influenceuses. Vraiment, là, vraiment.
0: Assurément une des premières. Ouais.
1: Mais tu sais, c'est que dans le fond, je voulais juste partager ma passion au plus de gens possible. Puis finalement, ça a fonctionné parce que littéralement, à un moment donné, il a fallu que je lâche la radio. Puis je me suis mise à faire toutes les routes du Québec pour aller planter mes petits maquis.
0: Et ça a fonctionné. En un an à peine, tu avais déjà créé quelque chose d'assez solide, là.
1: Ah, totalement. Mais ce qui est arrivé, c'est que rapidement, j'ai eu une super belle crédibilité pour mon jeune âge. Puis le fait que je démarrais, on dirait que rapidement, les gens ont eu confiance en moi. Puis j'étais super honorée. Puis justement, ça a fait en sorte qu'il fallait que je reste à la hauteur. Mais autant un week-end, je pouvais aller chez Nicole à Laval que je pouvais me ramasser chez Véronique Loutier, là. Tu sais, j'ai vraiment été autant dans le milieu artistique comme monsieur, madame, tout le monde, puis j'aimais un autant que l'autre, tu sais.
0: Puis là, le mot se passait.
1: Ben, c'est ça qui est arrivé.
0: C'est donné, la demande est arrivée. Voilà. Jusqu'en 2013, où tu es recrutée par Ricardo.
2: Ici, on y est vraiment allé avec la base. Donc, on a des mangues, on a du goberge, saumon fumé, quelques petits tobicots, des œufs de poisson volant, et on va faire quelque chose de très savoureux. Mais je veux quand même vous dire qu'il n'y a aucune limite. On comprend bien que si je vous donne des trucs pour faire les sushis de base, mais il n'y a pas de limite à votre imagination. Alors là, on va faire un maquis, goberge, saumon fumé, très, très facile.
0: T'étais super bonne. Vraiment, est-ce que tu dirais que Ricardo avait flairé ton audace?
1: Je pense que oui. Je pense que oui. Puis il y avait Marie-Soleil Michon aussi qui travaillait sur l'émission, ouais, comme collaboratrice très, très précieuse, qui m'avait aussi flairée, comme on peut dire. Puis j'avais été chez elle aussi. Puis je suis devenue collaboratrice à Ricardo. Donc, ça a été quand même gros. Puis à un moment donné, je me rappelle, j'invente mes recettes dans ma tête. Fait que je les teste pas avant. Fait que là, moi, je suis dans le sous-sol de la maison de Ricardo. La cuisiniste qui est sur place a fait un peu en amont quelques ingrédients. Puis là, elle goûte le crab cake. Puis elle était comme, oh mon Dieu, c'est tellement bon. J'étais comme, ah oui, OK, cool. Tu sais, j'étais contente qu'elle me le confirme. Mais là, t'es comme, mais comment ça se fait, tu l'avais pas? Je fais, ben non, je l'ai goûté dans ma tête, mais c'est la première fois que je le fais. Elle capotait. Tu sais, même Ricardo était genre, tu l'avais pas testé? J'étais comme, mais oui, mais dans ma tête. C'était plutôt comique et audacieux.
0: On lui a posé la question.
3: Dans la vie, il faut écouter son instinct. Il faut croire en soi. Puis j'aime Geneviève parce que justement, c'est une femme qui est audacieuse. Si une jeune Québécoise blanche avait dit « Moi, je veux partir une business de sushi », puis ils vont être capotés, ils vont être éclatés, puis ils vont être différents de tout ce que le monde a vu, personne aurait misé là-dessus. Il aurait dit que c'était pas possible. Elle s'est jamais arrêtée à ça. Elle fait les meilleurs sushis, elle a développé une entreprise, elle met en valeur des femmes puis des hommes qui ont envie de s'épanouir. Elle le fait dans sa vie privée, elle le fait dans sa vie personnelle. Puis cette audace-là, ben ça finit par être payant, pas juste économiquement, mais surtout moralement puis socialement, ça fait une différence. Moi, j'aime Geneviève.
0: Ça te fait d'entendre ça?
1: Excuse-moi! Est-ce que je vais pouvoir avoir cet extrait-là? Tu sais, si je file pas, j'écoute Ricky qui me dit qu'il m'aime. J'ai comme, oui, moi aussi. C'est fin, là.
0: Ouais, mais je pense qu'il avait vraiment flairé effectivement le talent et ce que ça pouvait aussi devenir parce que ça a grandi par la suite jusqu'en 2024 où on t'a décerné le prix du public au Laurier gastronomique. C'était la première fois à ce moment-là que tu t'adressais à l'industrie, que tu te retrouvais même parmi eux. Qu'est-ce que tu as retenu de ce moment-là?
1: Ben j'ai retenu qu'il a fallu que je fasse mon message à partir de ma maison parce que j'étais en plein traitement de chimiothérapie. Donc c'est avec beaucoup d'émotion et d'humilité que j'ai fait cette vidéo-là qui a été diffusée pendant le gala auquel j'étais pas. Mais j'étais tellement fière, oui, d'avoir remporté le Laurier, mais c'est surtout que moi, j'ai toujours comme fait mes petites choses. On dirait que, tu sais, moi, tout ce qui est l'univers de la restauration montréalaise, québécoise, ça m'intéresse vraiment, mais je suis comme un peu outsider, si je peux me permettre l'expression. Fait que quand j'ai comme eu la chance d'être récompensée puis d'être entendue et vue par l'industrie, j'étais vraiment, vraiment honorée et surtout admirative aussi de toutes les gens qui étaient sur place, que je consomme leurs produits, j'admire leur art. Fait que c'était vraiment un très beau moment, honnêtement, là.
0: Quand tu dis outsider, c'est toi qui as cette impression-là d'être un peu comme à côté de cette grande industrie-là. Pourquoi, tu penses?
1: Mais j'ai pas l'impression qu'on m'a mis dans cette case-là. Ouais. J'ai pas l'impression de me sentir dans cette case-là. C'est juste que, on dirait que je suis comme habituée d'être indépendante. Je suis comme, tu sais, autant mon parcours personnel, tu sais, mon histoire fait en sorte que, tu sais, j'attends pas vraiment après les gens. Tu sais, je m'entoure, je m'accompagne, puis nous, on fait notre chemin. C'est comme si j'avais mon
0: propre...
1: Tu fais
0: ton petit bonhomme de chemin.
1: J'ai comme traque de train à moi, puis j'ai mes petits wagons, puis mon monde, puis on y va, on le fait. Puis je pense que ça fait en sorte que ça m'empêche aussi de voir qu'est-ce qui pourrait pas fonctionner. T'sais, on dirait que je me dis, j'y vais, on va l'essayer, tu sais. Puis ben ça mène où ça mène, ça mène loin quand même.
0: Je pense que oui. Et l'an dernier, catégorie personnalité féminine de l'année aux Gémeaux. Alors là, pour les gens qui nous écoutent et vous qui êtes en studio, Geneviève était nommée aux côtés de Jeannette Bertrand, Véronique Cloutier, Florence Lompré et France Beaudoin. Je répète, Jeannette, Véro, Florence et France. Une petite cuvée de rien pantoute. Et tu gagnes.
4: Qui aurait cru en 2000?
0: Véro, Florence et France. Une petite cuvée de rien pantoute. Et tu gagnes.
4: Qui aurait cru en 2000?

0: ou pour le milieu des médias, il m'avait conseillé de rester moi-même. Puis je l'ai écouté.
1: Tu n'avais pas revu encore ce segment-là, non?
2: Ça te fait quoi de revoir ça? C'est gênant, mon Dieu, parce que tu dis, hey, ça va tellement vite, je vais oublier des affaires, je vais oublier de nommer. Puis là, tu veux comme tout dire, t'as toute l'UDA devant toi. Je voulais vraiment être à la hauteur, puis je voulais vivre le moment aussi. Donc, j'ai été trop gênée de me réécouter. Puis pourtant, d'habitude, je suis assez à l'aise. Mais là, c'est quand même gros.
1: C'est très gros. C'est très gros. Et c'est le public qui t'a propulsé. Là, ouais, parce que ce lien-là que tu entretiens avec le public depuis le début de ta carrière, c'est tellement puissant. C'est les fans qui ont fait exploser le site de l'Académie pour voter, là, carrément.
2: C'est ça qu'on me dit quand j'avais mon Gémeaux. Puis on me dit, tu sais que tu as fait bugger le site web de Gémeaux.
1: Oui, de l'Académie des Gémeaux. Oui, des Gémeaux.
2: Excusez. aux techniciens.
1: 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Nous sommes en compagnie de l'entrepreneur Geneviève Evrel.

0: Je propose qu'on revienne ensemble, Geneviève, si tu le permets, sur certains moments où, justement, à nos yeux, tu as fait preuve de cran, où tu as pris des décisions pour rester en phase avec qui tu es, avec ta vision de la vie et des choses. Je te ramène au 25 janvier 2024. On va voir ici une image, une photo. Tu as 37 ans, tu es enceinte de ta fille et on te diagnostique un cancer du sein. Avec cette photo, c'est ça que tu as choisi pour annoncer publiquement. C'est une photo qui, en apparence, est drôle et comme une mise en contexte. Puis quand on se met à lire le texte, on fige puis on arrête un petit peu de respirer.
1: Il n'y a pas plus belle photo parce que c'était mon shooting de Bédène. Mm-hmm. Puis on blaguait parce que j'étais très enceinte. Puis, ben, un gars, c'est un gars. non, je fais des blagues, mais tu sais, on rigolait. Puis on dirait que je pense que même dans mes conférences, même dans ma vie, je dédramatise souvent avec l'humour. Fait que je pense que c'est fou qu'à ce moment-là, j'ai encore eu ce réflexe-là, finalement, de dédramatiser la pire nouvelle. Je pense que c'est quand même une des pires nouvelles qu'on peut apprendre, là. C'est pas une grippe. Pour annoncer ça. Je trouve encore aujourd'hui que c'était vraiment quand même... C'est vrai que c'est une photo très audacieuse pour... on s'attend pas à ça quand on lit le texte. Mais en même temps, je pense que ça amortit un peu le sujet. Puis, les gens ont tout de suite été là. Ma communauté, mon monde.
0: De façon assez spectaculaire, hein, la vague d'amour que tu as reçue après, ça...
1: J'ai encore à ce jour pas été capable de répondre à tout le monde.
0: C'est sûr.
1: Ça a aucun bon sens. Je m'attendais à ce qu'il y ait une certaine réaction, dans le sens où je suis proche de mon monde, ma communauté, mais je me suis sentie enveloppée là, à la seconde où je l'ai nommée. Puis j'ai eu senti le besoin et j'avais envie de le partager parce que ça aussi, c'est un choix quand même assez important. Là. Tu peux très bien vivre ça seul puis ça va être correct. Mais j'avais besoin qu'ils sachent que j'allais pas bien, mais que j'allais le vivre avec eux puis que ça allait être correct.
0: Et j'ajouterais à ça que tu as décidé d'en faire quelque chose d'œuvre utile en quelque sorte. On regarde un extrait.
2: Quand j'ai eu mon diagnostic, moi, je sortais du bureau de l'oncologue, une demoiselle de 22 ans. Je capotais ma vie.
3: Un constat alarmant pour celle qui s'est fait connaître pour ses livres de recettes, qui a reçu un diagnostic de cancer à 37 ans.
2: Pourquoi on fait pas de mammos en bas de 50? Comme pourquoi il n'y a pas assez de machines, il n'y a pas assez de technologues? C'est la première question, c'est pourquoi on nous suit pas rapidement tôt pour ça?
4: Je nous souhaite un Québec dans lequel toutes les gens allant subir des traitements de chimiothérapie aient le droit d'être accompagnés parce que ce n'est pas actuellement le cas. Puis on ne va pas se battre pour sa vie toute seule.
5: Allô Instagram, je sais, ça fait longtemps. Je pense que la dernière fois que j'ai fait une série de stories de chat journal, c'était pour vous parler du retrait des drains. Puis d'ailleurs, mon chirurgien, ben c'est pas lui qui m'a opéré, mais c'est lui qui fait mon suivi post-opératoire en chirurgie esthétique. Il trouve ça bien, bien drôle parce que semble-t-il que

0: les infirmières du CHUM qui me follow. Allô! Vous avez dit à Dr. Alam d'aller écouter les stories où je parle du retrait des drains parce que c'est lui qui l'a fait. Puis il a trouvé ça plutôt comique. Mais surtout, il m'a félicité pour la pertinence et ma manière d'aborder le sujet de façon plutôt comique.
1: T'as archivé, Geneviève, ton parcours à travers la maladie avec ce cher journal. Il existe, c'est oui. encore disponible sur ta page Instagram. Oui, tu les as tous gardés.
2: Je les ai tous gardés parce que les gens les consultent.
1: Ouais.
2: Je les enlèverai pas. C'est parce que ça sert. Il n'y a pas une semaine, il n'y a pas quelqu'un qui me dit « J'ai eu un diagnostic, je suis allée voir tes chers journaux, ça me fait du bien, je comprends un peu plus, je vais aller voir le documentaire, etc. » Donc, je l'ai vraiment fait au moment présent parce que ça me faisait du bien. J'aimais échanger avec les gens. Mais en plus, c'est de voir l'impact que ça peut avoir qui est vraiment incroyable.
1: Et on a vu juste avant, donc, extrait au téléjournal où tu parlais de la mammographie en
2: ouais,
1: bas de 50
2: impliquée,
1: ans.
2: Hein?
1: C'est d'ailleurs encore d'actualité. Ouais. Tu as parlé aussi de l'accompagnement pendant les traitements de chimiothérapie parce que, bon, normalement, on y va seul ou en tout cas, c'est très difficile d'être accompagné. Ça dépend du contexte. Où tu trouvais l'énergie à travers ce que tu étais en train de vivre pour dénoncer les failles du système?
2: C'est ça qui me donnait de l'énergie. Les failles du système me donnaient de l'énergie parce que je me disais, je le vis, j'ai une voix, j'ai une portée, on le vit ensemble, je vais nommer les choses. Donc, puis c'est drôle parce que je suis allée à Le Gardeur il y a à peu près 2 semaines avec un ami à ses traitements de chimio et j'étais avec lui, mais avant, j'aurais pas pu être avec lui parce que c'était interdit d'être accompagné, mais maintenant, ça l'est. Donc,
1: Est-ce qu'on t'a dit si ça a un lien avec ta sortie publique?
2: Absolument, oui. Absolument, oui. Pas dans tous les établissements, puis tu sais, je me mets pas le chapeau de victoire, puis tu sais, je m'attribue pas le tout ça, mais je pense que ça a peut-être fait bouger les choses. Il y a Alexplic aussi qui en avait parlé, donc ça fait en sorte que ben c'est en nommant les choses qu'on fait bouger les choses, donc puis je suis très contente, puis ça, mais ça me dérangeait. Moi là, la chimio toute seule, ça, encore à ce jour, il y a encore des établissements où c'est pas autorisé, puis je suis pas contente.
1: Ça va continuer de militer.
2: Ah ben,
1: on le sent
2: si
1: bien.
2: Je peux, oui, vraiment.
1: Il y a eu le documentaire, tu l'as évoqué brièvement, Maman est malade, produit par Pamplemousse. Ce documentaire qui est très, très percutant, où tu as laissé entrer les caméras dans toutes les étapes, là, vraiment, de ce que tu as pu vivre. Ça aussi, c'était une façon de dire, ben, je vais rendre accessible ce que je suis en train de vivre pour faciliter peut-être la suite pour d'autres qui auront à vivre ça.
2: Mais tellement. Puis tu sais, c'est quelque chose d'autre aussi qui m'a mis en paix avec la maladie parce qu'encore une fois, je me suis dit, je suis allée cogner à la porte de Pamplemousse. France, elle a dit, on n'a pas encore de sous, mais on va le faire parce que la télé, c'est ça, ça prend des sous. Là, on n'en avait pas.
1: Mais
2: là, c'était comme si vous me voulez, avant que j'accouche, c'est là qu'il faut sortir les Kodak. Fait que, tu sais, c'est audacieux. Puis c'est absolument pas dans le but de, je ne veux pas devenir une vedette, là, tu sais, dans le sens où j'étais comme, je vis quelque chose, je pense que j'ai quelques contact, je suis à l'aise, j'ai envie de le faire, on le fait-tu? Parce que je sais pas, je pense pas que c'est vraiment quelque chose qui est intéressant pour personne de le faire, mais moi, j'ai envie qu'on le fasse. Donc, puis encore une fois, je m'en fais parler à toutes les semaines. Fait que, tu sais, c'est comme, je suis tellement contente de l'avoir fait. Puis l'autre jour, j'ai réalisé qu'aussi que j'allais l'écouter avec ma fille à un moment donné, ce documentaire-là. Puis ça, je me suis dit, oh, je me suis sans savoir fait un cadeau parce que je vais pouvoir lui montrer sur des images qu'est-ce qu'on a vécu ensemble.
1: Oui. Oui. Absolument. Et t'as montré la maladie sans phare. Tu sais, t'es une femme qui est fière, t'aimes ça être bien mise, t'as tout le temps tes accessoires et tout. Puis là, t'as décidé de te montrer dans un état, j'ai envie de dire, d'extrême vulnérabilité. Ça aussi, quand même, ça prenait une certaine force pour dire, moi, j'y vais, là, puis je montre tout, puis je me montre sans filtre.
2: Hey, mais c'était le dernier de mes soucis. Ça me dérangeait pas. Tu sais, je me suis dit, je passe à travers le cancer. Je sais même pas de quoi je vais avoir de l'air. Je sais même pas qu'est-ce que ça va donner, tout ça. Mon coco, mon teint, les traitements. Mais il y a jamais un moment où je me suis dit, oh mon Dieu, je suis pas présentable. Tu sais, je veux dire, j'essayais de rester coquette un peu. Ça a été quand même un gros défi pour moi dans le sens où j'avais envie de me sentir belle, j'avais envie de me sentir femme.
1: Moi, je me souviens de ton dernier traitement de chimio, hein, quand t'es rentrée, là, avec ton look, là, une rock star.
2: Ouais, j'avais un one piece à paillettes.
1: Oui, elle avait un one piece à paillettes. Absolument.
2: Exact. Mais tu sais, c'est ça. Fait que, oui. Je voulais rester coquette, mais en même temps, je n'étais pas gênée de ne pas l'être. C'était comme une espèce de dualité qui était comme dans laquelle j'étais bien.
1: Et il y a eu aussi cette une absolument fabuleuse, les photos du clin d'œil, vraiment. Où il y a quelque chose qui est intéressant avec ça, parce qu'évidemment, bon, l'épreuve de la maladie fait souvent réaliser plein de choses, même si tu avais vécu tellement d'épreuves avant, tu avais tellement réalisé de choses dans ta vie déjà. Mais je te cite, j'avais déjà une soif de vivre et là, j'en ai une fois mille. C'est ça, comme ça que tu te sentais?
2: Oui,
1: depuis,
2: vraiment. J'ai vraiment l'impression que j'ai pas, tu sais, je dis souvent que quand mon oncologue m'a donné mon plan de traitement, j'ai vu ça un peu comme un plan d'affaires. Tu sais, parce que moi, j'ai vraiment, tu sais, ma vie tourne autour de mon entreprise, mes amis, ma famille. Fait que, tu sais, j'ai comme des clans, puis j'ai des buts, puis j'ai des, tu sais, j'ai comme mes petites affaires, puis on dirait que j'étais comme là, j'étais un peu déstabilisée, puis je me suis dit, oh, je vais le voir comme un plan d'affaires. Tu sais, en voulant dire, on va passer au travers comme un projet. Je l'ai vu comme un projet dans lequel, comme n'importe quel autre projet, on le fait, puis on verra ce que ça va donner, est-ce que ça va fonctionner ou pas. Je me suis mis en mode projet, puis à travers ça, j'ai fait plein de choses. Puis oui, quand le clin d'œil m'a appelé pour la couverture d'octobre, là, j'étais comme, oh my God, puis mon chum l'avait fait, imprimé en gros.
1: Ah oui.
2: Je le lis, c'est tellement... C'est vrai que c'est une belle couverture qui me rappelle quand même un moment difficile, mais qui fait comme... J'étais comme toute fière, toute coquette, fait que j'ai bien aimé cette expérience.
1: Il y avait beaucoup de lumière dans cette une-là.
2: Oui.
1: Tu parles de plan d'affaires, mais par contre, pour ce qui est de ton entreprise, il paraît que t'en as pas trop de plan d'affaires.
2: Mais en fait, ce qui est drôle, c'est que je dis souvent que j'ai jamais fait de prêt à la banque. Puis en fait, la seule raison pour laquelle on fait des plans d'affaires, souvent, c'est pour emprunter. Fait que moi, vu que j'ai jamais eu à emprunter de sous à personne, ben j'ai jamais eu à faire de plan d'affaires. Sauf que quand c'est il y a d'autres personnes qui sont impliquées qui font « Hey, il faudrait faire un plan d'affaires sur tel projet », puis je suis comme « Ah, ben oui! » Mais tu sais, moi, je suis comme « Faites-le, là! Non, mais c'est ça. T'sais, j'ai l'air un peu... Mais c'est drôle parce que tu sais des fois, je suis comme « Oui, je suis une entrepreneur, mais je suis davantage une créative. Je suis quelqu'un de projet. J'ai plein d'idées dans ma tête, ça bouillonne. » Tu sais, puis je suis pas vraiment quelqu'un de structuré. Tu sais, honnêtement, je fais une faute aux deux mots. Je suis vraiment un esprit, on dit divergent, hein, mais en même temps complètement assumé. Puis à la place, mais c'est extraordinaire, c'est qu'il y a plein d'autres gens structurés, eux, puis qui adorent ça, être structurés. Fait que j'ai rencontré des gens qui allaient devenir des gens proches pour moi. Puis
1: autrement dit, tu t'es très bien entourée.
2: Je me suis entourée là, de meilleurs que moi.
1: Et souvent, c'est ce que les grandes dirigeantes et dirigeants d'entreprises font. Ils s'entourent des meilleurs. Exact, c'est ça. Puis ça, c'est un art d'être capable de s'entourer des meilleurs aussi pour faire grandir une entreprise. Ta relation avec la prise de risque?
2: Mais c'est drôle parce qu'on dirait que des fois, je dis que je suis pas gambleuse, mais finalement, je pense que je le suis un peu. Je pense que ça dépend c'est quoi. Tu sais, il y a certaines situations dans lesquelles j'aime pas prendre des risques, mais il y en a d'autres dans lesquelles je suis comme, ah ben oui, on le fait, tu sais. On dirait que ça dépend c'est quoi l'enjeu au bout, tu sais. Je voudrais pas mettre personne dans le pétrin, je voudrais pas que quelqu'un, tu sais, qu'il y ait des enjeux peut-être personnels ou tout ça. Fait que j'essaye vraiment d'y aller avec mon feeling, là, puis ça marche bien.
1: Souvent, quand on regarde les gens qui ont de l'audace, puis qu'on regarde comment ils innovent, il faut regarder aussi comment ils innovent quand il y a de la contrainte. Et dans ton cas, c'est super intéressant. Il y a un exemple de ça. Parce que si tu as un peu réinventé et personnalisé le sushi, c'est parce qu'il y a un poissonnier qui t'a donné du fil à retordre un petit peu à m'amener dans ton histoire.
2: Oui, ça, c'est drôle parce qu'il y a beaucoup de gens qui me disent hey, « C'est fou, pareil que t'aies eu l'audace puis que t'aies créé ton entreprise autour des sushis non traditionnels, créatifs, gourmands, québécois, etc. » Puis je suis comme « Non, non, non, non, non, là, c'est pas prévu, c'est pas calculé. T'sais, c'est vraiment juste exact. Je vivais à Penetanguishene en Ontario. Et il y a un poissonnier je voulais faire des sushis chez mes amis, mes collègues, comme je faisais à ce moment-là. On est à peu près en 2009. Puis le poissonnier est comme, impossible que je te vende du poisson cru, c'est pas bon. Personne mange ça. Puis il était super condescendant, là. Il me regardait vraiment comme, impossible que je te vende ça. Fait que là, je me suis dit, bon, des crevettes, du saumon fumé, c'est le fun, mais tu sais, il faudrait faire d'autres choses. Puis c'est là que je me suis mise à acheter du canard confit, tu sais, de faire des sushis gourmands, autrement. Donc, je suis super fière de ça parce que je pense bien humblement que je suis une des premières à avoir démocratisé les sushis au Québec et surtout les avoir rendus accessibles pour ceux qui, justement, aiment peut-être pas le poisson cru.
1: Mais qui, là, ont trouvé leur compte.
2: Ben oui.
1: Avec, par exemple, du maki poutine. Là, t'as dit que t'as déjà...
2: Non, mais là, on est dans un extrême. Là, je vais me faire lancer des roches. Mais j'assume complètement toutes mes petites folies.
1: T'as déjà dit que t'avais poussé ta loque un peu avec le maki poutine.
2: Oui.
1: Alors que moi, je trouve que c'est une excellente idée.
2: Mais je sais bien.
1: Pourquoi tu dis t'as pas l'air sûr?
2: Non, mais ça, c'est juste drôle parce qu'il polarise. C'est moi, je suis pas quelqu'un qui aime ça polariser.
1: Le maquis Poutine polarise.
2: Ah, totalement. Moi, si je le publie sur les réseaux, je regarde les commentaires puis je me pop du popcorn parce que vraiment, les gens, là, il y en a qui sont comme impossible, là, comme tu vas aller direct en enfer. Tandis que ceux qui ont. Mais ça, c'est ceux qui n'ont jamais goûté. C'est ça qui est fascinant parce que ceux qui ont déjà goûté, là, ils me back. Puis là, ils écrivent à cette personne-là, oh, c'est parce que tu l'as jamais mangé. Puis là, je regarde les débats puis je mange mon popcorn.
1: Tu t'amuses pendant ce temps-là. 2021, tu as décidé de prêter ta voix au Réseau québécois des organismes à but non lucratif d'habitation pour faire connaître les enjeux d'accès au logement abordable pour des citoyens qui ont faible revenu. Actuellement, la crise du logement, c'est pire que jamais. Vraiment, tu t'es impliquant en 2021, mais aujourd'hui, quand on regarde ça, ça a littéralement explosé. Pourquoi c'est essentiel à tes yeux qu'on s'attaque à cet enjeu-là, une fois pour toutes?
2: Ben, tu sais, de toute façon, là, moi, quand je suis approchée pour des causes, tu sais, dès que ça a rapport avec quelque chose qui me concerne ou qui m'a déjà concernée ou que je côtoie tous les jours, je suis comme, OK, qu'est-ce que je peux faire, tu sais? Puis, ben, je trouve ça épouvantable. Je veux dire, il y aurait moyen de donner accès à plus de loyers abordables. Il y aurait moyen, tu sais, c'est vraiment étrange parce que l'autre jour, il y avait une espèce de c'était paradoxal parce que j'avais été avec Malcolm. Je pense qu'il y avait un événement dans une église qui était transformé en salon d'art et tout, tu sais. Puis, à la seconde, on est sorti de l'église, on a vu des gens étant dans la rue, tu sais, puis il était comme, mais pourquoi il y a autant d'espace, le vide, puis il y a
1: ton
2: des
1: fils,
2: gens, tu sais.
1: T'étais avec ton fils, exact. Malcolm, ouais.
2: Puis, tu sais, fait que c'est comme des fois, il y a des choses comme ça qu'on ne comprend pas pourquoi il y a. Mais tu sais, c'est tous des enjeux bureaucratiques, politiques, financiers, etc. Mais bref, quand je peux aider avec ma voix, avec mes partages, tant mieux, là, tu sais, mais on aimerait ça donner un abri, évidemment, un toit à tout le monde, là.
1: Je vous rappelle que vous assistez à une classe de maître de front tout le tour de la tête. Nous sommes en compagnie de Geneviève Évrel.

0: on t'a demandé, Geneviève Evrel, qui est la personne qui, pour toi, incarne l'audace? T'as répondu, mon oncle André. Si tu devais nous présenter ton oncle André, tu dirais quoi?
1: Oh, je dirais... oh mon Dieu, personnalité flamboyante. André, quand il arrive quelque part, tu peux pas l'ignorer. Et il ne passe pas inaperçu et il ne déteste pas ça. C'est quelqu'un qui a plein de choses à raconter. C'est quelqu'un qui a plein d'idées dans sa tête, absolument pas structurées comme les miennes. Il bouillonne d'idées de projets. Il y en a qui fonctionnent, il y en a qui fonctionnent pas. Il y en a qui ont extrêmement bien fonctionné. C'est quelqu'un qui m'a toujours été pour moi une espèce de rêve ambulant. T'sais, pour moi, je le voyais quand j'étais jeune. Mon oncle André, il venait me chercher la fin de semaine pour aller aux Galeries de la Capitale. Moi, j'avais pas de sous. Lui, ça allait bien, son entreprise de publicité et tout. Fait que, tu sais, pour moi, c'était comme...
0: Il prenait soin de toi.
1: Oh mon Dieu, il prenait tellement soin de moi. Puis on est tellement proches. Puis c'est un humain extraordinaire. C'est comme... puis on est tellement pareil, mais on a comme... mettons, deux décennies qui nous séparent. Donc, on a comme l'espèce de... le côté un peu plus expérimenté, puis moi, un peu plus dans le day-to-day. Donc, on s'apporte vraiment beaucoup.
0: Donc, c'est plus qu'un oncle, c'est aussi un mentor.
1: Ah, c'est un mentor, ouais. C'est un père, c'est un ami. C'est vraiment tout pour moi.
0: Mon oncle André Evrel est au bout du fil. Bonjour, André.
2: Je suis sans mots.
0: C'est vrai?
2: Ben oui. Écoute, quand tu demandes... Allô, Geneviève. Quand tu demandes à quelqu'un qui t'inspire, qui, selon toi, a de l'audace, d'envie, ben là, tu vas nommer, je sais pas, moi, tu vas fouiller dans Hollywood, tu vas fouiller dans les stars de cette planète. Et quand tu reçois cette invitation-là, j'ai été vraiment, vraiment honoré, Geneviève. Quand j'ai reçu ça, cette invitation-là, là, je peux te dire que ça m'a déstabilisé, je dirais, parce que ça m'est jamais vraiment arrivé par quelqu'un qui a un parcours comme le tien, en fin de compte. Et oui, t'as de l'audace. Si je peux revenir là-dessus, au niveau de l'audace de Geneviève, moi, je le vois d'une autre manière, parce que je suis un super fan de Geneviève, évidemment. Alors, est-ce que quelqu'un qui nous inspire peut aussi être un super fan?
0: Oui, c'est-à-dire que vous êtes fan de Geneviève, elle vous inspire.
2: Exact.
0: Moi, je suis un super fan de Geneviève. Alors que vous êtes son mentor, c'est ça. C'est comme les rôles inversés.
2: Ah, exact, c'est ça. Ça se passe à deux. Et moi, ce que je voudrais apporter comme point, parce que j'écoute depuis le début, je trouve ça beau, puis quand j'entends parler qu'il n'y a pas de plan d'affaires, puis qu'il n'y a pas que les événements se sont passés, les événements sont comme... ont déboulé, je dirais. L'envie est super trépidante, Geneviève. Et... je dirais que sa plus grande qualité, au-delà de l'audace, là, moi, je dirais pas c'est de l'audace qu'elle a, Geneviève, c'est que Geneviève est vraie.
1: Ah, merci.
2: Moi, j'y parle au quotidien, là. Geneviève est what you see is what you get. OK? Geneviève, en ce moment, et Geneviève, après l'émission, c'est la même personne, ça, c'est sûr. Geneviève est hyper généreuse. Geneviève s'est redonnée, comme peu de gens le fait. Si tout le monde redonnait le pourcentage que Geneviève donne, ça, je trouve ça vraiment, vraiment inspirant à voir. C'est une personne qui est très, très généreuse aussi. Et je résume ça, et je l'ai écrit parce que c'est plus facile. Je n'aurais pas besoin de votre aide.
1: Ben, tu vas-tu être capable de te relire? C'est ça la question?
2: Oui, c'est ça. j'ai écrit que Geneviève est un être de lumière.
1: Oh.
2: Et lorsqu'on dégage cette énergie, les gens et les événements viennent à nous.
1: Mmh.
2: Alors, c'est pour ça que c'est toi, beau, ton ça. Chemin, je t'ai déjà dit, Geneviève, tu sais, casse-toi pas la tête, là. Si c'est pas ça, ça va être d'autres choses. Et toi, tu as quelque chose de vraiment, vraiment particulier, c'est que tu travailles pas pour l'argent. Je t'ai jamais entendu dire on va faire de l'argent avec ça ou ça va être payant ou etc. Jamais, jamais, jamais. Et depuis le tout début que je te suis, qu'on se parle de tes affaires, j'ai jamais, jamais entendu ça. Et ça, c'est ce qui fait que ça fonctionne parce que tu fais ce que t'aimes, avec qui t'aimes, quand t'aimes. qui est un peu une recette que j'applique, que j'ai toujours appliquée. Donc voilà.
1: Merci. Puis c'est drôle parce que, je sais pas, il voit pas la photo de nous deux, mais je trouve que ça nous représente vraiment bien.
0: Mariage?
1: Oui, c'est à mon mariage. Puis je c'est le tiens, qui... là. On se tient fort, là. Mais tu sais, je pense que ça nous représente vraiment, tu sais. Oui. On s'accompagne, on se parle, on s'appuie.
0: Vous parlez chaque jour, c'est vrai?
1: Ben, on se parle vraiment, vraiment souvent. Ah, on s'envoie des longs vocaux, c'est gênant, là. Des fois, c'est des vocaux de 10 minutes, puis on part ça comme un mini podcast.
0: C'est des podcasts, oui, c'est
1: ouais, littéralement. Mais ça nous fait du bien, c'est thérapeutique. Puis un jour, André, je vais toujours me souvenir, je finissais le CRTQ à Québec. Puis j'avais un projet avec un animateur radio, je pense, de Québec, vraiment connu. Puis j'étais tellement intimidée. Puis je me rappelle où j'étais habillée comment. Puis j'étais assise où? Dans la haute ville de Québec. J'étais assise, j'avais mon cellulaire. Puis il m'avait dit, Geneviève, personne ne t'impressionne. Puis j'avais vraiment retenu ça parce que c'est vrai dans la vie. Tu sais, on reste nous-mêmes, on est tous des humains. Il n'y a pas personne, tu sais, on est toutes, personne n'est parfait. Puis ça m'a vraiment beaucoup aidée aussi de, tu sais, de juste pas avoir peur ou être intimidée. Des fois, ça empêche de faire des choses. Mm-hmm. Tandis qu'en ayant ça en tête aussi, ça m'a permis de ne pas avoir peur d'aller chez n'importe qui, hein, quand avec Sucha à la maison, exact.
0: Oui. Donc, André, vous lui aviez dit, ça, sauf erreur, de ne pas se laisser impressionner par personne.
2: Ah oui, effectivement. Bon, j'ai une anecdote là-dessus. Geneviève est avec moi.
1: je te vois venir, on dirait.
2: À la maison, puis je pense qu'on avait... c'était l'année où il y avait Wilfred puis Marie-Hélène Thibert qui passent à la télévision à... Comment ça s'appelle?
1: Non, on était à l'hôtel des gouverneurs.
2: Oui, on était à Montréal.
1: On était à Montréal dans le même hôtel qu'eux.
2: C'est ça. Et eux, là, je dis à Geneviève, je dis, on est dans le même hôtel que probablement Place du Puy, ici, l'Auberge des gouverneurs. J'ai dit, c'est l'hôtel qui commandite les artistes. Donc, ils sont probablement là. Donc, on va déjeuner. Et là, il y a une porte ouverte dans une salle de conférence. Et là, on voit passer Marie-Hélène, puis Wilfred, tout ça.
1: Puis là, je dis à Geneviève, moi, j'avais voté, j'avais donné un 2 sur Wilfred, moi, là.
2: Oui, là, je dis à Geneviève, j'ai dit... Et je dis à Geneviève, comme ça, j'ai dit, t'aimerais ça les rencontrer? Ben, elle dit, voyons. Ben, j'ai dit, non, viens-t'en. J'ai dit, laisse-toi pas impressionner. Non, non, lui, il va être impressionné de te voir. Viens-t'en. Alors, on était allé les rencontrer. Puis ça, je me rappelle, ça l'avait marqué. Puis j'y avais dit, à cette fois-là, tu te laisses impressionner par personne parce que c'est juste des titres. C'est juste des humains comme toi, là. C'est pas parce qu'ils ont un titre de premier ministre ou de ministre. Ça demeure des humains. Et si tu te laisses impressionner par leur titre, tu adhéreras pas, tu iras pas où tu veux.
0: Exact. Finalement, tu as rencontré Wilfred.
1: J'ai plastifié la photo.
0: On va se faire plaisir juste un petit peu.
2: Ben oui. Oh, ça, c'était pas prévu.
1: Oh, wow. On va le mettre dans le char tantôt. On va mettre l'album.
0: Si tu cherches à savoir. Il y a cette anecdote-là, mais que je trouvais savoureuse, absolument. Et André, vous en avez, vous aussi, défoncé des portes, là, une puis une autre, j'ai envie de dire, dans votre carrière professionnelle.
2: Oui, effectivement. J'ai commencé à faire du porte-à-porte à commission seulement pour vendre l'équipement de bureau parce que j'étais... J'avais un secondaire 5 copié sur Renal Côté qui m'a aidé à l'avoir. Et... je remercie Renal s'il écoute. Donc, c'est ça. Alors, des portes, ça m'a jamais impressionné. Une journée, j'ai fondé une agence de pub parce que je trouvais ça trippant, la radio, la télé, produire ça, faire des concepts. Et une journée, je me suis blasé un petit peu. J'ai trouvé que j'avais fait le tour du village à Québec. Puis je me suis dit, ben moi, je m'en vais au Walt Disney de la pub, je m'en vais à Vegas.
0: C'est le soleil, Disney, il n'y avait rien à votre épreuve.
2: C'est ça. Des portes, j'en ai fait, oui.
1: Son audace vient pas du voisin, mon audace vient pas du voisin.
0: Il n'y a pas une fois aussi où vous avez cogné au bureau de Jacques Parizeau, premier ministre?
2: Oui, effectivement, j'avais... ça, c'est une grosse porte. C'est une grosse porte parce que...
0: Une pire grosse porte, je dirais, oui.
2: Oui, c'était une grosse porte parce que je venais de faire la transaction dans une autre vie où je travaillais pour une compagnie de finances. On faisait des équipements pour faire des cartes de plastique, dont les cartes de crédit, cartes d'assurance maladie, tout ça. Et j'ai eu la chance de fournir au gouvernement du Québec tout l'équipement pour mettre la photo sur la carte d'assurance maladie. Et le lendemain matin, on annonçait un référendum quelques années plus tard. Alors, c'est là que je me suis dit, ben, j'ai dit à mon patron, j'ai dit, je vais le rencontrer Jacques Parizeau.
0: Vous l'appelez par son petit nom?
2: Oui.
0: Et, là, pas de rendez-vous en plus, hein?
2: Je me rappelle, mon patron, il m'a dit, il était malade, il va falloir être soigné. Pour le vrai, là.
1: Je sais pas qui t'aurait pris, hein.
2: Pour le vrai. Et là, ben, histoire courte, je me suis avancé en arrière du Spectrum de Montréal, alors qu'il donnait une conférence. J'ai remis la carte, parce qu'il y a un référendum qui s'en venait, et ça allait prendre une carte de citoyen pour tous les citoyens. Et moi, j'avais la formule en poche. Donc, j'ai remis à Monsieur Parizeau la carte du premier citoyen du pays. Fait que oui, ça, c'est une grosse porte. Et une autre grosse porte aussi, Las Vegas, soir de Pâques, à Céline. J'ai dit à mon chum, je dis, écoute, il y a 2 heures d'attente. Je dis, moi, j'attends pas, là. Je vais voir René en bas, là, dans le sol.
0: Non.
2: Mais non, ils étaient malades, tu passeras jamais ça. Je dis, oh, il check-moi aller. C'est sûr.
1: Ouais, ouais.
0: Fait que vous êtes allé voir René, puis vous avez eu une place.
2: Oh oui, c'est ça. Donc, j'ai rencontré René. J'ai dit à René, j'ai dit, regarde. J'ai dit, moi, j'ai besoin de rien de toi, là. Je veux juste un conseil. Moi, je suis un petit cul de Québec qui vient s'installer à Las Vegas. Je veux que tu me dises comment ça fonctionne. C'est tout.
1: Regarde, une petite conversation.
2: Fait qu'il m'avait dit, viens dans mon bureau en bas. Alors,
0: j'ai envie de dire, André, que c'est la définition même d'avoir du front autour de la tête.
2: Oui,
0: Vous cochez toutes les cases, là, en ce moment.
2: Oui, oui, oui. Et je fais l'histoire courte, là, de Vegas, mais ça a passé la soirée, là. J'ai passé plusieurs nouveaux, là. Ils ont voulu me sortir à un moment donné, là. Ils ont dit, lui, il est fatiguant, là.
1: Oui, non, ça a été long avant qu'il se ramasse dans le bureau, là. Je vais vous le dire. Oui, là, je peux vous le compter, oui. Mais ça va être trop long.
2: Il y a eu quelques noms.
1: Oui, oui.
2: Alors, voilà, peut-être que Geneviève, c'est ça, là, lorsqu'elle voyait ça, ben, elle devait avoir l'audace, c'est bien sûr. Mais moi, il reste une chose. C'est que moi, je suis à ma retraite. Quand je regarde le parcours de Geneviève, puis où elle s'en va, puis qu'est-ce qui se passe, moi, je suis impressionné. Moi, je suis impressionné de voir son... avec la liberté. Dernièrement, quand j'ai vu faire des caisses de téléphone, mais j'ai dit, voyons...
0: Il faut expliquer aux gens. Là. Geneviève, explique aux gens de quoi ton oncle parle quand il parle d'études de téléphone.
1: Quand j'ai eu mon diagnostic de cancer, je me cherchais un hobby. Fallait que j'habite un peu et mon esprit, fallait que je pense à d'autres choses. Il y en a qui font des casse-têtes, il y en a qui font du scrapbooking. Moi, je me suis mis à faire des charms. C'est du décodème. Bref, c'est comme du scrapbooking, mais avec des petites breloques, puis je décore des caisses de téléphone. T'sais. Mais je fais vraiment ça pour moi. Là, mais finalement, je fais plus ça pour moi du tout. Parce que je pense que ça intéresse les gens. Mais encore une fois, comme André disait, tu sais, quand je fais les choses avec passion puis cœur, les gens embarquent dans mes folies. Donc, André, il trouvait ça bien drôle parce qu'il est comme, je peux pas croire. Voyons, donc, qu'est-ce que c'est ça, tu sais, puis garde.
2: Non, c'est, le point surtout, c'est que bien des entrepreneurs diraient, bon, on fera pas d'argent avec ça, là, des caisses de téléphone, là, on va ouvrir des succursales, là, si je suis à la maison, là, il y en a pas chez Bougamo, il y en a pas. Mais toi, c'est pas ça. Toi, tu fais ce que t'aimes, quand t'aimes. Et c'est ça que j'admire là-dedans. Et c'est ça qui fait que tu m'accroches jamais de rien.
1: C'est fou.
2: Parce que tu vas pas vers l'argent, tu vas vers le bonheur. Et quand on est heureux et qu'on fait, on s'épanouit et on rayonne comme tu le fais, ben, tout ne peut que fonctionner, en fin de compte.
0: C'est l'année de ses 40 ans, n'est-ce pas?
1: Oui,
0: si on fait le calcul, 1986, 40 ans. Vous pensez qu'elle va se rendre jusqu'où, Geneviève?
2: Jusqu'où que Geneviève va se rendre? Ben écoute, je suis toujours déstabilisé, honnêtement, parce que je me demande toujours après les comptoirs sushis, après les limites sushis, c'est quoi? Il y a des comptoirs, OK. Après les comptoirs, il y a des livres. Après les livres, il y a d'autres livres. Après des livres, il y a des conférences, OK. Après les conférences, il y a quoi?
0: Ben, il y a les aliments en épicerie,
2: produits. C'est ça, les comptoirs. Oui. Puis il y a d'autres choses qui s'en viennent, qui est pas nécessairement public, donc je la vois juste croître tout le temps, être épanouie, puis être l'inspiration de bien du monde, je dirais. C'est plus ça que je vois Geneviève.
1: C'est fin.
2: C'est même pas de la business, là. C'est l'inspiration qu'elle est à travers... c'est que t'es resté vraiment toi-même. T'es vraiment resté toi-même parce qu'avec tout ce que t'as accompli et tes entreprises, je dirais qu'il y en a... ton sujet de conversation, c'est pas ça, là. Quand t'arrives en famille ou quand on te voit arriver, tu nous parles pas de tes business, là.
0: Et toi-même. Donc, probablement là. Que dans le futur, il y aura d'autres business au gré des passions de Geneviève.
2: Monique André, merci beaucoup.
0: Merci tellement d'avoir pris le temps pour nous aujourd'hui. C'est très apprécié.
2: Merci. C'est un plaisir. Je t'aime, Geneviève.
1: Moi aussi.
2: À bientôt.
0: C'est beau, votre relation, vraiment, parce qu'on voit qu'à travers le temps, c'est quelqu'un qui a été un phare pour toi. Et il a déjà dit qu'il était là depuis le début de sa carrière, mais qu'il t'a pas vraiment aidé, finalement, que tu as fait ton chemin toi-même.
1: Non, c'est ça. Puis c'est pas parce qu'il voulait pas, mais on n'était pas dans des champs d'expertise similaires non plus. Mais il a toujours été là comme un peu latent, à toujours être présent, à écouter. Tu sais, il y a bien des conseils qu'il m'a donné que j'ai pas pris aussi, là. Tu sais, c'est vrai, à un moment donné, on apprend puis on en laisse même des gens qu'on admire le plus. Puis des fois, ben, ça le fait mentir. Il a dit, OK, t'avais raison, t'as bien fait de faire ça. Donc, on se challenge.
0: C'est une question d'instinct beaucoup, là. Ben, oui, c'est ça. On t'écoute depuis le début de l'émission, puis c'est ça. Tu fonctionnes avec ton cœur, ce que tu ressens dedans, puis tu fonces, puis tu t'écoutes.
1: Ben c'est il faut puis tu sais, il y a quelques fois je me suis pas écoutée dans mon parcours, puis je m'en souviens encore, dans le sens où c'est vraiment ce qui est payant, mais pas payant financièrement, mais payant pour mon être, l'entreprise, les gens qui m'entourent, c'est d'écouter mon cœur, mon feeling, notre feeling en équipe aussi, de faire ça, on le sait qu'on n'aura pas de fun, ça on le sait que, tu sais, donc on s'écoute.
0: À la fin de cette émission-là, il y a toujours une question de type du front tout le tour de la tête. Ouh. Donc, c'est une question que normalement, j'aurais pas osé poser, mais que j'ose poser. Puis, tu as le droit de me dire, je te réponds, ou tu as du front de me demander ça. Fait que là, c'est un peu la Pierre-Yves McSween en moi qui pose cette question. T'es partie de rien, pour ne pas dire de moins 10, Geneviève Évrel. L'empire que tu as bâti toi-même, de A à Z, à coup d'instinct, de passion et de cran, combien ça vaut approximativement aujourd'hui?
1: Oh mon Dieu! Oui, c'est ça. Puis tu sais, André l'a dit, il redit. Moi, je fais pas les affaires pour l'argent.
0: Je
1: maintenant,
0: sais.
1: Là, j'ai eu mon état financier, je vais même pas vous rire.
0: C'est
1: là.
0: La fin du success story.
1: Ah, je regarde pas ça pour vrai, mais je veux dire, je pense qu'avec les produits, tu sais, avec les comptoirs, tu sais, si on calcule aussi toutes les franchisés, la marque, mettons, en tant que telle, j'imagine, c'est passé un million, je sais pas. Ça doit être millions.
0: Ça doit être un ou des millions.
1: J'ai aucune idée. Non, c'est ça. Moi, je suis comme, peux-tu m'acheter des charms et du fromage? Parfait.
0: C'est extraordinaire. Et c'est pour ça, je pense que les gens t'apprécient et vont continuer de te suivre. Merci tellement d'avoir été là, Geneviève Évrel, aujourd'hui. Merci à toute l'équipe qui a rendu cette émission-là possible. À la technique, Mathieu Perrier, Georges Grégoriadis, Jérémy Gendron, à l'aiguillage, François Perrault, à la recherche, Caroline Morin, Camélia Desrosiers, Marie-Claude Lamotte, à la réalisation, Nathalie Pelletier. Merci au public en studio. Merci à vous d'avoir été des nôtres. Vraiment, c'est très apprécié. Geneviève, en 20 ans, t'as tricoté un conte, mais pas un conte de fées, parce qu'il n'y avait pas de fées dans l'histoire. Il y avait une femme avec un instinct de feu qui a eu une idée novatrice, qui a défoncé des portes, qui a trimé dur, qui a gagné le cœur du public un sushi à la fois. Et je pense que ta mère avait raison. Tu fais bien de continuer de raconter ton histoire parce que je suis convaincue que de l'autre côté de ce micro-là, il y a des gens qui sont inspirés et que ça peut même changer des trajectoires de vie. Merci beaucoup.
1: Ouais, merci. C'était vraiment un beau moment. Merci pour tous ces moments-là.
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5: Bonsoir, ici Alexandre Lepoutre. Le compte à rebours est lancé avant une possible grève chez WestJet. Le syndicat qui représente les 4400 agents de bord a déposé un préavis de 72 heures. La compagnie aérienne a aussitôt répliqué en faisant parvenir un avis de lockout. En plein été, les vacances de bon nombre de voyageurs pourraient être perturbées. Étienne Perrault.
6: Même si la majorité des perturbations doivent avoir lieu à partir de dimanche, on peut déjà s'attendre à des annulations de vols dès demain. WestJet doit rapatrier ses appareils et son personnel au pays en prévision d'un arrêt total de ses activités si le conflit de travail perdure jusqu'au début de la grève. Mais pour les voyageurs qui sont partis ce matin, les réactions sont partagées.
7: C'est pas facile pour moi comme voyageur d'avoir une grève, mais je pense que c'est important qu'ils se défendent, qu'ils défendent leurs droits.
8: On n'a pas beaucoup de vacances, donc on se dit, on part, puis si on est délayé sur le retour, on attendra.
9: On va rester plus longtemps à Cancun.
6: Ce qui est au cœur du conflit de travail, c'est surtout la rémunération des agents de bord pour le travail effectué au sol. Les employés de WestJet sont payés selon un système de crédit au lieu d'un taux horaire, comme le sont maintenant les agents de bord d'Air Canada. Voici le professeur de gestion et de droit à l'Université d'Ottawa, Gilles Levasseur.
10: Le système de crédit tient compte du travail qui est fait avant le décollage de l'avion au sol. Le problème, c'est comment est-ce qu'on calcule correctement ce montant-là quand c'est un système très général avec des normes qui sont pas habituellement bien définies, clairement énoncées. Donc, on ne sait pas si vraiment on a été payé pour tout le montant, une portion.
6: De son côté, la ministre de l'Emploi, Patty Aidou, souligne qu'un médiateur spécial a été nommé le 15 juillet pour aider aux négociations. Ici Étienne Perrault, Radio-Canada, Montréal.
5: Le milieu culturel dénonce l'abandon par Ottawa des redevances demandées aux plateformes numériques. L'objectif initial de la mesure était de les obliger à contribuer au financement des médias et de la culture à travers le pays. La mesure avait été officialisée en 2024, mais n'est jamais en fait rentrée en vigueur à cause des recours judiciaires des plateformes. Frédéric Pepin nous en dit plus.
11: On a absolument besoin de cet argent-là.
12: La décision du gouvernement Carney d'abandonner les redevances qui devaient être imposées aux plateformes de diffusion numérique inquiète Hélène Messier, présidente-directrice générale de l'Association québécoise de la production médiatique.
11: On est en crise actuellement, spécialement au Québec. On a déjà une diminution du volume de production de plus de 35 % en fiction, par exemple, depuis 2 ans.
12: Ce que certains appellent la taxe Netflix devait rapporter 200 millions par année, une somme dont les producteurs devront se passer en raison de la décision du gouvernement Carney.
13: C'est comme une décision qui ignore le danger réel des cultures comme la nôtre.
12: La présidente de l'Union des artistes, Tania Contoyani, réclame au fédéral un financement permanent pour soutenir les artisans.
13: Il va falloir trouver le moyen de réinvestir dans notre industrie parce qu'elle est en train de se dénuder actuellement.
12: L'intention du gouvernement fédéral fait aussi réagir les élus québécois. Le chef du Parti libéral du Québec, Charles Milliard.
14: Défendre la culture au Québec, là, c'est aussi aider nos producteurs. Et alors, j'ai bien hâte de voir comment on va compenser.
12: De son côté, le ministre de la Culture, Mathieu Lacombe, déclare que la spécificité culturelle du Québec n'est pas négociable. À Ottawa, l'équipe du ministre de l'Identité et de la Culture canadienne, Mark Miller, dit que les grands diffuseurs numériques seront tenus de réinvestir une part de leurs revenus dans le contenu canadien, sans préciser de quelle mesure. Ici Frédéric Pepin, Radio-Canada, Ottawa.
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5: Donald Trump annonce un accord sur le désarmement du Hamas dans la bande de Gaza. Le président américain affirme qu'Israël quittera ensuite progressivement l'enclave palestinienne au fur et à mesure que le désarmement s'achève. Cette annonce survient après des semaines de négociations en Égypte pour mettre en œuvre la deuxième phase de l'accord de cessez-le-feu entre Israël et le Hamas. Le mois de juillet entre dans l'histoire des incendies européens. En France, jamais autant d'hectares de forêt n'ont brûlé en une année. L'Espagne, elle, a affronté le plus important incendie de son histoire récente. Mais lueur d'espoir quand même, le pays a levé l'urgence nationale et des résidents évacués commencent à rentrer chez eux. Reportage Éric Plouf.
15: Des pompiers arrosent sans relâche les restes carbonisés encore fumants dans une forêt en Gironde, dans le sud-ouest de la France. Malgré la gravité de la situation, quelques 84 000 évacués dans cette région ont pu regagner leur domicile. La préfète de Gironde, Sophie Broca, exprime même un certain optimisme depuis que le feu qui a brûlé 42 000 hectares dans ce territoire s'est déclenché il y a un peu plus d'une semaine.
16: On n'est pas au bout, mais on sent qu'on est sur un bon chemin, un chemin positif.
15: Selon le système européen d'information sur les feux de forêt, jamais autant de surface n'a brûlé en France en une année depuis qu'il récolte des données. En Espagne, les surfaces brûlées sont 5 fois supérieures à la moyenne des 20 années précédentes. Mais signe d'une certaine amélioration de la situation, le premier ministre espagnol Pedro Sanchez a annoncé la fin de l'état d'urgence nationale concernant les incendies de la région de Madrid et d'Avila décrétés quelques jours plus tôt. Au Portugal, près près de 800 pompiers combattent un incendie dans le nord du pays qui a ravagé depuis mardi au moins 6 000 hectares, selon la protection civile. La progression des flammes a incité les autorités à évacuer de façon préventive des habitants de deux petits villages. En Grèce et en Turquie aussi, les pompiers sont intervenus à de nombreux endroits pour combattre des feux de forêt. Éric Plouffe, Radio-Canada, Montréal.
5: Et c'est là-dessus que termine ce bulletin d'information. Merci d'être à l'écoute.

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0: Aujourd'hui, la série de fiction Surf Bay Côte Ouest, quand l'éco-terrorisme fait des vagues, avec la comédienne Camille Felton. Bonjour, Camille.
1: Bonjour.
0: Une nouvelle route au Nunavut, le silence avant les bulldozers avec Philippe Mercure. Bonjour.
2: Salut.
0: Dans les coulisses de la coop Tricentris avec son directeur général Danny Dumont. Bonjour.
3: Bonjour.
0: Et rendre la culture de fruits et légumes en serre plus durable, c'est la mission de nos agents doubles, Godefroy Laurendeau et Alexis Bouliane. Bonjour.
4: Bonjour. Salut, Catherine.
0: Feu vert, c'est parti.

0: Au printemps, il y a beaucoup de gens qui se préparent à mettre à jour leurs assurances habitation. C'est peut-être dû au fait qu'il y a beaucoup de transactions immobilières qui se font au printemps, que les baux sont renouvelés aussi au début de l'été. La question qu'on a lancée cette semaine sur les réseaux sociaux de Radio-Canada Environnement, c'est « Sentez-vous déjà les effets des changements climatiques sur vos polices d'assurance? Et si oui, de quelle façon? » Des réponses intéressantes. Laurent qui dit « Oui, assurer sa maison quand on est en région, près des bois et loin d'une caserne de pompiers, ça coûte plus cher que jamais. » Madame B dit « Oui, beaucoup depuis 2 ans. J'habite sur le bord d'une rivière tellement haut que c'est pratiquement impossible qu'un jour je sois inondé. Mais les assurances font de nous tous un ensemble. » Donc, qui dit cours d'eau dit « Aucune assurance possible en ce qui concerne les dommages par l'eau. Mais je paie quand même ma police d'assurance plus cher qu'avant la pandémie. J'ai moins de couverture, mais ça me coûte plus cher. » Alors, il y a bien sûr des gens qui sont aussi un petit peu plus sceptiques, on y reviendra. Mais je voudrais vos réactions à vous, Philippe Mercure.
1: Écoute, je ne sais pas, mais je soupçonne que oui. Parce que août 2020, il y a eu un immense orage à Montréal. Puis nous, on a eu un refoulement d'égouts que j'ai déclaré à mon assureur. Je suppose qu'il y a un impact sur ma prime. Là, je ne me suis pas informé à savoir combien. Mais
0: Quel pourcentage? Parce que les primes augmentent toujours. Mais quel pourcentage pourrait être dû
1: exactement
0: à ce dégât-là?
1: À partir du moment où on le déclare, je pense qu'ils viennent
0: bien
1: nous chercher.
0: Bien sûr. Godefroy Laurendeau?
2: Comme Philippe, on a eu un retour d'égout. Je ne sais pas combien ça a coûté d'assurance, mais je pourrais vous parler de combien ça a coûté de plomberie.
0: Donc, impact là aussi, des changements climatiques.
2: On modifie le fonctionnement du sous-sol. Il y a moins de choses fragiles maintenant au sous-sol.
0: Oui, c'est ça qui est recommandé de plus en plus, bien sûr.
2: On est résilient.
0: Alexis, Bouliane?
3: Moi, je suis locataire, alors probablement que je paye celle de mon propriétaire. Donc, je ne sais pas trop s'il y a une augmentation de sa prime à lui. Mais
0: indirectement?
3: Indirectement.
0: Souvent, c'est une des justifications pour monter le loyer.
3: Heureusement, je suis au deuxième étage, donc j'ai pas de sous-sol à craindre.
0: À protéger. Effectivement. Jean-François dit, sur ma police générale, dans des avenants spéciaux, c'est plutôt la valeur de reconstruction qui influence les primes vers la hausse. C'est vrai, on a tellement parlé du fait que toute la construction est tellement plus chère qu'avant. Mais il dit, cependant, certains avenants deviennent coûteux ou même plus du tout disponibles pour certaines compagnies d'assurance. Alors oui, les effets du changement climatique se font ressentir dans la couverture des assurances immobilières. Puis les sceptiques JP qui dit, on le sait pas, mais toutes les raisons sont bonnes pour eux afin d'augmenter nos primes. Ou Jessie, à propos de l'effet des changements climatiques, qui dit « Oui, les sapins sont plus piquants qu'avant et ils nous en passent plus d'un à la fois. » Merci tout le monde, continuez de nous écrire.
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5: Mais t'as-tu déjà vu ça, toi, des coupes en blanc si près de la ville?
6: C'était quoi ça?
5: Je faisais juste défendre mes idées. Si j'ai pas de sponsor, j'ai pas de carrière pro. Puis si j'ai pas de carrière pro, y a personne qui me suit. Tout est lié.
0: Alors, Camille Felton, c'est elle qu'on entend dans la bande-annonce de Surf Bay Côte-Ouest. Elle a joué dans le film Pédalo. On peut dire que l'intensité sportive a monté un peu entre le pédalo et le surf.
7: Absolument, oui.
0: Et vous l'avez vu, bien sûr, dans d'autres séries, dans Fugueuse, dans Feu, dans Le Secret. Elle a un rôle d'Antigagne. La comédienne Camille Felton, qui est au centre de cette nouvelle série Surf Bay Côte-Ouest, qui est diffusée sur UNI TV, sur TV5+, à partir du 24 avril prochain, sur TV5 Uni, dès le 28 avril. Alors, c'est l'histoire de Margot, ton personnage.
7: Ouais.
0: Qui est Margot?
7: C'est une surfeuse prochainement professionnelle, une athlète qui est en harmonie, qui vit en harmonie avec la nature, avec la mer, la forêt, puis qui va apprendre à devoir un peu calmer peut-être ses convictions ou calmer la méthode dont elle fait valoir ses idées, ses convictions par rapport à l'environnement, parce que ça va comme avoir un gros impact sur sa carrière de surf qui va des fois à l'encontre
0: de ses valeurs
7: ouais, exactement. Ouais.
0: Puis dès que la série commence, moi j'ai pu voir les deux premiers épisodes, dès que la série commence, elle est sur le point de commettre des gestes. C'est de l'éco-terrorisme très, très soft, là, au début, en tout cas.
7: Oui, au début.
0: Très, très soft, là, très doux. C'est des moyens qui dérangent un petit peu, qui bousculent un peu, qui choquent certaines personnes, mais il n'y a absolument pas de violence. Je ne sais pas jusqu'à quel point ça va, mais toi, Camille Felton, comment tu pouvais, jusqu'à quel point tu pouvais endosser Margot, la comprendre ou même adhérer aux moyens qu'elle prend?
7: Mais je pense que c'est le travail d'un acteur d'être capable de se mettre dans la peau de son personnage sans juger les décisions que ce personnage-là prend. Et puis pour moi, ça a été vraiment ça. Ça a été d'essayer de comprendre Margot, d'essayer de comprendre d'où elle vient, pourquoi elle réagit comme ça. Puis de son côté à elle, c'est que c'est pas une star dans l'âme, Margot. C'est pas quelqu'un qui est fait pour être une vedette. Donc, quand elle commence sa carrière d'athlète, de professionnelle en surf, ben là, elle a comme tout ça, ce côté de sponsor, de commanditaire, un ouais. peu de... Puis ben là, elle découvre que justement, elle veut arrêter les coupes à blanc aussi. Fait qu'elle va décider d'y aller aussi en force, tout comme son sport. Puis moi, je suis un peu allée là-dedans. Je pense que je la comprends dans... Je ferais peut-être pas ça, Camille Felton, des actes éco-terroristes, mais je la comprends d'aller dans cette ligne-là. T'sais.
0: Et est-ce que tu la comprends, étant donné ce que ta génération vit, est-ce que tu sens ta génération préoccupée?
7: Absolument, absolument. Même, je dirais qu'on est comme à l'opposé, là, on est désespéré. Il y en a même qui baissent les bras tellement qu'on est comme, ben, on n'a plus de pouvoir. Il y avait de l'espoir, puis là, il y en a des fois de moins en moins. C'est dramatique à dire, là, mais il faut le dire. Puis c'est comme ça qu'on continue à dénoncer puis à faire des gestes pour aller plus loin, pour aider l'environnement. Mais non, c'est ça, je pense, Margot est comme dans un élan de désespoir, de il faut que je fasse ma part, il faut que j'aide, il faut qu'on sauve la forêt, du moins, c'est ça qui se passe dans cette saison-là. Puis, ben, elle va y aller justement avec des actes éco-terroristes. Mais il faut dire aussi qu'il y a Lou, là, son meilleur ami, qui l'amène un peu là-dedans. Là. Mm-hmm. C'est peut-être pas par elle-même où ces gestes-là vont naître, mais oui, elle va...
0: Elle va aller quand même assez loin.
7: Ouais.
0: Quand on traite d'un sujet comme ça dans une série, on s'attendrait à ce qu'il y ait une espèce de cohérence dans les, je dirais, les moyens de production mis en œuvre.
7: Ouais.
0: Est-ce que ça a été le cas?
7: Absolument, absolument. On est un plateau vert, là, mais vraiment vert. Là. Tu sais, tout
0: ça
7: ce
0: veut
7: était...
0: dire quoi?
7: Ben, ça veut dire, c'est sûr qu'on s'entend que on est allé tourner à Tofino, on a voyagé en avion, en voiture. On n'a pas pris des voiliers pour se rendre de l'autre côté de la rive. Là. Non, c'est ça, malheureusement. Fait qu'il y a quand même des coûts environnementaux qui ont été faits. Mais en termes de plateau, il y a énormément de déchets sur un plateau de tournage, mmh. normalement. Là, il y avait beaucoup de compost, on faisait attention à tout ce qui était vaisselle, ustensiles, les déchets aussi, on avait comme des tris. Puis quand on a tourné à Tofino, il y a eu, parce que Tofino, c'est très autochtone, tu sais, de Première Nation. Puis il y a eu quelqu'un, justement, qui représentait une communauté là-bas, qui nous a expliqué la première journée comment prendre soin de l'île, comment prendre...
0: Ah oui?
7: Ouais, comment vraiment respecter leur territoire, parce qu'on était sur leur territoire.
0: Et comme, concrètement, ça peut vouloir dire quoi?
7: Ben c'est ça. C'était, je pense, de respecter les gens autour, respecter la plage, parce qu'on tournait énormément sur la plage. Donc, de respecter la mer, la plage, faire attention à nos déchets. C'était surtout ça.
0: D'accord. Puis est-ce que ça peut vouloir dire faire attention, mettons, à la végétation aussi?
7: Oui, absolument. C'est vrai. La végétation, totalement. Il fallait qu'on fasse attention. Tu vois, mettons, quand on a tourné dans la forêt, il fallait qu'on fasse attention. Il y avait comme des endroits où on ne pouvait pas marcher, où on ne pouvait pas déposer du matériel parce que c'était un ancien site de coupe à blanc. Donc, il y avait des nouvelles pousses.
0: Ah, il faut les protéger.
7: Ben, exactement. Ouais, donc, ouais. On avait des endroits où on pouvait être. Il y avait des endroits où on ne pouvait pas marcher. Donc, c'est sûr que ça, ben, c'était des éléments, bien sûr, qu'on
0: et
7: avait pris en
0: ça
7: compte.
0: Ça a été vraiment respecté par tout le monde. Tout le monde prenait ça au sérieux.
7: Ah oui, oui. Ben, on est un show sur l'environnement. On n'a pas le choix de prendre ça au sérieux.
0: Est-ce que ça t'a amené... Parce que tu avais aussi tourné dans Anticosti.
7: Ouais.
0: Et là aussi, finalement, tu jouais un personnage assez engagé pour la défense de l'île d'Anticosti.
7: Oui, aussi.
0: Est-ce que ces personnages-là sont venus à toi comme ça ou est-ce qu'il y a des gens qui savaient que tu avais une petite fougue de défenseresse de l'environnement?
7: Je sais pas. Je pense, non, ces rôles-là sont venus à moi, mais je suis quelqu'un qui parle beaucoup sur les réseaux sociaux, qui partage peut-être un peu moins par rapport à l'environnement, mais quand même, t'sais, surtout sur le plan féministe. Je me gêne pas pour partager des choses et tout ça, pour faire valoir mon point de vue. Donc, peut-être que c'est venu de là. Le fait que je suis quelqu'un qui revendique beaucoup, mais après ça, je sais pas, c'est peut-être juste mon énergie.
0: Puis est-ce que tu as l'impression que ces deux tournages-là, assez rapprochés, finalement, ça change quelque chose même pour toi, justement? Est-ce qu'il y a des nouveaux engagements ou au moins, j'ai envie de te demander, est-ce que ta propre éco-anxiété, ça l'a aidé un petit peu ou ça l'a amplifié?
7: Je pense que ça l'a... amplifié.
0: Désolée.
7: Ben non, mais écoute, c'est je pense que d'être encore plus au centre, d'être mise au centre de ces enjeux-là, ça fait réfléchir encore plus. Puis, ben c'est sûr qu'il y a une partie de moi qui est rassurée, qui est comme, OK, non, il y a vraiment des options, on peut vraiment faire une différence à plus petite échelle, mais sur une plus grande échelle, c'est sûr que là, Ben, c'est difficile de se dire, moi, j'ai un impact sur les grosses compagnies pétrolières, sur les grosses compagnies des paquebots, tu sais, tout ça. Mais je veux pas d'avoir fait des rôles qui ont un impact environnemental, qui revendiquent tout ça, ben, ça c'est inspirant beaucoup.
0: Ouais. Puis, bien sûr, il y avait une dimension très physique là-dedans aussi, ouais. Le fait d'apprendre à faire du surf. Est-ce que c'est vrai que finalement, tu savais vraiment pas quoi faire avec une planche de surf avant de commencer?
7: Absolument pas, là. Moi, j'arrivais là, je ne savais pas. J'ai déjà essayé de faire du wakeboard avec un bateau, là, mais ça avait pas fonctionné. Non, j'ai vraiment appris aussi des choses, tu sais, comme j'ai appris comment être en communion avec la mer. Parce que pour faire du surf, il faut que tu comprennes les vagues, il faut que tu attendes la bonne vague, parce qu'il y en a plein des vagues, là. Il faut que tu attendes la bonne, il faut que tu lises. Tu es à la merci de l'élément. C'est une connexion avec la nature.
0: Mais ça aussi, c'est un apprentissage environnemental, on pourrait le dire.
7: Ben vraiment, puis je pense que c'est ça l'impact que ça a eu sur moi, c'est vraiment ma connexion avec la nature, avec la forêt, parce qu'on a tourné pendant 2 semaines, j'étais accrochée dans un arbre, tu sais. Je faisais des câlins aux arbres pour de vrai entre les scènes. Tu sais, je me connectais vraiment avec la nature. Je travaillais les pieds nus des fois pour vraiment être groundée le plus possible. Fait que oui, ça a eu un impact avec ma connexion.
0: Oui, c'est ce qu'on sent. Merci d'être là, Camille Felton.
7: Merci.
0: Je vous rappelle que Camille, on va pouvoir la voir là, très, très bientôt dans cette série sur Uni.tv et sur TV5+, à partir du 24 avril. Surf Bay, Côte Ouest, c'est le titre.
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0: We will build a new deep water port at Grays Bay in Nunavut and a 230-kilometer all-season road connecting it to the territory's border.
1: C'est le premier ministre Mark Carney qu'on entendait. On va construire un port en eau profonde à Grays Bay au Nunavut et une route 4 saisons de 230 km qui va le relier à la frontière du territoire. Alors, Philippe, j'aime bien le sous-titre de ta chronique, Le silence avant les bulldozers, parce qu'à part cette intervention de Mark Carney, aucune réaction nulle part. On n'en a pas beaucoup entendu parler de ce projet de route. Pourtant, c'est majeur.
2: Absolument. On va passer de Surf Bay à Grays Bay. Je ne sais pas si toi, tu avais entendu parler de Grays Bay, mais même moi, le lieu, j'avais pas la moindre idée, c'était où, là, avant justement que le 12 mars dernier, le premier ministre Carney nous parle de cet endroit-là. Et là, on va mettre des investissements importants dans le coin qui vont avoir des répercussions économiques, militaires, mais aussi environnementales. Et c'est pour ça qu'on est en train d'en parler à feu vert.
1: Ouais.
2: Alors, c'est où Grays Bay? C'est une baie du golfe de Coronation qui fait partie du fameux passage du Nord-Ouest qui est lui-même dans l'océan Arctique. Alors, pour te situer, tu te rends à l'extrême nord de la frontière entre la Saskatchewan et l'Alberta. Mm-hmm. Et là, si tu vas aller là, ben là, tu pars franc nord à pied. 900
1: pied, hein?
2: kilomètres.
1: Oui.
2: Je te conseille, si la promenade t'intéresse, elle apporte quand même quelques collations, peut-être un peu de chasse moustique. Mais je parle d'y aller à pied parce qu'il n'y a aucune route qui se rend là. Et c'est un peu surprenant, mais en fait, il n'y a aucune route dans tout le Nunavut. Il n'y a pas de route qui connecte le Nunavut au reste du monde. Puis il n'y a aucune route qui connecte les 25 communautés du Nunavut non plus. Tout ce qu'il y a, c'est des routes d'hiver qui sont praticables
1: seulement
2: quand le sol est gelé, mais il y en a encore très peu. Et là, c'est ça qui s'apprête à changer parce que là, Mark Carney vient d'annoncer un financement pour construire une route de gravier, on l'a entendu, qui relierait Grays Bay vers le sud sur 200 km, donc une route permanente. Et de là, on viendrait rejoindre une route d'hiver qui va vers les territoires du Nord-Ouest. Et là, j'entends un peu les auditeurs, là, pourquoi on s'énerve pour une route de garnotte? Parce que c'est d'abord parce que c'est un symbole d'un changement profond pour le Nunavut,
1: mm-hmm.
2: mais aussi parce que c'est un des morceaux d'un casse-tête là, qui est en train de se mettre en place par le fédéral et par les promoteurs des projets. Je te parle des autres morceaux du casse-tête. On entendait M. Carney là, dans l'intro. Il y a aussi un port qu'on veut construire là, donc un port en eau profonde qui deviendrait le seul port canadien dans tout l'océan Arctique qui serait connecté au réseau routier.
1: Mm.
2: On parle d'aménager une piste d'atterrissage à Grays Bay et finalement, une route permanente qui partirait justement de cette route-là et qui gagnerait Yellowknife.
1: Oui.
2: Qui
1: connecterait...
2: T'as le port, là, t'as une route qui descend sur 230 km
1: oui.
2: et là, il y a une autre route de 400 km, celle-là, qui s'appelle le corridor économique et de sécurité de l'Arctique, qui relierait tout ça à Yellowknife, au territoire
1: d'accord.
2: du Nord-Ouest. Donc, tu vois que c'est pas rien.
1: C'est majeur.
2: Mark Carney dit que c'est des projets qui vont transformer l'Arctique. Puis honnêtement, je pense que c'est un euphémisme.
1: Mais Philippe Marquion, j'imagine qu'il y a beaucoup une intention de développement minier qui est lié à ça.
2: Évidemment. C'est la raison principale. Il y a des réserves de cuivre dans le coin d'or et de zinc qui sont inaccessibles. Alors avec ça, on vient les rendre accessibles. Il y a aussi un objectif militaire. Tu sais que le Canada veut mieux protéger l'Arctique. Mm-hmm. Là, on se donne les moyens d'y aller, de patrouiller le fameux passage du Nord-Ouest. Mais l'angle mort de tout ça, bien évidemment, c'est l'environnement. Le Nunavut, c'est quand même l'un des derniers grands territoires vierges de toute la planète. C'est aussi un territoire qui est déjà sous pression. On sait que le Nord canadien, c'est l'une des régions du monde où les effets des changements climatiques se font déjà le plus sentir.
1: En effet, le réchauffement est 4 fois plus rapide
2: à peu près
1: dans ce coin-là.
2: Plus rapide,
1: oui.
2: Exactement. Puis je te donne des exemples. La route va aller couper, par exemple, les passages de migration de hordes, de hardes de caribous qui sont déjà en déclin. Il y a des bœufs musqués dans le coin. Il y a aussi toute la vie marine à Grays Bay. Il y a toutes sortes d'espèces de phoques, de poissons, de baleines. Et là, je suis pas en train de dire que ces projets ne devraient pas se faire.
1: Mm-hmm.
2: Je suis très conscient que, tu sais, il y a un peu un paradoxe, là, quand les ressources minières sont près des communautés, on dit, ben là, on peut pas les exploiter parce que ça dérange les gens.
1: Ouais.
2: Là, ils sont loin, on est en train de dénoncer la profanation des territoires sauvages.
1: Oui, c'est toujours, effectivement, c'est jamais le bon endroit.
2: C'est jamais le bon endroit.
1: Ouais.
2: Faut dire aussi que, il y aurait des bénéfices pour les communautés isolées. Pour l'instant, la seule façon d'acheminer des vivres dans les communautés du Nunavut, c'est par avion. Donc, la nourriture coûte une fortune. À peu près tout coûte cher. Et là, il y a quelque chose qu'il faut préciser, c'est que la route prévue ne passe par aucune des 25 communautés. C'est une route qui est faite pour le minier.
1: Qui n'est pas faite pour les humains qui vivent au Nunavut, mais
2: non.
1: pour les projets miniers. C'est là que ça devient clair.
2: Par contre, ce qu'on peut imaginer, c'est une fois que tu as une route, tu peux imaginer que la tentation après d'aller relier les communautés qui sont prêtes va être là. Et moi, j'ai l'image d'un pare-brise avec une première craque et là, qui devient toute fissurée. Je pense que cette première route-là va amener d'autres routes et va changer à jamais la nature du Nunavut.
1: Ouais.
2: Et c'est ça qu'il faut regarder. Ce n'est pas une ou deux routes dont on parle, c'est vraiment un changement profond du Nunavut. Évidemment, pour le mieux, là, ça va créer des emplois, ça va créer de l'activité économique. On parle de milliards de dollars de PIB quand même, là, c'est beaucoup. Mais aussi pour le pire, avec les impacts environnementaux. Oui. Et moi, c'est ça qui m'achale, parce que tu regardes les communications du fédéral et on n'en parle pas de
1: ça. Oui, non, c'est ça qui est inquiétant, effectivement. Est-ce qu'il y a des...
2: Les impacts environnementaux. Oui. Et moi, c'est ça qui m'achale, parce que tu regardes les communications du fédéral et on n'en parle pas de
1: ça. Oui, non, c'est ça qui est inquiétant, effectivement.

0: Alors là, il pourrait y avoir un transfert de connaissances à peu près direct avec ce projet de route au Nunavut, là.
1: Oui, absolument. Et moi, ce que j'aimerais, c'est justement qu'on soit honnête avec les gens.
0: Ben oui.
1: Qu'on nous présente les avantages, qu'on nous présente les inconvénients, qu'on nous parle de solutions. Bref, qu'on ait les deux côtés de la médaille. Et je trouve que ça montre un peu le paradoxe de ce gouvernement de Mark Carney. On a vu de belles annonces la semaine dernière en protection du territoire.
0: Ben, là, y compris justement dans le Grand Nord du Canada.
1: Coin-là. Mais là, de l'autre côté, on multiplie les projets qui sont dits d'intérêt national. On fait très peu de cas des questions environnementales là-dedans. Donc, il y a un paradoxe. Et moi, mon inquiétude, c'est que ces annonces-là sont peut-être formidables. C'est possible, mais on n'a pas eu la discussion nationale là-dessus. Je trouve qu'on en entend beaucoup trop peu parler. La bonne nouvelle, c'est que les bulldozers sont pas encore là, sont pas encore en train de couper, de labourer la toundra. Alors, il est encore temps d'avoir cette discussion.
0: Donc, de briser le silence avant que les bulldozers arrivent au Nunavut.
1: Voilà.
0: Ben, merci d'avoir attiré notre attention là-dessus. Philippe Mercure, qui est chroniqueur à la presse.

0: sais pas si vous connaissez le nom de la coop Tricentris. Ben, c'est son 30e anniversaire cette année. On a le directeur général de Tricentris avec nous aujourd'hui, Danny Dumont. Danny Dumont, Tricentris pour 3 centres de tri. Vous venez de me l'apprendre juste avant l'émission, le nom. Sauf que maintenant, c'est beaucoup plus que ça, Tricentris.
1: Vraiment. Hein? Ouais. On a, il y a 2 ans, changé la vision, la mission de l'entreprise. Maintenant, c'est ensemble inspirer des changements durables pour un monde meilleur. Puis j'entendais tantôt la conversation, puis je me disais, on a réfléchi le monde meilleur, puis à un moment donné, on se disait, ah, faudrait un monde meilleur pour les générations futures, un monde meilleur pour nos enfants. Puis on s'est dit, non, ça prend un monde meilleur maintenant.
0: Point.
1: Ici, maintenant, tout de suite, parce qu'il y a une urgence d'agir.
0: Oui. Et donc, Tricentris, il y a peut-être des gens qui se disent « Ouais, je connais ça, ce nom-là. » C'est qu'il y a 1 foyer sur 4 au Québec dont le bac de recyclage est traité dans un de vos 3 centres de tri, d'où le nom Tricentris. Sauf que là, vous avez annoncé des projets qui ont attiré notre curiosité. En février, vous annoncez que vous vous lancez dans une aventure incroyable, la création du premier centre commercial exclusivement consacré aux secondes mains en Amérique du Nord.
1: Ouais.
0: Et ça va être à Saint-Jérôme. Pourquoi Saint-Jérôme?
1: La position est bien, ça c'est en lien avec le projet qui nous a inspiré, Retuna en Suède, qui est à peu près à 100 km
0: de Stockholm.
1: Ouais, exact, à l'ouest de Stockholm. Nous c'est 50 km environ au nord de Montréal. Puis l'objectif c'est trouver le bon bâtiment sur le bord de l'autoroute 15, la bonne location, tu sais, il y a beaucoup de paramètres qui rentrent en ligne de compte, mais la MRC Rivière-du-Nord est un partenaire de première heure dans notre transformation, fait qu'on voulait essayer de se positionner en partenariat avec eux là-dedans.
0: Oui, parce qu'ils sont déjà très actifs. Ouais. Moi, j'ai eu à fréquenter leur éco-centre à Saint-Jérôme. Mmh. C'est quand même un éco-centre qui valorisait déjà beaucoup ce qu'on y ramasse. Autrement dit, il y avait un centre qui revendait des items.
1: Ça existe encore. C'est Tricentris qui gère maintenant. Donc, la boutique de l'éco-centre, c'est Tricentris qui gère. Et on gère des éco-centres. Là, on a 5-6 éco-centres en mode de gestion. Puis l'objectif, c'est d'amener justement des boutiques de réemploi dans les éco-centres ou de travailler avec des partenaires locaux. Là, à La Chute, par exemple, l'éco-centre, on travaille avec Recipro qui est à La Chute. Donc, on ramasse les choses, on redonne.
0: Alors là, je comprends que vous avez déjà beaucoup d'activités liées à la revente de à la revalorisation et la revente de ce qui est collecté. Pourquoi ajouter un centre d'achat?
1: Ben justement, pour changer le modèle économique, je pense qu'il faut faire une différence réelle dans, si on veut amener une économie circulaire, il faut avoir des projets d'impact qui changent la nature du projet puis qui sont

0: porteurs d'avenir.
1: Qui deviennent une vraie alternative pour les consommateurs. Alors, il y a eu une réaction cette semaine d'une créatrice de contenu vert qui s'appelle Maude Carmel à l'annonce de ce projet-là. Une réaction récente.
2: Ce que Danny Dumont, le directeur général de Tricentris, a dit, c'est qu'ils veulent que le seconde main devienne le plan A des consommateurs. Ah, oh, marry me!
1: Une demande en mariage.
0: Ouais, on lui a parlé, en fait, après ça. C'est drôle parce que notre personne au com qui l'a contacté, il a dit, ben, c'est dommage, il est déjà marié.
1: D'accord. Mais donc, c'est tout ça. Là. C'est vraiment de commencer à changer le paysage mental des gens, on pourrait le dire comme ça.
0: Exactement.
1: Qu'est-ce qu'on va trouver dans ce centre d'achat entièrement consacré au seconde
0: main? En fait, tout ce que vous voulez acheter, peu importe ce que c'est, votre premier réflexe devrait être d'aller là. Donc, que ce soit des meubles, des objets, des électroménagers, d'électronique, du linge pour enfants, du linge de femme, des souliers, tout ce que vous voulez acheter, votre premier réflexe devrait être d'aller là. Puis si vous le trouvez pas, là, vous irez acheter neuf. Parce que nous, ce qu'on vise vraiment, c'est la réduction de l'enfouissement par le réemploi.
1: Ouais.
0: Puis, je pense qu'il faut utiliser quand même certains codes du marketing traditionnel.
1: Qu'est-ce que vous iriez acheter là, Alexis?
3: Mais j'allais dire, il y a un aspect de ne pas changer les habitudes déjà établies de consommation. Ah. C'est-à-dire, vous changez le paradigme, vous avez du réemploi, mais c'est un centre d'achat. On est tous déjà allés dans un centre d'achat. Il y a quelque chose de très normal là-dedans.
1: L'espèce d'efficacité qu'on trouve à regrouper effectivement les... Alors, Alexis, tu irais chercher quoi?
3: Ben, absolument. Ben, je ne sais pas. J'imagine magasiner peut-être des électroménagers ou des vêtements. Ou des petits matériaux de construction? Est-ce qu'il va y avoir ça aussi?
0: Okay, ben, en fait, à notre boutique à Saint-Jérôme, c'est un des départements qui est quand même assez populaire, les matériaux de construction, effectivement.
1: Godefroy Laurendeau, tu irais chercher quoi, toi?
4: Moi, faudrait trouver une façon de me rendre.
0: Ben là, ça, c'est intéressant parce que, justement, il y a un train qui va à Saint-Jérôme, puis on travaille avec, justement, le parc des Chutes Wilson, la MRC Rivière-du-Nord. Éventuellement, l'objectif, c'est de faire une boucle de sensibilisation, d'éducation sur une économie différente peut exister. Et donc...
1: De créer une navette?
0: Ouais.
1: Carrément,
0: un véhicule électrique.
1: Qui pourrait amener les gens à votre
0: centre d'achat. De la gare de train vers le centre d'achat, vers le parc des Chutes Wilson et de faire une boucle. Parce que je ne sais pas si vous êtes déjà allé au parc.
1: C'est très beau.
0: Ah oui, c'est
1: très, très beau. Ouais. Mais moi, je dirais chute en premier, petite randonnée, puis après le centre d'achat. Parce que sinon, on se retrouve avec nos achats sur les bras. Là.
0: Effectivement.
1: Ouais. Puis évidemment, pour un...
4: Prendre une marche avec une cuisinière à induction.
1: Pour transporter votre four micro-ondes, il faudra envisager quelque chose.
3: La cuisinière n'a jamais vu ça, le parc des Chutes Wilson.
1: C'est vrai. On néglige l'impact que ça peut avoir sur le.
4: Il faut changer leur modèle à eux aussi.
1: C'est Philippe Mercure, tu irais chercher quoi, toi?
5: Ben, des meubles, sûrement, mais moi, je prédis un succès, là, parce que j'ai l'impression que les gens sont vraiment rendus là. Je regarde ma fille qui est dans les friperies continuellement. Mmh, cette génération-là cherche.
4: En effet.
5: Il y a quelque chose de le fun aussi à trouver un produit usagé. Mmh. C'est plus facile. C'est plus dur que d'aller chez IKEA et s'acheter un meuble. C'est plus intéressant, je trouve. On fait des trouvailles puis on est plus content qu'on trouve.
6: C'est satisfaisant de trouver l'item.
0: L'objet.
6: Et si je peux me permettre, je l'ai vu, moi, cette annonce-là sur les réseaux sociaux. Puis, toutes mes amies et moi, on capotait. Là, on était comme, oh mon Dieu, c'est sûr qu'il va falloir y aller.
4: Marry me.
6: Oui, c'est ça, marry us. Mais non, mais tous les jeunes, je pense que notre génération, ont les friperies, tout ça, s'acheter des vêtements, déjà utilisé, c'est vraiment à la mode. Fait que d'en faire un centre d'achat, je pense que ça va être, en tout cas, très rentable.
1: Fait que là, bonne idée. Tout le monde est emballé, Danny Dubon. Moi, je vais casser le party. Comment vous allez faire? Parce qu'il y a l'enjeu de la rentabilité, là. Non, c'est parce qu'on veut tellement que vous existiez qu'on veut aussi que vous surviviez.
0: Ouais.
1: Puis on le sait, l'espace coûte cher, l'espace de stockage coûte cher. Et il y a des projets qui sont un petit peu cassés les dents. Pas des projets de centre d'achat, mais des projets comme Mine Urbaine à Laval qui a connu des difficultés. Comment vous avez calibré votre affaire?
0: Ben, en fait, il faut réfléchir aussi à qu'est-ce qui crée les contraintes. Fait que je donnais l'exemple. T'sais, c'est le fun de trouver l'objet qu'on a de besoin, mais si on y va puis on trouve jamais une chemise à notre taille, ben, ça marche pas, ou un pantalon à notre taille. Fait que là, on est en train de travailler sur différents modèles d'ajustement, par exemple, une couturière sur place, des choses comme ça. Pour vraiment s'assurer que ça soit, je vais le dire en anglais, là, frictionless, ça soit vraiment simple et facile pour les gens qui viennent. Donc ça, c'est un des premiers éléments. Puis après ça, ben, autour de ça, nous, on a plein d'autres activités. L'objectif, c'est pas nécessairement de faire une rentabilité extraordinaire avec le centre commercial. L'objectif, c'est que ça soit pérenne dans le temps. Donc, c'est un bâtiment à usage multiple. On va avoir trois zones. Il y a une zone de valorisation des invendus. Nous, comme je l'ai dit tantôt, ce qu'on vise, c'est éliminer l'enfouissement le plus possible. Mm-hmm. Quand vous visitez un centre d'enfouissement, vous comprenez que ça ne fonctionne pas. Donc, comment on fait pour vraiment détourner 100% de la matière puis qu'elle reste au Québec? Ça, c'est un autre problème. Dans le passé, je me faisais dire, ouais, si on envoie notre carton en Chine, puis les boîtes reviennent dans des boîtes de carton, qu'est-ce qu'on achète, c'est circulaire. Non, c'est pas ça le concept de circularité. C'est que ça soit rapproché. Donc, c'est un peu ça aussi dans notre modèle.
1: Et quand vous dites qu'on envoie notre stock en Chine dans des boîtes, on parle de
0: les ballots qu'on faisait.
1: Des invendus, ou bien...
3: Les boîtes de carton elles-mêmes.
1: Ouais. Des vêtements donnés.
0: Ou les vêtements donnés qui vont en Afrique, par exemple. Ouais. Donc,
1: c'est pas de la circularité,
0: non,
1: ça. Pas du
0: non.
1: tout. Parce qu'il faut rappeler que vous êtes une coop.
0: Ouais.
1: Donc, puis il y a des secteurs de vos activités qui sont plus lucratifs, comme quoi?
0: Ouais.
1: Comme la collecte,
0: entre autres. On travaille à mettre en place la collecte. Effectivement, c'est un modèle qui est quand même assez lucratif. Les boutiques, c'est quand même bien, là, ça fonctionne
1: D'accord.
0: bien. On a la boutique à Saint-Jérôme. On ouvre un projet pilote aussi, Suite 9, à Gatineau, qui va ouvrir jeudi le 9 avril. Donc, c'est aussi pour commencer à tester certains codes, certains modèles pour justement maximiser la rentabilité, mais s'assurer que les modèles soit pérenne.
1: Puis vous êtes déjà dans la transformation de verre aussi depuis 2013 avec Verrox.
0: Oui, c'est ça. Ça, c'est une activité qu'on est en train de transférer vers d'autres activités pour que l'usine de Verrox devienne un centre de tri de matières des commerces. Parce que ça, c'est un autre élément d'aberration. Là. On va dans un commerce, on prend un verre en carton, il va où? Dans le déchet. Puis tout ça va dans les déchets. Donc, on travaille à changer ce modèle-là aussi. T'sais, j'entendais tantôt les déchets dans les tournages. Ouais. Ben, nous, avec Beaupac, qui est une activité qu'on fait, il y a beaucoup de tournages maintenant qui sont des clients chez nous là-dessus.
1: Alors, Beaupac, on va rappeler ce que c'est. On en avait déjà parlé à l'émission, mais,
0: ouais.
1: mais rappelez-nous ce que c'est.
0: En fait, c'est un concept de contenant réemployable. Donc, on a un système de lavage, lavabo. Donc, on loue les contenants, les emballages sont utilisés sur des tournages. Les gens prennent ça. Nous, on va porter les contenants propres, on va chercher les contenants
1: sales,
0: on les lave.
1: Et un même contenant peut servir jusqu'à 1000 fois.
0: Oui,
1: ouais, c'est
0: voilà.
1: ça. Et donc, vous avez racheté Beaupac.
0: Exact.
1: C'est ça qui est particulier, là. Et ça pourrait peut-être apporter un petit peu d'argent au moulin de la coop.
0: C'est exactement
1: ça. Pour financer d'autres filières.
0: C'est exactement ça.
1: Donc, vous avez vraiment des projets de plus en plus. Moi, j'entends le nom tricentriste, puis maintenant, j'entends 360 degrés. Là. Vous êtes de plus en plus multidimensionnel. Vous dites que c'est la meilleure façon de survivre, finalement?
0: Bien, pas survivre, parce que la survie, elle fonctionnait bien, mais si on veut avoir vraiment un impact. Ouais, c'est
1: ouais.
0: ça qu'il faut faire. Il faut toucher à tous les volets de la gestion des matières résiduelles, du compost. Si on veut éliminer le déchet, tu sais, si on y pense, là, qu'est-ce qui devrait être un déchet? Presque rien, jamais.
1: Mmh.
0: Donc, comment on fait pour éliminer cette situation-là, puis tout, tu sais, on va en entendre parler, là, les centres d'enfouissement commencent à être pleins, il va falloir grandir, il faut faire des nouvelles cellules, ça coûte de l'argent, ça coûte cher. Comment on fait pour éliminer cette problématique-là? C'est en offrant des alternatives qui sont rentables, efficaces,
1: les filières
0: faciles.
1: Bien organisées,
0: ouais, voilà.
1: C'est ça. Et donc, le centre d'achat, on y va quand? On va se réserver là, un taxi collectif pour y aller, toute l'équipe ensemble? Ça va être
0: milieu de l'année prochaine, à peu près.
1: Milieu de 2027?
0: Voilà.
1: Parce que le grand bâtiment, vous l'avez trouvé, mais
0: ouais,
1: j'imagine qu'il
0: acheté,
1: faut l'aménager.
0: C'est ça.
1: D'accord, ben, on sera patient. Merci beaucoup d'être là, Danny
0: Merci
1: Dumont.
0: Merci de l'invitation.
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1: Ouais, l'industrie séricole, c'est la production en serre de fruits et légumes. L'ennemi numéro un des résidus, c'est effectivement le plastique, les déchets.
0: Voilà.
1: Alexis va nous en parler tout à l'heure, mais d'une façon plus générale, avec les agents doubles cette semaine, on s'est posé la question... l'autonomie alimentaire dont on parle beaucoup quand on parle de culture en serre, c'est beau, on la souhaite, mais à quel prix écologique est-ce qu'on fait bien les choses et comment on peut améliorer les choses aussi? Alors, ton enquête en une phrase, Godefroy Laurendeau?
4: La croissance, point d'interrogation.
1: Alexis Boulian, ton enquête en une phrase?
3: La serre, c'est pas une raison pour se faire mal.
1: Oh, c'est beau ça! Donc, il y a eu effectivement Godefroy Laurendeau à partir de la pandémie, hein, qu'il y a eu cette espèce de réveil sur l'importance de l'autonomie alimentaire et qui a donné lieu à une stratégie.
4: Oui, en 2020, il y a eu le lancement de la stratégie de croissance des serres au Québec. Ça avait comme objectif de faire doubler la superficie de culture de fruits et légumes au Québec sur une période de 5 ans qui est arrivée à son terme en 2025. Et on a atteint cette cible. Donc, atteindre une cible, c'est possible.
1: C'est déjà une bonne nouvelle.
4: Alors, c'est un petit rappel, parce que des fois, on
5: a... On perd de vue, c'est ça.
4: Bonjour à Bernard Drainville. Le Québec est passé d'une production de 41 000 tonnes de fruits et légumes en 2020 à 86 000 tonnes.
1: Wow.
4: Donc, on a doublé la production. Et la productivité de la culture en serre est reconnue. Là, elle est supérieure en termes de poids par hectare à la culture en champ, sauf que les coûts sont conséquents.
1: Oui.
4: Alors, il faut construire une cabane. Alors, c'est plus compliqué que la terre. Et j'ai suivi un webinaire de l'ETS en association avec le CRAC. Et j'ai appris que les serres de grande taille ont entre 15 et 30 % de tous leurs coûts qui sont reliés à l'énergie.
1: Mm-hmm.
4: Alors, l'énergie, c'est ce qui m'intéresse significativement le plus d'habitude. Et dans tout ça, 81 % de l'énergie allait au chauffage, 17 à l'éclairage.
1: Mm-hmm.
4: C'est pas surprenant. Ouais. Faire pousser des fruits quand il fait froid et noir au Québec en hiver, ben ça coûte beaucoup de... Ça coûte de l'énergie,
1: ouais.
4: Surtout le chauffage.
1: Et pour que ce secteur-là connaisse une telle croissance dans les dernières années, il a fallu de l'aide financière,
4: c'est ça.
1: Godefroy.
4: Exactement. Donc, 150 millions en subventions qui ont été versées aux sériculteurs. Il y a toutes sortes de différents moyens. Ça peut être des nouveaux projets d'agrandissement, des constructions nouvelles, des rabais promis jusqu'en 2030 pour l'électricité. Et tout ça a généré une activité économique qui a été estimée à 875 millions de dollars.
1: Ah bon, dans ce cas-là, on peut dire que c'est un investissement gouvernemental qui a été rentable.
4: Je ne sais pas si c'est rentable, mais en tout cas, il y a vraiment un bouillonnement réel.
1: Qui a porté fruits. Moi, encore un jeu de mots de légumes.
4: J'ai essayé de me retenir sur les jeux de mots de fruits. Donc, la production canadienne en serre aussi, en même temps, est en croissance. Juste pour donner un ordre de grandeur, au Québec, on atteint 250 hectares. De culture en serre au Canada, c'est 2340 hectares.
1: D'accord.
4: Et donc, ça croît à peu près au même rythme qu'au Québec. Et deux tiers de la production canadienne vient de l'Ontario.
1: Oui.
4: Et cette province-là a vraiment une découdée d'avance sur le Québec là, en termes d'historique et d'efficacité de culture
1: d'accord.
4: en serre.
1: C'est
4: un grand compétiteur.
1: Ce qui augmente beaucoup notre capacité de manger local, même en hiver. L'Ontario, c'est pas loin. On voit aussi les produits, des produits ontariens
4: c'est
1: sur nos tablettes.
4: Mmh. Donc, local, qu'est-ce que ça veut dire?
1: Oui, c'est ça. Et où au Québec, où se concentre entre-t-elle cette industrie-là?
4: 20 % de la surface cultivée en serre se trouve en Montérégie, 23 % dans les Laurentides et 14 % au Saguenay-Lac-Saint-Jean.
1: Oui.
4: Qu'est-ce qu'on fait pousser? On fait pousser surtout, puis on les connaît ces produits-là,
3: les
4: voit à l'épicerie, des tomates, 46 % de tomates, 29 % de concombres, 9 % de laitue et, petit nouveau, je ne savais pas, 4 % de poivrons.
1: Ah oui?
4: Oui, ils sont moins identifiés, on dirait. Il y a du marketing à faire.
1: Il y a des fraises aussi, mais il y a eu des difficultés du côté de la fraise.
4: Absolument. Et donc,
1: alors, il y a des grandes compagnies, bien sûr, des grands joueurs.
4: C'est ça. On a des champions économiques. Genve, Savoura, Tundra au Saguenay-Lac-Saint-Jean, justement. Loufa, qui se spécialise dans les serres construites en ville, sur des toits, donc recycle la chaleur. On peut célébrer ça, sauf qu'en discutant avec plusieurs personnes, comme j'aime bien faire pour m'informer, je suis allé parler avec Louis Robert, l'agronome, et j'ai appris que, selon lui, c'était pas tout à fait souhaitable ce qui s'est passé parce qu'on a favorisé beaucoup les gros joueurs. Donc, 85 % de la production en serre au terme de cette stratégie de croissance, touche 4 à 5 entreprises, finalement.
1: Oui, on voit beaucoup ça dans le domaine de l'agriculture en général, la
4: c'est
1: concentration.
4: Ben, il comparait ça à ce qui est arrivé avec le porc, dans le fond.
1: Mm-hmm. Oui.
4: Et donc, un autre critique, c'est Jonathan Deslauriers du Centre sur la productivité et la prospérité des HEC. Lui, il déplore que d'avoir investi autant d'argent, c'est un peu risqué parce que c'est des entreprises fragiles avec des modèles d'affaires qu'on a peut-être soutenus trop vite et qui ne sont pas solides. Et même les gros joueurs ne sont pas tout à fait consolidés. Il y a les productions horticoles de Mers qui sont en ce moment en train de se débattre pour ne pas faire faillite.
1: Oui, oui.
4: Voilà. Et donc, une autre question qui restait, c'était l'empreinte carbone.
1: Bien sûr, dont il faut absolument parler, parce que le chauffage des serres, il n'est pas qu'à l'électricité.
4: Non, c'est cela. Et donc, j'ai parlé à Catherine Houssard, agente de recherche du CIREG, qui a pris le temps de répondre à mes questions. Et elle s'est amusée à comparer les émissions de GES de la production de tomates mexicaines, en incluant le transport, évidemment, et d'autre part, la situation actuelle de la production séricole au Québec. Donc, si on prend la condition actuelle, c'est-à-dire un mix d'énergie fossile, c'est surtout donc propane, mazout, huile, la comparaison est au désavantage de notre petite tomate à nous. Donc, malgré 6000 kilomètres, la tomate de route mexicaine, puisqu'elle passe son temps sur la route, est moins coûteuse en GES qu'au Québec. Si on visait un mix plus efficace, 35 % d'électricité et le reste en fossile, ce qui n'est pas du tout acquis.
3: Ce serait plus que ça, l'électricité, non?
4: Ben non, l'exemple qu'elle me donnait, elle, c'est ça. C'est un 35 %, c'est une cible qu'elle donnait. Si on réussissait à faire ça, 35 % d'électricité et le reste en fossile, on serait à peu près équivalent. Mais donc, l'enjeu des gaz à effet de serre pour les serres, justement, il est loin d'être réglé. C'est pas
1: mais
4: ça l'argument premier.
1: Mais est-ce qu'il y a un mouvement dans cette direction-là?
4: Il y en a un, sauf que, tu sais, ce qu'on entend beaucoup, il y a un potentiel au Québec pour ce qui est du recyclage de la chaleur résiduelle, des gaspillés.
5: Des centres de données, par exemple.
4: Écoute, c'est tellement pas une idée qui me plaît, là, mais bon, recycler de la chaleur partout, des industries qui existent déjà. Ça, ce serait intéressant. Il y a un grand, grand potentiel qui a été étudié, mais, tu sais, arrimer des entreprises.
1: Ça se fait déjà un peu.
4: Oui,
1: Toundra, au Saguenay, recycle la chaleur industrielle.
4: Oui, il me semble que décider à qui vont être les tuyaux, qui est responsable de quoi, donc c'est pas facile à arrimer sur le plan de la gestion.
1: On comprend que c'est pas facile, mais ça devrait tellement devenir presque réglementaire, puis à ce moment-là, tout le monde s'adapterait, on les trouverait, puis on les répandrait, les solutions.
4: En tout cas, on n'est pas rendu, mais c'en est une solution. Ouais. Et l'autre solution qui, moi, m'inspirait un peu plus, c'était de s'attarder à des cultures plus raisonnables, si on veut. Donc,
1: ça veut dire quoi?
4: Ça veut dire des épinards, du kale, des légumes feuilles qui vont réussir à pousser avec des températures en serre beaucoup plus basses que
1: les
4: reste.
1: Tomates.
4: Exactement, et que les autres fruits tropicaux. Et d'accord. Ça nous permettrait de sauver beaucoup, beaucoup en chaleur.
1: Intéressant.
4: Ouais.
1: Alors, Alexis Bouliane s'est rendu sur le terrain.
4: Oui.
1: C'est un chroniqueur spécialisé en agroalimentaire, Alexis. Alors, il s'en est donné à cœur joie.
3: C'était pas ma première serre non plus.
1: C'était pas sa première serre, voilà. J'aime ça. T'es allé visiter une serre commerciale où on produit des légumes bio en hiver. Et qu'est-ce qu'on fait pousser là-bas? D'abord, il s'agit de quelle serre, on va le dire?
3: C'est l'Abri Végétal à Compton, tout près de Sherbrooke. Alors, c'est le mix classique. Tomates principalement, des concombres, des verdures et des herbes. Donc, c'est une petite entreprise familiale de petite taille, disons-le. Surtout que les tailles des serres ont beaucoup grossi dans les dernières années, en l'Ontario notamment, des immenses serres. Et donc, eux autres, en comparaison, sont assez petits. Par contre, c'est une des plus vieilles serres, serre commerciale encore en activité au Québec. Elle a été fondée en 1988. C'est quand même... Puis c'était vraiment pour la production à l'année aussi à l'époque. Donc, vraiment des précurseurs. C'est Frédéric Lawler, donc qui est copropriétaire. Lui, il a repris la ferme avec sa compagne Annie Lévesque en 2009. C'est une relève non apparentée. Alors, ils ont carrément racheté la serre à cette famille-là qui l'avait. Et donc, eux, ils sont... c'était des anciens consultants. C'est des biologistes, mais donc Frédéric Lawler, lui, vendait des équipements de serre. Alors, il est allé... aider à autonomiser le système de géothermie. À l'époque, on en reparlera de ce fameux système de géothermie. Mais donc, il est tombé en amour avec la serre puis il a décidé de l'acheter.
1: Voilà. Donc, c'est une ferme de quelle taille?
3: C'est quelques hectares à peine, donc c'est vraiment tout petit. Mais il distribue quand même à peu près sur 75 kilomètres, notamment au Vermont, aux États-Unis. Alors ça, c'est quand même intéressant. Ils sont tout près de la frontière. 10 à 15 employés à peu près.
1: D'accord.
3: Donc, c'est vraiment très intéressant comme système.
1: D'accord. Et bon, alors... on veut garder la serre à peu près à quelle température pour leur culture à eux?
3: Oui, donc c'est ça. Étant donné que les tomates et les poivrons, les concombres, ce sont des plantes tropicales, rappelons-le, ils doivent être à 20 degrés.
1: D'accord.
3: Tout l'hiver, alors c'est quand même c'est
1: alors
3: assez chaud.
1: Alors comment on fait dans une ferme bio?
3: Ça prend beaucoup de systèmes qui marchent en redondance ou en tout cas en parallèle parce que, ils ont essayé évidemment la géothermie pendant une vingtaine d'années, mais le système avait des fuites de gaz réfrigérants. Donc ça, c'est pas du tout idéal quand
1: c'est
3: on veut respecter
1: bio.
3: L'environnement. C'est pas très bio. Et donc, du côté de l'Abri Végétal, on abandonne tranquillement la géothermie. De toute façon, on avait besoin de chauffage d'appoint supplémentaire. La géothermie
1: oui,
3: nous amenait
1: normal.
3: Pas à 20 degrés.
1: Non, mais elle sauve quand même une partie.
3: Oui, c'est ça,
1: travail,
3: ça amenait vers 12, 13, 14 degrés. Par contre, on les remplace. On remplace premièrement par l'éclairage. Il n'y avait pas d'éclairage à l'époque. Donc, on ajoute des DEL, des diodes électroluminescentes. À peu près, ça nous donne un genre de 1,5 degrés durant l'hiver. Ensuite, la serre est chauffée au propane et à l'huile usée. Ça, c'est de l'huile qui est récupérée des garages environnants. C'est pas le mieux pour les gaz à effet de serre, évidemment. Mais donc, ces deux sources-là font bouillir un réservoir d'eau qui circule ensuite dans les serres. Puis donc, comme je disais, cette solution-là, cette proportion-là est temporaire. Éventuellement, l'Abri Végétal va installer un système de thermopompe, donc du chauffage électrique.
1: Bon, évidemment, avec la thermopompe, on s'entend que là, on va être entièrement électrique. Là.
3: Non, on ne sera jamais entièrement électrique. Parce qu'il y a une raison principale à ça, c'est qu'avec le tarif d'Hydro-Québec, le tarif spécial, la serre doit délester durant les périodes de pointe hivernale. Alors, c'est quand il fait le plus froid qu'on doit utiliser le moins d'électricité. Alors, ça va toujours prendre du propane au moins.
1: Oui.
3: Donc, c'est quand même intéressant, par contre, parce que le propane, lui, il ne sert pas juste à chauffer, il sert à produire du CO2. le CO2 qui est donc...
1: En principe, c'est un problème, mais...
3: En principe, c'est un problème, mais quand on parle de faire pousser des plantes, ça leur prend du CO2. C'est un nutriment gazeux, le CO2, pour la production.
1: C'est toujours ça qu'elles absorbent du CO2 le jour, les plantes.
3: Durant le jour, le CO2 est absorbé par les plantes, donc elles accumulent évidemment du CO2 dans leur matière, dans les fruits, dans les feuilles, dans les petites tiges, etc. Mais le CO2 combiné à la lumière artificielle qui a été mise en place il n'y a pas très longtemps, ça représente une augmentation de 40 % de la productivité de la serre.
1: Oh, d'accord.
3: Alors, le même mètre carré, la même serre, mais qui produit beaucoup plus. Puis donc, quand je parlais de systèmes qui fonctionnent en parallèle, c'est ça, c'est parce que sans l'éclairage, le CO2, ça produirait juste 20 % d'augmentation. Mm-hmm. Donc, ça prend plusieurs choses.
1: Une synergie des deux.
5: Mais et donc, il y a une partie du CO2 qui n'est pas nocif, donc qui est absorbée par les plantes.
3: Oui, oui, oui. Puis même, ça en prend. C'est nécessaire parce que sinon, le CO2, quand on laisse ça aller, le CO2 descend trop bas dans la serre. Puis les plantes arrêtent de pousser.
1: Mmh. Donc, avoir une partie du chauffage avec un combustible fossile,
5: c'est pas nécessairement mauvais.
1: C'est pas nécessairement mauvais.
3: Absolument pas. Okay. Puis du côté du stockage du carbone, si on y revient, la serre est bio, rappelons-nous. Puis en bio, ça faut être en plein sol. Idéalement, on n'utilise pas, on peut pas utiliser de fertilisants de synthèse. Mmh. C'est des fertilisants qui demandent énormément de gaz à effet de serre pour être produits, carrément, et livrés ici. Donc, avec le compost, il y a aussi un stockage de carbone qui se fait dans le sol.
1: On entendait, là, au tout début de notre chronique d'Agent Double, un petit extrait d'un reportage de la Semaine Verte où il était question des déchets plastiques des serres. Ils ont fait tout un reportage là-dessus.
3: Oui, oui, oui.
1: Parce qu'on n'arrive pas dans les grandes cultures de serres à aller nettoyer, enlever les morceaux de plastique qui se retrouvent à l'enfouissement.
3: C'est une catastrophe.
1: Fois.
3: Puis là, on voudrait composter les plantes, mais elles sont pleines de petits déchets plastiques. Ça les rend inutilisables pour le compost. Donc, ça, le plastique, c'est un gros problème en sériculture. Là, j'ai remarqué quelque chose qui tenait les plantes parce que, bon, vous savez qu'en serre, là, on utilise la même plante, mais elle pousse, elle peut aller plusieurs mètres de haut. Mm. Et bien, on l'enroule sur elle-même à mesure qu'elle pousse, mais il faut tenir les plantes sur des ficelles. D'habitude, c'est ça, c'est là où il y a les petits crochets plastiques. J'ai remarqué des éponges tenues avec des pinces en métal qui tenaient les plantes. Frédéric m'explique avec beaucoup de fierté qu'il a un système zéro déchet pour tenir ses plantes, pour faire monter ses plantes.
1: Ooh.
3: C'est lui qui a développé ça. Et donc, évidemment, c'est pas le seul plastique dans les serres. Il y a les toits, il y a les couvre-sols. Actuellement, le plastique des serres est renvoyé chez les maraîchers qui l'utilisent comme couvre-sol après la fin de sa vie comme toit de serre. Par contre, quand on arrive avec la récupération de plastique agricole actuellement, il y a un petit problème parce que le plastique de serre, il n'est pas récupéré.
1: Mm-hmm.
3: Alors, avec la modification du programme AgriRécup, là, c'est malheureusement un entreposage actuellement dans des ballots.
1: Et en puis, cherchant
3: en attendant un débouché pour ça.
1: D'accord. Puis, le zéro déchet pour les pinces, moi, je dis un grand bravo, mm-hmm. surtout que ça implique pour lui plus de main-d'œuvre pour aller les retirer,
3: c'est
1: ces pinces-là.
3: C'est sûr que s'il voulait composter, il faudrait qu'il les retire de toute façon. Parce que lui, il utilise beaucoup de compost. Alors, tout ça va au compost. Donc, c'est pas vraiment non plus un ajout de main-d'œuvre.
6: Ah, moi, je comprends. J'ai une petite question. Oui? Quand tu parles du plastique de serre, est-ce que tu veux dire le plastique qui se retrouve, le microplastique?
3: Alors, oui, c'est ça. J'ai posé la question à Frédéric aussi parce que, personnellement, aussi, comme journaliste, j'ai fait des reportages sur les microplastiques en agriculture. C'est une science émergente actuellement. On n'en sait pas assez pour être sûr qu'il y a une contamination vraiment réelle. C'est des polyéthylènes et l'éthylène assez résistants aussi. Donc, on assume qu'ils ne se dégradent pas avec les rayons UV. Mmh. Donc, on se croise les doigts finalement en attendant plus de recherches là-dessus. Mais effectivement, c'est probablement c'est un problème qui... avec lesquels on va devoir,
1: composer
3: dans le futur,
1: poser les
3: nécessairement.
1: Questions,
3: oui, absolument.
1: Sortir les microscopes surpuissants pour aller tester les concombres.
3: C'est ça.
1: Oui, Dani?
0: Oui, on participe à un projet de recherche avec le CNRC sur les plastiques de fin de vie. Là. Ça s'appelle Waste to Carbon, qu'on a financé en partie.
3: C'est la pyrolyse?
0: Non, c'est transformation. Sont en train de regarder pour faire des biochars.
3: D'accord, oui.
1: Oui, mm-hmm. probablement par pyrolyse, mm-hmm. à partir de ces plastiques-là en fin de vie. Très intéressant. Tricentris est vraiment partout.
3: Vraiment partout. Hein? Ouais,
0: on veut éviter l'enfouissement partout.
1: Ben oui,
3: la main de Tricentris qu'on retrouve
1: ben
3: partout.
1: Oui. Alors, vos feux, en terminant nos deux agents d'hommes, Godefroy Lorando.
4: Ben, un rouge, en 2026, être dans une course à la croissance lancée sur des bases fragiles et dépendantes des énergies fossiles encore. Jaune, réfléchir à nos réels besoins en valeur, est-ce que c'est la valeur ajoutée d'avoir des fraises ou des concombres en plein hiver? Et finalement, feu vert, ben, profiter du dynamisme de la filière pour apprendre à l'optimiser par tous les moyens.
1: Alexis Bouliane?
3: Alors, feu rouge, ne pas se préoccuper des méthodes de culture dans les serres et finalement se contenter du fait que c'est local. Jaune, utiliser des technologies qui ont l'air propres mais qui ne remplissent pas leurs promesses comme la géothermie. Et vert, réaliser qu'une tomate en hiver, c'est un luxe, qu'elle vient du Mexique ou d'une serre chauffée. Paye-t-on son vrai coût à la caisse?
1: D'accord. Merci tous les deux. Godefroy Laurendeau, chroniqueur aux actualités scientifiques à la balado de Fred Savard et animateur du balado J'aime ton énergie. Et Alexis Bouliane, qui est recherchiste à feu vert et chroniqueur spécialiste en alimentation.
3: Toujours un plaisir.
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0: Bonjour Chloé Sandervorst.
1: Bonjour Catherine. Est-ce qu'on la sent l'énergie dans cette hymne?
2: Moi, je sentais l'énergie beaucoup.
1: On sentait l'énergie
2: du stade. De qui, ça?
1: C'est Imagine Dragons qui chante Believer, un hymne à la croyance en nos capacités à surmonter les épreuves. Et ça m'a fait penser, Catherine, à l'effet Castor, un livre dont le monde nous parlait tout récemment. Une enquête à la rencontre des biologistes, des fonctionnaires, des élus qui croient en un monde où les castors et les humains peuvent cohabiter. On les appelle les Beaver Believers.
0: Les Beaver Believers, j'adore.
1: Alors, en français, je propose les convaincus du castor. C'est une traduction donc en français d'un ouvrage du journaliste spécialisé en environnement Ben Goldfarb. Et l'histoire de ce livre est intéressante. Il a été publié il y a quelques années déjà, et à l'origine, ce journaliste, en fait, cherchait un bon sujet. Il est tombé par hasard sur un atelier de découverte du castor animé par un biologiste, et dit que ce biologiste avait une vision de ce que pouvait être un paysage entièrement castorisé. Alors ça a mis en feu l'imagination de ce journaliste. Ça lui a fait voir en fait l'importance, le rôle que peuvent jouer les castors pour restaurer les paysages de l'Ouest américain en particulier. Faut le rappeler, les castors, ce sont une clé de voûte pour la biodiversité dans les zones humides. En fait, quand ils arrivent, ils construisent leurs barrages, ils permettent à d'autres espèces de s'installer. On a appris récemment aussi, grâce à une étude menée en Suisse, que ces zones inondées créées par les castors sont très efficaces pour la captation de carbone, 10 fois plus que des zones similaires. Et donc, dans cet ouvrage, le journaliste, il va relire des récits qui racontent le monde d'avant, un monde peuplé de castors avant leur extermination. Il nous emmène, en fait, à transformer notre regard. Ce qu'on voit souvent, quand on voit ces zones humides un peu désorganisées, c'est du chaos, le désordre, le dérangement des arbres abattus. Il nous dit ce qu'on devrait voir, en fait, c'est la complexité de ces habitats propices à la vie. La préface, elle est signée par le philosophe français Baptiste Morisot. Il a écrit un livre
0: sur le castor.
1: Exactement,
0: oui.
1: Comme porte d'entrée pour réfléchir à notre relation à l'eau. Et lui-même va souvent donc sur le terrain, marcher dans les traces des animaux pour réfléchir à notre relation au monde.
0: Y compris au Québec,
1: lors de son
0: dernier passage.
1: Ouais, ce livre, il a eu déjà des effets concrets. Le journaliste, son auteur, donc Ben Goldfarb, il parle de témoignages d'agriculteurs qui, après avoir lu le livre, ont changé vraiment leur regard justement sur les castors. Donc ça a sauvé des vies de castors. Et pour vous montrer à quel point cet animal a le vent dans les voiles, il y a un film d'animation de Pixar qui est à l'affiche en ce moment. Vous en avez peut-être entendu parler. Il s'appelle Sauteur. Si je vous résume ça, c'est Avatar version castor. Les artistes qui ont travaillé sur ce film ont eux-mêmes consulté des scientifiques et l'auteur de ce livre, donc L'effet castor, pour comprendre comment bien raconter la vie de ces animaux, à quel point c'est fascinant aussi, les barrages qu'ils construisent. D'ailleurs, savez-vous que depuis l'espace, on peut voir le plus grand barrage de castors au monde, qui fait 800 mètres, qui se trouve en Alberta.
0: Oui, c'est le seul ouvrage non humain qu'on peut voir depuis l'espace. Wow. Ouais.
1: D'ailleurs, on a beaucoup parlé d'espace cette semaine avec le lancement d'Artemis. Je terminerai en vous disant que notre astronaute canadien, Jeremy Hansen, a un écusson sur son costume, créé par un artiste autochtone, Anishinaabe, sur lequel on retrouve notamment l'image d'un petit castor, symbole de la sagesse.
0: Il est partout, le castor, et je les adore personnellement. Ayant la chance de pouvoir me promener sur des terres publiques où il y a tout un système d'étangs et de barrages de castors, c'est absolument fascinant en toute saison.
1: Et c'est la journée internationale du castor le 7 avril, d'où cette revue de presse.
0: Merci beaucoup Chloé, qui est la réalisatrice de Feu Vert. Merci à la technique aujourd'hui à Alejandro Magana. À la recherche cette semaine, Gabriela Montagnale et Alexis Bouliane. Et bien sûr, on est de retour la semaine prochaine. On aura la visite d'une autre comédienne, Léane Labrèche d'Or. Et puis, les agents doubles vont tester les lunettes et les verres de contact plus écologiques. Portez-vous bien, tout le monde. Bonne semaine.

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4: Bonsoir, ici Alexandre Lepoutre. Le compte à rebours est lancé avant une possible grève chez WestJet. Le syndicat qui représente les 4400 agents de bord a déposé un préavis de 72 heures. La compagnie aérienne a aussitôt répliqué en faisant parvenir un avis de lockout. En plein été, les vacances de bon nombre de voyageurs pourraient être perturbées. Étienne Perron.
5: Même si la majorité des perturbations doivent avoir lieu à partir de dimanche, on peut déjà s'attendre à des annulations de vols dès demain. WestJet doit rapatrier ses appareils et son personnel au pays en prévision d'un arrêt total de ses activités si le conflit de travail perdure jusqu'au début de la grève. Mais pour les voyageurs qui sont partis ce matin, les réactions sont partagées.
6: C'est pas facile pour moi comme voyageur d'avoir une grève, mais je pense que c'est important qu'ils se défendent, qu'ils défendent leurs droits.
7: On n'a pas beaucoup de vacances, donc on se dit, on part, puis si on est délayé sur le retour, on attendra.
8: Va rester plus longtemps à Cancun.
5: Ce qui est au cœur du conflit de travail, c'est surtout la rémunération des agents de bord pour le travail effectué au sol. Les employés de WestJet sont payés selon un système de crédit au lieu d'un taux horaire, comme le sont maintenant les agents de bord d'Air Canada. Voici le professeur de gestion et de droit à l'Université d'Ottawa, Gilles Levasseur.
9: Le système de crédit tient compte du travail qui est fait avant le décollage de l'avion au sol. Le problème, c'est comment est-ce qu'on calcule correctement ce montant-là quand c'est un système très général avec des normes qui ne sont pas habituellement bien définies, clairement énoncées. Donc, on ne sait pas si vraiment on a été payé pour tout le montant, une portion.
5: De son côté, la ministre de l'Emploi, Patty Aidou, souligne qu'un médiateur spécial a été nommé le 15 juillet pour aider aux négociations. Ici Étienne Perrault, Radio-Canada. Montréal.
4: Le milieu culturel dénonce l'abandon par Ottawa des redevances demandées aux plateformes numériques. L'objectif initial de la mesure était de les obliger à contribuer au financement des médias et de la culture à travers le pays. La mesure avait été officialisée en 2024, mais n'est jamais en fait rentrée en vigueur à cause des recours judiciaires des plateformes. Frédéric Pepin nous en dit plus.
10: On a absolument besoin de cet argent-là.
11: La décision du gouvernement Carney d'abandonner les redevances qui devaient être imposées aux plateformes de diffusion numérique inquiète Hélène Messier, présidente-directrice générale de l'Association québécoise de la production médiatique.
10: On est en crise actuellement, spécialement au Québec. On a déjà une diminution du volume de production de plus de 35 % en fiction, par exemple, depuis 2 ans.
11: Ce que certains appellent la taxe Netflix devait rapporter 200 millions par année, une somme dont les producteurs devront se passer en raison de la décision du gouvernement Carney.
12: C'est comme une décision qui ignore le danger réel des cultures comme la nôtre.
11: La présidente de l'Union des artistes, Tania Contoyani, réclame au fédéral un financement permanent pour soutenir les artisans.
12: Il va falloir trouver le moyen de réinvestir dans notre industrie parce qu'elle est en train de se dénuder actuellement.
11: L'intention du gouvernement fédéral fait aussi réagir les élus québécois. Le chef du Parti libéral du Québec, Charles Milliard.
13: Défendre la culture au Québec, là, c'est aussi aider nos producteurs. Et alors, j'ai bien hâte de voir comment on va compenser.
11: De son côté, le ministre de la Culture, Mathieu Lacombe, déclare que la spécificité culturelle du Québec n'est pas négociable. À Ottawa, l'équipe du ministre de l'Identité et de la Culture canadienne, Mark Miller, dit que les grands diffuseurs numériques seront tenus de réinvestir une part de leurs revenus dans le contenu canadien, sans préciser de quelle mesure. Ici Frédéric Pepin, Radio-Canada, Ottawa.
3: Ailleurs dans le monde.
4: Donald Trump annonce un accord sur le désarmement du Hamas dans la bande de Gaza. Le président américain affirme qu'Israël quittera ensuite progressivement l'enclave palestinienne au fur et à mesure que le désarmement s'achève. Cette annonce survient après des semaines de négociations en Égypte pour mettre en œuvre la deuxième phase de l'accord de cessez-le-feu entre Israël et le Hamas. Le mois de juillet entre dans l'histoire des incendies européens. En France, jamais autant d'hectares de forêt n'ont brûlé en une année. L'Espagne, elle, a affronté le plus important incendie de son histoire récente, mais lueur d'espoir quand même, le pays a levé l'urgence nationale et des résidents évacués commencent à rentrer chez eux. Reportage Éric Plouffe.
14: Des pompiers arrosent sans relâche les restes carbonisés encore fumants dans une forêt en Gironde, dans le sud-ouest de la France. Malgré la gravité de la situation, quelques 84 000 évacués dans cette région ont pu regagner leur domicile. La préfète de Gironde, Sophie Broca, exprime même un certain optimisme depuis que le feu qui a brûlé 42 000 hectares dans ce territoire s'est déclenché il y a un peu plus d'une semaine.
15: On n'est pas au bout, mais on sent qu'on est sur un bon chemin, un chemin positif.
14: Selon le système européen d'information sur les feux de forêt, jamais autant de surfaces n'a brûlé en France en une année depuis qu'il récolte des données. En Espagne, les surfaces brûlées sont 5 fois supérieures à la moyenne des 20 années précédentes. Mais signe d'une certaine amélioration de la situation, le premier ministre espagnol Pedro Sanchez a annoncé la fin de l'état d'urgence national concernant les incendies de la région de Madrid et d'Avila décrétés quelques jours plus tôt. Au Portugal, près de 800 pompiers combattent un incendie dans le nord du pays qui a ravagé depuis mardi au moins 6 000 hectares, selon la protection civile. La progression des flammes a incité les autorités à évacuer de façon préventive des habitants de 2 petits villages. En Grèce et en Turquie aussi, les pompiers sont intervenus à de nombreux endroits pour combattre des feux de forêt. Éric Plouffe, Radio-Canada, Montréal.
4: Et c'est là-dessus que termine ce bulletin d'information. Merci d'être à l'écoute.

Alors bonsoir tout le monde, je regardais le menu de l'émission puis je me suis rendu compte, coudon, aujourd'hui on va parler presque exclusivement d'animaux, on va parler des humains, on va parler du cœur humain, on va parler des médicaments pour animaux mais dans des vraies pharmacies, puis on va parler du faucon qui regarde des planètes, oui c'est vrai, puis je vais vous parler de rats qui ont des attirances sexuelles pour des chats, et il sera également question de l'histoire du cheval. Avez-vous déjà entendu parler de l'histoire du cheval? C'est vraiment, vraiment intéressant. Vous savez que le cheval, moi, j'ai toujours, je me suis jamais trop intéressé à l'histoire du cheval, mais j'avais dans ma tête que le cheval est arrivé en Amérique. Il était pas né ici, il est arrivé avec la colonisation. Ben non! Le cheval est né en Amérique. Il est parti, il est allé très, très, très loin. Puis à un moment donné, il était plus du tout en Amérique. Puis il est revenu en Amérique. Puis on apprend toutes sortes de choses dans cette entrevue. En fait, je l'espère que vous allez en apprendre des choses. Notamment, comment ce lien très ténu entre... Ce qui est aujourd'hui un lien très ténu entre l'Alaska et la Russie, hein, qui est le détroit de Bering, où à l'époque, on avait un écosystème absolument immense, on retrouvait de la mégafaune, c'était extrêmement fertile, les chevaux y étaient, les mammouths y étaient, bref, il paraît que c'était vraiment là, mais peut-être pas le pays de cocagne, mais pas loin, et ce serait disparu en à peine, imaginez là, en à peine, peut-être quelques centaines d'années, où certaines personnes disent en moins d'un siècle, cet écosystème-là est complètement disparu. Ça a littéralement changé la vie de bien des animaux et également les chevaux. Puis on va apprendre comment une équipe de scientifiques a été capable, à partir d'indices, eux aussi, très ténus, d'être capable de nous dresser l'histoire de ces immenses migrations des chevaux. C'est entre autres ce dont on va parler ce soir à Moteur de Recherche.

Et ce soir, à moteur de recherche, on répond à vos questions en sciences, santé, technologie, environnement, consommation. Quand peut-on prendre des médicaments pour animaux à la pharmacie? On parle souvent de malaise cardiaque. Quelqu'un subit un malaise cardiaque, mais de quoi on parle quand on dit que quelqu'un a subi un malaise cardiaque? Si un faucon, qui a déjà une vue très, très bonne, regarde dans un télescope, est-ce qu'il va voir plus loin que nous? J'adore cette question-là. Et pourquoi une souris ou un rat en vient à être attiré sexuellement par un chat?

0: Curieuses et curieux, vraiment très heureux de vous savoir encore à l'écoute. On sait que l'été, vous êtes très nombreuses, très nombreux. Les codes d'écoute sont là pour le prouver. On est bien contents de répondre à un besoin. Puis, c'est pas parce que c'est l'été qu'on veut pas que nos questions les plus saugrenues, quelquefois, soient pas répondues par des gens qui s'y attardent. Et quand je dis saugrenues, évidemment, c'est avec un petit sourire en coin. Parce que là, imaginez, on a reçu une question. J'aime beaucoup la déduction. Quelqu'un dit, OK, un faucon voit vraiment beaucoup mieux que nous. Si on met l'œil dans un télescope, est-ce qu'il va voir vraiment encore plus loin que nous? Caroline Boudou, vous n'avez jamais reçu ça de toute votre carrière, j'en suis sûr, ce genre de questions.
1: Sur la question. Voilà.
0: C'est clair. Caroline Boudou, qui est chercheure à Polytechnique Montréal, spécialiste en optique photonique, ça la connaît tout ça. Alors, on va parler de faucons qui regardent des planètes.
1: Oui, et surtout son prochain souper. Hein, je pense que c'est ça qui l'intéresse
0: c'est
1: encore plus.
0: Plus qu'une planète, c'est vrai, c'est vrai, c'est vrai. On a Jean Gauvin également. Bonsoir, Jean.
2: Oui, bonsoir.
0: Ça m'est arrivé récemment de devoir aller acheter des antiviraux pour mon chat dans une pharmacie. Là, je me dis, voyons donc, c'est quoi cette affaire-là?
2: C'est possible. C'est... on va le voir. Dans la chronique, là, je vais vous parler de la cascade décisionnelle des vétérinaires quand on a à prescrire. Moi, c'était particulier aussi parce que pendant ma pratique, tous les médicaments que j'utilisais pour les exotiques, les aviaires n'étaient pas homologués. Ça n'existait pas. Donc, je devais prendre des décisions professionnelles.
0: Sur des choses qui existaient pour les humains?
2: En fait, souvent oui, soit que c'était fait chez les humains ou soit qu'on n'avait carrément pas au Canada, donc que je devais faire faire.
0: On va y voir plus clair parce qu'effectivement, ça touche bien des gens. On a un nouveau chroniqueur avec nous ce soir. Il est venu à deux reprises comme invité. Trois reprises déjà, Jean-Marc Raymond. Excusez-moi, là, c'est parce qu'à un moment donné, une émission par jour, ça devient difficile à gérer dans la mémoire. Jean-Marc Raymond, arythmologue, cardiologue, bonsoir.
3: Bonsoir, comment ça va?
0: Ça va très très bien, je suis très content de vous accueillir en ce studio. Donc, du CHUM à Radio-Canada, c'est pas très loin. Donc, vous traversez quelques rues. Et donc, on vous a tellement aimé comme invité qu'on se dit, mon Dieu, ce serait le fun de lui proposer des chroniques. Et là, vous avez dit oui.
3: Je vous ai tellement aimé comme émission que ça m'a fait plaisir de revenir comme chroniqueur.
0: Puis on sait qu'un cardiologue au CHUM, ça a tellement de temps libre que c'est sûr que ça a du temps.
3: Je n'ai craint
0: ça. Alors, merci de prendre le temps pour nous, Jean-Marc Raymond. On va apprendre qu'est-ce que c'est au juste un malaise cardiaque, parce qu'on sait que ça arrive encore malheureusement très souvent. Et on a comme invité celui par lequel vient la réponse à cette fascinante question, comment les chevaux ont quitté l'Amérique, en fait sont nés en Amérique, ont quitté l'Amérique, puis ils sont revenus. C'est Clément Bataille, il est professeur agrégé au département des sciences de la Terre et de l'environnement de l'Université d'Ottawa, où on le joint. Clément Bataille, bonsoir.
4: Oui, bonsoir. Merci beaucoup de m'avoir dans votre émission.
0: C'est un grand plaisir. J'ai tellement hâte de vous entendre là-dessus. Puis vous avez, même vous personnellement, une histoire, on pourrait dire, assez intime avec les chevaux. Vous êtes géologue, mais vous êtes né dans une ferme. Vos parents avaient une ferme de chevaux, n'est-ce pas?
4: Oui, et puis vous avez parlé de pays de cocagne. Moi, je viens de Toulouse, le vrai pays, le pays de cocagne. Donc, vous voyez, je suis né dans une ferme avec des chevaux. Et puis, c'est assez curieux parce que j'aimais pas trop les chevaux, moi, en fait, quand je suis né. Mon père me disait toujours, si tu veux faire du cheval et travailler avec les chevaux, il faut nettoyer tous les box et toutes les affaires. Moi, j'avais dit, je suis pas sûr que je veux vraiment faire tout ce travail-là. Et puis, finalement, c'est revenu plus tard. Et puis, maintenant, j'étudie les chevaux et toute leur histoire. Oui.
0: Mais c'est quand même un détour particulier parce que vous êtes géologue, donc a priori, c'est pas nécessairement une définition de tâche qui va vous amener à étudier les chevaux. Pourquoi, dans ce cas précis dont on va parler ce soir, votre expertise en géologie nous permet de mieux comprendre les migrations des chevaux?
4: Oui, en fait, il y a plusieurs raisons. La première, c'est déjà simplement la géologie, c'est un peu aussi... Il y a la paléontologie fait partie de la géologie. Donc, regardez les anciens animaux et les animaux éteints, c'est une des composantes de la géologie. Mais moi, j'ai une technologie que j'ai développée qui s'appelle la géochimie isotopique, qui est un outil chimique où on peut utiliser la chimie des dents, des chevaux ou d'autres animaux ou même d'autres substrats pour essayer de tracer d'où ils viennent. Par exemple, moi, je suis né en Guadeloupe. Et vous voyez, mes dents, elles vont me dire quelque chose. Si je regarde la chimie de ces dents, elles vont me dire quelque chose sur le fait que je suis né dans une île volcanique, probablement, que je suis né dans une île tropicale, que je suis né sur une île. Oui, tout ça, c'est dans la géologie.
0: Il y a des traces de l'endroit où vous êtes né. En fait, on a des traces de l'endroit où on est né dans notre corps encore à ce jour.
4: Complètement. Partout où vous allez, et vous gardez des traces de cet endroit à partir du moment où il y a un tissu qui a été fabriqué. Donc, par exemple, vos cheveux, ils vont aller regarder des traces chimiques du dernier endroit où vous avez vécu, mais vos dents vont regarder plutôt sur quelque chose qui est votre enfance, et puis certains de vos os vont plutôt représenter d'autres pays ou d'autres endroits où vous avez vécu. Par exemple, quand vous étiez un adolescent.
0: Ben, on va parler de cette recherche que vous avez effectuée pour nous faire découvrir cette formidable migration des chevaux. Mais quand je vous dis formidable, on sait que c'est un animal qui peut aller loin, qui peut aller loin rapidement. Et c'est ce dont on va parler tout à l'heure. Clément Bataille, bienvenue parmi nous. On se reparle dans quelques minutes.
4: Merci.
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0: Jean Gauvin, qui vient d'ailleurs de recevoir, je veux le souligner parce que c'est votre année, vous allez recevoir plein de prix cette année, Jean, puis je suis tellement d'accord avec tout le monde. Vous avez reçu le 25 juin dernier à Victoria le prix du président 2025 de l'Association canadienne des médecins vétérinaires pour vos services exceptionnels à l'association et ses contributions, vos contributions transformatrices à la profession vétérinaire. Bravo, mon cher.
2: Ben merci beaucoup.
0: C'est tellement mérité.
2: J'espère que c'est mérité. J'avais comme le syndrome de l'imposteur quand j'étais là dans la salle parce que, honnêtement, il y avait des gens incroyables autour de moi aussi avec des CV de la mort, mais honnêtement, avec toute humilité, là, je l'accepte.
0: C'est vraiment très mérité. Puis j'espère que vous allez en avoir un pour la vulgarisation aussi parce que ça, là, c'est comme...
2: Je pense que c'est un tout.
0: Ah, c'est un tout, ça comprend ça.
2: J'ai l'impression, oui, puis celui du Québec aussi, c'est un peu la même chose. C'est plus toute ma carrière, donc il y avait un peu de vulgarisation là-dedans.
0: Je suis en accord avec tout ce que vous avez reçu puis que vous allez recevoir. Ça, c'est franchement très mérité. Jean, vous allez nous prouver encore une fois que vous le faites très bien, cette vulgarisation-là. C'est une auditrice, Nathalie Pigeon de Shefford, qui veut savoir que, en fait, c'est une longue histoire, là. Elle dit, j'ai entendu une chronique qui parlait qu'il était possible de se procurer des médicaments en Himalaya dans une pharmacie humaine. Je tente avec mon vétérinaire et la pharmacie de savoir si je peux me procurer le médicament humain que ma chienne doit prendre quotidiennement plutôt que de prendre la version vétérinaire. Ma chienne a été diagnostiquée positive à la maladie de Lyme. Un test d'urine a été fait car la maladie s'attaque aux organes. Malheureusement, la maladie de Lyme a provoqué une protéinurie. Puis donc, on a presque un médicament. Puis, comment on peut aller chercher des médicaments humains, animaux, dans des pharmacies humaines.
2: Mais dans l'histoire aussi, elle nous dit qu'elle a eu des problèmes avec son pharmacien qui n'a pas voulu finalement honorer l'ordonnance du vétérinaire. Mm-hmm. C'est un sujet qui est vraiment d'actualité. Si vous suivez un peu la médecine vétérinaire, vous savez qu'il y a eu beaucoup d'articles récemment dans les journaux. Il y a eu des articles, des émissions à Radio-Canada, à CBC aussi, sur le sujet. C'est un sujet qui est vaste. Je pense pas en 9 minutes que je vais réussir à tout cerner, mais je pense que je vais essayer de mieux éclairer Mme Pigeon.
0: Donc, est-ce que le vétérinaire a le droit de prescrire la version humaine du Benazepril pour une chienne?
2: Oui, absolument. Le vétérinaire a le droit de le faire. C'est ce qu'on appelle un usage hors étiquette. Ça va dépendre du jugement professionnel du vétérinaire. Cependant, comme dans le cas de Mme Pigeon, le pharmacien n'est pas obligé de l'honorer. Parce que il y a des responsabilités. Quand tu vends un médicament, c'est à lui de juger s'il est en mesure de valider l'exactitude de l'ordonnance. Par exemple, est-ce que le Benazepril, c'est un médicament qu'on peut effectivement donner? Est-ce que c'est une formule qui peut avoir qui causait des problèmes, son innocuité? Puis aussi, théoriquement, il est possible qu'il n'y ait pas le médicament en inventaire. Certains médicaments qu'on va prescrire en pharmacie parce qu'ils n'en vendent pas suffisamment. Ceci étant dit, votre vétérinaire, lui, il est tenu par l'Ordre des médecins vétérinaires du Québec. Puis j'ai vérifié dans d'autres provinces, ça varie d'une province à l'autre. Mais selon l'OMVQ, les vétérinaires doivent suivre une cascade décisionnelle avant de choisir le médicament qui est le plus approprié pour l'animal. OK? Fait que je vais vous en parler. C'est sur le site web, d'ailleurs, de l'OMVQ. Donc, toutes les personnes peuvent y aller. C'est pas juste les membres. Là, c'est pour le public, le grand public. Le premier choix, selon l'OMVQ, c'est le médecin vétérinaire doit privilégier un médicament vétérinaire conçu spécialement pour l'espèce et la maladie en question. Donc, il y a des médicaments. Les compagnies pharmaceutiques vont faire une formulation. Souvent, c'est des comprimés qui vont être croquables, mâchables, par exemple. Mm-hmm. Et ils vont faire des études avec cette formulation-là et à ce moment-là, vont être homologués par Santé Canada. OK? Ça, c'est le premier choix. Pourquoi? Parce qu'on est sûr, il y a eu des études qui ont été faites avec ces animaux-là, des tests sanguins. Naturellement, on sait, on connaît les doses étales 50. On connaît tout ça avec cette formulation-là. Le deuxième choix, c'est de choisir un médicament qui a été encore homologué pour les vétérinaires, mais en utilisation hors étiquette. Je vous donne un exemple très simple. Il y a une dizaine d'années, là, on utilisait des antibiotiques à long terme pour traiter les cystites, par exemple, chez les chiennes. Donc, ça peut aller jusqu'à 21 jours, par exemple. Mm-hmm. Bon, ça, c'est assez traditionnel. Maintenant, donc, c'est ce qui est marqué sur l'étiquette. OK, traité pour une cystite, tant de périodes à tel dosage. Mais on sait maintenant, il y a eu des articles scientifiques qui ont été publiés qui nous disent qu'on peut utiliser, par exemple, ces antibiotiques-là avec une légère dose plus élevée, qui n'est pas toxique, pendant une plus courte période de temps. Donc, ça, c'est accepté par l'OMVQ, mais ça reste une utilisation hors étiquette. Le troisième choix, le médecin vétérinaire, il peut prescrire un médicament destiné aux humains si aucune option vétérinaire n'est adéquate. D'accord? Mm-hmm. Même si les médicaments sont approuvés pour les humains, leur utilisation chez les animaux, ça requiert des fois des ajustements. Mm-hmm. Puis le dernier choix, c'est ce que je vous disais tantôt en intro, c'est-à-dire que dans certains cas, il faut faire préparer une formule qu'on appelle une préparation magistrale parce qu'elle n'existe pas. Donc, essayer de donner une pilule à un lapin, c'est pas facile. Donc, moi, je faisais affaire avec...
0: Vous avez déjà essayé?
2: Non, pas quand même cave.
0: Ça ne me surprendrait pas. Non, mais pourquoi cave? Parce
2: Il n'est pas capable d'ouvrir la bouche d'un lapin puis de mettre une pilule.
0: Ah, ouais, hein.
2: Avez-vous donné des médicaments à votre chat, vous, récemment?
0: Oui. C'est
2: pas facile,
0: des antiviraux dans le fond de la gorge.
2: Donc, il faut imaginer avec un lapin qui ouvre pas la bouche. Là,
6: ça ouvre pas la bouche?
2: Ça ouvre la bouche, mais pas beaucoup. Ah, là, ouais. pas comme un chien ou un chat. Donc, j'étais obligé de faire des médicaments. Et même, moi, je faisais des demandes de médicaments d'urgence auprès de Santé Canada pour faire venir, exemple, un antibiotique bien connu, qui est la doxycycline, mais en injectable, que je n'avais pas ici. Je faisais venir d'Australie ou de Nouvelle-Zélande. Uh-huh. Donc, c'est ça. Ça, c'est vraiment la cascade. Maintenant, on doit toujours choisir l'option la plus élevée possible dans la cascade. Et ça, c'est pour des raisons de sécurité pour nos patients. Mm-hmm. Mais ça dépend aussi du jugement professionnel, de la connaissance de l'animal. Puis ce qu'ils disent sur le site de l'Ordre, c'est que notre décision, comme vétérinaire, comme prescripteur, doit pas être influencée par des facteurs externes, y compris les préférences de son client.
0: Ah ouais.
2: Donc, ça veut dire que théoriquement, encore une fois, son vétérinaire avait le droit de le faire parce que lui, il a jugé que professionnellement, il pouvait prescrire de la bénazépril en pharmacie. Le problème, souvent, c'est l'excipient. L'excipient, c'est le produit qu'on utilise pour mettre ensemble le bénazépril. Ou, je vais vous donner un autre exemple, la clomipramine. La clomipramine, c'est un antidépresseur tricyclique qui est utilisé pour traiter l'anxiété de séparation chez les chiens. Donc, c'est ce médicament-là qui a été utilisé, qui a été homologué.
0: Mm-hmm.
2: Mais la clomipramine, ça existe du côté humain. Mais ça n'a jamais été testé comme tel, juste la clomipramine, pas... Il y a un nom commercial que je nommerai pas, là, c'est le produit qui est utilisé puis qui a été homologué par Santé Canada, mm-hmm. comprenez-vous?
0: Ouais.
2: Fait que ça peut arriver, par exemple, surtout avec la clomipramine, un médicament qu'on doit utiliser à long terme puis qui peut avoir des échecs. Mais si tu as utilisé un médicament qui n'est pas homologué, ça ne marche pas le traitement, tu te dis que non, c'est-tu à cause de la formulation? C'est pas la molécule de départ. La molécule de départ, on sait que ça marche, mais c'est la formule finale, mmh. comment ça va fonctionner.
0: Ouais, ouais, ouais, ouais.
2: Comprenez-vous?
0: Oui, oui, oui. Donc, est-ce qu'il faut à ce moment-là, comme vous dites dans la cascade, y aller si le médicament est disponible chez notre vétérinaire? C'est ça qu'il faut privilégier, là, si je comprends
2: c'est ça
0: bien.
2: Qu'on doit privilégier, ouais, absolument. Je sais qu'il y a plein de monde qui vont crier. Ils vont dire « Ah, les vétérinaires sont en conflit d'intérêt parce qu'ils vont vendre le médicament aussi. » Oui, c'est un fait que c'est comme ça que ça fonctionne depuis 100 ans au Québec. Les vétérinaires sont des pharmaciens aussi. Ils vendent des médicaments à ce moment-là. Mais honnêtement, pour le client, c'est souvent pratique parce qu'ils vont avoir le médicament immédiatement. Ils ne sont pas obligés d'aller à la pharmacie. Ensuite de ça, les techniciens vont pouvoir montrer au client comment donner la médication. Ils peuvent donner des conseils. Ils connaissent vraiment...
0: On risque moins de se faire dire non aussi par un pharmacien qui ne voudrait pas.
2: Il y a ça aussi, mais t'sais, si, mettons, vous avez un oiseau, ça va être difficile aux pharmaciens de vous dire comment administrer ce médicament-là à un oiseau ou à un cheval. Comprenez-vous?
0: Oui. Ou à un lapin.
2: Ça
0: ouvre pas la bouche, un lapin.
2: Ben, ça ouvre la bouche, mais pas comme bailler, comme un chien va bailler ou un chat. Non.
0: Ça baille-tu un lapin? Oui. Excusez-moi.
2: Oui, en fait, la réponse, c'est oui. Là, j'ai réfléchi, puis okay. Oui, effectivement.
0: Ben, on, désolé, Jean, je voulais pas... on a retenu quand même.
2: Comme si tu es en bête.
0: Non, c'est parce que vous avez tellement travaillé avec tout ouais. Que je me dis, c'est sûr qu'il y a des jeux, des codes de lapin.
2: Ben, mettez-en. C'était, ouais. Le, je dirais, le mammifère le, que je voyais le plus.
0: Ah ouais, ouais, hein. Ah ouais. Bon, ben, Jean Gauvin, merci beaucoup.
2: J'espère que c'est clair.
0: Ben oui, merci, merci beaucoup d'avoir répondu à cette question de Nathalie Pigeon de Shefford.
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0: Je vais être très honnête avec vous, si j'avais eu à répondre à un quiz. Je vais être très honnête avec

0: dirigé au département des sciences de la Terre et de l'environnement de l'Université d'Ottawa, où on le joint, Clément Bataille. Bonsoir.
1: Oui, bonjour.
0: Clément Bataille, le cheval est bel et bien né en Amérique. Il est parti très, très loin. Dites-moi, à quelle question votre étude voulait répondre?
1: Oui, il est non seulement né en Amérique, mais il a vécu quasiment toute son histoire en Amérique. On va dire qu'il est, apparu il y a presque 50 millions d'années. Enfin, en tout cas, la famille cheval est apparue il y a presque 50 millions d'années en Amérique et puis elle est restée en Amérique jusqu'à il y a juste les dernières périodes glaciaires. Donc, c'est quasiment toute son histoire, ça a été seulement en Amérique. Et en fait, ce qui nous a intéressé, c'est que il y avait cet immense écosystème entre, on en a parlé au début de l'émission, mais entre l'Alaska et la Sibérie, qui s'appelait la Béringie. Et dans cet écosystème, il y avait tout un tas de mégafaunes, donc des très très grands animaux, des mammouths, des bisons, des troupeaux de chevaux, des troupeaux de dromadaires, des castors géants, toutes sortes de chameaux, toutes sortes de carnivores gigantesques aussi.
0: Pardon, non mais un instant, on va faire une petite parenthèse là-dessus. Vous parlez de dromadaires, de castors géants, de mammouths. OK, ça vivait dans le même écosystème?
1: Oui, ça vivait dans cet immense écosystème, donc ces immenses plaines qui étaient émergées, parce qu'aujourd'hui c'est tout sous l'océan, quasiment, puisque le niveau, comme il y avait beaucoup de glaciers, on va dire que le niveau des mers était beaucoup plus bas, donc il y avait beaucoup plus de terres émergées entre l'Alaska et la Sibérie, donc c'était une immense plaine, pleine d'herbes, donc très grande plaine, très très fertile, et donc il y avait ces immenses troupeaux présents de très grands herbivores. Avec tout un écosystème très complexe, plein d'espèces d'herbivores, bien sûr, et géantes, mais aussi des espèces de carnivores incroyables, donc les tigres à dents de sabre, les lions de Béringie,
0: C'est incroyable. Et donc, ces immenses troupeaux de chevaux, parce que là, évidemment, on comprend que le chemin entre l'Amérique et l'Eurasie, puis l'Europe, puis le Moyen-Orient, puis tout ça, il était très clair. Donc, ces populations de chevaux, à l'origine, elles ont littéralement, pas dominé le monde, mais elles sont parties très, très loin.
1: Exactement. Donc, c'est ça qu'on voit dans notre étude. En fait, comment on l'a vu, c'est qu'on a commencé à regarder la génétique de certains de ces fossiles de chevaux, que ce soit en Europe ou en Asie ou justement dans le nord de l'Amérique, là, en Béringie. Et on s'est aperçu que jusqu'en Espagne, on trouve des traces des chevaux américains, tu veux, qui clairement, dans des migrations antérieures, avant la dernière période glaciaire, sont venus jusqu'en Europe et se sont reproduits, et donc ont laissé leurs traces génétiques sur donc les chevaux qui étaient présents en Europe encore il y a 3-4 000 ans. On voyait encore dans ces chevaux-là des traces de chevaux américains.
0: Est-ce que ces chevaux-là, on peut dire que certaines populations sont non seulement parties d'Amérique, elles sont allées très très loin, mais certaines seraient même revenues?
1: Ah oui, complètement. Ben, c'est en fait ça qu'on voit dans notre étude aussi, c'est que dans la dernière période glaciaire maintenant, on voit toute une immense population de chevaux qui s'étend, qui est cousins, tous cousins les uns des autres, donc qui se reproduisent les uns avec les autres, qui s'étend de l'Oural, donc de tout au bout à l'ouest de la Russie quasiment, et jusque, on va dire, qu'on appelle la North Slope de l'Alaska, donc au nord du Bull Range, qui est donc au nord de Fairbanks. Donc, vous voyez,
0: c'est vraiment le nord de l'Alaska, là, oui.
1: Voilà, donc cette population était continue en passant par ce pont du Bering, qui était justement émergé à ce moment-là, entre la Sibérie et l'Alaska, et toute une très grande population de chevaux, qu'on va appeler chevaux Eurasie, hein, qui sont de descendance plutôt eurasiatique, même s'ils ont encore quelques traces de chevaux américains. Et puis, en même temps, il y avait d'autres populations séparées de ces chevaux-là, qui habitaient plutôt dans le continent américain et dans la partie plutôt du bassin versant de la rivière Yukon, du fleuve Yukon. Donc, dans l'intérieur de l'Alaska. Et ces populations-là, ces chevaux vraiment purement américains, eux, se reproduisaient très peu avec les chevaux plutôt eurasiatiques, on va dire.
0: Et on parle aussi d'un immense territoire, parce que là, vous parlez de l'Oural, donc il y a cette chaîne de montagnes qui sépare là, donc, la Russie en deux, et ça va jusqu'à à l'Alaska. Est-ce qu'on a une idée de la taille de ces populations-là? Parce que là, c'est des territoires qui sont beaucoup plus grands que les fameuses grandes savanes africaines là, ou les grandes plaines de l'Ouest. C'est vraiment immense.
1: Oui, non, le nombre de la population... On ne sait pas exactement. Les populations de chevaux étaient probablement très nombreuses par rapport.

0: rapport aux populations de mammouths même ou aux populations de même de bisons. Mais ce qu'on sait, c'est que cette bande de terre qui va de l'Oural jusqu'au Mans jusqu'à l'Alaska, ça s'appelait la steppe du mammouth, qui était un immense écosystème qui n'existe plus aujourd'hui, qui a disparu, hein, et qui était presque continu avec que des immenses prairies sans arbres, qui ressemblent un petit peu, on va dire, à ce qu'on voit dans la toundra aujourd'hui, mais beaucoup plus fertile, avec beaucoup plus. Dans la toundra aujourd'hui, vous avez très très peu d'espèces. Vous avez justement des lapins. On a parlé des lapins. très peu de grosses espèces. Par contre, dans cette steppe du mammouth, vous aviez très, comme c'était très fertile, très productif, vous aviez beaucoup de très grandes espèces qui habitaient dans cet endroit-là et qui étaient très continues, on va dire. Mm-hmm. On pouvait se déplacer sur des espaces immenses. Parce que rien n'était fragmenté. Il n'y avait pas de grandes forêts, il n'y avait pas d'endroits qui bloquaient le passage. Donc les chevaux, les mammouths, les bisons pouvaient circuler sur des espaces immenses.
1: La fin de la glaciation, cela dit, ce que ça nous a permis de montrer, ce que votre étude nous a permis de montrer, c'est que ça a été vraiment un cataclysme là, pour ces populations-là. Très rapidement, elles se sont retrouvées dans des écosystèmes qui étaient très peu en mesure de soutenir d'aussi grandes populations, non?
0: C'est-à-dire, surtout, en fait, c'était que les chevaux sont très spécialisés. C'était une des raisons de notre étude, c'est que c'est des brouteurs, hein, ils aiment bien l'herbe, et ils n'aiment pas trop changer leur nourriture. Ils ne vont pas aller manger des feuilles d'arbre, ou ils ne vont pas aller manger autre chose que de l'herbe. Donc, à partir du moment où cet écosystème de la steppe du mammouth a disparu, ou en tout cas, c'est plus ou moins écroulé, fragmenté, c'était très difficile pour les chevaux de survivre. Il y a plusieurs raisons pour ça. D'abord, pour qu'une espèce puisse survivre convenablement, il faut qu'elle puisse se reproduire et maintenir une grande diversité génétique. Donc, il y a des populations qui viennent de différents endroits, qui puissent se mélanger. Et donc, à partir du moment où vous avez de la forêt qui commence à monter, à arriver, parce qu'il y a plus de pluie, parce qu'il y a plus d'humidité, ça va commencer à fragmenter le territoire, c'est plus difficile de se déplacer. Puis, si vous commencez aussi à avoir beaucoup de zones humides, parce que tous les glaciers fondent, parce qu'il y a beaucoup plus de marécages, ça va être plus difficile aussi de se déplacer. Et puis, la qualité de la nourriture a commencé aussi à être de pire en pire. C'est-à-dire, vous commencez à avoir plus de plantes boisées, enfin des arbres, donc moins d'herbes. Et ça ne plaît pas aux chevaux.
1: Ouais.
0: Donc, au fur et à mesure, les chevaux se retrouvent vraiment dans un écosystème qui ne leur plaît pas du tout, qui n'est pas du tout celui qui est adapté à leur environnement.
1: Ouais.
0: Et donc, ils se retrouvent avec une population qui diminue très rapidement. Ils bougent moins. Et ils sont quand même beaucoup moins en bonne santé, on va dire, comme population.
1: Ce qui est intéressant dans votre recherche, c'est que non seulement vous aviez, il y avait des géologues, des biologistes évolutionnistes, ce qu'on peut s'attendre à retrouver dans ce type d'études-là, mais en plus, vous êtes allé parler à des gens, des nations autochtones qui vous ont transmis leur savoir. Et là, c'est intéressant parce que ça venait un peu conforter ou ça vous permettait de mieux comprendre comment ces populations-là ont vécu. Parlez-nous de cet aspect-là de votre étude.
0: Oui, tout à fait. Alors ça, c'était vraiment quelque chose de nouveau pour moi. On dirait plus que parler aux populations autochtones, c'était vraiment, on a essayé de faire cette étude d'égal à égal, où c'était une collaboration complète entre des scientifiques avec une vision occidentale et des scientifiques avec une vision des populations autochtones. Donc, on va dire qu'on a écrit ce papier avec les populations autochtones complètement. Mm-hmm. Et en grande partie, Yvette Running Horse, qui est une personne du peuple des Lakota, elle est venue même à Toulouse en tant que postdoc. Elle a travaillé avec Ludovic Orlando, qui est ce généticien qui travaille sur les mégafaunes. Elle est restée là. Elle a elle-même travaillé beaucoup sur ces fossiles. Donc, elle avait vraiment la vision des deux côtés, puisqu'elle est très impliquée dans tout ce qui est science autochtone. Et en même temps très impliqué dans tout ce qui est donc science occidentale avec ces techniques occidentales de sciences génétiques, statistiques, etc. Donc c'était vraiment intéressant comme exercice.
1: Ouais. Oui, et en terminant, ce que ça vous a permis aussi de montrer, c'est qu'il y a quelque chose de très important, puis on en a discuté à quelques reprises ici à Moteur de Recherche, la notion de corridor écologique, c'est quelque chose finalement à laquelle vous avez conclu comme étant une chose sur laquelle on ne met pas assez l'emphase pour la protection, par exemple, des espèces et des écosystèmes.
0: Oui, complètement. Et ça, c'est vraiment quelque chose qui, là, vient renforcer énormément toute la science autochtone qui est toujours assez choquée quand nous, on met les animaux dans des parcs ou les animaux dans des enclos, simplement même quand nous, on pense en scientifique occidental en disant « Ok, on va essayer de faire un parc national d'Afrique du Sud pour mettre ces grands mammifères leur permettent de survivre. On prend pas du tout en compte le fait que ben si le climat change un petit peu, si les conditions changent un petit peu, il va falloir qu'ils se déplacent, il va falloir qu'ils se reproduisent ailleurs, il va falloir qu'ils se mélangent avec une autre population et qu'ils puissent bouger. Et qu'en même temps, quand ils bougent, ils font bouger avec eux tout un écosystème, plein d'autres bactéries, plein d'autres oiseaux, plein d'autres insectes, etc. Donc, le fait que ces animaux puissent pas bouger autant, comme on a fait nous depuis maintenant plusieurs milliers d'années en tant que dans l'écologie occidentale, on va dire, ça a vraiment, je pense, diminué énormément la biodiversité. Donc, c'est quelque chose que nous, on a découvert avec la génétique, combien il y avait besoin que ces populations puissent se déplacer pour qu'elles survivent, en fait. Et en même temps, c'était quelque chose qui était là depuis toujours, on va dire, dans les populations autochtones qui avaient cette idée de maintenir ces couloirs écologiques et que c'était présent dans leurs chansons, c'est présent dans leurs sciences, c'est présent dans leurs idées d'écologie, de respect de la nature.
1: Ouais, faudrait peut-être faire suivre les résultats de cette étude à des gens au gouvernement du Québec qui pensent qu'on peut protéger le caribou en le mettant dans des enclos. Hein. Il y a vraiment des gens qui croient ça dur comme fer. On va l'envoyer à qui de droit. Merci beaucoup Clément Bataille, professeur agrégé au département des sciences de la terre et de l'environnement de l'Université d'Ottawa. C'est vraiment une question fascinante, comment les chevaux ont quitté l'Amérique puis ils sont revenus vraiment très fertiles en enseignement. Merci Clément Bataille.
0: Ouais, merci à vous, c'était très intéressant.
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1: On va rester dans le même lien. On fait des liens ce soir à l'émission. Je vous parle en fait d'un livre qui vient de sortir. Vous savez, cet été à l'émission, je vous propose à chaque semaine un nouveau livre scientifique qui nous permet vraiment de découvrir la science autrement. Et le chiffre, ou plutôt le nombre, c'est 160 espèces et 35 000 milliards de cellules. 160, ce serait le nombre d'espèces majeures que l'on dénombre, non pas dans un parc national, mais bien en nous. En effet, on abriterait 160 grandes espèces de bactéries, ça c'est de manière très générale. Si on fait le compte de tous les virus, levures, bactéries qu'on abrite en nous, ben il y en a à peu près autant que de nos propres cellules. C'est à peu près 35 000 milliards pour 35 000 milliards, là, c'est pas mal 50-50. Et ce petit monde hein, que l'on pense étranger fait autant partie de nous que de nos propres cellules. Et qui dit ça? C'est la philosophe des sciences Vinciane Desprez qui écrit cela dans un tout nouveau livre qui vient de sortir. Ça s'intitule « Dieu, Darwin, tout et n'importe quoi », où elle met en scène un dieu imaginaire qui tenterait sans succès de prendre le biologiste Charles Darwin et sa théorie sur la sélection naturelle en défaut. C'est un livre qui est magnifiquement illustré. Mes collègues en studio peuvent le voir. C'est vraiment un magnifique livre par Pierre Kroll. Et ça entre vraiment dans la rubrique « Lecture d'été qui rend intelligent » pour parler de la nature de la vie qui ne serait rien hein, sans les notions d'interdépendance. C'est ce qu'elle dit, Vinciane Desprez. Ben, elle donne l'exemple du parasite, ça vous le connaissez bien, Jean, Toxoplasma gondii, hein, qui rend les proies des chats beaucoup moins craintives qu'elles le devraient face aux chats. Pourquoi? Parce que le parasite a besoin de l'intestin d'un chat pour pouvoir réaliser son cycle. D'où une adaptation quasiment science-fictionnesque qui réussit à changer les comportements des proies des chats, donc les rats et les souris, pour les rendre moins craintive. Écoutez, elle rapporte une étude qui a été faite en 2011. C'est des chercheurs qui ont observé que les rats porteurs de Toxoplasma gondii manifestaient des signes d'excitation sexuelle en présence de l'urine de chat. C'est pas rien, là. C'est pas juste tu tolères le chat. Ça te rend chaud, on va le dire poliment. Non seulement la peur et les réactions d'évitement avaient disparu, mais les rats semblaient rechercher la présence des chats. Ce que cette étude nous dit, c'est le fait qu'on commence à peine, entre autres, à comprendre comment les interactions avec nos bactéries et tout ce qu'on abrite en nous ont une grande influence sur notre santé et nos comportements. Puis, c'est aussi ce qu'elle nous dit, que nous ne sommes pas des individus. On est des symbiotes. Qu'est-ce que c'est un symbiote? C'est un organisme qui vit en symbiose avec un autre, c'est-à-dire dans une relation étroite et durable. Selon le biologiste Scott Gilbert, nous n'avons jamais été des individus. Il souligne que 95%, pour prendre un exemple, de la sérotonine présente dans le sang des mammifères est non seulement produite par les cellules eucaryotes, mais aussi par induction des bactéries qu'on héberge. Imaginez, c'est important, la sérotonine, sans bactéries, peut-être qu'on n'en aurait pas. Et Vinciane Després de conclure, et là je la cite, « Mais si nous ne sommes plus des individus, qui sommes-nous? » La réponse, elle écrit, « Chacun d'entre nous est une multitude avec ses alliés, ses parasites. » Et elle continue, attention, elle dit, « Nous sommes des vivants et nous sommes des composts. » Hein? Vous êtes vous faites déjà traiter de compost? Ben, peut-être que c'est vrai. Et elle conclut en disant « Et nous n'avons jamais été seuls ». Je vous rappelle le titre de ce très beau livre. Hein, c'est vraiment dans la rubrique « Beau livre », vraiment bien illustré. Puis c'est des belles histoires. Puis on parle de toutes sortes de choses. On parle des chiens d'ailleurs, comment les chiens nous ont changé, Jean. Puis on parle des antilopes dans la savane africaine. En tout cas, bref, il y a vraiment, il y en a pour tout le monde. Ça s'intitule « Dieu, Darwin, tout et n'importe quoi ». C'est écrit par la philosophe des sciences Vinciane Després, illustré par Pierre Kroll, et c'est aux éditions Édito.
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1: On reste dans les animaux, là, ça va être les animaux humains dont on va parler, qui souvent ont pas des très bons modes de vie, puis ça se traduit en quoi? Ben en malaise cardiaque. Et pour répondre à la question, qu'est-ce que c'est un malaise cardiaque? On en parle souvent, vous savez, on entend ça, un tel a subi un malaise cardiaque, blabla, mais... c'est quoi au juste un malaise cardiaque? On recrute parmi nous un nouveau collaborateur. Il est cardiologue, arythmologue de profession. Il est au CHUM. C'est le docteur Jean-Marc Raymond. Bonsoir, Jean-Marc Raymond.
3: Bonsoir, monsieur
1: Dugan. J'ai très hâte de vous entendre là-dessus parce que quand on vous demande ça spontanément, un malaise cardiaque, ça veut dire quoi, médicalement parlant?
3: Ben, étonnamment, je savais pas trop qu'est-ce que ça voulait dire moi-même. Ça fait plutôt 20 ans que, ça fait 20 ans que je suis cardiologue bientôt. Puis j'étais un peu, c'était un peu vague parce que c'est un terme qui est pas vraiment utilisé dans la communauté scientifique.
1: Ah ouais, hein?
3: Donc, dans la communauté, en général, dans la population, on va l'utiliser, mais chez nous, on va plus parler de, si on parle de malaise cardiaque, on va plus parler de problèmes ischémiques, probablement, plus chez les médecins, dans la communauté médicale, mais chez les scientifiques, c'est pas très utilisé. Pourtant, la première fois que j'ai entendu ce terme-là, je devais être étudiant en médecine, c'est en 97, c'est pendant la campagne électorale de 97, pendant le débat des chefs, il y a une animatrice très célèbre qui avait fait ce qu'on disait à l'époque, un malaise cardiaque.
1: Claire Lamarche, pour ne pas la nommer.
3: Exactement,
1: ben oui,
3: Claire Lamarche. Okay. Oh, oui. Alors, puis il y avait un cardiologue dans la foule qui était rentré. J'ai dit ça, puis avait dit time out, on arrête tout ça. Le débat était là depuis déjà plus de 2 heures. Et je pense qu'on savait déjà tous pour qui les gens allaient voter. Mm-hmm. Donc, ça a été arrêté. Mais avec le recul, puis je connais aucunement le dossier de cette patiente-là, mais quelqu'un qui a chaud, qui était debout pendant 2 heures, qui avait des nausées, qui a vomi par la suite, qui était en sueur, c'est probablement plus une syncope vagale qu'un malaise cardiaque qu'elle a fait. Uh-huh, okay. Uh-huh. Donc, quand on parle de malaise cardiaque, probablement dans la population, ça intègre et la syncope vagale, mais qui est un terme en soi qui pourrait... Je pourrais être invité pour parler de ça dans une autre... Je m'auto-réfère okay. des cliniques.
1: Ben non, mais c'est parfait. On aime ça. Non, mais c'est parfait. Les gens qui disent, envoyez-moi donc cette question-là, j'y réponds. C'est parfait. On est ouvert à ça, moteur de recherche. Mais là, bon, une façon simple, on va y aller par la reconnaissance du phénomène.
3: Parfait.
1: Comment on reconnaît ça, Jean-Marc Raymond?
3: Bon, mais c'est vague parce que c'est différent chez chaque personne, mais je pense que le symptôme cardinal qu'on va voir le plus souvent, ça va être la douleur rétrosternale. Donc, les gens vont avoir une douleur au niveau de la poitrine, qui va arriver surtout à l'effort, qui va diminuer au repos. Cette douleur-là peut irradier, peut aller au niveau du cou, au niveau de la mâchoire, peut aller au niveau des bras, typiquement le bras gauche.
1: Pourquoi le bras gauche, d'ailleurs?
3: Pourquoi plus le bras? Je voulais pas répondre à cette question, parce que c'est compliqué. Mais,
1: ah oui?
3: Oui, parce que c'est une question de d'où, qu'est-ce qui énerve le bras gauche et qu'est-ce qui énerve le cœur. Puis au niveau de la moelle épinière, ça arrive à peu près aux mêmes endroits. Ah. C'est pour ça que la douleur peut être référée okay. au niveau du bras gauche. Puis au niveau du dos également, va souvent être associé par d'autres symptômes aussi. La dyspnée, qui est la difficulté à respirer, la sudation, les gens vont être en sueur quand ça va arriver, peuvent être faibles également, mm-hmm. peuvent même vomir quand ça arrive également. Donc, il okay. y a plusieurs symptômes associés. Puis ça, c'est important de pouvoir reconnaître ces symptômes-là rapidement.
1: Ouais. Il paraît aussi qu'il peut y avoir, généralement, on retrouve aussi une accumulation d'acide lactique.
3: Ouais.
1: Pourquoi ça?
3: Puis c'est l'acide lactique justement qui va amener la douleur. nerfs. Okay? Donc, cette accumulation de la sélectique va amener une irritation au niveau des terminaisons nerveuses. Puis pourquoi il y a de la sélectique? C'est que normalement, les cellules musculaires, qu'elles soient cardiaques ou les muscles en général, vont utiliser le métabolisme aérobique. Il faut faire attention. Aérobique.
1: Aérobique, oui.
3: Donc, ils utilisent l'oxygène pour pouvoir aller utiliser l'énergie et pouvoir fonctionner. Quand il n'y a plus d'oxygène, donc s'il y a un blocage au niveau d'une artère, plus d'oxygène, on doit passer, il n'y a plus de sang qui se rend, plus autant de sang qui se rend à la cellule en aval, moins d'oxygène. Donc, on passe du métabolisme aérobique au métabolisme anaérobique. Puis, comme le nom l'indique, pas besoin d'oxygène pour ce métabolisme-là. Et à ce moment-là, ce métabolisme qui fonctionne quand même bien, mais qui est un peu moins efficace, mais surtout qui amène une accumulation d'acide lactique par la suite. Donc, de la douleur, comme on l'a dit précédemment. Mais également, le problème, c'est que cette accumulation d'acide lactique amène un problème de la gestion du calcium qui va amener une contraction musculaire moins efficace et éventuellement même la mort cellulaire.
1: OK, donc quand il y a littéralement un arrêt, souvent c'est une question parce qu'il y a une accumulation de calcium.
3: Le calcium est moins bien géré puis qui va amener éventuellement la mort cellulaire ou la lie cellulaire.
1: Bon, comment ce phénomène-là se produit? On en a déjà parlé d'ailleurs avec plusieurs collaborateurs ici à l'émission, notamment Benoît Arsenault, dont c'est la spécialité. C'est vraiment les plaques d'athérosclérose.
3: C'est les plaques d'athérosclérose qui est la cause la plus fréquente d'angine et d'infarctus. Alors, on va donner un exemple. Georges. Notre ami Georges. Excusez-moi, sur une de ses artères, un blocage de 70 %. Donc, au repos, ce blocage-là ne cause aucun problème. Alors, Georges est assis dans son salon, il écoute moteur de recherche, aucune douleur. Georges décide d'aller jogger. Puis quand il va jogger, ses cellules demandent évidemment plus de sang, plus d'énergie. Okay. Merci beaucoup pour l'eau. Merci énormément.
1: On a Caroline Boudou ici qui est préposée à l'eau. Bravo. C'est fait avec beaucoup de grâce.
3: Oh,
1: oui, grâce. Oui, continue.
3: Alors, la cellule à l'effort okay, va avoir besoin de plus de sang, mais comme il y a un blocage, il n'y a pas plus de sang qui va arriver. Donc, au repos, métabolisme aérobique, à l'effort, comme il manque d'oxygène, anabolisme anaérobique, et là, la douleur pourrait arriver à cause de l'accumulation d'acide lactique. Mais dès qu'il reviendrait au repos, Georges serait correct. Mm-hmm. Imaginez Georges dans 3-4 ans, parce que Georges ne change aucunement ses habitudes, à part le fait qu'il arrête de jogger à cause de la douleur. Okay? Mais la lésion qui était à 70 % pourrait augmenter à 80-90 %. Et là, si elle augmente à 90 %, un moindre effort va être suffisant pour amener la même douleur. Donc, Georges, qui a besoin de jogging avant, maintenant pourrait avoir la même douleur en montant les escaliers
1: ou tout
3: simplement en sortant les valises de la voiture.
1: Est-ce que ça peut bloquer carrément, complètement?
3: Mira, la sœur de Georges.
1: Mm-hmm, okay? Oui.
3: La sœur de Georges se réveille à 2h du matin avec une douleur aiguë, okay? À cause d'un blocage à 100%. Donc, souvent, quand un infarctus, on a parlé d'angine avec Georges, quand un infarctus, c'est un blocage subi. La lésion pourrait être de 20 ou 30%, il y aurait une rupture de la plaque. Puis quand il y a une rupture de la plaque, il veut avoir une réparation, toutes les plaquettes s'accumulent pour essayer de réparer ça. bloque de façon totale ou subtotale l'artère, puis d'un coup, la cellule doit passer d'aérobique à anaérobique, même au repos.
1: Combien de temps il nous reste quand, par exemple, on a quand c'est aigu comme ça?
3: Oui, c'est le temps, en cardio, on a un adage qui dit « time is muscle », okay? Le temps est du muscle. Il faut aller très, très rapidement. Donc, dès qu'il y a un blocage, okay, on doit consulter pour essayer de se faire réouvrir l'artère pour pouvoir redonner l'oxygène, pour avoir minimiser les lésions cellulaires.
1: Mm-hmm. Est-ce que ça laisse des cicatrices?
3: Oui. Alors, tout à fait. Puis plus le temps de blocage est long, plus il va y avoir une cicatrice, plus ça va avoir un impact sur la force du cœur. Tandis que si le blocage est réparé rapidement, bien là, la cellule va avoir souffert pendant un certain temps, mais pas suffisamment pour avoir une cicatrice. Puis comment on voit en pratique qu'il y a une mort cellulaire? Okay? Pour avoir mort cellulaire, on va pouvoir prendre des prises de sang, comme vous avez eu aujourd'hui, et les prises de sang, excusez-moi.
1: Oh oui, c'est vrai, c'est exactement. J'avais mon vaccin hier, puis ma prise de sang aujourd'hui. Je fais mes classes.
3: Désolé pour être dans votre vie.
1: J'en ai parlé à tout le monde.
3: Ah, parfait, excellent. Alors, l'augmentation, on va avoir une augmentation d'enzyme qu'on appelle la troponine, okay, qui est une enzyme nécessaire à la contraction musculaire, mais quand il y a mort cellulaire, l'enzyme est relâchée dans la circulation. Et c'est comme ça qu'on différencie quand quelqu'un vient à l'hôpital, s'il faisait de l'angine, versus un infarctus, parce que pour avoir un infarctus, il faut avoir mort de cellules.
1: Vraiment très intéressant tout ça. Merci beaucoup. Je sais que c'est des cours au complet. C'est des 45 heures et plus au complet que vous avez résumé en 8 minutes. Docteur Jean-Marc Raymond, merci beaucoup. Si vous avez des questions, n'importe lesquelles sur la santé du cœur, ben sachez qu'on a dorénavant quelqu'un qui est prêt à y répondre. Vous êtes cardiologue, arythmologue au CHUM. Merci beaucoup d'être passé ici en studio.
3: Avec plaisir.
1: À très bientôt.
3: Merci.
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1: Noé, 12 ans. Très bonne question, d'ailleurs. Caroline Boudou, elle a sauté dessus. C'est Noé, beau séjour au paradis. Je me demandais si un faucon regarde dans un télescope, va-t-il voir plus loin que nous?
4: Excellent.
1: Caroline Boudou est professeure au département de génie physique de Polytechnique Montréal, chercheure au centre d'optique photonique et laser. Disons que ça la connaît, ces questions-là. Caroline?
4: Moi, je veux avoir 12 ans pour me poser des questions de même. C'est excellent.
3: D'accord.
4: Et donc, pourquoi Noé a-t-il comparé le faucon à l'humain? Probablement parce qu'il sait que les faucons sont dotés d'une remarquable acuité visuelle, même meilleure que celle des hommes. Et même avant qu'on passe la moitié de notre vie devant un monde virtuel confiné à 25 cm de la rétine sur notre cellulaire. Mais pour dire qu'elle est meilleure encore, Mathieu, faut-il la quantifier? Donc, on va commencer comme ça pour voir pomme, orange, comment on mesure ça. Chez l'humain, on utilise le tableau de Snellen. Vous savez, Mathieu, ce tableau de lettres de différentes tailles qu'on utilise en optométrie. Ça commence avec un gros E, puis c'est suivi de lettres qui rapetissent plus on descend vers le bas de la feuille, et on se dit des fois qu'on devrait les apprendre par cœur pour ne pas avoir l'impression de vieillir. Peut-être que c'est juste moi.
1: Je seconde. Oui, on est tous d'accord.
4: Et donc, déjà, le tableau de Snellen n'est pas évident à utiliser chez les enfants d'âge préscolaire. Maman, le R, c'est-tu le P avec une canne? Non, c'est... Mais chez les animaux, c'est encore plus embêtant, probablement plus que donner un comprimé à un lapin qui baille ou non.
1: Bon, mais on fait comment d'abord?
4: Écoutez, Mathieu, j'ai trouvé dans les recherches, parce que j'ai fait mes recherches, hein,
1: ben oui,
4: une unité de mesure un peu incongrue, le lapin par terrain de football. Et en effet, on dit dans les recherches qu'un faucon qui n'aurait pas abusé de TikTok serait capable de détecter un lapin à plus de 17 terrains de football de distance.
1: 17 terrains de football, je suis allée vérifier. Vous savez que c'est pas toujours précis, hein? Terrain de football, c'est genre autour de 100 mètres, là, mais la FIFA, là, il tolère un petit peu. Okay. C'est environ à peu près 1700 mètres.
4: Écoutez, Mathieu, là-dessus, je vous fais confiance, parce que si on avait fait du génie en herbe ensemble, vous sauriez que les statistiques sportives sont ma grande faiblesse. Alors, au lieu de parler d'une unité de lapin par champ de football, parlons d'unité optique d'acuité visuelle, les cycles par degré.
1: Qu'est-ce que c'est, cycle par degré?
4: Alors, on va, pour mesurer la distance à laquelle on arrive à voir un objet, on va se demander quelle est la séparation entre deux objets pour que je les distingue encore comme étant deux objets et pas une grosse tache floue. On prend la lettre U, par exemple. Ouais. Okay? Si je la balaie du regard de gauche à droite, on a de proche, on a une barre, un espace blanc, une barre. Cette alternance, c'est le cycle dont on parle dans le cycle par unité par degré. Plus la lettre U s'éloigne, plus l'ensemble barre-espace-barre va rétrécir jusqu'à ce que la lettre ne soit plus qu'un point unique. L'acuité visuelle se rapporte au nombre de cycles, donc les barre-espace-barre-espace, qu'on arrive à voir pour chaque degré de champ visuel. Chez le faucon, alors le faucon qui a la meilleure vue, on est allé jusqu'à mesurer des cycles de 160 cycles par degré, alors que chez l'humain, encore l'humain qui n'a pas passé de sa vie devant un écran, le maximum est de 60 cycles par degré. Donc, le faucon, quand même, vachement plus que l'humain. Là, on parle d'un facteur 2,5, presque 3. Pour référence, la vision dite 20-20 correspond à 30 cycles par degré.
1: Et là là! OK, on est loin du faucon, là.
4: Et donc, l'article qui est paru à ce sujet dans la revue Science en 1976, puis là, Zoé, ne t'inquiète pas.
1: Noé, pardon.
4: Tu n'es pas en retard. Moi non plus, je n'avais pas lu cet article avant de répondre à ta question.
1: Ça arrive souvent. Ouais.
4: Alors, il mentionne que ces chiffres qui prédatent notre addiction aux écrans ne se peuvent que dans un contexte de grande luminosité, c'est-à-dire en plein jour.
1: Ah oui, pourquoi ça?
4: Alors, chez l'humain, la partie de l'œil qui est responsable, et le faucon aussi, là, du maximum d'acuité visuelle est la fovéa. C'est une région de la rétine qui est au centre de la macula. Et la fovéa est composée uniquement de cônes, mais pas de bâtiments. bâtonnets. Donc, les bâtonnets, c'est ce qui nous permet de voir en faible condition lumineuse. Les cônes nous permettent de voir, entre autres, en couleur. Et les faucons ont une plus grande densité de cônes dans la fovea que l'humain. Un peu comme le nombre de mégapixels dans la caméra de votre téléphone. Et ça, c'est une phrase qui ne vient résolument pas de l'article de 1976. Donc, plus la quantité de cônes ou de pixels dans votre rétine est grande, plus vous allez voir de cycles par degré et plus il y aura de champs de football entre vous et votre prochain repas.
1: Ouais, ouais. Mais bon, dans le cas où, par exemple, un faucon arrivait, là, on est dans le conditionnel, s'il arrive à se fermer un œil pour regarder dans un télescope, la question de Noé qui est excellente, est-ce qu'il pourrait mieux voir que nous?
4: Alors, en théorie, là, si on regarde seulement l'aspect du nombre de cycles par degré, en théorie, oui. Mais, et là, il y a un gros mais, il faudrait quand même un peu adapter l'oculaire. L'oculaire, c'est la lentille du télescope par laquelle on regarde. La lentille est conçue pour accommoder un grand spectre de diopes de l'œil humain, ainsi que des dimensions géométriques. Entre autres, celle qu'on appelle l'ouverture numérique, le ratio entre le diamètre de la pupille et le diamètre de l'œil. Et là, Noé, je fais une pause. Pour tes grands-parents et ceux qui nous écoutent, l'ouverture numérique, c'est l'inverse du nombre F. Pour ceux qui ont fait de la photo ou de l'argentique à l'époque, c'est un paramètre qui désigne la rapidité d'une lentille qu'on utilise encore, mais qu'on voit moins parce que nos lentilles sur les cellulaires sont relativement fixes. Donc, la géométrie de l'œil du faucon n'est pas la même que celle de l'humain. Et donc, il y a certaines aberrations qui viendraient probablement jouer. Si notre œil est plus grand, notre rétine est probablement moins courbée que celle du faucon. Et donc, je pense que pour être adapté au photon, on aurait intérêt à lui concevoir un nouvel oculaire.
1: Mais pourquoi pas?
4: Mais ce qu'il faut retenir, c'est que le faucon et les rapaces en général ont un système visuel épatant. Alors que nous, on n'a qu'une seule fovea, donc la zone de vue en haute définition, en HD, les faucons en ont deux. Une zone que je vais appeler super HD pour la vision mono et une zone un petit peu moins HD pour la vision stéréo qui permet la perception des profondeurs ou des distances. Et c'est en changeant l'angle du regard qu'il passe d'une zone à l'autre. Puis ça, Noé, c'est un peu comme tes grands-parents qui ont peut-être des lunettes bifocales. C'est des lunettes qui ont deux zones, qui permettent la lecture de proche en regardant vers le bas de la lunette et la vision de loin en regardant le centre de la lunette. C'est une invention qui est fantastique jusqu'à ce qu'on descende un escalier. Je ne sais pas si vous avez fait le test, mais c'est une catastrophe. Faites attention. Donc, encore une fois, mon message d'intérêt public, attention avec vos bifocales. Donc, en ingénierie, lorsqu'on s'inspire de la nature pour mieux concevoir nos objets, ça s'appelle le biomimétisme. Et ça, c'est pas seulement quand on se met à bouger de la tête comme un faucon, mais c'est vraiment quand on s'inspire de ces réalités concevoir des instruments. Et c'est pas tout. Alors, comme beaucoup d'oiseaux, les faucons ont un cône supplémentaire qui leur permet de voir l'ultraviolet. Puis on se demande, est-ce que c'est utile en astronomie de voir l'ultraviolet? Bien, en fait, pas tant dans un télescope, parce que le verre du télescope aura probablement déjà absorbé les ultraviolets qui viennent à nous. Mm-hmm. Mais pour le faucon, on peut s'imaginer que ça lui permet de voir un spectre de couleurs un peu plus intéressant. Et finalement, il y a tout un paquet sur l'œil du faucon. Non, le faucon, puis c'est très intéressant pour préparer son souper parce que lui, il va arriver à attraper le lapin. Peut-être qu'il faut y arriver, lui, à lui mettre une pilule dans la bouche, mais pour le moment, il veut l'attraper. Et donc, le faucon, on apprend, il a une troisième paupière qui est un peu transparente. Pourquoi? Un peu comme les conducteurs de F1 qui ont besoin de mettre une visière à des vitesses.
1: Parce qu'ils plongent très hautes vitesses.
4: Hautes vitesses. Et donc, ça lui permet non seulement de ne pas pleurer en épluchant ses oignons, mais il peut plonger à vive allure sur son souper.
1: Rapidement, est-ce que c'est faucon 1, humain 0? Conclusion?
4: Parce que l'humain est ingénieux. Donc, typiquement, nous, on met des caméras, des filtres pour être capable de voir les belles nébuleuses.
1: Parce qu'on fait l'intégration. Ben oui, parce que lui, il peut pas, mais on pourrait l'aider, par exemple.
4: On pourrait l'aider.
1: Mais il pourrait éventuellement vraiment voir très, très bien dans un télescope. Merci, Noé, pour votre question. Merci, Caroline Boudou, pour votre réponse. Parlant d'oiseaux, Jean, il paraît que l'emblème aviaire de la Ville de Québec...
3: C'est maintenant le cardinal rouge, officiellement.
1: Ça sonne comme une alarme de char. Je sais
3: pas si... mais c'est un bel oiseau.
1: Oui,
3: quand même.
1: C'est un très bel oiseau.
3: Effectivement, ça a été voté récemment.
1: Voilà. Ben, on est là demain. Bon lapin, faites attention. On est là 19h.
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13: Bonsoir, ici Alexandre Lepoutre. Le compte à rebours est lancé avant une possible grève chez WestJet. Le syndicat qui représente les 4400 agents de bord a déposé un préavis de 72 heures. La compagnie aérienne a aussitôt répliqué en faisant parvenir un avis de lockout. En plein été, les vacances de bon nombre de voyageurs pourraient être perturbées. Étienne Perrault.
14: Même si la majorité des perturbations doivent avoir lieu à partir de dimanche, on peut déjà s'attendre à des annulations de vols dès demain. WestJet doit rapatrier ses appareils et son personnel au pays en prévision d'un arrêt total de ses activités si le conflit de travail perdure jusqu'au début de la grève. Mais pour les voyageurs qui sont partis ce matin, les réactions sont

0: partagée.
1: C'est pas facile pour moi comme voyageur d'avoir une grève, mais je pense que c'est important qu'ils se défendent, qu'ils défendent leurs droits.
2: On n'a pas beaucoup de vacances, donc on se dit, on part, puis si on est délayé sur le retour, on attendra.
3: On va rester plus longtemps à Cancun.
0: Ce qui est au cœur du conflit de travail, c'est surtout la rémunération des agents de bord pour le travail effectué au sol. Les employés de WestJet sont payés selon un système de crédit au lieu d'un taux horaire, comme le sont maintenant les agents de bord d'Air Canada. Voici le professeur de gestion et de droit à l'Université d'Ottawa, Gilles Levasseur.
4: Le système de crédit tient compte du travail qui est fait avant le décollage de l'avion au sol. Le problème, c'est comment est-ce qu'on calcule correctement ce montant-là quand c'est un système très général avec des normes qui ne sont pas habituellement bien définies, clairement énoncées. Donc, on ne sait pas si vraiment on a été payé pour tout le montant, une portion.
0: De son côté, la ministre de l'Emploi, Patty Aidou, souligne qu'un médiateur spécial a été nommé le 15 juillet pour aider aux négociations. Ici Étienne Perrault, Radio-Canada, Montréal.
5: Le milieu culturel dénonce l'abandon par Ottawa des redevances demandées aux plateformes numériques. L'objectif initial de la mesure était de les obliger à contribuer au financement des médias et de la culture à travers le pays. La mesure avait été officialisée en 2024, mais n'est jamais en fait rentrée en vigueur à cause des recours judiciaires des plateformes. Frédéric Pepin nous en dit plus.
6: On a absolument besoin de cet argent-là.
7: La décision du gouvernement Carney d'abandonner les redevances qui devaient être imposées aux plateformes de diffusion numérique inquiète Hélène Messier, présidente directrice générale de l'Association québécoise de la production médiatique.
6: On est en crise actuellement, spécialement au Québec. On a déjà une diminution du volume de production de plus de 35 % en fiction, par exemple, depuis 2 ans.
7: Ce que certains appellent la taxe Netflix devait rapporter 200 millions par année, une somme dont les producteurs devront se passer en raison de la décision du gouvernement Carney.
8: C'est comme une décision qui ignore le danger réel des cultures comme la nôtre.
7: La présidente de l'Union des artistes, Tania Contoyani, réclame au fédéral un financement permanent pour soutenir les artisans.
8: Il va falloir trouver le moyen de réinvestir dans notre industrie parce qu'elle est en train de se dénuder actuellement.
7: L'intention du gouvernement fédéral fait aussi réagir les élus québécois. Le chef du Parti libéral du Québec, Charles Milliard.
9: Défendre la culture au Québec, là, c'est aussi aider nos producteurs. Et alors, j'ai bien hâte de voir comment on va compenser.
7: De son côté, le ministre de la Culture, Mathieu Lacombe, déclare que la spécificité culturelle du Québec n'est pas négociable. À Ottawa, l'équipe du ministre de l'Identité et de la Culture canadienne, Mark Miller, dit que les grands diffuseurs numériques seront tenus de réinvestir une part de leurs revenus dans le contenu canadien, sans préciser de quelle mesure. Ici Frédéric Pepin, Radio-Canada, Ottawa.
10: Ailleurs dans le monde.
5: Donald Trump annonce un accord sur le désarmement du Hamas dans la bande de Gaza. Le président américain affirme qu'Israël quittera ensuite progressivement l'enclave palestinienne au fur et à mesure que le désarmement s'achève. Cette annonce survient après des semaines de négociations en Égypte pour mettre en œuvre la deuxième phase de l'accord de cessez-le-feu entre Israël et le Hamas. Le mois de juillet entre dans l'histoire des incendies européens. En France, jamais autant d'hectares de forêt n'ont brûlé en une année. L'Espagne, elle, a affronté le plus important incendie de son histoire récente. Mais lueur d'espoir quand même, le pays a levé l'urgence nationale et des résidents évacués commencent à rentrer chez eux. Reportage Éric Plouf.
11: Des pompiers arrosent sans relâche les restes carbonisés encore fumants dans une forêt en Gironde, dans le sud-ouest de la France. Malgré la gravité de la situation, quelques 84 000 évacués dans cette région ont pu regagner leur domicile. La préfète de Gironde, Sophie Broca, exprime même un certain optimisme depuis que le feu qui a brûlé 42 000 hectares dans ce territoire s'est déclenché il y a un peu plus d'une semaine.
12: On n'est pas au bout, mais on sent qu'on est sur un bon chemin, un chemin positif.
11: Selon le système européen d'information sur les feux de forêt, jamais autant de surface n'a brûlé en France en une année depuis qu'il récolte des données. En Espagne, les surfaces brûlées sont 5 fois supérieures à la moyenne des 20 années précédentes. Mais signe d'une certaine amélioration de la situation, le premier ministre espagnol Pedro Sanchez a annoncé la fin de l'état d'urgence national concernant les incendies de la région de Madrid et d'Avila décrétés quelques jours plus tôt. Au Portugal, près de 800 pompiers combattent un incendie dans le nord du pays qui a ravagé depuis mardi au moins 6 000 hectares, selon la protection civile. La progression des flammes a incité les autorités à évacuer de façon préventive des habitants de 2 petits villages. En Grèce et en Turquie aussi, les pompiers sont intervenus à de nombreux endroits pour combattre des feux de forêt. Éric Plouf, Radio-Canada, Montréal.
13: Et c'est là-dessus que termine ce bulletin d'information. Merci d'être à l'écoute.

0: Salut Hélène David.
1: Oui, Jean-Philippe, allô.
0: Je te souhaite la bienvenue dans ce qui est un peu ta nouvelle maison, je dirais depuis dimanche dernier, c'est-à-dire le studio 44 à Radio-Canada. Ce soir, on va réfléchir à la sagesse. Est-ce qu'on peut dire que tu es une sage en résidence de l'émission Réfléchir à voix haute ou est-ce que tu trouves que j'exagère en disant ça?
1: Ben, j'aime bien le mot en résidence. Ouais. Je trouve ça sympathique. Ça donne une certaine continuité à la chose.
0: Ouais.
1: Et sage, moi, je suis d'accord finalement avec moi-même, plus qu'avec toi, là, de dire est-ce que je suis plus sage? Je pense que oui.
0: Ouais.
1: Je pense que les années, le recul d'avoir une vie peut-être plus posée, plus intériorisée, qui le temps de réfléchir.
0: Ouais, de mieux se connaître aussi.
1: De mieux se connaître. On réfléchit sur ce qui nous a constitué tout au long de la vie. Mais, mais ça ne veut pas dire être plate. Ça ne veut pas dire être éteinte, par contre.
0: Bon. Dimanche dernier, on a parlé de la métamorphose. Il y a l'auditeur Gabriel Lepage qui nous a souligné qu'on s'est trompé quand on a dit que l'homosexualité était classifiée comme une maladie mentale jusque dans la 5e édition du manuel diagnostique et statistique des troubles mentaux et des troubles psychiatriques. C'est un long titre. Aurais-tu la sagesse, Hélène, de corriger le tir, s'il
1: ben,
0: te plaît?
1: Oui, puis je le savais quelque part que c'était pas DSM-5. J'ai été prise
0: en t'entendant le dire, je me suis dit, ah,
1: je me suis dit, non, c'est pas ça, c'est DSM-2 d'une part. Et ça a été une longue bataille, durement gagnée par les militants de convaincre les psychiatres que ce n'était pas une maladie en soi.
0: Ouais.
1: Et que peut-être, quel que soit, tu peux avoir un trouble, une peur des araignées, tu peux tu peux être mal dans ta peau pour toutes sortes de raisons, y compris ton orientation sexuelle, l'identité de genre. Mais en soi, ils ont finalement accepté de dire, une fois pour toutes, l'homosexualité n'est pas un trouble psychique en lui-même. Et ça, c'est en 1974.
0: Voilà.
1: Monsieur Lepage, toutes mes excuses, vous avez entièrement raison.
0: Ben, merci Hélène, merci à la vigilance de Gabriel aussi. Je nous propose d'amorcer la soirée avec une première archive. On est ici à l'émission de Tribune téléphonique intitulée « Présent à l'écoute », diffusion originale 29 juillet 1986.
2: S'il est une certitude que nous partageons tous, c'est bien celle de vieillir. Inexorablement, petit à petit, le temps fait son œuvre. Un jour ou l'autre, si ce n'est déjà fait, nous atteindrons l'âge d'or, que l'on appelle plus doucement aujourd'hui le troisième ou le quatrième âge. Vieillir, est-ce ce magnifique cheminement vers la sagesse et la sérénité ou au contraire, ce processus d'affaiblissement de nos capacités physiques et intellectuelles qui mène à l'inutilité et à l'inactivité?
0: Si la jeune Hélène David, de 33 ans à l'époque, avait appelé à cette tribune téléphonique-là, quelle aurait été sa réponse, tu penses?
1: Ben, écoute, la sagesse, c'est quelque chose, oui, qui peut venir avec l'âge, mais elle ne vient pas automatiquement avec l'âge. Et on
0: tu es en train de dire qu'à 33 ans, tu ne pensais pas à ça?
1: Ben, je ne pensais pas beaucoup à avoir le double de cet âge-là. Et puis, on ne pense pas à ça. Puis, heureusement. Mais il y a des vieux qui ne sont pas très sages ou qui n'ont pas appris beaucoup de leur expérience. Puis, il y a des jeunes qui sont sages très tôt parce qu'ils ont su faire quelque chose de tout ce qu'ils ont vécu.
0: Ben, avant d'aller plus loin, j'ajoute dans notre besace les sages mots de Marcel Proust. On ne reçoit pas la sagesse, il faut la découvrir soi-même après un trajet que personne ne peut faire pour nous, ni ne peut nous épargner. Ben, sur ça, on va tenter de découvrir cette sagesse. On a une heure pour ça. Allez, c'est reparti.
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0: Salut. Dimanche 29 mars avec Hélène David, on se demande, la sagesse est-elle le privilège de la vieillesse ou l'art de savoir vieillir?

0: La sagesse, ça peut prendre plusieurs formes. Hein. Évidemment, on pense spontanément à la figure du sage, comme Serge Bouchard ou Jeannette Bertrand. Mais à l'autre bout du spectre, il y a l'enfant sage, qui est souvent présenté comme obéissant et calme. Et ça, ben, c'est valorisé. Or, Hélène me disait que derrière l'enfant calme se cache parfois un enfant qui refoule. Sans compter qu'à l'inverse, un enfant turbulent, c'est peut-être simplement un jeune qui ose manifester qu'il n'est pas bien dans certaines situations de sa vie. Ce qui peut être une forme de sagesse aussi, c'est-à-dire que ce jeune-là s'écoute et réagit. Dans un tout autre ordre d'idées, ben la sagesse, c'est aussi le fait qu'en 1990, le Québec a rendu obligatoire le port de la ceinture pour tous en voiture. Dit autrement, le progrès, c'est bien, mais sans une dose équivalente de sécurité, ça manque de sagesse, ont conclu les autorités à l'époque. Et en 2026, comment ne pas penser à l'intelligence artificielle? Sommes-nous assez sages face à elle? Confidence, notre thème est pas mal lié à celui de dimanche dernier, la métamorphose. Ce qui a fait dire à Hélène hier, est-ce que la plus grande sagesse, au fond, ce n'est pas d'écouter les transformations profondes qui se pointent dans nos vies? Puis tu sais, si ce soir on fait un lien entre la sagesse et le vieillissement, il faut pas penser qu'on estime que la vieillesse arrive tout d'un coup à 65 ans. Ben non. Vieillir, c'est un processus qui commence même pendant la jeunesse. De ce point de vue-là, la jeunesse est une quête qui s'étale sur plusieurs années, comme le bonheur. On les vise sans jamais peut-être les atteindre. Mais la sagesse, est-ce que ce serait pas plate, beige, voire un éteignoir à pulsion, demandent certains. Ben, Hélène et moi, on va essayer de voir ce qu'on peut répondre à ces gens-là, parce qu'on n'est pas de cet avis-là pantoute. Aussi, on réfléchira au fait qu'en philosophie, la sagesse est une quête de connaissance de soi qui vise l'équilibre et la sérénité, alors qu'en sociologie, la sagesse est comprise comme une norme sociale qui vise, disons, à préserver l'ordre. Pour nous écrire, passez par la bulle de conversation de l'application audio ou écrivez-nous à réfléchir@radio-canada.ca. Sur ce, écoutons ce qu'avait à dire le cardinal Léger sur la sagesse dans les années 60. Ensuite, je réfléchis à voix haute avec Hélène David.
1: La prière par son éminence le cardinal Paul-Émile Léger.
2: Devant la sagesse, tout l'or du monde n'est qu'un peu de sable. À côté d'elle, l'argent compte pour de la boue. Plus que santé et beauté, il faut l'aimer. Nous la préférons à la lumière, car son éclat ne connaît point de repos. Elle est pour les hommes un trésor inépuisable. Ceux qui l'acquièrent s'attirent l'amitié de Dieu. Que Dieu nous accorde d'en parler à son gré et d'émettre des pensées dignes de ses dons, puisqu'il est lui-même le guide de la sagesse et qu'il dirige les sages. C'est lui qui nous a donné la science vraie de ce qui est, qui nous a fait connaître la structure du monde. Dieu des pères, Seigneur des miséricordes, toi qui par ta parole as fait l'univers, toi qui par ta sagesse as formé l'homme, donne-nous celle qui partage ton trône, la sagesse, et ne nous rejette pas du nombre de tes enfants.
0: C'est le cardinal Paul-Émile Léger qu'on entendait ici dans le cadre d'une conférence sur le thème de l'éducation prononcée en 1962 et retransmise à la radio. Re-salut Hélène, David.
3: Oui, allô.
0: Dans ce que le cardinal disait ici, on comprend que la sagesse était très importante à ses yeux. Hein. Elle avait une plus grande valeur que l'argent, c'est ce qu'il disait. Il disait aussi qu'il la préférait à la lumière, ce qui est pas rien quand même, parce que dans la religion catholique, la lumière, c'est rien de moins que la présence de Dieu, puis la grâce divine qui purifie nos péchés. Puis je l'ai aussi entendu dire qu'acquérir la sagesse, ça passait vite, je sais pas si tu l'as attrapé, mais que ça donnait accès à l'amitié de Dieu. Bon, en 1962, t'étais jeune, t'avais 9 ans, mais quand même, dirais-tu que tu t'es déjà représenté la sagesse de cette manière-là? Dans tous les cas, qu'est-ce que ça te fait d'entendre le cardinal Léger comme ça à la radio, à rebours?
3: Bien, c'est extraordinaire. C'est pas que je m'en souviens tant que ça, ouais. Mais j'ai un souvenir, c'est qu'il est venu à la maison et je parlais à mes sœurs pour être certaine que j'avais pas rêvé ça.
0: Ben, c'est ça, tu m'as dit ça cette semaine, puis on a voulu vérifier, en fait, parce que c'est quand même quelque chose. Là.
3: Oui, oui, écoute, c'était vraiment quelque chose. Et une de mes sœurs me rappelait, on s'est échangé des textos ce matin, hein? Des courriels, qu'on avait eu la bénédiction. Alors, la bénédiction, là, wow. Tu te souviens, au jour de l'an, le père donne la bénédiction à la famille. Mais là, d'avoir ça du cardinal lui-même. Et donc, moi, je me rappelle, j'étais assise juste à côté de lui et j'étais très, très impressionnée. Puis, j'osais pas me rapprocher trop parce que j'avais un petit bobo qui saignait un peu. Puis là, je me disais, je vais tâcher sa soutane.
0: Fait que là, tu faisais l'enfant sage.
3: Sage. Alors, tu sais, il faut se remettre dans le contexte. C'était un grand personnage public, homme-là. Personnage de radio pendant plus de 17 ans, en tout cas. Et donc, quand il dit que la sagesse est plus importante que l'argent, moi, je suis complètement en accord avec ça, si on prend ça séparé de tout le reste. Mais évidemment qu'il y a le contexte religieux de l'époque. Il faut s'y remettre pour voir ce que c'était.
0: Très proche du pouvoir.
3: Il y a eu c'était le cardinal qui a duré un très, très, très longtemps.
0: Ben, le cardinal Paul-Émile Léger dans la maison des David, quand même.
3: Absolument.
0: Est-ce que je ne sais pas si ça vous a rendu plus sage, tous et toutes?
3: Oh mon Dieu, je ne suis pas sûre de ça, mais on a été bénis en tout cas.
0: C'est ça. Histoire d'être tous et toutes à la même page, j'ai envie qu'on se demande, Hélène, ce qu'on entend, toi et moi, par la sagesse. Puis dans le dossier que a préparé Kim pour nous, j'ai constaté qu'il y a plusieurs sens à ce mot-là. Le premier, ce serait un idéal moral. Par exemple, on peut penser à la sagesse orientale. Ça peut être une qualité, comme celle d'avoir la sagesse d'attendre avant de prendre une décision. La sagesse est parfois comprise comme le synonyme de la sobriété ou encore de ce qui est éloigné de l'audace. Par exemple, on va dire « ce projet artistique-là fait preuve d'une trop grande sagesse ». Puis enfin, faire preuve de sagesse, c'est parfois compris comme être plate, comme être beige, pour utiliser un mot dans l'actualité. Je vais revenir là-dessus, mais cela dit, toi puis moi, on fait le pari que la sagesse, c'est d'abord le fait d'apprendre à se connaître, hein?
3: Absolument, puis je suis peut-être particulièrement biaisée par tout mon passé de psychologue et professeur de psychologie. Mais ce passé-là m'appartient au sens où c'est parce que j'étais intéressée à ces questions-là aussi que j'en ai fait toute une carrière. Mais en même temps, la sagesse, ce n'est, d'une part, on répondra que c'est pas plate du tout, mais c'est le fait de faire quelque chose de nos erreurs.
0: Ouais.
3: Et de nos bons coups, mais pas juste de tourner la page vite, d'en faire quelque chose, d'acquérir un certain recul, une certaine sérénité aussi, puis une acceptation de soi-même avec ses erreurs, et de peut-être aussi se nourrir d'un certain idéal. Puis quand je dis idéal, ben c'est des valeurs éthiques, des valeurs morales. Et ces valeurs-là peuvent se raffiner avec l'âge ou elles peuvent se modifier, mais c'est extrêmement important d'acquérir cette notion de connaissance de soi. Soit dans la mesure où on en fait vraiment quelque chose qui nous aide à être plus serein face au vieillissement aussi.
0: Dit autrement, puis je t'écoute parler, j'ai l'impression que cette quête-là pour se comprendre, c'est un processus. Puis là, le fan de Canadien, du Canadien de Montréal que je suis, va faire un clin d'œil à Martin Saint-Louis parce qu'il dit ça aussi souvent, que c'est un processus, le travail que fait son équipe, puis qu'il faut faire confiance à ce processus-là pendant toute la saison. Mais plus sérieusement, je lisais dans le dossier qu'il y a un bon nombre de philosophes qui ont toujours été très ambigus par rapport à la notion de sagesse, c'est-à-dire qu'ils poursuivent la sagesse comme un but, mais tout en pensant qu'il ne faudrait pas y parvenir. C'est-à-dire que, selon eux, si on devient sage, c'est qu'on cesse d'être des humains en quête de sagesse. Dit autrement, ils aiment la philosophie, mais pas tellement la sagesse comme telle, ces gens-là. Qu'est-ce qu'en pense l'ancienne psychologue? Est-ce que c'est si dramatique que ça d'atteindre la sagesse?
3: Ben, tu viens de le dire, si on devient sage. Est-ce que tu t'es déjà levé un matin, toi, en disant « je suis devenu sage »?
0: Ça
3: moi,
0: m'est
3: non,
0: pas
3: en tout
0: encore
3: cas.
0: Arrivé, mais j'ai... Non, j'allais dire que j'ai espoir, c'est pas vrai.
3: Mais sais-tu quoi? Moi, je j'aimerais pas ça me lever un matin en me disant de façon définitive...
0: Je suis rendu.
3: Et autoritaire, je suis devenu sage.
0: Ouais.
3: Là, ça serait serait vraiment plate le restant de mes jours, je pense. Parce que la sagesse, c'est pas une job à temps plein non plus. C'est non, pas c'est quelque ça. Chose que tu fais nécessairement à temps plein. Ça peut être quelque chose que tu espères avoir par rapport à aux grands enjeux de la vie, ou des fois des tout petits enjeux qui viennent te chercher et puis que tu réagis beaucoup, beaucoup. Et c'est là que la connaissance de soi-même nous aide. Mais c'est certainement pas plate ni beige parce que cette sagesse veut pas dire qu'on arrête de bouger mentalement. C'est au contraire.
0: C'est ça. C'est un processus pour revenir au grand philosophe Martin Saint-Louis, puis je dis ça avec beaucoup d'amour dans la voix. Hélène, je suis curieux de savoir s'il y a un auteur ou une autrice qui, dans ton parcours de vie ou dans ton parcours de psy, a joué pour beaucoup dans ta représentation de ce que c'est la sagesse. Puis, avant de te laisser répondre, moi, je vais me permettre de dire que le fait de lire des essais, ça m'aide beaucoup à réaliser que, ben, mon point de vue, c'est pas le seul point de vue possible dans la vie, que ma vision, ça je le comprends, est marquée par mon histoire, mon milieu, mon expérience. Bref, quand je lis des essais, je réalise qu'il y a autant de façons de voir le monde qu'il y a de trajectoires humaines. Résultat, la sagesse, je dirais que pour moi, ça devient une forme d'humilité sociale dans mon rapport à l'autre. Ça fait que je me sens plus humble, je dirais ça comme ça. Mais je reviens à ma question. Toi, est-ce qu'il y a une ou un auteur qui a façonné particulièrement ton rapport à la sagesse?
3: Oui, il y en a plusieurs, mais celle qui m'est venue et que j'ai beaucoup enseignée quand j'enseignais à l'université, c'était une autrice qui s'appelle Judith Viorst, américaine, qui a publié en 1986, tu lis ça, c'est totalement encore contemporain. Un livre s'appelle « Necessary Losses », les renoncements nécessaires.
0: Ah, wow!
3: Les renoncements nécessaires.
0: Ouais.
3: Et dans ces deux mots-là, c'est tout ce qu'il faut abandonner en route pour devenir adulte. C'est un peu ça qu'elle met en exergue.
0: Mais tu vois, c'est peut-être pour ça, parfois, que les gens pensent que la sagesse, ça peut être plate, beige ou un éteignoir à pulsion. C'est-à-dire que, tu sais, moi, je pense que la sagesse, ça nous permet de se ressentir vers l'essentiel, mais ce que cette autrice-là a l'air de dire, puis je le pense aussi, c'est que la sagesse, ça vient avec le fait de faire des choix, donc on renonce, puis au final, certaines personnes peuvent dire, ouais, ça c'est plate.
3: Oui, mais la sagesse vient de renoncements successifs, c'est sûr, d'acceptation peut-être plus sereine des deuils petits et grands.
0: Ouais.
3: Dès que tu nais, tu commences à renoncer à certaines choses.
0: Hein? Ouais.
3: Bon. Alors, tu renonces toute ta vie à quelque chose qui était là la veille et qui ne sera pas là le lendemain. Et là, 1000 exemples peuvent arriver.
0: Ah oui, de la toute petite enfance jusqu'à la vie adulte.
3: Perdre un ami qui a changé de classe, qui a changé d'école, perdre la présence de ta mère parce qu'il faut que tu ailles à la garderie. Je veux dire, ça n'arrête pas, mais ça peut se transformer en changement très prometteur dans la mesure où tu acceptes de renoncer. Mais si tu n'acceptes pas de renoncer, on en a des exemples des plus pathologiques les séparations que certaines personnes n'acceptent pas et ça peut mener à de la violence. Le renoncement est supposé être capable de te permettre de changer.
0: Comme exemple de gens qui trouvent pas ça bien bien intéressant la sagesse, il y a la philosophe que j'aime beaucoup, Géraldine Mosnay-Savoie, dans une chronique sur France Culture en 2019, une chronique intitulée « Comment je n'ai jamais trouvé la sagesse », elle disait, je la cite, « Je crois que la sagesse ne se cherche pas car elle ne se trouve pas. La sagesse n'existe pas et ne sert à rien, rien de moins. Précisément, être sage, dit Mosnay-Savoie, c'est d'atteindre le rien, c'est enlever en couleur, en intensité, rajouter en modération. » Conclut en disant, au fond, la sagesse, c'est s'anesthésier. T'as écouté cette chronique-là comme moi. Avec quoi confond-elle la sagesse, à ton avis? Moi, j'ai l'impression qu'elle confond peut-être ça avec la fausse sagesse. T'sais, c'est cette idée qu'on peut avoir une confiance excessive dans son propre jugement.
3: Oui, et puis, tu sais, tout à l'heure, tu as parlé de l'enfant trop sage.
0: Ouais.
3: Ça, c'est pas la sagesse dans son versant le plus optimiste, je dirais. Ça peut être de l'obéissance, ça peut être de la capitulation dans ce sens-là, de l'abdication. La sagesse, ce n'est pas abdiquer. La sagesse, c'est peut-être d'être plus raisonnable, oui, sur ses propres limites. Je pense à un exemple, puis je l'ai écrit donc publiquement, Manon Massé qui m'a dit, tu sais, Hélène, je suis rendue plus sage parce que j'apprends à lâcher prise, mais je vais toujours me battre pour les injustices que je vois.
0: La preuve qu'un n'empêche pas l'autre, finalement.
3: Un ne doit pas empêcher l'autre, et la sagesse ne doit pas être une abdication puis un renoncement à tout, à tout ce qui nous allumait. Au contraire, ça doit être une façon de se permettre de réfléchir, mais avec un certain recul, une certaine expérience de vie. Et on choisit peut-être nos combats à ce moment-là. Et
0: on revient à l'idée du renoncement. Là,
3: on revient à l'idée du renoncement et du lâcher-prise.
0: Hélène, je le dis souvent, préparer cette émission, ça me permet d'apprendre plein de choses. Puis cette semaine, j'ai compris une différence très importante en ce qui concerne la sagesse antique puis la sagesse d'aujourd'hui. Dans l'Antiquité, la sagesse, c'était un état de l'âme qui se caractérisait par l'absence de peur, de regret puis de trouble. On appelait ça l'ataraxie, on l'a déjà évoqué à l'émission. Mais aujourd'hui, la sagesse, c'est plutôt quelque chose d'incarné. C'est-à-dire qu'on reconnaît de la sagesse à une personne qui fait le récit de ses peurs, de ses regrets, de ses troubles. On peut penser à la littérature là, de ce qui fait ce genre de type de récit-là depuis quelques années. Des récits qui racontent comment ça a ramené ces gens-là vers l'essentiel. Donc, je trouve que c'est une différence quand même pas mal importante avec la sagesse antique. Si vous avez envie de nous écrire et de répondre à notre question de ce soir, je vous rappelle notre adresse réfléchir@radio-canada.ca ou bien sûr, passer par la bulle de conversation. Et de répondre à notre question de ce soir. Je vous rappelle notre adresse réfléchir@radio-canada.ca ou bien sûr, passer par la bulle

0: inspiré par le sentiment pacifiste et le mouvement pour la non-violence d'après-guerre. On écoute M. Del Vasto.
1: Qu'est-ce que c'est que la sagesse pour vous? En quoi cela consiste-t-il?
2: Alors, je dirais que toute le secret de la sagesse, c'est la connaissance, la possession et le don de soi-même. D'abord, la connaissance, qui est une chose rare. Se connaître soi-même n'est pas une chose facile. Je ne parle pas de psychologie, bien entendu. Je ne parle pas de psychanalyse, je ne parle pas d'études de caractère, de tout ce qui est très bon pour faire un rendement, n'est-ce pas? Et très utile dans la vie aussi, bien entendu. Je ne méprise pas du tout les disciplines qui nous donnent une connaissance extérieure de nous-mêmes. Mais ce que j'appellerais connaissance de soi-même, c'est la... un regard et sur le noyau intérieur caché, celui qui se tient derrière nos yeux et que par conséquent nous n'avons jamais vu. Comment le connaîtrons-nous? Comment l'aimerons-nous? Et comment le sauverons-nous? Alors connaissance, possession et don.
0: Cet homme qu'on entendait, Landa Del Vasto, ça a été un proche de Gandhi. Il a fondé les communautés de l'Arche, qui est une sorte d'ordre religieux laïque, axé sur la vie intérieure puis la non-violence. Puis en l'écoutant parler ici, Hélène, je me suis dit que ça faisait très Saint-Augustin comme discours, au sens où Saint-Augustin, pour lui, la sagesse, c'était pas juste une connaissance de soi par le biais des idées, mais c'était aussi la connaissance de Dieu. Et surtout pour Saint-Augustin, la sagesse, ça orientait l'âme humaine vers l'intériorité, puis la charité, justement. Hélène, M. Vasto, on l'a entendu, il n'avait pas l'air de penser que la psychologie, contrairement au christianisme, qui était sa religion, puisse permettre de connaître notre noyau intérieur. Je t'ai vu réagir, t'en penses quoi?
3: Ben écoute, c'est parce que c'est peut-être un faux débat, quelque part. Parce que tu ne peux pas opposer une démarche psychothérapeutique en profondeur, dire que ça, c'est que de la connaissance extérieure.
0: Ouais.
3: Là, je suis obligée de ne pas être d'accord avec lui, là. N'importe qui fait une démarche très sérieuse, profonde, qui ébranle énormément nos bases, pourra dire que c'est une démarche qui touche au cœur le plus près possible, qu'on est capable nous-mêmes d'approcher de notre noyau.
0: Mais je pense qu'en l'entendant parler, je ne me trompe pas en disant que c'était très Saint-Augustin. On l'entendait quasiment évoquer l'idée de l'illumination par le biais de la lumière divine intérieure.
3: Oui, mais c'est parce que là, c'est là que la croyance... rapport, quand il parle de don de soi, je suis d'accord que là où je peux le rejoindre, c'est que la sagesse peut amener à un plus grand don de soi, parce que tu t'aperçois autour de toi, tu as les yeux ouverts et tu dis les yeux grands ouverts, qu'il y a des immenses besoins. Et ces besoins-là peuvent nous faire réfléchir à quelle va être ma posture, ma position, mon engagement. Et c'est très sage de poser ces questions-là.
0: Absolument, ben oui.
3: Alors, je suis pas contre l'idée.
0: Non.
3: Je n'oppose pas don de soi et démarche intérieure. Lui semble un petit peu plus
0: opposé. Oui, c'est ça, il est plus tranché, M. Del Vasto. Il y a un philosophe, Jean-Michel Beignet, qu'on a lu cette semaine, toi et moi, dans Sciences humaines, en juin 2000, qui dit que souvent la sagesse est associée dans nos imaginaires à de grands philosophes. On peut penser à Socrate, à Sénèque, à Platon. Puis selon lui, cette forme de sagesse-là, c'est une sagesse qui est pas mal abstraite. M. Beignet, lui, nous invite plutôt à regarder autour de nous pour identifier ce qu'il appelle, et c'est très beau, je trouve, des bricoleurs d'existence, qui est un terme inspiré de l'anthropologue Claude Lévi-Strauss. Et en fait, ces bricoleurs d'existence-là, ce sont des gens qui, dans la vie quotidienne, vont agir avec une forme de sagesse. Ça peut être quelqu'un, je sais pas, qui a appris à mettre ses limites, ou encore une personne qui accepte qu'une journée soit pas productive, ou une autre qui a aucun problème avec le fait de ne jamais avoir le mot de la fin dans un débat. Donc, des formes de sagesse inspirées de la vie ordinaire, de la vie quotidienne. As-tu l'impression qu'on oublie justement la valeur de cette sagesse-là qui peut, je pense, être aussi importante que celle des grands philosophes?
3: Bien, en tout cas, je suis bien contente qu'on la souligne. Parce que ce que je pourrais rajouter à ton énumération d'exemples, c'est que la sagesse n'a rien à voir avec la richesse, avec le statut social, la réussite scolaire ou professionnelle. La sagesse peut être vraiment exister chez le plus humble d'entre nous.
0: Dans les plus petits gestes du

0: quotidien. En tout cas, moi, c'est ma naïveté qui me porte à croire que
1: ça existe. On parle beaucoup d'itinérance en ce moment. Ben, il peut y avoir des itinérants qui sont très sages devant la vie, qui vont aider leurs prochains. On voyait cette semaine là, des itinérants ou des gens sans-abri qui connaissaient ceux qui sont décédés. Puis tu sentais une solidarité extraordinaire. Il y avait presque une forme de sagesse là-dedans. Alors, j'adore l'expression « bricoleur d'existence » parce que, aussi riche et puissant puissions-nous être, nous sommes tous quelque part condamnés à bricoler le mieux possible notre existence avec ce qu'on a reçu, mais surtout ce qu'on n'a pas reçu aussi.
0: Tu faisais donc référence aux deux itinérants qui sont décédés ici à Montréal cette semaine. Dans ce qu'on évoquait, je me disais qu'il y avait quelque chose de très lié aussi à la pensée de Michel de Montaigne. Hein. Kim a fait référence à Montaigne dans le dossier. C'est un grand philosophe, mais ça ne l'empêchait pas au contraire d'être un philosophe de l'ordinaire. Lui-même, je pense qu'il était un bricoleur de l'existence, pour dire ça comme ça, avec ses textes qui parlaient de lui, mais qui au final parlaient toujours un peu du monde qui l'entoure. Par ailleurs, Hélène, j'ai lu un autre texte super intéressant sur la sagesse puis le vieillissement cette semaine. Cette fois-ci, c'est dans Psychologie Magazine. C'est un article qui remonte au 17 janvier 2024. Je vais en citer un petit bout. C'est un bout d'entrevue avec le psychologue Robert Sternberg. Devenir sage dépend en fait des expériences individuelles, des contextes de vie, de l'éducation ou encore des rencontres de chacun. Une personne de 30 ans qui a vécu plusieurs situations difficiles, mais pas seulement, au cours de sa vie, peut donc avoir le recul et l'expérience nécessaires pour être aussi sage, voire plus même qu'un ancien. Évidemment, on se souhaite pas de difficultés dans notre vie, que ce soit en bas âge ou dans notre vie adulte, mais est-ce que c'est quelque chose que tu as remarqué toi aussi? C'est-à-dire qu'un jeune de 30 ans peut être aussi sage qu'une personne de 70 ans?
1: Non seulement aussi, mais il peut être même plus sage et tu pourrais même descendre l'âge et puis dire que peut-être un adolescent de 15 ans, 16 ans, qui a vécu des choses très difficiles, qui a eu à assumer des responsabilités, est peut-être plus sage face à la vie et avec un certain recul ou une certaine sérénité que des adultes qui n'ont jamais eu à se poser de questions puis qui ne sont pas très sages parce que les choses leur sont tombées dessus et qui n'en ont rien fait. Alors pour moi, Montaigne dit la vraie sagesse, c'est d'aimer la vie telle qu'elle est.
0: Ouais.
1: Ben, ça a l'air d'une phrase toute simple, mais c'est pas simple du tout quand tu y penses.
0: Tu vois, tu cites Montaigne, je m'en étais noté une aussi. C'est la formule qui résume le mieux, je pense, la conception de la sagesse chez Montaigne, c'est quand il dit « quand je danse, je danse, quand je dors, je dors ».
1: Ben voilà. Alors, c'est d'accepter aussi, quand elle dit la vie telle qu'elle est, l'imperfection.
0: La sagesse,
1: c'est pas la réussite. De la perfection. C'est pas ça, c'est de renoncer justement aussi à vouloir être le meilleur dans tout, à vouloir être le plus riche, la plus grande réussite sociale.
0: Fait que donc, à la question qu'on se pose ce soir, la sagesse est-elle le privilège de la vieillesse? La réponse, c'est non.
1: C'est vrai. On espère qu'on vieillit en sagesse, mais c'est pas évident. C'est pas un équivalent.
0: Hélène, avant d'accueillir notre invité, je rappelle que le lundi 11 mai, je vais animer une émission spéciale à l'occasion du 5e anniversaire du décès de Serge Bouchard. Pour cette émission-là, on veut lire et diffuser vos témoignages concernant l'effet qu'a eu le mammouth, les nœuds dans vos vies. Donc, écrivez-nous réfléchir@radio-canada.ca ou passez par la bulle de conversation. Sinon, laissez un court message audio. On vous invite à le faire au 1-877-597-3455. Je répète, 1-877-597-3455. On espère vraiment vous entendre nombreux dans cette émission-là. Sur ce, voici une archive qui remonte au 17 juin 1980, puis ensuite, le prof de philo au cégep de Limoilou, Édouard Nasri, va se joindre à nous.
2: Est-ce qu'on peut déjà vous considérer comme un homme plus sage, ou si vous avez toujours été sage? Qu'est-ce que c'est sage?
3: Je suis plus sage que je l'étais quand j'avais 20 ans. ce que j'appelle un sage, c'est un homme qui, ayant beaucoup réfléchi, est arrivé à se former une échelle de valeurs qui considère que toutes les choses ne sont pas égales, que tout est en relatif. Il y a quand même des choix à faire. Et la véritable sagesse dans un monde qui est dominé par une technologie galopante, qui, elle, a oublié les vraies valeurs de l'homme, le véritable sage, c'est celui qui place au premier plan les valeurs humanistes, qui place au premier plan le bonheur des hommes sur cette terre, et qui, donc, place tout de suite au deuxième plan un certain nombre de problèmes qui sont la famine, qui sont la malnutrition, qui sont la prolifération des armes nucléaires, tout ce qui met en danger à plus ou moins long terme le bonheur des gens sur la Terre.
2: Fernand Seguin, vous êtes un homme de science.
0: C'était un extrait de l'émission de radio La Vie quotidienne, diffusion originale, 17 juin 1980. C'était vraiment très intéressant d'entendre M. Séguin sur la jeunesse, la sagesse, pardon, quoique ça peut aller avec la jeunesse aussi. Maintenant, pour poursuivre nos réflexions sur ce sujet-là, on reçoit un prof de philo du cégep de Limoilou, à qui on a parlé quelques fois jusqu'ici, mais toujours en duplex de Québec. Là, il est devant moi, je suis très content de le voir, Édouard Nasri, salut.
4: Salut Jean-Philippe.
0: Bienvenue dans le studio 44, mon cher. Je te présente ma co-animatrice, c'est l'ex-psychologue et ancienne politicienne Hélène David. Édouard, oui. Hélène.
4: Bonjour. Bonjour Hélène.
0: Édouard Fernand Séguin parlait de la sagesse comme étant la propension à mettre les valeurs humanistes au premier plan. Est-ce qu'on a ici une définition de la sagesse qui convient au prof de philosophie que t'es? En fait, c'est surtout une manière de t'entendre réagir à l'archive, mais c'est une bonne définition.
4: Oui, d'ailleurs, mes garçons vont à l'école Fernand Séguin à Québec, donc en fait, l'archive était télescopée.
0: Tout est dans tout.
4: J'entendais justement M. Séguin dire qu'il était plus sage que quand il avait 20 ans. Vois-tu, je me croyais très original quand je disais ça à mes étudiants, à savoir que je pense être peut-être un peu plus sage maintenant à 41 que quand j'en avais 20, et je réalise qu'en fait, dire un truc comme ça, finalement, c'est pas très original. Fernand Séguin l'avait dit bien avant moi.
0: Mais justement, je vais prendre la balle au bon. Ouais, es-tu capable d'identifier la chose qui fait que tu as l'impression d'être plus sage maintenant qu'il y a 20 ans?
4: Bon, clairement, d'abord, je pense qu'il y a quelque chose qui est assez évident, mais qui n'en est pas moins vrai, à savoir le temps. Le temps qui passe et l'utilisation qu'on peut en faire. Le temps qui va de pair avec des expériences qu'on fait. Là encore, c'est quelque chose d'assez évident, mais qui, je pense, est pertinent. Après, c'est pas uniquement le temps qui passe, ni les expériences, mais c'est qu'est-ce qu'on peut apprendre éventuellement.
0: Qu'est-ce qu'on en retire, qu'est-ce qu'on fait avec ça. Dans l'inconscient collectif, l'image du sage, c'est souvent quelqu'un qui s'est retiré du monde, j'ai l'impression, pour trouver la paix, entre autres. Mais aujourd'hui, je me demande si la sagesse, ce serait pas d'être engagé dans ce monde qui, visiblement, vraisemblablement, semble courir à sa perte.
4: Oui, c'est vrai que les exemples historiques auxquels on se réfère, c'est souvent des, à tort ou à raison, des exemples de personnes qui se sont retirées de la vie publique. L'exemple vraiment, l'archétype de ça, c'est Épicure.
0: Ouais.
4: Mais même d'autres à qui on pourrait penser comme Platon, qui finalement était comme retiré un peu de la cité, mais formé quand même des jeunes pour ensuite s'engager dans la vie publique.
0: Donc pas tout à fait déconnecté.
4: Non. Peut-être contrairement à ce qu'on a pu penser. Maintenant, par rapport à ta question plus spécifiquement, il y a peut-être eu, je sais pas s'il y a une urgence plus spécifique à notre époque qu'à une autre de le faire. Peut-être que certains ont eu tort de ne pas le faire à la leur, alors qu'il y avait déjà en réalité de très bonnes raisons de s'impliquer et d'essayer de s'engager. Ça semble difficile aujourd'hui de soutenir la thèse selon laquelle la sagesse serait
0: d'être
4: une pure
0: retiré.
4: Coupure. Ça semble très difficile.
0: Toi, je te demandais donc si la sagesse, c'est le fait d'être engagé dans ce monde qui a l'air d'être un peu à la dérive, malheureusement. À l'inverse, il y a des gens qui pourraient dire, puis je pense à quelques amis, entre autres, que je ne nommerai pas, mais qui vont dire, la sagesse, je vois ça comme une forme d'acceptation ou de lâcher prise, pas au sens d'une résignation, mais de ce que t'appelles, j'ai lu ça cette semaine, au sens d'un assentiment, c'est-à-dire le fait d'accepter, de lâcher prise, mais là, c'est très important, dans la joie, ou à peu près. Tu penses quoi de cette forme de sagesse-là? Ça passe-tu le test?
4: Oui, celle-là, en tout cas, elle passe mon test. J'ose espérer ne pas me tromper, mais j'ai l'impression que cette acceptation-là, qui n'est pas, donc comme tu l'as dit, une résignation passive, triste, mais vraiment une acceptation au sens d'un engagement volontaire, d'une acceptation de ce qu'est la réalité, peu importe ce qu'elle est, y compris son côté tragique, absurde et potentiellement frustrant. Je pense que ça fait partie de l'équation.
0: Mais tu vois, en même temps, moi, je vais me faire le sociologue du diable, deux secondes, j'ai l'impression que cette forme de sagesse-là peut-être parfois empêcher une indignation qui serait peut-être nécessaire, voire même peut-être plus porteuse, j'oserais dire, que le lâcher-prise. Je sais pas, en tout cas.
4: Non, je pense que tu as raison. C'est-à-dire qu'accepter le tragique de l'existence, je pense pas que ce soit nécessairement mutuellement mutuellement exclusif avec la nécessité de s'engager contre des injustices. Mmh. Si on sépare correctement ce qui dépend de nous, de ce qui ne dépend pas de nous, pour reprendre la formule d'Épictète.
0: C'est ça, j'allais dire, c'est très stoïcien ton affaire.
4: Oui, c'est très stoïcien. Je pense qu'il y a en fait des choses sur lesquelles on peut agir et sur lesquelles on doit agir. Mmh. Et on a peut-être un devoir moral vis-à-vis de nous-mêmes, mais aussi vis-à-vis des autres et des futures générations de le faire. Mmh. Et l'acceptation du destin tragique, il touche peut-être à certaines parties de notre existence sur lesquelles on n'a effectivement pas de contrôle. Le amor fati, très Nietzsche, finalement.
0: L'amour du destin. Ouais, là, je vois Hélène David qui a l'air très intéressée. Est-ce que je te fais une passe sur la palette?
1: Oui, certainement. je vais laisser Édouard quand même parler parce qu'il y a tellement de choses intéressantes à dire. Mais la sagesse peut et doit mener à l'action. Ouais. C'est clair que en politique, j'ai vécu des choses comme fermeture, par exemple, d'un monument historique comme la bibliothèque Saint-Sulpice. Mais la sagesse, c'était pas de dire ben c'est comme ça et puis on n'a plus d'argent au gouvernement. C'était au contraire de me choquer et de dire c'est pas vrai qu'on va fermer ça. C'est un joyau du Québec. Alors pour moi, la sagesse, ça a souvent été d'agir face au MeToo, face à plein de choses, des violences sexuelles.
0: D'être dans l'action.
1: C'est d'être dans l'action parce que la sagesse implique d'avoir des valeurs, d'avoir des idéaux moraux, de l'éthique.
0: Ben, c'est peut-être une condition essentielle parmi d'autres de la sagesse, c'est-à-dire l'importance d'être dans l'action.
4: Oui, pas suffisante, mais absolument nécessaire. Ouais. Et on revient en réalité à ta première question, à savoir que tout ça prend du temps.
0: Ouais.
4: Parce que réfléchir avant d'agir, ce que nos parents ont pu nous dire quand on faisait plein de bêtises à une certaine époque, et ils avaient sans doute pas tort, en tout cas peut-être pas tout le temps, tout ça, réfléchir avant d'agir, ça prend du temps, mais ça doit pas se suffire à soi-même, et je pense qu'Hélène, tu mets le doigt sur quelque chose d'important, à savoir qu'il faut ensuite s'engager là où on peut et là où on doit.
0: Édouard, on a évoqué la figure du sage. En parallèle de ça, on se demande ce soir, la sagesse est-elle le privilège de la vieillesse ou l'art de savoir vieillir? Mm-hmm. Je reviens à ce que tu fais dans la vie, t'enseignes la philosophie à des jeunes adultes. J'ai envie de te demander si la jeunesse a à voir avec l'art, selon toi, ou si au contraire, la sagesse, c'est une vertu qui est accessible même aux jeunes adultes. Dans tes cours, là, ça te passe par la tête de te dire, OK, ça, je pense que cette personne-là a déjà les deux pieds dans la sagesse.
4: Ouais. Ah, c'est une excellente question, parce que comme je suis amené à aborder ces contenus-là en classe et que par ailleurs, je me pose ces questions-là aussi quand le cours est terminé, c'est une question avec laquelle je vis, ça paraît un peu exagéré, mais c'est vrai au quotidien. Mmh. Et ça m'est jamais arrivé, en plus, il y en a qui nous écoutent, de déclarer mentalement quand je vois un de mes étudiants dire voilà, ça c'est un sage. En revanche, d'entendre des propos qui témoignent d'une certaine maturité de la pensée et visiblement d'un cheminement qui a été fait par cette personne-là et qu'on ne retrouverait pas dans le discours de son voisin ou de sa voisine, ça oui, ça arrive à chaque session.
0: Aussi jeune qu'à 18 ans, 19 ans.
4: Oui, parce qu'évidemment, tout à l'heure, je vais quasiment me contredire, mais c'est très bien comme ça. On disait qu'il faut du temps pour réfléchir pour mettre. Mais en même temps, le parcours d'existence, il peut être relatif d'un individu à l'autre et certaines personnes plus jeunes ont pu traverser des épreuves très difficiles ou très significatives à partir desquelles elles se sont bâties et à partir desquelles elles ont peut-être réalisé quelque chose sur une meilleure manière de vivre leur existence.
0: Ce qui fait que la sagesse a embarqué peut-être plus rapidement que dans d'autres vies. Tu vois, on entend parfois que la sagesse, c'est le fait d'être capable de bien gérer ses émotions, de ne pas être dans l'excès.
4: Ouais.
0: En même temps, moi, je pense que les émotions, je le dis souvent à ce micro aussi, sont une forme d'intelligence. Mm-hmm. Que les émotions ont beaucoup de choses à nous apprendre sur nous, mais puis sur les autres aussi. Mm-hmm. As-tu l'impression que la sagesse, c'est une forme, c'est-à-dire, as-tu l'impression que de bien gérer nos émotions, c'est une forme de sagesse ou c'est aller trop loin?
4: Je pense pas que ce soit aller trop loin que de dire ça, mais je pense pas non plus qu'il faille aller jusqu'à dire qu'on doit couper complètement le volume des émotions
0: qui rentrent. Faut pas trop baisser le volume, sinon...
4: Non, c'est ça. Ben, c'est-à-dire qu'il y a certaines émotions, en réalité, elles nous tombent dessus et on n'a pas le temps, en fait, de baisser le volume. Et c'est peut-être en les vivant et aussi en réagissant par rapport à ces émotions-là et en faisant, donc, finalement, ce qu'on fait tous et toutes, à savoir des erreurs, à partir desquelles on va peut-être pouvoir, à l'avenir, être en mesure de mieux gérer une émotion qui serait toxique ou qui serait pas de nature, pas propice à nous faire interagir de manière plus saine avec nos amis, notre famille, un conjoint, une conjointe, des étudiants, des collègues, etc. Et donc peut-être que, oui, quand même ultimement, le sage ou la personne sage, j'ai l'impression qu'elle peut pas faire l'économie d'une saine gestion de ses émotions sans dire qu'elles doivent complètement se couper. de ses émotions.
0: Une dernière question, mon cher, oui. avant de te laisser retourner à tes occupations. T'es prof de philo, mais t'es aussi papa. Ouais. Là, on est juste entre nous. Ouais. Dirais-tu que tes enfants sont ce qu'on appelle des enfants sages ou pas pantoute? Puis dans tous les cas, ouais. est-ce que t'en profites parfois pour faire un peu de philosophie pour les jeunes, avec eux, puis les diriger sur ouais. le chemin de la sagesse?
4: Alors, évidemment, si je dis que mes enfants sont des enfants sages, on va se dire que ce mec-là est tout à fait objectif et impartial. Mais... en fait, ouais, c'est de la déformation professionnelle. C'est-à-dire ouais. qu'il me voit corriger des copies, il me voit monter mes cours. Ah, ouais. c'est qui ça, papa? Donc, je veux dire, le procès de Socrate, ils ont déjà entendu parler de ça. Ouais. Pourquoi il s'est pas enfui, papa, Socrate, quand il a eu l'occasion? des fois, ils me servent du réchauffé. Tu vois, c'est une toute petite anecdote par rapport à la question que tu m'envoies ici. L'autre jour, je demande à Léo, qui est notre aîné, je lui dis, cet été, est-ce qu'on part en vacances? Puis, ouais. Qu'est-ce qu'on fait? Où est-ce qu'on va? Il m'a dit, j'en ai aucune idée. Je dis, t'y as pas pensé? Encore? Il me dit, non, papa, faut profiter du moment présent.
0: Wow. Bon, ce sont de jeunes philosophes en devenir, je le sens. Ils seront peut-être un jour invités à réfléchir à voix haute. On ne sait pas. Édouard Nasri, prof de philo au cégep de Limoilou, papa de deux enfants sages, visiblement. C'était une joie de te retrouver à ce micro-là. Puis en plus, en studio, ouais. Je te souhaite une très belle soirée. Puis avec la sagesse dont tu as fait preuve à ce micro-là en répondant à mes questions, sois pas surpris de recevoir éventuellement une autre invitation pour participer à l'émission. Je te remercie, puis je te souhaite une très belle soirée.
4: Merci beaucoup, Jean-Philippe. Merci, Hélène.
0: Pour réagir à cette entrevue, passez par la bulle de conversation, bien sûr, ou écrivez-nous un courriel, un bon vieux courriel à réfléchir@radio-canada.ca.
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0: Le bureau de sagesse. Il y a une quinzaine d'années, quand je suis entré dans le bureau de ma psychologue Marilyn, elle m'a posé deux questions qui ressemblaient à ceci. Comment est-ce que je peux t'aider? Dit autrement, tu viens consulter pour quelle raison? Si ma mémoire est bonne, il me semble qu'elle m'a même vouvoyé pour cette rencontre initiale. Mais rapidement, on a convenu que le tutoiement serait plus sage. J'entends ici le mot sage dans le sens suivant, manière de se comporter inspirée par la raison, mais aussi par l'intuition. C'est curieux parce qu'avec le recul, je me souviens plus de ce que je lui ai répondu, sauf que je sais que ma réponse de l'époque fut assurément différente de ce que je répondrais aujourd'hui. Si ma thérapie en était à son jour 1, je lui dirais que je la consulte pour tenter de devenir un peu plus sage. Sage au sens de « Marilyn, je suis ici pour mieux me connaître ». Et oui, j'assumerai le lien avec cette phrase de Socrate devenue un cliché de la philosophie. Connais-toi toi-même. C'est d'ailleurs une belle preuve de sagesse, je trouve, que d'assumer qu'il peut y avoir une grande valeur dans les clichés. À bien y penser, il y a sans doute peu de gens qui se pointent en cabinet de psy en disant qu'ils viennent consulter pour acquérir de la sagesse. La chose serait sans doute un peu prétentieuse. Quoiqu'au final, et je veux pas généraliser à partir de mon expérience singulière, j'ai l'impression que le processus thérapeutique mène plus souvent qu'autrement à ça, c'est-à-dire à mieux se connaître. Si la thérapie chemine bien, évidemment. Et accessoirement, mieux se connaître aide à rencontrer l'autre, ce qui n'est pas banal. Une des premières choses que j'ai apprises en 15 ans d'analyse, c'est qu'un état psychologique, ça passe. Avant de comprendre ça, il m'arrivait d'être habité par des sentiments très forts de colère, notamment, et de craindre de rester pris pour toujours dans cette condition. Idem pour la peur panique. Lorsqu'elle s'emparait de mon corps, je nourrissais cette impression que j'en serais le prisonnier pour l'éternité. C'est bête, mais bon, personne avant ma psy m'avait appris que nos états psychologiques passent. Mieux vaut tard que jamais. Non. Pour être honnête, je sais pas s'il vaut nécessairement mieux tard que jamais, mais en tout cas, dire ça, ça fait sage. Une autre chose apprise en thérapie, c'est que j'ai toujours eu beaucoup de difficultés à supporter le regard d'autrui. En fait, ça, je le savais, mais j'ai compris pourquoi grâce à ma psy. Ce serait lié à la honte, qui est une émotion relationnelle et qui naît dans le regard de l'autre. Enfant, Ayant souvent été confronté à de l'intimidation dans la cour d'école, j'ai fini par développer une grande difficulté à soutenir le regard d'une personne lors d'une conversation. Un jour, Marilyn m'a proposé de faire un exercice tout simple, la fixer droit dans les yeux pendant 2 minutes. Aïe aïe. Rare défi m'avait demandé autant d'énergie. Tout mon corps s'est mobilisé pour affronter la honte qui, c'est ce que je pensais, allait naître de la tension du regard de ma psy et du mien. Puis, non, aucune honte ne s'est faite ressentir. Encore une fois, dans son bureau, je venais de gagner en sagesse, bref, d'apprendre sur moi, mais aussi sur les autres et d'intégrer une idée simple. Une personne peut nous regarder avec bienveillance. Une troisième chose que je sais maintenant à mon sujet grâce à ma psy et qui me permet de mieux négocier mon rapport avec autrui, c'est que je n'ai pas peur des silences. J'ai compris ça après quelques années de thérapie dans une rencontre au cours de laquelle j'ai pris particulièrement mon temps pour déplier ma pensée. Confidence, ce trait de ma personnalité a engendré par le passé quelques malaises en entrevue à la radio, mais aussi dans des conversations de tous les jours. Depuis que j'en ai pris conscience, je préviens souvent les gens en disant, avant une causerie ou une entrevue, « Là, freakez pas si je prends mon temps pour parler, c'est que je suis en train d'arriver à mon point et de penser à une ou deux nuances avant de poursuivre ma phrase. » Ça a l'air nono dit de même, mais ça fait le travail comme mise en garde. La sagesse est pour moi un mouvement de lucidité vers soi pour s'écouter et mieux se comprendre, mais un mouvement qui ne nous éloigne pas des autres pour autant. Je dirais même qu'il nous rapproche paradoxalement, parce qu'en reconnaissant notre complexité, on devient plus apte à accueillir celle des autres. Et dans un monde qui simplifie, catégorise et oppose, la dynamique de la sagesse est loin d'être anodine. Peut-être que la sagesse, c'est simplement ça. Refuser de réduire. Refuser de réduire les autres à une étiquette. Refuser de se réduire soi-même à une identité figée. Refuser de croire que le monde tient dans des cases bien ordonnées. Accueillir l'ambiguïté. Je m'arrête ici avant de sonner comme un vieux sage. Après tout, j'ai juste 48 ans, mais surtout, j'ai encore beaucoup à apprendre sur moi et les autres. Hélène, toi qui as déjà été psy, on dirait que j'ai envie de savoir si quelqu'un s'est déjà présenté dans ton bureau en te disant « je viens consulter pour tenter de devenir plus sage ». Puis je suis curieux de savoir si tu partages mon avis quant au fait que la psychologie, plus précisément ici la psychothérapie, peut nous apprendre à devenir plus sage. Puis je pose la question parce que dans l'inconscient collectif, la discipline qui est beaucoup associée à l'idée d'une quête de sagesse, c'est quand même la philosophie. Hein.
1: C'est la philosophie, mais le mot sagesse peut justement avoir beaucoup de significations, mais celle que je retiens le plus, c'est celle dont on a le plus parlé aujourd'hui. C'est une façon de s'accepter, de se connaître soi-même et ouais. d'être capable d'aller au-delà et d'aller vers les autres.
0: Est-ce qu'on t'a déjà demandé, pour revenir à la première question, est-ce qu'on t'a déjà dit en bureau, je viens ici pour devenir plus sage?
1: Ben, j'en ai pas de souvenir, en tout cas, parce que quelqu'un qui arrivera en disant ça, je dirais, ben, OK, on va parler de ça. Est-ce que c'est pour vous le mot sage? Parce que, dans le fond, implicitement, c'est ça. Quand on dit « je veux me connaître mieux, je m'aperçois que j'ai des sautes d'humeur, que j'ai toutes sortes de choses, je me sens dépressive, je dors plus, je mange plus. » Mais c'est « alors qu'est-ce qui m'habite? » Et plus je vais me connaître et me comprendre, et comprendre d'où je viens et où je veux aller, plus il va avoir une certaine sagesse. Mais on revient au concept de renoncement aussi.
0: Ouais, puis peut-être que la thérapeute ou le thérapeute a envie de dire à son patient dans ce temps-là, peut-être que tu pourrais être un peu moins sage justement pour essayer de mieux te comprendre.
1: Et... c'est intéressant parce que tout de suite, moi je te dirais, je n'ai jamais tutoyé mes patients. J'ai toujours vous voyé, sauf peut-être des adolescents là, ou des enfants. Mais oui, c'est de surtout pas aller dans l'injonction, c'est d'aller dans... Dans l'écoute, j'ai beaucoup, beaucoup aimé quand tu as parlé du silence. J'ai passé des séances, des fois, avec des patients qui disaient deux phrases en 50 minutes. Et oublions pas que la psychothérapie de type plus analytique, tu ne regardes pas ton thérapeute sur le divan. Et ça fait un changement phénoménal. Je ne dis pas que j'ai fait que ça dans ma vie. J'ai eu des patients en face à face, sur le divan. Mais vraiment, ça fait un changement. Le cadre est complètement différent.
0: Hélène, cet épisode-ci est presque déjà terminé, mais il nous reste quand même juste assez de temps pour entendre la dernière archive que j'avais prévu diffuser. C'est un extrait de l'émission de radio « Et quoi encore? » édition du 2 avril 1991. C'est Marie-France Bazot qu'on s'apprête à entendre, mais surtout son invitée ce jour-là, qui était l'actrice et romancière Louise Portal. Elle parlait, les deux ensemble, de la sagesse qui vient souvent, du moins c'est ce qu'on pense, avec la quarantaine. On écoute.
6: Je suis d'abord bien et avant tout dans mes 40 ans en tant que personne. Puis ça, ben il y a toute la vie professionnelle, évidemment, puis il y a la vie privée, puis il y a la vie affective. Je pense que c'est une démarche. Si je suis bien à 40 ans, c'est parce que j'ai commencé à travailler là-dessus très, très vite.
7: Faut préparer ça longtemps à l'avance.
6: Oui, je pense que ça veut dire préparer ça longtemps à l'avance, ça veut dire être à l'écoute de soi. Et puis faire une démarche personnelle, finalement, pour arriver à savoir c'est quoi nos rêves, où on veut s'en aller, comment est-ce qu'on veut vivre sa vie, c'est quoi nos aspirations, c'est quoi nos besoins aussi, puis c'est quoi les choses qu'on n'a plus besoin d'expérimenter parce que, bon, on les a répétées une fois, deux fois, trois fois, quatre fois, cinq fois, et on veut plus toucher à ça, on veut aller vers l'avenir.
7: C'est curieux ce que vous dites là, parce que...
0: C'est donc Louise Portal au micro de Marie-France Bazot en 1991. C'est vrai que cette démarche-là, de se demander quels sont nos rêves? Quand on fait ça à 20 ans, à 25 ans, c'est une belle preuve de sagesse, hein, d'une certaine manière.
1: C'est une belle preuve de sagesse à 20-25 ans, mais c'est une preuve de sagesse aussi de se poser les mêmes questions à 40 ans, à 60 ans, à 80 ans. Qu'est-ce que tu veux? Qu'est-ce que tu attends encore de la vie? C'est ça, être vivant.
0: Je pense à une amie qui se demande depuis 2-3 ans comment est-ce que j'aimerais vieillir?
1: Oui.
0: Ça, c'est un beau, je pense.
1: Puis vieillir, ça, on s'arrête pas de vieillir.
0: Ben voilà, c'est ça, c'est un beau projet pour viser la sagesse latine, ça, je ne sais pas. Mais la semaine prochaine, Hélène, tu vas être à nouveau avec moi en studio pour réfléchir à voix haute. On va réfléchir au thème de la sexualité. Je pense que ça va être
1: tout
0: pas mal.
1: Tout petit thème.
0: Tout petit thème, oui, effectivement. Je vais demander 2 heures encore à la direction, ce qu'ils vont nous l'offrir, je ne sais pas. L'équipe de cette émission est composée de la recherchiste Kim Leblanc, de l'archiviste Marianne Desbiens, de notre chef de contenu Stéphanie Cloutier-Brault, co-animation Hélène David, animation, réalisation Jean-Philippe Plot. C'est moi, donc. Je nous laisse ce soir sur cet aphorisme de Spinoza. La sagesse n'est pas la méditation sur la mort, mais la méditation sur la vie. Alors, on médite sur ça cette semaine. On se retrouve dimanche prochain sur Ici Première ou en rattrapage sur audio. D'ici là, prenez soin de vous et des autres. Soyez sages, mais pas trop quand même. Bonne semaine. Salut.
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15: Dufresne. À ça nous regarde ce soir. Nouvelle turbulence dans le transport aérien au pays.
16: On n'a pas beaucoup de vacances, donc on se dit, on part, puis si on est délayé sur le retour, on attendra.
17: Mais je pense que c'est important qu'ils se défendent, qu'ils défendent leurs droits.
15: Des dizaines de vols pourraient être annulés en raison de menaces de grève et de lockout chez WestJet. Aussi à l'émission, Trois personnes attaquées par un chat atteint de la rage du raton laveur à Gold Manchester, en Montérégie, au Québec.
7: On aimerait ça avoir plus d'informations pour, en fin de compte, informer davantage les citoyens.
15: Les autorités avares d'informations. Et plus tard, une photo des incendies en France devient un symbole mondial.
18: La machine médiatique qui s'emballe derrière, la force de diffusion de l'AFP et puis les réseaux sociaux derrière qui s'emballent autour d'une image que j'ai, moi, saisie très rapidement sans penser une seconde que ça allait prendre cette tournure.
15: On vous raconte l'histoire derrière la photo de Maximilien Lamy de l'agence France Presse, devenue virale. Bonsoir à tous et à toutes. Les plans de milliers de voyageurs pourraient être chamboulés au cours des prochains jours. Le syndicat qui représente les 4400 agents de bord de WestJet a déposé un préavis de grève de 72 heures, ce à quoi l'entreprise a répliqué avec un préavis de lockout. En pleine période estivale, pendant les vacances de nombreux Canadiens qui en profitent pour voyager, cet arrêt de travail pourrait avoir des impacts assez important puisque WestJet, c'est le deuxième plus grand transporteur aérien au pays. Étienne Perrault est avec nous pour en parler. Bonsoir Étienne.
19: Bonsoir Julie.
15: Étienne, comment ça va affecter les voyageurs exactement?
19: Eh bien, on s'attend à de très gros impacts à partir de dimanche, date à laquelle la grève et le lockout doivent entrer en vigueur. Après tout, WestJet, c'est environ 600 vols par jour, 70 000 passagers dans les périodes de pointe. Donc, si le conflit de travail, il perdure, eh bien, ça risque d'impacter beaucoup de gens. D'autant plus que lundi prochain est un jour férié dans de nombreuses provinces canadiennes. Il y a donc beaucoup de personnes qui avaient comme plan de prendre l'avion pendant ce long congé. Mais les impacts, Julie, ils risquent de se faire sentir dès demain parce que WestJet doit rapatrier tous ses appareils et ses employés au pays en prévision justement de cette grève. À ce sujet, je vous propose d'écouter le professeur de gestion de l'aviation commerciale à l'Université McGill, John Craddock.
20: Tous les vols arrêtent le samedi soir. Ah, d'abord, il faut placer les appareils et les équipages à leur propre endroit. D'abord, moi, je pense que les trajets de longue durée, soit vers le Japon, disons, vers l'Europe, vont commencer à être annulés au courant de la journée, vendredi. D'abord, c'est la perturbation commence demain.
15: Alors, Étienne, pour l'instant, les voyageurs peuvent encore décoller à bord des avions WestJet, mais est-ce qu'ils sont inquiets?
19: Eh bien, à l'aéroport Pierre-Éliott Trudeau à Montréal ce matin, les avis, je vous dirais, étaient assez partagés. Certains, évidemment, s'inquiètent pour leur vol de retour, mais il faut dire que beaucoup d'entre eux avaient déjà la tête aux vacances. Je vous propose d'écouter quelques voyageurs qui ont décollé ce matin.
17: C'est pas facile pour moi comme voyageur d'avoir une grève, mais je pense que c'est important qu'ils se défendent, qu'ils défendent leurs droits.
16: On n'a pas beaucoup de vacances, donc on se dit, on part, puis si on est délayé sur le retour, on attendra.
21: Je vais rester plus longtemps à Cancun.
15: Oui, il y en a qui ont des destinations plus heureuses que d'autres.
19: Absolument.
15: Étienne, ce qui achoppe donc dans les discussions entre WestJet et ses agents de bord, ça demeure la question du travail qui est effectué au sol, comme c'était le cas d'ailleurs chez Air Canada l'an dernier.
19: Oui, exactement, Julie. Donc, on parle ici de tout le travail en fait qui est effectué lorsque les agents de bord ne sont pas en plein vol. On peut penser par exemple à l'embarquement. Mm-hmm. Et selon le syndicat, des heures de travail effectuées au sol ne seraient donc pas payées par l'employeur. Le point de discorde, donc, il provient du fait que les agents de bord, lorsqu'ils sont au sol, ils ne sont pas payés selon un taux horaire. C'est plutôt un système de crédit qui est mis en place, puis qui est censé bonifier, donc, la paye des employés pour le travail qui est effectué au sol. Je vous propose d'écouter le professeur en gestion et en droit à l'Université d'Ottawa, Gilles Levasseur, nous expliquer un peu ce système, puis ce qui cloche selon le syndicat.
22: Le système de crédit tient compte du travail qui est fait avant le décollage de l'avion au sol. Le problème, c'est comment est-ce qu'on calcule correctement ce montant-là quand c'est un système très général avec des normes qui sont pas habituellement bien définies, clairement énoncées. Donc, on ne sait pas si vraiment on a été payé pour tout le montant, une portion. C'est quoi le montant qu'on a été payé pour ce qu'on a été payé selon le système? On n'a pas de contrôle, on n'a pas de normes, on n'a pas de capacité de savoir qu'est-ce qui se passe.
19: Et je rappelle aussi, Julie, en fait, vous l'avez dit, qu'il y a eu un conflit de travail chez Air Canada l'été dernier qui avait mené justement à une rémunération horaire pour le travail au sol des agents de bord. En fait, selon la nouvelle convention collective, les employés sont maintenant payés pendant une heure entre 50 et 70 % de leur salaire pour l'embarquement. Donc, toujours selon Gilles Levasseur, les employés de WestJet espèrent, à travers ces négociations, aller chercher un peu le même genre de conditions de travail. On peut l'écouter à nouveau.
22: Donc, ça a amené ce mouvement-là de copier et l'adapter à WestJet, ce qui a été négocié à Air Canada. Parce que c'est clair, on connaît exactement le salaire, on sait exactement les revenus qu'on va avoir pour les activités que l'on fait. Donc, on est capable de pouvoir prédire quel va être le montant qu'on va recevoir. Donc, c'est ça que les agents de bord demandent, qu'on s'inspire d'Air Canada, qu'on l'adapte à WestJet et qu'on en crée un système qui va faire partie de notre nouvelle réalité syndicale.
19: En terminant, Julie, je rappelle que dans le cas du conflit de travail chez Air Canada, la ministre de l'Emploi, Patty Adieu, avait forcé l'arbitrage obligatoire. Donc, pour le moment, elle n'a pas évoqué cette option, mais son cabinet souligne qu'un médiateur spécial a été nommé il y a 2 semaines pour aider aux négociations.
2: Ouais, on va surveiller ça au cours des prochains jours. Étienne Perrault, merci beaucoup.
19: Je vous en prie.
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2: Au Québec, les autorités sanitaires de la Montérégie mettent en garde les citoyens à la suite de la détection d'un premier cas de rage chez un animal domestique depuis 2024. La bête qui a été infectée, un chat, a été euthanasiée. Mais 3 personnes ont eu un contact avec le félin à Godmanchester, c'est près de Huntington. Charles-Antoine Boulanger suit ce dossier. Bonsoir.
4: Bonsoir.
2: Charles-Antoine, il y a de l'inquiétude au sein de la petite municipalité, on s'en doute, notamment chez les citoyens.
4: Oui, parce que les personnes exposées l'ont été il y a exactement 2 semaines. Le chat aurait donc pu transmettre la maladie à d'autres animaux domestiques et mettre à risque encore plus de personnes. Et on le rappelle, Julie, la rage du raton, c'est une maladie mortelle qui ne peut être guérie dès que les premiers symptômes apparaissent. Heureusement, les 3 personnes exposées à l'animal ont toutes reçu un traitement préventif. Marie-Elisabeth Doyle en fait partie. Elle a reçu 4 traitements jusqu'à maintenant et aujourd'hui, elle va bien. Et ce qu'elle veut passer comme message, c'est méfiez-vous de tous les animaux, les chats y compris. Pourquoi? Mais parce que peut-être pour des personnes, c'est moins un réflexe de se protéger des chats. Sur son corps, eh bien, les traces de la morsure sont encore bien présentes. Ce qu'elle espère plus que tout, c'est que personne d'autre ne subisse une telle attaque. On peut l'entendre.
23: I came up my laneway. Nothing on the laneway, and then out of nowhere, a cat latched on to my leg.
4: Ce qu'elle dit, c'est qu'elle était dans l'allée de sa cour quand un chat l'a mordu à la jambe, il l'a griffé, elle l'a repoussé, mais il l'a mordu à la main, elle a appelé le 911. Le chat, lui, a finalement attaqué l'ambulancier appelé sur place.
2: Oui, on a pu voir sur nos ondes les images de ses blessures. Elle a été très bien mordue, si on peut le dire ainsi. Charles-Antoine, la mairesse de Godmanchester juge que la situation, en fait, que la santé publique régionale ne communique pas assez d'informations aux citoyens.
4: Ouais, la mairesse Judith Fouquet dit recevoir des appels de citoyens inquiets. Des citoyens qui, selon elle, sont informés par les médias plutôt que par la santé publique. Et il y a une grande foire, un festival qui se prépare dans la municipalité ces prochains jours. Elle espère que tout se déroulera bien.
7: Ça commence à être de plus en plus inquiétant. Alors, on appelle la santé publique pour avoir de l'information, mais ça rentre au compte-gouttes. Donc, on aimerait ça avoir plus d'informations pour, en fin de compte, informer davantage les citoyens. C'est important. Ce qui est le plus inquiétant, je vous dirais, c'est qu'on est dans une période estivale. Il y a des festivals qui s'en viennent, dont, justement, la foire d'Huntingdon la semaine prochaine. Dans une foire, vous allez avoir des animaux domestiques, vous allez avoir des enfants, des citoyens. Alors, je pense que c'est vraiment important d'agir rapidement.
2: Charles-Antoine, la santé publique, pourtant, dit qu'il ne s'agit pas d'une situation exceptionnelle. Pourquoi?
4: Oui, parce que si on inclut les événements des dernières semaines, le total des personnes exposées à la rage en Montérégie depuis le début de l'année, ça s'élève à 9. Et la maladie était déjà présente aussi chez des animaux sauvages dans plusieurs régions du Québec, mais pas chez les animaux domestiques. La vague a commencé en 2024. Les premiers foyers ont été identifiés en Estrie. Depuis, il y a plus de 200 cas qui ont été détectés en Estrie et en Montérégie chez les animaux sauvages. Dans ces régions, il est d'ailleurs interdit de capturer soi-même des animaux à risque comme les ratons. Il y a le ministère de l'Environnement qui a aussi établi une zone de surveillance dans ces régions. Le centre du Québec en fait aussi partie. On parle donc des endroits les plus à risque au Québec. Pendant ce temps, il y a beaucoup de citoyens de Godmanchester qui sont plongés dans l'inconnu.
24: C'est sûr, c'est inquiétant. On ne sait jamais que ça peut arriver à nos proches, des voisins. Non, ça, on est assez vigilant là-dessus. Là.
25: Ils viennent faire du dommage sur nos terrains, puis c'est ça, on a peur là, quand ça se rapproche des maisons.
24: Toutes mes animaux sont tous faits piquer par la rage. So,
0: J'espère que toutes les voies sont correctes.
1: Des ratons dans le coin, il y en a. Moi, j'en ai attrapé trois depuis le printemps, là, parce que j'ai une fermette, puis ils s'approchent de mes poules, mes canards.
2: Alors, comment est-ce qu'on peut se protéger pour éviter d'être infecté?
4: Oui, bien, la principale façon, on la connaît, c'est la vaccination des animaux de compagnie. Vaccination qui est d'ailleurs obligatoire en Ontario et dans certains États américains, mais pas ici au Québec. J'ai pu parler avec la vétérinaire Claudia Gilbert. Elle aimerait que ça le devienne au Québec. On peut l'écouter nous expliquer comment reconnaître un animal suspect.
5: Un animal qui change de comportement, là, bizarrement, soudainement, qui va... soudainement être abattu, très fatigué, qui va peut-être avoir une attitude plus agressive, parfois même envers lui-même ou envers des objets, qui va avoir tendance à s'isoler, des difficultés aussi à s'alimenter.
4: Ce qu'il faut surveiller, bon, si on est victime d'une morsure, griffure ou encore si on a un contact avec la salive avec un animal suspect, mais évidemment, il est recommandé de se laver la peau pendant 15 minutes et de contacter le 811.
2: Charles-Antoine Boulanger, merci beaucoup.
4: Je vous en prie.

0: Moins de deux semaines après la fin de la Coupe du monde masculine, le soccer international est plongé dans une profonde crise de gouvernance. La Fédération européenne s'est dressée d'un bloc aujourd'hui face au projet mené par le président de la FIFA, Gianni Infantino, de vendre des parts de la Coupe du monde à des investisseurs. Olivier Paradis-Lemieux est avec nous pour décortiquer tout ça. Bonsoir Olivier.
1: Bonsoir Julie.
0: Olivier, la Fédération européenne a annoncé donc ce matin qu'elle boycotterait, rien de moins, les prochaines compétitions organisées par la FIFA en réaction à ce projet.
1: Ouais, c'est vraiment l'option nucléaire qu'a choisi la Fédération européenne pour s'opposer à Infantino et de mettre tout son poids politique dans la balance. Les 55 membres de l'UEFA étaient réunis ce matin dans une assemblée extraordinaire en réaction à ce projet tenu secret jusqu'à cette semaine de vendre donc des parts de la Coupe du Monde et d'autres compétitions organisées par la Fédération internationale à un groupe d'investisseurs dirigé par la famille Kushner. Les Kushner étant liés, bien sûr, à la famille Trump par le mariage de Jared Kushner avec la fille du président américain Ivanka. Donc, je vous rappelle rapidement les grandes lignes de ce projet. Infantino souhaite créer une entreprise qui administrerait les grandes compétitions, la FIFA Forward Enterprise, et vendre une part minoritaire, quand même substantielle, à peu près 20%, pour 4,2 milliards de dollars au groupe de Kushner. Ça fait une évaluation à peu près à 20 milliards pour ce nouveau bras commercial. Et donc, pour vendre ce projet aux différentes fédérations de la FIFA, les 211 membres de la FIFA, Infantino a promis 20 millions de dollars pour chacune d'entre elles. Il faut comprendre que la FIFA s'est composée, oui, de grandes nations, comme l'Espagne, championne en titre, la France, le Brésil, mais aussi des pays plus petits, des pays défavorisés, des atolls du Pacifique, pour qui 20 millions de dollars, ce serait énorme. Et donc, le projet n'a pas été reçu de la même façon partout, mais l'opposition la plus vive est vraiment venue du côté européen.
0: Dans leur déclaration commune, donc, les fédérations européennes accusent la FIFA de vendre le soccer. C'est à des intérêts privés,
1: en fait. Absolument. Et il y a un passage de cette déclaration que je tiens à vous lire parce qu'elle indique très bien les fondements de leur opposition à ce projet. Donc, l'UEFA dit à l'instant où des investisseurs externes pourront acquérir des droits de propriété dans les compétitions de la FIFA, le soccer changera pour toujours. Les retombées commerciales deviendront une obligation permanente, les attentes des investisseurs, une pression quotidienne. Chaque décision concernant le calendrier international, chaque décision qui déterminera l'avenir du soccer ne sera plus prise dans le meilleur intérêt du jeu, mais en fonction des intérêts des actionnaires. Fin donc de cette longue citation, disons-le quand même, la Fédération européenne n'est pas allergique à l'argent, mais se conduit comme une fédération sportive internationale classique, alors que la FIFA, sous Infantino, va beaucoup plus loin dans ses propositions commerciales depuis des années, mais celle de cette semaine est quand même sans précédent de par sa portée, par le fait de vendre carrément des parts de la plus grande compétition internationale, tout sport confondu, mais aussi par le secret de ses tractations et la conclusion qui se présente comme un fait accompli pour les fédérations membres, avec un échéancier très court hein, jusqu'à la mi-septembre pour accepter sa proposition. La Fédération européenne, aussi puissante soit-elle, n'est quand même composée que de 55 membres sur les 211 membres votants de la FIFA, donc à court d'une majorité. Mais aujourd'hui, elle fait front commun et surtout, elle fait savoir que la Fédération européenne ne participera pas à une compétition de la FIFA tant que ce projet ne sera pas abandonné dans sa totalité et qu'elle s'engage que sa gouvernance ne tombe jamais dans des intérêts privés. Déjà, un deuxième domino vient de tomber. La CONCACAF, donc la fédération à laquelle le Canada fait partie, comme les États-Unis, a aussi rejeté la proposition d'Infantino dans une autre assemblée extraordinaire aujourd'hui, mais sans appel au boycottage. Il y a quand même une différence là entre les deux fédérations.
0: Mais on peut comprendre les inquiétudes, d'autant la proximité qu'on a vue d'Infantino avec l'administration Trump, ou en tout cas avec le président. Olivier, qu'est-ce que ce sera la suite de ce bras de fer?
1: Ouais, quand même, c'est difficile à dire. Le projet semble peut-être mort-né, là, pour autant que le front commun de ces fédérations tienne la route. Il reste encore l'Asie, l'Afrique à se prononcer. Il suffit quelques votants de plus pour avoir la majorité et faire tomber le projet. Maintenant, celui qui pourrait être le grand perdant de cette opération, eh bien, c'est Gianni Infantino lui-même, hein, parce qu'il est en réélection l'année prochaine, au mois de mars. Il n'avait aucune opposition déclarée, mais maintenant, avec cette forme de déclaration de guerre aussi de l'UEFA, elle pourrait présenter son propre candidat, peut-être même forcer une destitution avant le mois de mars prochain. Les prochains jours, les prochains mois vont être extrêmement intéressants parce que cette crise est loin d'être résorbée.
0: En effet, vous suivez ça pour nous. Olivier Paradis-Lemieux, merci beaucoup pour ces explications.
1: Merci, au revoir.
0: Restez à l'écoute plus tard à l'émission. Il abandonne le confort de son bureau d'urbaniste pour piloter dans le ciel de Tofino.
2: Je me suis dit, OK, j'ai encore 25 ans au minimum à travailler. Est-ce que mes prochains 25 ans vont être assis derrière un ordinateur?
0: Le parcours inspirant d'un néo-brunswickois devenu pilote d'hydravion. Mais d'abord, on s'en va en France où les incendies commencent à se stabiliser. Plus de 80 000 personnes ont été autorisées à rentrer à la maison. À Saint-Jean-d'Illac, après 5 jours d'angoisse, le brasier n'est pas encore totalement maîtrisé, mais le retour des évacués s'amorce. Les habitants sont soulagés de retrouver leur maison, même s'ils doivent être prêts à évacuer à nouveau. La vigilance reste donc maximale dans toute la région. Notre envoyé spécial dans le sud de la France, Annick Béraud, a préparé ce reportage.
3: Dans la cour, Jimmy plonge méthodiquement une épuisette dans la piscine. Le fond est noir de cendres. Une surprise en revenant à Saint-Jean-d'Illac.
4: Vous étiez parti depuis combien de temps?
5: Depuis vendredi dernier. Et on ne pensait pas que la piscine, on allait pouvoir la récupérer, mais ça va, on va pouvoir la récupérer. Il y a juste beaucoup, beaucoup de cendres.
6: Dans le logement, ça sent pas énormément de fumée. Donc,
3: Cassandra.
6: C'est quand même assez rassurant. On va quand même pouvoir aérer pour un peu enlever cette petite odeur qu'il y a encore. Mais on s'attendait à ce que ça sente très, très fort. Et au final, non, pas du tout.
3: Mais avant tout, être de nouveau ici...
7: On est soulagés.
3: Marion.
7: Ça commençait à faire long d'être loin de la maison depuis 5 jours. Donc, on est vraiment soulagés de rentrer.
3: Elle lève son téléphone, le temps de capter sur film, un hélicoptère chargé d'une cargaison d'eau.
7: Oui, c'est impressionnant parce que malgré la levée du confinement et le fait qu'on puisse réintégrer nos maisons, on sait que malgré ça, ça brûle encore autour de nous et on sait qu'on doit rester vigilant à potentiellement un départ nouveau, quoi, futur.
3: Car le feu est stabilisé, mais pas encore fixé, malgré l'accalmie. La préfecture de Gironde a d'ailleurs averti ceux et celles qui intègrent leur foyer de se tenir prêts à repartir d'urgence, entre autres conditions de retour. Dans les rues de Saint-Jean-d'Illac, les autos, les motos, les roulottes de résidents qui reviennent croisent les convois de soldats du feu. La commune sert de base arrière pour le ravitaillement et l'hébergement de centaines de pompiers. Le maire, Édouard Quintano, fait partie de ceux qui lancent un appel à un retour graduel, sans précipitation.
8: Il est important que ce soit fluide, parce que le travail des pompiers, le travail des forces de sécurité, le travail des forestiers ne doit pas être perturbé.
9: Ça fait du bien de vous revoir tous. Hein.
10: Ouais, ça fait du bien de rentrer. Ça fait du bien, ça fait plaisir.
3: Dans son bureau de tabac, Sébastien Gouzien, qui est revenu depuis quelques jours pour prêter main forte aux pompiers à la demande de la mairie, explique qu'il était temps que la commune rouvre.
11: Pour nous, ça devenait très dur. On avait même peur, très peur, parce que avec zéro chiffre d'affaires, c'est compliqué à tenir. Hein. Après, on a 2 salariés aussi avec nous, bon, chômage partiel, hein, obligé. Et on vit surtout avec la population locale. Voilà. On a quand même du passage qui vont sur Andernos, Cap Ferré, tout ça. Pour tous ceux qui misent sur le tourisme, pour eux, ouais, ça va être plus compliqué qu'avec le message de la préfète qui dit de pas venir ici. Je pense pas que c'était le message à donner au moment où elle l'a donné, quoi.
3: Ce message, lancé aux visiteurs au plus fort du feu, en avait fait bondir plus d'un, comme le maire de Bordeaux, qui avait rappelé, comme d'autres, que son coin de Gironde restait ouvert. Pour ce qui est de Saint-Jean-d'Illac, le maire Édouard Quintano prévient que la reprise sera graduelle.
8: La vie normale, c'est pas encore pour aujourd'hui. Les commerces sont dégradés, l'administration est dégradée. Les gens, il leur faut un certain temps pour revenir, y compris les employés de la ville, qui, un certain nombre d'entre eux, ont été évacués, ils ne sont pas tout prêts pour l'instant. Alors oui, il y aura un impact économique. Les commerces ont fermé pendant quelques jours, les entreprises ont fermé pendant quelques jours. Nous avons à peu près 600 petites entreprises, mais nous avons aussi des agriculteurs. Des agriculteurs qui n'ont pas pu, jusqu'à présent, commercialiser leur production. C'est important, important pour eux, important pour nous. Parce que ces agriculteurs-là nous font manger, tout simplement. Et comme vous le savez certainement, un haricot, il doit être cueilli à un moment et pas le lendemain ou par le surlendemain. Donc je suis assez actif pour ça auprès des autorités administratives pour leur permettre de revenir travailler très très rapidement auprès de leurs exploitations. Même chose pour toute la sphère économique de la ville.
3: Et ce que sa commune traverse lui inspire trois mots.
8: Le premier qui m'est arrivé, c'était un cauchemar. Mais le deuxième, c'est celui que l'on retiendra. C'est le mot solidarité. Parce que quelques heures, quelques minutes même, après le début de l'évacuation, après les flammes qui arrivaient près de notre ville, c'est cet ensemble de solidarité qui est arrivé et qui s'est proposé. Un élan total. Troisième mot, c'est l'émotion. Parce que cette émotion, maintenant, avec le recul, avec cette solidarité, est très importante pour nous.
3: Marion.
7: Je pense que le plus gros mot qui retient de cette expérience, c'est merci. Merci aux pompiers, aux agriculteurs et à tous les bénévoles, toute la mairie de Saint-Jean-d'Illac, qu'on remercie énormément pour tout ce qui s'est passé et pour toute la logistique, tout ce qu'ils ont mis en place, parce que ça a été fait d'une main de maître.
3: Ici Annick Béraud, Radio-Canada, Saint-Jean-d'Illac, en Gironde.
0: Et ces feux de forêt dont nous parlait Annick à l'instant, ils ont fait l'objet d'une énorme couverture médiatique. Vous avez peut-être d'ailleurs vu passer dans les journaux ou sur les réseaux sociaux cette photo qui est devenue virale. Deux personnes assises sur une plage du sud-ouest de la France, justement. Ils sont assis sous un parasol, photographiés de dos, l'air tranquille, voire impassible. L'homme a la jambe croisée, la femme semble regarder son téléphone et ils font face à un paysage apocalyptique. La fumée des incendies qui s'élève en énormes colonnes au-dessus de la mer dans un ciel orangé. Une photo qui a soulevé des questions sur l'inaction face au changement climatique. Et cette photo a été prise par l'éditeur photo à l'agence France Presse, Maximilien Lamy. Et c'est une coïncidence, en fait, qu'il se soit trouvé à cet endroit à ce moment. On voulait qu'il nous raconte l'histoire derrière la photo, justement. Il est avec nous au bout du fil. Bonsoir, Monsieur Lamy.
12: Bonsoir.
0: Vous n'étiez absolument pas en affectation lorsque vous avez pris cette photo. D'ailleurs, vous n'aviez même pas d'appareil photo quand vous avez pris le cliché.
12: En effet, j'étais en vacances, moi, en fait, dans le sud-ouest de la France et pas du tout missionné par l'AFP, effectivement, pour couvrir les incendies. J'étais donc en vacances et la semaine dernière, le jeudi, j'étais encore du côté de Biscarrosse. On est parti donc un peu en catastrophe avant les ordres d'évacuation parce qu'on a tout de suite compris que le feu, le deuxième feu, celui des Landes, allait aussi prendre une certaine ampleur. Et ensuite, le lendemain, j'étais donc plus au nord, à Lacanau, toujours en vacances avec ma fille. On est allé à la plage de Lacanau-Océan. On était encore loin d'imaginer ce qui allait se produire, à savoir que progressivement, au fil des heures de la matinée, le grand nuage toxique de fumée de l'incendie, du premier incendie, l'incendie de Gironde, s'est progressivement rapproché en fait de Lacanau-Océan parce que le vent avait tourné. Et donc, ma fille s'est retrouvée à nouveau très inquiète de voir ce grand nuage très sombre se rapprocher de d'où on était. Et donc, j'ai à nouveau pris la décision de partir de Lacanau-Océan, donc là, du bord de l'océan. Et on a vite fait nos bagages à nouveau et on a pris la direction de l'intérieur des terres, de l'est, pour échapper à ces fumées. On a vu que quand même on approchait d'une zone un peu plus où il y avait un peu plus de ciel bleu. Donc j'ai garé ma voiture sur cette fameuse plage du Moutchik sur la rive nord du lac de Lacanau. Et c'est là qu'on a vu donc ce spectacle absolument apocalyptique de la rive sud du lac qui en fait était donc en feu. On apercevait des flammes de 10-15 mètres de hauteur et donc ces grandes fumées au-dessus qui habillaient donc la rive sud du lac. Et donc j'ai garé ma voiture. Il n'y avait pas de danger immédiat en fait sur la rive nord là où on était. Et c'est aussi pour ça que les vacanciers, les gens qui étaient sur la plage, continuaient pour certains à vivre normalement leurs vacances. Et donc par contre moi j'ai trouvé effectivement certaines scènes assez saisissantes de contraste justement entre le moment paisible.

0: gens qui semblaient passifs devant cette image apocalyptique.
1: Oui, le contraste m'a tout de suite saisi, effectivement. Mais attention, il y avait quand même des gens qui étaient médusés, qui étaient interpellés, qui étaient tristes, ça se voyait. Il y avait des gens qui... Les réactions étaient diverses. Moi, ce que j'ai montré, c'est notamment la photo du couple, c'est que là, eux, effectivement, ils sont dans une attitude qui semble contemplative, et je dis bien qui semble contemplative, parce que je n'ai pas la prétention de dire que cette image est juste. C'est juste une image. Et comme disait Godard, à propos des images en général... Et moi, je les ai vus, effectivement, la scène m'a interpellé parce que en marchant sur la plage, je vois donc ce couple, je vois le parasol iconique, mythique, et je vois la couleur du parasol, je vois la couleur du ciel, et je vois l'attitude du monsieur, et je vois l'attitude de la femme, et je me dis que ça peut faire une bonne photo. Donc je me place très rapidement avec mon instinct de photographe qui reprend le dessus. Je vous dis, moi j'ai l'habitude, je fais de la photo de rue, donc j'ai l'habitude de déclencher très rapidement des scènes de manière très furtive et très rapide. Donc là, je me place derrière eux et je prends la photo, je la compose. Je crois que je prends deux photos en tout seulement, une première un peu un plan un peu plus large, et après je me rapproche et je recadre et je prends un peu plus le temps de composer l'image. Et c'est là que je sors donc cette photo.
0: Qui n'a à peu près pas été retouché d'ailleurs. C'est vraiment ce dont vous avez été témoin et vous l'avez envoyé à votre bureau en fait. Et c'est là
1: exactement.
0: Que ça a pris une toute autre tournure.
1: Exactement. C'est-à-dire qu'au début, moi, je prends juste les photos par instinct de photographe comme ça, mais sans idée derrière la tête et sans savoir ce que j'ai pris en photo. D'autant que mon téléphone, à ce moment-là, est en train un peu de rendre l'âme. L'écran tombe en panne et je vois plus que pratiquement la moitié de mon écran. Donc, je vois pas bien ce que j'ai. Et puis, ma fille, en plus, me met la pression. Papa, il y en a marre, j'ai faim, viens, arrête les photos, on va manger, etc. Et moi, en même temps, j'ai envie de faire quand même des photos parce que j'adore ça. Et je fais cette photo. Ensuite, je reprends deux, trois autres et puis on finit par aller manger rapidement. Donc, la vie continuait. Le restaurant était ouvert et nous a accueillis. On a mangé un petit morceau rapidement. Et c'est là où ma fille, je crois que c'est ma fille qui me dit, mais papa, pourquoi tu envoies pas des photos comme hier? Tu as envoyé une photo là. Pourquoi tu envoies pas quelques photos à ton bureau? Et c'est ce que j'ai fait, en fait. À ce moment-là, j'ai pris le temps d'envoyer quelques photos à ma rédaction, mais toujours sans vraiment réaliser ce que j'avais dans le téléphone à ce moment-là. Et après, effectivement, ça a pris une tournure totalement différente quand la rédaction est rapidement revenue vers moi pour me dire « Mais Max, cette photo des gens sous le parasol, elle est dingue, on va la diffuser, c'est super, tac, tac, tac. » Et donc, ils ont diffusé la photo, une série de photos, et après, c'est le pouvoir de diffusion de l'AFP et les réseaux sociaux qui ont fait le reste.
0: Oui. Et les réseaux sociaux et les journaux, je l'ai vu en une dans certains quotidiens. Avez-vous été surpris de retrouver ce cliché-là un peu partout sur la planète, finalement?
1: Oui, j'ai été extrêmement surpris. J'ai été même moi-même frappé de sidération. Alors, pas la même sidération que certaines personnes ont ressentie sur la plage. Mais moi, j'ai effectivement, ça m'a totalement échappé. Je n'ai pas compris. Et j'ai mis du temps à comprendre, en fait, quand je suis rentré à Paris, après que j'ai vu pour la première fois lundi à l'AFP ma photo en grand sur un ordinateur et en tirage papier, j'ai un peu mieux compris, en fait. Mais moi, quand je la voyais sur mon téléphone, j'avais pas l'impression d'avoir un document particulièrement exceptionnel. Donc oui, effectivement, j'ai été plutôt surpris.
0: Vous dites pas particulièrement exceptionnel, mais avec un tout petit pas de recul, quand vous le regardez maintenant, est-ce que vous comprenez la portée qu'elle a?
1: Oui, maintenant je comprends mieux parce qu'effectivement, cette photo, je trouve qu'elle est immédiatement emblématique. Elle symbolise ce contraste saisissant entre nos vies ordinaires et les effets du changement climatique. Oui, bien sûr, j'en comprends la portée, en fait. C'est une espèce de mise en abîme, en plus, parce qu'une allégorie de ce que nous, citoyens, nous vivons, nous faisons face au changement climatique, c'est-à-dire pas grand-chose, finalement. On n'a pas vraiment arrêté de vivre d'une façon différente. Mais en fait, je prends la photo de ce couple, mais c'est moi, quelque part, aussi, que je prends en photo, en prenant ce couple en photo. Je suis ce couple, nous sommes tous ce couple. Qu'est-ce qu'on fait exactement, nous, face à ce genre de catastrophe? Je ne parle pas des gens qui sont en première ligne, évidemment, qui combattent les incendies et qui viennent en aide aux sinistrés, etc. etc. Mais nous, les autres, ceux qui ne sont pas les first responders, en première ligne sur le terrain.
0: Oui.
1: Voilà, c'est ça. On peut rien faire. Donc, que faire, en fait? Moi, je me mets à la place de ces gens-là. Quand ils sont restés passifs, mais ça ne veut pas dire, d'ailleurs, que dans leur tête, ils s'en foutaient, qu'ils étaient indifférents. On ne sait pas, en fait. On ne sait pas ce qu'ils pensaient. Et moi, j'aimerais bien savoir, j'aimerais bien, j'avoue, les retrouver.

0: aussi pour connaître donc leur ressenti, mais aussi parce que j'aimerais leur dire que cette photo, elle n'est pas du tout contre eux, en fait. Vous voyez, je crois même qu'elle parle de nous tous. Nous sommes nombreux à vivre sous ce parasol.
1: Ouais. Et c'est ce qui en fait une photo aussi intéressante. En réunion avec l'équipe ce matin, on parlait du cliché qui nous rappelle aussi une autre photo qui a marqué les esprits, celle de Thomas Hopkins. Je ne sais pas si vous voyez de qui je parle. C'est une photo du 11 septembre 2001 et je la décris. Ouais, exact. Je la décris pour nos auditeurs et auditrices. Il avait photographié 5 personnes qui parlaient, l'air très détendu, avec en arrière-plan les 2 colonnes de fumée des tours du World Trade Center qui étaient sur le point de s'effondrer. Évidemment, c'était un événement dramatique, ces attentats. Et l'air détaché des gens devant la tragédie avait même poussé le photographe à retirer la photo pendant un moment. Il disait que ça lui semblait pas correct qu'elle circule. Est-ce que ça vous a effleuré l'esprit que ce soit une photo avec un message à la limite trop fort pour être partagé?
0: Ah, le côté indécent de la photo, trop message, trop fort. Non, parce que comme je vous ai dit, en fait, il faut bien que les gens prennent du recul avec ce genre d'image. Ça reste une image n'est jamais purement objective. C'est juste une image, mais ça ne veut pas dire que c'est une image juste, encore une fois. Donc, elle raconte ce qu'on veut lui faire raconter, cette image. Mais elle symbolise quelque chose, évidemment. Mais ça ne veut pas dire que les gens, encore une fois, n'étaient pas tristes du spectacle auquel ils assistaient. C'est juste qu'ils étaient peut-être sidérés, impuissants, comme beaucoup d'entre nous, face aux désastres qui arrivent de plus en plus autour de nous, au bouleversement du monde.
1: Tout à fait. Et en terminant, votre fille, elle a dit quoi finalement une fois qu'elle a eu manger? Est-ce qu'elle était fière de papa de voir l'impact que la photo a eu?
0: Non, dans un premier temps, pas du tout. Mais par contre, avec l'impact, oui, derrière, le lendemain, quand elle a pareil, comme moi, elle a été très surprise. Mais oui, il y avait très certainement de la fierté pour son papa. Et ça, je crois que c'est définitivement la plus belle des récompenses.
1: Tout à fait. Maximilien Lamy, je rappelle que vous êtes éditeur photo à l'agence France Presse et surtout l'auteur de ce cliché qui a circulé partout sur la planète et jusqu'à chez nous. Merci beaucoup d'avoir été des nôtres.
0: Merci à vous.
1: Au revoir.
0: Bisous au Canada, merci.
1: Au revoir.
0: Au revoir.
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3: Viva Rico! Viva España! Viva Azul! Viva España! Adios Marocco!
1: C'était le chaos ce matin à Ceuta. Ce que vous entendez, c'est l'arrivée par la mer de milliers de migrants qui ont franchi la frontière entre le Maroc et l'Espagne, certains à la nage. Les autorités locales appellent le gouvernement à intervenir pour rétablir l'ordre à la frontière. Bonsoir, Rania.
4: Bonsoir, Julie.
1: Ce sont des images vraiment puissantes qu'on a vues aujourd'hui, surtout quand on sait, Rania, qu'au moins 9 personnes sont mortes en tentant la traversée. Les autorités sont débordées là, par l'afflux de migrants.
4: Oui, en fait, ça fait 2 semaines que les migrants arrivent par centaines à Ceuta, donc ce petit territoire espagnol situé dans le nord du Maroc. Mais aujourd'hui, l'afflux de migrants a connu un pic, des milliers de personnes qui ont franchi la frontière par la mer en une seule journée. Donc, ces vidéos qui circulent sur les réseaux sociaux montrent une foule vraiment impressionnante qui arrive donc dans l'enclave à la nage, des hommes, des adolescents pour la plupart. Alors les autorités locales sont tellement débordées qu'elles laissent en fait les migrants entrer sur le territoire espagnol sans aucune résistance. Les centres d'accueil sont complètement saturés. Le responsable de Ceuta, Juan Vivas, qui parle d'une urgence humanitaire absolue, donc il appelle le gouvernement à intervenir, à envoyer l'armée à la frontière pour empêcher l'arrivée de plus de migrants. Il réclame aussi l'instauration de l'état d'urgence.
1: Et pourtant, Rania, c'est pas la première fois que Ceuta fait face à une crise migratoire.
4: Oui, cette crise a ravivé des souvenirs de mai 2021. 10 000 migrants qui avaient franchi la frontière en moins de 48 heures. C'était aussi très impressionnant. Le contexte politique, cependant, n'est pas le même qu'il y a 5 ans. À l'époque, il y avait vraiment une brouille, un conflit diplomatique entre l'Espagne et le Maroc. En 2021, le Maroc avait en quelque sorte relâché la surveillance de ses frontières en représailles à la décision de l'Espagne qui avait accueilli le chef du Front Polisario pour des soins médicaux. radicaux. Le Polisario, c'est ce mouvement indépendantiste dans le Sahara occidental dont la souveraineté est revendiquée par le Maroc. Aujourd'hui, on est ailleurs. Les deux pays entretiennent de bonnes relations. Ils collaborent donc sur les questions économiques, sécuritaires et migratoires surtout. En fait, les relations se sont améliorées lorsque l'Espagne a fait volte-face pour soutenir finalement le plan d'autonomie marocain pour le Sahara occidental.
1: Qu'est-ce qui explique, Rania, donc, cet afflux de migrants aujourd'hui?
4: Alors, selon des médias espagnols, ce qui se passe aujourd'hui est lié à une décision récente de la Cour suprême espagnole qui interdit aux autorités de refouler automatiquement, donc de manière systématique, les migrants qui arrivent en territoire espagnol à la nage et non pas par des voies terrestres. Donc, les dossiers doivent être examinés au cas par cas. Et c'est ce qui explique pourquoi, justement, on a vu plusieurs personnes arriver à Ceuta par la nage, par la mer. Même si c'est une traversée quand même dangereuse, vous l'avez mentionné, 9 personnes qui sont mortes, noyées aujourd'hui. Les migrants aussi, on les a entendus plus tôt, qui arrivent, qui crient « Viva España ». Leur espoir, évidemment, c'est au final de rester en Espagne, sur le territoire espagnol, obtenir un statut de réfugié.
1: Mais quelle est la réaction des gouvernements en Espagne et au Maroc?
4: Alors, le Maroc n'a pas officiellement réagi, mais il y a des sources diplomatiques marocaines qui ont indiqué à une agence de presse européenne que derrière cet afflux de migrants-là se cachent des réseaux criminels, que ce n'est pas en lien avec la décision de la Cour suprême, de la Cour espagnole. Ces réseaux criminels qui sont accusés de trafic humain, qui profitent donc de la détresse des migrants, qui propagent donc des rumeurs aussi pour le laisser croire qu'ils seraient pris en charge une fois arrivés en Espagne. Côté espagnol, le premier ministre Pedro Sanchez a dit que son gouvernement va mobiliser toutes les ressources nécessaires pour répondre à la crise le plus rapidement possible. Il y a le ministre espagnol de l'Intérieur qui doit se rendre d'ailleurs vendredi à Ceuta et rencontrer les autorités locales là-bas. Il a d'ailleurs salué la coopération avec le Maroc. Il l'a qualifié d'exemplaire. Il a assuré que toutes les personnes aussi qui sont entrées de façon irrégulière à Ceuta seront refoulées vers le Maroc.
1: Rania, en terminant, comment se classe l'Espagne par rapport aux autres pays européens en termes de lois migratoires?
4: L'Espagne fait clairement figure d'exception par rapport aux autres pays de l'Union européenne qui ont considérablement durci leurs lois. Donc, fin juin, on avait dénombré plus d'un million de demandes de régularisation qui ont été déposées donc par des personnes en situation irrégulière qui se trouvent en Espagne. Ça, c'est en fait dans le cadre d'un plan massif qui a été lancé par le gouvernement espagnol pour régler le statut des étrangers qui sont sans papier en Espagne aujourd'hui. Et en vertu de ce plan, les autorités espagnoles se donnent donc 3 mois pour traiter toutes ces demandes-là, délivrer à ces demandeurs-là un permis de séjour ou de travail, mais qui serait uniquement valable en Espagne et donc qui pourrait pas être utilisé dans le reste de l'Union européenne. Ah oui. Évidemment, vous l'avez deviné, c'est un plan qui fâche l'opposition, la droite en Espagne, qui d'ailleurs a commenté aussi l'arrivée massive des migrants aujourd'hui à Ceuta en disant que ce n'était non pas une crise humanitaire, mais une véritable crise sécuritaire pour le pays.
1: Rania Massoud, merci beaucoup pour ces explications.
4: Merci à vous.
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1: Si vous n'avez jamais acheté ces vêtements, vous avez certainement vu passer ces publicités. L'entreprise chinoise Shein s'est taillée une place dans les dernières années au sommet de l'industrie de la mode. Pendant longtemps, on en savait assez peu sur son modèle d'affaires, mais dans les derniers jours, l'entreprise a dû lever le voile sur ses opérations et ses résultats financiers en vue d'une possible entrée à la bourse de Hong Kong. On en discute ce soir avec notre chroniqueur économique Yannick Lepage. Bonsoir Yannick.
5: Bonsoir Julie.
1: Qu'est-ce qu'on apprend donc dans le document qui a été rendu public cette semaine, Yannick?
5: Bien, d'abord, on a un meilleur portrait de la taille de l'entreprise et de sa clientèle. Shein dit avoir 273 millions de clients actifs répartis dans 160 pays. L'an dernier, l'entreprise a généré des revenus de près de 42 milliards de dollars américains. Ça, Julie, ça en fait le plus important détaillant de mode en ligne au monde. Et ça place Shein dans le top 3 de toute l'industrie, derrière seulement des entreprises comme Inditex, qui possède la marque Zara, et Nike, si on élargit légèrement aux détaillants de vêtements de sport. Alors, c'est quoi la recette de Shein? Ceux qui magasinent sur son site le savent bien, une offre de produits quasi infinie à des prix vraiment imbattables. On apprend dans le prospectus qu'elle a déposé récemment que l'entreprise offre plus de 2 millions de modèles de vêtements différents et qu'elle en ajoute en moyenne 4 700 tous les jours, imaginez.
1: 4 700
5: ça fait de l'offre. Shein conçoit certains vêtements à l'interne, mais l'entreprise n'en produit aucun elle-même. S'approvisionne auprès de milliers de petits fournisseurs, pratiquement tous basés en Chine. Et concrètement, Shein... Il dit identifier d'abord des tendances dans le marché, place une commande pour produire seulement une centaine de vêtements d'un certain style, le met en vente sur son site et si ça devient populaire, ben c'est à ce moment-là qu'elle commande une plus grande quantité de vêtements. Ça permet à Shein de toujours offrir des nouveautés tout en minimisant les invendus, ce qu'on veut éviter dans l'industrie. Et tout ça est largement automatisé grâce à ces systèmes informatiques. On peut entendre Charles de Brabant, qui est directeur général de l'école Ben Sadoun de commerce au détail de l'Université McGill.
6: Ce qui est la grande force de Shein, c'est une plateforme technologique, c'est un écosystème technologique excessivement puissant en termes d'analyse de données et de capacité à mailler cet écosystème de manière à ce que quand il y a un produit qui fonctionne ou qui fonctionne pas, on est capable de le répliquer très, très rapidement. Puis après, leurs méthodes de communication et de marketing et d'accrocher les consommateurs et les consommatrices sont très attrayantes.
5: L'envers de la médaille, on le sait, Julie, ce sont des vêtements de faible qualité qui sont produits dans des conditions qui, disons, laissent à désirer. Shein dit mener des audits auprès de ses fournisseurs pour s'assurer qu'ils respectent les normes du travail. Mais il y a plusieurs enquêtes, dont une de la BBC, qui ont révélé dans les dernières années que dans certaines usines, les employés travaillent 12 heures par jour et n'ont qu'un seul jour de congé par mois. Évidemment, dans ce contexte-là, il y a plusieurs détaillants occidentaux qui dénoncent qu'ils jugent être de la concurrence déloyale de la part de Shein.
1: Oui, et d'ailleurs, Yannick, il y a des gouvernements qui ont commencé à prendre des mesures pour restreindre l'accès à leur marché aux entreprises comme Chine.
5: Oui, notamment les États-Unis qui ont retiré l'an dernier une exemption qui permettait aux entreprises étrangères d'expédier des produits aux États-Unis de faible valeur sans tarif douanier. Et avec le retrait de cette exemption, Chine a été obligée d'augmenter ses prix et ça a fait descendre évidemment ses ventes aux États-Unis qui étaient son plus grand marché à part l'Europe. Et l'Europe a suivi les États-Unis par la suite. A adopté une politique similaire qui est récemment entrée en vigueur. Et là aussi, Shein s'attend à subir des impacts financiers de cette décision-là de l'Union européenne. Et si ce genre de mesures protectionnistes-là se multipliaient, on sait que c'est la tendance, c'est tout le modèle de Shein qui pourrait être à risque. Un modèle qui, il faut le dire, est déjà sous tension. L'entreprise a des marges bénéficiaires qui sont faibles. Les perspectives de croissance de l'entreprise sont plus limitées qu'avant et ça affecte la valorisation de l'entreprise. Selon les informations qui circulent, Shein chercherait à faire son entrée en bourse à Hong Kong à une valorisation située entre 40 et 50 milliards de dollars. Ça, c'est la moitié de ce que l'entreprise valait il y a seulement quelques années.
1: Ah oui, intéressant. Et on voit, Yannick, que Shein tente de renverser la tendance, là, notamment en cherchant des manières de redorer son image.
5: Oui, on l'a vu avec l'acquisition en mai dernier d'Everlane, une marque qui se veut éco-responsable. Ma collègue Valérie Boisclair en avait parlé à l'époque à l'émission. C'est une transaction qui avait causé la surprise, qui avait fait beaucoup réagir. Et selon Charles Brabant, c'est pas le genre d'initiative qui risque de modifier l'opinion que les consommateurs se sont fait de Shein. On peut l'entendre à nouveau.
6: La perception est tellement négative par rapport à Shein. D'aller acheter une entreprise qui a des valeurs à l'extrême opposé d'une certaine façon, je pense que c'est un coup d'épée dans l'eau au moins au début. C'est aussi un changement absolument dramatique dans la façon dont Shein veut se gérer, mais j'ai pas l'impression qu'ils peuvent se permettre de faire ça. Au prix où ils vendent leurs produits, c'est très compliqué de prétendre être responsable.
5: Et on a eu une autre preuve de toute l'opposition que suscite l'entreprise lorsqu'elle a ouvert son tout premier magasin permanent. C'était en novembre dernier à Paris. Et finalement, le magasin n'a duré que 7 mois. Les propriétaires des locaux ont dit avoir commis une erreur.
1: Très intéressant tout ça, Yannick Lepage. Merci beaucoup.
5: Merci, au revoir.
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0: La crise de la quarantaine. Vous savez, ce moment où, à la mi-temps de la vie, on fait le bilan et dans certains cas, on remet tout en question. Son identité, son objectif, son couple même. C'est une période qui mène aussi, parfois, à une réorientation professionnelle et durant laquelle certains d'entre nous vont tout lâcher pour poursuivre ce rêve. Dans le cadre de notre série estivale « Changer de vie », mon collègue Francis Plourde nous amène dans l'Ouest canadien à la rencontre d'un urbaniste qui a quitté le confort du bureau pour la liberté du ciel.
1: Nous sommes à Tofino, sur l'île de Vancouver, petit village de pêche et de surf situé à l'extrême ouest du Canada. Ici, c'est la fin de la route, l'impression d'être au bout du monde. C'est dans ce décor paradisiaque, au cœur d'une forêt pluviale, que Sébastien Arcan a décidé de changer de vie.
2: Je suis originaire de Moncton, au Nouveau-Brunswick. Ça fait une dizaine d'années que je suis en Colombie-Britannique. Ça fait 3 ans, j'ai changé de carrière. Je suis devenu pilote d'hydravion.
1: Avant de survoler la mer et les montagnes, Sébastien était urbaniste. Pendant près de 15 ans, il a connu le confort d'un bureau et d'un emploi bien payé.
2: Je ne sais pas si on parlait de la crise de la quarantaine, peut-être, mais je me suis dit, OK, j'ai encore 25 ans au minimum à travailler. Est-ce que mes prochains 25 ans vont être assis derrière un ordinateur? Fait que là, je savais que je devais au moins considérer s'il y avait autre chose que je pouvais faire qui était complètement différent.
1: Pilote dans sa jeunesse, il remet ses licences à jour. C'est en essayant l'hydravion pour le plaisir qu'il décide d'en faire sa nouvelle carrière.
2: J'aimais beaucoup mes collègues de mon ancien emploi. J'avais des super bonnes conditions de travail. Sur papier, ça faisait aucun sens, mon move. Mais je sais pas, je sentais quelque chose à l'intérieur de moi. Il fallait que je vive autre chose, là.
1: Aujourd'hui, au bord de l'eau, Sébastien a l'impression de revivre.
2: Bien, on dirait qu'ici, des fois, ça file pas comme une job. Tu vois, aujourd'hui, c'est la journée idéale. Il fait beau, on est dehors, au soleil. T'sais, souvent, on travaille les touristes, puis les gens sont super de bonne humeur. Fait que, tu veux pas, on absorbe cette énergie-là aussi.
1: Une fois les vents et coordonnées de vol vérifiées, c'est le temps d'aller au bureau. Un Beaver de 1953, avion légendaire du Grand Nord canadien.
2: Fait que là, la première chose que je vais faire, faut que je prépare l'avion. Je dois enlever l'eau des flottes. C'est important parce que l'eau, c'est pesant.
1: Fait que... Avec son nez arrondi et ses immenses flotteurs, le Beaver permet d'accéder aux régions les plus isolées du pays.
2: OK.
1: À bord de l'appareil, des manivelles et des cadrans analogiques. Son iPad pour aider à la navigation.
2: C'est pas mal ça. Pour ton confort, il y a des protections pour les oreilles. C'est très bruyant.
3: Faut mettre nos téléphones en mode avion.
2: Non, il n'y a pas trop de technologie ici. Il sera impacté.
1: Ce côté manuel et aventurier, c'est ce que cherchait Sébastien.
2: Piloter des hydravions sur la côte ouest, c'est un endroit qui n'est pas facile.
4: Donc là, je vais juste dire, m'assurer qu'il n'y a personne.
5: Prop clear.
2: J'y ai, le premier mois, ça a été très difficile. Souvent, en formation, on va dans des conditions un peu plus idéales. Fait que quand je suis arrivé ici, j'ai comme réalisé que c'est pas toujours idéal. Il y a beaucoup de bateaux dans l'eau, faut gérer tout ça. Mais mon pilote en chef a été super patient avec moi, puis il a dit, gars, je vois que t'es capable. On va voler ensemble jusqu'à temps que je sens que t'es confortable, puis c'est ça. Fait qu'on a fait un mois de vol ensemble. Bon, that's it.
1: Deux fois par semaine, sa mission consiste à livrer du courrier pour la communauté autochtone d'Ahusat, située sur une île au nord de Tofino.
2: Quand même, au BC, c'est assez commun. Nous, c'est... on a juste une.
1: Un trajet d'à peine 10 minutes au-dessus des îles sauvages des environs.
2: Peut-être un peu biaisé, mais je pense que c'est probablement un des endroits les plus magiques de voir de l'art, parce que c'est très... c'est la nature, tu sais, ça prend 5 minutes de vol, puis on est en nature complète.
1: À l'arrivée, un court arrêt pour tout déposer.
2: Good morning.
6: Thank you. I'll just grab my cup. Thank you.
2: You betcha. I'll come back.
1: Avec ses colis, Sébastien transporte parfois des touristes curieux de découvrir le quotidien de ces communautés isolées du Canada. Mais changer de vie dans la quarantaine demande aussi une bonne dose d'humilité, car changer de métier signifie aussi repartir à zéro.
4: Puis des fois, on est dur sur soi-même, on est souvent nos pires critiques, ça fait que c'est un peu de laisser ça tomber, puis se donner la place à ne pas être super bon, puis placer son ego de côté un peu, puis comme, OK, regarde, je suis nouveau, puis j'ai beaucoup à apprendre. C'est correct.
1: Mais en bout de piste, Sébastien n'a aucun regret.
4: Je ne changerais pas ça. J'ai appris tellement. L'inconfort, c'est bon aussi des fois. Là.
0: C'était un reportage de Francis Plourde.

0: On poursuit ce soir notre série d'entrevues estivales sur l'adaptation au changement climatique. On vous a parlé depuis le début de l'été d'initiatives dans l'Est du Québec, en Europe, en Asie. Et aujourd'hui, on se rend en Amérique du Sud, plus spécifiquement à Medellín, la deuxième ville la plus peuplée de la Colombie. Pour plusieurs, Medellín, c'est le synonyme des cartels et du narcotrafic parce que dans les années 80 et 90, Medellín était le fief de Pablo Escobar. Mais aujourd'hui, la ville bénéficie d'une excellente image auprès des voyageurs, notamment parce qu'elle est connue pour ses corridors verts qui sillonnent la ville, un projet qui a été lancé en 2016. 10 ans plus tard, est-ce qu'il donne les résultats escomptés? J'en parle avec la journaliste indépendante qui est basée justement à Medellín, Najeh Benrabah. Bonsoir.
1: Bonsoir, bonsoir à tous.
0: C'est un réseau, donc, d'une trentaine de corridors verts qui sont tous reliés entre eux. Et ils ont été spécialement conçus pour favoriser la mobilité douce, hein, donc les piétons et les cyclistes, en les isolant du trafic automobile. Donc, c'est maintenant possible de traverser complètement Medellín sous les arbres.
1: Oui, exactement. Une partie est ainsi, en fait, et vous l'avez dit, depuis 2016, Medellín a construit, comme on dirait, un véritable maillage à travers la ville, un maillage vert, construit avec des avenues, des berges de rivières, des flancs de collines qui sont reliés tous ensemble pour faire un seul et même réseau, continu et vert. Le système connecte même maintenant 124 parcs entre eux via les plantations. Et aujourd'hui, la ville, vous l'avez dit aussi, compte une trentaine de corridors. C'est à peu près 92 000 m² de jardins urbains avec 20 km de pistes cyclables ombragées.
0: Et l'objectif d'ajouter de la verdure dans une ville comme ça, c'est notamment d'assurer la fraîcheur, hein? Et ça se ressent à Medellín, la fraîcheur des corridors verts.
1: Oui, ça se ressent. Les résultats sont vraiment même spectaculaires, en fait. C'est très surprenant. Selon les propres données, en fait, de la mairie, la température aurait baissé de 2 degrés dans les zones plantées par rapport aux zones sans végétation. Sur 3 ans, on parle même d'une baisse de la température moyenne de 3,5 degrés. Et l'effet ne se limite pas à la fraîcheur. Deux des parcs du réseau, le Cerro Nutibara, c'est-à-dire c'est une colline ici qui s'appelle Nutibara, et le Volador, absorbent maintenant à eux seuls 40% de tonnes de CO2 par an. Cela dit, il faut quand même nuancer un peu sur la pollution, puisque Medellín reste moins pollué que Bogota ou Sao Paulo, par exemple, de grandes villes. Mais pendant la saison sèche, quand les pluies qui dissipent habituellement la pollution ici se raréfient, eh bien, la ville peut atteindre jusqu'à 55 microgrammes par mètre cube de particules fines, ce qui est un niveau assez élevé et qui inquiète les autorités. Donc, les corridors, on va dire, aident à rafraîchir, ils sont efficaces, mais ils n'effacent pas quand même le problème.
0: Des espaces comme ceux-là, ça nécessite aussi de l'entretien. Alors, comment est-ce que la ville réussit à maintenir et à financer l'entretien des plantes de ces corridors verts? Parce qu'il y en a énormément.
1: Il y en a énormément et puis c'est là vraiment effectivement le nerf de la guerre. Finalement, c'est un gros investissement. Initialement, pour établir le projet, eh bien, on pensait à 16 millions de dollars avec un entretien annuel de à peu près 600 000 dollars. La ville a fait donc un choix qui est autant aussi social qu'écologique, puisque pour assurer l'entretien de ces zones, plus de 100 personnes ont été formées comme jardiniers et 2600 emplois ont été créés au total pour le projet. Et souvent, ce sont même des habitants du quartier défavorisé ou des quartiers où ont été plantés finalement les arbres et les plantes. Concrètement, tous les corridors reçoivent une maintenance mensuelle et les axes les plus sensibles, c'est-à-dire ceux qui sont très fréquentés, comme l'avenue Orientale ou le quartier Poblado ici, il y a un personnel qui est permanent et qui est capable de réagir immédiatement dès qu'il y a un signalement des habitants.
0: Donc, je comprends qu'ils sont plutôt appréciés là, par les résidents de Medellín.
1: Exactement, oui. Globalement, l'accueil est très positif. Les jardins ont changé vraiment le visage de certains quartiers et même amélioré les quartiers. On sent parfois, on nous dit qu'il y a plus de sécurité dans l'espace public grâce à ces espaces verts. Mais il ne faut pas non plus peindre un tableau trop lisse et trop parfait, puisque des chercheurs critiquent quand même ce projet. Ils disent que planter des arbres ne règle pas le problème de fond quand il y a énormément de voitures et qu'on continue encore à augmenter le parc automobile à Medellín. Donc certains militants estiment aussi même que le bénéfice n'est pas ressenti partout dans la ville de la même manière. La baisse de température n'est pas uniforme dans tous les quartiers.
0: Les corridors verts ont quand même inspiré d'autres villes.
1: Oui, et largement au-delà de la Colombie. Déjà parce que la Colombie a reçu un prix, celui le prix d'Ashton à Londres en 2019. Après, elle a été distinguée par un réseau de villes qui s'appelle le réseau C40 au niveau mondial par un autre prix, The Tree City of the World, qui vient aussi par la FAO en 2025. Donc, tous ces prix ont fait que les gens se sont intéressés au cas de Medellín. Et maintenant, concrètement, Bogota a lancé son propre corridor sur la Carrera Séptima, qui est une des plus grosses avenues de la capitale. La ville de Barranquilla sur la côte caribéenne dans le nord de la Colombie a fait la même chose. Et même au Brésil, São Paulo a élaboré sa propre version.
0: Ah oui, c'est assez inspirant. D'ailleurs, on peut aller voir des photos pour nos auditeurs et auditrices sur Internet. C'est très intéressant. Et en plus, la ville de Medellín a encore des projets, notamment celui de transformer l'aéroport local de la ville en parc.
1: C'est le plus gros projet qui est en suspens depuis très longtemps. C'est un aéroport local qui est destiné aux vols nationaux et on voudrait donc le raser pour en faire un parc, un peu comme celui de Central Park de New York. Mais le problème, c'est qu'il faudrait rediriger tous les vols vers l'aéroport international qui se trouve à une trentaine de minutes de Medellín dans la ville de Rio Negro. Et là, c'est pas possible pour l'instant. Pourquoi ? Eh bien, tout simplement parce qu'il est déjà saturé complètement par le nombre de vols et de compagnies. Donc, il faut trouver une autre solution. Le projet de parc central aussi ne fait pas l'unanimité au sein des habitants de Medellín, parce que beaucoup ont peur que si l'aéroport ferme, eh bien la ville ne devienne une espèce de forêt de tours d'appartements d'une dizaine de mètres, de dizaines d'étages, comme on en a ici de 40, de 50 étages. Et pour l'instant, aux alentours de l'aéroport, c'est interdit.
0: Très intéressant, une histoire à suivre. Donc, Najeh Benrabah, vous êtes journaliste indépendante basée à Medellín, en Colombie. Merci beaucoup de nous avoir parlé de tout ça ce soir.
1: Merci à vous. Bonne soirée.
0: Bonne soirée. Et bonne soirée à vous aussi, chers auditeurs, chères auditrices. Je m'appelle Julie Dufresne et au nom de toute l'équipe, je vous retrouve demain et vous dis au revoir. Bonne soirée à notre antenne.

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2: Bonjour, ici Greta Juris. Les vols de WestJet pourraient être perturbés dès aujourd'hui en raison d'une menace de grève de ses quelques 4400 agents de bord. Leur syndicat a déposé un préavis de grève de 72 heures hier, ce à quoi la direction de l'entreprise a répliqué avec un préavis de lockout. Le travail non rémunéré, notamment pour les services au sol, est au cœur du conflit, selon le syndicat. Le président de l'Association des agents de voyage du Québec, Moscou Côté, conseille aux voyageurs déjà à l'étranger de revenir plus tôt au pays afin d'éviter les désagréments.
3: Ceux qui sont déjà à destination, je leur dirais que s'ils peuvent revenir avant le 3 août, même avant le 2, ça pourrait être préférable. Ils ont le droit de le changer sans frais de changement à ce moment-là.
2: Les syndiqués pourraient débrayer dimanche à partir de minuit. Au Québec, Philippe Benoit a comparu hier depuis son lit d'hôpital en lien avec le meurtre de son fils. L'homme de 41 ans a été arrêté la veille par la Sûreté du Québec après quatre jours de cavale. Il fait face à une accusation de meurtre prémédité. Alexandra Fortin a plus de détails.
4: L'homme de 41 ans a pris acte du chef d'accusation porté contre lui, celui du meurtre au premier degré de son fils âgé de 16 ans. Il devra demeurer à l'hôpital sous surveillance policière, sera par la suite incarcéré sans possibilité de remise en liberté. La comparution a été très courte. Il n'a nullement été question d'aptitude à comparaître ni de responsabilité criminelle. L'homme au lourd passé de troubles mentaux pourrait donc plaider non responsable lors de sa prochaine comparution. Le procureur, maître Julien Beauchamp, la liberté.
5: La responsabilité criminelle s'évalue au moment des gestes, au moment des faits.
4: Lors de son arrestation, l'homme a été atteint à une jambe par un tir policier. Le Bureau des enquêtes indépendantes a donc dû ouvrir une enquête pour faire la lumière sur les circonstances entourant l'arrestation. Selon le BEI, l'homme aurait tenté de fuir pendant son arrestation et c'est la raison pour laquelle des policiers auraient tiré dans sa direction. Voici Yann Lafrenière, ministre de la Sécurité publique du Québec.
6: Le travail des médias combiné avec le travail d'un citoyen, je vous dirais sa vigilance et le très bon travail des policiers sur le terrain pendant 4 jours des recherches qui n'ont pas été simples, ça nous a amené à ce grand souper de soulagement.
4: L'autre enquête portant sur le meurtre de l'adolescent se poursuit toujours. Des fouilles ont d'ailleurs été effectuées à Lac-aux-Sables. Philippe Benoit comparaîtra le 2 septembre prochain, cette fois-ci au palais de justice de Shawinigan. Ici Alexandra Fortin, Radio-Canada, Trois-Rivières.
2: Le continent européen est toujours sous la menace des flammes. En Espagne, un incendie à la frontière du Portugal a ravagé plus de 11 000 hectares de terre en 24 heures. Et l'île de Crète, en Grèce, a dû procéder à l'évacuation de plus de 8 000 personnes. En France, la situation commence doucement à se stabiliser. Des dizaines de milliers de personnes ont été autorisées à rentrer chez elles. Le reportage d'Annick Béraud.
7: Dans la cour, Jimmy plonge méthodiquement une épuisette dans la piscine. Le fond est noir de cendres. Une surprise en revenant à Saint-Jean-d'Iac.
8: Vous étiez parti depuis combien de temps?
9: Depuis vendredi dernier.
7: Alors, être de nouveau ici...
8: On est soulagé.
7: Marion.
8: Ça commençait à faire long d'être loin de la maison depuis 5 jours, donc on est vraiment soulagé de rentrer. Même si on est encore inquiet, on est soulagé.
7: Car le feu est stabilisé, mais pas encore fixé, malgré l'accalmie. La préfecture de Gironde a d'ailleurs averti ceux et celles qui intègrent leur foyer de se tenir prêts à repartir d'urgence. Dans les rues de Saint-Jean-d'Iac, les convois de soldats du feu croisent les motos, les autos, les roulottes de résidents qui reviennent. Le maire, Édouard Quintano, fait partie de ceux qui lancent un appel à un retour graduel, sans précipitation.
10: Il est important que ce soit fluide, parce que le travail des pompiers, le travail des forces de sécurité, le travail des forestiers ne doit pas être perturbé.
11: Ça fait du bien de vous revoir tous. Hein.
12: Ouais, ça fait du bien de rentrer.
13: Ça fait du bien, ça fait plaisir.
7: Dans son bureau de tabac, Sébastien Gouzien explique qu'il était temps que la commune rouvre.
14: Pour nous, ça devenait très dur. On avait même peur, très peur, parce que avec zéro chiffre d'affaires, C'est compliqué à tenir. Hein.
9: Ouais.
14: Je t'en remercie.
9: Merci à vous.
7: Le maire prévient toutefois que le retour à la normale sera graduel. Ici Annick Béraud, Radio-Canada, Saint-Jean-Diac, en Gironde.
2: La fièvre du tennis revient au Canada. L'Omnium Banque Nationale débutera demain à Montréal et à Toronto. Bien que l'absence de plusieurs têtes de série puisse décevoir certains partisans, elle pourrait aussi offrir une meilleure opportunité à Félix Auger-Aliassime de remporter ce tournoi. La directrice générale de l'Omnium Banque Nationale, Valérie Tétrault, espère justement que le Québécois pourra répéter l'exploit réalisé par Victoria Mboko l'an dernier.
12: Bon, on a vécu quelque chose de magique, évidemment, l'été dernier, en ayant la chance de couronner Vicky Mboko. Et là, ben après y avoir goûté, on a envie que ça se reproduise de nouveau avec Félix Auger-Aliassime. Faudra y aller, évidemment, un match à la fois. Mais s'il y a une chose qui est claire, c'est qu'il aura 12 000 personnes dans ce stade qui pousseront avec lui, évidemment, pour aller vers la victoire.
2: Du côté féminin, la joueuse biélorusse Arina Sabalenka est favorite pour remporter le trophée à Toronto. Et voilà, c'est ce qui met fin à ce bulletin d'information de Radio-Canada. Bonne journée à notre antenne.

0: Bien, bonjour tout le monde, il est 6h06, vendredi 31 juillet. Où est-ce qu'il est passé le mois de juillet? On est déjà la dernière journée. Aïe, aïe, aïe, il reste que le mois d'août là, pour les vacances d'été. Louis-Philippe Leblanc qui vous accompagne aujourd'hui. Bien heureux d'être là, j'espère que ça va bien, que vous êtes en forme. Ouais, donc 3 heures à penser ensemble. Bien heureux de vous accompagner aujourd'hui. Aujourd'hui, c'est vendredi, donc aujourd'hui ne fait pas exception. Il y aura notre café politique un petit peu plus tard à l'émission avec nos acolytes, François Gravel, Jacques Poitras. Un petit peu plus tard à l'émission, je parlerai d'un projet d'art vraiment très intéressant, rue Shannon. Ça, c'est à Campbellton. C'est près de la rue, c'est vraiment au centre-ville, là. Donc sur la rue Rosebery, c'est une rue qui est perpendiculaire à ça, puis un projet d'art éphémère avec une artiste gaspésienne. J'ai eu l'occasion de lui parler hier. On parlera de passage à niveau dans certaines de nos communautés, de gens qui vont nager pas mal loin. Ils vont traverser la baie des Chaleurs le 15 août. Ça arrive comme ça cette année. Donc, un projet québécois, néo-brunswickois. Donc, c'est assez intéressant que donc la traversée de la baie des Chaleurs qui a lieu cette année le 15 août. Donc, les gens vont arriver sur la plage à Charlot. Imaginez quel accueil ils auront. Donc, c'est vraiment très intéressant. On vous parlera de bébites aussi, des bourdons, là, une espèce de grosse abeille. Là. Moi, quand j'étais jeune, on appelait ça des thons, là, mais c'était pas le bon nom. Là. C'est vraiment des bourdons. Donc, il y a des gens qui tentent de les protéger également. On parlera aussi des papillons monarques vers 7h35. Une situation aussi particulière dans Baie-des-Hérons, une maison qui est pas mal trop maganée, brûlée, pour qu'il y ait des locataires dedans. Puis c'est le cas malgré tout. Donc, on va vous décortiquer ça un petit peu plus tard. On parlera aussi de gens qui, dans Cap Acadie, qui protègent des chats, la population féline. Moi l'avoir. Nos collaborateurs de l'émission aujourd'hui, Alicia Noir, Steve Legault, bonjour.
1: Bonjour.
2: Oui, Philippe, on ne fera pas semblant, là.
0: Oui.
2: Votre dernière contribution à la matinale pour jusqu'à preuve du contraire.
0: C'est ça. Parce que je change de travail.
2: On fera pas semblant.
0: À Radio-Canada. Je reste à Radio-Canada.
2: Oui.
0: Mais je vais être un peu plus.
2: À notre plus grand bonheur, là.
0: Oui. Mais ça me fait un petit quelque chose. Là, parce que
2: normal,
0: ça fait quand même 6 ans que je participe à l'émission La Matinale. Je suis pas mal là tous les jours.
2: Ça travaille loin du micro aussi. Ça change la routine.
0: Oui. C'est sûr, je vais me lever moins tôt. C'est ça. C'est le seul gros avantage. C'est ça. sinon, c'est pas mal triste parce que c'est quand même une relation que j'ai bâtie avec les auditeurs, auditrices. Puis c'est vraiment spécial, puis c'est ce qui se passe à cette émission-là. Mais bon, je vais être encore là. Je vais me trouver des manières de revenir parler de chasse et pêche. Ça, je vais essayer de trouver une manière de revenir. Vous êtes allé au cinéma, Stevie? Spider-Man?
2: Oui, Spider-Man Brand New Day.
0: Ça, c'est le quatrième de la nouvelle série.
2: Ben, c'est le quatrième dans lequel Spider-Man est incarné, Peter Parker est incarné par Tom Holland.
0: Donc, ce que vous m'avez dit, si vous n'aimez pas ça, vous êtes au genre de ne pas y aller. Non, c'est pas ça. Vous avez beaucoup aimé ça.
2: Ben, je l'ai bien apprécié au niveau film, dans son ensemble, je pense que c'est le meilleur des quatre jusqu'à maintenant. Au niveau de l'action, c'est assez particulier parce que j'ai l'impression qu'on a été très audacieux avec les prises de vue, comment qu'on a filmé
0: Et pourtant, Spider-Man, toutes ces séquences-là. C'est assez flyé.
2: Oui, mais il y a beaucoup de séquences de points de vue. On a l'impression qu'on est Spider-Man en train de se promener de toile en toile dans le centre-ville de New York. Donc, il y a quelques prises de vue qui sont vraiment bien de ce côté-là. Surtout au début du film, étant donné que l'intrigue prend son temps à prendre son envol, étant donné qu'on revient sur les événements du dernier film tranquillement, puis le fait que Spider-Man se sent un peu seul, puis il est pas entouré.
0: Tout le monde l'a oublié dans ce film-là.
2: Ben exactement, tout le monde l'a oublié. Tout le monde a oublié qui est Peter Parker, pas nécessairement Spider-Man, parce qu'on le voit encore faire ses choses. Mais ça prend un petit peu de temps, mais un coup que ça décolle, l'action est bonne, on a réussi à...
0: Deux heures et demie comme l'Odyssée.
2: Je pense que c'est 2h30. Faudrait que je vérifie, là. Mais
0: c'est quand même assez long, là.
1: Les attentes étaient très élevées. Je sais que moi, j'attends ce film avec impatience depuis déjà plusieurs mois. J'ai hâte de le voir, pas encore vu. Mais de ce que je vois sur les médias sociaux, le public réagit
0: très bien.
1: Très bien, là, comme les attentes ont été atteintes.
2: 2h25. Les attentes ont été atteintes. C'est bon, c'est vrai ce que vous dites là, Ali, parce que je regarde certains sites de critiques. Puis jusqu'à maintenant, c'est bien. C'est très bien. C'est assez particulier parce que je suis sorti de là, je me suis dit, je sais pas si j'ai adoré ou si j'ai juste aimé. Comme mais, faudrait que je le revoie peut-être.
1: C'est, ouais, c'est ça. C'est très rare que je sorte du cinéma n'ayant pas aimé un film, parce qu'avec ouais, l'écran, le son, ouais, l'ambiance, l'expérience. C'est certain que le film est bon.
0: Il y a une bonne recette. Les gens savent comment faire un film maintenant. Ils mettent tellement d'argent là-dedans mais, qu'ils s'organisent pour qu'on ait quand même un petit peu.
1: Là, c'est rendu la joke avec mes amis. Si on veut savoir si j'aime un film, ouais, si je le réécoute par la suite.
0: Ah, OK.
1: Si
0: parfait.
1: Chez nous, je le réécoute, là, le film était bon. Là, ah, je l'ai aimé. Bon.
0: Est-ce que vous allez le réécouter, Steve?
2: Ben, probablement pour avoir justement ce sentiment-là de c'est tout simplement le cinéma ou c'est parce que le dernier film que j'ai vu au cinéma, c'était en IMAX puis c'était l'Odyssée. Donc, c'est ouais, dur à battre. Donc, parce que l'Odyssée sort du cinéma puis on se pose la question, on se dit, qu'est-ce que je viens de vivre? C'est toute une expérience. Mais non, Spider-Man, somme toute, très bien. Ils ont réussi à bien incorporer le personnage de Frank Castle, de Punisher, qui habituellement est très violent, très vulgaire. Mm-hmm. Dans ce film-là, on est capable un peu de tempérer plus parce que public, l'univers de Spider-Man est plus, on dit en anglais, le friendly neighborhood Spider-Man. Donc, ouais, il est tout le temps là pour les gens. Il est plus jeune aussi. Il n'a pas vécu la même chose qu'un personnage comme de Punisher.
0: Ouais.
2: Donc, on est capable de tempérer ça. Puis, non, l'équilibre est bon. Somme toute, j'ai bien aimé.
0: Combien de toiles d'araignée sur 10?
2: Si j'avais une note à donner tout de suite, là, ce serait probablement comme un 8, 8.2. Ouais.
0: 8.2 toiles d'araignée sur 10.
1: Donnes-tu le goût à Doomsday qui sort en décembre? Est-ce que ça prépare pour la suite?
0: Doomsday, c'est quoi ça?
1: C'est le prochain Avengers.
2: Avengers.
0: Ah, ouais. Genre de voir. Ils font un autre Avengers.
1: Avec,
0: ouais.
1: Là, les X-Men,
0: non, mais
1: ils sont dedans.
0: Ils ont tous disparu.
1: Les X-Men, ouais.
0: Moi, j'ai suivi beaucoup les Marvel pendant un bout, mais à un moment donné, j'ai décroché parce que j'ai
1: c'est
0: une
1: job
0: vie,
1: à temps partiel.
0: Ben, c'est ça. Ben, merci beaucoup d'avoir.
2: Mais pour, je dirais pas, je vais pas te donner de divulgateur, là, mais comme.
0: On prépare ça.
2: Restez jusqu'à la fin du générique.
0: Ben, il y a peut-être les Marvel.
2: Non, mais pour ça, il y a peut-être une indication qui expliquerait si Spider-Man va revenir ou pas.
1: On verra bien.
0: Spider-Man. C'est quelque chose qui, pour retour davantage sur des choses de terre à terre que l'univers des hommes araignées.
2: C'est pas vrai?
0: On va parler des huîtres, Steve.
2: Ouais.
0: Il y a des problématiques de contamination, là, de maladies dans le détroit de Northumberland, mais on se rend compte que l'océan étant ce qu'il est, il est grand, puis les maladies se déplacent pas mal. Et ça touche maintenant le Québec.
2: Oui, les producteurs d'huîtres de la Gaspésie, des îles de la Madeleine, qui remettent eux aussi en question l'avenir de leur entreprise. La maladie MSX qui s'est introduite dans les élevages l'an passé dans la région a causé la mortalité de la majorité des stocks d'huîtres au printemps. Les ostréiculteurs régionaux peinent à se réapprovisionner en huîtres chez leurs fournisseurs des maritimes parce que, bon, on le sait, chez nous, on a également vu les stocks être décimés en raison de la maladie MSX. Donc, le propriétaire d'aquaculture Grande Entrée aux îles de la Madeleine, Carlo Eloquin, affirme qu'il devra réfléchir à la suite des choses parce que sa production qui s'élevait auparavant à 600 000 huîtres annuellement devrait chuter à 50 000 seulement cette année.
3: Ça change énormément la donne. C'est pour ça qu'il y a quand même des décisions financières qui vont se prendre dans les prochains mois. Si ça vaut la peine de continuer et si on est capable de continuer. Monétairement, en termes des emplois, niveau de matériel, structure, bâtiment, on est quand même des prêts à assumer.
2: L'île du Prince-Édouard et le Nouveau-Brunswick, on le sait, deux provinces durement touchées par la MSX et la Dermo, ont notamment mis sur pied avec le soutien d'Ottawa des plans pour faire venir des naissains d'huîtres des États-Unis. Voyons voir si du côté de la Gaspésie, des îles de la Madeleine, on devra faire pareil.
0: Vraiment tellement triste, là, les producteurs d'huîtres. Ce sont des années de travail qui sont détruits comme ça. Ce sont des gens qui sont vraiment très courageux parce que doivent pas très, très bien dormir ces temps-ci. Merci Steve.
2: Je vous en prie.
0: On vous parle tout à l'heure, on vous écoute. Ali, dans un instant, on parle d'une situation, c'est un concept intéressant qui nous aide à comprendre finalement notre impact environnemental. Comment on appelle ça?
1: Le jour du dépassement.
0: Le jour du dépassement. Donc, on vit à crédit côté ressources. Là.
1: Absolument. Hier, c'était le jour du dépassement mondial. Wow. Donc, à partir d'hier, la Terre on a épuisé toutes les ressources naturelles de la Terre, donc on vit à crédit pour les prochains mois jusqu'à la fin de l'année. Mais au niveau du Canada, c'est arrivé en mars. On est le sixième pays à avoir atteint la journée du dépassement dans le monde. Donc, évidemment, il y a plusieurs facteurs qui expliquent ça. Puis, selon plusieurs organismes, il y a des solutions possibles.
0: OK. On en parlera dans quelques instants. Je vais faire une petite météo, puis parler de deux, trois petites choses. Puis je reviens à ça. C'est inquiétant. Il y a eu de la pluie hier. moi, je vous en parle parce que je vais le dire publiquement, là, mon toit n'a pas supporté. Il y a eu du vent la semaine dernière, puis j'ai un bardeau qui est parti au vent. Je ne l'avais pas vu parce que ma maison est assez haute et là, il y a de l'eau qui est rentrée et c'est ma fille, ma plus jeune, qui m'a dit « Papa, papa, c'est normal qu'il y a de l'eau dans le luminaire, dans la lumière de ma chambre à coucher. » La lumière, c'est une espèce de globe. Il y a des ampoules là-dedans. Puis là, on a regardé, puis il y avait de l'eau là-dedans. Donc, ça veut dire qu'il y a de l'eau qui est rentrée par le toit, qui est allée dans l'entre-toit, puis qui a coulé jusque-là. Donc, et pourquoi ça a rentré? Ben, presque 32 mm de pluie qui sont tombés finalement sur Moncton. Environnement Canada qui prévoyait quoi? 5 à 10 mm, peut-être 25 dans les plus fortes averses. Je pense qu'ils se sont mis le doigt dans l'œil un petit peu. Des endroits comme à Fundy, aussi un petit peu plus de 30 mm. J'essaie de voir pour Saint-Jean, là. Saint-Jean, ça devait être l'endroit où on en avait le plus, puis finalement, on n'a eu que 16 mm de pluie. Donc, ouais, ça a bien arrosé les gazons, laissez-moi vous le dire, et les toits. Et ce matin, là, on reste dans la fraîcheur. On est vraiment loin de ce qu'on avait il y a quelques jours, là, où on avait presque 30 degrés, là, 28, 29 degrés. Hier, la température maximum dans la province, c'était 21 degrés. Là. Donc, c'est quand même pas si beau. On parle de pluie faible à Bathurst ce matin avec 16 degrés. Péninsule acadienne, 16. Des bonnes rafales à 40 km/h qui sont enregistrées à l'aéroport de Bathurst ce matin. C'est nuageux à Fredericton avec 17. Même chose dans le Grand Moncton où c'est du brouillard. Il y a de la brume à Saint-Jean avec 16 degrés. Et aujourd'hui, là, dans la plupart des provinces, le météo, environnement Canada qui change un peu de fusil d'épaule. On parle de quelques averses pour le Restigouche, la région chaleur, la péninsule acadienne avec que 19 degrés comme température maximale. 21 Edmundson avec un mélange de précipitations. Même chose à Fredericton. Alternance soleil de nuages, peut-être quelques averses. C'est gris à Saint-Jean avec 21 degrés. 30 % de probabilité d'averses. Merci. Merci pour mon toit. Moi, encore, je le répare. 21 degrés avec 30 % de probabilité d'averse. Si vous voulez nous écrire, ici la matinale commerciale radio-canada.ca ou sur la bulle de conversation audio. Ça, c'est un grand plaisir de l'émission quand vous nous écrivez pour toutes sortes de sujets. Parfois, c'est des choses très simples. Des fois, ce sont des grandes réflexions. Vous pouvez commenter sur des sujets d'actualité, sur des sujets que l'on aborde. On aime vraiment ça, vous lire, bien entendu. Et voilà, on y arrive cette année. C'était le 30 juillet, donc hier, le 30 juillet, oui. Bon, aujourd'hui, on est 31, que l'humanité vit à crédit, que toutes les ressources naturelles que peut fournir la Terre en une année ont déjà été consommées. Ça, c'est selon l'ONG, Global Footprint Network. Allô, Chinois, ça fait plusieurs années que l'on identifie cette journée, ce concept-là est connu depuis quelques années.
1: Oui, alors, on identifie le jour de dépassement de la Terre depuis 1972. Et à l'époque, ce jour tombait vers la fin de l'année. Donc, parfois en novembre, décembre. Là, maintenant, c'est en juillet qu'on l'a mondialement atteint, le 30 juillet. Selon Global Footprint Network, à l'heure actuelle, l'humanité exploite la nature à un rythme qui dépasse de 73 % la capacité des écosystèmes à se régénérer. Ça veut dire qu'à la fin d'une année, on prend les ressources d'environ une terre, 73 terres. Donc, on dépasse. Parmi les principaux facteurs qui contribuent au dépassement, eh bien, il y a les émissions de CO2, des véhicules, des centrales électriques et des usines, la consommation d'eau douce et l'exploitation forestière. On peut écouter Julie-Christine Denoncourt, qui est analyste réduction à la source chez Équiterre.
4: C'est qu'on vit à crédit hein, depuis des années, puis le fait que la date se rapproche d'année en année, ben, ça veut dire qu'on n'est même pas capable de rembourser ce crédit-là, donc de rembourser cette dette-là. À chaque année, malheureusement, on va gruger de plus en plus sur les ressources que la Terre peut nous offrir à long terme, donc sur les ressources qu'elle peut nous offrir les années suivantes. Donc, à un certain moment, si on continue comme ça de seulement extraire, utiliser, jeter, ben on n'aura plus de ressources disponibles pour combler certains besoins. On peut penser très concrètement à certains appareils électroniques, hein, nos téléphones cellulaires ou nos ordinateurs portables. Ben ils sont faits de certains minéraux comme l'argent et le cuivre. Puis il y a plusieurs études qui nous démontrent que dans les prochaines décennies, les réserves de ces minéraux-là vont tout simplement être épuisées. Donc, il faut vraiment une transformation assez radicale et assez rapide de nos modes de production puis de consommation.
1: Alors, on entendait Julie-Christine Denoncourt de Équiterre. Le dépassement arrive cette année, 6 jours plus tard qu'en 2025. On pourrait croire que c'est une bonne nouvelle, mais ce n'est pas en raison d'une moins grande consommation de ressources. Il y a eu des ajustements dans le calcul de la capacité d'absorption du carbone par les océans. Et c'est ça qui explique en grande partie cette différence. Global Footprint Network, dans les faits, le dépassement de cette année est le plus important jamais enregistré.
0: Et ça, donc, 30 juillet, c'est pour la planète en général, tous les habitants de la Terre. On est quoi? Presque 10 milliards à présent. Mais si on prend uniquement la situation pour les Canadiens, pour nous, les Canadiens, ça fait déjà un moment qu'on a dépassé cette date-là du dépassement.
1: Oui, écoute, on a dépassé cette date le 8 mars dernier. Ah. Nous sommes le 6e pays à l'avoir atteint. Les émissions de carbone des feux de forêt ont contribué à la mauvaise posture du pays dans le palmarès. On peut réécouter Julie-Christine Denoncourt.
4: On peut penser aussi, ben, en fait, à tout ce qu'on surconsomme en termes de biens aussi. Je peux penser aux vêtements, mais aussi, on a parlé de biens justement électroniques plus tôt. On est des très, très grands consommateurs de biens au final au Canada. Puis ça aussi, ça pèse beaucoup dans notre empreinte écologique. Par contre, j'ai le goût de dire que c'est un peu normal parce que c'est ce qu'on nous vend aussi. On nous pousse quand même à toujours consommer plus, à avoir la plus grosse voiture de l'année, par exemple, donc à coup de publicité ou à coup de promotion, etc. Donc, c'est un peu normal qu'on pense que c'est ça aussi la norme, hein, de toujours consommer plus et de ne pas nécessairement acheter usagé, par exemple, ou de réduire un peu ses achats. Donc, c'est ça qui entre en ligne de compte. Et vous l'avez mentionné rapidement aussi au niveau du transport, ben, comparativement à d'autres pays peut-être européens, hein, qui on pourrait penser qu'ils consomment autant que nous, mais en termes de transport, on est aussi un peu à la traîne parce qu'en transport en commun, ben, il est beaucoup, beaucoup moins développé qu'ailleurs. Donc ça aussi, ça joue.
1: Et là, nous sommes le 6e pays, le premier pays à l'avoir atteint cette date-là est le Qatar le 4 février et le Luxembourg là, par la suite le 17 février. Et les États-Unis l'ont atteint le 14 mars, donc on a atteint cette journée-là avant les États-Unis.
0: On a un pire bilan carbone environnemental que des Américains, selon avec leurs grosses voitures, puis tout ça, selon ce calcul-là. C'est assez gênant, ça. Est-ce qu'il y a des solutions possibles, Ali?
1: Bien, selon Global Footprint Network, il existe des solutions pour renverser la tendance. À elle seule, une réduction de 50 % des émissions de CO2 issues de la combustion des énergies fossiles permettrait de repousser de 3 mois la date du jour du dépassement. On écoute une dernière fois Julie-Christine Denoncourt.
4: Je trouve que le jour du dépassement, c'est une mesure qui est très, très concrète et qui est plus claire que certains autres messages dont on peut parler, hein. Donc, c'est plus concret dans l'esprit des gens que de seulement parler d'émissions de gaz à effet de serre, par exemple. Ça parle un peu plus aux gens de ramener ça à notre consommation de ressources, selon moi. Par contre, c'est vrai qu'on peut peut-être entendre certaines personnes qui, bon, c'est ça, qui nous disent qu'ils sont un peu fatigués d'entendre parler de ces enjeux-là. Par contre, je pense que ce que les gens veulent entendre, c'est pas nécessairement entendre quoi faire au plan individuel, mais ils veulent que les gouvernements leur proposent et leur mettent en place des solutions pour que le geste le plus écologique soit le plus facile, accessible et économique, parce qu'on a il faut avoir une certaine volonté de le faire. C'est pas toujours ce qui est le plus facile dans notre quotidien, mais je pense que les gens souhaitent que les gouvernements mettent en place vraiment des mesures plus systémiques pour que ce soit plus facile.
1: On entendait Julie-Christine Denoncourt, analyste réduction à la source chez Équiterre. Alors cette année, cette journée du dépassement est arrivée le 30 juillet, mais pour donner quelques dates, mm-hmm. En 2020, c'est arrivé le 18 août. En 2010, c'était le 15 août. En 2000, le 23 septembre. Et en 1980, le 29 novembre.
0: Ouais.
1: Donc on voit que ça arrive de plus en plus tôt.
0: On consomme de plus en plus de ressources et ça paraît. C'est une belle réflexion à avoir sur notre impact. Merci beaucoup, Ali Chouinard.
1: À plus tard.
0: On va écouter à présent du Pierre Guittard avec La Promesse, partout au Nouveau-Brunswick. C'est votre matinale qui se poursuit les 6h25. Bon matin.

0: Pierre Guittard, partout au Nouveau-Brunswick. Vous écoutez la matinale. On parlait de cinéma un petit peu plus tôt. Des grands films américains, mais il y a un grand film canadien qui s'en vient cet automne. Ça, c'est un film que je vais assurément aller voir en famille. La bande annonce de Villeneuve, l'ascension d'une légende dévoilée. C'est la bande annonce du film biographique Villeneuve. Ça raconte les débuts du pilote automobile très connu, Gilles Villeneuve. Ça a été dévoilé donc hier. C'est réalisé par Yann Lanouette-Turgeon. Ce film qui sortira le 11 novembre, qui met en vedette Rémi Goulet dans le rôle de Gilles Villeneuve, qui s'est tué au volant de sa voiture de Formule 1 à 32 ans. C'était en 1982. C'était au mois de mai. Et c'est un film qui est très attendu. Quand même un budget assez impressionnant pour un film canadien, là. Presque 16 millions de dollars. Alors ça sera à surveiller. Il est 6h30.
1: Bonjour à tous, ici Steve Legault, voici les informations. Un extrait d'un député progressiste conservateur du Nouveau-Brunswick prononçant un discours à l'Assemblée législative en juin est devenu viral sur les réseaux sociaux ces derniers jours puisqu'il a été rédigé à l'aide d'intelligence artificielle. Le député progressiste conservateur de King Center, Bill Oliver, a prononcé un long discours à l'Assemblée législative le 9 juin. Le passage en question interroge puisqu'il ressemble beaucoup au style de réponse ou indication qu'un robot conversationnel, comme ChatGPT par exemple, pourrait avoir formulé. Dans une déclaration envoyé mercredi, Bill Oliver reconnaît qu'il a utilisé l'IA pour préparer son discours et qu'à l'impression de la version finale, les indications de l'IA n'ont pas été supprimées. Un exemple qui en dit long sur l'impact de l'intelligence artificielle sur nos démocraties, selon Mario Lévesque, politologue à l'Université Mount Allison.
2: Parce que la fin de la journée, il faut qu'on se demande quelle sorte de représentation que c'est ça. C'est la personne qui nous représente, c'est la personne qui va venir nous écouter et comment nous détecter pour essayer de trouver des solutions aussi. Parce que ça nous dit qu'on a un plus gros problème. Il faut qu'on ait d'éducation des députés, puis les personnes dans l'Assemblée, les personnes qui sont les députés aussi, les assistants, puis tout ça, comment s'en servir de cet outil qu'on a.
1: Une amende de 200 000 $ récemment payée par l'Auto-Atlantique a été faite suite à une transaction de moins de 500 $. C'est ce que révèle une nouvelle information communiquée par la société à CBC. Dans un communiqué, l'Auto-Atlantique a précisé que l'enquête portait sur des infractions administratives et que les allégations ne concernaient ni le blanchiment d'argent, ni le financement du terrorisme, ni aucune autre activité criminelle. Annick Lamoureux, experte comptable judiciaire établie à Halifax, explique que le montant d'une amende peut parfois dépendre de la nature de la transaction et non de la somme dépensée. L'organisme de surveillance n'a pas pu fournir plus d'informations sur l'identité du joueur ni sur les détails de la transaction. La nomination d'administrateurs dans trois municipalités du Nouveau-Brunswick a entraîné des coûts supplémentaires pour les contribuables de ces localités. L'année dernière, plusieurs conseils municipaux étaient devenus trop dysfonctionnels pour poursuivre leurs activités à la suite de démissions. Un administrateur a été nommé pour les remplacer à Straight Shores, Sunbury, York South et Miramichi River Valley. Maintenant que les mandats ont pris fin, le coût lié à ces administrateurs a été rendu public. Par exemple, celui de Straight Shores a coûté plus de 111 000 $ aux contribuables. Cela représente plus de trois fois le coût des indemnités d'un maire et d'un conseil municipal ordinaire pour la même période. Une maison à appartement à l'angle des rues Adélaïde et Renfrew

0: Dalhousie préoccupe les autorités municipales et les citoyens de Bédéron. Le bien-être des locataires soulève des préoccupations, tout comme le manque de logement à prix modique. René Landry raconte.
1: Judy Gray grimpe un escalier de fortune pour accéder à son logement dans cette maison partiellement détruite par un incendie le printemps dernier. Sa fille, son gendre et un ami l'aident à déménager. Elle en a assez. Elle payait 550 $ par mois, chauffage et éclairage inclus, mais ce n'est plus le cas. L'électricité est coupée depuis un certain temps, tout comme l'eau, dit-elle. L'hôtel de ville de Bédéron a reçu plusieurs appels au sujet de cette maison délabrée. La mairesse, Gail Ferron.
2: Les gens étaient inquiets parce qu'il y avait encore des gens qui restaient là. C'était pas sécuritaire.
1: La ville a envoyé une lettre au propriétaire pour qu'il fasse quelque chose. Celui-ci ne veut pas accorder d'entrevue et il reste vague quant à ses intentions. À Dalhousie, cette maison devient presque le symbole d'un problème plus large. Il manque des logements abordables, reconnaît la mairesse. Ici René Landry, Radio-Canada, Bédéron.
0: Les producteurs d'huîtres de la Gaspésie des îles de la Madeleine remettent en question l'avenir de leur entreprise. La maladie MSX qui s'est introduite dans les élevages l'an passé dans la région a causé la mortalité de la majorité des stocks d'huîtres au printemps. Les ostréiculteurs régionaux peinent à se réapprovisionner en huîtres chez leurs fournisseurs de chez nous, dans les Maritimes, car ceux-ci ont également vu leur stock être décimé en raison de la maladie MSX. Le propriétaire d'aquaculture Grande Entrée aux îles de la Madeleine, Carlo Eloquin, affirme qu'il devra réfléchir à la suite des choses. Sa production, qui s'élevait auparavant à 600 000 huîtres annuellement, devrait chuter à 50 000 cette année.
3: Ça change, oui, ça change énormément la donne. C'est pour ça qu'il y a quand même des décisions financières qui vont se prendre dans les prochains mois. Si ça vaut la peine de continuer et si on est capable de continuer. Monétairement, c'est en temps des emplois, niveau de matériel, structure, bâtiment, on est quand même des prêts à assumer.
0: L'Île-du-Prince-Édouard et le Nouveau-Brunswick, deux provinces durement touchées par la MSX et la Dermo, ont notamment mis sur pied, avec le soutien d'Ottawa, des plans pour faire venir des naissains d'huîtres des États-Unis. Et puis la GRC du Nouveau-Brunswick affirme avoir provoqué accidentellement l'incendie d'une maison. La GRC explique avoir utilisé une grenade lacrymogène qui s'est enflammée après avoir atterri à l'intérieur d'une maison de la Première Nation de King's Clear en avril 2025. La police explique avoir utilisé les gaz lacrymogènes pour faire sortir un homme qui s'était barricadé à l'intérieur de la résidence et qui tirait avec une arme en direction des policiers. Un porte-parole de la GRC n'a confirmé l'incendie de la maison qu'à la suite d'une demande des médias. À l'époque, le communiqué de la GRC indiquait simplement que les pompiers s'étaient rendus sur les lieux.
4: Voilà, merci beaucoup, Steve.
0: Je vous en prie.
4: On parlait de la situation de cette maison là, insalubre là, avec Bédéron. La mairesse sera l'invitée de l'émission vers les 7h15, Gail Ferron, à qui on va parler. Donc, un petit peu plus tard, 6h36, partout Nouveau-Brunswick. C'est votre matinale qui se poursuit. Environnement Canada qui joue un petit peu des siennes. Là. On prévoyait des choses. Là. On dirait qu'on a de la difficulté. 32 mm de pluie qui est tombée à Moncton hier. On prévoyait vraiment pas ça. Lundi, journée fériée, là, on prévoyait de la pluie un petit peu partout dans la province. Là, à présent, c'est seulement à certains endroits. Donc, pour ce qui est de la péninsule acadienne, région Chaleur, Estigouche, en fin de semaine, on devrait avoir quand même une domination de soleil, alternant soleil et de nuages là, pour la fin de semaine. C'est vraiment plus au niveau là, d'Edmundston où on pourrait avoir de la pluie pour la journée fériée ou Saint-Jean. Sinon, ailleurs dans la province, ça devrait être quand même bien. Mais là, bon, je parle de lundi. Même pas parler encore d'aujourd'hui. Louis-Philippe, là, reprends-toi un peu. Si on va par région à présent, Edmundston, grand saut aujourd'hui, on parle d'un ennuagement. 60 % de probabilité d'averse cet après-midi avec 21 degrés. Ce soir à cette nuit, nuageux, 60 % de probabilité d'averse encore avec 12 degrés. Puis samedi, pour commencer la longue fin de semaine, alternant soleil de nuages avec 25 degrés. Pour ce qui est de Miramichi, Campbellton, la région chaleur, péninsule acadienne, 5 à 10 mm de pluie qui sont prévus dans ce secteur-là aujourd'hui avec des averses, avec des rafales à 40 km/h. À Bathurst, à l'aéroport, on a enregistré d'ailleurs des rafales à 37 km/h dans la dernière heure. Maximum que de 18 degrés aujourd'hui. Hein. On est bien... C'est pas mal moins chaud que la semaine dernière. Ce soir et cette nuit, encore du vent à 20 km/h qui vont devenir de plus en plus légers. Minimum de 14 degrés. Samedi, ce sera nuageux avec 60 % de probabilité d'averse tôt le matin, devenant alternant soleil de nuages en mi-journée, maximum 25. Puis ça va se poursuivre pour ce qui est dimanche, lundi. alternant soleil de nuages avec du temps qui va se réchauffer un petit peu. Fredericton, généralement nuageux aujourd'hui. Il pourrait y avoir des averses tard ce matin et cet après-midi, 21 degrés. Ce soir, 15 degrés avec encore possibilité de quelques gouttes de pluie. Samedi, ce sera nuageux, devenant alternant soleil et de nuages le matin avec un maximum de 25. Puis ça devrait rester comme ça pour la longue fin de semaine. Et finalement, pour Saint-Jean, le sud-est du Nouveau-Brunswick, Moncton, Kent, Kouchibouguac. On parle d'averses cessant tôt ce matin. Ce sera nuageux par la suite. On parle d'un maximum que de 21 degrés. On est bien en dessous des normales de saison. On devrait avoir 26 degrés comme température maximale selon les moyennes. Ce soir et cette nuit, minimum de 15, avec du temps nuageux, 60 % de probabilité d'averses, avec du temps un peu venteux, mais pas trop, là, 20 km/h. Et pour ce qui est de samedi, nuageux, 30 % de probabilité d'averse le matin, devenant alternant soleil de nuages en après-midi avec un maximum de 23 degrés. Donc ça, c'est pour samedi. Dimanche, on devrait avoir un alternant soleil de nuages avec davantage de chaleur. Puis pour ce qui est de lundi, ça dépend d'où vous trouvez. Là, Saint-Jean, davantage de pluie, alternant soleil de nuages pour Moncton. Voilà, 6h39. Un mot pour vous dire, je me rappelle pas de ça. Dans la communauté rurale de Beausoleil, à une certaine époque à Cocagne, il y avait des régates. Je sais pas à quelle époque. Et c'est une publication là, de la communauté rurale de Beausoleil qui demande justement, vous souvenez-vous des régates de Cocagne? Et là, ce qu'on dit, il y a une proposition, ce qu'on dit qu'un authentique bateau de régate, ça, ce sont des bateaux de course, là, donc avec vraiment un cockpit fermé et tout ça, là, c'est vraiment pas fait pour aller jiguer le maquereau. Donc, un authentique bateau de régate sera sur place à la Marina de Cocagne le 9 août, accompagné d'une présentation sur l'histoire des régates de Cocagne. Là, on dit, avez-vous des souvenirs? Des photos, des anecdotes, partagez-le en commentaire sur cette publication-là de la communauté rurale de Beausoleil. Donc, 9 août, de 18h à 22h, la Marina de Cocagne, c'est un rendez-vous. On y va avoir de la musique, même des feux d'artifice, des camions de cuisine, etc., etc. 6h40, ah là, je suis content. Là, on m'a demandé, parce que moi, vous savez, je ferais plus partie de l'équipe de la matinale. Je m'en vais pour un autre travail à Radio-Canada, Moncton, dès mardi, là, finalement. Là. Donc, j'ai un peu le cœur lourd aujourd'hui. On m'a demandé de choisir une chanson. Et évidemment, j'ai pas pensé trop longtemps. Moi, j'adore Tommy Young et son album Patsy. Voici le fameux code régional. C'est même pas le code régional. C'est le code de téléphone d'une région du Nouveau-Brunswick. Voici 732.
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0: Ah, le 7-3-2, puis là, on s'en va dans le 7-2-7. J'ai connu ça, moi, dans des villages, là. Moi, c'était le 3-8-8, là, puis tous les numéros de téléphone, puis il n'y avait pas l'indicatif régional à l'époque, là. Donc, quand on donnait les numéros de téléphone, on donnait seulement les quatre derniers, parce que tout le monde était dans le 3-8-8. 21-61, c'est mon numéro de téléphone, ou bon, peu importe. C'est vraiment une époque qui transcende dans cette chanson de Tommy Young. Il est à 7h, puis là, on parle d'une certaine époque, et là, on s'en va vers une autre époque où vraiment, on se déplace de manière différente. Je vous parle des trottinettes électriques, quelque chose qu'on n'imaginait pas qu'il serait possible, il n'y a pas si longtemps que ça. Et ça revient régulièrement dans l'actualité. C'est quelque chose qu'on doit gérer, qu'on doit légiférer, qu'on doit encadrer finalement. Dans le Grand Moncton, elles sont apparues en libre-service dans les rues et les trottoirs il y a quelques années. Et les trottinettes électriques offrent une mobilité urbaine rapide, économique, écologique, mais elle présente aussi des inconvénients majeurs comme ben la sécurité routière, hein, la vulnérabilité des usagers, puis l'encadrement. Donc, les gens les laissent traîner. Et même si elles n'émettent pas de gaz d'échappement, elles ne sont pas bruyantes. Leur fabrication, leur ramassage en camion aussi pour les recharger lorsque c'est en libre-service. Et leur courte durée de vie laisse aussi une empreinte. Il y a aussi la question de l'assurance. Le journaliste Ghislain Couture a constaté que les trottinettes électriques sont difficilement assurables. Tiens, j'ignorais ça. Il a parlé au défenseur du consommateur en matière d'assurance du Nouveau-Brunswick, Marc Roy, qui explique que très peu de compagnies d'assurance acceptent d'assurer les trottinettes électriques, ce qui pourrait être lourd de conséquences pour les utilisateurs.
1: Moi, je peux vous dire que j'ai discuté récemment avec un courtier d'assurance sur la question des trottinettes électriques, à savoir si certains assureurs acceptaient de quand même les assurer, même si ce n'était pas une automobile au sens de la législation provinciale. Puis le courtier d'assurance m'a indiqué qu'il y avait très peu d'assureurs qui assuraient les trottinettes électriques. C'est que déjà en partant, c'est problématique parce que du moment qu'il n'y a pas d'assurance, s'il y a un accident qui est causé avec la trottinette électrique, puis la personne sur la trottinette électrique est responsable de l'accident, cette personne-là pourrait être poursuivie au civil. Puis dans une des décisions que je mentionnais qu'il y avait au Canada, il y avait un passager sur la trottinette électrique. Le passager avait été blessé. La trottinette électrique n'était pas assuré. À ce moment-là, le passager tentait de faire valoir qu'il avait droit à certains bénéfices en vertu de la police d'assurance véhicule de ses parents. Puis dans ce cas-là, la cour a dit que non, parce que la trottinette électrique n'était pas un véhicule à moteur.
0: Wow! Il y a beaucoup de choses dans ce que M. Roy a dit à Marc Roy, qui est défenseur du consommateur en matière d'assurance du Nouveau-Brunswick. Je pense pas qu'il y a beaucoup de gens qui réfléchissent à ça lorsqu'ils enfourchent ce genre de bolide-là. Cela dit, il y a tout de même des assureurs qui acceptent d'assurer les trottinettes électriques, mais attendez-vous à des clauses strictes, des obligations rigoureuses pour l'assurer, puis des limites de garantie serrées. Le Bureau du défenseur du consommateur en matière d'assurance du Nouveau-Brunswick a recommandé au gouvernement du Nouveau-Brunswick de mettre à jour d'ailleurs la loi provinciale sur les assurances pour inclure ce genre de bolide-là. Et ça n'a pas été fait depuis une soixantaine d'années de mettre à jour cette loi-là, imaginez.
1: Puis une des raisons pour ça, c'est que la définition de automobile en vertu de la loi sur les assurances, elle est la même depuis 1968 au moins. Donc, la loi sur les assurances doit être mise à jour. Puis la question des trottinettes électriques, c'est seulement un des éléments où est-ce qu'elle doit être mise à jour, là, parce qu'elle a très peu fait l'objet de changements depuis les années 60, 70, sauf pour tout ce qui a trait à la non-responsabilité au niveau des assurances automobiles, les changements qu'on vit au début des années 2000. Autre que ça, il y a eu très peu de changements la loi sur les assurances depuis. C'est une des raisons même pourquoi on avait mentionné dans notre dernier rapport annuel l'année dernière que c'était important pour la législature de se pencher sur cette question-là.
0: Puis une autre loi qui devrait inclure les trottinettes électriques, ben c'est évidemment la loi provinciale sur les véhicules à moteur, hein, un peu comme le code routier, le code de la route. Parce qu'à l'heure actuelle, il n'existe pas de cadre législatif provincial uniforme ni de définition spécifique dans cette loi pour les trottinettes électriques, ce qui crée un flou juridique. Les municipalités comblent pour l'instant ce vide par endroits avec des arrêtés municipaux, comme celui qui est à l'étude à Moncton et qui devrait au cours des prochains mois faire en sorte que les entreprises de location de trottinettes électriques devront avoir un permis, offrir des casques, être assurées, limiter la vitesse des engins. Il y a également Fredericton qui a encadré les trottinettes électriques sur ces sentiers. L'avocat Stéphane Viola, qui se spécialise dans le domaine du droit des blessures corporelles et de l'assurance, estime qu'on devrait plutôt légiférer, par contre, pas au niveau municipal, au niveau provincial.
2: sur le côté d'appliquer des règles de circulation qui s'appliqueraient pour les trottinettes généralement, ça serait plus quelque chose qui devrait s'appliquer au niveau provincial. Parce que pour l'utilisateur, la personne qui vient de Dieppe et qui circule dans Moncton, tout d'un coup deviendrait sujette à des règlements différents de sa propre ville. C'est là où ce que je crois que ça crée une problématique. Donc, ces incertitudes-là devraient être légiférées au niveau provincial plutôt que d'être municipalement. Donc, c'est pour ça que l'arrêté municipal, je crois, tente plutôt de gérer le fournisseur et d'imposer des règles à ce fournisseur-là pour que lui puisse régler les situations avec ses trottinettes électriques à lui.
0: Stéphane Biella, qui est avocat spécialisé dans le droit des blessures corporelles, de l'assurance, et je suis moins certain que son propos est partagé par plusieurs personnes qui demandent un encadrement provincial, mais on dirait que c'est compliqué. Là. C'est comment est-ce qu'on légifère? Où est-ce que ces trottinettes-là doivent circuler? Est-ce que c'est considéré davantage comme un véhicule dans le chemin, c'est un trottoir entre deux? Beaucoup de choses. Et d'ailleurs, dans une déclaration écrite, le ministère de la Justice et de la Sécurité publique affirme que la province examine la façon dont les provinces voisines réglementent les trottinettes électriques. Ce que le ministère de la Justice et de la Sécurité publique attend des directives supplémentaires de Transport Canada. Merci à Ghislain Couture d'avoir pris ce dossier-là, parce que vraiment, c'est très intéressant. Il y a beaucoup de choses à dire. Il est 6h50. On vous parle à présent d'un nouveau programme qui est offert à la population de Cap-Acadie afin de contrôler de façon responsable la population féline, les chats. Le programme Positive, une collaboration entre la municipalité et la SBA, la Société pour le bien-être des animaux, PAW. Cetive rend la stérilisation et la castration des chats plus abordables, accessibles. Les résidents de Cap-Acadie peuvent vérifier leur admissibilité et s'inscrire au programme en ligne. Renée Cormier, gérante des programmes communautaires à la SBA, est avec nous. Bonjour.
3: Bonjour, ça va bien?
0: Ça va bien, merci d'être avec nous. Comment ça fonctionne, ce programme-là?
3: Donc, c'est vraiment, c'est simple. Les gens peuvent appliquer en ligne, comme que tu as dit.
0: OK.
3: Puis, ils payent juste un frais de 25 $ à le payable à l'hôtel de ville à Cap-Acadie. Puis, là, on fait tous les arrangements. Ils vont faire stériliser leur chat. C'est ça, ça les coûte juste 25 $.
0: Ce qui est vraiment pas cher, parce qu'une stérilisation, si on devait payer complètement, c'est pas mal plus cher que ça, là.
3: Pas mal plus cher que ça, oui. Donc, on peut faire ça avec Cap-Acadie parce que la municipalité de Cap-Acadie a versé des fonds dans le programme pour leur municipalité. Donc, c'est pour ça que c'est si pas cher que ça.
0: OK. Et c'est pourquoi est-ce qu'on décide de faire ça? Pourquoi c'est si important de stériliser, s'assurer que les chats ne se reproduisent pas?
3: Ben là, ça, c'est une façon de contrôler la population des chats, mais d'une manière responsable. Donc, au printemps, quand les chats errent ensemble, ça sème de se rencontrer, puis là, ça multiplie pas mal vite. Donc, le plus de chats qu'on peut stériliser, mais le moins de chats qu'il y aura d'errants dans le futur. Le rêve un jour.
0: Ben ouais. Et c'est quoi? Est-ce que c'est davantage pour les chats de compagnie, les chats qui restent à la maison, les chats de compagnie qui vont à l'extérieur, les chats errants?
3: Donc, ça, le programme aujourd'hui est juste pour les chats domestiques ayant un propriétaire. Donc, ça, c'est des chats. Soit des chats intérieurs, des chats intérieurs-extérieurs qui sont à toi, là, que vous êtes propriétaire d'eux. On aimerait un jour peut-être avoir un programme pour aller faire les chats errants, puis ça, mais ça sera okay. Avec beaucoup plus de ressources, on va dire.
0: Parce que là, c'est une nouveauté pour vous. Vous n'avez jamais fait ça?
3: Non, c'est beaucoup nouveau pour nous autres. Donc, c'est nouveau à Cap-Acadie cette année, mais nous autres, on a commencé ça pour le Grand Moncton l'année passée, en 2025.
0: Okay.
3: Donc, le programme est accessible au Grand Moncton. Ça veut dire les comtés de Westmoreland, comté d'Albert, puis le comté de Kent peuvent appliquer pour notre programme directement sur notre site web. Donc, nous autres, c'est le par-redunion-sba.ca. Mais nous autres, on n'a pas de frais. On n'a pas de fonds de la municipalité, on devrait dire. Donc, nous autres, les frais sont un peu plus chers, c'est tout.
0: Ah,
3: donc,
0: okay.
3: Nous autres, à Moncton, les frais pour les chats, c'est 100 $.
0: Ouf.
3: Et on fait aussi les chiens. Les chiens, ça serait 200 $ pour la stérilisation, mais c'est encore pas mal un coût réduit de ce que tu paierais d'habitude.
0: Ben absolument.
3: Au vétérinaire.
0: Dans certaines villes, il faut enregistrer nos chats, là, avoir un collier puis une médaille. Est-ce que c'est le cas dans ces villes-là? Et est-ce que vous, quand vous demandez, quand les gens qui s'inscrivent au programme, est-ce que les chats doivent être enregistrés auprès de leur municipalité?
3: Donc, Nous autres, dans les régions qu'on sert, c'est primairement les chiens qui devraient être registrés. Les chats n'ont pas besoin. Ouais.
0: D'accord. Donc, là où c'est accepté, et j'imagine, donc on demande aussi, il faut que le chien soit enregistré. Là, lorsque dans la ville, je pense à Moncton, vous prenez les chiens?
3: Oui.
0: OK, parfait. C'est assez intéressant comme programme. Est-ce que combien de chats vous pensez pourraient être admissibles à ce programme-là, Cap Acadie?
3: Je pense que, de ce que j'ai pu comprendre, ils ont déjà accepté 11 chats dans le programme, puis ils ont encore des frais. Donc, je suis pas sûre combien ce qu'ils peuvent en prendre de plus, mais ils ont déjà fait 11 chats, qui est pas mal à succès.
0: C'est quand même pas mal. Et vous savez pas si vous allez en avoir beaucoup plus, là, finalement.
3: Ben, c'est ça. Ça dépend de la population de Cap Acadie, puis puis c'est eux qu'il faut qu'ils appliquent pour le programme.
0: Okay.
3: Mais on s'attend que ça va épuiser les fonds, puis qu'on va peut-être refaire le programme l'année prochaine aussi.
0: Donc voilà, de nombreux programmes pour justement aider à limiter les populations de chats et de chiens qui sont disponibles dans certaines de nos communautés du Sud-Est. Là, c'est nouveau à Cap Acadie pour les chats, tant mieux pour les propriétaires d'animaux. Renée Cormier, vous êtes gérante des programmes communautaires donc à la SBA, la Société pour le bien-être des animaux de Moncton. Donc on comprend que plusieurs programmes dans différentes villes. Vous avez parlé du comté de Kent, Moncton et de Cap Acadie. Donc, voilà, une belle initiative. Merci beaucoup, Mme Cormier, de passer par la matinale ce matin.
3: Oh, merci à vous, Zoé.

0: 6h55 minutes, Marjorie Pedneau fait son entrée dans la salle, dans le studio F de la matinale.
1: Je suis déjà entrée dans la salle.
0: Ben oui, vous êtes là. Oui, dans la salle de nouvelles. Comment ça va, Marjorie, ce matin?
1: Ça va très bien.
0: Ben oui. Incontournable en Acadie qui se déroule dans les prochains jours. Le festival acadien de Caraquet. C'est l'un des grands événements de ce festival. C'est le gala de la chanson.
1: Et je vous mets au défi de me nommer quelques artistes qui ont passé par le festival, le gala.
0: C'est sûr que les Babies sont passés par là, Écarlate récemment. Seul Leblanc doit passer par là, je peux pas croire.
1: Je crois, faudrait que je vérifie, mais il y a vraiment une liste impressionnante.
0: Jean-François Brault, on me glisse à l'oreille.
1: Oui, vraiment, il y a toute une... Calix Duguay a passé par là, Donald Lacroix, oui.
2: Lady Gaga.
0: C'est Rihanna là, qui a des racines acadiennes.
1: Alors, ça fait 57 ans que le plaisir se renouvelle, je vous dirais, chaque année. Puis c'est différent à chaque fois. Je me suis entretenue avec Catherine Noël, qui est une des membres des Hey Babies. Puis elle est directrice artistique. C'est elle qui assure la mise en scène. Puis elle me disait que c'est différent à chaque fois. Ça fait 4 ou 5 ans qu'elle joue ce rôle-là. Alors, le gala, il va avoir lieu ce soir à 19h30. Il y a encore quelques billets. C'est au Centre culturel à Caraquet. Et je vais vous parler dans quelques instants à quel point c'est magique et c'est formateur.
0: Wow! Et tout ça, vous allez avoir aussi... Je pense qu'il se passe des affaires pour la longue fin de semaine. Vous allez avoir vous allez nous présenter quelques suggestions
1: quelques activités, mais il y en a tellement qu'il faut choisir. Alors,
0: c'est un bon problème à avoir, ça.
1: C'est un bon problème.
0: Très, très bon problème. Merci, Marjorie. On se reparle un petit peu plus tard. Puis là, Steve nous en parle. On l'a entendu, là. Donc, on parle... ça, c'est toute une histoire. C'est compliqué, les chemins de fer au pays. Hein. Oui. C'est juridiction fédérale, mais ça touche vraiment nos communautés. Puis là, il y a le Canadien national, le CN, qui demande à Campbellton et Nouvelle-Arcadie de payer une partie là, de l'entretien des passages à niveau, mais on parle de gros montants. Ce sont des centaines de milliers de dollars là, pour l'entretien de ces passages à niveau.
2: Oui, des factures imprévues envoyées le 24 décembre dernier. L'entreprise les a avisées que des travaux d'entretien seraient effectués en 2026 sur des passages à niveau publics sur leur territoire et qu'elles devaient assumer les dépenses. Par exemple, le coût des travaux est estimé à 240 000 $ pour le passage à niveau de la rue Saint-Paul à Rogersville, dans Nouvelle-Arcadie. Le CN a toutefois ouvert la porte à un plan de paiement échelonné. Donc, ils ont dit, vous nous devez 240 000, mais vous pouvez faire ça en 10 versements égaux, si vous voulez. Bref. Là, loin de moi l'idée de vous corriger, Louis-Philippe, mais vous avez dit Rihanna, c'est Beyoncé.
0: C'est Beyoncé, avec l'Acadie. Beyoncé. Ça, c'est la grosse rumeur et tout ça, là, on avait parlé. Ouais, mais c'est toute une facture par rapport au passage à niveau, puis on le voit, c'est important, l'entretien de ces infrastructures-là, puis ça coûte des sous, puis on va l'avoir. Merci beaucoup.
2: Je vous en prie.
0: Restez avec nous, parce qu'il nous reste 2 heures à passer ensemble pour cette matinale du vendredi 31 juillet, dernière matinale du mois de juillet. Il est au passé où le mois de juin? Il me semble qu'on claque des doigts. Le mois de juin est arrivé, fin des classes. On est déjà rendu au mois d'août. La bonne nouvelle, c'est qu'on se rapproche de plus en plus du 15 août, puis il y a tellement d'activités qui s'en viennent. Mais là, dans l'immédiat, restez avec nous parce qu'on va parler de toutes sortes de choses, notamment d'insectes un petit peu plus tard. On va parler d'un sondage des bourdons, imaginez. On dirait presque une pièce de Mozart. Les bourdons, c'est une espèce de grosse abeille, là, tout ça. Donc, on va parler de ça et de monarques avec l'organisme Nature NB un petit peu plus tard à l'émission. On va parler également de courageux qui nagent à travers la baie des Chaleurs. C'est la traversée de la baie des Chaleurs qui se déroulera le 15 août cette année. Puis ça passe, on nage du Québec vers le Nouveau-Brunswick. Puis imaginez, on va arriver à la plage de Charlot un 15 août. Donc, je pense que les nageurs, nageuses vont vraiment avoir un accueil très, très triomphal lorsqu'ils vont arriver sur la plage à Charlot. Puis c'est vendredi, hein, donc café politique. Le café politique aura bel et bien lieu. François Gravel, Jacques Poitras qui seront avec nous un peu plus tard. Je m'appelle Louis-Philippe Leblanc. Restez avec nous. Votre matinale se poursuit après le bulletin national.
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4: Le Hamas confirme un accord sur son désarmement dans la bande de Gaza. Feu de forêt en France, la situation se stabilise, des évacués rentrent à la maison.
5: Ça commençait à faire long d'être loin de la maison depuis 5 jours, donc on est vraiment soulagés de rentrer.
4: Sur le terrain, le travail est loin d'être terminé. Et le milieu culturel critique vivement le recul d'Ottawa sur la taxe Netflix.
6: C'est comme une décision qui ignore le danger réel des cultures comme la nôtre.
4: Bonjour, ici Marie-Michèle Bordua. Bienvenue au Radio-Journal. Le président américain Donald Trump a annoncé hier soir la conclusion d'un accord sur le désarmement du Hamas dans la bande de Gaza. Ce plan de paix qui a été confirmé par des responsables du groupe armé palestinien prévoit aussi le retrait graduel d'Israël de l'enclave. Nous en parlons avec Karine Matheux. Karine, cet accord est l'aboutissement de longues négociations.
7: Ouais, depuis des semaines, il y a des négociations en Égypte pour mettre en œuvre la deuxième phase de l'accord de cessez-le-feu. Cessez-le-feu qui est entré en vigueur au mois d'octobre dernier, mais qui n'a pas vraiment été respecté puisque les violences entre Israël et le Hamas ont continué. Malgré tout, il y a eu un accord annoncé par Donald Trump sur son réseau social hier soir et confirmé ensuite par le Hamas et qui porterait sur 2 points majeurs, le désarmement du Hamas et le retrait israélien de la bande de Gaza. Et on comprend qu'Israël ne serait pas impliqué dans la question du désarmement. Ce serait le Comité national pour l'administration de Gaza qui s'en chargerait. C'est une instance formée de technocrates palestiniens qui sont en ce moment basés en Égypte et qui a été mise en place par le Conseil de paix. Le Conseil de paix, lui, rappelons-le, c'était une initiative du président américain créée en janvier dernier pour superviser la reconstruction de Gaza.
4: Et ceci dit, Karine, il y a tout de même là, de nombreux obstacles qui subsistent.
7: Ouais, le gouvernement israélien n'a pas encore commenté, donc il y a toujours un doute qui demeure sur le soutien d'Israël à un tel accord. Israël contrôle aujourd'hui plus de 60 % du territoire. Ensuite, il y a les conditions à définir sur la façon dont sera fait le désarmement, les délais aussi pour y parvenir. Et pour le moment, Israël empêche les membres du comité de se rendre à Gaza. Et pendant ce temps, bien, les frappes israéliennes se sont poursuivies dans les dernières heures, faisant 4 morts hier et des blessés ce matin. Israël disant avoir visé des membres du Hamas.
4: Merci Karine.
7: Je vous en prie.
4: L'Ukraine annonce l'envoi de 70 secouristes et de 15 véhicules spécialisés en France pour aider à la lutte contre les feux de forêt dans le sud-ouest du pays qui ont entraîné l'évacuation de 200 000 personnes. La situation commence tranquillement à se stabiliser, mais la bataille est encore loin d'être gagnée. Tout de même, des dizaines de milliers de personnes ont été autorisées à rentrer chez elles. Le reportage d'Annick Béraud.
8: Dans la cour, Jimmy plonge méthodiquement une épuisette dans la piscine. Le fond est noir de cendres. Une surprise en revenant à Saint-Jean-Diac.
9: Vous étiez parti depuis combien de temps?
10: Depuis vendredi dernier.
8: Alors, être de nouveau ici...
5: On est soulagés.
8: Marion.
5: Ça commençait à faire long d'être loin de la maison depuis 5 jours, donc on est vraiment soulagés de rentrer. Même si on est encore inquiet, on est soulagés.
8: Car le feu est stabilisé, mais pas encore fixé, malgré l'accalmie. La préfecture de Gironde a d'ailleurs averti ceux et celles qui intègrent leur foyer de se tenir prêts à repartir d'urgence. Dans les rues de Saint-Jean-Diac, les convois de soldats du feu croisent les motos, les autos, les roulottes de résidents qui reviennent. Le maire, Édouard Quintano, fait partie de ceux qui lancent un appel à un retour graduel, sans précipitation.
11: Il est important que ce soit fluide, parce que le travail des pompiers, le travail des forces de sécurité, le travail des forestiers ne doit pas être perturbé.
12: Ça fait du bien de vous revoir tous. Hein?
13: Non, ça fait du bien de rentrer.
14: Ça fait du bien, ça fait plaisir.
8: Dans son bureau de tabac, Sébastien Gouzien explique qu'il était temps que la commune rouvre.
15: Pour nous, ça devenait très dur. On avait même peur, très peur, parce que avec 0 chiffre d'affaires, c'est compliqué à tenir. Hein.
16: Ouais.
17: Bon, merci.
18: Merci à vous.
8: Le maire prévient toutefois que le retour à la normale sera graduel. Ici Annick Béraud, Radio-Canada, Saint-Jean-Diac, en Gironde.
4: Près de 40 000 migrants ont récemment traversé la frontière entre le Maroc et l'enclave espagnole Ceuta, où le premier ministre Pedro Sanchez est attendu aujourd'hui. Il s'agit pour la plupart de jeunes hommes et d'adolescents. 18 d'entre eux sont morts en tentant le passage de la frontière par la mer. Il s'agit de la plus importante arrivée de migrants depuis 2021. Les gouvernements espagnols et marocains ont annoncé coopérer pour que les migrants retournent au Maroc au cours des prochains jours. La France compte de son côté renforcer les contrôles à la frontière espagnole. Les négociations se poursuivent entre WestJet et le syndicat des agents de bord afin d'éviter une grève. Les quelques 4400 agents de bord pourraient débrayer dès dimanche si aucune entente ne survient entre les deux parties. Le travail non rémunéré pour les services au sol est au cœur du litige. Le président de l'Association des agents de voyage du Québec, Moscou Côté, conseille aux voyageurs déjà à l'étranger de revenir plus tôt au pays afin d'éviter les désagréments.
10: Ceux qui sont déjà à destination, je leur dirais que s'ils peuvent revenir avant le 3 août, même avant le 2, ça pourrait être préférable. Ils ont le droit de le changer sans frais de changement à ce moment-là.
4: WestJet, qui a pour sa part déposé un avis de lock-out, n'a pas précisé combien de vols pourraient être annulés en préparation de cette date butoir de dimanche. Les deux Américains reconnus coupables du meurtre de l'homme d'affaires québécois Daniel Langlois et de sa conjointe Dominique Marchand porteront le verdict en appel. Jonathan Lehrer et Robert Snyder ont été reconnus coupables mardi des meurtres commis en Dominique dans les Caraïbes en 2023. Les documents judiciaires ont révélé que l'un des accusés était en conflit depuis plusieurs années avec Daniel Langlois au sujet de l'utilisation d'une voie publique qui traversait sa propriété et qui menait au complexe touristique de luxe du couple québécois. L'avocat principal des deux accusés indique qu'il invoquera plusieurs motifs d'appel. Rage du raton laveur, maintenant, trois personnes ont reçu un traitement préventif en Montérégie, au Québec, après avoir été en contact avec un chat errant atteint de la maladie. L'animal infecté a été euthanasié. La vétérinaire Claudia Gilbert affirme qu'il faut éviter tout contact avec un animal sauvage ou un animal inconnu.
13: Ça prend vraiment un contact direct avec la salive, donc par une morsure ou la salive qui atteindrait, par exemple, une peau qui est déjà abîmée par une blessure. Ce qui est important de savoir aussi, c'est que si on a un contact avec un animal de la faune ou un animal de compagnie aussi dont on ne connaît pas l'origine, là, je pense aux gens qui nourrissent les chats errants à l'extérieur, un contact avec la salive, il faut le déclarer.
4: Elle conseille aux propriétaires d'animaux de compagnie de les faire vacciner et de s'assurer que leurs rappels de vaccins sont à jour et de surveiller les animaux lorsqu'ils vont dehors. Le recul d'Ottawa sur la taxe Netflix continue de faire réagir. Le milieu culturel dénonce la décision du gouvernement Carney d'abandonner les redevances demandées aux plateformes de diffusion en continu. L'objectif initial était de les obliger à contribuer au financement des médias et de la culture au pays. La mesure n'est jamais entrée en vigueur à cause des contestations judiciaires des plateformes. Frédéric Pepin a préparé ce qui suit.
14: On a absolument besoin de cet argent-là.
16: La décision du gouvernement Carney d'abandonner les redevances qui devaient être imposées aux plateformes de diffusion numérique inquiète Hélène Messier, présidente directrice générale de l'Association québécoise de la production médiatique.
14: On est en crise actuellement, spécialement au Québec. On a déjà une diminution du volume de production de plus de 35 % en fiction, par exemple, depuis 2 ans.
16: Ce que certains appellent la taxe Netflix devait rapporter 200 millions par année, une somme dont les producteurs devront se passer en raison de la décision du gouvernement Carney.
6: C'est comme une décision qui ignore le danger réel des cultures comme la nôtre.
16: La présidente de l'Union des artistes, Tania Contoyani, réclame au fédéral un financement permanent pour soutenir les artisans.
6: Il va falloir trouver le moyen de réinvestir dans notre industrie parce qu'elle est en train de se dénuder actuellement.
16: L'intention du gouvernement fédéral fait aussi réagir les élus québécois. Le chef du Parti libéral du Québec, Charles Milliard.
18: Défendre la culture au Québec, là, c'est aussi aider nos producteurs. Et alors, j'ai bien hâte de voir comment on va compenser.
16: De son côté, le ministre de la Culture, Mathieu Lacombe, déclare que la spécificité culturelle du Québec n'est pas négociable. À Ottawa, l'équipe du ministre de l'Identité et de la Culture canadienne, Mark Miller, dit que les grands diffuseurs numériques seront tenus de réinvestir une part de leurs revenus dans le contenu canadien, sans préciser de quelle mesure. Ici Frédéric Pepin, Radio-Canada, Ottawa.
4: Et puis au sport, en terminant, la Confédération asiatique de football ajoute sa voix à l'opposition du projet de la FIFA de vendre une part de la Coupe du monde de soccer à des investisseurs privés, dont la famille du gendre du président américain Donald Trump. Hier, l'association européenne UEFA a brandi la menace d'un boycottage de la compétition. Mais malgré cette levée de bouclier, la FIFA réaffirme sa volonté d'aller de l'avant avec son plan de privatisation. Voilà, c'était le Radio Journal. 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

0: Bien le bonjour tout le monde, 7h10, Louis-Philippe Leblanc qui est avec vous pour encore 2 heures en ce vendredi 31 juillet. Il est passé où le mois de juillet? Ben oui, déjà le mois d'août à partir de demain. Où est-ce qu'il est passé le mois de juillet? Louis-Philippe Leblanc, pour une dernière fois, pour un bout, hein, parce que moi, je change de travail à Radio-Canada, donc j'ai le plaisir d'être avec vous pour encore 2 heures. Donc, je suis très de bonne humeur, puis je suis heureux d'être là. Je suis tellement reconnaissant d'avoir accès à ce micro-là. Mais bon, vous allez moins m'entendre parce que je vais changer de travail à Radio-Canada à partir de la semaine prochaine. Je vais aller faire de l'affectation. Donc, je vais tirer des ficelles en arrière de ce que vous entendez à Radio-Canada, là, finalement, voyez tout ça. Mais bon, donc, bien heureux d'être là aujourd'hui. Toutes sortes de sujets. On va parler de logement. Comment est-ce qu'on peut s'assurer que les logements sont sécuritaires, puis que dans certaines de nos communautés, on ira du côté de Baie-des-Hérons qui vit une situation un peu particulière. On a Marjorie Penneau qui nous parlera du gala de la chanson de Caraquette. Ali Chouinard qui a toutes sortes de sujets à nous proposer. Elle va nous parler d'un projet un petit peu fou. On dirait que c'est de la science-fiction là, d'avoir des espèces de gros panneaux dans le ciel pour refléter le soleil et avoir même la nuit de la lumière. Imaginez, c'est un peu fou, mais ça avance ce projet-là quand même, mine de rien. Donc, elle va venir nous parler de cela. On parlera d'insectes avec Samuel Le Grélé de Nature NB. Pascal Rechna va venir nous parler de passage à niveau. On parlera de nage, d'un café politique. On parlera même d'art urbain un petit peu plus tard. Donc, vraiment, une émission fort occupée. Et on parlera aussi de mine, Steve, parce qu'il y a beaucoup d'engouement à Bathurst suite à l'annonce, là, un petit peu plus tôt cette semaine, de Canadian Copper, qui désire exploiter le jugement Murray, de Murray Brook et de servir l'usine de la mine Caribou.
1: Oui, à la première rencontre publique d'ailleurs de Canadian Copper sur son projet, il y a plusieurs personnes qui étaient prêtes à venir porter leur CV, à montrer leur intérêt pour travailler sur le futur projet. Et puis, c'est le cas de Jeff Cormier, rencontré par notre collègue Frédéric Camarano. 35 ans de carrière, lui, ce mineur qui a passé beaucoup de temps en avion, trop même, et il veut être plus près de sa famille pour accueillir un premier petit enfant. Et sur place, bien évidemment, il y avait des entrepreneurs qui espèrent aussi décrocher un contrat. Au Collège communautaire du Nouveau-Brunswick, la doyenne associée au développement sectoriel à l'École des pêches et des ressources naturelles était aussi tout sourire. Nancy Savoie, qui a d'ailleurs discuté avec le PDG de Canadian Copper. La voici.
2: On va se parler dans les prochaines semaines. C'est certain qu'on a les étudiants, mais on a aussi de la formation continue qu'on peut mettre sur pied selon les besoins de l'employeur.
1: Faut quand même rappeler que c'est l'unique établissement à offrir une formation en technologie minière. Donc, c'était important de faire cette rencontre-là pour Nancy Savoie. Le plan de Canadian Copper consiste à exploiter le gisement de Murray Brook et à se servir de l'usine de transformation de la mine Caribou. Une manière de réaliser des économies importantes alors que la rentabilité d'une mine est très fragile. Mine qui n'était pas rentable il y a très peu de temps, qui pourrait très bien l'être aujourd'hui à partir de maintenant si le prix des minéraux a augmenté selon Jim Walker, qui est ex-géologue du gouvernement du Nouveau-Brunswick. Selon lui, cette logique permet d'expliquer pourquoi les activités minières au camp minier de Bathurst avaient étaient arrêtées et étaient réduites à néant, plutôt, un camp dont font partie le gisement et l'usine, donc le gisement de Murray Brook, l'usine Caribou. Donc, beaucoup d'engouement. C'était une grosse nouvelle qu'on attendait, même si on l'a vu venir. C'est quand même une grosse nouvelle. Beaucoup d'impact, beaucoup de réactions. Reportage de Frédéric Camarano à 7h30.
0: Pas fini de parler de ce projet-là. De toute manière, ça va prendre quand même quelques années avant de vraiment... on parle 2028, là, donc on va surveiller ça. Merci beaucoup, Steve.
1: Je vous en prie.
0: Sinon, côté météo, il y a pas mal plu du côté de Moncton. Là. Moi, mon toit n'a pas résisté à ça, pour vous le dire franchement. Donc, j'ai passé la soirée d'hier à enlever l'isolant mouillé de mon toit. Donc, bonheur d'avoir une grosse pluie comme ça qui n'était pas prévue par l'Environnement Canada non plus. On prévoyait peut-être un maximum de 25 mm. Et là, je regarde l'Environnement Canada qui nous dit qu'il est tombé... je vous parle de Moncton parce que c'est vraiment... c'est là où il est mon toit, dans le Grand Moncton. Mais c'est aussi là où il a tombé le plus de pluie hier. Là, si je regarde, là, 31,8 mm de pluie, c'est ce qui est tombé à Moncton. Fundy, un peu plus de 30 mm. Miramichi, vous voyez, 1,4, c'est vraiment pas la même chose. 3 mm à Pointe-le-Pro. Dans le nord de la province, on a eu 6 mm à Bas-Caraquette. C'est pas mal l'endroit où il est tombé le plus de pluie dans le nord de la province. Aujourd'hui, c'est frais, hein, que 19 degrés comme température maximale dans la baie des Chaleurs, la région de la péninsule acadienne, Miramichi avec des averses, 21 degrés à Edmundston comme température maximale, à Fredericton, même chose, Saint-Jean, Moncton, on prévoit 21 degrés avec de la grisaille, 30 % de probabilité d'averses, et présentement au thermomètre, la brume sèche. À Bathurst, c'est au thermomètre 16 degrés. 16 degrés dans la péninsule acadienne, la région Charlot. Edmundston, un petit peu plus frais avec 13 degrés. C'est nuageux à Fredericton avec 17 degrés. Moncton, on a du brouillard et 17 degrés. 16 à Saint-Jean sous la brume. Il y avait un petit peu de vent à Bathurst, ça s'est calmé. Il est 7h16. On vous parle d'une situation assez particulière. C'est une maison-appartement à l'angle des rues Adélaïde et Renfrew à Dalhousie qui suscite des préoccupations donc à Baie-des-Hérons. Une maison partiellement détruite par un incendie au printemps. Ce qui est particulier, c'est que même si elle a été partiellement détruite, elle est restée habitée. Notre collègue René Landry a rencontré une locataire, Judy Gray. Elle utilise, imaginez, un escalier de fortune pour accéder à son appartement. Elle a continué à payer un loyer de 550 $ par mois pendant quelques mois. Mais plus maintenant, Mme Gray qui dit que l'eau et l'électricité sont coupées depuis un certain temps. Donc, c'est vraiment des conditions difficiles, inacceptables pour d'habiter dans ce genre de logement-là. Sa fille, son gendre et un ami l'aident enfin à déménager, mais la situation fait beaucoup jaser dans la communauté, jusqu'au conseil municipal. On en discute avec d'ailleurs Gail Ferron, qui est mairesse de Baie-des-Hérons. Bonjour.
3: Bonjour.
0: Merci de passer par la matinale ce matin. Donc, ce dossier-là, ce logement-là, vous confirmez que c'est quelque chose dont vous avez entendu parler, vous et le conseil municipal?
3: Oui, c'est quelque chose qui est vraiment... c'est la maison passée au feu. Moi, j'étais sur la Seine. Je passais exactement cette journée-là en voiture. Puis j'avais appelé 911 parce que le feu a commencé sous les escaliers. Et puis là, depuis ce temps-là, on a beaucoup d'appels à l'hôtel de ville. Puis c'est ça, les gens sont plutôt inquiets que des gens vivent encore dans les appartements. C'était pas plutôt parce que c'était une esthétique, c'était plutôt que des gens avaient, surtout des citoyens, il y avait beaucoup de gens qui ont appelé pour nous dire qu'il y avait vraiment, c'était vraiment une histoire triste.
0: Ben, c'est très triste, effectivement. Puis qu'est-ce que la ville peut faire dans un cas comme ça? Est-ce que vous avez des leviers, des outils qui permettraient d'aider ou déplacer ou de venir en aide à ces gens-là?
3: Pas vraiment. Nous autres, on n'a pas... on est une petite ville, tu sais, on n'a pas de centre d'accueil, on n'a pas de place pour refuge, pour des sans-abri. Je sais qu'il y a des appels qui ont été faits développement social par des citoyens. Ils ont même pas appelé le bureau du rentalsman, les relations des locataires. Mais nous autres, c'est pas... les gens n'ont pas de place d'y aller. Comme on n'a pas des appartements abordables, on n'a pas des logements pour eux, pour entretien comme urgence. Là, ça fait on a envoyé le propriétaire une lettre pour dire que de lui demander d'au moins faire des réparations, quelque chose. Mais nous autres, ça prend des étapes à suivre, puis ça peut prendre longtemps là, avant qu'on peut on continue avec les étapes, ça fait.
0: Ouais.
3: Mais nous autres, dans les petites villes, là, on n'a pas toutes des choses que pour ces gens-là.
0: Ben, ça vient un petit peu dire que finalement, si cette personne-là reste là, il n'y a personne qui veut rester dans de la misère, dans un logement délabré comme ça. C'est parce qu'il n'y a pas d'autres logements, il n'y a pas d'autres solutions pour ces locataires-là. Parce que des logements abordables, c'est de trouver un endroit habité à 500-600 $, bonne chance.
3: Exactement, puis... des fois, ils sont, s'ils veulent prendre un appartement, c'est dans une autre communauté. Ça fait, tu sais, c'est beau de dire, OK, ben, déménager, mais quand vous êtes, t'es, ça sera comme nous autres, là. T'es habitué, t'as pas de voiture, quelque chose, t'es habité dans les petites villes, t'es proche de la centre-ville, ça fait, tu sais, tu peux faire tes commissions, des affaires, ça fait, c'est pas évident, là, les déménager dans une autre ville, là, tu sais.
0: Ouais. Et vous, un peu, ça, ce que je pense que vous aimeriez voir davantage dans votre communauté, puis je pense que plusieurs maires, mairesses de petites communautés qui souhaitent la même chose, c'est d'avoir davantage de logements subventionnés, des logements abordables là, pour justement ce type de personnes-là.
3: Ben c'est exactement parce que nous autres, ça fait des années puis des années qu'on n'a pas eu comme des appartements ni des logements de habitation Nouveau-Brunswick. Puis maintenant, pour avoir des fonds, c'est faut quasiment avoir un partenariat avec des organismes but non lucratif ou quelque chose. Mais nous autres, des petites villes là, toutes nos organisations ils font des levées de fonds puis ça, mais ils n'ont pas les manières de faire des partenariats pour ces gens de d'appartements comme ça là, abordables. Ça fait, c'est nous autres dans des petites villes, ça prendrait de l'aide, comme
0: ouais.
3: Peut-être un programme qui sera pas si rigide. Comme à cette heure, il y a tellement de choses faut suivre. Comme nous autres, des fois, c'est des choses qui sont peut pas nous aider. C'est des programmes qui, ouais.
0: Assurément, c'est un dossier que vous allez probablement partager avec les députés provinciaux également pour voir s'il peut avoir de l'aide. Mais c'est une situation qui pose des questions, qui fait réfléchir hein, dans pourquoi est-ce qu'on s'impose ça de rester dans ce genre de conditions-là. Ben souvent, c'est un manque de choix, vous l'avez bien dit. Gail Ferron, vous êtes mairesse de Bédéron. Merci beaucoup de nous avoir parlé de ce logement.
3: Ben merci et bon week-end. Puis n'oublie pas de venir voir le festival Bon Ami à Bédéron.
0: Sans faute. Merci beaucoup.
3: Merci, là. Bonne journée.

0: Allez, Chouinard, vous êtes rayonnante aujourd'hui. Vous nous parlez d'un sujet lumineux qui ressemble à de la science-fiction, mais qui l'est de moins en moins. La Commission fédérale des communications des États-Unis, le FCC, qui a donné son autorisation à l'entreprise Reflect Orbital pour le déploiement de son satellite test. L'objectif, c'est quelque chose. C'est de réfléchir la lumière du soleil vers la surface de la Terre durant la nuit.
1: Oui, alors l'entreprise souhaite que ses futurs clients paient pour accéder à un éclairage fiable et ajustable 24 heures sur 24 en appuyant sur un bouton.
0: Non.
1: Donc, tu appuies sur un bouton et c'est de la lumière du soleil qui arriverait sur ton terrain.
0: Même la nuit, là.
1: Même la nuit. Par exemple, ça serait pour des événements spéciaux ou pour soutenir les services d'intervention lors de catastrophes.
0: Non, wow!
1: Il permet de réfléchir la lumière du soleil vers la surface de la Terre, créant ainsi un faisceau de 5 km de large au sol. Et là, ils ont eu l'accord pour envoyer ce prototype dans l'espace. Prototype équipé d'un miroir déployable d'une taille de 18 mètres sur 18 mètres qui va être placé à une altitude de 625 km.
0: Il me semble qu'il y a plein de drapeaux rouges qui se lèvent quand je vous entends quand même. Ça a l'air bien, là, si je veux éclairer ma cour pour que mon party du 15 août dure plus longtemps, mais ça doit pas être bien, là. Ça doit inquiéter les scientifiques.
1: Exactement. On parle notamment d'une menace pour les espèces dépendantes du ciel nocturne et les risques pour d'importantes recherches astronomiques. Selon la Société canadienne d'astronomie, les impacts seraient extrêmement négatifs sur l'astronomie en raison de la pollution lumineuse générée par les miroirs et de telles constellations pourrait également perturber le cycle jour et nuit de l'humain et de toutes les espèces vivantes.
0: Ah, imaginez si la lumière de votre voisin vous dérange, si vous avez une espèce de satellite qui reflète la lumière directement chez vous.
1: C'est
0: là.
1: Quand même un rayon de 5 km,
0: oui,
1: donc
0: c'est quelque
1: chose. Il y a beaucoup de voisins.
0: Puis comment est-ce qu'on encadre ça législativement? Est-ce qu'il y a une loi pour encadrer l'espace?
1: C'est un peu flou de ce côté-là. Le Bureau des affaires spatiales des Nations unies traite tous les aspects liés à l'espace, y compris ses applications et les droits spatiaux. Il y a 115 pays qui ont signé le traité sur l'espace extra-atmosphérique en 1967, mais il n'y a rien dans les traités qui interdit de placer un objet réfléchissant en orbite. Selon une avocate experte en droit international de l'espace qui a été consultée par CBC, ça pourrait être peut-être les pays qui seraient en charge de mettre des lois sur l'utilisation de tels miroirs dans l'espace. Et selon elle, il existe au Canada des réglementations sur la protection de l'environnement qui permettent au gouvernement fédéral d'empêcher d'utiliser ce genre de services.
0: Comme c'est intéressant à voir, effectivement. Merci beaucoup, Ellie. Et on va rester dans le ciel. Parce que là, vous parliez du soleil, puis de refléter. Là, on va aller vers les étoiles.
1: Oh, wow.
0: Mais les étoiles de la chanson, bien entendu. Marjorie Penneau, Écarlate, Joé Robin Haché, Myriam Arsenault, Dany Boudreau, Denis Richard. On pourra en nommer plusieurs. Ce sont des artistes, nos étoiles, oui. Marjorie, qui ont tous passé par le gala de la chanson de Caracas.
2: Et ce grand gala-là, c'est le 57e. Il va avoir lieu ce soir à 19h30 au Centre culturel de Caracas. Et évidemment, les artistes, tous les acteurs de ce grand gala-là sont très, très excités. Je parlais hier avec Catherine Noël. Elle est responsable de la mise en scène au gala. Elle occupe ce rôle-là depuis environ 4 ans. Elle me disait qu'à chaque année, il y a une dynamique, il y a une énergie particulière qui ressort de cet événement-là. On peut l'écouter.
3: C'est vraiment le fun. On a une année différente de mes dernières que j'ai travaillé avec eux parce que c'est tous des artistes solos cette année. Il y a eu des bands les dernières années. Fait qu'on peut vraiment se concentrer sur une personne puis faire ça que, tu sais, sa présence à elle puis ce qu'elle va dire puis ce qu'elle va porter puis tout le gel avec le house band aussi. Il y a plusieurs personnes qui sont sur scène pour la première fois avec un groupe qui les accompagne. Fait que c'est vraiment quelque chose de beau à voir. J'adore ça chaque année de voir juste de faire les ateliers avec eux autres. Puis déjà dans la semaine d'atelier que ça, tu vois vraiment, vraiment quelque chose qui se passe chez l'artiste. Puis là, ça se passe, tu sais, dans le jour, dans une salle de répète. Mais là, de les voir sur scène avec les lumières, avec le décor, le house band, puis vraiment l'ambiance. Puis tu peux vraiment voir comme le cheminement qu'ils ont fait. Depuis le mois de mai qu'on travaille avec eux autres.
0: Et Marjorie, si je comprends bien, cette année, il n'y a pas de groupe de musique. Ce sont des musiciens en solo.
2: Et ce sont des artistes de tous les âges. Je trouvais ça extrêmement intéressant. Il y a des gens même dans la cinquantaine, il y a des plus jeunes. C'est une expérience très, très riche pour tous les participants. Avant aussi, là, quand ils sont avec des professionnels de la scène pour les aider, entre eux, ils vont créer des liens, ils vont se former des réseaux. Alors voilà, ils profitent de cette semaine d'atelier en mai. Ils vont avoir des cours sur la présence scénique, le mouvement, l'écriture de chansons. On écoute à nouveau Catherine Noël.
3: Ça ça aide à bâtir ton réseau, tu sais, ton les gens avec qui tu peux travailler. Il y a une vingtaine de prix, tu sais, c'est pas juste lauréat, lauréate là. Il y a des vitrines, il y a des shows, tu sais, des shows au Festival acadien, au Pays de la Sagouine, fait que les gens auront chance de se présenter sur scène ailleurs qu'au gala. Puis là, il y a la semaine d'atelier aussi qui se passe en mai. Fait que là, ils ont des ateliers de présence scénique, de mouvement, des conférences, d'écriture de chansons. Il y a quelqu'un qui vient aussi donner des cours de chant, de voix, de technique vocale. Avec ça, eux autres, ils peuvent trouver s'il y a quelque chose qu'ils veulent plus travailler ou « Ah, j'avais jamais pensé à bouger comme ça, j'aimerais ça continuer à aller là-dedans » ou « Je pense que je vais continuer à faire de la technique vocale » puis c'est tout pour se devenir un meilleur artiste à la fin de tout ça.
2: Et Louis-Philippe, ce soir...
3: Faire de la technique vocale puis c'est tout pour se devenir un meilleur artiste à la fin de tout ça.
2: Et...

0: même des noms. Il faut se rappeler, il y en a quand même que Sylvie Bouliane, on l'a
1: connaît. Sylvie Bouliane, là, déjà, ben, oui, déjà oui, bien installée. Là. Oui, mais ça peut aider, ça peut donner un coup de main.
0: Absolument. C'est ce que, et puis moi, j'ai souvent parlé avec, dans d'autres provinces, il y avait ce genre d'événement-là, là, dans un niveau grandeur différente. Puis les artistes qu'ils aiment bien, c'est se professionnaliser, d'avoir du temps pour faire leurs choses. Parce que vous savez, la vie courante, des fois, faut quand même avoir ce moment-là pour justement se consacrer à son art. Ça permet vraiment d'aider profondément ces artistes-là.
2: Oui, absolument.
0: Marjorie, merci beaucoup. Petite bonne nouvelle pour ceux et celles qui ont besoin de faire le plein de voitures. L'essence est un petit peu moins chère aujourd'hui. Mais pas beaucoup. Hein. Ça a descendu d'un cent et des poussières, même pas 0,9 cent. Donc, le prix maximal à partir de maintenant, de ce matin, pour selon la Commission de l'énergie et des services publics du Nouveau-Brunswick, prix maximal 1,92,6 $. Hier, c'est encore 1,93,5 $. C'est volatile, le prix de l'essence avec ce qui se passe en Iran et tout ça. Si on regardait le début de semaine, puis même ce qui s'est passé dans les derniers jours, les prix là, des différents indices de pétrole ont quand même un petit peu diminué après une hausse en début de semaine. Alors, tant mieux, un sou de plus le litre dans vos poches finalement. 7h30.
3: Bonjour à tous, ici Steve Legault. Voici les informations. Les plans de nombreux voyageurs pourraient être chamboulés au cours des prochains jours, alors que le syndicat qui représente les 4400 agents de bord du transporteur aérien WestJet a déposé un préavis de grève de 72 heures, ce à quoi la direction de l'entreprise a répliqué en déposant un préavis de lockout. Le travail non rémunéré pour certaines tâches, notamment les services au sol, est au cœur du conflit, selon le syndicat. D'ailleurs, là-dessus, le président de l'Association des agents de voyage du Québec, Moscou Côté, conseille aux voyageurs qui sont déjà à l'étranger de revenir plus tôt au pays afin d'éviter les désagréments.
4: Ceux qui sont déjà à destination, je leur dirais que s'ils peuvent revenir avant le 3 août, même avant le 2, ça pourrait être préférable. Ils ont le droit de le changer sans frais de changement à ce moment-là.
3: WestJet autorise les passagers dont les vols sont prévus entre le 30 juillet et le 4 août à modifier une seule fois leur réservation ou à l'annuler sans frais. Le camp minier de Bathurst devrait retrouver ces prochaines années une certaine activité minière. Canadian Copper compte exploiter le gisement de Murray Brook et se servir de l'usine de la mine Caribou. Il n'en faut pas plus pour créer un engouement dans la ville la plus proche, Bathurst. Reportage de Frédéric Camarano.
5: À la première rencontre publique de Canadian Copper sur son projet, Jeff Cormier est déjà prêt à déposer son curriculum vitae.
6: Spent three quarters of my life running away on the plane.
5: En 35 ans de carrière, ce mineur a passé beaucoup de temps en avion. Trop. Il veut maintenant être plus près de sa famille pour accueillir un premier petit enfant. Sur place, des entrepreneurs espèrent aussi décrocher un contrat. Au Collège communautaire du Nouveau-Brunswick, Nancy Savoie, la doyenne associée au développement sectoriel à l'École des pêches et ressources naturelles, est aussi tout sourire. Cette représentante de l'unique établissement à offrir une formation en technologie minière a serré la main du PDG de l'entreprise lors de l'annonce.
7: On va se parler dans les prochaines semaines. C'est certain qu'on a les étudiants, mais on a aussi de la formation continue qu'on peut mettre sur pied selon les besoins de l'employeur.
5: Le plan de Canadian Copper consiste à exploiter le gisement de Murray Brook et à se servir de l'usine de transformation de la mine Caribou. Une manière de réaliser des économies importantes alors que la rentabilité d'une mine est très fragile.
8: If you put a mine into production today,
5: une mine qui hier n'était pas rentable pourrait très bien l'être aujourd'hui si le prix des minéraux a augmenté, explique Jim Walker, ex-géologue du gouvernement du Nouveau-Brunswick. Cette logique permet, selon lui, d'expliquer pourquoi les activités minières au camp minier de Bathurst avaient été réduites à néant, un camp dont font partie le gisement et l'usine. Ici Frédéric Camarano, Radio-Canada, Bathurst.
3: Un extrait d'un député progressiste conservateur du Nouveau-Brunswick prononçant un discours à l'Assemblée législative en juin est devenu viral sur les réseaux sociaux ces derniers jours puisqu'il a été rédigé à l'aide d'intelligence artificielle. Le député progressiste conservateur Bill Oliver a prononcé un long discours à l'Assemblée le 9 juin dernier et le passage en question interroge puisqu'il ressemble beaucoup au style de réponse ou d'indication qu'un robot conversationnel style ChatGPT pourrait avoir formulé. Dans une déclaration envoyée mercredi, Bill Oliver reconnaît qu'il a utilisé l'IA pour préparer son discours et qu'à l'impression de la version finale, les indications de l'IA n'ont pas été supprimées. Un exemple qui en dit long sur l'impact de l'intelligence artificielle sur nos démocraties, selon Mario Lévesque, politologue à l'Université Mount Allison.
9: Parce qu'à la fin de la journée, il faut qu'on se demande quelle sorte de représentation que c'est ça. C'est la personne qui nous représente. C'est la personne qui va venir nous écouter et comment nous directer pour essayer de trouver des solutions aussi. Parce que ça nous dit qu'on a un plus gros problème. Il faut qu'on ait d'éducation de les députés.

0: les personnes dans l'Assemblée, les personnes qui sont députés aussi, les assistants, puis tout ça, comment s'en servir de cet nouvel outil qu'on a.
1: C'était Mario Lévesque, politologue à l'Université Mount Allison. Le Canadien national demande à Campbellton et Nouvelle-Arcadie de payer des centaines de milliers de dollars pour l'entretien de passages à niveau. Des factures imprévues envoyées le 24 décembre dernier. L'entreprise les a avisées que des travaux d'entretien seraient effectués en 2026 sur des passages à niveau publics sur leur territoire et qu'elles devaient assumer les dépenses. Par exemple, le coût des travaux est estimé à 240 000 dollars pour le passage à niveau de la rue Saint-Paul à Rogersville, dans Nouvelle-Arcadie. Le CN a toutefois ouvert la porte à un plan de paiement échelonné. Une maison à appartement à l'angle des rues Adélaïde et Renfrew à Dalhousie préoccupe les autorités municipales et les citoyens de Baie-des-Hérons. Le bien-être des locataires soulève des préoccupations, tout comme le manque de logement à prix modique. René Landry raconte.
2: Judy Gray grimpe un escalier de fortune pour accéder à son logement dans cette maison partiellement détruite par un incendie le printemps dernier. Sa fille, son gendre et un ami l'aident à déménager. Elle en a assez. Elle payait 550 $ par mois, chauffage et éclairage inclus, mais ce n'est plus le cas. L'électricité est coupée depuis un certain temps, tout comme l'eau, dit-elle. L'hôtel de ville de Baie-des-Hérons a reçu plusieurs appels au sujet de cette maison délabrée. La mairesse, Gail Ferron.
3: Les gens étaient inquiets parce qu'il y avait encore des gens qui restaient là. C'était pas sécuritaire.
2: La ville a envoyé une lettre au propriétaire pour qu'il fasse quelque chose. Celui-ci ne veut pas accorder d'entrevue et il reste vague quant à ses intentions. À Dalhousie, cette maison devient presque le symbole d'un problème plus large. Il manque des logements abordables, reconnaît la mairesse. Ici René Landry, Radio-Canada, Baie-des-Hérons.
1: La nomination d'administrateurs dans trois municipalités du Nouveau-Brunswick a entraîné des coûts supplémentaires pour les contribuables de ces localités. L'année dernière, plusieurs conseils municipaux étaient devenus trop dysfonctionnels pour poursuivre leurs activités à la suite de démissions. Un administrateur a été nommé pour les remplacer à Strait Shores, Sudbury, York South et Miramichi River Valley. Maintenant que ces mandats ont pris fin, le coût lié à ces administrateurs a été rendu public. L'administrateur de Strait Shores, par exemple, a coûté plus de 111 000 $ aux contribuables. Cela représente plus de trois fois le coût des indemnités d'un maire et d'un conseiller municipal pour la même période. Et une amende de 200 000 $ récemment payée par l'Auto-Atlantique fait suite à une transaction de moins de 500 $. C'est ce que révèle une nouvelle information communiquée par la société à CBC. Dans un communiqué, l'Auto-Atlantique a précisé que l'enquête portait sur des infractions administratives et que les allégations ne concernaient ni le blanchiment d'argent, ni le financement du terrorisme, ni aucune autre activité criminelle. Annick Lamoureux, experte comptable judiciaire établie à Halifax, explique que le montant d'une amende peut parfois dépendre de la nature de la transaction et non de la somme dépensée. L'organisme de surveillance n'a pas pu fournir plus d'informations sur l'identité du joueur ni sur les détails de la transaction.
4: Merci beaucoup, Steve.
1: Je vous en prie.
4: Côté météo, rapidement, aujourd'hui, c'est gris. C'est plutôt frais là, que 19 degrés comme température maximale prévue dans le nord, nord-est de la province, mais ça va s'améliorer au courant de la fin de semaine. On devrait avoir, dans la plupart des endroits, alternant soleil et de nuages pendant la fin de semaine, 25-26 degrés. On prévoyait de la pluie pas mal partout lundi, mais là, ça commence à changer. On prévoit que des averses à Edmundston et à Saint-Jean lundi. Sinon, ce sera alternance soleil et de nuages. On va même retourner à des températures de 26-27 là, du côté de Moncton pour dimanche lundi. Il est 7h37 partout au Nouveau-Brunswick. C'est votre matinale qui se poursuit.

0: Et on parle d'insectes à présent, des bébites, des insectes bien de chez nous, des espèces indigènes, natives de la région, mais qui sont en danger, qui ont donc besoin d'un petit coup de pouce. On va parler du bourdon, une espèce de grosse abeille. Moi, quand j'étais jeune, on appelait ça un thon, là. C'était pas le bon nom. Le monarque également, papillon emblématique. C'est que l'organisme Nature NB mène plusieurs projets visant leur recensement, leur protection et même le traquage de certains individus pour mieux les comprendre et comprendre vraiment leur déplacement. Samuel Le Grélet, coordonnateur des communications chez Nature NB, est en studio avec nous. Bonjour.
1: Bonjour.
0: Parlons des bourdons, espèce de grosse abeille noire, magnifique, qui aime bien polliniser nos trèfles. On parle ces espèces-là qui sont poilues, pas très agressives. Pourquoi est-ce qu'on devrait s'intéresser à cette espèce-là, d'après vous?
1: Saviez-vous qu'il y avait à peu près 15 espèces de bourdons?
0: Ah non, ça, j'ignorais ça.
1: OK. C'est vraiment une espèce d'abeille qui est très variée, très diversifiée. En fait, il y a plus de 800 espèces d'abeilles au Canada, donc 200 dans les maritimes. Les abeilles, c'est des espèces fascinantes. C'est vraiment des insectes qui sont très diversifiés. On connaît tous l'abeille à miel, mais ça, c'est une espèce qui vient d'Europe. Donc, on essaie vraiment de traquer les espèces d'abeilles, incluant les bourdons qui sont indigènes au Nouveau-Brunswick. L'effort pour les bourdons, c'est financé par le gouvernement du Canada. En fait, il y a peu de données de base disponibles sur ces insectes-là. Il y a pas de suivi régulier qui est fait au Nouveau-Brunswick encore. Donc, on essaie vraiment de les comprendre davantage. Oui.
0: Ok. Et pourquoi est-ce qu'elles sont importantes, ces espèces-là? C'est pour vraiment la pollinisation des fleurs?
1: Spécifiquement, le bourdon est un des meilleurs pollinisateurs pour beaucoup d'espèces de fleurs parce qu'il va vraiment comme secouer les fleurs quand il pollinise. Donc, c'est vraiment comme un espèce de...
0: Il rend des services, là.
1: Il rend beaucoup de services écosystémiques, comme on dit, là, pour la nature. Donc, pas seulement pour la nature, mais aussi pour nous, pour les agriculteurs, tout ça. Donc, si on les suit... puis, il y a aussi une espèce menacée de bourdon. Deux espèces menacées, mais une qu'on peut voir dans nos cours plus souvent. Ça s'appelle le bourdon terricole. Donc ça, c'est une des espèces qu'on retrouve dans nos suivis, puis c'est un peu difficile à distinguer, mais c'est faisable.
0: OK. Mais là, comment est-ce qu'on fait pour justement les suivre? On les voit souvent, mais savoir les connaître davantage. Il y a un projet notamment qui a eu lieu à Fredericton, on les attrape avec des filets?
1: Oui, on les attrape avec des filets, on les capture pendant qu'ils butinent, puis après ça, on les met dans une glacière. Parce que la température va être plus faible, ça va les mettre dans un état de torpeur, comme on dit, pour qu'on puisse les mettre sur une plaque, puis là on les tourne, puis après ça on va les analyser, prendre des photos, tout ça.
0: Et ça doit tellement prendre la délicatesse, c'est quand même fragile ça, donc on descend leur température un peu, on va les manipuler pour s'assurer qu'ils dégèlent puis qu'ils puissent repartir, puis
1: oui.
0: C'est un travail de moine ça.
1: Oui, donc c'est vraiment des photos qu'on prend, puis c'est le fun qu'on a des photos maintenant parce qu'on peut vraiment voir en haute qualité toutes les caractéristiques du bourdon, puis on peut tout distinguer. Les espèces sont ça dépend du dessin qu'il y a sur le dos, comme le motif sur le dos. Donc c'est vraiment, il y a des bourdons que vous allez remarquer, il y a des motifs rouges, il y en a qui ont des motifs juste jaunes, il y en a qui ont deux bandes, il y en a qui ont trois bandes, donc c'est vraiment...
0: Ouais. Et là, avec les téléphones intelligents, ce qui est bien, c'est que c'est plus facile de les identifier parce qu'on peut aller sur Internet directement si on s'intéresse à la chose. Donc là, c'était les bourdons. Là, on va maintenant aller du côté des papillons monarques, un papillon noir et orange qu'on connaît bien. Là, c'est le 10e bioblitz de monarque. Qu'est-ce que c'est exactement?
1: Donc, c'est ça. Ce qui est en commun avec les bourdons puis les monarques, c'est qu'on peut tous les traquer avec l'application iNaturalist, donc iNaturalist, ça que vous parliez pour le téléphone. Mais justement, les monarques, on peut les traquer avec iNaturalist, mais on peut aussi les traquer grâce à Mission Monarque, une initiative de Espace pour la vie à Montréal. Donc, ça, c'est le biodôme, l'insectarium, tout ça. Mais ils font aussi une initiative, c'est une initiative trinationale avec le Mexique, le Canada puis les États-Unis. Donc, c'est justement pour traquer les monarques. On met déjà quelque chose, on met des étiquettes, ça, je vais en parler un peu tantôt, là. On met des étiquettes, mais quand ils reviennent au Canada, à la quatrième génération, je pense, de monarques...
0: Parce que c'est un insecte qui est migrateur.
1: Oui, c'est migrateur, oui.
0: Mais ils ne font pas d'un coup le voyage, souvent ils vont revenir, c'est d'une génération, alors ça prend 5 générations à revenir au pays.
1: Ça prend 4-5 générations pour revenir au Canada, ça prend une génération pour retourner au Mexique puis revenir au Texas.
0: Quand même fou, pareil.
1: Pour se reproduire puis revenir au Canada.
0: Donc, on les attrape. On essaie de mettre souvent un petit papier dessus, mais là, la technologie change. On est rendu qu'on peut même mettre des outils Bluetooth, imaginez.
1: Oui, donc ça,
0: comme
1: c'est...
0: Comme des AirTags.
1: Ça, c'est à Pointe-le-Pro. Donc, ça, c'est là où on les trouve le plus, c'est à Pointe-le-Pro, parce que c'est comme un entonnoir. C'est vraiment au sud du Nouveau-Brunswick, dans la baie de Fundy. Puis si vous voulez être bénévole à Pointe-le-Pro, ça prend comme une autorisation spéciale, parce que c'est une centrale nucléaire. Mais dans ce site-là, il y a des gens qui étiquettent les monarques. On est rendu à 5000 monarques depuis 21 saisons. Donc, la 21e wow. saison. 20 saisons, ça donnait 5000 étiquettes. Puis, ils en ont retrouvé deux au Mexique qui venaient de Pointe-le-Pro.
0: Wow! Donc ça fonctionne, oui.
1: Ouais, donc ça, c'est en septembre. Tout de suite, ce qu'on fait, on regarde les monarques. Ils ont des œufs, des chenilles, puis des papillons. Donc, on a des blitz. Donc, ça s'appelle des blitz. C'est des événements à chaque jour, à peu près, presque chaque jour de la semaine, dans les prochains, comme aujourd'hui, il y a St. Andrews à 10h, donc ce matin. Mm-hmm. Dans le jardin Kingsbury, si vous vous rendez là à 10h ce matin, il y a un blitz de monarque. Mais il y a aussi, la semaine prochaine, ça va être il y en aura à Sackville, Fredericton, le 4 août. 5 août, il y en aura deux à Fredericton. Donc, je vous invite à aller sur nos médias sociaux.
0: Ouais, NatureNB, c'est vraiment là.
1: Pour trouver. Ça qu'on fait, j'en ai fait un à l'Université de Moncton, avant-hier. Puis, en fait, on a trouvé 4 chenilles sur 400 tiges.
0: Quand même. Donc,
1: c'est pas un énorme chiffre, mais des fois, on en trouve beaucoup plus. Parce que le plus de gens qu'on a, le plus de chenilles qu'on va trouver.
0: Ben, c'est ça.
1: Ça dépend tout de la taille de la patch. Puis ça, c'est vraiment comme les asclépiades. Donc, asclépiades, c'est la seule plante que les monarques peuvent pondre leurs œufs dessus.
0: Je suis pas mal fier. Moi, j'en ai planté il y a 2 ans. J'ai vu finalement un monarque dessus cette semaine. Donc, ils sont là présentement. Samuel Le Grélin, on aurait pu en parler pendant toute l'heure, là. Il y a tellement de choses à dire sur les insectes de chez nous. Mais vraiment, allez consulter les réseaux sociaux de NatureNB. Le site Internet. Il y a beaucoup de choses qui se font pour protéger différentes espèces, dont les monarques, dont les bourdons. Et vous pouvez participer. Vraiment, c'est de la science citoyenne également. Merci beaucoup d'être passé en studio ce matin. C'est très apprécié. Puis on vous réinvitera probablement au mois de septembre là, avec les projets de monarques, tout ça. Merci beaucoup.
1: Merci.
0: Donc, il est 7h45, un peu partout au Nouveau-Brunswick. Vous écoutez la matinale. OK, maintenant, on s'en va du côté de la baie des Chaleurs. Parce que, vous savez, c'est une très belle baie, cette chose-là. Et quand vous entendez traverser baie des Chaleurs, quoi est-ce que vous pensez? Peut-être au Festival des Rameurs au Petit Rocher, c'est une tradition là, de plus de 50 ans. Mais ce matin, on s'intéresse à une autre traversée, non pas en canot, mais à la nage. Ça revient chaque année depuis plus de 20 ans. L'événement cette année aura lieu la mi-août, le 15 août exactement. Les nageurs partiront de Miguachan, Gaspésie, pour se rendre à Charlot. D'ailleurs, il est encore le temps de s'inscrire. On en discute avec Adrien Prado, qui est membre du comité organisateur. Bonjour, M. Prado.
2: Bonjour.
0: Alors, comment est-ce que ça va ce matin? Vous nous parlez d'où exactement? Miguachan?
2: Non, là, je suis à Ottawa aujourd'hui. Là.
0: OK.
2: On est en vacances, mais... Sinon, je viens de la région de Dalhousie.
0: OK, parfait. Alors, ça s'en vient. Jusqu'à présent, vous avez combien d'inscriptions là, pour cet événement-là?
2: Alors, cette année, on a 34 inscrits. J'ai regardé hier soir, on avait 18 personnes sur la plus grande distance. Puis ensuite, après, le reste, la balance, c'est pas majoritairement sur la seconde distance qui est 3 km, puis la plus petite distance, 1 km.
0: Et donc, les gens qui s'inscrivent à ça, est-ce que ce sont des habitués ou des grands sportifs ou des gens, des personnes de tous les jours qui décident de se donner un défi?
2: Mais je dirais, si on regarde la traversée, donc qui est 9,5 km, quasiment 10, 10 km en passant, si on fait la comparaison avec la course à pied, c'est considéré un peu comme le marathon. 10 km et plus, c'est comme un marathon en fait.
0: Wow.
2: Donc ces gens-là, c'est vraiment des nageurs qui sont... très habitués, qui sont très confirmés, à l'aise aussi, puisqu'on nage en mer finalement, donc c'est une nage un peu différente d'en piscine. Donc ce sont des gens qui sont plutôt alertes dans l'eau, oui. Après, il y a le 3 km qui est un effort un peu plus relatif, mais quand même qui demande de bonnes capacités de nage.
0: Okay.
2: Et donc ces gens-là se préparent pour l'événement, bien sûr. Donc dès qu'ils décident qu'ils s'inscrivent, ils suivent. Ils ont une préparation spécifique eux-mêmes. Ils vont suivre leur programme, etc., jusqu'à la date de l'événement.
0: OK. Dans quelle mesure, quelles sont les mesures de sécurité pour s'assurer que ces nageurs-là puissent faire cette épreuve-là qui est assez hors du commun, là, en toute sécurité?
2: Alors, pour ce qui est de la traversée, donc, qui est notre épreuve phare, en fait, c'est obligatoire qu'ils soient accompagnés par un kayakiste. Pour pour des mesures de sécurité évidentes. En fait, chaque nageur a un kayakiste attribué qui va les aider à se guider dans l'eau, puisque c'est pas nécessairement évident de garder le cap, mais aussi qui va être là en premier secours si jamais il y a besoin, si la personne est fatiguée ou quoi que ce soit, a besoin d'un point d'accroche, de s'arrêter, de prendre son souffle ou n'importe quelle raison. Donc les kayakistes sont là. Ensuite, après, on a les gardes côtières aussi qui sont là. Donc le bateau de sauvetage d'Alousie, puis de Charlot également, qui suivent le groupe, le peloton. Puis ensuite aussi sur le plan d'eau à l'arrivée sur les deux derniers kilomètres. Donc en partant de la côte, puisque les gens qui font la traversée, eux, partent de Miguécha, mais pour les autres épreuves, en fait, tout le monde part de Charlot, puis ils vont au large, puis ils reviennent. Donc sur le plan d'eau d'arrivée. On a d'autres kayakistes, on a des pagayeurs, enfin des gens qui sont sur les planches, etc. On a du monde sur l'eau. Oui.
0: Et là, d'arriver à Charlot comme ça, un 15 août, c'est la fête de l'Acadie, le 15 août, ça va être magique, hein?
2: Cette année, c'est ça, le hasard du calendrier, cette année, ça tombe le 15 août. Donc, habituellement, on fait ça, disons, le troisième week-end d'août. Puis cette année, ça tombe le 15 août, on s'était posé la question, est-ce qu'on le fait ou pas? Parce que il y a un gros événement le même jour sur la plage. Puis en fait, en se concertant avec la mairie, etc., tout le monde était d'accord pour qu'on le fasse le 15 août. Je vais revenir sur la sécurité aussi.
0: Ouais, allez-y.
2: Un autre point qui est important, c'est selon la température de l'eau, si on oblige ou non le port de la combinaison exotherme. Donc, qui va aider le nageur à garder la chaleur autour de lui.
0: Donc,
2: si l'eau est en dessous de 18 degrés, le port de la combinaison est obligatoire. Si t'es au-dessus, nous, on le recommande fortement. Mais, disons, en dessous de 18 degrés, qui est très probable, le port de la combinaison est obligatoire. Puis également, certains nageurs décident... Alors ça, c'est une mesure qu'on ne rend pas obligatoire, mais certains nageurs... décide de porter des bouées de flottaison aussi. Enfin, ils les traînent. Et donc, ce sont des bouées qui sont très visibles et qui permettent, d'une part, qu'on voit le nageur, puis aussi qu'ils puissent s'accrocher dessus s'ils ont besoin.
0: Vraiment un événement hors norme. Il y a les marées, tout ça, à surveiller, tout ça. Donc, on espère que ça va pouvoir avoir lieu en toute sécurité. Mais on voit que vous êtes bien préparés. Évidemment, on va surveiller la météo la journée même. Mais je peux vous dire déjà, 15 août, là, c'est la fête des Acadiens. Fête de l'Acadie, c'est certain qu'il fera beau. Monsieur Vrado, c'est tout le temps comme ça. Donc, voilà, on invite les gens qui veulent participer. Vous pouvez encore prendre des inscriptions à consulter votre site Internet. À vous contacter. Vous êtes donc membre du comité organisateur de la traversée de la baie des Chaleurs, Adrien Prado. Donc, il y a plusieurs distances qui sont proposées. Ça aura lieu le 15 août, la traversée de la baie des Chaleurs qui revient pour une autre année. Merci beaucoup d'avoir passé par la matinale ce matin.
2: Et merci à vous. Bonne journée.
0: On peut le dire comme ça, des municipalités du Nouveau-Brunswick qui se retrouvent avec des factures salées et surtout imprévues. Le CN, le Canadien National, compagnie ferroviaire, qui exige qu'elle couvre des travaux d'entretien, de passage à niveau qui coûteront des centaines de milliers de dollars. Pascal Rechnog est avec nous pour nous en parler. Bonjour Pascal.
3: Salut Louis-Philippe.
0: Il s'agit de Nouvelle-Arcadie de Campbellton. Les élus de ces communautés devront faire des choix.
3: Ouais, donc ça a commencé le 24 décembre dernier, veille de Noël, que le CN a envoyé un cadeau un peu particulier à Nouvelle-Arcadie. Ça, c'est le nouveau nom de Rogersville et des communautés avoisinantes. Et de la communauté régionale de Campbellton. C'est un avis du CN qui leur disait qu'il y avait des travaux essentiels qui devaient être effectués pour assurer la sécurité des passages à niveau. Le petit problème, ou le gros problème selon, c'est que ce sont les municipalités qui seront responsables de payer la facture. On parle de plus de 200 000 $ dans chaque cas. Et pour ces communautés-là, évidemment, ça a été une surprise, surtout à Nouvelle-Arcadie. C'est une petite municipalité qui a un budget qui totalise 2,8 millions de dollars par année. Leur recette fiscale n'est pas énorme, leur budget n'est pas énorme, donc une facture de, dans leur cas, c'est 237 000 $.
0: Un gros pourcentage de leur budget.
3: Ça. Un énorme pourcentage de leur budget. On peut écouter là-dessus le maire de Nouvelle-Arcadie, Jimmy Bourque.
4: Quand on regarde notre budget municipal qui est de 2,8 millions, c'est un 10 % du budget. Si pour comparaison, le budget des services d'incendie est à peu près le même montant, de 250 000 $ par année. Le budget de la GRC est de 500 000 $ par année. Donc, comme pour une municipalité de Nouvelle-Arcadie, on n'a pas les moyens de se payer ça. Déjà, le taux de taxation est très élevé ici. Donc, c'est là le problème.
3: Donc, au départ, la réaction de Nouvelle-Arcadie, ça a été de dire non, on paye pas ça. Ça devrait pas être à nous de faire ça. La municipalité a fait plus de recherches pour essayer de comprendre d'où le CN sortait ça. Parce que dans la vie, le CN a évoqué une ordonnance qui date des années 60, des contrats avec la province du Nouveau-Brunswick qui datent de plusieurs décennies. Bref, la Nouvelle-Arcadie a fait de la recherche, a consulté son avocat, a vérifié les choses et a compris que ça semble effectivement être à la municipalité de payer ces travaux-là sur le passage à niveau. La municipalité de Nouvelle-Arcadie a envoyé des lettres, a exprimé ses préoccupations au CN, qui a offert à Nouvelle-Arcadie et aussi à Camilton de faire des paiements échelonnés. Donc, quand on achète un divan ou des électroménagers, on peut échelonner nos paiements sur plusieurs mois
0: Années. C'est peut-être pas ça, c'était pas la réponse que la ville voulait entendre, disons.
3: C'est ça. Puis Jimmy Bourque disait que, bon, même si on mettait ça sur 10 ans, mettons, là, à peu près 23 000 $ par année, ça serait beaucoup. Il dit, on peut pas couper dans la GRC, on peut pas couper dans les ordures, on peut pas couper dans le service d'incendie. Peut-être qu'on pourrait couper dans les activités, le service des loisirs, mais il disait juste, par exemple, le service des loisirs fait un budget d'à peu près 37 000 $ par année pour faire des activités communautaires. Si on enlève 20 quelques 1000 $, ben, qu'est-ce qui reste?
0: Qu'on coupe,
3: qu'est-ce qu'on va avoir comme activité? Comment on peut animer une communauté avec quelques milliers de dollars? Donc, ce que Jimmy Bourque expert, c'est que retrouver une solution, peut-être auprès du gouvernement provincial qui, il espère, pourrait aider Nouvelle-Arcadie, vu sa petite taille et l'impact quand même important qu'aurait cette facture-là si elle était payée.
4: Peux-tu vérifier avec le gouvernement fédéral pour savoir entre les deux provinciales fédérales, c'est quoi ce qu'on fait avec des situations telles quelles? C'est sûr que nous autres, c'est différent que des grosses villes qui ont les moyens. On n'a absolument pas le moyen de faire ça. Donc, on est ouvert à toutes les suggestions qui pourraient nous être apportées.
0: Jimmy Bourque, on entendait. Puis à Campbellton, c'est la même histoire. Mais dans ce cas-là, on parle d'une municipalité qui est quand même plus grosse, avec plus de moyens, mais ça représente quand même un gros défi, là.
3: Ouais, donc Hamilton, c'est 10 fois plus de budget. C'est un budget annuel d'à peu près 28 millions de dollars. Même chose, la municipalité a été avisée par le CN le 24 décembre qu'elle devra payer des travaux d'entretien à un passage. On parle d'un passage à niveau, là. C'est
0: une infrastructure, là.
3: C'est pas plusieurs passages. L'entreprise a aussi offert des paiements échelonnés à Hamilton, ce qui est plus envisageable parce que la municipalité a plus de moyens, mais c'est quand même beaucoup d'argent. Ça forcerait les élus à ajuster le budget. On peut écouter Michel Soucy, qui est maire de la communauté régionale de Camilton.
5: Regarde, pour n'importe quelle municipalité de la grandeur de Camilton, c'est pas évident parce que c'est pas toutes les municipalités qui ont la capacité de mettre de l'argent dans des fonds où est-ce qu'on peut aller les chercher puis payer des factures qui sont inattendues, qui arrivent à la dernière minute et on nous dit voilà, vous devez payer ce montant-là, c'est votre responsabilité. Alors, c'est, pour une municipalité de la grandeur de Camilton, c'est difficile, mais en même temps, il va falloir travailler à trouver des solutions. Là.
3: C'était le maire de Camilton, Michel Soucy. La différence à Camilton, c'est que le passage à niveau est un peu plus isolé. C'est pas autant au cœur de la communauté qu'à Rogersville. Le CN a aussi offert à la municipalité, si vous voulez pas payer, on n'a pas de problème avec ça. On appuierait, nous, la fermeture du passage à niveau. On serait d'accord avec ça. Le sujet va être abordé lors de la réunion du conseil municipal le 10 août.
5: Maintenant, on va avoir une réunion du conseil municipal qui s'en vient prochainement. On va évaluer la situation. Puis, parce qu'on trouve important que ce passage à niveau-là demeure, parce qu'il y a des résidents qui demeurent sur les deux côtés de cette rue-là ou ce passage-là à niveau. Alors, le conseil doit se pencher là-dessus et de voir de quelle façon qu'on peut régler ce litige-là.
3: Donc, c'était Michel Soucy de la communauté régionale de Campbellton. Donc, dans ces deux communautés-là, l'objectif, c'est de trouver des solutions, voir est-ce qu'on peut discuter avec la province, le gouvernement fédéral, le CN, pour alléger le fardeau des municipalités. Le Canadien national, je les ai contactés hier pour avoir... Ouais. Des commentaires, des détails. On n'a pas encore reçu de réponse. C'est les vacances. Il y avait des gens en vacances. C'est peut-être ce qui explique ça. Mais bref, pas de réponse du CN pour l'instant.
0: Ouais, c'est assez particulier parce que c'est fédéral en plus. Hein, le ferroviaire au pays, puis les municipalités sont là-dedans. Il y a la province. Aïe, aïe, aïe, pour des passages à niveau. Là, ça, c'est vraiment l'endroit où les voitures peuvent passer au-dessus des chemins de fer. Merci beaucoup, Pascal Rechnan, d'être passé en studio. Un petit mot, Steve, rapidement, juste pour dire, on surveille WestJet. Hein, je sais pas si ça aura des impacts pour nous. Le plan de nombreux voyageurs qui pourraient être chamboulés au cours des prochains jours. Là.
3: Le syndicat qui représente 4400 agents de bord du transporteur aérien a déposé un préavis de grève de 72 heures, ce à quoi la direction de l'entreprise a répliqué en déposant un préavis de lockout. Au milieu du litige, notamment, on parle du travail non rémunéré pour certaines tâches, notamment le temps qu'on passe au sol, entre les vols. C'est au cœur du conflit. Les gens qui sont conseillés de revenir, s'ils sont à l'étranger déjà, WestJet qui permet de changer une fois le vol ou tout simplement de l'annuler gratuitement.
0: C'est un film dans lequel on a déjà joué des grèves comme ça. Et c'est une autre perturbation et ça ajoute plus d'inquiétude pour les voyages aériens. Aïe, aïe, aïe. Merci beaucoup.
3: Je vous en prie.
0: Restez avec nous. L'émission se poursuit. Notre café politique se prépare. On commence dans une dizaine de minutes. Ciao!
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13: Donald Trump annonce un accord avec le Hamas sur le désarmement de la bande de Gaza. En France, des évacués des feux de forêt de retour à la maison.
14: Il est important que ce soit fluide parce que le travail des pompiers, le travail des forces de sécurité ne doit pas être perturbé.
13: La lutte contre les flammes n'est pas terminée. Et 50 ans plus tard, la championne olympique Nadia Comaneci de retour à Montréal.
15: Cette Olympique à Montréal m'a donné la vie que j'ai aujourd'hui.
16: Bonjour, ici Marie-Michèle Bordua. Bienvenue à ce Radio-Journal. Nouvelle étape vers une possible désescalade du conflit à Gaza. Le président américain Donald Trump a annoncé hier soir une entente sur le désarmement complet du Hamas. Ce plan de paix qui a été confirmé par des responsables du groupe armé palestinien prévoit aussi le retrait graduel d'Israël de l'enclave. Karine Matteux est avec nous. Karine, c'est l'aboutissement de longues négociations.
17: Ouais, le résultat de plusieurs semaines de négociations par les médiateurs en Égypte pour mettre en œuvre la deuxième phase du plan de paix à Gaza. La première phase du plan qui avait permis la libération des otages et un cessez-le-feu qui n'a pas vraiment été respecté puisque les violences entre Israël et le Hamas ont continué. Mais malgré tout, hier, Donald Trump a annoncé sur son réseau social qu'un accord avait été conclu et le Hamas a confirmé plus tard avoir consenti à mettre en œuvre une feuille de route qui prévoit son désarmement et le retrait progressif d'Israël de la bande de Gaza. Le Hamas se dit donc prêt à remettre ses armes au Comité national pour l'administration de Gaza. C'est une instance formée de technocrates palestiniens qui sera alors la seule à pouvoir gérer, dresser l'inventaire des armes et à les stocker. Ce comité a été mis en place par le Conseil de paix qui, rappelons-le, a été créé par Donald Trump en janvier dernier pour superviser la reconstruction de Gaza.
13: Il y a un point certain, Karine, c'est la réaction du gouvernement israélien qui se fait toujours attendre.
17: Oui, le gouvernement israélien qui n'a toujours pas commenté et un doute demeure sur le soutien d'Israël à un tel accord. Le Hamas dit que le désarmement doit se faire en même temps que le retrait des troupes israéliennes. Les Israéliens, eux, font du désarmement un préalable à leur retrait. Bref, Israël occupe maintenant plus de 60 % du territoire. Et par ailleurs, dans les dernières heures, il y a eu de nouvelles frappes israéliennes à Gaza.
13: Merci, Karine.
17: Je vous en prie.
13: L'Ukraine annonce l'envoi de 70 secouristes et de 15 véhicules spécialisés en France dans le but d'aider à la lutte contre les feux de forêt dans le sud-ouest du pays qui ont entraîné l'évacuation de 200 000 personnes. La situation commence tranquillement à se stabiliser, mais la bataille est encore loin d'être gagnée. Des dizaines de milliers de personnes ont été autorisées à rentrer chez elles. Le reportage d'Annick Béraud.
9: Dans la cour, Jimmy plonge méthodiquement une épuisette dans la piscine. Le fond est noir de cendres. Une surprise en revenant à Saint-Jean-Diac.
10: Vous étiez parti depuis combien de temps?
18: Depuis vendredi dernier.
9: Alors, être de nouveau ici...
10: On est soulagés.
9: Marion.
10: Ça commençait à faire long d'être loin de la maison depuis 5 jours, donc on est vraiment soulagés de rentrer. Même si on est encore inquiet, on est soulagés.
9: Car le feu est stabilisé, mais pas encore fixé, malgré l'accalmie. La préfecture de Gironde a d'ailleurs averti ceux et celles qui intègrent leur foyer de se tenir prêts à repartir d'urgence. Dans les rues de Saint-Jean-Diac, les convois de soldats du feu croisent les motos, les autos, les roulottes de résidents qui reviennent. Le maire, Édouard Quintano, fait partie de ceux qui lancent un appel à un retour graduel, sans précipitation.
14: Il est important que ce soit fluide, parce que le travail des pompiers, le travail des forces de sécurité, le travail des forestiers ne doit pas être perturbé.
19: Ça fait du bien de vous revoir tous. Hein.
20: Ça fait du bien de rentrer.
21: Ça fait du bien, ça fait plaisir.
9: Dans son bureau de tabac, Sébastien Gouzien explique qu'il était temps que la commune rouvre.
22: Pour nous, ça devenait très dur. On avait même peur, très peur, parce que avec zéro chiffre d'affaires, c'est compliqué à tenir. Hein.
21: Ouais.
22: Bon, merci.
10: Merci à vous.
9: Le maire prévient toutefois que le retour à la normale sera graduel. Ici Annick Béraud, Radio-Canada, Saint-Jean-Diac, en Gironde.
13: Près de 50 000 migrants ont récemment traversé la frontière entre le Maroc et l'enclave espagnole Ceuta, selon les autorités. 18 d'entre eux sont morts en tentant le passage de la frontière par la mer. Les gouvernements espagnols et marocains ont annoncé coopérer pour que les migrants retournent au Maroc au cours des prochains jours. La France compte de son côté renforcer les contrôles à la frontière espagnole. La Finlande soutient quant à elle la position italienne de fermer l'espace Schengen à l'Espagne. Au pays, WestJet poursuit les négociations avec le syndicat des quelque 4400 agents de bord dans l'espoir d'éviter un débrayage qui pourrait être déclenché dès dimanche. Les salaires et le travail non rémunérés sont au cœur du litige. Voici l'ancien directeur québécois du syndicat canadien de la fonction publique, Marc Ranger.
23: Les agents de bord de WestJet sont syndiqués depuis moins longtemps que dans les autres compagnies aériennes. C'est depuis 2018 et il y a un retard salarial qui est quand même important quand on compare avec Air Transat, avec Air Canada. Et les agents de bord au Canada sont, la presque totalité sont avec le même syndicat, c'est le syndicat canadien de la fonction publique. Donc, il y a un rattrapage qu'ils veulent faire par rapport à ce retard salarial-là. Puis, il y a évidemment toute la question qui a beaucoup été discutée du travail au sol qui est non rémunéré.
13: WestJet, qui a pour sa part déposé un avis de lock-out, n'a pas précisé combien de vols pourraient être annulés à partir d'aujourd'hui en vue d'un arrêt dimanche. La décision de Québec de reporter la publication des nouvelles cartes de zones à risque initialement prévues demain fait l'objet de critiques. La communauté métropolitaine de Montréal affirme que cette situation laisse dans l'incertitude des citoyens puisque les cartes actuelles sont jugées désuètes. Elle ajoute que le report aura un impact sur la préparation aux inondations de certaines municipalités, notamment dans la construction d'ouvrages de protection. La publication des nouvelles cartes est repoussée à une date indéterminée. Des chercheurs de l'Université Laval ont installé des capteurs dans des dizaines de logements sans climatiseur à Québec et à Lévis pour l'été. L'objectif est de comprendre quels types de logements sont les plus touchés par la chaleur afin de mieux cibler les interventions lors de canicules. Le reportage de Flavie Sauvageau.
24: Bonjour, on vient voir comment le capteur allait.
25: Jeanne Piché-Labrie visite l'appartement de Michel Jean à Lévis. C'est une professionnelle de recherche au département de géographie de l'Université Laval et lui est volontaire. Il fait partie des 75 personnes qui ont accepté qu'elle et son équipe installent un capteur thermique dans leur appartement.
24: On l'installe sur un mur du logement avec un autocollant. Ça reste là pendant tout l'été. On essaie de l'installer dans la pièce où le participant passe le plus de temps.
25: Les participants ont tous un point commun. Ils n'ont pas de climatiseur.
1: Hier, j'ai regardé là, avant de me coucher, c'était vers 11h, là, c'était à 28 dans ma chambre. Puis sur Météo Média, exemple à l'extérieur, c'était 18 degrés. Ça, c'est 10 degrés de différence.
24: L'objectif, c'est de mieux comprendre l'exposition de la population, de un, mais aussi de deux, de mieux comprendre quel type de bâtiment et quel type de logement sont plus vulnérables à la chaleur.
25: C'est le professeur Marc-André Bourgault qui chapeaute le projet.
2: On sait exactement la température qu'il va faire avec les stations météorologiques, mais on n'a aucune information sur les températures intérieures des bâtiments. Les températures, les augmentations qu'on a aujourd'hui au Québec ou sur l'ensemble du Canada sont deux fois plus que les moyennes mondiales. Et ça a des effets sur les températures intérieures des bâtiments.
25: Santé Canada finance le projet de recherche. Les données devraient aider la santé publique à mieux identifier les logements les plus à risque pour mieux cibler ces interventions lors des épisodes de grande chaleur. Ici Flavie Sauvageau, Radio-Canada, à Lévis.
13: La gymnaste roumaine Nadia Comăneci est de retour à Montréal 50 ans après son passage mémorable aux Jeux olympiques de 1976. Et comme le souligne Patricia-Anne Beaulieu, les Montréalais n'ont pas oublié la quintuple médaillée d'or.
4: Oh,
18: 50 ans après avoir changé à jamais l'histoire de la gymnastique, Nadia Comăneci est de retour à Montréal. Celle qui, à seulement 14 ans, avait obtenu le tout premier 10 parfait de l'histoire olympique. Elle retrouve aujourd'hui la ville où elle est devenue une légende.
15: C'est bien quand tu fais quelque chose d'historique à 14 ans parce que tu peux célébrer 50 années plus tard.
18: L'ancienne gymnaste roumaine est revenue sur ces Jeux historiques. Une occasion d'entendre non seulement la championne, mais aussi la femme qui a vécu toute une vie après être devenue une icône mondiale.
15: Cette Olympique à Montréal m'a donné la vie que j'ai aujourd'hui.
18: Un demi-siècle plus tard, son héritage demeure intact. Pour plusieurs, Nadia Comăneci n'a pas seulement marqué l'histoire olympique. Elle a redéfini ce que pouvait être l'excellence dans le sport. Elle a marqué une époque. Michèle Robert, une admiratrice émue et touchée de sa rencontre.
20: C'est le moment de ma vie, là, tu sais, prendre une photo comme ça avec Nadia Comăneci, que c'était pas prévu.
18: En plus des nombreux souvenirs, les honneurs qu'elle recevra, dont le doctorat honorifique de l'Université de Montréal et une plaque commémorative au Centre Claude Robillard, il y a les gens, ici, qui l'auront marquée. Cette magnifique performance sportive aura changé sa vie pour toujours et porté cette jeune athlète de l'époque, mais surtout la femme d'aujourd'hui, pour la suite de son parcours. Patricia-Anne Beaulieu, Radio-Canada, à Montréal.
13: Voilà, c'était le Radio-Journal. Merci d'avoir été à l'écoute.

0: voilà, c'est parti, les 8h10, dernière heure de votre matinale de ce vendredi 31 juillet. Dernière matinale du mois de juillet également. Commence un petit peu avec de la grisaille aujourd'hui. Environnement Canada qui prévoyait pas ça, n'avait pas dit aussi qu'il tomberait presque 32 mm de pluie à Moncton hier. C'est ce qui s'est passé. Mais bon, on va faire avec. J'espère que ça va bien, que vous avez du plaisir, que vous êtes capable de vous reposer. Je sais pas si vous nous écoutez, c'est un habituel, quelqu'un qui habitait au Nouveau-Brunswick, vous êtes ici en vacances. Mais je vous salue tous et toutes. Et je m'appelle Louis-Philippe Leblanc. Je suis encore là pour une heure avec vous. En remplacement de Martine Blanchard. Dès la semaine prochaine, c'est Steve Legault qui sera là également. Bonjour Steve.
1: Bonjour Louis-Philippe.
0: Vous allez être à la barre de la matinale, quoi, 2 semaines avant que Martine revienne?
1: Oui, je pense que Martine revient le 17 août.
0: Exactement. Puis moi, c'est ma dernière collaboration à la matinale avant un bout, parce que dans le fond, je vais changer de type de travail à partir de la semaine prochaine. Alors, bien heureux d'être avec vous aujourd'hui, surtout que c'est le Café politique qui s'en vient dans quelques minutes. On aime toujours ça. Là, les gens le voient pas, là, mais les lumières viennent de s'allumer, oui. Parce que les gens peuvent nous écouter, bien entendu, à la radio, sur le portail audio, mais également, ça sera disponible un peu plus tard sur YouTube. Donc, vous allez pouvoir voir que je ne me suis pas rasé ce matin.
1: J'ai déjà mal à la tête à cause des lumières.
0: À cause des lumières. Ouais, c'est ça. Un qui a probablement mal à la tête, c'est Bill Oliver, ce député qui s'est fait avoir, de chez nous, qui s'est fait avoir avec une histoire d'intelligence artificielle. Puis là, il y a un politologue qui réagit à ce discours-là d'un député néo-brunswickois qui a été rédigé, notamment à l'aide de l'intelligence artificielle.
1: Oui, le député, vous l'avez dit, progressiste conservateur Bill Oliver, qui a prononcé un long discours à l'Assemblée législative le 9 juin dernier. Et le passage qui a retenu l'attention ressemble beaucoup au style de réponse ou d'indication qu'un robot conversationnel comme ChatGPT pourrait avoir formulé. Notamment, là, on peut, si je le cite là, directement, on dit « Voici une version plus naturelle, plus fluide de ce passage qui se lit davantage comme un discours législatif que comme une succession de points. » Donc, c'est carrément une indication entre deux styles de discours. Et puis, dans une déclaration envoyée mercredi, lorsque questionné sur le sujet, Bill Oliver reconnaît qu'il a utilisé l'IA pour préparer son discours, mais qu'à l'impression de la version finale, il a oublié de supprimer ou que les indications de l'IA n'ont pas été supprimées par lui ou par quelqu'un d'autre qui travaillait sur le discours. Un exemple qui en dit long sur l'impact de l'intelligence artificielle sur nos démocraties, selon Mario Lévesque, politologue à l'Université Mount Allison.
2: Parce que la fin de la journée, il faut qu'on se demande quelle sorte de représentation que c'est ça. C'est la personne qui nous représente, c'est la personne qui va venir nous écouter et comment nous directer pour essayer de trouver des solutions aussi. Parce que ça nous dit qu'on a un plus gros problème. Il faut qu'on ait d'éducation des députés, puis les personnes dans l'Assemblée, les personnes qui aident les députés aussi, les assistants, puis tout ça, comment s'en servir de cet nouvel outil qu'on a.
1: Donc, il y a eu réaction du Parti progressiste conservateur en disant « il a fait une erreur, c'est un humain, faudrait peut-être mieux s'éduquer sur l'utilisation de ça, faire attention ». Du côté du Parti vert, Megan Mitten qui a dit « on est représenté pour être la voix de notre circonscription, pas la voix de l'intelligence artificielle ». Le Parti libéral, pour sa part, dit ne pas avoir de politique formelle sur l'utilisation de l'IA par les membres de son caucus.
0: Et il en sera question dans un instant à notre café politique de cette utilisation de l'intelligence artificielle par nos députés. Merci beaucoup, Steve.
1: Je vous en prie.
0: On vous écoute à 8h30 pour un bulletin complet. Côté météo, c'est gris ce matin. Frédéric Thune, des nuages, 17 degrés. De la brume à Saint-Jean avec 16 degrés. Du brouillard à Moncton avec 17. Et de la pluie faible à Bathurst avec 16 degrés. Partout dans le nord, on a 16 degrés. Il y avait des vents à 40 km/h ce matin à Bathurst, mais ça s'est calmé. Puis je le disais, là, presque 32 mm de pluie qui sont tombés en fin de semaine, hier, en fait, dans le Grand Moncton. Aujourd'hui, grisaille aujourd'hui, mais on devrait revenir dans quelque chose qui ressemble plus à un alternant soleil de nuages pour samedi, dimanche, même lundi dans la plupart des endroits. Là, peut-être un petit peu de pluie du côté d'Edmundston et Saint-Jean. Là, c'est ce qu'on prévoit là, à plus long terme, finalement. Il est 8h, presque 15 minutes. C'est le temps de s'informer. C'est le temps de notre café politique.

0: C'est le temps de notre classique du vendredi, notre café politique. Bon, j'étais pour dire, ça prend pas de vacances, le café politique, mais là, on a de la difficulté à se brancher avec Jacques Poitras. Donc, on va y parler un petit peu plus tard en espérant qu'on va pouvoir. Là, je me croise les doigts. Puis pendant ce temps-là, François Gravel, qui semble ne jamais prendre de vacances, qui est avec nous. Bonjour, François.
1: Bonjour, Louis-Philippe. Hey, j'ai assisté en fin de semaine dernière au spectacle Évangeline.
0: Oui.
1: Au Centre Avenir à Moncton.
0: C'est très bon.
1: Je profite du café politique ce matin pour vous faire mon rapport, non pas à propos du spectacle, mais plutôt à propos de la traversée de la ville de Miramichi avec le pont qui est fermé à la circulation, le long des tours qui est imposé aux automobilistes. Deux petites remarques, Louis-Philippe.
0: Oui, oui.
1: Remarque numéro un, il faut planifier rouler à Miramichi comme si c'était une grande métropole en prévoyant quelles sont les heures de pointe. Le détour peut prendre une vingtaine de minutes avec circulation fluide. Il peut prendre aussi plus d'une heure, là, pare-choc à pare-choc. Tout dépend si on a une période de la journée ou de la fin de semaine pendant laquelle les gens arrivent ou quittent Miramichi. Et remarque numéro 2, j'invite les fonctionnaires du ministère des Transports à être moins chiches avec leur pancarte orange le montrant la bonne direction aux automobilistes. La route est quand même bien indiquée, mais ça arrive parfois qu'on a des doutes. On n'est pas certain si on est encore sur la bonne voie, s'il fallait tourner à tel endroit. Plus de pancartes montrant la bonne direction à suivre, ça me semble être une idée judicieuse.
0: Oui, pour m'être personnellement perdu dans ce détour-là, je suis très d'accord. Et je m'en vais d'ailleurs le traverser, ce pont-là, ce détour-là, dans quelques heures. Alors, mon angoisse monte d'un cran à vous entendre parler. Oh, là, la rumeur est que, Jacques Poitras serait là, journaliste à la CBC. Jacques, est-ce que vous êtes là?
2: Oui, je suis là.
0: Quel bonheur de vous entendre.
2: Je suis là depuis plusieurs minutes.
0: Ouais, c'est pas vous, c'est nous. C'est pas vous, c'est nous. Bon, je vous salue. Merci d'être avec nous. C'est très apprécié.
2: Avec plaisir.
0: On va commencer de suite avec le premier thème. Bien, on va commencer avec Jacques Poitras qui était là, mais que nous, on n'entendait pas tout ça. Donc, vous êtes fait attendre pour nous. On parle de reprise d'activité minière près de Bathurst, le site de la mine Caribou. Ça fait des années qu'il y a des rumeurs, tout ça. C'est quand même un vieux site minier là qui va reprendre des activités. On mise beaucoup donc sur cette reprise de cette mine-là, mine Session aussi près de Fredericton. Vraiment, nos politiciens provinciaux, Jacques, qui se tournent vraiment vers le secteur minier.
2: Absolument, et je pense que l'important cette semaine avec cette annonce était que c'est une étape concrète, c'est seulement la première étape, mais comme tu dis, le gouvernement se penche beaucoup sur cette stratégie minière, un des piliers vraiment de son stratégie économique, et on en parle depuis longtemps des grands projets, soit au fédéral avec le premier ministre Mark Carney ou avec Susan Holt, des projets potentiels qui s'en viennent puis s'en viennent. Celui-là, au moins, c'est lancé d'une certaine façon. Comme j'ai dit, c'est la première étape, mais ça semble peut-être parmi les plus faciles à lancer parce que la compagnie cherche seulement en guillemets 70 millions des investissements pour le relancer. Le moulin est déjà là, alors c'est possible de procéder assez rapidement. Le risque, comme avec plusieurs autres de ces projets, les oléoducs et quoi que ce soit, c'est qui va acheter le produit? Le gouvernement peut être en faveur d'un projet, peut vraiment encourager le projet, mais si le marché libre n'a pas de client pour ces minéraux, c'est pas encore certain si ça va aller. J'attends voir. Il y avait des indices d'une autre annonce minière qui s'en vient, alors j'attends voir. J'attends voir les détails si le gouvernement, la province va faire un compromis sur les redevances de cette mine, qui est important pour les revenus, le déficit. Mais quand même, c'est une étape plus loin que plusieurs autres projets dont on parle.
0: Ouais, ce sont les marchés, finalement, qui ont le dernier mot. François, j'ai entendu que des commentaires positifs par rapport à cela. Vous, qui êtes à Caraquet, est-ce que vous avez eu d'autres échos?
1: Ben moi-même, Louis-Philippe, j'éprouve des difficultés à montrer un trop grand enthousiasme.
0: Okay.
1: Parce que comme journaliste, j'ai été trop souvent témoin d'espoir déçu en ce qui a trait à la mine Caribou. Des noms du passé, là, comme Blue Note Metal, Breakwater Resources, Trébali, ont tous donné l'impression à un certain moment donné que cette fois-ci était la bonne avant d'échouer. Est-ce que ça va fonctionner cette fois-ci? Je ne le sais pas. Personne ne le sait. Je veux pas être pessimiste non plus. Ça reste quand même une très bonne nouvelle. Canadian Copper semble sérieuse dans son désir de relancer la mine. L'entreprise a même déjà soumis au gouvernement son document d'évaluation des impacts environnementaux. Donc, il y a une volonté de mener ce projet à terme. Ce n'est pas de la fumisterie. On veut lancer la production dans 2 ans. C'est ce qui est visé. Mais bon, on ne parle pas d'un géant minier non plus. On ne sait pas à quel point l'entreprise a les reins solides, si elle sera en mesure de tirer son épingle du jeu, surtout si le prix des minerais devait chuter, comme ça arrive souvent de façon cyclique, comme ça a souvent mené à la fin de la mine Caribou à différents moments dans son histoire. Alors, politiquement, par contre, très bon coup pour le gouvernement Holt. On sait que la première ministre a fait de la relance de l'industrie minière une de ses priorités. Elle fait la cour aux entreprises minières. Elle veut faire du Nouveau-Brunswick l'endroit où c'est possible de lancer des projets miniers plus facilement, plus rapidement qu'ailleurs au pays. Alors, une annonce comme celle de Bathurst, c'est très positif pour le gouvernement. C'est une carte qu'elle ajoute dans son jeu, la première ministre Holt. Et quand viendra le moment de convaincre d'autres entreprises d'investir temps et argent au Nouveau-Brunswick, elle peut montrer qu'elle est sérieuse, elle et son gouvernement, dans leur volonté de développer cette filière au Nouveau-Brunswick.
0: Prochain thème, l'intelligence artificielle. Quelle bévue du député Bill Oliver qui, dans un discours le 9 juin, une intervention en chambre à un moment où manifestement il n'y a pas grand monde qui écoute, au plein milieu d'un long discours, il a finalement lu des notes qui avait été écrite par son intelligence artificielle, qu'il avait utilisée, mais c'était pas des notes qui étaient destinées, c'était comme des notes de bas de page finalement, puis finalement Bill Oliver, un peu comme un robot, lui, a simplement lu ça, puis ça s'est retrouvé dans les réseaux sociaux, tout ça. C'est un bel avertissement, ça, quand même, François Gravel, sur l'utilisation de l'intelligence artificielle par nos députés.
1: Oui, l'intelligence artificielle a beau risque et péril. Il y a des dangers à trop se fier à celle-ci. C'est d'autant plus vrai que c'est maintenant présent partout. Si vous faites une recherche pour trouver de l'information sur le moteur de recherche Google, on ne se contente plus comme avant, de vous donner une liste de liens de sites web sur lesquels cliquer. L'intelligence artificielle vous répond, comme si vous aviez un interlocuteur devant vous. Elle vous donne de l'information, elle vous l'analyse, mais c'est pas toujours véridique ce qui est écrit. Alors, la tentation peut être grande de demander à l'IA d'écrire à votre place un courriel, un rapport ou un discours. Ce qui est spécial avec le député Bill Oliver, je crois qu'il a écrit lui-même son discours et qu'il l'a ensuite soumis à l'intelligence artificielle pour l'améliorer. Et ce qu'on peut, on peut s'interroger, est-ce qu'il a même lu le discours que lui a préparé son logiciel IA avant de le présenter à l'Assemblée législative? Steve Legault, tantôt, nous lisait une partie d'un commentaire que M. Oliver a lu comme si c'était son discours. Voici une version plus naturelle et plus fluide de ce passage. Donc, c'est une note de l'IA qui dit, voilà, vous avez écrit ceci, M. Oliver, mais vous pourriez le dire de telle manière, et M. Oliver ne s'en est même pas aperçu. Il a lu sans poser de questions. C'est spectaculaire comme raté, et c'est ça qui a contribué, bien sûr, à rendre le discours virale, situation gênante, mais plus largement, ça montre le danger de voir des députés, des ministres ou des dirigeants, des hauts fonctionnaires, peu importe, de faire de plus en plus confiance à l'IA au point peut-être de ne plus penser par eux-mêmes, de ne même plus pouvoir expliquer parce que le discours ou le plan d'action a été généré par l'intelligence artificielle sans que le député ou le gestionnaire ait même eu une réflexion sur ce qu'il voulait présenter. Alors, le cas de Bill Oliver, c'est rigolo, c'est extrême, mais oui, ça devrait servir d'avertissement à tout le monde.
0: Très important. Jacques Poitras?
2: Oui, un peu honteux pour le député. C'est une erreur. Il a dit la bonne chose avec une déclaration cette semaine qu'il a appris sa leçon. Peut-être la ville de Moncton qui font leur traduction IA peut surveiller aussi cet épisode. Je me demande si c'est Bill Oliver lui-même qui a préparé le discours et les notes ou si c'était quelqu'un une adjointe au caucus qui l'a fait. Mais l'autre phénomène qu'on a vu après ça, c'est cette viralité, comment cette clip a passé partout au monde, vraiment, et que beaucoup de monde moque de Bill Oliver pour vraiment une erreur assez honnête et innocente. ça symbolise le danger de IA, mais cette phénomène que des milliers de personnes se moquent de lui en ligne, c'est aussi un exemple de notre société en ligne virtuelle maintenant.
0: Mais si c'était pas ressorti, un peu partout dans les réseaux sociaux dans le monde, ça aurait passé inaperçu. Parce que je rappelle que ce discours-là,
2: exactement,
0: il a eu lieu le 9 juin dernier. Il n'y a personne qui a vraiment remarqué. C'est vraiment parce que ça a recommencé à circuler. Donc ça aussi, c'est intéressant dans cette réflexion-là.
2: Oui, et je confirme, Louis-Philippe, que les journalistes parlementaires n'écoutent pas chaque mot de chaque discours dans la Chambre chaque jour.
0: Absolument. Voilà, prochain thème. Puis Jacques, vous êtes intéressé au dossier de l'érosion à la Mecque.
2: Oui, c'est le deuxième reportage que j'ai fait sur l'érosion côtière dans la péninsule. Et faut souligner l'importance de l'Institut Valorez à Chipagan qui fait beaucoup de travail dans ce secteur. En bref, la maison de la famille Guignard risque de tomber dans la mer d'ici quelques années. Ils ont perdu 7 mètres de leur terrain en 2000 pendant une tempête et c'est maintenant moins de 7 mètres qui séparent la maison de la Golf. Ils ne qualifient pas pour l'aide financière parce que l'aide financière de la province est basée sur un désastre soudain et non pas un phénomène graduel. Ça reflète un peu le phénomène politique de changement climatique en général que les gouvernements vont pas agir trop rapidement parce que le phénomène même se déroule pas rapidement non plus. Alors c'est une bonne illustration, je pense, du défi pour les gouvernements. Et reste à voir si la province va trouver de l'argent. Le député Éric Mallet a eu de la misère. Je pense que François a fait une éditoriale là-dessus l'année passée qui était très balancée et je lui cède la parole.
0: Ouais. Ouais, François, vous connaissez bien le dossier de l'érosion dans la péninsule acadienne.
1: Oui, tout à fait, c'est ça. Et puis pour le gouvernement, c'est extrêmement délicat. Est-ce que la province doit dédommager ou déménager tous ceux qui voient leur terrain grugé par la mer? Seulement ceux qui sont en danger de perdre leur maison? À partir de quelle distance ou financer des travaux d'enrochement, hein, si on veut poursuivre le débat? Le nouveau rendu que c'est une province côtière, là, la côte, elle est très longue, ça va coûter très cher. Et ici, ce qu'on voit, c'est un cas extrême qui a été présenté par Jacques et dont la Cathy Dubelle avait parlé aussi, c'est ça, l'année dernière, de la famille Guignard, une maison ancestrale qui est présente depuis plus de 100 ans, mais et qui est menacée de tomber. Mais ce n'est pas un cas unique. Il va y en avoir d'autres avec des changements climatiques. L'érosion va s'accélérer. Et la question à laquelle Frédéric Thune doit répondre, c'est est-ce que c'est sa responsabilité d'aider les Néo-Brunswickois aux prises avec ce problème sur des propriétés qui sont privées? Responsabilité que le gouvernement semble hésiter là, pour le moment à accepter.
0: Ben voilà. Mais c'est le temps de vos cafés à présent. Peut-être, François, vous pouvez poursuivre.
1: Oui, donc il y a 3 postes où les candidats sont invités à postuler à l'Assemblée législative. Là, le directeur général des élections, le commissaire à l'intégrité et le commissaire aux langues officielles. Café, donc, à ceux et celles qui poseront leur candidature pour ces postes importants. Attention, l'annonce précise que les candidats doivent pouvoir s'exprimer en français et en anglais, autant le parler que l'écrit. On nous dit au bureau de l'Assemblée législative que ce n'est rien de nouveau, là, que l'exigence est là depuis 2021. Obligation de bilinguisme que je trouve pertinente. Les hauts fonctionnaires indépendants, ce sont ceux qu'on surnomme les chiens de garde de l'Assemblée législative, ne sont pas des fonctionnaires comme les autres, ce sont des communicateurs aussi. Ils doivent présenter publiquement leur rapport, sensibiliser la population à ces enjeux. Je trouve ça important que ça se passe dans les
0: donc,
1: deux langues officielles.
0: Café, coffee.
1: Oui, on pourrait dire ça. Et café qu'on avale de travers aux municipalités là, qui ont appris dans les derniers mois que le CN effectuera des travaux d'entretien à certains passages à niveau et qu'elle refilera ensuite la facture aux municipalités. Nouvelle-Arcadie et Campbellton sont dans cette situation. On parle d'une facture de plus de 200 000 $ qui devrait être épongée par les contribuables de ces municipalités. On rappelle que pendant ce temps-là, l'Arcadie et Campbellton sont dans cette situation. On parle d'une facture de plus de 200 000 $ qui devrait être épongée par les contribuables de ces municipalités. On rappelle que

0: C'est une cause et le Cour suprême dit oui, nous pouvons réviser ces décisions. Et un café fort pour Louis Légère, ancien chef du cabinet du premier ministre Blaine Higgs et PC de longue date, qui a composé un texte cette semaine. C'est dans l'infolettre Sidewalks de Lisa Rablock qui parle un peu de le centre politique du Nouveau-Brunswick, le phénomène des électeurs, les langues officielles. Et le thèse de cet article que je recommande beaucoup, c'est que les élections au Nouveau-Brunswick en particulier sont gagnées dans le centre du spectre politique et le centre n'a pas de langue. C'est très intéressant et je recommande. C'est écrit en anglais, mais je le recommande quand même.
1: Ça a été publié ou encore répété là?
0: C'est une infolettre de Lisa Rablock, mon ancien collègue du Telegraph Journal, qui s'appelle Sidewalks.
1: Voilà. Ben merci.
0: Sur Substack.
1: Merci beaucoup, messieurs. François Gravel, éditorialiste responsable du contenu à l'Acadie Nouvelle. Merci beaucoup d'être passé encore une fois cette semaine par la matinale. Jacques Poitras, journaliste de CBC à Fredericton. Merci beaucoup, messieurs. Je souhaite une bonne fin du mois de juillet.
2: Merci à vous, Louis-Philippe. Et c'était un grand plaisir de faire le café politique avec vous. Et on se retrouvera peut-être.
1: Absolument. Il est 8h31. C'est le temps de s'informer avec Steve Legault.
3: Bonjour à tous, ici Steve Legault, voici les informations. Les plans de nombreux voyageurs pourraient être chamboulés au cours des prochains jours. Le syndicat qui représente les 4400 agents de bord du transporteur aérien WestJet a déposé un préavis de grève de 72 heures, ce à quoi la direction de l'entreprise a répliqué en déposant un préavis de lockout. Le travail non rémunéré pour certaines tâches, notamment les services au sol, est au cœur du conflit, selon le syndicat. Le président de l'Association des agents de voyage du Québec, Moscou Côté, conseille aux voyageurs déjà à l'étranger de revenir plus tôt au Canada afin d'éviter les désagréments.
4: Ceux qui sont déjà à destination, je leur dirais que s'ils peuvent revenir avant le 3 août, même avant le 2, ça pourrait être préférable. Ils ont le droit de le changer sans frais de changement à ce moment-là.
3: WestJet autorise donc les passagers dont les vols sont prévus entre le 30 juillet et le 4 août à modifier une seule fois leur réservation ou à l'annuler sans frais. Les premiers ministres des provinces et territoires veulent des précisions sur l'avenir de la GRC chez eux. Le sujet a notamment fait partie des discussions au dernier conseil de la Fédération à Charlottetown. Alors que les contrats arrivent à échéance en 2032, les provinces et territoires demandent au fédéral les détails afin d'entamer ou non les négociations si on désire conserver les services de la gendarmerie royale. Les gouvernements de Terre-Neuve et Labrador et du Nouveau-Brunswick ont tous deux déclaré qu'ils souhaitaient que les négociations débutent dès que possible. Le Canadien national demande à Campbellton et Nouvelle-Arcadie de payer des centaines de milliers de dollars pour l'entretien de passages à niveau. Des factures imprévues envoyées le 24 décembre dernier. L'entreprise les a avisées que des travaux d'entretien seraient effectués en 2026 sur des passages à niveau public sur leur territoire et qu'elles devaient assumer les dépenses. Par exemple, le coût des travaux est estimé à 240 000 $ pour le passage à niveau de la rue Saint-Paul à Rogersville. Le CN a toutefois ouvert la porte à un plan de paiement échelonné. Le maire de Nouvelle-Arcadie dit Jimmy Bourque aimerait toutefois obtenir une aide gouvernementale pour ses frais.
5: Peux-tu vérifier avec le gouvernement fédéral pour savoir entre les deux provinciales et fédérales c'est quoi ce qu'on fait avec des situations telles quelles? C'est sûr que nous autres, c'est différent que des grosses villes qui ont les moyens. On n'a absolument pas le moyen de faire ça. Donc, on est ouvert à toutes les suggestions qui pourraient nous être apportées.
3: Rappelons que le Canadien national est une entreprise privée de transport ferroviaire de compétence fédérale. Le camp minier de Bathurst devrait retrouver ces prochaines années une certaine activité minière. Canadian Copper compte exploiter le gisement de Murray Brook et se servir de l'usine de la mine Caribou. Il n'en faut pas plus pour créer un engouement dans la ville la plus proche, Bathurst. Frédéric Camarano.
6: À la première rencontre publique de Canadian Copper sur son projet, Jeff Cormier est déjà prêt à déposer son curriculum vitae. En 35 ans de carrière, ce mineur a passé beaucoup de temps en avion. Trop. Il veut maintenant être plus près de sa famille pour accueillir un premier petit enfant. Sur place, des entrepreneurs espèrent aussi décrocher un contrat. Au Collège communautaire du Nouveau-Brunswick, Nancy Savoie, la doyenne associée au développement sectoriel à l'École des pêches et ressources naturelles, est aussi tout sourire. Cette représentante de l'unique établissement à offrir une formation en technologie minière a serré la main du PDG de l'entreprise lors de l'annonce.
7: On va se parler dans les prochaines semaines. C'est certain qu'on a les étudiants, mais on a aussi de la formation continue qu'on peut mettre sur pied selon les besoins de l'employeur.
6: Le plan de Canadian Copper consiste à exploiter le gisement de Murray Brook et à se servir de l'usine de transformation de la mine Caribou. Une manière de réaliser des économies importantes alors que la rentabilité d'une mine est très fragile.
8: If you put a mine into production,

0: Une mine qui hier n'était pas rentable pourrait très bien l'être aujourd'hui si le prix des minéraux a augmenté, explique Jim Walker, ex-géologue du gouvernement du Nouveau-Brunswick. Cette logique permet selon lui d'expliquer pourquoi les activités minières au camp minier de Bathurst avaient été réduites à néant, un camp dont font partie le gisement et l'usine. Ici Frédéric Amarano, Radio-Canada, Bathurst.
1: Les producteurs d'huîtres de la Gaspésie et des îles de la Madeleine remettent en question l'avenir de leur entreprise. La maladie MSX qui s'est introduite dans les élevages l'an passé dans la région a causé la mortalité de la majorité des stocks d'huîtres au printemps. Les ostréiculteurs régionaux peinent à se réapprovisionner en huîtres chez leurs fournisseurs chez nous, dans les Maritimes, car ceux-ci ont également vu leur stock être décimé en raison de la maladie MSX. Le propriétaire d'aquaculture Grande Entrée aux îles de la Madeleine, Carlo Eloquin, affirme qu'il devra réfléchir à la suite des choses. Sa production, qui s'élevait auparavant à 600 000 huîtres annuellement, devrait chuter à 50 000 cette année.
2: Ça change énormément la donne. C'est pour ça qu'il y a quand même des décisions financières qui vont se prendre dans les prochains mois. Si ça vaut la peine de continuer et si on est capable de continuer. Monétairement, ça engendre des emplois, niveau de matériel, structure, bâtiment, on est quand même des prêts à assumer.
1: L'île du Prince-Édouard et le Nouveau-Brunswick, deux provinces durement touchées par la MSX et la Dermo, avaient notamment mis sur pied, avec le soutien d'Ottawa, des plans pour faire venir des naissains d'huîtres en provenance des États-Unis. Et une amende de 200 000 $ récemment payée par l'Auto Atlantique fait suite à une transaction de moins de 500 $. C'est ce que révèle une nouvelle information communiquée par la société à CBC. Dans un communiqué, l'Auto Atlantique a précisé que l'enquête portait sur des infractions administratives et que les allégations ne concernaient ni le blanchiment d'argent, ni le financement du terrorisme, ni aucune autre activité criminelle. Annick Lamoureux, experte comptable judiciaire établie à Halifax, explique que le montant d'une amende peut parfois dépendre de la nature de la transaction et non de la somme dépensée. L'organisme de surveillance n'a pas pu fournir plus d'informations sur l'identité du joueur ni sur les détails de la transaction.
3: Sylvia Gauche souhaite une bonne fin de semaine. Vous prenez la barre de l'émission La Matinale dès la semaine prochaine en remplacement de Martine.
4: Donc, jusqu'au 17, oui.
3: Beaucoup. Et là, Martine va revenir par la suite. Donc, je souhaite de belles semaines d'animation. Merci beaucoup.
4: Merci, Louis-Philippe.
3: Ben oui. Côté météo, aujourd'hui, pour le nord, nord-est de la province, péninsule acadienne, région chaleur, Miramichi, même jusqu'à Campbellton, pas très chaud aujourd'hui. 19 degrés avec quelques averses, c'est ce qu'on prévoit. La région de Edmundston, Fredericton, on parle de 21 degrés, avec un mélange soleil-nuage, 60% de probabilité d'averse. Donc, pas de direction très, très claire. On s'en va vers une logique davantage de soleil-nuage plus tard cet après-midi. Saint-Jean, Moncton, journée sous les nuages avec un maximum de 21 degrés et 30% de probabilité d'averse. Pour la longue fin de semaine, il y a quelques risques d'averse ici et là. 60% là, par exemple, à Bas-Caraquet, Campbellton pour ce qui est de samedi, 30% pour ce qui est de Saint-Jean et Moncton. Mais sinon, on devrait être davantage soleil-nuage. Puis les températures vont se réchauffer un petit peu là, vers dimanche. Ça devrait être déjà plus chaud. Par exemple, à Fredericton, dimanche, on peut voir 28 avec une alternance soleil de nuages. 26 dans la péninsule acadienne dimanche. Et pour ce qui est de lundi, présentement, Environnement Canada prévoit une journée assez belle, alternant soleil et nuages dans la majorité de nos régions, autour de 25 degrés. Il y a vraiment juste à Edmundston où on prévoit des averses pour ce qui est de lundi, pour la fête du Nouveau-Brunswick le 3 août. Également à Saint-Jean avec 23 degrés. Mais sinon, si ça change pas, on devrait avoir quand même une belle fin de semaine. Et à présent, voici un artiste que j'aime bien. J'ai eu la chance de le rencontrer puis de le voir jouer de la guitare comme ça dans une fête de manière impromptue. Puis il m'a vraiment impressionné, Sébastien Doiron, qui a sorti un album récemment, à mi-chemin. C'est son premier album. On va écouter la pièce éponyme de cet album-là. Donc, Sébastien Doiron.

0: Sébastien Doiron, que l'on entendait les 8h42 minutes. On s'en va à présent du côté de Campbellton. Si vous promenez sur la rue Rosebery, vous allez voir qu'il y a pas mal d'actions sur la rue Shannon, qui est perpendiculaire à cette rue commerciale. Pour vous situer, là, c'est tout près du IGA, de la gare Via Rail, en face du Restigouche Square. Ces petites rues est en partie fermée à la circulation automobile l'été. Puis la ville de Campbellton a fait appel à l'artiste gaspésienne Caroline Dugas, mieux connue sous son nom d'artiste, la fée couleur, pour la décorer. Il y a passé beaucoup de jours au courant de la semaine. J'ai eu la chance de lui parler hier. Elle explique le projet.
1: Oui, en fait, moi, j'ai répondu à un appel d'offres de la communauté régionale de Campbellton. Ils cherchaient quelqu'un, un artiste, pour égayer, mettre des couleurs sur la rue Shannon à Campbellton, qui est piétonne en été. Et dans le fond, ils voulaient une œuvre idéalement participative, éphémère. Et ce que j'ai proposé, c'est une œuvre d'art murale sur panneau que moi je réalise et qui est annexée, qui est juste à côté d'une œuvre d'art aussi qu'on a peinte avec la communauté sur l'asphalte, donc sur le sol. Ça avance très bien. Au sujet de l'œuvre participative sur le sol, je suis super contente. Il y a eu beaucoup de participation. Dans le fond, moi, j'ai réalisé une grande rivière avec des montagnes, un petit paysage. Puis toutes les gens qui ont participé est invité à ajouter un élément. Fait qu'il y a des poissons, des méduses, des maisons, des renards, des tortues, des bateaux, puis toutes sortes de petits éléments qui sont ajoutés. C'est vraiment cool. La participation est bonne, puis les gens sont très heureux.
0: Et cette rivière-là sur le sol, ils ont notamment utilisé ce qui était déjà là. Il y a une bouche d'égout qui est devenue finalement une tortue de mer. Et c'est un participant qui a fait ça, donc du très, très bon travail. Elle explique, Madame Dugas, sa vision de l'art participatif.
1: Bien, je suis quand même habituée. J'aime beaucoup l'art participatif. Je m'arrange pour que ça se passe bien puis que les gens soient à l'aise de participer puis que ce soit simple, tu sais, qu'il n'y ait pas trop de complications, c'est pour le fun, on s'amuse, il n'y a pas de pression, là. J'ai eu des enfants, des adultes, des personnes de tous les âges qui ont participé. Puis aussi, au départ du projet, j'ai fait un atelier en intérieur où j'ai invité la population à participer pour m'aider pour participer au brainstorm de toute l'œuvre. Donc, pour m'aider à choisir des sujets, des thématiques, etc., puis voir qu'est-ce que les gens de Campbellton voient comme important, comme élément dans le lieu et tout. C'était vraiment cool. Ça m'a aidé. Puis, comme par exemple, il y a un petit gars qui parlait énormément des têtes de violon, puis j'en ai inclus dans un petit exemple comme ça.
0: Cette œuvre-là, donc, il y a l'œuvre au sol, il y a l'œuvre qui est sur un panneau, là, et qui sera exposée cet été en ville. Puis c'est vraiment une œuvre qui est magnifique, là. On a une photo qui est disponible, là. Elle n'était pas encore complètement terminée, mais on voit que ça avance bien. Puis l'artiste a vraiment eu beaucoup de chance parce qu'on a quand même eu du beau temps cette semaine. C'est difficile de faire de l'art comme ça en extérieur quand il pleut. Et cette œuvre-là, elle est fortement inspirée par la baie des Chaleurs. On peut reconnaître le pont Van Horn notamment. La fée couleur la décrit.
1: Ça s'appelle l'éveil de la rivière. La plus grande source d'inspiration que j'ai eue, c'est que Campbellton, c'est vraiment le lieu où il y a la jonction entre la rivière et la mer. Donc, j'ai voulu évoquer ça. Je me suis aussi inspirée de tout ce qui est sorti de notre atelier de brainstorm collectif. Alors, on y voit la fameuse rivière qui s'ouvre vers la baie. On y voit le pont de Campbellton. On y voit Campbellton avec le mont Sugarloaf, qui est sorti beaucoup dans mes ateliers comme quelque chose d'important qui représente le lieu. Et je me suis vraiment laissée aller dans un truc hyper surréaliste. Mon art est souvent de ce type, fantaisiste et surréaliste. On voit une femme qui est assise sur le dos d'un très grand huard à collier. C'est un oiseau que j'adore, qui vit à la fois dans la mer, dans la rivière, dans les lacs. Et c'est le lever du soleil. Puis il y a des saumons qui volent dans le ciel, et des têtes de violon, il y a toutes sortes d'affaires.
0: Et c'est de l'art éphémère, alors il faut en profiter avant que le temps ne fasse son œuvre. La fée couleur, alias Caroline Dugas, devrait être encore sur place dans les prochains jours pour faire les dernières retouches, tout dépendamment de la météo. Il est 8h46, Marjorie Pénaud est avec nous. Bonjour Marjorie.
2: Bonjour.
0: Alors, vous avez beaucoup d'activités à nous proposer à faire chez nous en fin de semaine au Nouveau-Brunswick.
2: Oui, j'en ai ciblé deux plus particulièrement. Premièrement, le Festival d'accordéon et de folklore de Kedgwick. Alors, les instruments du folklore vont vraiment être mis en en valeur, comme l'accordéon, le violon, l'harmonica, le banjo, la mandoline, le chant, la guitare et même le conte. Il va y avoir presque autour d'une cinquantaine d'instrumentistes qui vont se rassembler. C'est la 9e édition cette année et on vient de partout comme instrumentiste, mais aussi comme spectateur. Alors, on peut écouter la responsable du festival, Julienne Bossé.
3: Et j'ai des gens qui viennent jouer et j'ai des gens qui viennent aussi comme pour voir le festival. J'en ai de Havre-Saint-Pierre, j'en ai de Tête-à-la-Baleine, j'en ai de Sept-Îles, j'en ai de Toronto, j'en ai de Terre-Neuve, puis Nouveau-Brunswick puis Québec.
2: Alors, Louis-Philippe, le festival va rendre hommage à Edith Butler. Alors, il va y avoir des concours, notamment le concours de la meilleure musique à l'accordéon. Et ça commence aujourd'hui à midi à la Salle des citoyens sur la rue Saint-Jean à Kedgwick. Ça se poursuit jusqu'à dimanche avec un brunch musical à 10h30.
0: Edith Butler, qui a célébré 84 ans cette semaine. Elle est née le 27 juillet. On lui souhaite joyeux anniversaire. On se dirige dans la péninsule acadienne. Il y a un spectacle d'Alexis Landry et les bâtisseurs d'Acadie.
2: C'est un spectacle gratuit sur la vie d'Alexis Landry de Caraquet. C'est la troisième année que les organisateurs mettent des centaines d'heures bénévoles pour présenter cette pièce-là. Et ça, c'est dans le cadre du Festival acadien de Caraquet. Le responsable du projet, Frédéric Savoie, me disait que lui seul, là, il a calculé environ 900 heures. Alors, il se pratique, il se rend compte depuis le mois d'avril. Il y a beaucoup, beaucoup d'efforts mis là-dedans. C'est un très, très beau spectacle. C'est un projet porté par un grand nombre de descendants d'Alexis Landry. On peut écouter Frédéric Savoie.
4: Ce que j'aime dans le projet, c'est qu'on a 6 à 7 descendants d'Alexis Landry directement qui sont avec nous dans le spectacle. Donc, ça, c'est une chose que j'apprécie. C'est quelqu'un qui... C'est des gens qui vivent l'expérience de leurs ancêtres, de leur famille. Donc, c'est une des raisons pourquoi ce que j'aime travailler sur ce projet-là. La conceptrice du spectacle est une descendante d'Alexis Landry. La compositrice des chansons est une descendante d'Alexis Landry. Le narrateur est un descendant d'Alexis Landry aussi, puis tous les membres de la chorale aussi. Donc, c'est pas juste une histoire d'un fait vécu d'un gars qui est arrivé en Acadie, c'est aussi l'histoire d'une famille complète qui participe à ce projet-là.
2: Alors, tout ça, Louis-Philippe, c'est dans le cadre du Festival acadien de Caraquet. Il y a tellement de choses dans ce festival-là. Oui.
0: C'est
2: alors,
0: occupé, hein?
2: Oui, c'est occupé. Alors, le spectacle là, d'Alexis Landry et les bâtisseurs, c'est dimanche à Sainte-Anne-du-Bocage, à Caraquet. C'est en plein air, c'est gratuit. Par contre, on apprécie beaucoup quand les gens font un don. Les gens peuvent apporter leur chaise et s'il pleut, c'est remis au lendemain. Je veux juste souligner aussi d'autres événements. Il y en a tout plein. Là, je vais en oublier tout plein. Il y a un autre événement d'envergure vraiment intéressant, c'est le Festival de la fierté du Grand Moncton. C'est du 31 juillet aujourd'hui jusqu'au 9 août. Il y a aussi Rythme d'été de Chédiac. Ce sont des spectacles tout l'été, mais en fin de semaine, il y a Cédric Gautreau, Mathieu Leblanc le 1er août et le 2 août de Chédiac Filipino Band. Et je voulais juste souligner aussi à Saint-Jean, Area 506.
0: Ouais. C'est code régional 506, ouais. Donc, exact. Et oui, puis il va y avoir des événements aussi lundi, parce que c'est la fête du Nouveau-Brunswick. Mais la matinale sera là pour tout vous dire ça lundi matin. Donc, on se réserve ça pour lundi.
2: Bonne fin de semaine.
0: Merci, Marjorie. Passez une bonne fin de semaine. Ali Chouinard. Ça, c'est une histoire qui est vraiment fascinante. Je connaissais pas ça.
5: Toute une histoire.
0: Ouais, on recule dans le temps, bien avant que vous et moi soyons au monde. En 1971, les élèves de l'école polyvalente WA Lauzier à Tracadie font une grève pour protester contre quoi? Le système de chauffage et de ventilation d'établissement qui fonctionnait pas. Et Ali Chouinard, ça peut sembler, ce qui peut vraiment sembler anodin, mais en même temps, je veux dire, faire une grève simplement pour que notre école fonctionne correctement, c'est un peu, il me semble, ça fait partie de l'ordre des choses, mais ça va mener à l'expulsion des élèves.
5: Exactement. Toute une histoire qui est arrivée il y a 50 ans. Comme vous l'avez dit, les étudiants en mai 1971 ont fait une grève pour protester envers le système de chauffage et de ventilation de l'établissement de la nouvelle école polyvalente WA Lauzier. Elle venait tout juste d'ouvrir. Il y a des problèmes. Les élèves manifestent et parmi ces élèves se trouve Donald Landry, qui était de passage à l'émission Heure de Pointe hier. On peut l'écouter nous raconter un peu c'était quoi les problèmes.
6: Quand tu arrives dans une école qui gardait de l'extérieur d'une prison, on dirait, là, puis que tu arrives, puis il fait chaud, puis c'est trop froid, c'est pas d'air. Quand tu es habitué à la campagne, puis tu sais que qui vit dans une vieille maison que t'as de l'air en masse qui a de partout, puis t'arrives dans un endroit comme ça, puis c'est tout neuf, puis l'air est maussade.
5: Vicié,
6: ouais. On s'endormissait dans les classes, puis tout ça. Puis nous, dans ce temps-là, on comprenait pas vraiment, tu sais, l'école est là, ça devrait marcher. Mais c'est, on reproche peut-être le fait de la construction qu'on a su par après, puis dont, là, qu'à un moment donné, tout le monde en parlait, jamais qu'on faisait rien. Mm. Et là, on reprochait ça au système.
5: Alors là, en mai 1971, première manifestation, les élèves se font promettre que le système serait réparé pour la rentrée en septembre. Le 20 septembre, devant le problème toujours pas réglé, les étudiants se réunissent à la cafétéria et le président de la commission scolaire décrète un lock-out. Donc, tous les étudiants sont expulsés.
0: Wow, un lock-out au cocon des étudiants. J'ai jamais entendu parler ça de ma vie. C'est vraiment extraordinaire, cette histoire-là. Puis après ce lock-out-là en septembre, la commission scolaire a imposé un mécanisme de réadmission.
5: Alors, chaque étudiant et ses parents devaient signer un formulaire d'engagement d'obéissance au règlement.
0: Aïe, aïe, aïe.
5: Parmi les élèves, 4 étudiants ont refusé de signer ce formulaire. Ils ont été expulsés. Et un de ces élèves, c'est Donald Landry, qu'on peut réécouter.
6: Pour dire qu'on devrait suivre les règles de l'école à la lettre, disons, puis de ne pas contester, donc aller à l'école puis faire les bons enfants, un autre mot. Et puis là, en plus, moi j'avais manifesté, et bien d'autres, mais il y a des gens qui n'avaient pas manifesté.
5: Mm-hmm.
6: Enfin, comme un de nos des autres élèves, Alphonse Brault, lui, il n'avait pas manifesté, puis c'est ça qui mettait en colère sa mère, qui était déjà aussi revendiquait la justice souvent. Puis elle trouvait ça, c'était injuste que lui, son garçon, était pas dans la manifestation, puis il fallait qu'il signait. Comme quoi, tu sais, ça fait là, on avait Mme Brault qui était avec nous autres. Ben, nos parents nous supportaient aussi, là.
5: Et là, l'histoire ne s'arrête pas là. Alors,
0: non.
5: Outré parce qu'il constate par un abus de pouvoir, des parents forment un comité qui entreprend des démarches auprès du ministre de l'Éducation et des commissaires. Le ministre de l'Éducation se rend éventuellement à Tracadie pour rencontrer la commission scolaire et le comité de parents. Et là, sa visite est l'occasion d'une grande manifestation. Il y a des autobus étudiants, des fédérations étudiantes de l'Université de Moncton et de Bathurst qui se rendent à Tracadie.
0: Wow.
5: Et le ministre et son sous-ministre sont pris en otage. Et tard dans la nuit, ils sont libérés après avoir octroyé le retour en classe aux 4 étudiants expulsés.
0: Tout ça à cause, je répète, d'un système de chauffage et de ventilation, là, quand même. Et cette histoire-là va mener à la création de l'école libre.
5: Oui, les parents, soutenus par un comité d'appui, obtiennent de l'aide financière d'individus et d'organismes à travers la province. Et là, ils mettent sur pied l'école libre de Tracadie. Un local est aménagé, 2 professeurs sont embauchés et les quatre résistants, ceux qui avaient été expulsés, poursuivent leurs études et terminent leur année scolaire. L'école libre devient un lieu de rencontre, d'échange, de liberté pour de nombreux jeunes qui viennent visiter et participer aux activités. Une des fondatrices de l'école libre est la militante Michèle Caron, qui était également de passage à l'heure de Pointe-Pierre. On peut l'écouter.
7: On a créé un local et là, à ce moment-là, les 4 étudiants ont eu ce qu'on a appelé l'école libre.
5: Ah oui,
7: et
5: on a embauché des étudiants, on a enseignants.
7: On a embauché, c'était grâce... je pense que c'était un projet de Jeunesse Canada Monde, si je me souviens bien. En tout cas, c'était des nouveaux diplômés de l'université qui sont venus... Bon, on parle de l'école libre, là, on parle pas de l'école de Paulo Frère avec tout un programme. C'était... le programme scolaire
5: qui devait être enseigné à l'école, qui était dans le petit local chez Madame Brault.
7: C'est voilà. Et on avait, je dirais même qu'il y a eu certains professeurs, des enseignants de l'école qui clandestinement sont venus pour aider, par exemple, en mathématiques.
5: Alors, même si le tout a commencé avec une histoire de chauffage qui ne fonctionnait pas, les parents, il y a beaucoup de parents puis d'élèves qui revendiquaient un peu un manque de transparence de la part de la commission scolaire. Donc, tout ça a dégringolé. Et les 55 ans seront soulignés demain, le 1er août, de 16h à 18h au Tadza Café de Tracadie.
0: J'espère que le système de ventilation va bien fonctionner demain. Merci beaucoup, Ali.
5: Bonne fin de semaine.
0: Marc Samuel est avec nous. Vous êtes à la barre de la Grande Virée tout à l'heure.
8: Oui, monsieur.
0: Où est-ce que vous ne manquez pas d'air? Je voulais faire un jeu de mots avec la ventilation, mais bon, Bon.
8: Je n'ai jamais manqué d'air, en fait. C'est, soyons honnêtes. Même les gens, on dirait même que j'ai un peu un air, des fois. Ça, c'est. Ça, on me le dit. Ça, on me le dit.
0: Moi, je ne dis pas ça. Je dis pas ça.
8: Bref, ben, vous le savez, avec la grande virée, c'est le mode festival l'été. C'est vraiment, on s'amuse à aller faire le tour. Ça, je pense que j'en ai vu un. Je ne suis pas certain.
0: Vraiment d'activité, oui.
8: aujourd'hui, on se rend dans la région d'Edmundston, 5e édition du Festival Royal. Ouais. Très belle édition, très belle tradition, plutôt, qui est en train de se créer dans ce coin de pays.
0: Une programmation un petit peu éclectique.
8: Ah, on s'amuse avec ça. J'ai hâte de discuter. Ça fait des belles entrevues, généralement, parce qu'on voit que les gens, en fait, on veut plaire à tout le monde, donc c'est un large spectre d'activités. C'est ce qu'on va voir à Edmundston. Et 64 ans pour le Festival acadien de Caraquet. Ça va être un très, très bel événement. Ça va se passer cette fin de semaine. En fait, c'est début de ce dimanche, donc 2 août. Ça se poursuit jusqu'au 15. Mathieu Girard, donc, qui est le directeur général et artistique du festival, qui sera avec nous. Le Festival acadien de Caraquet, est-ce qu'on a même besoin de présenter cet événement-là, à ce point-ci? Bonne émission.
0: Merci beaucoup, Marc-Sam. On vous écoute tout à l'heure. Merci. Et tout en musique, bien entendu. Aujourd'hui, dans la salle nouvelle, ici, Radio-Canada acadien, on surveillera notamment une annonce relative au logement abordable. Ça aura lieu à Moncton. Le responsable de la Société d'habitation du Nouveau-Brunswick, David Hickey, et la députée fédérale de Moncton, Ginette Petitpas-Taylor, seront présents. Puis il y a une annonce de financement en matière d'infrastructure qui aura lieu à Fredericton. Luke Randall, la députée fédérale de Fredericton, Oromocto, le député David Miles et le maire de Fredericton, Steve Hicks, seront présents également. Je prends un instant pour remercier l'équipe de la matinale parce que la semaine est déjà terminée. Il nous reste que quelques secondes à passer ensemble. Ali Chouinard qui était là tout à l'heure, Marjorie Pienneau, Noémie Avidar que vous avez entendu plus tôt cette semaine, Steve Legault aux informations. Lui, dès la semaine prochaine, il sera à la barre de l'émission pour 2 semaines. Rémi Frenette est notre extraordinaire journaliste à la recherche, à la technique. Amine Sally était là aujourd'hui, Robin Brault en début de semaine, à la réalisation, la tout aussi extraordinaire Monique Lausier. Ici Louis-Philippe Leblanc, je vous souhaite une bonne fin de semaine. Moi, c'est ma dernière participation à la matinale pour un bout, parce que après 6 ans, la matinale change de défi ici à Radio-Canada à Moncton, donc je serai moins à l'antenne, disons, je m'en vais à l'affectation. Je voulais prendre un instant pour vous remercier, auditeurs, c'est pour vous qu'on fait cette émission-là chaque matin, qu'on se lève tôt, très tôt, qu'on arrive au bureau à 4h30, 5h pour essayer de vous informer puis de vous faire sourire aussi de temps en temps. Alors, je voulais vous remercier pour les 6 dernières années qu'on a passées ensemble. Peut-être que je vais revenir à l'émission plus tard, là, mais au moins pour une année, je change d'emploi. Alors, je veux vous remercier. J'ai eu beaucoup de plaisir avec vous. Mais là, écoutez, vous allez avoir du plaisir aussi. Je vous laisse en de bonnes mains avec Steve Legault dès la semaine prochaine. Hey, passez une bonne fin de semaine! Ciao!
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12: Donald Trump annonce un accord sur le désarmement de la bande de Gaza. Feu de forêt en France, si la situation se stabilise, l'industrie touristique, elle, se fragilise.
13: Quand on discute avec chaque acteur économique, c'est que lui nous dit clairement « j'ai une baisse de 60, 70, 80% de mon activité ».
12: Et 50 ans plus tard, Greg Joy revisite son moment de gloire au Stade olympique de Montréal. Bonjour, ici Marie-Michèle Bordua. Bienvenue à ce Radio-Journal. Nouvelle étape vers une désescalade du conflit à Gaza. Le président américain Donald Trump a annoncé hier soir une entente sur le désarmement complet du Hamas. Ce plan de paix qui a été confirmé par des responsables du groupe armé palestinien prévoit également le retrait graduel d'Israël de l'enclave. Karine Mathieu est avec nous. Karine, que sait-on de cet accord?
14: En fait, c'est la deuxième phase du plan de paix à Gaza qui est négociée depuis des semaines en Égypte par des médiateurs et qui survient 9 mois après le cessez-le-feu. feu qui n'a pas vraiment été respecté puisque les violences ont continué. Il y a donc deux points principaux à cet accord, le désarmement du Hamas et le retrait progressif d'Israël. Israël qui occupe maintenant plus de 60 % du territoire. Et le Hamas a confirmé qu'il est prêt à remettre ses armes au Comité national pour l'administration de Gaza, une instance mise en place par le Conseil de paix, qui est une création de Donald Trump. Ce serait donc ce comité formé de technocrates palestiniens qui serait le seul à pouvoir dresser l'inventaire des armes et à les stocker. Et c'est aussi ce comité qui serait chargé de diriger ensuite une force de police qui serait mise en place en coordination avec une force internationale de stabilisation.
12: Et pour ce qui est de la réaction du gouvernement israélien, Karine, elle se fait toujours attendre?
14: Oui, toujours. Et un doute demeure sur le soutien d'Israël à un tel accord. Les Israéliens qui demandent que le désarmement se fasse avant leur retrait. Le Hamas qui veut que ce soit fait plus tôt en même temps. Voici aussi la réaction d'un déplacé palestinien recueilli par les agences de presse au sujet de cet accord.
15: نعمل ان هذه الاتفاقيات تتم وينسحب العدوان الاسرائيلي عن ارض قطاع غزه ونرجع الى مناطق مصر.
14: Alors il dit qu'il espère que ce sera respecté, que l'agression israélienne cessera. Selon lui, ce ne sont que des discours. Il demande où est l'aide humanitaire. Par ailleurs, dans les dernières heures, il y a eu de nouvelles frappes israéliennes sur Gaza.
12: Merci, Karine.
14: Je vous en prie.
12: Maintenant, l'imposant feu de forêt qui a ravagé 42 000 hectares près de Bordeaux en France est maintenant contenu. La baisse des températures la nuit dernière a facilité le travail des pompiers. Nous joignons Annick Béraud en Gironde. Annick, même si la situation commence à se stabiliser, les feux de forêt ont aussi des conséquences importantes là, sur le tourisme dans les communautés épargnées.
16: Tout à fait, c'est le constat. Même si le feu hors norme n'a touché qu'une petite partie de la Gironde, qui est le plus grand département de France, eh bien, la baisse de fréquentation touristique se ressent un peu partout dans le département, que ce soit dans les régions viticoles, on pense à Saint-Émilion, même si c'est situé très loin du feu, ou encore ici à Goujon-Mestras, dans le bassin d'Arcachon, c'est plus près des feux, mais ça n'a pas été évacué. Il y a une partie des touristes qui auraient suivi le conseil préfectoral d'éviter la Gironde, lancé au plus fort du feu. Mais il y a aussi d'autres facteurs, dont l'impact des images du feu qui tournent en boucle. Ça, c'est selon Éric Gonzalez, le directeur général de Gironde Tourisme. Je l'ai rencontré tout à l'heure dans un restaurant au bord de la Marina qui aurait dû être bondé en cette fin juillet. Il nous donne une idée des impacts ici et ailleurs en Gironde.
17: Toutes les activités touristiques ont été touchées, les locations de bateaux, la navigation est interdite sur le bassin pour l'instant, donc les locations de bateaux, les locations de paddle, de ce que l'on sait. Quand on discute avec chaque acteur économique, c'est que lui nous dit clairement ben, « j'ai une baisse de 60, 70, 80 % de mon activité sur ces 7 derniers jours par rapport au même jour de l'année dernière ».
16: Et il souligne que le gouvernement envisage ou met en place plusieurs mesures économiques qui sont fortement réclamées. D'ailleurs, des mesures pour aider les secteurs touchés par le ralentissement, voire l'arrêt d'activité, sans oublier une campagne de promotion prévue pour être lancée une fois le feu contenu pour dire que la Gironde est ouverte, pour espérer sauver le mois d'août, qui est un mois crucial pour le tourisme.
12: Qui, à tout le moins, le connaît des semaines difficiles. Annick Béraud, vous êtes en Gironde. Merci.
16: Je vous en prie.
12: Les négociations se poursuivent entre WestJet et les agents de bord dans l'espoir d'éviter le déclenchement d'une grève dimanche. Les pourparlers achoppent sur les salaires et le travail non rémunéré, selon le syndicat. Voici l'ancien directeur québécois du syndicat canadien de la fonction publique, Marc Rangé.
18: Les agents de bord de WestJet sont syndiqués depuis moins longtemps que dans les autres compagnies aériennes. C'est depuis 2018 et il y a un retard salarial qui est quand même important quand on compare avec Air Transat, avec Air Canada. Et les agents de bord au Canada sont, la presque totalité sont avec le même syndicat, c'est le syndicat canadien de la fonction publique. Donc, il y a un rattrapage qu'ils veulent faire par rapport à ce retard salarial-là. Puis, il y a évidemment toute la question qui a beaucoup été discutée du travail au sol qui est non rémunéré.
12: WestJet, qui a pour sa part déposé un avis de lockout, n'a pas précisé combien de vols pourraient être annulés à partir d'aujourd'hui en vue d'un arrêt dimanche. Au Québec, des chercheurs de l'Université Laval tentent de comprendre quel type de logement sans air climatisé est le plus touché lors de grandes chaleurs. Ils ont installé des capteurs dans une dizaine de logements de Québec et de Lévis, comme l'explique Colin Côté-Paulette.
19: Michel Jean habite dans un logement non climatisé à Lévis. Il fait partie des 75 participants du projet de recherche sur la chaleur dans les logements. Un petit appareil a été installé près du thermostat de la cuisine, pièce où il passe le plus de temps. L'appareil en question enregistrera la température à chaque heure. Michel Jean remarque d'ailleurs que lors des canicules, il y a souvent une différence de température entre ce qu'on annonce à l'extérieur et l'intérieur de son appartement.
20: Hier, j'ai regardé là, avant de me coucher, c'était vers 11 heures, là, c'était à 28 dans ma chambre. Puis sur Météo Média, exemple, à l'extérieur, c'était 18 degrés. Ça, c'est 10 degrés de différence. Qu'on le ressent.
19: C'est justement ce que les chercheurs veulent ici, des données précises. Marc-André Bourgault est professeur au département de géographie de l'Université Laval.
21: On sait exactement la température qu'il va faire avec les stations météorologiques. Dans les rues, il fait toujours plus chaud, mais on n'a aucune information sur les températures intérieures des bâtiments. Donc, ce projet de recherche-là, c'était vraiment pour aller chercher cette information-là parce que ça a des impacts sur la santé.
19: Une partie du financement des recherches provient de Santé Canada. C'est qu'avec le réchauffement climatique, les santé publiques du pays veulent pouvoir adapter leurs actions lors de grandes chaleurs et ainsi soulager ceux qui y sont plus vulnérables. Le projet de recherche se poursuivra l'an prochain. D'autres participants sont encore recherchés à Québec et à Lévis. Ici Colin Côté-Paulette, Radio-Canada, Québec.
12: La décision de Québec de reporter la publication des nouvelles cartes de zones à risque initialement prévues demain suscite du mécontentement. La communauté métropolitaine de Montréal estime que ce report laisse dans l'incertitude des citoyens parce que les cartes actuelles sont jugées désuètes. Elle rappelle l'importance de cette cartographie pour la préparation aux inondations, l'évaluation des digues et d'autres ouvrages de protection. Voici le maire de Deux-Montagnes et membre du comité exécutif de la CMM, Denis Martin.
22: Certains citoyens ont de la difficulté à se faire assurer. Ça a des impacts pour les ventes de propriété. Est-ce que l'ouvrage de protection va être reconnu ou pas? Il est temps d'agir. Moi, je vous dirais que je suis toujours étonné que ça fait plus de 8 ans là, qu'on a eu des inondations à Deux-Montagnes, qu'on a tout fait ce qu'on devait faire et on n'est toujours pas reconnu comme ouvrage de protection. On a toujours des cartes qui sont imprécises sur le site du gouvernement du Québec.
12: La publication des nouvelles cartes est repoussée à une date indéterminée. Enfin, il y a 50 ans, jour pour jour, l'ancien athlète olympique Greg Joy devenait la nouvelle coqueluche canadienne à l'âge de 20 ans. Le médaillé d'argent au saut en hauteur est récemment retourné au Stade olympique de Montréal, là où tout s'est joué. Jean-François Poirier l'a accompagné.
23: Greg Joy, premier essai.
24: Un géant remet les pieds au Stade olympique. Cinquante années se sont écoulées depuis que Greg Joy, ici même, est devenu un héros national. Sous une pluie battante. À 20 ans, il remporte la médaille d'argent de l'épreuve de saut en hauteur devant plus de 70 000 spectateurs euphoriques.
25: It's not me. It was a moment in time.
24: Ce gars-là n'est pas moi, ça ne me représente pas, mais ce n'est qu'un moment de ma vie. Greg Joy redécouvre ce lieu qu'il n'a visité que quelques fois depuis son exploit, la dernière il y a une trentaine d'années.
25: I was on the national anthem every night on television.
24: On me voyait réussir ce saut chaque soir lors de la diffusion de l'hymne national à la télévision. C'était un peu trop.
25: It was a bit much.
24: Sa fille Alexandra désirait vivre ce moment auprès de lui, dans ce stade qu'elle n'avait jamais visité et où la vie de son papa a basculé en un seul saut. Au fil du temps, son père lui a rarement parlé de sa gloire.
26: My first reaction when you say that's not me, I'm like, yeah, it is.
24: Oui, c'était bel et bien lui. Et 50 ans plus tard, les Canadiens se souviennent encore de Greg Joy. Jean-François Poirier, Radio-Canada, Montréal.
12: Voilà, c'était le Radio-Journal. Merci d'avoir été à l'écoute. Bonne journée.

0: Faites-vous le jeu pour savoir si le mois a 30 ou 31 jours avec vos jointures. Bref, c'est le vendredi 31 juillet, Marc-Samuel Larocque qui s'installe avec ses niaiseries, visiblement, au micro de votre grande virée partout en Atlantique. Très content de venir terminer ma semaine à venir jaser avec vous des belles activités qui se déroulent un peu partout dans nos quatre belles provinces de l'Atlantique. Vous avez une très belle semaine. J'ai vu dans votre feuille de route les différentes entrevues. Vous êtes gâtés, mes snoros. Bref, on va continuer aujourd'hui avec une autre très belle émission. On va s'intéresser à deux festivals. Un événement quand même assez jeune et un événement qui fait vraiment office, qui porte très bien son statut de légendaire. Bref, on débute dans la région d'Edmundston avec le Festival Royal. 5e édition pour ce festival-là. C'est de la musique, des activités pour enfants, aussi plein de belles choses qui vont se passer durant cette programmation. On va s'entretenir avec la présidente Annick Bossé en première moitié d'émission. Par la suite, on continue. On reste dans le nord du Nouveau-Brunswick, mais on s'en va de l'autre côté. On va être dans la région de Caraquette pour le très, très traditionnel Festival Acadie de Caraquette. 64e édition pour ce festival-là. Ça va se dérouler du 2 août au 15 août. Beaucoup d'activités, beaucoup de pièces, beaucoup d'événements. Ça va être quelque chose de très, très intéressant. C'est le directeur général et artistique du festival, Mathieu Girard, qui sera avec nous en seconde moitié d'émission. Mais on a bien sûr de la très, très bonne musique à vous présenter et plein d'autres petites activités saupoudrées durant cette heure de découverte. Mais on débute tout de suite avec une très belle pièce de Gabillot, Frenchie's Run.
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0: Vous en faites souvent des Frenchies Run. Si votre dernière date, allez faire un tour. Toujours du nouveau matériel dans ces magasins-là. Pièce de l'artiste Gabio, bien entendu, en ce vendredi 31 juillet. Je vous en ai parlé, on se dirige dans la direction d'Edmundston parce qu'aujourd'hui et demain, ça va bouger au centre-ville. C'est le retour d'un festival quand même assez jeune, mais qui est en train de devenir une belle tradition estivale. On parle du Festival Royal qui en est à sa 5e édition. Pour en apprendre un peu plus, qu'est-ce qu'on nous réserve dans ces deux jours-là? On discute avec la présidente Annick Bossé qui est au bout du fil. Madame Bossé, bienvenue à la Grande Virée.
1: Bonjour Marc-Samuel, ça me fait plaisir.
0: 5e édition de ce Festival Royal. Expliquez-nous un peu comment ça a commencé tout ça. L'idée venait d'où?
1: L'idée était de nos deux instigateurs du projet qui étaient Mylène Gagné et Gabriel Hébert. Ils se sont assis dans un café local à Edmundston puis ils ont décidé 5 ans passés, il faudrait faire de quoi pour la ville? Dans la ville, dans la région, pour faire bouger le monde, puis faire revenir le monde à Edmundston comme qu'un autre festival l'a déjà fait avant. Fait que c'est un peu ça l'idée que ça a venu de. Fait que Mylène a des bons contacts. Elle a contacté une de nos mentors qui est la directrice de l'Office du tourisme. Puis de là est venue l'idée de créer un festival. On s'est rassemblés. C'est toutes des gens qui se connaissaient pas, qui ont peut-être peu ou pas pantoute d'expérience en événementiel. Puis là, on est 15-16 à l'entour de la table. Puis je te dirais que les faces n'ont pas trop changé depuis les 5 dernières années. Là.
0: Festival Royal, le nom, ça vient d'où?
1: Ça vient de l'Hôtel Royal. Puis c'est justement pourquoi l'emplacement du festival aussi. C'est que l'Hôtel Royal, c'était un hôtel qui avait au-dessus de 100 ans de vieux à Edmundston. Elle a brûlé au complet vers la fin des années 80. Fait que moi, je l'ai même pas connu. J'étais trop jeune pour ça. J'étais même pas au monde encore. Puis c'est ça. Cet hôtel-là, c'est un hôtel qui était reconnu à Edmundston. Tout le monde connaissait l'Hôtel Royal. Puis de là est venue l'idée parce qu'on voulait un nom rassembleur qui allait apporter des gens puis que ça allait pas nécessairement aller juste vers un sens de juste des brayons. Mettons, tu sais, on veut inclure tout le monde est inclus, tout le monde, on est un festival inclusif. Puis c'est de là qui est venue l'idée de la Royale.
0: Parlez-nous un peu dans les 5 dernières années entre la première édition et ce que vous nous présentez dans les prochains jours. Comment ça a évolué? Comment ça a grandi ce festival-là?
1: La première année, on avait 3 mois pour faire un festival. Puis là, c'est ça. Puis hier, on était justement sur le site du festival, puis je repensais à ça, puis je me disais, où est-ce qu'on a pris l'énergie, puis comment est-ce qu'on a fait pour réussir un festival en 3 mois? Parce qu'on était comme, tu sais, dernière minute, t'as 3 mois pour trouver une centaine de bénévoles, t'as 3 mois pour tout faire, là. Ça, c'était incroyable. On a fait vraiment un travail colossal. Puis là, ça nous prend un an toutes les fois pour pouvoir dire qu'on réussit à arriver au bout de la ligne, à apporter encore plus au festival. Puis des fois, je te dirais, on prendrait peut-être un 13e mois là, pour en rajouter un petit peu plus épais. Là.
0: Parlez-moi un peu, ce genre d'événement-là, souvent, il y a une grande collaboration communautaire, municipale. Est-ce que les gens, est-ce que la communauté d'Edmundston embarque et vous aide avec le festival?
1: La communauté nous aide. On a beaucoup de commanditaires locaux. Juste pour la kermesse, on reçoit au-dessus de 10 000 $ en prix cette année à faire gagner pendant la kermesse. Les Chevaliers de Colomb, Conseil 1932, c'est notre plus gros commanditaire pour la kermesse familiale. La ville d'Edmundston nous aide côté tout ce qui est barricade, puis c'est tout ce qui est physique pour que ça soit sécuritaire. Là. Puis ils nous donnent aussi un coup de main avec les gens pour nettoyer sur le site. Puis la communauté embarque aussi. Les bénévoles, je veux dire, on a beaucoup de bénévoles, mais si ça serait pas des autres qui seraient intéressants à venir au festival, il n'y aurait pas de festival parce que on peut pas virer ça pas personne.
0: Là. Pour qu'on comprenne bien un peu l'ampleur de tout ça, côté bénévole, ça ressemble à quoi? Combien de bénévoles est nécessaire pour que le festival opère, disons, que vous soyez à l'aise de faire le festival?
1: Je me fais tout le temps un plan, un graphique avec qu'est-ce qu'on a besoin réel puis qu'est-ce qu'on a vraiment comme sur place. Puis cette année, comme on est un peu short en bénévoles, mais écoute, on va le faire là. C'est juste, on n'a juste pas de surplus. J'ai 110 bénévoles présentement qui vont se présenter en fin de semaine pour faire le festival, soit les soirs ou soit demain, la journée en kermesse.
0: Est-ce qu'il y a encore moyen peut-être pour des gens aujourd'hui qui se disent « Hey, moi j'ai du temps, je suis dans la région demain, est-ce que les gens pourraient vous contacter peut-être pour grossir un peu vos rangs de bénévoles? »
1: S'ils vont sur le site Internet du Festival Royal, il y a un onglet bénévole, fait qu'ils s'inscrivent là-dessus. Mais je te dirais qu'aujourd'hui, c'est pas mal ces derniers mails que je vais pouvoir avoir le temps de vérifier mes courriels puis regarder qu'est-ce qui peut s'inscrire comme bénévole. Mais je dis pas non. Je dis pas non.
0: Il y a toujours un peu de place, mais dépêchez-vous si l'appel s'adresse à vous, faites ça. Je voulais parler, Mme Bossé, vous avez un très beau service de raccompagnement de navette. Donc, pour les gens qui voudraient prendre un coup, retourner à la maison de façon sécuritaire, est-ce que c'est quelque chose qui a toujours été offert au Festival Royal?
1: On a commencé à offrir ce raccompagnement-là la deuxième année. C'est commandité par Alcool Nouveau-Brunswick, qui s'appelle la Safe Ride. Puis, ils font quand même d'autres festivals dans la province. Puis, qu'est-ce qui est intéressant, c'est que tu prends une navette, tu prends un autobus, fait que tu n'as pas besoin de te bordrer d'avoir ta voiture au centre-ville qui reste là toute la nuit ou que tu es pogné à ramener ta voiture puis que tu te fais arrêter par les polices. C'est vraiment intéressant. Puis, comme on le voit, là, l'autobus, quand il part, là, il est plein, là. Puis comme les gens aiment ça, puis on a tout le temps une demande. Cette année, on a dû canceller le trajet du Haut-Madawaska parce qu'on avait malheureusement pas assez d'inscriptions encore. Fait qu'à un moment donné, il faut qu'on soit viable. Puis au lieu de mettre des sous sur un autobus qui va peut-être voyager deux personnes, ben on va prendre ces sous-là et on va les mettre ailleurs, là.
0: Parlez-moi un peu présentement de l'organisation, mais de la programmation. Vous en avez vraiment pour toutes les tranches d'âge, là.
1: Ah oui, puis c'est ça. Ça, c'est un des buts du festival, c'est qu'on veut vraiment aller chercher des catégories de gens à toutes les activités. Ben écoute, tout le monde pourrait le faire. Tout le monde peut venir pour toutes les activités. Je veux pas dire que c'est exclusivement réservé à un groupe de personnes, mais c'est qu'on va chercher un maximum de personnes en faisant ça. Mm-hmm. Fait que le vendredi, ben ce soir, on a la soirée DJ électro. On commence la soirée avec DJ Trax, DJ Alex, Soundseeker, Sasa Kane, puis on finit ça avec Sam Felt. Demain en journée, on a la journée familiale des Chevaliers de Colomb, Conseil 1932, qui est gratuit. Les gens rentrent. Ça, la fille, tu payes, c'est ta poutine si tu vas avoir une poutine. Mais tous les jeux sont gratuits. Les spectacles sont gratuits. Toutes les activités qui se passent demain en journée, c'est tout gratuit. Fait qu'on n'a pas d'excuse pour pas dire qu'on va pas voir le Festival Royal au moins une fois dans sa vie. Puis, c'est ça. Comme que je disais tantôt, on a 10 000 $ de prix à gagner grâce aussi à nos commanditaires. On va avoir au-dessus de 20 jeux de carnaval. On va voir le spectacle des Main Street Dancers, le spectacle de Zach, le dompteur de défis, le Range ABA et le lot. Des cours de pilates. Puis, écoute, on a tellement, tellement de choses que à toutes les fois, on essaie de toutes les énumérer puis on en oublie. Il y a le marché centre-ville qui va être au Carrefour Assomption. Il y a un partenariat avec Technoir Arcade. Vous pouvez aller jouer à l'arcade, gagner des coupons pour venir jouer encore à la kermesse pour ramasser des prix pour les enfants. Puis il y a les pompiers aussi qui vont avoir des activités. Là, je veux dire, comme c'est gros demain, qu'est-ce qui se passe dans la journée, là. Ça, c'est rien que la journée, là. En soirée, on a The Young Experience, Olivier Bergeron, Travis Cormier, puis on finit ça avec Corey Marks demain soir.
0: C'est une méchante belle programmation. Je voulais savoir, les festivals l'été, il y en a dans toutes les régions, il y en a un peu partout. Est-ce que c'est difficile de booker les artistes? Est-ce que c'est difficile de se faire une programmation? Parce que c'est quand même la période estivale où est-ce qu'ils sont le plus demandés? Ils sont tirés un peu partout dans les différents événements?
1: Ben, ça dépend des artistes. Comme souvent, là, on commence déjà au mois de septembre à tenter le terrain pour l'année d'après, là. Fait qu'on essaye d'au moins d'être un an d'avance, mais il y a des artistes qui sont déjà bookés un an d'avance. Puis aussi, qu'est-ce que les gens réalisent pas, c'est le frais que l'artiste coûte. Ça coûte cher, faire venir des artistes, là. Fait qu'on essaye souvent d'aller chercher des artistes plus émergents. Tu sais, on en a aussi des fois que ça donne qu'ils sont connus, fait que ça apporte une autre variété puis une plus grande crowd, mais comme, tu sais, on essaye d'avoir des artistes émergents parce que peut-être qu'ils seront les prochaines Céline Dion de ce monde, là. Fait que, tu sais, on va pouvoir dire, hey, ils ont joué au Festival Royal quand ils commençaient.
0: Madame Bossé, si je vous demande un coup de cœur en fin de semaine, est-ce qu'il y a un moment où est-ce que la présidente devient festivalière le temps d'un spectacle?
1: Ouais, elle aime bien regarder les têtes d'affiche d'habitude, la présidente. En plus de ça, ben, je suis la responsable des bénévoles, fait que j'aime tout le temps aller faire ma petite tournée en fin de soirée, là, quand c'est les têtes d'affiche, j'aime bien être un peu plus à enrôder dans la crowd, puis justement voir l'effet des festivaliers, la vibration que les gens apportent, c'est vraiment le fun.
0: Ouais, prendre le vrai bain de foule dans ces grands événements-là. On le rappelle, le Festival Royal, c'est à Edmundston, c'est cette fin de semaine. Mon invité, la présidente Annick Bossé, tous les détails, vraiment tout ce que vous aurez besoin, les billets et tout, les horaires, c'est sur le site festivalroyal.ca. Madame Bossé, merci beaucoup d'être passée à l'émission et on vous souhaite une très, très belle édition du Festival Royal.
1: Merci beaucoup.

Olivier Bergeron, hein, qui sera donc de la programmation du festival. C'est la pièce Avant de partir du EP Dans un vieux placard, c'est paru en 2024. Très belle pièce d'Olivier Bergeron. J'espère qu'il y aura des gens au festival Royal en fin de semaine. Quoique, je suis vraiment, vraiment pas peureux pour eux. Il y a beaucoup de gens qui se promènent dans les différents festivals. Des fois, j'ai déjà, et c'est très vrai, connu des gens qui, dans des villes près, faisaient des événements dans des festivals différents, dans la même journée. Donc, Festival Royal Edmundston, notre premier invité de la journée. Pour les gens, peut-être, qui sera à Moncton demain, le samedi 1er août, vous allez comprendre très rapidement pourquoi je vous parle de ça, parce que c'est un événement qui a été dessiné pour moi. Ça s'appelle Picture My Face. C'est le photographe de punk, de jazz, photographe, bref, de la scène musicale depuis très longtemps. Il s'appelle Ralph Alfonso. Il fait ce qu'il appelle le Punk Photo Tour. Il présente 50 ans de photos d'artistes punk, donc depuis 1976-1979, depuis l'explosion du punk dans les tout débuts. Il présente donc des photos de différents groupes et il y a une photo assez mythique avec une histoire derrière. Si vous connaissez bien sûr le groupe de Ramones, qui a fait un peu les débuts de certains styles de punk, qui sont connus un peu comme les grands-pères de certaines branches de ce courant musical, les Ramones qui ne sourient jamais sur les photos, sauf que pour Ralph Alfonso, ils avaient souri, c'était avant qu'ils prennent la décision de ne jamais sourire, avoir l'air plus méchant, avoir l'air plus punk sur les photos. Donc, l'image de ce spectacle, de cette exposition qui va se passer au Bar Laundromat à Moncton sur la rue Saint-Georges demain, c'est gratuit de 4 à 8 heures, donc de 16 à 20 heures. C'est pour célébrer 50 ans de photos de punk. Et il y a cette photo-là, donc, des Ramones qui sourit, quelque chose qu'on voit vraiment rarement, sinon jamais, de cette formation musicale mythique. Vous aurez aussi des photos d'Iggy Pop, de Blondie, de Patti Smith, des Teenage Head, bref, de grandes photos. Tout est en vente aussi. Si vous voulez vous procurer une photo de cet artiste qui est là pour une journée seulement à Moncton, le photographe, donc photographe musical légendaire, qui s'appelle Ralph Alfonso, c'est demain, 1er août, au Bar Laundromat, sur la rue Saint-Georges, à Moncton. On continue en musique en ce beau vendredi 31 juillet. Toujours Marc-Samuel Larocque qui vous accompagne pour cette édition de La Grande Virée. La formation Bon Enfant nous présente la pièce Bouquet.

De l'album Demande spéciale de 2024, la pièce Bouquet de la formation Bon Enfant. Déjà troisième album pour Bon Enfant en 2024 pour Demande spéciale. Vous entendez évidemment d'autres chansons de cet album-là et de cette formation à nos différentes émissions. On apprécie beaucoup ici à Radio-Canada la formation Bon Enfant. Je vais vous parler très rapidement de quelque chose qui vient d'apparaître dans la région de Dieppe, mais qui me fait plaisir de part... Vous allez voir ce que je veux dire. C'est vraiment un très, très beau, très, très belle initiative. Ça s'appelle la boîte de jeu. Ce que c'est une grande boîte, certains diraient même un container. C'est une très grande boîte en métal avec à l'intérieur des jouets, des jeux, des choses qui sont en libre service. C'est ce que je trouve si intéressant avec ça. Donc, c'est au parc Rotary-Saint-Anselme de Dieppe, cette boîte de jeu en libre service. C'est peinte par l'artiste Emrys Leblanc-Nolan. Très belle boîte. Et je vous lis un peu les différentes directives. Ça nous demande de jouer avec l'équipement et lorsqu'on ne l'utilise plus, de le remettre dans cette grande boîte et de refermer le très gros couvercle pour ne pas abîmer les jouets qui sont à l'intérieur. C'est une belle initiative. Ça me fait un peu penser dans la même veine que ces différentes bibliothèques qu'on voit des fois dans les communautés où est-ce qu'on nous permet de prendre un livre et de mettre un livre. Ici, on ne repart pas avec le jeu. On joue sur place, mais c'est quand même une belle façon d'équiper les jeunes qui veulent aller au parc et d'avoir peut-être des accessoires, ballons, cordes à danser, etc. Ou même peut-être des jeux de société. Qui sait, dans cette grande boîte-là, il peut vraiment se trouver plein de choses. Donc, au parc Rotary de Dieppe, si vous voulez aller voir cette initiative, ils acceptent aussi, sachez-le, le don de jouets, le don d'équipement. Donc, si vous voulez participer plus activement à cette belle initiative de boîte de jeux au parc Rotary de Dieppe, vous avez la possibilité de le faire. Les détails sont sur les réseaux sociaux de la ville de Dieppe. Nous, on continue en musique avec le groupe français de pop-rock électro. Il s'appelle Elephant, Elephant avec un Z à la fin. À la pièce qu'on va entendre, elle s'appelle J'assume. Ça vient de leur album de 2023 qui s'appelle Rien de personnel.

0: J'assume, très belle pièce de Elephants. C'est ce qu'on entend ce vendredi 31 juillet. Marc-Samuel Larocque qui vous accompagne pour cette belle édition de La Grande Virée partout en Atlantique. Et là, on s'intéresse à un événement que je connais bien, un événement où je connais plein de gens qui se dirigent dans la belle ville de Caraquet, spécifiquement pour certaines activités ou pour l'entièreté du festival. Oui, oui, il y en a des tripeux comme ça. Festival qui en est maintenant, c'est 64 ans. Je parle bien sûr du Festival Acadia qui débute ce dimanche 2 août et qui se poursuit jusqu'au 15 août. Pour parler des événements à venir, pour parler de cette organisation et de cette programmation cette année, on rejoint le directeur général et artistique du festival, Mathieu Girard. Monsieur Girard, bienvenue à La Grande Virée.
1: Ben, merci beaucoup, c'est Marc-Samuel.
0: Comment ça s'est passé, l'organisation cette année? Est-ce qu'après 64 ans, il y a encore des défis pour le Festival Acadia?
1: Toujours, toujours. Le défi est toujours à relever à chaque fois. Hein? C'est-à-dire de faire... Notre festival est quand même du 2 au 15 août cette année. Mm-hmm. C'est un festival qui est quand même assez long, qui est chargé d'activités, qui va avec des shows, des spectacles en salle, des spectacles gratuits, des activités. Le défi, c'est de et ça demande aussi beaucoup d'argent, beaucoup d'engagement. Fait que le défi, c'est toujours à refaire. C'est à la fois difficile. Puis plus on arrive proche du festival, plus ça devient, je dirais, comme galvanisant, excitant.
0: Pour un événement comme le Festival Acadiaque, quelle sorte de pression on porte sur les épaules? Parce que c'est un des événements les plus attendus de l'été dans la péninsule acadienne, ça c'est certain. Ça ressemble à quoi pour vous dans votre tête quand vous préparez ce festival-là? Qu'est-ce qui vous occupe à ce moment-là?
1: C'est une bonne question. À la question si c'est beaucoup de pression, c'est vrai que c'est quand même beaucoup de pression parce que les gens sont très attachés à ce festival-là. Il est là depuis si longtemps. Puis il y a tellement eu des années incroyables derrière lui que les gens veulent pas. On s'attend à ce que les années soient toujours exceptionnelles, toujours bonnes. Après ça, l'idée quand on fait la programmation du festival, c'est de penser, d'essayer de penser à tout le monde. Puis ça, c'est jamais une mission qui est possible en réalité. Il y aura toujours des cracks, des goûts qu'on va oublier. C'est de penser à différents portefeuilles aussi, des gens qui ont plus de moyens pour aller voir des spectacles en salle, d'autres qui ont, c'est plus difficile. Fait que faut offrir une qualité autant payante, autant gratuite. Il faut penser à une diversité, je dirais, artistique, musicale, programmer des choses que les gens connaissent. Puis, c'est sûr, évidemment, faut pousser ça un peu plus loin. Faut programmer des choses que les gens connaissent moins. Faut penser aux artistes en Acadie. Il faut penser aux artistes même dans la francophonie, ceux qui débutent, les encourager, leur donner une opportunité de rencontrer du public, puis donner au public l'opportunité de rencontrer ces artistes-là. Faut penser à des nouvelles activités chaque année, faut faire de la nouveauté. Faut penser à un paquet d'affaires, mais à un moment donné aussi, le directeur, faut qu'il arrête de penser. Faut qu'il couche pour qu'il arrête de penser à ça. Puis après ça, il est mieux capable d'y repenser le lendemain.
0: Pour un festival comme le Festival Acadien de Caraquet, Mathieu, on le sait, c'est de vous occuper toute la ville pendant presque l'entièreté de ces journées-là. Quels sont les défis des très gros festivals comme le vôtre? Est-ce qu'il y a des moments particuliers? Est-ce qu'il y a des variables que vous devez gérer que peut-être des plus petits événements n'ont pas encore à avoir en tête?
1: C'est sûr que plus c'est gros, plus il y a de gens, plus il y a de logistique à prévoir. Il y a plus, mais on est chanceux ici. Tout le monde collabore vraiment bien. La ville de Caraquet est tellement avec nous là-dedans. Tu sais, des trucs aussi simples que de barrer des rues, il faut quand même que ça passe. Faut avertir la GRC. Faut avertir les commerçants, faut avertir les résidents, il faut que ça soit planifié d'avance. Là, mettons, cette année, vous en avez entendu parler, c'est sûr que la couverture cellulaire, par exemple, dans la péninsule, l'été est déficiente parce qu'il y a tellement de monde qui viennent, puis ça diminue. Ça nous cause un enjeu à nous dans notre, je peux dire, dans notre grosseur. Mettons, le 15 août, on va être 15 000 personnes, peut-être 20 000, ça dépend, dans la rue. On le sait, par expérience des dernières années, on n'en a pas de réseau cette journée-là, quasiment pas. Cette année, nous, pour qu'on puisse continuer de fonctionner, je vous donne un exemple. On a réfléchi à une stratégie avec la ville, puis on va se brancher un réseau dédié uniquement pour nous avec des satellites pour essayer de pallier à ça. On a dit hier en réunion, on va arrêter d'attendre après les tours qui viendront jamais. les tours de téléphone, puis on va faire notre système nous-mêmes. Fait que ça, c'est un exemple parmi tant d'autres de choses auxquelles il faut réfléchir, innover quand on est peut-être un peu plus gros comme le Festival acadien.
0: Si on regarde la programmation, donc on le rappelle, c'est du dimanche 2 août jusqu'au 15, jusqu'à la fête nationale acadienne. Mathieu, quels sont un peu les grands moments, quels sont les points chauds du festival dans cette programmation-là?
1: Les points chauds, les grands moments, bonne question. C'est parce que moi, je suis tellement le nez dedans que tout est comme un grand moment. c'est sûr que on a des activités. Outre les grands spectacles, on a toutes nos parties en salle. On a comme le spectacle lendemain de veille, on a le surroi aussi. Je vais pas tout énumérer les shows, je vous invite à aller voir la programmation, mais on a des événements phares comme notre course à taco, la bénédiction des bateaux, évidemment le retour du Tintamarre, le retour de la bénédiction, puis il y a le Tintamarre. Mais on greffe aussi cette année, encore une fois, des plus petites activités comme le concours de ricochet, le concours de la meilleure tarte puis du meilleur pet de sœur, parce que l'identité acadienne aussi, ça passe aussi dans le pet de sœur. On a la balade sur la baie où on a encore une centaine de personnes qui vont être en planche à pagaie puis en canot sur la baie de Caraquette. Plein d'activités comme ça, tout ça c'est gratuit, tout ce que j'ai énuméré. Je pourrais pas vous dire des spectacles, tout ce qu'on a, là, mais on en a beaucoup, puis je vous invite à aller voir notre programmation, ça va être plus facile.
0: Moi, j'ai envie de m'intéresser à un événement qui est vraiment particulier dans la région de Caraquette, c'est l'incontournable course de taco, vous l'avez mentionné. Pour les gens qui sont pas de la région, mais qui prévoient d'être à Caraquette pour une première fois, qu'est-ce que c'est, en quelques lignes, la course de taco?
1: Ben ça c'est une tradition qui date depuis longtemps. Je sais même pas depuis quand. C'est au début du festival. À un moment donné, ça s'est arrêté, puis ça a repris beaucoup de vigueur dans les dernières années. Ben on a des règlements. On a une seule butte à Caraquette, puis ben on en a pas rien qu'une, mais c'est sur la plus grosse, c'est sur la rue du Portage. On la fait bloquer pendant une journée. On installe des ballots de foin, une grosse rampe, et puis les mois précédents, ben les familles, des groupes, des enfants, des jeunes, des moins jeunes, ils ont conçu un taco. Un taco, ben c'est comme un petit char en bois, quatre roues. Ils ont des règles à suivre sur les dimensions, tout ça. Puis, ben il y a une catégorie pour les plus jeunes, une catégorie pour les ados, puis une catégorie ouverte pour les adultes. On amène les tacos en haut de la pente et un après l'autre, les tacos descendent la butte. Puis c'est comme une espèce de c'est mignon au bout, les tacos descendent, puis on mesure la distance jusqu'où ils vont se rendre. Puis c'est bien amical, puis les prix à gagner, on donne des petits certificats cadeaux, mais surtout, tu as l'honneur d'avoir été le plus loin avec ton taco. Puis ça, ça compte, puis ils peuvent gagner aussi un cap de roue en guise de trophée. Puis Marc-Samuel, aussi, ce qui est drôle, c'est qu'il y a des familles qui conçoivent leurs tacos pendant des mois avant le festival. Et puis, des fois, il y a des tacos qui reviennent d'année en année et on les reconnaît, nous, maintenant. Puis on sait, celui-là, il est bon. Celui-là, il va aller loin. Fait qu'il y a comme une espèce de fierté, tu vois, à revoir ces tacos-là. Puis, je répète, c'est encore gratuit. Il y a comme peut-être un millier de personnes qui se ramassent dans la rue. On regarde ça dévaler. D'une certaine manière, ça devient répétitif parce que les tacos descendent la même butte et tout ça, puis il n'y a pas d'obstacle et tout ça. Mais on se réunit, on passe du temps ensemble, on se reconnaît, on voit des amis, on voit de la visite. C'est ça que c'est un peu le Festival acadien, puis c'est ça que c'est aussi, je pense, vivre en Acadie, particulièrement l'été où toute la parenté revient. On se rencontre dans des conditions qui sont parfois plus simples, tout ça, mais c'est ça qui nous fait du bien, puis je pense que c'est ça qui fait une des forces du festival.
0: Mathieu Girard, on vous connaît bien sûr pour le Festival acadien, on vous connaît pour plein de choses, mais entre autres, vous êtes homme de scène, on vous a vu au théâtre plusieurs fois. Il y a aussi du théâtre qui va être dans cette programmation-là. Alors, on parle des pièces Alexis et les bâtisseurs de l'Acadie, mais aussi les émeutiers. C'est habituel pour le Festival acadien de Caraquette d'avoir une belle programmation théâtrale comme ça?
1: Ben, on est très heureux que cette programmation-là, c'est surtout un partenariat avec le Théâtre populaire d'Acadie qui ont décidé de reprendre l'excellente pièce Les Émeutiers à la Boîte Théâtre cet été, de l'ajouter à notre programmation. Je suis très heureux de ça parce que oui, je suis un gars de théâtre, c'est vrai, mais c'est sûr que dans les festivals, comme nous, on programme beaucoup de musique, mais c'est important de donner de la place à d'autres formes d'art dans nos artistes qui sont acadiens, en théâtre, en danse, en humour, en art visuel. Puis, on est content aussi que la boîte théâtre revive cet été, parce que les gens dans la péninsule aiment beaucoup la mythique boîte théâtre. L'été, il y a tellement eu de spectacles qui sont là. Mm-hmm. Puis la pièce Les Émeutiers, bien sûr, ça résonne avec le 150e anniversaire l'année dernière des émeutes à Caraquette avec la mort de Lou Mayou. Puis c'est une revisite de cette histoire-là. Alors, on est vraiment content que ça fasse partie de notre programmation et que si ça peut faire que ça amène davantage de gens au théâtre, ben on est très heureux de ça.
0: Parlons en terminant d'un événement qui est peut-être l'événement phare de tout le Festival acadien depuis ses débuts, l'incontournable Tête à mort qui va se passer le 15 août. Monsieur Girard, j'ai une question très précise pour vous. Pour les gens qui assisteraient cette année peut-être à leur premier Tête à mort, comment on se prépare pour ce grand événement-là? Qu'est-ce qu'on doit avoir en tête quand on va être dans ce bain de foule de 15-20 000 personnes en train de faire le plus de bruit possible sur la rue principale à Caraquette?
1: Ben, comment on peut s'y préparer? J'ai déjà eu cette question-là, puis honnêtement, souvent, les gens qui ont jamais fait le Tête à mort, ça peut sembler simpliste, c'est-à-dire, on est une gang dehors, dans la rue, puis on fait du bruit, puis mais souvent, presque tout le temps, les gens, il se passe quelque chose, là, de se réunir là, puis de faire du bruit pendant une heure. C'est dur à dire à comment les gens se préparaient, à quoi s'attendre. Vous pouvez pas vous attendre à ce que ça va dégager comme énergie en vous si vous faites ça pour la première fois. Pour vous préparer, ben il faut quelque chose, amener votre bonne humeur, votre sourire, amener quelque chose qui fait du bruit. Ouvrez grand vos yeux, regardez les yeux de tout le monde dans la foule qui s'encourage à faire du bruit, qui se salue, qui serre des mains. Peut-être que vous aurez besoin de bouchons dans les oreilles si ça fait un peu trop de bruit. Peut-être que vous aurez besoin de Tylenol. Ou sinon, peut-être que vous aurez besoin d'alcool. Ça dépend de vous. C'est le choix du remède pour pallier peut-être au bruit. Ben, c'est personnel. Mais c'est ce bruit-là, c'est une façon de rappeler qu'on existe encore, que même si un jour on a peut-être essayé de faire que les francophones, que les Acadiens n'allaient plus être ici, ben on y est encore aujourd'hui, puis on est encore vivant, puis on est encore fort et on fait du bruit. Et puis ça fait du bien de faire du bruit ensemble pour se rappeler qu'on est encore là.
0: On s'intéressait bien sûr à une des grandes activités phares de ce festival acadien de Caraquette, festival qui se déroule du 2 août au 15 août. On s'intéressait à ce fameux Tête à mort. Donc comme on le dit, si vous avez la possibilité d'apporter des choses qui font du bruit, des crécelles, que ce soit des chaudrons avec des cuillères, si vous avez des enfants, bon ben ça fait du bruit. Bref, apportez-les, habitez la rue principale à Caraquette pour ce 15 août. Mathieu Girard, vous êtes directeur général et artistique du Festival acadien de Caraquette, 64 ans d'existence pour cet événement-là. On va vous souhaiter une super belle présentation de toutes les différentes activités. On vous souhaite beaucoup, beaucoup de festivaliers et du bon temps. Merci beaucoup d'être passé à l'émission aujourd'hui.
1: Ben, merci beaucoup, Marc-Samuel. Puis j'en profite, j'ai oublié, on a une activité qu'on fait avec vous, Radio-Canada. Le karaoké de Radio-Canada va être avec nous le 9 août. Si les gens veulent venir chanter, Marc-Samuel, si vous voulez venir chanter le karaoké de Radio-Canada, vous êtes le plus que bienvenu.
0: Et pour les gens qui l'ont déjà fait dans différentes activités, c'est un très, très beau karaoké. Donc, très bien de le souligner, M. Girard. Merci beaucoup pour ça. Et on se dit à très bientôt à Caraquette.
1: Merci pour l'entrevue. À bientôt.
0: Nous, ce vendredi 31 juillet, on vous fait tirer des billets aujourd'hui. Assez des billets pour la soirée du 8 août à 21h, soirée métal avec Rodney the Walrus, la formation Moontoons et la formation Omnivide de Moncton. Donc, c'est une paire de billets qu'on fait tirer pour une valeur de 40$ si vous êtes dans la région de Caraquette. C'est un show vraiment où ça va brasser solide avec de très, très beaux groupes acadiens sur scène. On vous invite donc à nous contacter aujourd'hui, présentement, tout de suite, le numéro de téléphone pour nous rejoindre dans la régie, c'est le 1-800-561-1561, 1-800-561-1561. On prend le troisième appel, c'est pour le spectacle du 8 août à 21h, soirée de métal avec Rodney the Walrus, Moontoons et Omnivide au Festival acadien de Caraquette. On va d'ailleurs entendre une pièce des Moontoons, la très très belle pièce Midnight Magic.

La formation acadienne Les Moontoons avec la pièce Midnight Magic. Très, très belle pièce. Les Moontoons qui sont bien sûr en spectacle au Festival Acadien de Caraquet. Bravo à nos gagnants pour la paire de billets pour cette soirée du 8 août. Marc-Samuel Larocque qui vous accompagne aujourd'hui pour cette édition du vendredi 31 juillet de votre heure de pointe, de votre grande virée, oui, partout en Acadie. Très content d'avoir pu parler avec Annick Bossé, présidente du Festival Royal, et Mathieu Girard du Festival Acadien de Caraquet. Je remercie rapidement le technicien Amine Sarri et la réalisatrice Julie Cormier. On se laisse avec une pièce de Super Plage. Voici Tip Top. Bon week-end!

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3: Bonjour à tous, ici Steve Legault. Il est 10h, 10h30 à Terre-Neuve. Voici les informations en Atlantique. Le camp minier de Bathurst devrait retrouver ces prochaines années une certaine activité minière. Canadian Copper compte exploiter le gisement de Murray Brook et se servir de l'usine de la mine Caribou dans le nord du Nouveau-Brunswick. Il n'en faut pas plus pour créer un engouement dans la ville la plus proche, soit Bathurst. Frédéric Camarano.
4: À la première rencontre publique de Canadian Copper sur son projet, Jeff Cormier est déjà prêt à déposer son curriculum vitae. En 35 ans de carrière, ce mineur a passé beaucoup de temps en avion. Trop. Il veut maintenant être plus près de sa famille pour accueillir un premier petit enfant. Sur place, des entrepreneurs espèrent aussi décrocher un contrat. Au Collège communautaire du Nouveau-Brunswick, Nancy Savoie, la doyenne associée au développement sectoriel à l'École des pêches et ressources naturelles, est aussi tout sourire. Cette représentante de l'unique établissement à offrir une formation en technologie minière a serré la main du PDG de l'entreprise lors de l'annonce.
5: On va se parler dans les prochaines semaines. C'est certain qu'on a les étudiants, mais on a aussi de la formation continue qu'on peut mettre sur pied selon les besoins de l'employeur.
4: Le plan de Canadian Copper consiste à exploiter le gisement de Murray Brook et à se servir de l'usine de transformation de la mine Caribou. Une manière de réaliser des économies importantes alors que la rentabilité d'une mine est très fragile.
6: If you put a mine into production today,
4: une mine qui hier n'était pas rentable pourrait très bien l'être aujourd'hui si le prix des minéraux a augmenté, explique Jim Walker, ex-géologue du gouvernement du Nouveau-Brunswick. Cette logique permet, selon lui, d'expliquer pourquoi les activités minières au camp minier de Bathurst avaient été réduites à néant, un camp dont font partie le gisement et l'usine. Ici Frédéric Camarano, Radio-Canada, Bathurst.
3: Le centre de santé communautaire de Summerside à l'île du Prince-Édouard a ouvert ses portes hier, 4 ans après le début des travaux en 2022. Le bâtiment, dont le coût est estimé à près de 30 millions de dollars, regroupe une multitude de services pour les résidents du secteur, des soins de santé en santé mentale et à la réadaptation cardiaque et respiratoire. Le ministre de la Santé et du mieux-être de la province estime que le fait de centraliser l'offre de soins en un lieu sera bénéfique aux patients et favorisera la collaboration entre les travailleurs. Les membres du personnel du centre ont commencé à travailler sur place déjà il y a quelques semaines. À Terre-Neuve-et-Labrador, le travail de l'entreprise privée Healthstream Inc., mandatée par la province pour améliorer l'efficacité du système de santé, n'a pas l'effet escompté, selon deux dirigeants syndicaux. Le président du syndicat canadien de la fonction publique et de l'Association des employés et employés de la fonction publique et privée de Terre-Neuve-et-Labrador soutiennent que les problèmes concernant les demandes de congés des employés et leurs charges de travail persistent. Le contrat de l'entreprise, qui a déjà reçu 10 millions de dollars de la province, doit arriver à échéance en 2027. Approché par CBC, Healthstream Inc. n'a pas fourni de commentaires. WestJet poursuit les négociations avec le syndicat de ses quelques 4400 agents de bord pour tenter d'éviter un débrayage qui pourrait être déclenché dès dimanche. Les salaires et le travail non rémunérés sont au cœur du litige. Voici là-dessus l'ancien directeur québécois du syndicat canadien de la fonction publique, Marc Rangé.
7: Les agents de bord de WestJet sont syndiqués depuis moins longtemps que dans les autres compagnies aériennes. C'est depuis 2018 et il y a un retard salarial qui est quand même important quand on compare avec Air Transat, avec Air Canada. Et les agents de bord au Canada sont, la presque totalité sont avec le même syndicat, c'est le syndicat canadien de la fonction publique. Donc, il y a un rattrapage qu'ils veulent faire par rapport à ce retard salarial-là. Puis, il y a évidemment toute la question qui a beaucoup été discutée du travail au sol qui est non rémunéré.
3: WestJet, qui a pour sa part déposé un avis de lockout, n'a pas précisé combien de vols pourraient être annulés à partir d'aujourd'hui en vue d'un arrêt dimanche. Les voyagistes recommandent cependant aux vacanciers qui sont déjà à l'étranger de revenir plus tôt au pays afin d'éviter des désagréments. Ailleurs dans le monde, le ministère espagnol de l'Intérieur affirme que 25 000 des 60 000 migrants venus du Maroc ces derniers jours ont quitté l'enclave espagnole de Ceuta, située en Afrique du Nord. Au moins 34 personnes sont mortes en tentant de franchir la frontière par la mer. Le journaliste à Barcelone, Henri de la Guérie, explique ce qui pourrait être à l'origine de cet afflux de migrants.
8: Il y a malheureusement, comme d'habitude, le rôle des mafias, le rôle des passeurs, les mafias criminelles, voilà, c'est ce que dit notamment le gouvernement espagnol. Il y a eu par ailleurs sur les réseaux sociaux beaucoup de rumeurs, de fausses rumeurs ces dernières semaines, expliquant que cette frontière était ouverte, ce qui n'était évidemment pas le cas. En fait, derrière cette crise humanitaire, il y a surtout une crise diplomatique. Cette frontière, c'est un moyen de pression pour Rabat, un moyen de pression sur l'Espagne.
3: L'Espagne et le Maroc affirment avoir renforcé la clôture qui borde l'enclave pour bloquer l'afflux de migrants. Madrid a envoyé des policiers et des militaires en renfort. Et puis le conseiller principal du président de la Fédération internationale de soccer claque la porte de l'instance pour protester contre le projet de créer une société commerciale ouverte aux investisseurs privés. Carlos Cordero précise qu'il n'a joué aucun rôle dans cette proposition qu'il qualifie de mauvaise pour la FIFA et pour l'avenir du soccer. Hier, les 55 fédérations de l'Union européenne de soccer ont décidé à l'unanimité de ne pas participer aux prochaines compétitions de la FIFA si celle-ci ne renonce pas à son projet. La CONCACAF, qui regroupe 41 fédérations d'Amérique et des Caraïbes, a quant à elle rejeté la proposition. Ce matin, la Confédération asiatique de soccer a soutenu la fronde. Voilà ce qui complète l'essentiel des informations. 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Ici Steve Legault, bonne journée sur ici première.

Salut, vous écoutez Point de repère. Je m'appelle Rosemée Autonne-Témorin et c'est un honneur pour moi de terminer la semaine avec vous. Ce matin, dans notre cellule culturelle, vous pourrez déguster les recommandations de Chris Bergeron, Pascal Lévesque et Marc-André Mongrain. En deuxième heure, on va découvrir ce que ça représente d'avoir 60 ans en 2026. On va faire ça en réunissant quatre sexagénaires et la psychologue Dr Christine Groux pour tout savoir sur leur réalité. On va finir l'émission avec nul autre que Robert Lepage. Pas gênant!

0: Une fin de semaine réussie, c'est une fin de semaine qui laisse au moins un peu de place à la culture. Alors, pour nous aider à consommer ce qu'il y a de meilleur, notre cellule culturelle réunit des sommelières et un sommelier d'exception. J'ai nommé Pascal Lévesque, journaliste au quotidien Le Soleil, Chris Bergeron, vice-présidente de contenu de marque chez Cossette et autrice, et Marc-André Mongrain, rédacteur en chef de Sortu.ca. Bonjour!
1: Bonjour!
2: Bonjour!
0: Je vous ai nommé Marc-André Lévesque tout un matin, tantôt. Hey, je m'excuse d'avoir fait bizarre. Ça.
1: C'est toujours Marc-André Grondin, d'habitude.
0: Mais
1: on
0: oui!
1: Se mélange toujours entre les deux noms.
0: Je comprends pas pourquoi.
1: L'évêque, c'est un peu loin.
2: Non, c'est Marc-André, l'évêque de la culture.
0: Ah! Oh, j'aimerais être aussi vive que vous. Malheureusement, j'ai juste figé. Puis j'ai comme, non, c'est pas ça son nom, c'est pas ça son nom. Maxime Coutier m'a abandonné. M'a pas aidé du tout. Oh, c'est une dure journée. Avant de passer à vos dégustations culturelles, j'aimerais ça qu'on parle d'une production numérique qui suscite l'indignation et j'essaie de rester relativement neutre, quoique les gens qui écoutent l'émission se disent hey, « pas neutre pantoute ». Mais bon, je veux dire, il y a comme deux points de vue, il y a une discussion qui s'amorce autour de cette production-là, ça s'appelle « Homeless à Rolex » et c'est en français. On en est à une deuxième saison, c'est produit par Bijoux Médusa, ça c'est une chaîne de bijouterie de luxe qui est située à Montréal, Chicoutimi et Québec. En fait, les boutiques sont situées dans ces trois villes. Le fondateur Julien Duguay anime la série qui veille, selon lui, à, je le cite, « aider les itinérants à sortir de la rue ». Donc, on suit des candidats qui doivent faire des compétitions pour remporter une montre d'une valeur de 10 000 $ Il y a un intervenant psychosocial qui les accompagne. Ils sont soumis à des défis de comportement, de réinsertion sociale et de gestion financière. Puis les candidats sont jugés selon leur capacité à s'améliorer, se loger ou travailler. L'élimination se fait dans des soupers comme dans beaucoup de téléréalités. Ça fonctionne quand même sur le web. Et là, il y a une lettre ouverte qui a été publiée par le réseau Solidarité Itinérance du Québec pour sensibiliser la population, mais aussi les médias et la classe politique aux problèmes éthiques posés par la série. On dénonce le fait que, je cite, « ce type de production est basé sur l'exploitation de la pauvreté, la marchandisation de la souffrance, ainsi que l'objectification de personnes vulnérables à des fins lucratives et de popularité. » Chris Bergeron, c'est un mauvais ou c'est un très mauvais coup de pub?
2: Alors, c'est un très mauvais,
0: très
2: coup,
0: mauvais
2: coup de
0: oui.
2: pub. Au-delà de la vulgarité de la chose, parce que ça, c'est une question de goût. Donc, nous, à Radio-Canada, on va trouver ça très vulgaire, mais d'autres médias vont peut-être trouver que c'est...
0: Oui, mais c'est important voilà. de le mentionner.
2: Mais,
0: ce... oui.
2: Ceci dit, il y a deux problèmes. Il y a un problème éthique, parce que, bien évidemment, la pauvreté, ce n'est pas qu'une question de volonté personnelle. Et là, tout va sur la personne qui est en situation oui. De pauvreté. On dirait que c'est ses qualités ou ses défauts qui fait que ils sont, mais non. Il y a des problèmes de santé mentale, il y a toutes sortes de choses qui font que...
0: Il y a des systèmes qui les excluent de la société.
2: La personne qui va gagner sa Rolex, j'imagine, et recevoir l'argent, on faudrait voir dans deux ans ou dans un an si vraiment quelque chose a changé dans sa vie. Probablement pas autant qu'en ayant un encadrement suivi social. Mm-hmm. L'autre truc, là c'est mon cœur de publicitaire qui saigne, oui. c'est qu'ils n'ont pas le droit d'utiliser le mot Rolex.
0: Vraiment
2: C'est une très mauvaise utilisation d'une marque centenaire qu'il faut respecter. Et là, je trouve que c'est un manque de respect pour une belle maison horlogère.
0: Je veux citer Julien Duguay qui, en entrevue au Journal de Montréal, a défendu sa série. Il dit « On a pris des cas qu'on pense incapables d'aider. C'est surtout de l'itinérance cachée. » Donc, pour lui, sa vision de l'affaire, c'est on aide des gens, on leur donne des ressources, puis on montre à un certain public les réalités d'une itinérance qu'on connaît moins, celle qui est cachée. Donc, ce sont des gens qui dorment dans leur voiture ou en maison de chambre, par exemple. Le premier épisode de la série, et c'est pour ça que j'ai dit c'est important tantôt, parce que ça trouve un public. Il y a des gens, quand on lit les commentaires, qui trouvent ça noble, qui trouvent ça bien de voir cette réalité.
3: Il y a un public pour regarder des gens manger, tu sais.
0: C'est vrai. Ça nous amène au fait sur les médias numériques ouais. qui hébergent des contenus qui, contrairement aux médias traditionnels, peuvent être moins éthiques, disons. Mais ça veut dire qu'il y a un public pour ça quand même, Pascal.
3: Ben, oui, il y a un public pour ça. Puis je pense que c'est la faute des médias traditionnels si ça peut exister dans l'espace numérique où on n'a pas affaire nécessairement à prouver nos contenus par des diffuseurs. Donc, on peut y aller.
0: Des diffuseurs, des avocats, des producteurs, des productrices. Je veux dire, il y en a a de la barrière avant qu'on mette quelque chose en onde ou en ligne dans les médias traditionnels. Ça n'existe pas sur YouTube où 200 000 personnes ont vu le premier épisode.
3: Mais moi, je pense qu'à partir du moment où les médias traditionnels ont normalisé l'idée que l'argent, c'est un objectif légitime là, dans des émissions où on glorifie finalement l'idée de devenir milliardaire, que la réussite matérielle, c'est un signe de valeur personnelle, par extension, que c'est les milliardaires et les gens riches, ce sont des gens dont on doit écouter l'opinion simplement par leur statut, de par leur statut social. Mais je pense que l'inverse existe aussi. Je veux dire, ça devient spectaculaire de regarder des gens qui veulent devenir de plus en plus riches. Ce l'est aussi de plonger d'une manière indécente notre regard dans des sphères plus difficiles de gens vulnérables. Fait que il y en a un qui existe, l'autre peut exister aussi. Parce qu'avec perspective, on a des questions à se poser.
0: Oh, oui, il y a un examen de conscience à faire. Vous avez tout à fait raison. Marc-André, qu'est-ce que ça vous inspire, cette discussion autour de Homeless à Rolex?
1: Ben, je trouve ça limite gênant parce qu'on est en train en même temps de... Je ne veux pas créer un malaise, mais on est en train de légitimer une production qui est ultimement amateur et commanditée. Et sa popularité, elle est strictement sur nos... Elle mise juste sur nos bas instincts de voyeurisme.
0: Mm-hmm.
1: C'est vraiment juste ça. Puis c'est une tendance qu'on voit aux États-Unis qui est importée ici. Là. C'est ce qu'on appelle le poverty porn.
0: La pornographie de la misère en ou le misérabilisme.
1: Exactement. Donc on va... Puis je veux dire, c'est épouvantable de s'imaginer. Moi, ça m'a fait penser à la chanson « Passe-moi à Poc » des colocs, tu sais, qui traite de ça, qui traite du voyeurisme de la télévision qui s'en va se faire de la sympathie en allant filmer des sans-abri sans leur demander. Il y a quelque chose d'indécent là-dedans. Puis même au niveau de la forme, j'ai réussi à me rendre jusqu'à la fin du premier épisode. C'est pas bien fait non plus. L'animation est très mauvaise. Le montage, la réalisation, ils le disent même assez ouvertement que c'est aux trois quarts improvisé. Alors que s'il y a un sujet de société sur lequel on devrait tout sauf improviser, il faut être vraiment préparé, il faut faire preuve de délicatesse puis de retenue un peu, c'est bien ça en ce moment, surtout avec la perception que ces temps-ci sur l'itinérance, c'est un jeu extrêmement dangereux, puis je trouve que c'est très pernicieux.
0: Oui, tout à fait. Puis, dans la lettre ouverte qui a été signée par plus d'une centaine de personnes, intervenants, intervenantes, notamment des milieux associés à l'itinérance, à la pauvreté, on explique que, évidemment, c'est pas nécessairement positif de parler de ce projet parce qu'on lui donne de la visibilité. Mm-hmm. En même temps, moi, je considère que c'est important qu'on en parle aujourd'hui parce que faut faire un examen de conscience dans les médias traditionnels, comme vous l'avez dit, il faut se questionner sur ce qu'on regarde, nous, comme consommateurs, consommatrices, donc ce misérabilisme. Il faut aussi se questionner sur ce que permettent les plateformes numériques, même si elles sont inspirées par les médias traditionnels comme la télé. Mais je voulais aussi qu'on puisse parler du pouvoir de l'indignation. Ouais. Tu sais, il y a des personnalités qui ont porté cette lettre-là sur les réseaux sociaux, comme Annie Archambault, qui est intervenante, créatrice de contenu. Elle utilise sa plateforme pour exiger plus de dignité, d'éducation populaire. Ça peut faire bouger les choses quand même, Chris.
2: L'opportunité que présente cette série, c'est peut-être l'unique opportunité qui vient avec cette série, c'est de générer un débat sur l'itinérance et de ramener ça dans le discours public, parce que là, tout d'un coup, on est face à un contre-exemple, en quelque sorte, on peut se poser des questions sur la meilleure façon d'encadrer les personnes itinérantes, plutôt que de juste regarder les statistiques, comme on voit souvent dans les médias.
0: Ou de les entendre, parce qu'il y a encadré, mais il y a aussi...
2: Absolument.
0: C'est pas normal que ce soit la seule plateforme qui me permette de découvrir leur réalité. Je veux dire, on doit leur donner la parole, mais pas comme ça.
1: Le jeu qui leur est donné aussi, c'est qu'on se cache pas dans les premiers épisodes à nous expliquer qu'on a donné la possibilité, on a sélectionné les participants selon leur volonté de s'en sortir.
0: Ouais.
1: Donc, on véhicule encore une fois, on renforce encore
0: quand
1: si on leur donne une Rolex, ils vont s'en sortir.
2: C'est le mythe, là. Une seule chance et tu t'en sors.
1: Voilà.
3: Et ça questionne surtout, puis tu sais, moi je la suis là sur les réseaux sociaux, Annie Archambault, parce que je trouve que son contenu est extraordinaire, parce qu'elle a trouvé une manière de parler de la vulnérabilité des gens qui est à mon avis très adéquate, mais je pense que de parler de cette situation là, de cette série là sur le web, ben ça nous fait nous re-questionner sur comment on parle de ces sujets là, parce que on dit les classes aisées sont toujours sous-représentées dans les médias, les classes populaires sont sous-représentées, puis quand elles le sont, ben c'est dans des faits divers ou des conflits sociaux. On a des questions à se poser.
0: Il y a du travail à faire. Merci pour cette belle discussion.
4: Pour nous écrire, pointderepere@radio-canada.ca.
0: on lance le bal des recommandations avec vous qui ne voulez pas aborder un sujet bien jojo non plus, mais je vous jure qu'on va revenir positive là, dans quelques minutes. Et là encore, c'est un sujet super important. Puis ça nous fait pas peur, les sujets importants. Vous avez regardé la série documentaire Le violeur de Tinder.
3: Oui, puis là, on promet qu'on va avoir du fun, mais il faut quand même commencer par un certain traumavertissement parce que c'est un sujet délicat s'il en est un. Donc, tu sais, il y a ce qu'on va évoquer là, dans la chronique, mais il y a peut-être des choses qui vont raviver des traumas pour des personnes qui auraient elles aussi été victimes d'agressions sexuelles. Parce que c'est de ça que ça parle, le violeur de Tinder.
0: On va écouter un extrait de la bande-annonce.
5: Je pensais sortir avec un homme charmant, mais je me suis réveillée dans un cauchemar.
6: Le suspect s'appelle Samuel Modéry.
7: L'homme de 28 ans serait allé à sa rencontre dans un bar, puis il se rend chez elle. C'est là qu'il l'aurait drogué à son insu, puis agressé sexuellement.
8: Il y a un blackout entre le vendredi puis le dimanche.
5: Tout ce que je savais, en fait, c'est qu'il m'est arrivé quelque chose de grave.
9: J'étais allé au poste de police, puis là, ça s'est enclenché, là. Pouf!
10: Il tombe sur un catalogue d'agressions.
0: OK, donc, il est question, on l'entend bien, d'un violeur, d'un agresseur en série qui utilisait la soumission chimique.
3: Oui, c'est ça. Ça s'appelle Samuel Modéry. Donc, en plus, c'est un homme récidiviste de surcroît. Il ciblait ses victimes par le biais d'applications rencontres et lors de la rencontre, ben, il leur donnait du Xanax. Des fortes doses de Xanax, si bien que les personnes avaient plus conscience de ce qui se parlait. C'est une série qui se déploie en 3 épisodes. C'est déposé depuis le début de la semaine sur la plateforme Crave. C'est scénarisé et réalisé par Vanessa Boisset, Guillaume Gauthier avec Sarah Bernard à la production de contenu. Et ça nous fait vraiment plonger dans cette histoire-là qui est glaçante et récente. En fait, c'est une des affaires criminelles les plus médiatisées de 2024 au Québec.
0: Oui, c'est ça. Peut-être que pour certaines personnes qui nous écoutent, le nom Samuel Modéry leur sonne une cloche. Vous l'avez nommé, il était multirécidiviste, donc il avait déjà commis ce type de crime-là?
3: Oui, non, mais c'est ça qui est terrible. En fait, c'est un gars qui a été condamné là, donc pour les crimes dont il est question dans la série à une peine record de 25 ans de pénitencier. Ce qu'il faut savoir, c'est qu'il avait fait, pour cette fois-là, 13 victimes, en tout cas connues, et pour lesquelles on a retenu finalement les plaintes pour déposer des preuves. Et il a été reconnu coupable de toutes sortes de chefs d'accusation autour de ça. Et ça compte pas, comme j'ai dit, sa peine préalable, parce qu'il avait déjà été condamné à 2 ans de prison en 2018 pour agression sexuelle armée et voyeurisme sur une femme. Donc, similaire à ce qui s'est passé dernièrement. Il était sorti de prison. Et donc, à partir de 2022, il a été capable de sévir pendant un peu plus d'un an. Et alors, il droguait, agressait sexuellement ses femmes. Les services perpétrés sont horribles. Puis en plus, ce qu'on demande dans la série, c'est qu'il y a vraiment une progression de la violence là, dans ce qu'il faisait subir aux femmes. Je vais citer une des victimes dans le documentaire. Elle dit « J'ai pas été surprise d'être la seule victime. J'ai été surprise de la quantité. Vraiment, il a pas chômé le gars. »
0: Ouais. C'est terrible. Comment, justement, on se fait pour raconter une histoire qui est aussi violente, désolante, indigne?
3: Bien, on met 4 paires de gants. Il y a 3 parties. Donc, on commence avec le modus operandi avec les victimes, donc le piège qu'il leur tendait. Après ça, on exploite, on va visiter toute l'enquête, comment on monte ce genre d'enquête-là. Puis le dernier épisode, ben ça tourne autour de qui était ce gars-là. En fait, ça s'intitule Portrait d'un sadique. Et c'est l'épisode qui est le plus dur à entendre parce qu'on assiste au procès qui est reconstitué. On va énumérer les gestes ignobles et abjects perpétrés sur les victimes. Moi, c'est le bout que j'ai trouvé le plus difficile. Mais on nous a quand même préparé pendant 2 autres épisodes pour en arriver là.
0: Mais là, je suis curieuse, Pascal, vous nous dites que le procès, il est reconstitué. Dans les épisodes précédents, est-ce qu'on entend les femmes, les personnes victimes? Comment ça fonctionne?
3: C'est exactement ça le point. C'est que comment on réussit à bien raconter l'histoire, c'est parce que c'est la parole des victimes qui est vraiment mise au cœur de cette série documentaire-là. On ne les voit pas, elles témoignent sous l'anonymat. Puis on fait un peu comme on faisait, je sais pas si vous étiez une fan de l'émission Un tueur si proche, mais il y avait beaucoup de reconstitutions.
0: Oui, et quand j'étais malade et que je ne fais pas aller au travail, je regardais Un tueur si proche.
1: D'ailleurs, une série sur Clipton.
0: Oui, exactement. Est-ce que je peux y aller d'une anecdote légère?
3: Allez-y.
0: Une fois, j'étais malade et je regardais donc Un tueur si proche. Et j'ai vu mon copain copain de l'époque dans un trip à trois, puis là, je comprenais rien. Puis je l'ai texté, puis il m'a appris qu'il avait fait de la figuration dans une vie antérieure. Voilà, c'est... Ne manquez jamais surprise, l'opportunité de découvrir votre partenaire en train d'avoir de fausses relations intimes pendant que vous avez une petite gastro.
3: Mais là, cette fois, on a pris des acteurs quand même assez connus pour faire les réconciliations. Les Nestalbi étant victime, Marianne Jonca en policière, François Pépineau en procureur de la couronne. Et on a aussi des experts là, qui sont interviewés, dont le journaliste d'enquête de la presse, Tristan Péloquin, qui avait couvert l'affaire sur plusieurs mois donc à l'époque.
0: OK, donc on a de vrais intervenants, des personnes victimes, anonymes, puis des reconstitutions.
3: Tout à fait.
0: Puis tout ça, ça fonctionne bien.
3: Ça fonctionne super bien. C'est peut-être un peu long, là, trois épisodes, mais je pense que j'ai trouvé ça long parce que c'est dur. C'est dur à entendre. Il y avait deux objectifs qui sont clairs et qu'on comprend très bien à travers tout ça. C'est qu'on veut dénoncer le mécanisme de soumission chimique. Mm-hmm. En entrevue, la réalisatrice Vanessa Boisset l'a super bien expliqué. Et aussi, on veut, à travers ça, on veut que ça décode les dangers des applications de rencontre que Samuel Modéry utilisait pour planifier ses agressions. T'sais, le numérique est vraiment au centre de l'affaire parce que on explique l'ensemble de facteurs qui l'ont amené à faire ça. Parce que il y a le moyen qu'il a pris, qui est numérique,
0: ouais.
3: Mais il y a aussi le fait qu'il a surconsommé de la pornographie, limite sadique, ça a catalysé des fantasmes de violence sexuelle qui étaient déjà en lui. Donc, cette disponibilité-là, il y a des questions à se poser aussi là-dessus, c'est ce que ça soulève.
0: Puis c'est tellement important qu'on parle des applications de rencontres puis des risques que les personnes inscrites affrontent, parce que c'est pas du tout un cas isolé, hein, Samuel Modéry, non seulement au Québec, mais au pays, il y en a eu plusieurs.
3: Non, il y en a eu beaucoup. Là, au fil des ans, bon, il y a eu d'autres prédateurs qui ont utilisé les mêmes applications comme terrain de chasse, parce qu'on parle de prédation, là, c'est vraiment ça, de ça qu'il s'agit. Fait qu'en France, il y a Salim Berada, le violeur de Tinder, c'est comme ça qu'on l'appelait lui aussi. Il a été condamné en 2025 à 20 ans de prison pour 17 viols qui utilisaient lui aussi la drogue puis la promesse de séances photo. Plus sombre encore, Stephen Port, le tueur de Grindr, qui est un Britannique qui a assassiné 4 jeunes hommes entre 2014 puis 2016 après les avoir drogués au GHB après une rencontre sur Grindr. À Toronto, il y a deux affaires qui ont marqué les esprits. En 2018, un tueur en série, Bruce MacArthur, qui a été reconnu coupable du meurtre de 8 hommes rencontrés en partie via des applications de rencontres. Puis un an plus tard, en 2019, il y a un trio qui a été accusé de trafic d'êtres humains après avoir utilisé Tinder pour recruter des jeunes femmes puis les forcer à se prostituer. Fait que ça peut vous servir à toutes sortes de choses.
0: Est-ce que c'est un projet documentaire qui éveille les consciences ou qui dénonce ou qui suggère des solutions?
3: Moi, ma position là-dessus, là, puis c'est comme ça que je l'ai vraiment pris, c'est que plus qu'on envoie des documentaires comme ça, plus que ça nous donne l'occasion de repérer les drapeaux rouges lorsque quelque chose comme ça nous arrive.
0: C'est important.
3: Puis la comparaison sera peut-être pas adéquate, mais quand même, je vais la faire. Sur la route, là, quand on voit un panneau d'orignal, il n'y a pas une traverse d'orignal là. Mais sauf que quand on va voir une forme plus loin sur la route, là, on va se poser la question, est-ce que notre cerveau va faire la connexion? C'est un orignal ou une boîte à mal?
0: Mm-hmm.
3: Mais
0: ça, sur le plan individuel, je comprends ça, à quoi ça peut servir, nous outiller, nous dire attention à telle ou telle affaire. Mais quand il y a des épisodes qui s'intéressent aussi à la manière dont une enquête est construite, moi, l'effet que ça me fait, c'est que ça peut me redonner confiance.
3: Oui.
0: Me dire ça vaut la peine de dénoncer. Puis si j'ai passé une soirée qui me laisse un étrange sentiment, parce que c'est ça avec la soumission chimique, les personnes victimes souvent ne savent pas ce qui s'est passé. Ça peut revenir par un bref souvenir, on peut avoir une impression. Et souvent, ce qui est recommandé, c'est d'aller en parler pour vrai aux autorités, puis de voir comment les autorités travaillent peut m'aider à aller de l'avant.
3: Oui, parce que c'est ce qui est démontré, c'est que les victimes, les survivantes, en fait, qui ont eu le réflexe de le faire, encouragées par leurs proches, c'est ça qui a fait la différence dans l'enquête. On fait pas l'apologie de l'enquête non plus. On admet qu'il y a certains défauts parce que le gars, il avait quand même eu un épisode avant pour lequel il avait été condamné. Puis on sent aussi l'impatience des victimes lorsqu'elles apprennent, parce que ça se déroule sur plusieurs mois. Alors, l'enquête suit son cours, mais on comprend pas qu'il y a d'autres victimes après avoir été porté porter plainte. Puis, on le sait, c'est qui, mais on essaie d'accumuler plus de preuves, par exemple. Mais c'est là où ça devient difficile à comprendre. Mais on comprend au final que ça prend vraiment une preuve solide. Il y a deux dossiers qui n'ont pas été retenus parce que c'était pas assez solide. Puis c'est ça qui est la difficulté avec la soumission chimique, d'où l'important. Mais là, c'est plate parce que c'est comme de mettre la responsabilité sur les victimes en même temps. Tu sais, il y a toujours ce... Je suis toujours en deux, là, mais reste que c'est ça qui peut faire la différence. Quand on se sent bizarre, comme vous dites, Rosemée, on n'hésite pas, puis on prend... Dans le pire des cas, il n'y a rien... Dans le meilleur des cas, il n'y a rien arrivé. Mm-hmm. Mais au moins, on aura été capable de contribuer à une enquête si jamais...
0: Et pour contrebalancer la responsabilité qui revient tout le temps sur les épaules des victimes, je pourrais dire, « Hey, arrêtez de violer des gens. » ça, peut-être un rappel, comme le problème, c'est vous qui agressez. Voilà, comme ça, on a partagé la responsabilité, notre travail est fait. Merci pour cette recommandation, Pascal. La série documentaire Le violeur de Tinder est disponible sur Crave, une co-réalisation de Vanessa Boisset et Guillaume Gauthier, puis on comprend que ça fait œuvre utile. Chris, vous voulez qu'on prenne maintenant le temps de réfléchir à un tout autre phénomène? Oui. Spider-Man! OK, c'est quand même juste justifié par la sortie du nouveau film de la franchise.
2: Qui lui-même se sent un petit peu bizarre parce que chimiquement, il a été un peu modifié, mais ça, c'est
0: oui, le... Spider-Man
3: c'est une araignée.
2: C'est une araignée.
0: Je pensais que il avait... je pensais que c'était une plus récente transformation.
2: Une araignée radioactive qui lui... Voilà.
0: Là, on va écouter un extrait de la bande-annonce.
11: Je m'appelle Peter Parker et je voudrais un café.
12: Vous vouliez autre chose?
11: Peut-être que je ne te lirai jamais cette lettre. Peut-être que je l'ai juste écrite pour moi. Et peut-être que c'est ma responsabilité de porter seul ce secret. Parce que je ne suis pas seulement Peter Parker. Je suis Spider-Man.
13: On est confronté à une menace qui nous dépasse.
14: On est obligé de jouer à ça, Scorpion.
15: Quoi ? Tu crois que je suis le Scorpion ?
0: Banner? Est-ce que je devrais dire Spider-Man?
2: Ça serait très drôle. Moi, je ne vais pas dire Spider-Man pour le reste de la
0: chronique. Je pense que c'est le choix que je vais faire.
2: Mais en même temps, peut-être que l'homme araignée, mais c'est un peu long à dire.
0: Puis c'est pas le titre. Le titre, c'est Spider-Man, un jour nouveau. L'affiche aujourd'hui, mais on ne pourra pas le voir dans une salle IMAX.
2: On ne pourra pas le voir dans une salle IMAX. En fait, ce qui est intéressant, je ne vais pas faire la critique du film parce que bon, c'est comme d'hab, hein, il colle au mur.
0: la critique dans la presse est meilleure. C'est le Journal de Montréal est nuancé, mais plus complète.
2: C'est l'histoire d'un jeune garçon qui colle au mur. Des fois, il se décolle du mur et il va coller sur un autre mur. Ouais. Wow. Des fois, il colle au plafond aussi.
0: Et Alors, si vous ne voulez pas faire la critique du film, de quoi voulez-vous nous parler?
2: Mais il a des états d'esprit par rapport à ça, parce que c'est difficile mentalement de coller au mur. Et quand on colle au mur, il faut mettre un masque.
0: Voilà, un très bon résumé.
2: Et c'est là tout l'intérêt de ce film. Sociologiquement, c'est très, très intéressant que Spider-Man, ou Spider-Man pour les intimes, soit devenu notre super-héros préféré parce que il en dit beaucoup sur c'est quelque chose qu'on fait tous au quotidien, c'est-à-dire je ne savais pas, mais j'ai hâte de voir la démonstration. Se masquer.
0: Ouais.
2: Porter un masque. Et c'est pas comme Batman qui porte un demi-masque. Batman, il porte pas de, je veux dire, Batman, c'est sa colère. Donc, en fait, lui, il est plus dans l'extension de son subconscient.
0: C'est aussi un multimillionnaire.
2: C'est
0: difficile de s'identifier.
2: Voilà. Elon Musk avec des collants. Mais
16: Merci pour l'image, Martin.
2: Alors que Spider-Man, ben, c'est...
0: Identifié.
2: Voilà, Elon Musk avec des collants. Mais
16: merci pour l'image, Martin.

0: un petit peu qui se limite pour se montrer à l'humanité, c'est plutôt quelqu'un de parfaitement imparfait et qui décide de utiliser ses pouvoirs de manière complètement chaotique en espérant sauver, faire quelque chose.
1: Et d'ailleurs, c'est vrai qu'on y est très attaché parce qu'il y en a eu tellement des acteurs qui ont incarné Spider-Man. Il y a eu tellement de déclinaisons de l'ouvrage d'origine.
0: Déjà, ça existe depuis quoi, 60 ans, au moins 60 ans, presque 70 ans. Ça veut dire que c'est devenu presque de la littérature. J'ai acheté récemment dans la collection Penguin Classics, c'est-à-dire celle de la collection sur laquelle on retrouve des Shakespeare et Dickens et tout ça, ben il y a Spider-Man.
1: Oui, je pense à notre collaborateur Jean-Michel Berthiaume qui, s'il est à l'écoute, doit être en train de crier de vous avoir entendu dire presque littérature, Chris.
0: Mais c'est de la littérature.
1: Voilà, OK, parfait.
0: Non, c'est de la littérature, c'est de l'art, c'est de la littérature populaire. Et en ce moment, ce qu'on voit, c'est quelque chose d'intéressant, c'est qu'on voit deux mythes qui s'affrontent sur nos écrans et qui prennent la totalité à peu près des écrans. Bonne chance pour voir autre chose que l'Odyssée et que Spider-Man. Et au cœur de tout ça, il y a ce gentil jeune homme qui est Tom Holland.
1: Que tout le monde aime, qui a donc bien l'air gentil.
0: Il est gentil. Mais ce qui est intéressant, c'est que Tom Holland, c'est un petit peu un nouveau phénomène. C'est un anti-Will Smith. On se souvient, dans les années 90 à 2000, chaque été, il y avait le Big Willy Weekend. C'était une date autour du... Non, c'est vrai, c'était un terme technique de cinéma.
1: Je ne savais pas du tout.
0: C'était autour du 4 juillet. Ça a commencé avec Independence Day. Puis après ça, il y a eu les Men in Black 1, 2, 3. Après ça, il y a eu le truc qu'il a fait dans le Wild Wild West. Et le modèle était toujours le même. Le film était créé autour du personnage de Will Smith, c'est-à-dire son jeu d'acteur, son charisme, sa personnalité, sa capacité à chanter, à faire un hit l'été et tout ça. Tom Holland, c'est exactement l'inverse de ça. Dans Spider-Man Brand New Day, qui est le titre anglais, il y a le mot brand, c'est-à-dire marque. C'est une marque et Tom Holland, c'est un petit peu comme un mannequin au service de cette marque-là.
1: Ben, en quel sens? Il n'a pas de personnalité?
0: C'est un peu la soupe au riz de
1: c'est vrai que c'est un peu juste le mari de Zendaya.
0: C'est quelqu'un qui a énormément de talent parce qu'il sait danser, il colle au mur, etc. Donc, mais on l'a vu dans l'Odyssée, puis comme Télémaque, il manquait un petit peu d'émotion. Là, il était un petit peu comme je vais voir mon papa et c'était tout. C'est quelqu'un qui est clairement un acteur qui est fait pour recevoir un produit culturel et le faire vivre. Mm. Et donc, c'est l'anti-Hollywood. C'est l'acteur au service de la machine.
1: Mais en même temps, il suscite la fascination. Je veux dire, il est super populaire, on s'intéresse
0: à lui.
1: Parce
0: qu'il n'a aucune aspérité. Donc, il n'a aucun défaut.
1: C'est vrai.
0: Il est très lisse. Mm. Il aime beaucoup sa maman. Il aime beaucoup sa copine.
1: Ouais.
0: Tout va très, très bien. Mais tant mieux. En même temps, c'est bien qu'on ait ces modèles-là. Moi, je l'aime beaucoup. Je regarde tout le temps des vidéos de Tom Holland en entrevue et tout ça parce que ça me calme.
1: Moi aussi, je ne les choisis pas. C'est parce que les algorithmes veulent vraiment que j'aime Tom Holland.
0: Et Zendaya.
1: Absolument,
0: les deux
1: c'est comme
0: ensemble.
1: Le nouveau couple royal d'Hollywood.
0: C'est un enjeu d'affaires.
1: C'est vrai?
0: Ben oui, parce que d'ailleurs, les deux sont dans l'Odyssée et Spider-Man. Mm-hmm. Et derrière ça, il y a un nouveau système, je dirais, d'Hollywood qui est en train de se créer, c'est-à-dire des gros cinéplex qui sont complètement mobilisés par un ou deux film avec un film qui a les écrans premium. Maintenant, c'est l'Odyssée, donc qui est un petit peu plus intello et dont l'objectif est pas que tout le monde voit ce film-là, mais que les gens qui l'ont vu, y retournent. Ah. Et un objectif de masse, qui est donc ce que fait Sony et Disney, et donc qui est d'aller chercher de ratisser le plus large possible, mais eux aussi en se disant, je pense qu'on va, les gens vont revenir et revenir. Donc c'est aujourd'hui le cinéma, c'est une question de créer une base de fans tellement accro aux produits qu'on y retourne et on y retourne et on y retourne. Et c'est comme ça qu'ils vont se faire de l'argent. Ça aussi, c'est de l'anti-Will Smith. Parce qu'avant, Will Smith, c'était un film et on espérait que tout le monde y aille et c'était tout. Là, on sait qu'il y a plein de gens qui ne s'intéressent pas à Spider-Man, mais ceux qui vont s'y intéresser, ils vont probablement aller le voir deux fois,
1: trois
0: fois.
1: C'est comme ça qu'on va sauver le 7e art.
0: C'est comme ça qu'on va sauver des gens qui bougent sur des écrans dans une salle.
1: Ouais.
0: Maintenant, est-ce qu'on peut appeler ça le 7e art?
1: Mm.
0: Je ne sais pas. En même temps, les entrées dans ces cinémas-là rentrent éventuellement dans le financement de notre
1: Absolument.
0: Cinéma et tout ça. Donc, ça paie des taxes. C'est tant mieux. Peut-être que c'est une bonne chose. Ce qu'on voit donc cet été, puis c'est là où

0: ça nous intéresse, nous, au Québec, c'est peut-être la répétition générale du grand combat que sera la mi-décembre avec Dune de notre ami Denis Villeneuve.
1: Notre ami, j'aimerais ça pouvoir dire ça.
0: Si seulement. Mon ami proche.
2: Oui, c'est ça. Notre compatriote.
0: Mon cher Denis.
1: Mon bon copain.
0: Aiden. Dédé. Dédé Villivounou.
1: Qui sera en compétition contre qui?
0: Contre Doomsday, encore une fois, contre Marvel. Donc tous les autres, c'est pas Spider-Man, mais c'est tous les autres. Thor, machin, okay. Il y en a qui collent au mur, il y en a qui sont électrocutés, il y en a qui sont mutants, eux. Et donc ils sont, encore une fois, côte à côte. Dune va être dans IMAX, Doomsday sera dans l'autre. Ils essayent de refaire un autre Barbenheimer et ça va s'appeler Doomsday.
1: Alors c'était Barbie contre Oppenheimer.
0: Barbie contre Oppenheimer. Et là ça va être Dune contre les Avengers.
1: Ok.
0: Mais c'est encore une fois le même modèle, quelque chose d'intello, un petit peu de luxe. Parce que Dune, c'est un produit de luxe. Mmh. Et après ça, quelque chose pour la masse qui sera donc des gens qui collent un peu partout.
1: Est-ce que vous avez vu l'extrait d'entrevue où Denis Villeneuve dit qu'il était très inspiré par les films de l'ONF lorsqu'il a fait Dune 3?
0: Ben parce que l'ONF, c'est
1: Mais c'est fantastique, non, d'aller dire ça.
2: C'est incroyable.
0: Mais ils ont tout inventé, l'ONF, y compris en partie IMAX, le split screen.
1: À quel point c'est beau que de dire sur une scène internationale, je me suis inspiré par les films de l'Office national du film au Canada pour créer ce film extrêmement tendu.
0: Mais bravo les sociétés d'État, bravo.

0: On poursuit ce Cellule culturelle avec vous, Marc-André Mongrain. Vous avez vu le film Rédemption de Luc Picard. On va écouter un extrait de la bande-annonce.
1: On aimerait ça vivre plus longtemps. Préparer nos erreurs.
2: Excuse-moi.
1: Retrouver ceux qu'on a perdus.
3: Tu fais mal à des gens, papa.
1: Recommencer.
4: Je vais lâcher.
2: Tu lâcheras pas.
1: Avoir une autre chance. Une dernière chance. Une dernière journée. Une dernière seconde.
2: Tu sauves ta vie. Tu sauves ta peau.
1: Mais il y a une limite. Cette limite-là est violente.
5: Qu'est-ce qui se passe, papa?
1: Elle est implacable.
6: Est-ce qu'il y a des gens qui collent au mur dans ce film?
0: Il n'y en a pas, mais il y a beaucoup de vives émotions, Chris. On a reçu Luc Picard à l'émission la semaine passée, puis moi, je lui ai avoué que j'avais trouvé ça très, très beau, Rédemption. Vous, vous en avez pensé quoi, Marc-André?
7: J'ai trouvé ça très, très beau.
0: Oui, Rédemption. Aussi, hein?
7: Ça colle pas au mur, c'est pas en IMAX, tout ça. C'est un film
0: réalisé... Ça serait beau en IMAX, par contre, séquence du début.
7: La scène d'ouverture. Je l'aurais pris en IMAX, effectivement. Donc, c'est un film réalisé par Luc Picard. Écrit par Luc Picard, met en vedette Luc Picard. Mm-hmm. Le conjoint de sa fille dans le film s'appelle Francis. Il est interprété par Henri Picard, le fils de Luc Picard. Donc bon, si vous aimez Luc Picard, vous serez adéquatement Luc Picardisé. Exactement.
0: Quelle belle expression.
7: Mais c'est un film choral, donc qu'on retrouve. Si vous avez apprécié Confession, on s'en va un petit peu plus loin, mais on est toujours dans cette même exploration-là de Luc Picard. C'est pas un polar classique. On n'est pas dans les fusillades bang-bang, les poursuites, les répliques cinglantes à toutes les deux minutes. Même si, effectivement, on parlait de la première scène, ça peut nous laisser croire que ce sera le cas. Ça commence par une magnifique scène en noir et blanc. On est en pleine tempête de neige québécoise. Honnêtement, j'ai rarement vu une tempête de neige québécoise être filmée de cette manière-là.
0: C'est tellement beau. On est dans la contemplation, la romance. On ne sait pas tout romance, où on
7: en même temps, la frustration, la difficulté que les personnages ont à juste sortir de leur voiture. On sent que tout le monde porte une lourdeur automatique dans l'hiver québécois. Puis on est à l'intérieur donc, d'un petit resto de quartier de Montréal réconfortant. Il y a un homme seul assis à sa table qui admire devant lui une femme seule assise à sa table. On se dit, ah voilà, ça va être un film romantique. Et là, survient un moment très, très violent, une fusillade qu'on ne nous montre pas de manière frontale. Donc, on va plutôt voir l'effet direct de cette fusillade-là sur les personnages qui y assistent cramponnés sous leur table.
0: C'est saisissant.
7: C'est une scène qui... On la montre pas, mais c'est d'une violence vraiment insoupçonnée. Mm-hmm. Et plutôt que nous montrer l'effroyable de ce qui se passe, on nous montre l'humanité derrière les effets collatéraux. Puis ces cinq premières minutes-là nous préparent vraiment bien pour le film parce que, oui, la tuerie va être au centre de ce qui va se passer sur le plan scénaristique, mais en même temps... On ressent tout de suite la posture de Luc Picard en tant que réalisateur. Ce qui l'intéresse, c'est pas tant le crime que les conséquences du crime. Mm-hmm. C'est pas tant les balles qui l'intéressent, mais les cicatrices que les balles vont laisser, pas juste sur les victimes, mais sur tout le monde qui sont autour.
0: Ouais.
7: Et même si on nous le montre pas de manière nécessairement explicite. Donc, on est avec un personnage qui s'appelle Marcel, qui est un tueur à gages à la retraite, interprété par Luc Picard, qui pense avoir laissé cette vie-là derrière lui, mais qui est obligé de faire un dernier contrat, c'est-à-dire deux meurtres à Montréal. Et ce geste-là, qui va être d'abord une mission, va finalement déclencher une série d'effets qui vont se ressentir à travers l'Atlantique jusqu'à Paris et qui va même mettre en danger sa propre fille, Marie, éventuellement, dans le film, qui se trouve justement à Paris dans des studios de cinéma avec son conjoint qui est acteur. Ils font un couple de tourtereaux absolument parfait, adorable. On veut les inviter à souper, tu sais.
0: Oui.
7: Et il joue le rôle dans son film, il joue le rôle d'un homme qui se fait abattre dans le cadre d'un règlement de compte. Donc, il y a toutes sortes de mises en abîme comme ça. C'est une histoire qui se déroule finalement sur deux continents avec à peu près 8 à 10 personnages et qui se déroule essentiellement juste en une journée, mais avec des répercussions qui vont s'étendre sur des vies, on le devine. Puis il y a toutes sortes de subtilités dans les personnages. Moi, ça m'a fait penser un peu l'approche à la série Empathie de Florence Lompré. C'est-à-dire qu'on se concentre pas à déterminer c'est qui le bon, c'est qui le méchant. On entendait dans la bande-annonce la voix de sa jeune fille. On fait un flashback à un moment donné. Sa fille de 5 ans vient le visiter en prison parce qu'elle avait déjà fait des meurtres, elle a fait du temps en prison. Puis elle lui demande, est-ce que tu as fait du mal à des gens, papa? Puis les questions suivantes, c'est est-ce que c'était des méchants et est-ce que toi, t'es un méchant?
0: Mm-hmm.
7: Et sa réponse n'est pas claire. Puis c'est comme l'acteur et le réalisateur en même temps qui nous dit à nous, en tant que public, qui se pose forcément ces questions-là, c'est pas le seul la question. C'est pas de savoir s'il y a des bons ou des méchants, c'est de savoir comment l'humanité réussit à traverser des épreuves comme celle-là. Et on le retrouve évidemment 20 ans plus tard. Donc là, sa fille est grande. Lui vit encore avec les répercussions de ça et sa fille aussi. Et c'est beaucoup plus intéressant de s'intéresser à ça du côté humain, de l'être humain qui veut réparer ce qui a déjà détruit et qui doit le recommettre, commettre des nouvelles erreurs à nous.
0: On est quand même habitué à ces thématiques-là si on s'intéresse au cinéma de Luc Picard. Donc, on est déjà Luc Picardisé, pour reprendre vos mots. Il joue, il s'intéresse souvent à des bandits. Est-ce que vous trouvez que son regard, le regard qu'il porte sur ce type d'histoire-là est différent dans Rédemption?
7: Ouais, j'ai l'impression que Luc Picard a vraiment mûri comme cinéaste, surtout comme réalisateur. La scénarisation est intéressante, quoique c'est un peu tiré par les cheveux, mais il faut l'accepter d'emblée.
0: Oh, ça m'a tellement pas dérangé, j'ai
7: moi
0: crié
7: non plus. Moi non plus.
0: À la fin du film.
7: Exactement. Il y a beaucoup de hasards qui se passent, qui se peuvent pas pendant tout, mais c'est pas grave, on nous raconte une histoire. Mais comme cinéaste, il y a vraiment beaucoup, je trouve, évolué. Il a construit avec ce scénario-là un genre d'immense jeu de domino, avec un effet papillon qu'on ressent. Mm-hmm. Chaque petite séquelle va se répercuter les unes sur les autres. Chaque décision va entraîner une autre décision, chaque geste va avoir une conséquence. Puis les personnages sont tous liés un peu les uns aux autres d'une mm-hmm. manière qu'ils ignorent, puis que nous, on comprend au fil du temps. Puis il y a une certaine...
0: C'est là que je crie, moi.
7: Ben oui, moi aussi. puis il y a une certaine fatalité, moi, c'est ce que je trouve intéressant. Ça m'a un peu ramené à comme le cinéma de Michael Haneke, qui aime se mettre un peu en scène comme le réalisateur tout-puissant. Mm-hmm. Mais Luc Picard est un peu ça. Les personnages dans son film s'en vont tête première vers une fatalité, comme s'ils savaient qu'ils étaient des personnages destinés à faire ces choses-là.
0: C'est pas gênant. Comme comparaison, si jamais quelqu'un veut envoyer ce segment à Luc Picard via audio, je pense que ça pourrait lui faire plaisir.
7: C'est vraiment un compliment.
0: Ouais. Votre point de vue sur la distribution, Marc-André Mongrain?
7: Oui, c'est extraordinaire. On a des acteurs québécois de très haut niveau. Là, Kelly Depau, qu'on avait découvert comme personnage de Catherine dans le long métrage La déesse des mouches à feu, d'Anaïs Barbeau-Lavalette. On a Sophie Desmarais, Jean-Simon Leduc, Maxime Godette, tout ça. Et des comédiens français aussi, parce qu'il y a toute une partie de l'histoire qui est à Paris. Gérard Lanvin, Damien Bonnard et Louise Coldefy. La fille de Marcel accompagne donc Francis dans un voyage là, dans les studios de cinéma. Et c'est drôle parce qu'on va nous représenter un personnage d'un acteur, un vieil acteur français, sympathique et attachant.
0: Ah, oh, il est formidable.
7: Mais c'est rare, ça. Ouais. Puis encore une fois, dans l'idée d'empathie, on va avoir un vieil acteur français qui côtoie un jeune acteur québécois et on va s'attendre à ce qu'il lui fasse la vie dure, mais finalement, il est hyper bienveillant.
0: Limite tendre.
7: Il y a quelque chose dans la filiation, dans la transmission que j'ai trouvé très intéressant. On sent que ce vieil acteur-là a passé à travers des choses. Il va nous l'expliquer mm-hmm. aussi. Il remarque qu'il y a un jeune acteur québécois qui vit des difficultés, de la nervosité, qui fait des erreurs. Et il l'accompagne là-dedans. Il y a cette idée de passer à travers des erreurs, les réparer puis aider les autres à les réparer.
0: Mais c'est ça, cette idée de tendre la main aussi, qui revient beaucoup dans Rédemption, puis qui fait du bien. D'ailleurs, le film a changé de nom. Luc Picard nous l'a expliqué en entrevue. Ça devait s'appeler Violence, au pluriel.
7: Okay.
0: Finalement, c'est Rédemption, avec un S. C'est moins épeurant pour un public français qui ne le connaît pas, nous a-t-il expliqué. Donc, on comprend qu'il n'y a pas que les violences et les rédemptions qui concernent Marcel qui sont importantes.
7: Non, exactement. Il y a plusieurs rédemptions. Le mot rédemption est au pluriel, c'est pas pour rien. Donc, il n'y a pas une seule quête de rédemption. Chaque personnage qu'on rencontre tente de réparer quelque chose, soit que ce soit une relation, une erreur, une absence, un abandon. Et c'est probablement là que, selon moi, le film devient le plus touchant. La prémisse, c'est un crime violent, mais on comprend vite que ce crime-là est engendré par d'autres actions du passé qui ont des conséquences pour nous, pour les autres. Ça se répercute en effet domino. Et donc, on se rend compte que ce qui s'est passé il y a 20 ans change le destin des gens 20 ans plus tard et des gens insoupçonnés à travers tout ça. Et tout ça, finalement, en raison de notre impossibilité à revenir en arrière, à effacer nos décisions. Donc, c'est sûr que ça va donner lieu à des hasards qui sont un peu étranges dans cette journée-là. Moi, ça ne m'a pas du tout empêché d'embarquer parce qu'au final, c'est plus un polar existentiel qu'un thriller traditionnel. Mmh. Donc, on n'a pas besoin d'être dans la grande crédibilité du scénario. L'important, c'est les leçons qu'on nous apprend à travers tout ça. Et cette idée-là de s'ouvrir à l'idée de la rédemption, puis d'aider les autres dans leur rédemption personnelle, même si on ne les connaît pas nécessairement, parce qu'il y a beaucoup d'étrangers qui sont mis en contact dans ce film-là et qui ont tous une espèce de tendresse entre eux. Il y a une scène, entre autres, où on a des personnages qui traversent du Québec vers Paris en avion. Les deux sont absolument terrorisés de l'avion et ils vont trouver un réconfort ensemble. Ils sont liés à d'autres personnages, forcément, parce que les coïncidences sont toutes un peu rattachées. Mais il y a quelque chose de très tendre juste dans cette idée-là.
0: Ah, vraiment?
7: Une tendresse entre étrangers qui osent s'écouter et qui osent passer par-dessus les défauts et les erreurs que chacun fait.
0: Ça donne envie de parler à nos voisins et voisines.
7: Absolument.
0: Pour
7: moi,
0: vrai?
7: Ça m'a vraiment... oui, absolument.
0: Un très beau film, Rédemption, réalisé et scénarisé par Luc Picard. C'est en salle depuis le 29 juillet. Ce sera présenté au Festival du film francophone d'Angoulême. Ça fait du bien de vous entendre parler d'autre chose que de comédie musicale, vous entendrez.
7: Moi qui en suis obsédé.
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0: On passe aux recommandations personnalisées de ce CELI culturel. Pascal Lévesque, vous voulez faire plaisir à qui avec Fierté, Supernature, Walking Battle?
5: Extraordinaire.
8: Mais je vais vous le proposer, mais je pense que je vais le proposer à Chris parce que on va parler de danse, en fait. Et Chris est très grande. Et
5: Corps est une liane d'une souplesse et d'une...
8: Mais en fait, je trouve, parce que est très grande, comme moi, puis qu'on a toujours la difficulté à danser puis à prendre la place à la piste
5: de
8: danse. Trop de bras. Mais là, dans ce cas-ci, le Supernature volume 3, c'est la troisième édition là, de cette espèce de compétition de walking qui embrasse la fierté. Ben, les gens sont au centre et ils ont de la place pour danser.
0: Ah, oh, donc les grands bras sont les bienvenus.
8: Les grands bras sont les bienvenus.
0: Bien sûr. Alors, ça se passe ce soir au Club Soda à Montréal. C'est un événement de walking. Pouvez-vous nous rappeler ce qu'est le walking, s'il vous plaît?
8: Là, j'ai dit, si vous n'êtes pas à Montréal, que vous écoutez de Vancouver ou de Halifax, l'émission qui se déroule en ce moment, là, il y a plein de vidéos de walking sur TikTok, YouTube, etc. Fait que c'est le point de départ d'un beau party démo devant la bay window. Alors, il y a plein de tutoriels. Mais pour faire simple, là, c'est un peu un proche cousin du voguing pour... Bon, qu'on a vu dans le vidéoclip de Madonna, Vogue. Alors, des mouvements très saccadés, très bien placés. Mais là, c'est comme un peu plus flamboyant puis un peu plus incandescent. Alors que ça s'inspire des mêmes mouvements, mais c'est beaucoup plus rapide et c'est fait pour les grands bras. Donc, c'est comme si on fouettait l'air là, au rythme des basses. Là. Ça appuie ses racines dans la résistance et la joie des communautés marginalisées à l'époque des années 70. Là, on va mettre de la musique puis je vais essayer de vous le montrer. Okay?
0: Oh mon Dieu!
8: Parce que je suis une artiste de walking.
0: Est-ce que c'est votre première performance de walking, Pascal?
8: Devant vous, oui.
0: Oui, OK, allez-y. Alors, Pascal vient de se lever. Elle met ses écouteurs pour entendre la musique. Oh mon doux, je ne sais pas ce que je vis. Ben, je pense qu'elle est bonne.
7: Oui.
0: Présentement, elle bouge ses bras, elle bouge ses hanches. Il y a beaucoup d'expressions sur son visage. Oh! Quelque chose qui pourrait ressembler à un jumping jack.
5: C'est comme l'aérobie des années 80.
0: Ça pourrait être de la Zumba.
8: Oui, en fait, j'ai fait n'importe quoi.
7: mais c'est très bien.
5: En fait, ça ressemble à... Vous savez, les gars qui sont dans les aéroports, enfin, quand les avions décollent et puis ils font les grands signaux.
8: Les sémaphores.
5: Oui, les sémaphores. Voilà, ils faisaient du sémaphore.
8: Ça ressemble un peu à ça. Puis peut-être que ça vous dit quelque chose aussi parce que le couple de patineurs artistiques Gabriela Papadakis et Guillaume Cizeron, qui ont remporté la médaille d'or aux Jeux olympiques de Beijing en 2022, mais ils en avaient intégré dans leur routine principale.
0: Wow, c'est quand même beau qu'une discipline issue de communautés marginalisées qui veulent faire la fête se rende aux Jeux olympiques quand même. Donc, ce soir, troisième édition de Supernature au Club Soda de Montréal, c'est présenté en collaboration avec Fierté pour toutes les personnes qui aiment la danse ou les longs bras.

0: Alors ça, c'est un duo de jazz, Domi and J.D. Beck. Et Marc-André Mongrain, vous voulez suggérer ça à qui cette semaine?
1: Bien, j'ai toujours le réflexe d'aller voir les réseaux sociaux de Pascal pour qu'est-ce qui se passe. Mais là, je suis tombé sur un post Facebook qui dit « baissons nos culottes ensemble ». Je me suis dit « cette semaine, je ne vais pas y aller parce que je ne comprends pas le contexte de ce post Facebook. Okay. »
0: Baissons les culottes ensemble?
2: Ouais. Baissons nos culottes ensemble.
0: Ouais. Baissons nos culottes ensemble?
2: Non, mais je faisais référence c'était du vague book, là. Je faisais référence à au retrait. On n'aura plus la taxe Netflix.
1: J'avais tellement pas le contexte, je me suis dit, je pense que je vais abandonner ces réseaux sociaux. Je vais aller du côté de Chris. Ah. Mais de toute façon, c'est parce que je vous parle d'un album jazz. Ouais. Et je soupçonne Pascale Lévesque, qui est amoureuse de la Nouvelle-Orléans, d'aimer le jazz du Nouvelle-Orléans.
2: J'adore le jazz.
1: En général. Bon, mais je te
0: soupçonne
1: également.
0: C'est pour tout le monde, c'est Noël.
1: Pour tout le monde. Mais en même temps, Chris me confiait que, bon, appréciait les fusion jazz et pop des années 2090, Nightmares on the Wax,
3: je les adore.
1: Mais Domi and J.D. Beck, c'est absolument formidable.
3: C'est des malades.
0: Ah oui, moi, je les connais pas.
3: C'est comme des proto-angines de poitrine, mais sans les costumes, mais en même temps, super cool. C'est quelque chose.
1: Ouais, les habitués du festival de jazz les ont peut-être remarqués parce qu'ils ont été là les cinq dernières années, Domi and J.D. Beck. Donc, c'est un peu des coqueluches des organisateurs.
0: Pas écoutable. Pour mais citer Chris Bergeron qui en parle avec enthousiasme.
1: Mais c'est pas écoutable de la meilleure manière possible.
0: Ah.
1: C'est ça. C'est ce que je dirais. Ils sont un peu identifiés comme la jeunesse, la jeune relève du jazz moderne flyé, évidemment infusé de plein d'influences. Donc ils sont de retour avec un deuxième album 4 ans après leur premier qui était Not Tight. Celui-ci s'appelle Who Asked.
0: Not Tight, c'est drôle.
1: Alors qu'ils sont vraiment vraiment très très tight pour utiliser l'anglicisme. Domi est une claviériste française donc qui un jeu complètement renversant sur le clavier. J.D. Beck est un batteur américain, très, très créatif, avec une grande, grande précision. Des fois, défie un peu les lois de la physique avec leur musique. Tout le monde parle d'Ariana Grande cette semaine pour vous donner une idée dans quel
0: Parce qu'elle est de passage à Montréal.
1: Parce qu'elle est de passage à Montréal. Elle vient de lancer un nouvel album et tout ça. En 2020, là, 2 ans avant leur premier album, Domi and J.D. Beck apparaissaient sur une chanson de Thundercat aux côtés d'Ariana Grande.
0: Huh.
1: Et ce sont les jeunes protégés d'Anderson .Paak. C'est lui, avec son label, qui lance l'album. Vous devinez donc qu'on est vraiment dans la coolitude totale. Il y a une virtuosité qui est vraiment renversante, mais cette fois-ci, sur cet album-là, ils osent un petit peu plus la chanson jazz, mais très, très déconstruite. On va écouter un autre extrait d'une chanson qui s'appelle « Climbing High ».
0: Mais c'est bon, ça?
3: C'est super bon.
1: C'est des extraterrestres, la musique, vraiment. Donc, pour ceux qui s'intéressent moins à la virtuosité qu'à la créativité, là, il y a quelque chose de vraiment, vraiment très fort dans Domi and J.D. Beck.
0: Leur deuxième album, Who Asked, est disponible dès maintenant en format physique et en ligne. Chris Bergeron, vous avez aussi une offrande musicale. Aujourd'hui, elle est destinée à qui?
3: Ben Marc-André, c'est encore pire. C'est que du bruit. Puis faut comprendre que les personnes trans on aime faire du bruit. OK, on aime j'essaie de faire marcher, j'ai un petit synthétiseur avec moi.
0: Entre vos mains.
3: Oui, c'est ça.
0: Vous allez nous faire une performance
3: comme
0: Pascal?
3: Non, j'essaie mais j'y arrive pas, il veut plus collaborer. Mais bref, j'avais une patente avec moi qui était supposée faire du bruit, qui était mon petit synthétiseur portatif.
2: J'ai entendu, la preuve, la patente marchait. Là.
0: Mais ça, c'est inspiré par le nouvel album de l'artiste vénézuélienne Arca.
3: Arca, ce qui est formidable, c'est pour moi le plus bel exemple du côté bidouillage de ma communauté des personnes trans. On se bidouille nous-mêmes, puis on aime bidouiller des patentes. Puis elle, c'est dans la grande lignée de Sophie, qui était une grande productrice aussi, grande fan de synthé, bizarre. Et ben Arca, elle continue son exploration sonore avec des choses complètement inaudibles mais très intéressantes.
0: On va écouter
3: oui
0: The Finisher.
3: Oui.
0: Mais ça aussi, j'aime ça.
3: 16 titres, 47 minutes au total d'exploration. Et cette exploration-là, ben, elle a intéressé plein de gens parce qu'elle a travaillé avec Beyoncé, elle a travaillé sur le dernier disque de Madonna dont on a parlé il y a quelques semaines. C'est vraiment quelqu'un qui est dans une exploration permanente à la recherche de la nouveauté et en même temps qui s'inscrit dans comment dire, une grande tradition.
0: Comment prononce production. Son nouvel album,
3: qui suit @@@@@@@@@@@@@@@@@@@@@@@@@@@@@@@@@@@@@@@@@@@@@@@@@@@@@@@@@@@@@@@@@@@@@@@@@@@@@@@@@@@@@@@@@@@@@@@@@@@@@@@@@@@@@@@@@@@@@@@@@@@@@@@@@@@@@@@@@@@@@@@@@@@@@@@@@@@@@@@@@@@@@@@@@@@@@@@@@@@@@@@@@@@@@@@@@@@@@@@@@@@@@@@@@@@@@@@@@@@@@@@@@@@@@@@@@@@@@@@@@@@@@@@@@@@@@@@@@@@@@@@@@@@@@@@@@@@@@@@@@@@@@@@@@@@@@@@@@@@@@@@@@@@@@@@@@@@@@@@@@@@@@@@@@@@@@@@@@@@@@@@@@@@@@@@@@@@@@@@@@@@@@@@@@@@@@@@@@@@@@@@@
0: fois X d'Arca ARCA. Merci beaucoup pour la suggestion, Chris. Il y a Marjolaine Beauchamp qui nous a écrit sur la bulle de conversation. My God, que j'adore Chris. Pas complaisante, pantoute, un peu baveuse, brillante, critique. Oh, loin d'être une soupe au riz. Et en plus, écoutez, Marjolaine, elle est artiste.
3: Mon petit synthé marche.
0: Merci, Pascal Lévesque, Chris Bergeron. On se retrouve bientôt. Marc-André Mongrain, je vous dis merci pour toutes ces belles heures de radio.
1: Merci à vous pour l'accueil. C'était tellement agréable.
0: Ah, c'est tellement le fun de faire de la radio avec vous. Après le bulletin de nouvelles, on découvre ce que ça représente avoir 60 ans en 2026. Évidemment, écrivez-nous si vous voulez partager votre réalité avec nous.

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3: Bonjour à tous, ici Steve Legault. Il est 11h, 11h30 à Terre-Neuve. Voici les informations en Atlantique. Les premiers ministres des provinces et territoires veulent des précisions sur l'avenir de la GRC chez eux. Le sujet a notamment fait partie des discussions au dernier conseil de la Fédération à Charlottetown. Alors que les contrats arrivent à échéance en 2032, les provinces et territoires demandent au fédéral les détails afin d'entamer les négociations s'ils désirent conserver les services de la gendarmerie royale. À noter que les gouvernements de Terre-Neuve et Labrador et du Nouveau-Brunswick ont tous deux déclaré qu'ils souhaitent que les négociations débutent dès que possible. Au Nouveau-Brunswick, le Canadien national demande à Campbellton et Nouvelle-Arcadie de payer des centaines de milliers de dollars pour l'entretien de passages à niveau. Des factures imprévues envoyées le 24 décembre dernier. L'entreprise les a avisées que des travaux d'entretien seraient effectués en 2026 sur des passages à niveau publics sur leur territoire et qu'elles devaient en assumer les dépenses. Par exemple, les coûts des travaux est estimé à 240 000 $ pour le passage à niveau de la rue Saint-Paul à Rogersville, au sein de Nouvelle-Arcadie. Le CN a toutefois ouvert la porte à un plan de paiement échelonné. Le maire de Nouvelle-Arcadie, Jimmy Bourque, aimerait toutefois obtenir une aide gouvernementale pour payer ses frais.
4: Peux-tu vérifier avec le gouvernement fédéral pour savoir entre les deux provinciales fédérales c'est quoi ce qu'on fait avec des situations telles quelles? C'est sûr que nous autres, c'est différent que des grosses villes qui ont les moyens. On n'a absolument pas le moyen de faire ça. Donc, on est ouvert à toutes les suggestions qui pourraient nous être apportées.
3: Rappelons que le Canadien National est une entreprise privée de transport ferroviaire de compétence fédérale. Un nouveau centre juridique communautaire vient d'ouvrir ses portes mercredi à l'Île-du-Prince-Édouard. Géré par l'organisme Information juridique communautaire, le centre compte deux avocats. Les détails avec Raphaël Caron.
5: Le service est vraiment l'avis juridique, comme d'un avocat et en quelques cas, la représentation limitée.
6: Selon Ellen Mullally, directrice de l'organisme, les critères d'admissibilité dépendent de la nature du dossier et du revenu du client. Pour avoir accès à ces services, une personne seule doit gagner moins de 27 000$ par année. Pour une famille de quatre, le plafond est fixé à 55 000 $ Bien qu'elle reconnaisse que ces seuils sont modestes, Ellen Mullally précise que toute la population est bienvenue au centre, même sans remplir tous les critères.
5: Contacte-nous, on va faire notre mieux de vous donner des supports et des ressources, même si peut-être vous n'êtes pas admissible pour voir nos avocats. On encourage les personnes de nous contacter.
6: Daniel Galland, avocat pour le cabinet Optimum Law au Nouveau-Brunswick, qualifie ce nouveau centre de pierre angulaire pour l'accès à la justice.
7: Quelqu'un qui chercherait des conseils juridiques vraiment de nature simple et de nature plus de surface, vraiment d'aller payer un avocat que ce soit des centaines ou des milliers de dollars, des fois, les ressources de ces centres-là ont vraiment la réponse.
6: L'initiative est financée par la Fondation du droit de l'Île-du-Prince-Édouard et le gouvernement provincial. L'organisme a obtenu du financement pour les cinq prochaines années. Ici Raphaël Caron, Radio-Canada, Charlottetown.
3: La victime d'une fusillade survenue dans un nouveau parc d'Halifax plus tôt ce mois-ci déplore que la ville ait choisi d'y retirer des agents de sécurité au mois de mai. La municipalité, qui a récemment repris la gestion de cet espace situé à proximité du refuge pour hommes itinérants Metro Turning Point, a choisi de mettre fin à la surveillance du parc après avoir constaté une accalmie sur les lieux. La victime du drame qui séjournait au refuge au moment des événements dit souffrir de séquelles psychologiques et physiques de cette fusillade. Ailleurs dans le monde, plusieurs points restent encore à régler avant la mise en place de l'accord annoncé hier qui prévoit le désarmement du Hamas et le retrait d'Israël de la bande de Gaza. Les Israéliens et le mouvement palestinien ont 14 jours pour le finaliser. Le Hamas conditionne toutefois son désarmement au respect de l'accord d'octobre 2025 par Israël. Le gouvernement israélien, lui, n'a pas encore réagi. Valérie Crova nous explique ce que prévoit cet accord.
8: Toutes les armes appartenant au Hamas sont censées être remises au Comité national pour l'administration de Gaza, ce gouvernement de technocrates qui dépend directement du Conseil pour la paix mis en place par Donald Trump. Il sera le seul habilité à dresser un inventaire des armes et à les stocker. De quelles armes s'agit-il ? Il y a d'abord les milliers de fusées automatiques qui appartiennent à la police et aux services de sécurité intérieure de Gaza. Le Hamas est prêt à les remettre, ce qui est en soi une concession importante. Mais l'aile militaire du Hamas dispose également d'armes lourdes comme des roquettes anti-chars. Si Israël laisse entendre qu'elles font partie de l'accord, le Hamas est plus nuancé, les modalités resteraient encore à définir. L'autre point d'interrogation concerne le calendrier. Le retrait israélien doit-il se faire progressivement ou une fois le démantèlement terminé ? Le haut responsable du Hamas, Razi Ahmad, a été clair. La remise des armes ne débutera qu'en parallèle d'un retrait progressif de Tsahal, a-t-il dit dans un entretien accordé ce matin à Al Jazeera.
3: C'était Valérie Crova. Et la légende de l'AC Milan et du soccer italien, Franco Baresi, est mort à l'âge de 66 ans. Considéré comme l'un des meilleurs défenseurs de son époque, le Milan AC avait décidé de retirer son numéro, le 6, quand il a pris sa retraite sportive. En février dernier, Franco Baresi a été l'un des porteurs de la torche olympique lors de la cérémonie d'ouverture des Jeux d'hiver de Milan-Cortina. Voilà ce qui complète les informations. 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Ici Steve Legault. Bonne journée sur Ici Première.

Salut à nouveau, ici Rosemie Autain-Témorin. Vous écoutez Point de repère. La prochaine heure sera consacrée aux sexagénaires, puis à celles et ceux qui le seront ou qui l'ont déjà été. Bref, tout le monde est bienvenu.

0: Vous l'aurez deviné, on poursuit notre exercice de réunir des gens qui partagent la même décennie d'âge pour les entendre sur leur réalité. Après les cinquantenaires, les vingtenaires et les octogénaires, place aux gens de 60 à 69 ans, un groupe qui représente 12,5 % de la population canadienne. D'ailleurs, si vous en faites partie ou si vous voulez nous parler de vos embûches, de vos victoires, de vos appréhensions envers la soixantaine, de vos souvenirs de la soixantaine, vous pouvez nous écrire la bulle de conversation de l'application Radio-Canada Audio. Et là, pour ça, il y a notre courriel aussi, qui est une possibilité, point de repère@radio-canada.ca. Je suis certaine que nos invités seront ravis de vous répondre. Sont donc en studio André Lavoie, 60 ans, Annick Murphy, 68 ans, Céline Lavallée, 64 ans, Alice Mascarenhas, 61 ans, et la psychologue et neuropsychologue Dr Christine Groux, qui va nous aider à mieux comprendre les beaux côtés, mais les défis aussi, qui viennent avec cet âge. Bonjour à vous cinq!
1: Bonjour!
0: Avant qu'on plonge dans votre histoire respective, j'aimerais ça qu'on dresse un portrait de la soixantaine en 2026. Dr Groux, aujourd'hui, les sexagénaires ont tendance à être très actifs, très actives, non?
2: Absolument. C'est-à-dire, puis vous l'avez mentionné tantôt, hein, c'est 12,5 % de la population dans la soixantaine, mais c'est 20 % à 65 ans et entre 65 et 70. Donc, c'est quand même une bonne partie de la population. Et quand on regarde la moyenne d'âge, par exemple, où les gens prennent leur retraite, c'est assez tard. Pour les femmes, c'est 64 ans. Pour les hommes, c'est souvent 65. Mm-hmm. Alors, c'est une tranche de vie, je dirais, de transition, d'adaptation, de redéfinition. Je dirais ça comme ça.
0: Il y a beaucoup de têtes qui hochent en ce moment en studio. Je pense qu'on va entrer dans les détails de cette phase de transition un petit peu plus tard. C'est juste qu'avant, j'ai l'impression qu'il faut préciser à quel point la soixantaine, c'est peut-être plus ce qu'on pensait que c'était il y a quelques années.
2: Non, parce que c'est un passage, pour beaucoup de gens, c'est un passage à la retraite, mais c'est aussi maintenant une prolongation de la vie active.
0: Mais c'est ça.
2: Oui. Et moi, quand j'étais jeune, je me souviens, mes grands-parents, quand j'étais petite, qui arrivaient à la retraite, là, ils se berçaient, puis ils attendaient le soir qu'on arrive pour le souper de famille. Mais maintenant, c'est pas ça. Alors, dépendamment du profil socio-économique et de la santé, parce que ça, c'est bien important, de la santé des gens. C'est une prolongation de la vie active où les gens vont, puis encore là, dépendamment, parce qu'on regardera les facteurs psychologiques en cause, là, mais les gens vont réaliser des projets, se redéfinir, s'engager socialement parfois, avoir des loisirs actifs, puis s'impliquer familialement quand ils ont des petits-enfants et des fois des vieux parents, parce que ça reste souvent une génération sandwich aussi.
0: Exact. Je pense que c'est là l'un des grands défis des sexagénaires. On va en discuter. Donc, allons-y avec votre histoire respective maintenant. André Lavoie, vous êtes journaliste. Vous êtes aussi le dernier d'une famille de trois enfants. Mm-hmm. D'ailleurs, vous dites, je suis un vieux X élevé par des gens qui auraient dû normalement élever des boomers. Mm-hmm. Vous êtes célibataire. Vous vivez avec une maladie auto-immune rare qui vous a forcé à réévaluer votre vie. Ça représente quoi, votre entrée dans une nouvelle décennie en tant que plus jeune de cette tablée à 60 ans?
3: Eh bien, c'est très drôle parce que j'ai l'impression que je suis peut-être pas à la bonne table parce que... Lorsque j'ai reçu...
0: OK.
3: Ça commence bien. Hein? Lorsque j'ai reçu mon diagnostic de maladie rare, j'avais 48 ans. Mm-hmm. Et lorsque je l'ai reçu, en fait, j'étais à la fois content et très, très anxieux, très angoissé parce que ça faisait suite à des mois de souffrance. Ouais. Genre, j'avais les mains qui me brûlaient la nuit. J'étais plus capable de décapsuler une bouteille d'eau minérale. J'arrivais plus à lever mon vélo pour le monter à mon appartement. Et donc, pendant des mois, en fait, j'ai vécu ce qu'on appelle dans le jargon, en fait, à l'époque, je ne le savais pas, mais c'est une période qu'on appelle l'errance diagnostique. Ouais. C'est-à-dire qu'on passe d'un médecin, d'un spécialiste à l'autre, puis on essaie de trouver ce qu'on a. Puis finalement, au bout d'un long processus, j'ai pu le savoir, ça a pris à peu près 6 mois. Et donc, quand je l'ai su, le médecin m'a dit, bon, Monsieur Lavoie, vous avez une maladie orpheline. Bon, c'est quoi ça? Une maladie rare. Et là, il me dit ça. Puis c'était comme un semblant de bonne nouvelle parce que tout à coup, je savais ce que j'avais. Mm-hmm. Et là, il m'annonce un peu... de manière un peu désinvolte, il me dit, ben vous savez, là, on le sait pas, vous avez entre 5, 10 et 15 ans à vivre. Ouf. Et donc, là, quand j'ai appris ça, je me rappelle de tout, là. Un vendredi, son bureau est sur la rue Ontario, près de Papineau, il pleut, Et là, je sors de ce bureau-là en me disant, bon, qu'est-ce qui m'arrive? C'est comme si un 10 roues m'avait foncé dessus. Et là, à partir de ce moment-là, c'est un moment qui a été charnière dans ma vie où là, je me suis dit, il faut que je réévalue ma vie parce que, pour une raison très simple, je sais pas pour combien de temps il m'en reste. Et j'ai eu deux pensées. Je me suis dit, il faut pas que ma mère le sache. Mon père venait de mourir. Mais ma mère était toujours bien vivante et bien portante, donc je me suis dit, il ne faut pas que ma mère le sache et je ne veux pas partir avant elle. D'ailleurs, ma mère, aujourd'hui même, elle a 98 ans, elle vit toujours, avec des problèmes cognitifs. La génération sandwich connaît ça un peu aussi. Et donc, ça fait en sorte que j'ai été portée par ça et ça l'a teinté toute ma vie après. Mais la bonne chose là-dedans, c'est que j'ai été pris en charge assez rapidement et les médicaments qu'on m'a donnés fonctionnent très bien. Ce qui fait que, une fois le choc passé, puis ça correspondait aussi à une époque, professionnellement parlant, qui était très difficile. Là, j'avais des problèmes avec des collègues, j'avais perdu des contrats. Bon, il faut se rappeler que je suis pigiste depuis 25 ans, donc je pense que vous savez ce que c'est.
2: Oui, les médias, c'est compliqué.
3: Et puis dans les médias, c'est compliqué. Et donc, je me suis retrouvé à réévaluer tout ça et à me dire, ben dans le fond... j'ai arrêté de me poser la question, y a-t-il une vie après la mort? Et plutôt de me dire, qu'est-ce que je vais faire pour mettre de la vie avant la mort? En tout cas, avant la mienne. Mmh. Et donc, ça a changé beaucoup de choses dans ma façon de vivre, de travailler, mes rapports avec les autres. Comme j'avais vécu des choses difficiles, justement sur le plan de la santé, que les médicaments avaient des effets secondaires sérieux, ben je voyais aussi mon entourage changer aussi. Et des fois, j'entendais des commentaires pas très agréables, par exemple, sur mon apparence physique. Sur... Et il y a même des gens qui disaient, mais regarde comment il pète le feu, il est sûrement pas malade. Alors, c'est le genre de choses qui ont fait en sorte que, bon, il faudrait peut-être que je réévalue aussi mes relations.
0: Bien, on va parler de ça, de santé, de relations, mais j'ai l'impression que vous êtes dans la bonne tablée. Je sais pas pourquoi vous avez l'impression que non. Je veux dire, vous avez 60 ans, vous avez clairement un rapport différent à beaucoup de gens à cette décennie, puisqu'elle est une chance dans votre cas.
3: Oui.
0: Mais il y a plein de gens qui vont se reconnaître dans ce témoignage aussi. Merci d'être là. Annick Murphy, vous êtes notre doyenne à 68 ans. Vous avez été procureure de la Couronne, directrice du DPCP avant de prendre votre retraite en 2021. Vous vivez seule, vous avez 3 enfants, 3 petits-enfants. Vous avez dit à mon collègue recherchiste Jean-François Blais que vous n'êtes pas du genre à répondre à des messages du type « on cherche les gens dans la soixantaine pour parler à la radio ». Pourquoi c'est important pour vous de le faire aujourd'hui?
1: Ben en fait... Comme j'ai dit à M. Blais, s'il m'avait parlé une semaine avant, j'aurais pas accepté. On dirait que j'ai passé un point important dans mon étape, si on veut, de retraite. Pour moi, ça a été extrêmement difficile, la retraite, parce que c'est un mandat qui se terminait, donc on n'a pas vraiment le choix de quitter. Et comme... Beaucoup, là, j'imagine. On a travaillé, on a eu des enfants, on est allé à l'école. Je n'ai jamais eu d'espace, si on veut, de temps à me demander quoi faire. Et là, c'est arrivé d'un coup. Et là, je me réveille le matin, puis tu te dis, bon, mais OK, je fais quoi?
2: Je vais aller parler à la radio.
1: Tout est à réinventer et tout. Donc, c'est ça, je disais tantôt, mon impression, c'est d'avoir vraiment frappé le miroir. On se regarde, puis on se dit, bon, OK, qui suis-je vraiment? Qui suis-je vraiment? Qu'est-ce que je ne suis plus mère? Ben, je suis mère, mais je veux dire, je n'ai plus à m'occuper de mes enfants différemment. Ouais. Je ne suis plus au travail vraiment. Alors, qui suis-je? Qu'est-ce que j'aimais quand j'étais enfant? Est-ce que j'aime ça encore aujourd'hui? Donc, c'est ça. C'est une étape. Je ne suis pas malheureuse, hein, vous savez.
2: Je ne suis pas malheureuse du tout, non.
1: Je suis. Bizarrement, à la recherche de... en fait, je sens beaucoup l'isolement, même si je ne suis pas isolée. Donc, j'ai beaucoup d'amis, tout ça. Mais quand je me réveille le matin, tout ça n'est pas là. Donc, moi, je dois l'organiser.
0: Mais
1: donc,
0: je trouve ça fabuleux que vous veniez parler de cette réalité-là au micro, même si c'est pas votre genre de répondre aux annonces. Parce que hier, on parlait avec notre trio d'expérience, d'actualité, donc Louise Deschâtelet, Pierre Curzi, puis Hélène David. Puis on parlait de la retraite brièvement par rapport à un sujet d'actualité. Et le nombre de messages qu'on a reçus sur la bulle de conversation de gens qui nous disaient à quel point c'était difficile, ça m'a permis de réaliser l'ampleur de ce défi-là dans lequel on va plonger un peu plus tard. Mais merci de venir nommer cette difficulté, vraiment.
1: Juste une petite phrase. Ouais. Nous ne sommes pas prêts, en général, à ça.
0: Oh, oh, j'ai hâte. Céline, ben, j'ai hâte à la retraite, mais c'est pas ce que je voulais dire. J'ai hâte d'en parler davantage. Céline Lavallée, vous êtes retraitée depuis vos 61 ans. Vous travaillez, à l'époque, vous travaillez en gestion d'organismes culturels. Puis vous avez décidé de tout quitter pour vous consacrer à une passion que vous avez découverte à l'âge de 58 ans, la course à pied. Si vous saviez comme c'est mon rêve. Vous vivez en campagne avec votre mari. Vous avez un fils de 35 ans. À quoi rime la soixantaine, selon vous, qui êtes presque à mi-chemin dans cette décennie?
4: Oui, c'est vrai que moi, j'ai la soixantaine heureuse, là, je peux dire déjà. Et je suis choyée d'avoir la santé en partant. Mm-hmm. Et je suis tombée là-dedans avec facilité. J'ai pris ma retraite à 61 ans parce que je me sentais jeune, pas parce que je me sentais vieille. Et j'avais envie d'accomplir beaucoup de projets. Et en fait, c'est vrai qu'à 58 ans, pendant la pandémie, j'ai découvert la course grâce aux cliniques de la Maison de la course. Et je me suis un petit peu ambitionnée, puis j'ai fait 5 kilomètres, puis j'ai fait 10. Et finalement, j'ai pris ma retraite parce que je voulais me consacrer à la course et je voulais faire mon premier demi-marathon.
0: C'est extraordinaire d'avoir l'opportunité de le faire, le luxe de le faire. C'est un privilège, évidemment. Mais quand c'est possible de se lancer dans un nouveau projet comme ça, que c'est inspirant.
4: C'était extraordinaire. Et c'est ça. Puis en fait, c'est que ma job m'empêchait de courir. J'avais toujours des réunions. Là, j'ai dit ça pas d'allure, faut que j'arrête de travailler. j'ai donc accompli ce premier demi-marathon, mais j'en ai fait 3 autres. Donc, à ce jour, j'ai fait 4 demi-marathons.
0: Bravo.
4: Et avec mes amis de course, on fait des demi-marathons à l'étranger. On a fait Barcelone, on a fait Saumur dans Val-de-Loire. On s'amuse beaucoup. Et je chante aussi avec une chorale qui s'appelle l'Ensemble Vocal Plus de Granby. Et je me commets à faire de la mise en scène avec la chorale. Donc, j'ai beaucoup de projets. Je suis aussi sur des conseils d'administration. Donc,
0: Je ne chôme pas
4: et je suis comme un poisson dans l'eau.
0: Alice Mascareñas, vous avez 61 ans. Vous êtes chargée de cours à l'Université de Montréal puis à l'Université de Sherbrooke. Vous êtes originaire du Brésil. Vous êtes mariée à un Québécois qui est malheureusement décédé il y a 6 ans. Vous n'avez pas d'enfant, mais vous dites que la soixantaine vous apporte une certaine liberté.
2: Ah, totalement. Ben oui. Parce que c'est intéressant, à un moment donné de ma vie, je me suis rendu compte qu'il y avait un tas de choses que je voulais faire et que je n'ai pas fait parce que on pense que on peut pas faire, qu'est-ce que les autres vont penser. Et à un moment donné, je me suis dit, ben non. Et avec intestin, mettons, on a l'impression que si on ne fait pas, ça se fera pas. Et à un moment donné, on se dit, ben, je vais attendre pour voir. Et tout se passe bien, les choses. Oh, quelle liberté. Donc, à un moment donné, c'est ça, je voulais faire des tatouages. Je dis, mais pourquoi j'attendais si longtemps? Je voulais sauter en parachute, mais pourquoi j'attendais si longtemps? Et je l'ai fait. Et
0: incroyable.
2: C'est... Ah oui,
0: vous avez eu votre premier tatouage dans la soixantaine?
2: Non, c'était juste à
0: juste avant, pour célébrer l'arrivée de la soixantaine.
2: Ouais, c'est ça.
0: C'est beau. Donc, libéré d'un certain regard venant de l'autre, d'une certaine pression de correspondre aux standards.
2: C'est ça.
0: Christine Gros, qu'est-ce que ça évoque pour vous en tant que psychologue, ces témoignages?
5: Bien, c'est très intéressant parce qu'on a des témoignages différents qui, pour moi, sont un petit peu le reflet justement de ce qui va se vivre typiquement, c'est-à-dire que le premier, des enjeux de santé qui arrivent assez tôt dans la vie. La soixantaine, c'est souvent, puis là, André, évidemment, c'est encore plus jeune que ça, mais la soixantaine, c'est souvent une période où il y a une prise de conscience parce que c'est là qu'on perd nos premiers amis, mais pas la génération qui précède. les gens, parce que je dis toujours, avant, puis là, je le dis avec humour, mais tu sais, avant le danger des troubles neurocognitifs dégénératifs, vient le danger des cancers.
6: Ouais.
5: Et ça, c'est un mal qui frappe justement beaucoup les sexagénaires. Mmh. Alors, on voit, puis ça et autre chose, la crise cardiaque aussi, ainsi de suite, quand on a des enjeux de santé. Alors, c'est une période où ça contraint à redéfinir, je vous dirais, le temps qui reste. C'est-à-dire que quand on est jeune, il n'y en a pas de limite de temps. Tous les projets sont possibles, puis si on choisit une carrière, c'est pas grave, parce qu'on peut en choisir une autre après. Mmh. Mais quand on avance dans la vie, bien, le temps qui reste en avant est beaucoup moins que le temps qui est en arrière. Mmh. Puis là, on est beaucoup plus minutieux dans nos choix, mais aussi dans le choix des gens avec qui on va passer du temps, parce que justement, on veut pas s'en faire voler du temps, parce qu'on sait qu'il en reste moins. Mmh. Alors, quand on entend, bien, je vais voir qu'est-ce que je vais mettre dans ma vie, là, tu sais, c'est exactement ça. On a le profil d'une personne qui avait plein de projets. Il y a deux, tu sais, je dis toujours, la soixantaine, c'est une période de retraite. Peu importe à quel moment dans la soixantaine, ce soit au début ou à la fin, c'est souvent une période de retraite. Et en gros, les gens sont différents dans leur approche du travail. Il y a des gens qui se définissent par le travail et pour qui le travail prend énormément de place. Et non seulement ça prend de la place, mais c'est aussi une grande source de gratification.
6: Oui, exact.
5: Puis il y a des gens pour qui le travail, c'est une partie de la tarte de la vie, mais il y a d'autres points qui sont tout aussi importantes. Et ces gens-là ont moins une identité reliée à leur travail, puis souvent vont investir justement d'autres projets et d'autres passe-temps, ce qui fait que quand ils arrivent à la retraite, ben ils vont reprendre des anciennes passions d'études ou encore faire des voyages qu'ils n'ont pas fait ou encore
6: des
5: faire
6: courses.
5: Des marathons, faire partie d'une chorale, etc., etc. Puis on a le profil des gens qui ont travaillé beaucoup, beaucoup, beaucoup, puis qui ont été parents. Puis là, on arrive dans une période où ben, le travail n'est plus là. Les enfants sont là, mais les besoins reviennent quand il y a des petits-enfants, souvent, mais les besoins sont moindres. Et là, on se retrouve à, sans être malheureux, mais qu'est-ce que je fais de ma vie? C'est-à-dire, qu'est-ce qui va me définir, moi?
6: Oui.
5: Qu'est-ce qui va me définir? Qu'est-ce qui va donner un sens à ma vie? Et souvent, quand c'est pas préparé, justement, je dis toujours, c'est un sevrage à froid.
6: Ben, Annick, vous le dites d'entrée de jeu, vous vous êtes mal préparé à la retraite. Rétrospectivement, question qu'on donne des conseils aux personnes qui nous écoutent, qu'auriez-vous fait différemment?
1: Ben, moi, je le dis à tout le monde, c'est la préparation, c'est pas 2 mois, puis c'est pas 6 mois avant, c'est il faut y penser. Parce que quand on parle d'identité, là, tu sais, quand on parle de qui on est, qu'est-ce qu'on veut faire, qu'est-ce qu'on aime, ben ça se prépare, c'est extrêmement concret, alors que moi, à la retraite, c'était une idée. Là.
6: C'était flou, un peu comme concept.
1: Une espèce de concept. Ah, ben ça, on va avoir du temps pour se parler. Non, c'est beaucoup plus que ça. Et c'est ça. Alors,
6: Il faut s'y préparer, donc, conceptuellement. Mais pour plein de gens, il faut aussi s'y préparer financièrement. On a autour de la table une femme qui est chargée de cours dans 2 universités, un pigiste dans les médias. La retraite, quand elle approche théoriquement, mais qu'on est dans un milieu qui est plus précaire, on l'entrevoit comment, André?
3: Ben moi, honnêtement, là, la retraite, je n'y pense pas. Parce que, pour revenir à ce que je disais précédemment, apprendre qu'à l'époque, j'en avais pour 5 et 15 ans à vivre, l'idée même de la retraite ne m'était pas passée par la...
6: On comprend.
3: C'est sûr que mes médecins, et moi-même aussi, on a convenu que la déclaration fracassante de février 2015, elle était... les médecins m'ont dit, vous savez, chaque cas est différent, puis vous, même, des fois, j'arrivais dans le bureau des médecins un peu accablé, puis une fois, il y a une résidente qui m'a dit, mais monsieur Lavoie, faut pas lâcher, là, vous êtes un de nos meilleurs patients. Et puis, il y en a un autre, ah, mais ça, c'était savoureux, mes amis, je me revois encore, un jeune résident, placide, très bien mis, toujours à sa place, et droite comme un piquet, et là, il me regarde, il dit, monsieur Lavoie, vous avez rien fait de pas correct, vous êtes juste malchanceux. Alors là, mais en fait, c'est ça, c'est que j'ai un peu plus de temps devant moi, mais comme j'ai été plusieurs années à me dire, bon, ben mon temps est compté, alors moi, l'idée, c'est qu'est-ce que je fais, comment je profite de l'énergie que j'ai, que je suis encore en forme, alors... Il va falloir que je vous appelle.
6: Sinon, il y a Céline Gauthier qui nous écoute, une auditrice de Québec qui vient nous écrire via la bulle de conversation qu'il existe des programmes de transition à la retraite, sens et projet de vie, des ateliers et des cours qui aident à se préparer à cette transition et au après. Elle dit qu'elle a suivi ses cours et que ça l'a beaucoup aidée.
3: Bon,
6: mais évidemment, à appeler Annick là, aussi. Mais on reçoit beaucoup de messages sur la bulle de conversation. Et Alice, revenons à vous. Retraite peut être synonyme de précarité financière. Vous irez
7: Oui. Ben, c'est ça, on n'est pas préparé, pas du tout. Moi, ça fait 27 ans que je suis ici au Québec. Et pendant une grande majorité de ma vie, j'étais pigiste en traduction. Et je trouve ça presque une insulte quand on me demande « Vous travaillez encore? » Et là, je dis « Mais là, franchement, je me vieillis là, quand on me dit ça. Non, je ne pense pas à arrêter tant que ma santé sera bonne, mais c'est un choc de penser il faut être préparé financièrement et comment est-ce que je vais faire, est-ce que je suis capable de diminuer par exemple les sorties, ça c'est le plus difficile.
6: Et pendant qu'on travaille dans la soixantaine, ben on peut aussi subir de l'âgisme.
7: Ah oui,
6: je veux dire ceci. Ok, ben je vous écoute. entendu les sursauts en studio, vous avez été victime d'âgisme, pardon.
7: Oui, tout à fait. Et
6: de la part de qui, des jeunes élèves ou des collègues?
7: Ça dépend de la situation, mais on sent, par exemple, par derrière, que on nous tasse tranquillement. Il y a les jeunes qui arrivent, qui nous voient d'une façon différente. C'est sûr qu'en tant que chargée de cours, en tant qu'enseignante, on voit toutes sortes de cohortes. Et il y a des cohortes qui vont être plus... qui vont nous faire comprendre plus activement qu'on n'est pas de la même gang. Oui. Mais c'est ça, ils pensent à leurs parents, à leurs tantes, à leurs grands-parents, des fois, Mais c'est ça, c'est de nous juger avant de voir ce qu'on est capable de faire.
6: Intéressant.
7: Ouais.
6: Je pense qu'on pourrait prendre un moment d'introspection avec une petite pause musicale d'un de vos comparses sexagénaires. Puis après, j'aimerais qu'on parle d'amour. Ça vous va?
7: Oui.
6: On va écouter Daniel Bélanger. Oups!

0: De retour à cette tablée de sexagénaire ou de sexygénaire, oh, comme oui. Le dit Sophie dans notre bulle de conversation. Je ne commenterai pas. Je me fais un devoir de ne jamais commenter le corps de mes invités, André. Mais c'est drôle. Et je tiens à vous dire que, d'ailleurs, la bulle de conversation, ça n'a pas rapport. On reçoit tellement de messages, je n'ai pas le temps de vous les lire parce que j'ai à peine le temps de vous poser des questions. Je me dis qu'on préfère des émissions complètes avec nos tablés de génération. Et, s'il vous plaît. Alors, avec nos sexygénaires, nous allons maintenant parler d'amour. Il y a quand même 3 célibataires autour de la table. Oui. Et une femme qui est en couple depuis quoi?
1: 24 ans. Ah!
0: On y reviendra aussi parce qu'un quart de siècle, ça peut changer une relation. Alors, plongeons. Le célibat dans la soixantaine, ça ressemble à quoi, Annick?
2: Oh, mon Dieu! Ça ressemble à quoi? Ben, je pense que ça fait partie, moi, de toute ma réflexion. Là. Ça fait partie de ma réflexion sur la solitude, par ouais. exemple, sur l'isolement, sur... ce que je trouve difficile, par exemple, c'est bon, si j'ai une pensée, si j'ai quelque chose à faire et tout, ben c'est le partage qui est pas là ouais. au quotidien. Donc, moi, j'ai aimé être en couple. Mm-hmm. J'ai aimé...
0: Aimeriez-vous ouais. l'être à nouveau?
2: Sûrement. Mais c'est pas si évident que ça. C'est pas si évident que ça, malgré le fait que j'entendais qu'il y avait 30 % de célibataires...
0: dans la tranche d'âge de 60 à 69 ans?
2: Ouais.
0: Ah oui, hey, j'ai pas cette statistique.
2: Ben, peut-être que je me trompe, mais il me semble non, que j'ai entendu ça.
3: Ils sont où, c'est énorme.
0: Vous les cherchez, Alice? Vous êtes ouverte à la rencontre aussi?
3: Ah oui, certainement. Ben, c'est drôle parce que quand j'étais prête à avoir d'autres relations après mon deuil, ben je suis rentrée dans des applications de rencontres ouais. et c'était pas évident parce qu'il y avait juste des bonhommes là et là c'était un choc pour moi là, mais c'était un choc, c'était tellement différent de moi et là je voyais des partiels, je dis non, non, c'était pas beau là, c'était pas beau. Finalement, j'ai rencontré d'autres applications où les hommes prenaient soin d'eux et tout. Une question d'âge aussi, de prendre soin de soi. Mmh. Et j'ai eu une relation vraiment super intéressante pendant 3 ans et demi. Malheureusement, on avait des objectifs différents, mais c'était des amis. Une amie qui me l'a présenté.
0: C'est pas les donc, applications de rencontre qui sont venues à votre secours, Annick, non plus.
2: Non.
0: OK. Non. Si vous avez des amis célibataires et que vous comprenez l'essence d'Annick et Alice, écrivez-nous.
3: Ah ben oui.
0: André, de votre côté, ouvert à l'amour ou pas?
4: Pas du tout. Alors moi...
0: Qu'est-ce qui s'est passé?
4: Moi, je veux dire, je suis célibataire depuis que je suis au monde, à peu près.
0: Ah oui, hein?
4: Et en fait, plus sérieusement, c'est ça que moi, c'est une dimension de ma vie qui a jamais été très, on va dire, accomplie.
0: Okay.
4: Ça a toujours été compliqué, ça a toujours été difficile. Et j'ai eu des chums, j'en ai eu quelques-uns, mm-hmm. ça a souvent pas été très long. Des fois, c'est moi qui laissais, souvent, c'était moi qui étais laissé. Et... malheureusement, je redote un peu comme un vieux disque rayé, mais ma maladie, en fait, mon diagnostic, il y a une dizaine d'années, a complètement changé mon rapport à l'amour et surtout au dating. Hein? Parce que moi, j'ai beaucoup de gens autour de moi célibataires qui sont sur les applications de rencontres, qui sont sur le marché de l'amour.
0: C'est énergivore.
4: Oui, puis laissez-moi vous dire qu'à écouter leur histoire, je suis bien content d'être à l'extérieur de ce cirque là, parce que pour moi, ça semble être ça. Et en fait, moi, j'ai posé un geste très symbolique il y a à peu près 11 ans. J'étais à l'époque sur des sites de rencontres. Ça donnait pas grand-chose, pour ainsi dire rien. Et j'ai pris la décision très radicale de me retirer de ces deux sites où j'étais. Et quand on dit qu'on fait, quand on fait pas d'efforts, on n'obtient rien, ben moi,

0: Moi, ça fait 11 ans que je fais pas d'efforts et devinez quoi, il se passe rien. Mais en fait, le bonheur là-dedans, le bonheur là-dedans, c'est que je ne m'en plains pas parce que c'est pleinement assumé.
1: Je comprends. C'est une posture, c'est un choix.
0: Exactement. Je ne suis pas dans l'attente de « Oh mon Dieu, est-ce que je vais rencontrer quelqu'un? » Non, parce que je m'investis dans mon travail, peut-être un peu trop. Je m'investis dans mes relations amicales, dans les liens signifiants, qui c'est très important pour moi. Je suis à la fois proche aidant et tuteur légal pour ma mère. J'ai beaucoup de projets et en plus, comme pigiste, j'ai l'avantage de sélectionner des projets où, en général, je le fais avec des gens que j'aime, qui sont intéressants, qui travaillent bien. Et donc, tout votre, ça me nourrit.
1: Oui, votre vie intime est comblée. On a quand même une femme en couple depuis 24 ans aussi.
0: Que l'on envie.
1: Qui fait contrepoids à ce témoignage.
2: Encore une fois, je vais faire contrepoids à tout le monde.
1: Non, mais c'est très bien. On aime avoir un panorama d'histoire en studio.
2: Alors, il y a 24 ans, j'ai rencontré sur une application de rencontre.
1: Ah!
2: Oui, madame? Ah. Oui, excuse-moi, mon amour, je dévoile notre secret. Oh!
1: Incroyable.
2: C'est parce qu'il y a 24 ans, c'était extrêmement tabou.
1: Oui. Aujourd'hui, de dire qu'on rencontrait en ligne.
2: Ça n'avait pas de valeur. On était losers quand on allait sur un site de rencontre, vraiment.
0: Vrai.
2: Tellement qu'on ne mettait pas nos photos. Moi, je n'avais pas vu de photos, puis il n'y avait pas vu non plus. On s'est donné rendez-vous dans un bar sans avoir vu de photos.
1: Mais sa bio devait être vraiment bonne.
2: Ben, il écrivait sans faute, déjà.
0: Voilà. Ah, donc, ça va. Ça, déjà, ça a aidé. Ah, oui.
2: Puis on avait la même passion pour Barcelone, donc ça nous a rapprochés un peu, mais on n'avait pas correspondu tellement longtemps. On s'est rencontrés rapidement. Fait que moi, j'ai été sur ce site-là 48 heures. Puis dès deux semaines après, on s'est dit, on enlève nos pancartes sur le site, puis on forme un couple. C'est vraiment l'amour de ma vie. Ça fait 24 ans. On s'est mariés après 15 ans de vie de couple. Ben oui,
1: c'est ça. Est-ce que la soixantaine est venue changer quelque chose dans votre vie de couple?
2: Oui, parce qu'on est tombés à la retraite tous les deux, presque en même temps. J'avoue qu'il y a eu une adaptation au quotidien parce que là, on était tout le temps ensemble. Puis avant, on avait chacun notre travail. Puis même des fois, lui était à la campagne, moi à la ville, et etc. Donc, on n'était pas tout le temps. Là, on est tombés tout le temps ensemble. Puis pas plus tard que la semaine dernière, je pense que je lui ai dit, « Hey, là, je trouve qu'on a trouvé notre façon là, d'être ensemble tout le temps. » Il me semble que ça va bien. T'sais.
1: Donc, ça a quand même pris du temps.
2: Ça a pris comme une couple d'années. Okay. C'était pas si pire que ça, mais des fois, on avait l'impression de se plier sur les pieds un peu ou de se tomber sur les nerfs un peu. Là.
1: Ouais.
2: Mais maintenant, ça s'est harmonisé. On dirait que tout va mieux. Mais ça va... oui, ça va assez bien. On est assez heureux comme ça.
1: Ben, là, j'ai entendu « Amour de ma vie » quand même.
2: Oui.
1: Dit au micro national comme ça, c'est... Vous venez de vous commettre.
2: Je sais, le Québec en entier.
1: Le Canada.
2: Le Canada en plus. Mais voilà, alors les applications de rencontre.
1: C'est oui.
2: Ça peut marcher.
1: Oui, Alice, vous voulez ajouter quelque chose?
3: Oui, c'est ça. C'est parce que ça change aussi avec l'application de rencontre. Ça dépend de l'âge, moi je trouve. Et chaque personne dans la soixantaine a une histoire toute une histoire de vie énorme. Là.
2: Une longue histoire.
1: Oui, on a une psychologue en studio qui acquiesce.
3: Ben, c'est ça.
4: Ben, en fait, les gens dans la soixantaine sont très différents les uns des autres. Mais ce qui est intéressant, c'est que la retraite, effectivement, change la donne. C'est-à-dire qu'il fut une époque où les dames étaient au foyer, les hommes arrivaient à la retraite et là, ils commençaient à faire de la soupe dans la cuisine à madame. Ça ne se passait pas nécessairement toujours bien. Ce qui se passe, justement, à la retraite, quand les gens ont des vies actives, c'est qu'il faut qu'ils s'adaptent à être toujours ensemble et donc à ne plus avoir rien à se raconter puisqu'ils ont tout fait ensemble pendant la journée.
1: Ah ouais.
4: Et là, il y a des couples qui vont témoigner et qui disent, il me semble que notre vie de couple s'appauvrit. C'est l'impression qu'ils ont parce qu'il y a toute une stimulation, il y a toute une socialisation. Puis, il y a tout un investissement qui vient avec le travail ou avec chacun sa vie qui n'est plus là. Alors, effectivement, c'est un temps d'adaptation. Puis, pour ceux qui ne sont pas en couple, parce que la belle nouvelle, c'est que les sexagénaires, contrairement au tabou qu'on a, pour la majorité, ceux qui sont en couple ont une vie sexuelle active.
1: Mm-hmm.
4: Et cela dit, ce qui souvent va manquer, c'est qu'on n'est pas en couple de la même façon à 60 ans qu'à 20 ans, 30 ans, 40 ans. C'est plus compliqué.
1: C'est plus compliqué? Je pensais que ça irait en s'améliorant.
4: Non, c'est-à-dire que ce qui est plus compliqué, c'est d'être 100% ensemble. Et c'est pour ça qu'il va différents modèles. Il va y avoir des gens qui vont être en couple sans vivre ensemble. Il va y avoir des gens qui vont avoir deux maisons puis vivre ensemble, mais qui vont se laisser c'est des... Il y a différents modèles selon les profils, mais on n'a pas... Tu sais, quand tu as 20 ans, 30 ans, 40 ans, tu fondes une famille, tu travailles, c'est très différent que quand tu arrives à la soixantaine et que justement, là, la vie de couple va prendre peut-être plus de place. Mmh. Et ce qui est important, c'est justement de ne pas nécessairement trouver quelqu'un qui va chercher la personne, qui va répondre à ses besoins, mais plutôt de trouver quelqu'un avec qui on va être bien.
1: Ouais.
4: Et ça, c'est bien important. Puis c'est souvent ce qui rebute les gens, c'est-à-dire c'est d'avoir l'impression justement qu'il reste moins de temps, qu'on s'est libéré de certaines contraintes, puis on veut surtout pas se remettre dans un profil de contraintes.
2: Oui, je trouve ça intéressant quand on dit il reste moins de temps. C'est quelque chose qui est présent aussi parce qu'on se dit 60 à 70, c'est quelque chose. 70 à 80, ça va être autre chose.
1: Vous y pensez, Céline?
2: Oui, je pense que oui. Puis mon conjoint et moi, on y pense aussi. Et la raison un petit peu pour laquelle on s'est mariés aussi, c'est comme pas pour se promettre qu'on va faire des enfants puis qu'on va vivre heureux, mais pour se promettre qu'on sera là l'un pour l'autre.
1: Mmh.
2: Quand un jour, le vieillissement arrivera puis que peut-être la santé commencera à flancher. Parce qu'après 80... Là, on espère la chance, la bonne hérédité. Bon, c'est sûr que si on investit dans notre santé, on peut compter là-dessus aussi un petit peu.
1: Mais c'est
2: moi,
1: marginal.
2: Ça demeure une loterie. Ouais. Donc oui, le temps raccourcit. Et si on peut être là l'un pour l'autre, ben, c'est un petit peu ça que nous autres, on s'est promis.
1: Annick, vous y pensez aussi, hein, ce temps qui rétrécit?
5: Ah, c'est sûr. C'est sûr qu'on y pense. Mais moi, je voudrais revenir sur une chose que vous avez dite que je trouve très intéressant.
1: André?
5: Christine.
1: Ah, okay.
5: C'est que dans le fond, ce qu'on recherche, c'est justement d'être bien et non que ça réponde à nos besoins. Parce que moi, j'ai quand même plus de 60 ans, là, et je suis assez construite, entre guillemets.
1: Mm-hmm.
5: Alors, je vais rencontrer quelqu'un qui est aussi déjà construit, qui a déjà aussi... Donc, de mettre ça ensemble, c'est pas nécessairement évident si on recherche la chose à faire ou les besoins ou en tout cas le truc. Mm-hmm. Mais si ce qu'on recherche, c'est le bien-être, d'être bien... Là, on peut le trouver plus, je pense.
1: Mais donc, justement, docteur Christine Gros, ça prend quoi pour être bien dans la soixantaine? Est-ce que ça prend un ou une partenaire ou des partenaires?
4: Bien, en fait, j'ai fait une petite liste d'ingrédients qui, à mon sens, de tout ce que j'ai entendu, sont des ingrédients gagnants. Le premier, c'est la santé. Ça va de soi. Hein? Quand on a des enjeux de santé importants, ben il y a une partie qu'on a le contrôle, puis une partie où on l'a pas. Fait qu'on agit sur ce sur quoi on a du contrôle, puis le reste, ben on croise nos doigts, puis on vit, puis on meurt dans la vie. Le deuxième, c'est l'entourage, et c'est d'avoir des liens significatifs. Parce que tantôt j'entendais Annick dire ce qui me, en fait, je vais traduire, ce qui manque, c'est l'intimité psychologique, c'est la complicité.
5: C'est
4: le partenaire avec qui on va échanger, on va parler, qui va nous comprendre, qu'on va comprendre, de qui on va se sentir accueilli, qui va aimer ce qu'on est, qu'on va aimer. C'est ça qui manque. Puis parfois, quand on l'a pas avec un conjoint, ben on va le retrouver. Parce que j'entendais, je suis pas seule, mais il y a... On peut vivre beaucoup de solitude, même en étant bien entouré, quand on n'a pas ça. Et ça, c'est vraiment l'intimité qu'on peut avoir avec des amis. C'est de pouvoir non seulement compter sur des gens, mais de pouvoir compter pour des gens.
1: Mmh.
4: Et qu'il y a des... Ça, c'est très important.
1: Avant qu'on poursuive la liste d'ingrédients, je suis curieuse d'entendre Alice à cet effet. Parce que Alice, vous avez quitté un pays, mais une famille aussi, des proches. Vous n'avez pas d'enfants. Cette intimité psychologique, vous la trouvez où en tant que femme célibataire dans la soixantaine? Dont le Brésil est très loin.
3: Ben les réseaux sociaux et les communications, ça aide énormément. Donc je suis souvent avec toute ma famille par Messenger, par WhatsApp. On se parle beaucoup. J'ai des amis, mes voisins sont géniaux, sont magnifiques, géniaux.
1: Géniaux. Okay. Je pense qu'on dit géniaux.
3: D'accord, géniaux. Fantastique.
1: Ouais. Bonne solution.
3: Et c'est ça, je peux compter sur eux. Ça c'est très bien. Mais je sens qu'il y a un manque de cette présence-là intime, d'un partage intime. L'amitié entre les gens n'est pas les mêmes. Avoir des amitiés qui durent avec quelqu'un qu'on peut dire tout, là, ou une bonne partie, c'est pas souvent là.
1: L'amitié peut se transformer dans la soixantaine. Oui. André, vous avez un doigt en l'air.
0: Oui, c'est parce que je voulais parler un peu de l'amitié, des liens significants, parce que bon, j'ai peut-être raté mes histoires d'amour, mais je pense que j'ai réussi, pas toutes, mais plusieurs de mes histoires d'amitié. Et moi, je me considère assez privilégiée parce que moi, j'ai des amis de plus de 40 ans. Moi, j'ai terminé mon cégep cette année, il y a 40 ans, puis j'ai des amis que j'ai connus quand j'étais au cégep. J'ai des amis avec qui je maintiens le lien, que j'ai connu en Europe, un Anglais, entre autres, avec qui je suis encore en lien depuis toutes ces années. Puis j'ai des gens autour de moi de cœur, et pas juste dans notre milieu, celui des médias, mais dans toutes sortes d'autres milieux, et qui sont aussi des bornes par rapport à l'histoire de ma vie. C'est des gens que j'ai connus au cégep, à l'université, dans certains milieux de travail.
1: C'est beau comme image.
0: Et je trouve que ces gens-là me reflètent l'importance que j'ai pour eux dans leur vie, et moi, ce sont des gens qui me reflètent un certain amour qu'ils ont pour moi, et je l'ai vécu justement parce que je parle beaucoup de ma maladie, mais je me définis pas uniquement par ça, mais j'ai eu des moments extrêmement difficiles, entre autres ces dernières années, dans ma famille. Et puis honnêtement, bon, si j'avais pas eu le soutien de mon frère et de ma belle-sœur, c'est sûr que je sais pas ce qui serait passé, mais je peux vraiment compter sur eux. Mais c'est sûr que mes amis, si je ne les avais pas eus, honnêtement, je sais pas où je serais et ce que je ferais aujourd'hui. Donc pour moi, c'est une dimension extrêmement précieuse de ma vie.
1: Et ne vous excusez pas de parler de maladie, André. On reçoit des messages comme celui de Pierre qui nous dit que, comme plein de gens, il visualisait sa retraite comme un moment de liberté, de voyage et d'autonomie, alors que la maladie est venue changer vraiment le plan. Donc, ce que vous nous racontez est le reflet de la vie de plusieurs personnes qui nous écoutent. Donc, ne vous en excusez pas, s'il vous plaît. Docteur Gros, si on continue votre liste d'ingrédients.
4: Les liens significatifs, c'est pas d'en avoir beaucoup, c'est d'en avoir qui compte, c'est un facteur de protection pour la santé psychologique. L'aisance financière, de ne pas s'inquiéter des frais de subsistance, de ne pas avoir peur d'être obligé de changer de maison d'avoir un peu d'aisance pour être capable de réaliser les projets qu'on veut faire, pour être capable de gâter les enfants quand il y en a, peu importe. La satisfaction des accomplissements. Quand on se sent satisfait de ce qu'on a fait, puis qu'on n'a pas de regrets par rapport à ce qu'on a fait. Et ça, c'est très important parce que beaucoup de gens en ont. J'aurais dû passer plus de temps avec ma famille, ou j'aurais dû faire une autre carrière, ou j'aurais dû. Mais de ne pas avoir de regrets, ça aide à ce sentiment de plénitude. Puis l'autre élément qui est fondamental, c'est, il en reste deux en fait, la paix identitaire. Chez les gens qui se définissent beaucoup par leur profession, quand ils arrêtent, il faut pas qu'ils soient plus rien. Et moi, j'ai entendu ça, là, j'ai pratiqué la médecine pendant 50 ans, je suis plus médecin, je suis plus rien. Qu'est-ce que je vais être quand je serai plus psychologue? Qu'est-ce que je vais être quand... Alors maintenant, on a des titres professionnels à la retraite, mais il reste que ça, il faut être capable de se définir autrement. Et ça passe par ce dernier ingrédient qui est de trouver un sens à sa vie. Ouais. Et récemment, j'avais conversations, mais c'est vraiment important. Tu sais, quelqu'un qui a passé sa vie à faire de la recherche dans un laboratoire universitaire, qui prend sa retraite, puis qui dit, j'ai tout mis mes œufs dans le même panier, il faut que je trouve quoi faire de ma vie. Et comme disait Madame Sasse, il faut que ça se prépare, tu sais.
1: Ouais.
4: Alors, cette paix identitaire et le sens à la vie, là, c'est vraiment... Puis quand on regarde les reportages sur ces blue zones, là, puis les gens qui vivent très longtemps...
1: Oui, les ondes bleues.
4: Oui, les ondes bleues, exactement. Puis qu'on regarde certains de ces ingrédients-là, ben ils ont justement un sens à leur vie, puis une vie tribale. Ça fait partie des choses qui sont importantes.
1: Céline?
2: Oui, ça me résonne beaucoup ce que vous dites, parce que fondamentalement, j'ai remarqué qu'on reste profondément qui on est. On ne va pas devenir une autre personne, on ne va pas changer. Ouais. Même si notre contexte change, on demeure profondément la même personne. Moi, par exemple, je peux pas m'asseoir l'après-midi puis lire un livre. Moi, je suis une fille de gang, puis il faut que j'aie des projets. J'ai travaillé au Cirque du Soleil, j'ai travaillé au Conseil des arts et des lettres du Québec, donc je suis dans des projets, dans quelque chose qu'il faut qu'il aboutisse. Moi, il faut que je monte un show, il faut que je fasse un demi-marathon. Et j'aime pas ça jardiner, puis j'aime pas ça lire. Il faut que je sois avec une gang de monde, puis qu'on fasse quelque chose, puis qu'il y ait un événement, puis qu'on s'en va par là. Et ça, je peux pas me changer. Moi, je pensais que j'allais lire, puis jardiner, puis je dis toujours, moi, quand je vais à la pépinière, j'aime ça acheter les fleurs, les mettre dans l'auto, puis mon plaisir s'arrête là. Je peux bien payer, c'est correct, mais mon plaisir s'arrête là, les mettre en... Donc, j'arrive pas à aimer ce que j'aimais pas avant.
1: Je comprends.
2: Donc, il faut un petit peu, des fois, même avant la retraite, commencer à faire des activités qu'on sait qu'ils vont correspondre à ce qu'on aime.
1: Annick, oui. Vous avez dit d'entrée de jeu que c'était difficile pour la quête de sens, la retraite, pour vous, cette idée de vous redéfinir. Est-ce que vous arrivez aujourd'hui, à 68 ans, à toucher à des clés qui pourraient vous amener à comprendre comment occuper ce temps qui a drastiquement changé?
5: Ça, c'est une excellente question. Je me suis beaucoup interrogée sur l'utilité que j'avais. Mm-hmm. Tu sais, est-ce que je suis utile encore? Est-ce que je devrais être utile?
1: Oui, est-ce que c'est votre devoir à la retraite
5: c'est mon devoir?
1: De continuer à l'être?
5: Mm-hmm. C'est ça et ça, le mot devoir, c'est vraiment majeur parce que, justement, quand on a toujours pensé qu'on devait faire, en fait, bon, là, je suis un peu décousue, mais il y a une chose importante que j'ai réalisée, parce que c'est un peu ça votre question, c'est que je pense que j'ai fait beaucoup ce que la vie ou les autres attendaient de moi depuis tout petit, en fait. Ouais, puis je suis d'accord de dire qu'on change difficilement avec le temps. Mais aujourd'hui, ma réflexion m'amène à ceci, c'est que ça doit cesser pour moi. Je ne dois plus ou ne faire ce que les autres s'attendent. Bon, puis je disais tantôt, on me demandait pour des mandats. J'en ai fait au début, tout ça. Mais ma réflexion m'a amenée à dire non, dans le fond, ça ne m'intéresse plus. Ce qui m'intéresse, c'est autre chose. C'est plus le contact humain, par exemple, les groupes, les amis, la famille. Le mandat, un conseil d'administration, j'en ai fait et tout. Je ne veux plus faire ça. Puis c'est ça, les gens ils m'appellent pour me dire, mais on te verrait là, Annick.
1: Ouais.
5: Est-ce que ça t'intéresse? Bon, ça, je ne veux plus ça. Puis ça, c'est, en tout cas, c'est le constat majeur que j'ai fait.
1: C'est le moment de l'affirmation? Docteur Gros?
4: Ben, en fait, ce qui est très intéressant, c'est qu'on a ici le profil d'Annick qui s'est dit toute sa vie, je dois et il faut que. Puis c'est une femme de devoir. Ouais. Donc, je dois,
1: il faut que. Vous avez été procureur et à la tête du DPCP.
4: Exactement. Et là, il y a un espace pour dire... J'aurais envie de, mais on ne sait pas encore de quoi. Puis c'est ça qu'il faut trouver.
5: Oui.
4: Puis qu'est-ce qui va permettre justement de redonner, parce que je pense que ça donne un sens aussi, puis d'intégrer tout ça. Et des fois, ça prend du temps justement pour faire de l'espace. Il ne faut pas avoir peur de cet espace-là.
1: Oui, parce que ça peut être vertigineux.
4: C'est vertigineux, c'est déroutant, c'est pas confortable toujours.
3: Et de penser à ça, vous embarquer dans ma chorale.
4: Oui.
6: Elle est en train de la faire chanter.
1: Bien joué. En terminant, qu'est-ce que vous souhaitez pour le reste de votre vie, André?
0: Moi, je me souhaite d'être en santé. Mm-hmm. Et si j'ai quelque chose à partager à mes camarades et aux gens qui nous écoutent, moi, je cultive une phrase, je ne sais pas si elle est célèbre, mais moi, j'ai décidé de la rendre célèbre. C'est un commentaire du chanteur Willy Lamotte qui m'habite depuis plusieurs années, à savoir... J'aime mieux mourir incompris que de passer ma vie à m'expliquer.
1: Ah, oh, génial.
0: Alors, méditez là-dessus.
1: C'est beau. Céline, qu'est-ce qu'on vous souhaite?
2: Ben, la santé, c'est ça. Pouvoir continuer à faire toutes mes folies, puis pouvoir voyager encore et le plus longtemps possible. La santé pour moi et pour mon amoureux aussi. Là. Je pense que tant que ça tient le coup, là, on va de l'avant.
1: Mmh. Annick?
5: Bon, moi, je ne sais pas ce qui va m'arriver, mais il y a une chose que je sais, par exemple, c'est que le jour où je meurs, ou 15 secondes avant, je ne veux pas me dire que j'ai des regrets.
1: Hey, c'est quand même, c'est magnifique ce que vous êtes en train de nous dire. Oh, je suis désolée de vous voir émotive en même temps.
0: C'est extrêmement touchant. Oui, je pense que ça rejoint beaucoup de gens aussi.
1: Absolument. Tellement, tellement. Mmh. Puis ça me trouble encore plus maintenant que dans la liste d'ingrédients, il y avait l'absence de regrets du côté de Dr. Grou. Mais je me dis, mais comment avoir une vie sans regrets? Mmh. Ou comment faire la paix avec nos regrets? C'est pas en 1 minute 30 qu'on va trouver une réponse, mais à méditer, comme dit André.
3: Ben oui.
1: De votre côté, Alice, qu'est-ce qu'on souhaite pour
3: le futur? Oui, la santé, le bonheur, d'être pleine, de pouvoir choisir les choses, d'être heureuse avec moi-même. Mais si je trouve un antélo pour passer un jour avec moi, je vais être
0: Moi qui connais un antélo névrosé, c'est dommage, on aurait pu matcher. Dans la prochaine vie, Alice.
1: La prochaine vie d'André, si ça marche pas vos affaires, c'est peut-être parce que vous vous décrivez comme un intello névrosé aussi.
0: Mais c'est parce que je suis.
1: Non, mais ça pourrait pas. Je pourrais vous donner un petit atelier de biographie pour application de rencontre.
3: De préférence hétéro, là, monogame.
1: Oh, je me trouve tellement privilégiée de vous entendre. Vous m'avez tellement touchée dans la dernière heure, si vous saviez. Merci beaucoup, André Lavoie, Annick Murphy, Céline Lavallée, Alice Mascarenhas et Dr. Christine Grou, psychologue et neuropsychologue. Et on a reçu beaucoup de messages de gens qui ont été touchés aussi, qui se sont reconnus. Je veux vous dire un immense merci d'avoir pris le risque, Annick, de répondre présente à notre invitation. Dans un peu plus d'une demi-heure, on cède l'antenne à Midi Info et Laurence Martin. Salut Laurence!
5: Allô Rosémée!
1: Est-ce que ça vous donne le goût d'avoir 60 ans, tout ça?
5: Presque!
1: Presque! D'ici là, vous allez parler de quoi aujourd'hui?
5: Alors, on va rencontrer Félix Augier à l'IACIM. En fait, on l'a déjà rencontré parce qu'il avait un événement hier. Vous savez qu'évidemment, bon, il y a l'Omnium Banque Nationale qui commence demain. Donc, le grand tournoi de tennis au Canada. Cette année, les hommes jouent à Montréal, les femmes à Toronto. Il y a beaucoup de pression, beaucoup d'attente envers Félix parce qu'il est quatrième au rang mondial. Et hier, il était au Parc Jarry. C'est drôle, il jouait avec des enfants, puis on a pu lui parler pendant quelques minutes, voir justement comment il gère cette pression. Mais il semblait quand même assez calme, donc ça va être très intéressant. Mm-hmm. On a aussi un panel sur l'intelligence artificielle. Est-ce que vous utilisez l'IA dans vos vies? Comment est-ce que vous avez des craintes? On a deux spécialistes qui vont être là avec nous. Et on va parler de toute la taxe Netflix qu'Ottawa a abandonnée, mais vue du Canada anglais. Parce que ça a beaucoup réagi au Québec, mais pas mal moins au Canada anglais.
1: Je ne savais pas.
5: Donc, on va recevoir Tasha Kereldine pour nous en parler à 12:30.
1: Si vous avez besoin de questions sur, de réponses, en fait, à la question « Avez-vous peur par rapport à l'intelligence artificielle? » Je suis disponible. Je suis dans les corridors de Radio-Canada et j'ai deux, trois suggestions. Non, mais vraiment, si vous avez du temps à faire, vous me textez puis j'arrive.
5: C'est à 12:30, donc venez nous voir.
1: Bonne émission.
5: Merci.
1: Après le bulletin de nouvelles, Robert Lepage passera 24 minutes avec nous. C'est toute une chance, je lui demanderai ce qu'il pense de la soixantaine, si vous voulez.

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3: Ici Marc Thériault, voici vos informations. Nouvelle de dernière heure au palais de justice de Moncton, Luke Powers, qui est accusé d'avoir violemment agressé un musicien l'hiver dernier dans le centre-ville, plaide coupable. Pascal Resnog, vous avez plus de détails pour nous.
4: Ouais, donc cette affaire-là remonte au 14 mars dernier. Un guitariste nommé John McLaren qui a été grièvement blessé après avoir donné un concert dans une microbrasserie de la rue Maine. Ça fait bouleverser la communauté artistique. Il y a un homme qu'il connaissait, un ancien soldat de 43 ans, Luke Powers, qui est accusé. Et ce matin, en cour provinciale à Moncton, revirement de situation. La couronne et la défense ont dit avoir conclu une entente. Luke Powers a plaidé coupable, donc il n'y aura pas de procès. Son audience de détermination de la peine, ce sera le 18 septembre. Luke Powers restera détenu d'ici là. La défense et la couronne vont présenter une recommandation conjointe pour la peine. Cet homme n'en est pas à ses premiers problèmes avec la justice. En 2014, il avait attaqué des gens avec un couteau dans un collège privé de Fredericton. Il avait été déclaré non criminellement responsable et envoyé dans un hôpital psychiatrique à ce moment-là.
3: Merci Pascal.
4: Je vous en prie.
3: Cet été, les prix de l'essence au Nouveau-Brunswick ont augmenté de plus de 30 % par rapport à l'été dernier. Le tout a fait grimper le coût des déplacements et des voyages en famille et beaucoup de gens se demandent comment faire pour échapper à ces prix élevés. Au cours de la semaine dernière, les prix de l'essence dans les 9 marchés du Nouveau-Brunswick, faisant l'objet d'un suivi quotidien, ont affiché une hausse moyenne de 44 % par rapport à la même semaine de l'année dernière. La situation était encore plus marquée pour le diesel, dont les prix ont augmenté de 79,6 cents d'une année à l'autre. Pour la quatrième fois en plus d'une semaine, l'urgence de l'hôpital Western à l'île du Prince-Édouard est fermée pour la journée. L'autorité de la santé de la province invoque une fois de plus le manque de personnel disponible. L'hôpital situé à Alberton a dû fermer temporairement cette même unité mercredi, lundi ainsi que jeudi le 23 juillet. Les urgences devraient rouvrir demain dès 8 heures du matin. Toute personne qui éprouve des symptômes alarmants comme des douleurs à la poitrine est priée de composer le 911 ou de chercher de l'aide d'urgence. Les personnes qui éprouvent des symptômes apparentés à un accident vasculaire cérébral sont priées d'appeler le 911 également et d'éviter de se rendre à l'urgence. À Terre-Neuve-et-Labrador, le travail de l'entreprise privée HealthStream Inc., mandatée par la province pour améliorer l'efficacité du système de santé, n'a pas l'effet voulu selon les syndicats. Les présidents du syndicat canadien de la fonction publique et de l'association des employés de la fonction publique et privée de Terre-Neuve-et-Labrador soutiennent que les problèmes concernant les demandes de congés des employés et leur charge de travail persistent. Le contrat de l'entreprise, qui a déjà reçu 10 millions de dollars de la province, doit arriver à échéance en 2027. Approché par CBC, HealthStream Inc. n'a pas fourni de commentaires. Le produit intérieur brut a progressé de 0,3 dixième de point en mai, indique Statistique Canada. Ce résultat dépasse l'estimation de l'agence fédérale qui tablait sur une croissance d'un dixième de point. Cette croissance laisse croire une reprise solide de l'économie canadienne pour l'ensemble du deuxième trimestre. Aux États-Unis, la construction de centres de données pour l'intelligence artificielle est en pleine explosion. La Géorgie, état d'environ 11 millions d'habitants, en compte déjà 150 millions. Ce développement peut réguler inquiète des résidents. À Marietta, près d'Atlanta, les opposants s'organisent et, comme l'a constaté Isabelle Labierre.
5: À la réunion publique, il n'y a que des opposants au centre de données. Un
6: And we're gonna push back.
5: Jean Allred, retraitée, elle est persuadée que sa facture d'électricité va augmenter.
6: Georgia is a very warm state.
7: La Géorgie est un état où il fait déjà très chaud. Ça veut dire qu'ils ont besoin de plus de ventilateurs pour refroidir les serveurs.
5: Les habitants se méfient aussi de leur mairie peu exigeante qui accueille les nouveaux venus à coups d'avantages fiscaux. Gabriel Sanchez, 29 ans, élu des démocrates socialistes à la Chambre des représentants.
8: Les centres de données promettent beaucoup de choses, mais une fois qu'ils ont leur accord, ils ne tiennent pas leurs engagements. Ici, les responsables du projet ont commencé à tout démolir à l'intérieur du bâtiment existant pour le transformer, alors qu'ils n'avaient aucun permis, aucune autorisation.
9: Le fait qu'ils agissent aussi vite, ça donne l'impression qu'ils nous cachent des choses. C'est pour ça qu'il faut des moratoires, pour faire une pause, y voir plus clair, avoir plus d'informations au sujet des risques pour la santé et pour l'environnement. Il y a encore trop d'inconnus à ce sujet.
5: Trop d'inconnus aussi à long terme, complète Darcy Castro. Elle est candidate démocrate au Sénat.
10: On a vécu l'essor et l'éclatement de la bulle Internet dans les années 90. Il est tout à fait possible que l'IA, elle aussi, soit une bulle spéculative, qu'elle éclate et qu'elle entraîne une récession.
5: Évidemment, ce n'est pas l'avis des géants de la tech. OpenAI, maison mère de ChatGPT, vient d'annoncer la création d'un centre de plus de 3 gigawatts au sud de la Géorgie. Il pourrait devenir l'un des plus grands du pays.
3: C'était Isabelle Labéry. Voilà ce qui complète les informations. 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

0: Ici Rosemée Autonne-Témorin, vous écoutez Point de repère. Mon prochain invité recevra le prix Denis Héroux 2026 pour sa contribution au cinéma de genre au Québec et son rayonnement à l'étranger dans le cadre de la 30e édition du Festival international de films Fantasia. On le connaît partout dans le monde pour son théâtre, mais il a aussi réalisé 6 films qui ont marqué les esprits. Je parle évidemment du grand Robert Lepage. Monsieur Lepage, bonjour.
1: Bonjour, Rosemée.
0: Trop gêné pour vous appeler Robert. Après combien de rencontres les gens passent généralement à votre prénom?
1: Je sais pas, c'est drôle, les gens vous voient en plus. Bon, là, en Radio-Canada, il faut que vous voyez.
0: Évidemment.
1: Là, parce que c'est le protocole. Mais souvent, je parle à des jeunes de mon âge, puis on me dit vous, mais voyons, je sais pas.
0: Est-ce que ça vous dérange d'intimider autrui comme ça?
1: Ben, ça m'intimide un peu, oui. Parce que ça crée une distance entre nous. Puis pourtant, je suis extrêmement facile, accessible, simple.
0: Oui, mais j'ai l'impression que je vais vous appeler Monsieur Lepage, non pas parce que vous ne m'apparaissez pas accessible, mais c'est comme vous arrivez avec un tel leg, un tel bagage que vous m'aviez fait vivre de si grandes choses que je ne peux pas vous appeler Robert.
1: Ah bon, mais ça, c'est votre problème
0: ça
1: à vous.
0: Ça m'appartient, hein? Dr. Group, psychologue, est malheureusement plus en studio, mais j'aurais pu lui en parler. ce soir, votre premier long métrage, Le Confessionnal, sera projeté devant public. Ça vous fait quel effet? Que votre première œuvre cinématographique retrouve un auditoire.
1: Ouais. Bon, quand je fais du théâtre et qu'on reprend une pièce qu'on a faite il y a 25 ans ou il y a 30 ans ou il y a même 40 ans maintenant, là, on est qui on est le jour où on le fait. Tandis que quand on voit un film qu'on a fait il y a 25-30 ans, on voit le fantôme de nos anciens idéaux. C'est très curieux. Et aussi, on revoit une époque surtout. Moi je suis un peu mal fait. Je ne suis pas un bon réalisateur parce que je revois le plateau de tournage quand je vois les films. Je me laisse pas aller, disons, dans le, si on veut, la continuité là, que le montage est supposé faire. Je vois tout ce qu'il y a autour du tournage en même temps que je vois le film. Donc, je suis pas un très bon public.
0: C'est pour ça parce que vous avez dit, je suis pas un très bon réalisateur. Puis là, j'allais souligner que vos films ont gagné plein de prix.
1: Oui, à l'étranger.
0: Le Confessionnal, meilleur film canadien. On a souligné l'interprétation aussi.
1: Absolument, oui.
0: Donc, est-ce que vous trouvez que vous êtes un bon réalisateur?
1: Je l'ai été parfois, oui. mais ça se dit, c'est pas de la fausse humilité, rien de ça. C'est juste que c'est pas vraiment mon métier. C'est plus vraiment mon métier. C'est pour ça que ça me fait tout drôle de gagner le prix.
0: Ben
1: surtout le prix Claude Héroux. Denis Héroux. Ben, Claude Héroux était quand même important parce que c'était son frère et son producteur pendant longtemps. Non, c'est ça, c'est que je me sens un petit peu comme pas un charlatan. Là.
0: Un imposteur?
1: Un petit peu un imposteur. Mais c'est correct. J'ai l'expérience quand même. Pas juste comme réalisateur, mais j'ai joué dans les films des autres. J'adore faire ça, d'ailleurs. J'envoie un appel. Gênez-vous pas pour m'appeler. J'adore jouer dans les films des autres.
0: Vous vous ennuyez du cinéma?
1: J'adore être dirigé. Je m'ennuie du cinéma. Je suis plus confortable comme acteur. Moins préoccupé, peut-être, aussi par l'ensemble de l'œuvre. Mm-hmm. C'est toujours ça le problème de quand on est réalisateur. Enfin, ça, c'est le choc que j'ai eu, moi, la première fois que j'ai fait. Quand j'ai fait le Confessionnal, c'était ça. Mon Dieu, la responsabilité de ça. C'est fou.
0: On va écouter un extrait de votre premier film.
2: Printemps 1952, trois événements importants marquèrent la vie à Québec. L'apparition du premier téléviseur, la réélection de Maurice Duplessis comme premier ministre de la province et la présence d'Alfred Hitchcock qui avait choisi la ville comme toile de fond pour tourner un nouveau suspense. À l'été 1989...
3: Papa est décédé.
4: Combien de temps?
5: 4 mois. Oui, elle l'avait parlé. Elle veut pas dire quand c'est arrivé. Elle veut pas dire c'est qui le père.
6: Mon père, je m'accuse d'avoir péché contre Dieu et contre l'Église.
5: Je vous écoute, mon enfant.
6: Qu'est-ce qu'on va faire?
0: Êtes-vous en train de réciter le texte?
1: Non, c'est juste. Parce que quand je réécoute tout ça, je fais, mon Dieu, c'est vrai, c'était le premier film de Suzanne Clément.
0: Ah, qui est.
1: Une si grande actrice. Mais elle sortait de l'école à ce moment-là. C'était son premier film.
0: Ouais. Le Confessionnal, donc l'histoire de deux frères qui tentent de faire la lumière sur le passé de leur famille. Est-ce que vous l'avez revu récemment?
1: Je l'ai revu il y a 2 ans au cégep Garneau.
0: Okay.
1: Parce qu'on le présentait là, dans le cadre d'un cours de cinéma là, qui se donne au cégep Garneau. Et ça m'a fait tout drôle parce que, j'étais content de le revoir. Là, mais sauf qu'on revoit nos influences aussi. Je fais, mon Dieu, c'était à l'époque où j'étais un grand fan de Wim Wenders, puis Tarkovsky, puis les films lents. J'ai trouvé que le film était très lent.
3: Oui. Oui, oui.
1: Alors, ça, j'aimerais bien le remonter puis le resserrer un petit peu. J'ai l'impression que les films sont devenus très, très, très. On va tout de suite.
3: Mais ça m'a fait tellement bien de voir ce film que vous trouvez lent aujourd'hui. Ouais. Il est disponible sur ici.tv si jamais les personnes ont envie de vivre l'expérience. Mmh. Moi, je l'ai écouté cette semaine puis je disais souvent waouh, à voix haute. Ah, souvent. Puis je reconnaissais la signature déjà du metteur en scène brillant, mais au cinéma. Puis je ne suis pas la seule, encore moins la première. Là, je lisais des critiques qui parlaient d'un des premiers films les plus réussis de l'histoire du cinéma canadien. Ben. Oui. Étiez-vous j'allais vous demander si vous étiez confiant à l'époque

0: avoir fait un bon film, mais je pourrais vous demander, considérez-vous aujourd'hui avoir fait un bon film à la lumière de votre
1: réaction?
0: Oui,
1: je pense que c'était un bon film, sauf que je me souviens, il y a loin de la coupe aux lèvres, hein, le cinéma, c'est très distant. Au théâtre, on peut refaire, on se trompe, on s'essuie, puis on recommence, hein,
0: oui.
1: Comme disait maman. Donc, c'est ça. Tandis que le cinéma, à l'époque, surtout, pour moi, on ne travaillait pas digital, c'était analogue.
0: On est en 1995,
1: En fait, le tournage est en 94, mm-hmm. Le montage est en 94, le film sort en 95. Donc, en 94, vraiment, les gens font encore du montage analogue, et puis on a la pellicule des mains, puis on coupe, puis il y a des collures, puis on défait les collures, puis tout ça. Donc, je me souviens comment c'était sportif faire ce film-là. Puis, j'étais peut-être pas assez préparé, c'est ça. Si j'avais été plus préparé, là, j'aurais...
0: Mais il faut dire qu'on est venu vous chercher aussi.
1: Oui,
0: c'est pas
1: absolument.
0: Vous qui avez cogné à la porte d'un producteur.
1: Non, absolument pas. C'est Denise Robert.
0: Quand j'ai vu ça au générique, je me suis dit, mais Denise Robert, est-ce qu'elle avait déjà plusieurs grandes œuvres à son actif ou on est au début de Denise Robert?
1: Elle travaillait beaucoup. Elle faisait beaucoup de choses. Elle travaillait beaucoup avec Léopold. Tout ça. Elle donnait plusieurs grands films québécois de l'époque. Et je lui faisais confiance parce que nous, on s'est rencontrés à Londres. Bon, ça fait chic de dire ça, là, mais pour toutes sortes de raisons là, que je n'aimerais pas. Mais on s'est retrouvés à Londres. Puis elle m'a dit, écoute, toi, il faut absolument que tu fasses du cinéma. Puis ça, ben, j'ai dit, oui, ça m'intéresse. Mais elle dit, il y a trop de cinéma dans ton théâtre. Elle dit, faut que tu passes au cinéma. Bon, j'ai dit, d'accord, si tu vois ça comme ça. Et elle a été un très bon guide. Elle m'a aidé beaucoup. Puis c'est pas surprenant, moi, qu'elle s'est retrouvée plus tard aussi derrière d'autres grands, grands films. Et pas juste de grands films, aussi de grands succès commerciaux.
0: Oui.
1: Puis c'est une grande dame du cinéma.
0: Puis, justement, quand on parle du cinéma dans votre théâtre, en 1995, la presse titrait « Robert Lepage et le 7e art, une fatale attraction ». Donc, les critiques disaient que votre théâtre était cinématographique. Est-ce que c'était une fatalité que vous fassiez un jour du cinéma? Si Denise Robert, vous n'avez pas tendu la main, est-ce que vous auriez fini quand même au grand écran?
1: Je ne sais pas, peut-être. Je sais qu'après, quand les films ont commencé à être plus digital, numérique, là, c'était plus accessible.
0: Oui.
1: Donc, peut-être que j'aurais, d'une façon ou d'une autre, abouti comme réalisateur. Mais moi, je sais que la critique la plus pertinente que j'ai eue au théâtre,
0: oui.
1: C'était... Bon, j'avais travaillé... Bon, un autre name-dropping. J'ai travaillé, moi, au théâtre de Ingmar Bergman.
0: Vous avez vraiment le droit de faire du name-dropping.
1: Alors, voilà. Alors, à Stockholm, j'avais été invité à monter le Songe de Strindberg. Bon, c'était la compagnie d'Ingmar Bergman, tout ça. Et j'avais fait un super spectacle qui avait été un gros succès, mais c'était en suédois. Donc, c'est un spectacle qui avait pas de chance de tourner beaucoup à l'extérieur, mais qui a été invité en Angleterre. Et là, les critiques de Londres se sont ruées à Manchester pour voir ça. Puis alors, je me souviens d'une critique que je trouvais très juste qui disait « Robert Lepage fait de la mise en scène de théâtre comme un réalisateur de cinéma frustré. »
0: C'est pas
1: j'ai dit « Mais c'est ça, c'est exactement ça. »
0: Vous êtes reconnu là-bas?
1: Je me suis reconnu, absolument. Et c'est pourquoi aussi j'ai délaissé le cinéma avec le temps. J'ai fait 6 films, mais j'ai délaissé ça aussi parce que c'est vrai que dans mon travail de scène, que ce soit avec le Cirque du Soleil ou à l'Opéra ou dans mon propre théâtre, c'est une écriture qui est cinématographique. C'est une façon de monter les choses, de présenter les choses de façon cinématographique. Je me permets des choses qui sortent un peu de la métonymie là, habituelle du théâtre.
0: Donc c'est comme si ça vous comblait? Vous n'aviez plus besoin du cinéma?
1: Ben, pas que j'avais plus besoin du cinéma, mais j'étais déjà comblé par ce langage-là, si on veut, au théâtre. Puis aussi ben, parce que c'était aussi payant que faire du cinéma. tu montes le Ring de Wagner là, au Metropolitan Opera New York. Disons que c'est plus payant que faire un film au Québec.
0: Wow.
1: Donc, c'est ça.
0: Ben
1: alors,
0: oui.
1: Mais c'est ça aussi. C'est-à-dire que, ceci dit, là, j'admire énormément les gens qui ont le courage de prendre 5 ans de leur vie, préparer un film, puis là, attendre 5 ans encore avant d'en faire un autre parce que ça n'a pas été exactement la distribution qu'ils voulaient ou ça n'a pas été. Moi, je suis trop hyperactif pour ça. Fait qu'il faut que je fasse 12 projets par année. Puis, et le cinéma ne permet pas ça. Il permet pas ça. Puis ça d'ailleurs, Denise m'avait averti, Denise Robert. Elle m'avait averti. Elle dit, quand tu fais du cinéma, Robert, tu ne peux pas faire 15 affaires. En même temps, parce que je faisais quand même de la tournée à travers ça. Elle disait, il faut vraiment que tu te concentres avec ton film, que tu t'enfermes. Puis, alors ça, c'était un exercice extrêmement difficile pour moi.
0: Vous l'avez fait 6 fois?
1: Je l'ai fait 6 fois, oui. Puis j'essaie à chaque fois, c'était des expériences extrêmement différentes au niveau de la forme, au niveau de la production.
0: Ou même de votre rôle dans l'œuvre au Festival international de films Fantasia, où on célèbre votre cinéma en fin de semaine. On va aussi projeter le film Possible Worlds, votre premier long métrage dont vous n'aviez pas signé le scénario original. Est-ce que ça faisait une différence pour vous que de mettre en image les mots d'autrui, Robert Lepage?
1: Oui, ça faisait une différence, mais pas tout à fait parce que c'était basé sur une pièce de théâtre. À peu près tout ce que tous les scénarios que j'ai étaient des adaptations de mes œuvres théâtrales, à part celle-ci, mais c'était quand même une adaptation d'une œuvre théâtrale. Donc, c'était le même exercice, si on veut, d'essayer de voir comment on rend ça moins théâtral, comment on ouvre ça au cinéma, c'était ça qui... Et moi, j'ai été chanceux parce que, vous voyez, dans les deux cas, dans les deux films qu'on présente au festival, il y avait Christine Scott-Thomas qui était dans Le Confessionnal, et il y avait Tilda Swinton qui était dans Possible Worlds. Et les deux, au moment où moi, je les ai distribués dans mes films, elles étaient à peine connues. Hein? Bon, alors oui, elles faisaient beaucoup de choses, mais elles étaient à peine... Non, c'est pas moi qui les ai découvertes. ils étaient très actifs, ils faisaient plein de choses, mais ils n'étaient pas les vedettes qui sont aujourd'hui. Mm-hmm. Alors, c'est sûr que dans les deux cas, on a fait le tournage et... Je suis en train de monter le film, chacun des films. Les deux, déjà, ils étaient partis, puis ils allaient tourner The Beach à Tahiti, puis Four Weddings and No Funeral. Puis en tout cas, ils ont tous des gros succès, puis ils sont devenus vraiment des actrices qu'on peut plus se payer. Mais alors moi, j'étais très chanceux. Je les ai pris juste quand ça décollait.
0: Vous allez donner une classe de maître, toujours dans le cadre du Festival Fantasia. Ça va ressembler à quoi?
1: Ben, pour moi, une classe de maître, c'est toujours un drôle de titre. Là. C'est-à-dire que c'est une conférence qui est animée par quelqu'un qui pose des questions. Mm-hmm. Bon, alors, je n'aurais pas eu la prétention de dire « je connais ça ».
0: Je viens vous expliquer
1: comment ça fonctionne. Surtout pas les gens qui vont dans la salle, c'est sûrement des gens qui en connaissent plus que moi. Mais quand même, je suis témoin privilégié d'une certaine époque. C'était quoi faire des films au Québec, surtout à l'époque du confessionnal. Comment ça a changé? Je dis, bon, j'ai beaucoup de choses à dire là-dessus. J'aurais des conseils à dire sur comment produire les choses. Des expériences aussi qui j'ai pas eu d'expérience malheureuse, mais j'ai eu beaucoup d'expériences qui ont été des gros, gros défis. Puis bon, comment on peut relever ces défis-là? Alors c'est ça, mais bon, évidemment, sans prétention, là. J'espère que le public ne dira pas vous quand ils vont poser des questions.
0: Est-ce que le public pourra poser des questions? Parce que moi, je propose une répétition. On a ce segment-là à l'émission Point de repère. Okay. Une fois aux deux semaines, on répète une situation qui est sur le point de survenir. Question d'être prêt, éviter les malaises. Donc, si vous voulez, je pourrais vous poser des questions parce que moi, je trouvais la thématique classe de maître très, très intéressante. Okay. Qui sont vos maîtres, Robert Lepage?
1: Ben, moi, évidemment, Denis Arcand, c'est un grand maître pour le cinéma, absolument. Qui m'a appris beaucoup de choses, pas juste quand je tournais, parce qu'il était présent au tournage du confessionnal, beaucoup aussi. Bon, je pouvais me le payer, j'ai appris ça parce que c'était le chum de Denise
0: c'est
1: Robert.
0: C'est sûr que votre productrice devait aider dans la mise en relation.
1: Denise aidait beaucoup. Sauf que juste avant, moi, c'est la première fois de ma vie que je touchais au cinéma, c'était comme acteur dans Jésus de Montréal. Ouais. Et Denis et moi, ça a cliqué, on avait de longues conversations sur le plateau. J'ai appris beaucoup, beaucoup de choses sur ce plateau-là. On est devenus de bons amis. Il me consultait quand il faisait des visionnements. Donc, c'est ça. Donc, il m'a appris beaucoup de choses. Lui, je pourrais dire, et même encore aujourd'hui, toujours ce que Denis a fait, a produit, a distribué, moi, je trouve que c'est un de nos grands maîtres. Et Daniel Langlois, le très regretté Daniel Langlois, qui, lui, avait une vision du cinéma. Parce que, bon, il a quand même apporté toute l'idée du monde numérique, là, avec Jurassic Park et tout ça, quand il a fait
0: cette image.
1: Exactement. Et il avait cette ambition-là, lui, de changer comment on fait le cinéma. Parce qu'il trouvait que c'était le numérique était un outil tellement nouveau, tellement intéressant. Alors, quand j'ai fait La face cachée de la Lune, c'est avec lui que j'ai fait ça, avec presque pas d'argent, mais avec des moyens techniques extraordinaires, avec ses studios, et où je pouvais travailler, enfin, comme j'ai toujours voulu travailler.
0: Parlant de Denis Arcand, la légende veut qu'il vous ait déjà dit, si tu veux que le cinéma soit l'art de l'improvisation, tu dois être très préparé. Un, est-ce que la légende est vraie? Deux, est-ce que vous trouvez ce conseil juste aujourd'hui?
1: Oui, la légende est vraie, puis oui, c'est très juste. Effectivement, il y a une chose très étrange, c'est un peu un paradoxe, là, c'est que le cinéma, il faut que tout soit prévu d'avance, que tout soit calculé, budgété, tout ça prévu, il ne faut pas bouger. Et une fois que tout ça est fait, tout ça sur papier, est mis dans l'horaire, là, tu jazzes. Là, tu peux jazzer. Mais il faut, au départ, que tu... Et c'est ça, Denis me parlait de ça. Il dit, tu vas voir quand tu vas arriver dans ta salle de montage, là, toute l'espèce de rigidité là, que tu as vécue dans le tournage, la pré-production, tout ça, il dit, tu vas avoir le droit tout à coup de jazzer. Et effectivement, il n'y avait pas tort. Et c'est ça aussi le cinéma.
0: En tant que réalisateur, qu'est-ce que vous maîtrisez le moins, Robert Lepage?
1: Mon Dieu, j'oserais dire, la discipline, pas la discipline sur le plateau, ça, ça va, mais la discipline, justement, de réserver les 5 prochaines années de ma vie pour faire... Mais ça, le gars, c'est impossible.
0: Qui a envie de faire ça?
1: Après 2 semaines, il faut que je change de poste, là. Donc, non, ça, j'ai vraiment, j'ai pas ce talent-là. Donc, plus tard, quand j'ai fait mes autres films, c'était dans des structures de production qui me permettaient de faire un petit bout de 2 semaines, après ça, il se passe 3 mois, après ça, un petit bout de d'un mois, c'est un autre. Alors, j'ai pu faire ça, mais quand je faisais le confessionnal, c'était vraiment, si on veut, la structure classique, tout ça, puis je trouvais ça très difficile.
0: Puis c'est quoi le conseil que vous offrez généreusement, tout en sachant que vous êtes la pire personne quand vient le temps de l'appliquer? Puisqu'on est dans notre classe de maître, ouais. En répétition pour votre vraie classe de maître.
1: Ouais. Bien, toujours changer tout. Bon, par exemple, on arrive sur une plage, on a prévu un certain plan dans la direction est, c'est le coucher de soleil ou je ne sais pas quoi. Et une fois que tout est préparé et prêt pour le plan, si ce qui se passe derrière nous est plus intéressant à l'écran, il faut tourner tout. Et là, évidemment, toute l'équipe va dire « Non, c'est pas prévu, on va pas faire ça, le paradis va crier. » Mais je dis « Non. » Et c'est là, moi, que je trouve que les moments les plus heureux au cinéma, c'est que tout est prévu, mais quand arrive le moment, tu vires tout de bord. Et souvent, c'est ça qui attrapes, tu emprisonnes des moments extraordinaires à ce moment-là, qui sont uniques.
0: Je ne peux pas vous recevoir sans prendre le temps de parler de théâtre avec vous, Robert Lepage. Vous allez présenter la pièce 887 à nouveau du 13 au 30 août au Théâtre du Nouveau Monde à Montréal, au Diamant à Québec du 26 novembre au 5 décembre et à Toronto en décembre. Mm-hmm. J'aimerais vous faire une confidence. Quand j'ai vu votre pièce, moi je suis sortie du théâtre si galvanisée, et c'est pas une image, que je donnais des coups de pied dans le vide en criant à mon ami Fred, on n'a plus de projet de société. Ça me rend très dramatique, le théâtre.
1: Ben, oui.
0: J'étais happée par l'effervescence des années 60 et 70 vous dépeignez sur scène. Et je sais que vous avez déjà dit que c'est pas une pièce politique, c'est pas ce que j'entends. Mm-hmm. Mais est-ce que je peux vous demander si, au gré de vos observations d'artistes qui créent partout dans le monde, est-ce que vous avez l'impression qu'on s'en va quelque part? Et si oui, où?
1: Eh hey, mon Dieu, oui, question très chargée de sens. Mais, oui, moi je pense que le Québec, la société québécoise, on s'en va quelque part, ça c'est sûr. Mais on s'en va peut-être pas dans la même direction qu'on pensait qu'on allait.
0: Intéressant.
1: Ça fait partie moi de mon cheminement. Moi je prends l'autoroute dans ma vie. Je me dis je m'en vais là. Puis évidemment s'il y a une sortie ou il y a quelque chose de plus intéressant, je vais tourner à gauche ou à droite. Et je trouve que le Québec c'est ça. Le Québec va dans une direction un peu différente. Puis faut pas avoir peur d'aller là. Faut pas essayer de corriger le passé. Faut pas essayer de répondre à des vieux rêves du passé. Je pense qu'il faut composer avec la modernité, avec le monde tel qu'il est aujourd'hui. Et il faut s'internationaliser. Ça veut pas dire qu'il faut diluer sa culture pour autant.
0: Qu'est-ce que ça veut dire?
1: C'est-à-dire que faut, par exemple, pour protéger le français, il faut pas la contenir dans un petit bocal, elle va mourir. Il faut la laisser se frotter à d'autres langues, à d'autres cultures. Elle va évoluer, elle va fermenter, elle va grandir. Malheureusement, souvent, les solutions qui sont trouvées pour sauver le français sont de l'isoler, de l'obliger. Et moi, je dis non. Peut-être qu'il y a des gens qui jugeront que mon français est pas très bon. Quand je vous parle, il est pas correct. Sauf que moi, j'ai appris 7 langues. Bon. Et je constate que mon français, je suis plus articulé en français que j'ai jamais été parce que j'emprunte des façons de dire, je comprends des règles françaises dans le grammaticale française, en apprenant l'espagnol. Ça, faut le faire. Faut accepter que l'anglais, c'est les 2/3 de l'anglais, c'est du français. Et qui a été mal prononcé, mal écrit, mais c'est ça. On n'a pas à faire, on se fait angliciser, on a francisé les anglophones. Il faut être fier. Alors moi, je suis tellement fier d'aller travailler à Stratford en Ontario, dans un festival Shakespeare, et montrer, en tant que Québécois, ce que les mots veulent dire à des anglophones qui comprennent pas l'anglais élisabéthain. Ils disent, ben oui, ça, c'est un mot français. Cicatrices, c'est cicatrice. C'est un mot qui veut dire scar. Et je suis toujours très fier. Et je vois là en tant que francophone. Et ça, je dis, il y a une force dans ça. Et malheureusement, quand on défend le français ici, on se met un peu moi, je disais un mot anglais, en underdog.
0: Ah oui, mais ça se traduit très mal.
1: Oui, underdog, mais c'est une belle expression. Hein?
0: Oui.
1: Bon. bon, mais il faudrait, mais justement, ça fait partie des... Alors, on se met toujours comme
0: la personne en position de défaite.
1: Oui, puis le petit village gaulois. Ouais. Mais c'est plus ça, le Québec.
0: Que c'est intéressant. En 2027, vous allez présenter une nouvelle pièce. Elle s'appelle Gaétan. Elle va porter sur Gaétan Dugas, qui a été faussement accusé d'être le responsable de l'arrivée du sida aux États-Unis. Ouais. Brièvement, parce que le temps file, malheureusement, pourquoi cette histoire-là vous inspire?
1: Ben, elle m'inspire parce que, bon, moi, mes spectacles sont toujours à partir de coïncidences ou de hasards fous, là, puis je ne sais pas toujours qu'est-ce que ça veut dire. Et pendant la pandémie du COVID, à un moment donné, je visitais un cimetière à Québec et je suis tombé sur la tombe de Gaétan Dugas et je fais, mon Dieu, est-ce que c'est le Gaétan Dugas qui était le fameux patient zéro? Alors, j'ai fait une enquête, je me suis rendu compte que c'est dans le cours chez nous, qui était là, que c'était un petit gars là, de l'ancienne Lorette et qui portait tout l'odieux de ça. Alors, évidemment, ça a été défait, là, ça a été démystifié, mais pas assez. C'est encore beaucoup dans la culture populaire.
0: Cette idée qu'il est le patient zéro.
1: Alors, moi, je suis parti de ça et ça a ouvert, évidemment, tout un univers de c'était quoi à l'époque. Moi, je suis quand même de sa génération, là, Gaétan Dugas. J'aurais voulu être Gaétan Dugas, mener la vie de fou qu'il menait. J'aurais voulu ça. Bon, évidemment, sauf que je suis né quelques années plus tard et j'ai été plus raisonnable que lui. Mais il y a tout ça, il y a tout. Moi, mes premières armes dans ce monde-là.
0: Dans ce monde!
1: Oui, c'est pas juste un spectacle sur lui, c'est aussi sur c'était quoi au Québec dans ces années-là.
0: J'aurais envie de le voir parce que ce sera du Robert Lepage. Donc, ce sera en avant-première, mais c'est pas de la flatterie, c'est vrai. Ce sera en avant-première mondiale le 31 mars 2027 lors d'un événement bénéfice du Diamant, puis du 1er au 25 avril au même théâtre. Merci beaucoup, Robert Lepage. Je rappelle que votre premier long-métrage, Le Confessionnal, sera projeté ce soir dans le cadre de la 30e édition du Festival international de films Fantasia, après quoi vous recevrez le prix Denis Roux. Bravo encore! Demain, c'est Possible Worlds qui sera projeté et vous offrirez une classe de maître à 15h. Amusez-vous bien!
1: C'est gentil!
0: Non, mais c'est important d'avoir du plaisir quand même.
1: Il faut, surtout que je suis en vacances.
0: Ben voilà, on sort pas de ses vacances pour trouver une activité plate. Bon. Merci à l'équipe!
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Bonjour, bon vendredi, bon dernier jour de la semaine. Je ne sais pas si vous êtes amateur de tennis. Je vous avoue que c'est un sport que je ne suivais pas du tout avant l'été dernier. Mais bon, j'étais à Montréal et tout à coup, il y a eu la fièvre Victoria Mboko qui s'est emparée de la ville. Cette jeune Canadienne de 18 ans qui a surpris tout le monde en se hissant jusqu'à la finale de l'Omnium Banque Nationale, qui est la grande compétition de tennis au pays. Une collègue qui m'avait dit, bon, il reste encore quelques billets pour la finale du tournoi. Puis comme ça ne coûtait pas 3 000 $, j'y suis allée. C'était le premier match de tennis auquel j'assistais. Il y a plusieurs choses qui m'avaient frappée. Bon, d'abord, la force mentale de Victoria Mboko, qui avait réussi toute une remontée pour l'emporter, alors qu'au début du match, elle perdait. Mais surtout, à quel point le tennis, c'est un sport tendu, stressant à regarder. Les joueurs sont seuls sur le court, la foule est silencieuse et dans les moments clés, les moments pivots, on se sent très proche d'eux, de ces joueurs. On a l'impression de ressentir leur nervosité. Et là, cette année, bien, la grande question, c'est que va faire le Québécois Félix Auger-Aliassime? Il y a énormément de pression sur lui parce qu'il joue à la maison, parce qu'il est quatrième au rang mondial. Il s'est rendu en quart de finale quand même à Wimbledon et à Roland-Garros à Paris. En même temps, on sait que dans les dernières années, parfois, ça a été difficile pour lui au niveau mental. Alors, on est allé hier après-midi au Parc Jarry à Montréal le rencontrer avec Wimbledon et à Roland-Garros à Paris. En même temps, on sait que dans les dernières années, parfois, ça a été difficile pour lui au niveau mental. Alors, on est allé hier après-midi au Parc Jarry à Montréal le rencontrer avec ma réalisatrice Virginie.

0: demander aussi, est-ce que Mark Carney a le bon entourage autour de lui? Parce que oui, c'est vrai, il est conseillé par plusieurs Québécois, mais encore une fois, on voit là, avec cet abandon de la taxe Netflix, un geste d'Ottawa qui offusque quand même la fibre nationaliste de bien des francophones. Bref, ce sera après le Radio-Journal. Et puis, c'est notre panel sur l'IA aujourd'hui. Cette semaine, on vous a posé la question, est-ce que vous utilisez l'intelligence artificielle dans vos vies? Si oui, comment? Est-ce que c'est à la maison, au travail, dans vos études? Pourquoi est-ce que le Canada n'est pas le champion en termes d'adoption de l'IA? Bruno Guglielminetti et Jean-François Ouellette seront avec nous vers 12h30. Mais d'abord, vous avez peut-être vu ces images qui ont fait le tour du monde hier. On y voit plus de 50 000 personnes migrantes, majoritairement des hommes, des adolescents, qui sont entrés irrégulièrement à Ceuta, cette enclave espagnole à la pointe du Maroc. C'est un tout petit bout de territoire, là. Et le chroniqueur international, spécialiste des enjeux migratoires, Xavier Zavar-Fournier, est avec nous pour en parler. Bonjour, Xavier.
1: Bonjour, Laurence.
0: Alors, rappelez-nous d'abord, peut-être pour les gens qui n'ont pas vu les images, les événements des dernières heures, là.
1: Il faut comprendre que ça faisait déjà quelques jours où il y avait des passages, comme si on sentait qu'il allait se passer quelque chose. C'est sûr que les images, là, des dizaines de milliers de personnes qui sont passées sont beaucoup plus frappantes. Alors, c'est des gens qui, oui, pour certains, ont passé par-dessus des clôtures. Il faut comprendre que Ceuta, c'est barbelé, hein, c'est clôturé à plusieurs niveaux. C'est le début de ce qui est appelé là, par plusieurs chercheurs la forteresse européenne. Là, où on a vraiment protégé ces enclaves-là, notamment européennes, qui sont toujours en territoire africain. Mais là, les 50 000, ils ont plutôt opté pour la nage parce que c'est vraiment la pointe du Maroc. L'Espagne n'est pas très loin. Ils n'ont pas opté pour se rendre jusqu'en Espagne. Ils ont plutôt contourner ces fameuses clôtures par l'eau, à la nage. Et c'est aussi là où, tristement, ben, il y a eu des morts. On en recensait au moins une trentaine jusqu'à présent. Parce que ben, c'est la mer Méditerranée. C'est pas tout le monde qui sait nager. Et ça, ben, ça a mis une grande pression sur cette ville-là. Il y a à peu près eu autant de monde qui est rentré dans la ville qu'il y en a qui y vivent.
0: Alors, c'est certain parce que c'est tout petit, ce territoire.
1: C'est minuscule. Ouais. Et c'est là où, vraiment, ça a mis une immense pression sur les autorités locales, sur les autorités frontalières, des deux côtés de la frontière, en Maroc et Espagne.
0: Pourquoi tout à coup, cet afflux massif?
1: Il faut réaliser aussi que c'est un passage régulier des routes migratoires du monde. Alors, en mer Méditerranée, il y a le passage plus à l'est qui est la Turquie qu'on connaît. Il y a la mer Méditerranée centrale où vous avez peut-être vu des reportages de personnes sur des personnes migrantes qui passent en bateau vers Lampedusa en Italie. On a déjà entendu. Moi-même, je me suis rendu pour Radio-Canada dans ce secteur-là. Mm-hmm. À l'ouest, par contre, ben c'est la géographie qui amène tout le monde à Ceuta. On n'est vraiment pas très loin de l'Espagne. Il y a des bateaux qui partent aussi le long de la côte. Mais là, vraiment, c'est une occasion pour ceux qui voudraient potentiellement demander l'asile. Et depuis 30 ans, ce qu'on voit là, je vous parlais de cette forteresse européenne, ben c'est l'accumulation des points de contrôle et la démonstration que ces contrôles-là fonctionnent pas toujours. Là, dans ce cas-ci, la raison exacte pourquoi il y a eu hier et avant-hier 50 000 est encore à débat. Alors, du côté espagnol, on mentionne que c'est une décision de la Cour suprême espagnole qui, il y a quelque temps, rappelait le principe de non-refoulement qui est lié à la Convention de Genève sur les réfugiés. Ce qui veut dire, grosso modo, vous ne pouvez pas renvoyer quelqu'un dans son pays si on le met en danger, mais vous ne pouvez pas le repousser en mer non plus. Alors, il y a des gens qui étaient passés en bateau vers l'Espagne, il y a eu un cas. Alors, on dit que c'est ça. On pointe du doigt des passeurs, des mafias. Il faut réaliser, là. On est à côté vraiment du Maroc. Il y a des villes pas loin. Il n'y a pas tout à fait de passeurs dans ce secteur-là.
0: Oui.
1: Et comme c'est un passage connu, puis il y a un endroit où il y a une possibilité, ben c'est normal qu'il y ait plus de personnes migrantes qui se retrouvent là. Mais je regardais les chiffres avant. Donc, il y a quelques semaines, on avait dans les 6 premiers mois de l'année 2500 personnes qui étaient passées par Ceuta. Alors là, 50 000, vraiment, il y a quelque chose de plus qui rappelle au fond 2021, où on a eu une situation similaire à Ceuta.
0: Oui, absolument. Mais une fois qu'on est à Ceuta, donc on peut demander l'asile pour aller en Europe, on peut aller directement en Europe, c'est ça?
1: Théoriquement, ce serait ça si ce n'était pas des nouvelles règles européennes, notamment ce fameux pacte sur la migration qui a été entré en vigueur il y a à peine 2 mois. Le fait que la discussion européenne, qu'elle soit italienne, allemande, finlandaise, suédoise, met énormément de pression sur le contrôle des frontières. On a une idée et on a financé du côté de l'Union européenne plusieurs pays. On a externalisé nos frontières en quelque sorte. Le Maroc fait partie de ces pays-là. Il y a eu la Turquie avec toute la question en 2015-2016 des Syriens qui étaient passés par la Turquie. La Libye a également des ententes. Il y a la Mauritanie maintenant, le Sénégal. Mais dans le cas vraiment de Ceuta, il faut comprendre que le Maroc est un joueur important. Et quand je vous parlais de 2021, notamment, c'est qu'en 2021, on n'a pas eu 50 000, on a eu 10 000. Mais on a eu un moment où il y avait une tension politique entre le Maroc et l'Espagne. Pedro Sanchez, à ce moment-là, s'était rapproché de certaines positions par rapport au Sahara occidental. Le Sahara occidental, c'est la partie sud du Maroc. Si vous regardez sur une carte, c'est les petits pointillés parce que c'est un territoire

0: qui n'est pas réglé, c'est la dernière décolonisation en Afrique. On avait pris la position du Sahara occidental, ça n'avait pas plu au Maroc, et là, soudainement, il y avait eu des personnes migrantes. Là, c'est peut-être aussi lié à ça. Pedro Sanchez était en Algérie il y a à peine une semaine. On se rapproche du territoire algérien. C'est un gros exportateur de pétrole, de gaz pour l'Espagne. Est-ce qu'il y a de ça aussi? Probablement, même si c'est vrai que ce sont des personnes aussi qui ont des désirs, qui ont des envies d'aller essayer de demander l'asile, même si, à toute fin pratique, avec les nouvelles règles, sans aller trop en détail, ce sera à peu près impossible pour eux. Notamment parce que le Maroc est considéré comme un pays sûr. Ça, c'est un terme qu'on connaît bien au Canada parce qu'on a le même titre d'entente avec les États-Unis.
1: Donc, qu'est-ce qui risque de se produire avec tous ces migrants et qu'est-ce qui s'était produit d'ailleurs en 2021 au final?
0: Bien là, ce que je vois, et c'est Pedro Sanchez, le premier ministre, qui a fait une sortie de presse là, qui dit qu'il y a environ 37 500 des 50 000 qui sont déjà renvoyés vers le Maroc.
1: Déjà.
0: Ça fait partie déjà des ententes. Puis, je voyais les images juste avant d'entrer en onde où, au fond, les portes des frontières ont été ouvertes et les gens sont retournés sans trop de problèmes. Les nouvelles règles auraient fait qu'ils auraient dû être fichés. On aurait peut-être pris leur empreinte digitale, on aurait pris leur photo. Peut-être que là, pour accélérer le processus, on ne l'a pas fait. À l'époque, en 2021, mais les règles étaient différentes. Alors, il y avait une capacité pour certains d'entre eux de faire des demandes d'asile et certains, on leur a proposé de retourner tranquillement. Le défi en ce moment, puis la suite des choses, ça va être la pression européenne qui est en cours. Giorgia Meloni qui en a bien profité pour dire qu'il faudrait bloquer l'Espagne, faudrait empêcher la libre circulation. Faut réaliser aussi que Pedro Sanchez dit quand même que c'est une invasion du territoire espagnol. Mais ça, c'est tout dans cette rhétorique très européenne en ce moment sur la protection de cette forteresse Europe que je vous mentionnais. C'est pour faire plaisir aussi à ses alliés en Europe.
1: Oui, parce qu'en Europe, il y a ce qu'on appelle l'espace Schengen. Donc, une fois qu'on est, par exemple, en territoire espagnol, c'est facile d'aller dans d'autres pays européens. Et c'est ça qui inquiète, par exemple, du côté de l'Italie, là.
0: Quand on est sur le continent, quand même. Parce que là, il faut rappeler que Ceuta, c'est en Afrique, puis qu'il reste encore...
1: C'est pas dans l'espace Schengen.
0: Ben, c'est dans l'espace Schengen, mais il reste encore quand même au moins un traversier à prendre avant de pouvoir se rendre. On peut pas partir à pied. Là, c'est le cas en Europe, habituellement, où on s'en inquiète, notamment en Italie.
1: Xavier, très intéressant de vous parler. Merci beaucoup pour toutes ces précisions.
0: Je vous en prie.
1: Aux États-Unis, maintenant, Donald Trump a annoncé hier soir la conclusion d'un accord visant à désarmer le Hamas, une annonce qui s'inscrit dans le cadre de l'accord de paix conclu l'automne dernier. Alors, je vais joindre tout de suite Hugo Lavallée, qui est à Washington. Bonjour, Hugo.
2: Bonjour, Laurence.
1: Alors, Hugo, Donald Trump évoque là, sur ses réseaux sociaux un désarmement complet, là, carrément.
2: Rien de moins, c'est ce que le président a indiqué hier en fin de journée sur Truth Social, là, même si on a encore très, très peu de détails sur ce que ça signifie concrètement. Je vais vous lire un passage de son message. Il a écrit « Aujourd'hui, le Conseil de la paix est parvenu à un accord historique pour le désarmement complet, en lettres majuscules, du Hamas et de tous les autres groupes armés à Gaza. Cet accord constitue une étape essentielle pour que Gaza soit enfin gouverné par un nouveau gouvernement palestinien qui travaillera en étroite collaboration avec le Conseil de la paix afin d'aider le peuple palestinien. » Fin de la citation. Donc, c'est une information que le Hamas a confirmée, un porte-parole qui a accordé des entrevues ces dernières heures. Israël n'a pas encore commenté de façon officielle. Il y a peu de détails qui ont été fournis, je le disais, ce qui fait que les questions sont encore nombreuses. Mmh. Quelles catégories d'armes sont visées? Combien de temps on se donne pour atteindre cet objectif-là? À qui vont être remises ces armes-là? Selon ce que le porte-parole du Hamas laissait entendre, les armes pourraient être entreposées dans un lieu qui serait sous la responsabilité du comité civil chargé d'administrer la bande de Gaza. Donc, les armes resteraient à Gaza, ne seraient pas remises à un tiers. Mais évidemment, on sait qu'il y a beaucoup de militants au sein du Hamas qui sont réfractaires à l'idée même de déposer les armes. Alors, ça risque d'être assez difficile à opérationnaliser comme engagement. Difficile de voir si les termes de l'accord sont respectés.
1: Oui. Puis, ce qui est clair en même temps, c'est qu'Israël va devoir se retirer progressivement là, de la bande de Gaza.
2: Ça, c'est la contrepartie. Si on se reporte là, au plan sur lequel on s'était entendu l'automne dernier, rappelez-vous, la première partie, c'était le cessez-le-feu, la libération des otages israéliens qui avaient été capturés lors de l'attaque du 7 octobre 2023. Ça a déjà eu lieu il y a plusieurs mois. La deuxième étape, elle est beaucoup plus ambitieuse. Et donc, ça consiste essentiellement en trois choses. Le désarmement du Hamas, le retrait progressif de l'armée israélienne de la bande de Gaza et en lieu et place le déploiement d'une force internationale de stabilisation. Et là, depuis des mois, il y a eu des discussions en coulisses, justement, mais les pourparlers ont été très, très laborieux. C'est pour ça que ça a pris plusieurs mois avant qu'on en arrive à cette entente. Ça a été conduit sous l'égide du Conseil de paix qui a été créé par Donald Trump, dont fait partie, entre autres, l'ancien premier ministre britannique Tony Blair.
1: Ouais, puis visiblement, il y a encore beaucoup de méfiance là, de part et d'autre, hein?
2: Oui, beaucoup de méfiance, puis on l'entend dans les réactions préliminaires auxquelles on assiste jusqu'ici, que ce soit les vox pop dans la rue, les déclarations officieuses de responsables israéliens, par exemple. Des deux côtés, on semble se renvoyer la balle. Hein. On semble douter des intentions de l'autre, penser que l'autre ne respectera pas la parole donnée. On se prête des intentions. Le porte-parole du Hamas disait plutôt « on va déposer les armes si et seulement si Israël se retire ». Et là, sous le couvert de l'anonymat, il y a des officiels israéliens qui ont dit ben, on va se retirer si et seulement si le Hamas dépose les armes. Alors bref, c'est loin d'être fait. Évidemment, ça va être difficile de faire les premiers pas. Puis on a l'impression que ça prendrait pas nécessairement grand-chose à une des parties pour se retirer de l'accord, dire que l'autre partie a pas respecté sa partie du contrat. On ajoute aussi les élections prévues cet automne en Israël. Hein. Il y a déjà des observateurs qui doutent que ce soit le bon moment pour que l'armée israélienne se retire, que ce serait pas nécessairement favorable à Benjamin Netanyahou, que ça pourrait l'affaiblir politiquement. Puis à l'inverse, on voit aussi des experts se demander si c'est pas une manière peut-être d'embarrasser Israël, justement, cette volonté du Hamas de débloquer la négociation, de dire qu'on va déposer les
1: juste
2: armes.
1: Juste avant les élections, là.
2: Ben c'est ça. Alors, les partis disposent maintenant de 14 jours pour finaliser les détails de l'accord avec tous les risques qu'on peut imaginer.
1: À suivre. Merci beaucoup, Hugo, à Washington.
2: Il n'y a pas de quoi.
1: On va se rendre en France maintenant. Selon la préfecture de Gironde, la situation semble stable sur le front du méga-feu là, qui a ravagé 42 000 hectares, forcé l'évacuation de près de 200 000 personnes près de Bordeaux, dans le sud-ouest de la France. Mais la bataille est encore loin d'être gagnée, puisque selon les autorités françaises, là, le brasier reste contenu dans son périmètre, malgré des secteurs quand même actifs persistants. Et ça, c'est une situation qui inquiète notamment les nombreux vignerons de ce secteur. Évidemment, quand on pense à Bordeaux, on pense au vin. La région de Bordeaux, hein, qui est l'une des principales régions viticoles de France. Alors, on va rejoindre sur place notre collègue Mathieu Prost, qui est à Arcachon. Bonjour, Mathieu.
3: Bonjour, Laurence.
1: Alors, pour l'instant, bon, les vignobles n'ont pas été touchés par les feux, mais les vignerons ont quand même des craintes là, pour leur vin. Qu'est-ce qu'ils craignent exactement?
3: Vous avez raison, sur les 42 000 hectares qui ont été touchés par cet incendie, c'est un périmètre d'à peu près 130 km là, entre Bordeaux et l'océan sur la façade atlantique. Parce que ce sont essentiellement des pins qui ont brûlé, du pin maritime. Aucune parcelle de vigne ici n'a dû faire face aux flammes. Mais par contre, la fumée, elle a voyagé dans toutes les directions. Et c'est bien ça que craignent les viticulteurs du Bordelais, parce qu'ils gardent en mémoire ce qui s'est passé notamment en Californie à plusieurs reprises. Il y a des vignobles qui ont brûlé, d'accord, mais d'autres qui avaient souffert de la chaleur des incendies, des fumées, des cendres. Et tout ça, ça a donné à certains millésimes ce qu'on appelle le goût de fumée. Et alors là, Laurence, peu importe à quel point on se creuse les méninges sur le plan marketing pour essayer d'en faire un argument de vente, c'est impossible. C'est impossible. C'est un défaut du vin, ça. Et c'est pas moi qui le dis. Hein. C'est le directeur d'un château du Médoc qui me disait ça. C'est le château Mère. Ça s'écrit M-E-Y-R-E. Si vous voulez voir ce lieu qui est magnifique, c'est à 20 km au nord-ouest de Bordeaux, mais aussi à 20 km de Somos. Somos, ben c'est le nom qu'on a donné à cet incendie parce que c'est le kilomètre zéro des flammes qui ont commencé mercredi dernier. Il m'a montré des photos là de son vignoble dans les heures qui ont suivi l'incendie. C'était un ciel noir de fumée, une fumée qui est restée, qui a tourné, qui a donc pu s'imprégner dans les baies des raisins. Il y a certains domaines du Bordelais qui ont déjà commandé des analyses œnologiques, mais Flavien Festi, lui, il estime que c'est encore trop tôt pour savoir. Mais vous allez voir, l'inquiétude est clairement palpable dans sa voix.
4: Ce sera au moment où on dégustera les baies avec l'œnologue dans les parcelles pour regarder la maturité qu'on commencera peut-être à avoir un premier aperçu de comment ça a affecté le raisin. Et ensuite, à partir de là, on essaiera de voir quelles décisions et quelles solutions on peut prendre, sachant qu'il n'y en a pas 36. La première, ce serait que naturellement, il pleuve avant qu'on en ange pour que ce soit un peu lessivé. La deuxième, ce serait dans ce cas-là de trouver une solution pour rincer le raisin avant de le mettre en cuve, mais ça demande une logistique qui est extrêmement particulière et onéreuse, et on n'est pas sûr de pouvoir, tous ne pourront pas le faire.
1: Oui, vous avez raison, Mathieu. Le vin fumé, là, c'est pas, disons, comme de la viande fumée ou du saumon fumé.
3: Non.
1: Disons que c'est moins tentant.
3: Non, non.
1: Alors, c'est intéressant parce que, bon, l'industrie du vin de Bordeaux, on le sait qu'elle est déjà en crise. Il y a moins de ventes, par exemple, vers les États-Unis. Est-ce que les vignerons craignent que les feux de forêt, finalement, aggravent cette situation?
3: Vous allez voir, pour comprendre l'ampleur de la crise, là, ça fait une quinzaine d'années que Flavien Petit, qu'on a entendu, dirige le château mère, qui est la propriété là, d'un homme d'affaires thaïlandais. Et quand il est arrivé au domaine, le ratio entre la demande pour leur vente et leur production, c'était 130%. Donc, ça veut dire qu'ils ne produisaient pas assez. Or, dans les dernières années, notamment depuis la Covid, la moitié de leurs bouteilles ne trouvaient pas preneur. Alors, c'est pas parce que Flavien a fait un mauvais travail, c'est pas ça. C'est pareil dans tous les vignobles bordelais. Il y a même un programme d'arrachage, de pied de vigne pour mettre fin à cette surproduction. Pourquoi? Ben parce que il y a une désaffection pour le vin, pour l'alcool en général. Les marchés d'exportation sont saturés ou presque. Donc, il y a beaucoup, beaucoup de désarroi chez les viticulteurs de la région, à la fois les petits et les grands.
1: Oui. Je vais vous demander, Mathieu, juste de vous approcher un petit peu plus de votre téléphone, si ça ne vous dérange pas, pour qu'on vous entende bien. Mais donc, cette inquiétude va au-delà de l'industrie de la vigne, plus largement, c'est tout le secteur du tourisme là, qui est touché.
3: Tout le monde comprend parfaitement, Laurence, les évacuations historiques, le fait d'avoir fait place nette pour faciliter le travail des pompiers. Mais ce que beaucoup, ici, ont du mal à comprendre, c'est cet appel très clair au monde entier de la préfète du département de Gironde. C'était au jour 4 de l'incendie. Elle dit « ne venez pas dans notre département ». Sauf que la Gironde, c'est grand, comme disait le directeur du château maire. Même à 20 km de l'incendie, ils n'ont jamais reçu d'ordre d'évacuation. Ils n'ont jamais été menacés par les flammes. Les routes sont restées accessibles. J'ai même parlé à des professionnels du tourisme à la toute pointe du Médoc, à 70 km au nord de l'incendie, au Verdon-sur-Mer. La propriétaire d'un gîte, Patricia Baudin, elle a encore reçu ce matin une annulation de touristes qui avait peur. Or, il y a là-bas, en toute objectivité, là, rien à craindre de cet incendie. Alors, on écoute encore Flavien Festi.
5: On est ouvert sans personne, sans clients. C'est comme si on était fermé fictivement, finalement. On a un État qui est en train de dire « ne venez pas ici ». Il faut être cohérent avec tout le monde et commencer par dire aux locaux « voilà, faites vos valises » avant de dire aux touristes « pas venir ». Encore une fois, ou c'est viable pour tout le monde ou c'est viable pour personne.
1: Oui, on comprend que ça n'a pas plu à l'industrie touristique. Bon, Mathieu, en terminant, un peu partout en Gironde, donc dans le sud-ouest de la France, mais aussi ailleurs dans le pays, hein, les pompiers ont rendu hommage à leurs deux collègues décédés dans la lutte contre les feux de forêt.
3: Effectivement, il y en a deux qui sont morts ici dans le département de la Gironde. C'était juste avant que se déclare ce méga incendie. C'était un incendie, vous vous souvenez peut-être, aux portes de l'aéroport de Bordeaux, là, l'aéroport Mérignac. Mm-hmm. Par contre, il n'y a aucun pompier qui a perdu la vie dans la lutte contre l'incendie de Somos. Il y en a 300 qui ont été blessés, puis il n'y a eu aucun civil non plus qui est mort, et ça, les autorités insistent beaucoup là-dessus. Les choses s'améliorent grandement. La préfète a dit qu'il y avait des raisons d'être optimiste hier soir. Elle va tenir une conférence de presse dans un peu plus de 3 quarts d'heure. Peut-être qu'il y aura d'autres bonnes nouvelles. Et on l'a vu, les choses s'améliorent parce qu'il y a 4 localités qui ont été rouvertes, c'est-à-dire que les résidents de 4 petites villes peuvent revenir chez eux, mais clairement les autorités veulent que ça se fasse un peu au compte-gouttes parce qu'on est à une espèce de fin de semaine de transition pour les vacanciers de juillet et de ceux du mois d'août. On a peur que les routes soient saturées ici, que ça complique le travail des pompiers parce que oui, il y a encore des reprises de cet incendie. Là, il y a encore des mouvements de moyens aériens, canadairs et hélicoptères bombardiers d'eau. Donc ça brûle encore dans cette forêt de pins là, à l'ouest de la France.
1: Tout à fait. Mathieu, merci beaucoup. Puis merci pour votre travail tout au long de la semaine. Je sais à quel point ce genre de couverture peut être fatigante pour vous aussi.
3: Merci Laurence, à bientôt.
1: À bientôt. On va parler maintenant de menace de grève, de la menace d'une grève, qui se précise chez WestJet. Le transporteur et le syndicat qui représentent quelques 4400 agents de bord poursuivent leurs négociations pour tenter d'éviter un arrêt de travail des dimanches en pleine longue fin de semaine là, du mois d'août pour une bonne partie du Canada. Pendant ce temps, les voyageurs surveillent de près la situation. Alors, on retrouve Hugo Métraud qui est à l'aéroport de Montréal. Bonjour Hugo.
6: Bonjour Laurence.
1: Alors, où est-ce qu'on en est dans les négociations?
6: Eh bien, pour l'instant, les négociations se poursuivent, hein, toujours en ce moment. J'ai parlé au syndicat un peu plus tôt aujourd'hui. Il me dit demeurer optimiste et croire qu'il est encore possible de parvenir à une entente à la table des négociations avant l'échéance de dimanche. Alors, du côté de WestJet, on n'a pas voulu encore accorder d'entrevue aujourd'hui, mais le transporteur est bien évidemment dans son intérêt d'éviter une grève. Bref, il n'y a pas encore d'annonce ou de percée, mais les deux parties continuent de négocier avec l'objectif d'éviter une grève ou un lockout.
1: Oui, et cette négociation, pourquoi est-ce qu'elle semble si difficile?
6: Le point de friction vraiment dans cette négociation, ça concerne la rémunération. Le syndicat réclame que les agents de bord soient payés pour toutes les tâches qu'ils accomplissent avant le décollage, par exemple lorsqu'ils accueillent les passagers ou qu'ils effectuent des vérifications de sécurité en cabine. Ils souhaitent aussi obtenir des augmentations salariales pour arriver aux mêmes conditions offertes par d'autres compagnies aériennes. Alors du côté de Wajet, on répond que ces tâches sont déjà rémunérées grâce à son système d'heures de crédit plutôt qu'à un système de salaire horaire qu'on retrouve ailleurs.
1: Ouais, le débat, c'est le fameux travail au sol. C'était la même chose d'ailleurs dans le conflit de travail l'été dernier chez Air Canada. Bon, concrètement, pour les voyageurs, qu'est-ce que ça veut dire? Qu'est-ce qu'ils peuvent faire, là, surtout en cas de grève?
6: Alors, pour le moment, la compagnie n'a pas communiqué sur des vols annulés, hein, mais Wajet a quand même prévenu que des annulations pourraient commencer dès aujourd'hui si les négociations n'avancent pas. Je rappelle que Wajet, c'est le deuxième transporteur au pays. Hein. Ils peuvent, sur certaines journées, transporter jusqu'à 70 000 passagers. Et si la grève s'amorce bel et bien dimanche, elle va survenir pendant une longue fin de semaine à bien des endroits au pays. Vous le disiez, Laurence, hein, parce que lundi prochain sera un jour férié dans plusieurs provinces. Alors, il y a quand même des options pour les passagers qui voyagent avec WestJet dans les prochains jours, notamment si vous avez un billet pour un départ d'ici le 4 août, donc mardi prochain, eh bien, vous pouvez d'ores et déjà modifier ou annuler votre réservation sans frais. Et puis voilà, là où je me trouve, Laurence, à l'aéroport Montréal-Trudeau, pour l'instant, c'est plutôt calme. Hein. Je n'ai pas encore croisé de passagers parce que la plupart de leurs vols sont en tout début de journée ou alors en fin de journée.
1: Bon, ben, ça sera peut-être un peu plus tard. Merci beaucoup, Hugo.
6: Au revoir.
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1: Bonjour Marjorie.
8: Bonjour Laurence.
1: Alors, la croissance économique canadienne qui est en voie de connaître un rebond solide au deuxième trimestre, c'est surprenant, non?
8: C'est surprenant. Des chiffres surprenants publiés ce matin par Statistique Canada. L'économie a progressé de 0,3% en mai, plus que ce à quoi on s'attendait. Statistique Canada a révisé aussi à la hausse les chiffres d'avril, 0,6%. Et en juin, les estimations montrent une hausse du PIB de 0,2%. Ça veut dire quoi, ça? Ça voudrait dire que si les chiffres se confirment, Laurence, que la croissance au deuxième trimestre était de 3,4% en rythme annualisé. Ce serait la meilleure croissance en 3 ans. Alors, l'économie canadienne, oui, semble beaucoup plus vigoureuse que prévu. La question maintenant, c'est de savoir, est-ce que c'est temporaire ou pas? Mm-hmm. Est-ce que le trimestre a été influencé par des facteurs positifs temporaires? Par exemple, il y a eu le recensement qui a mené à des embauches temporaires du fédéral au printemps. Oui. Il y a eu les matchs de la Coupe du Monde en juin à Toronto, à Vancouver, par exemple. Ça va se préciser le mois prochain quand on va avoir les données finales. Mais les chiffres de ce matin sont encourageants. Et si la croissance à 3,4% se concrétise, ce serait beaucoup mieux que les États-Unis au deuxième trimestre. Je vous en parlais plus tôt cette semaine, la croissance était décevante, 1,5%. Ce sont les chiffres américains pour le deuxième trimestre. Alors que nous, si ça se confirme, ce serait peut-être 3,4%.
1: Mais là, la mauvaise nouvelle pour ceux qui ont une hypothèque, ça veut dire peut-être que la Banque du Canada a encore moins de raisons de baisser ses taux, là.
8: Oui, avant même que les chiffres de ce matin sortent, les marchés s'attendaient déjà à ce que la Banque du Canada garde son taux inchangé cette année. Mais ça renforce davantage ce scénario-là. Ce qu'on a vu ce matin, la Banque du Canada était déjà prudente à cause du pétrole, à cause de l'inflation. Et si la croissance de 3,4% au deuxième trimestre se confirme, ce serait bien au-dessus de la prévision de la Banque du Canada qui prévoyait plutôt une croissance à 2,5%. Alors, c'est un rebond vraiment de l'économie après une croissance à plat. Vous vous souvenez, au début de l'année, on parlait peut-être d'une récession technique, en tout cas légère.
1: Pierre Poilievre a fait beaucoup de sorties à Ottawa là-dessus, absolument.
8: Oui. L'économie faisait du surplace, en tout cas, selon les économistes, en début d'année. Maintenant, il faut savoir si ça se maintient, ce rebond-là. C'est aussi ça que va se demander la Banque du Canada. Et il y a cette menace qui pèse sur notre économie, qu'il faut prendre en compte, nos relations commerciales avec les États-Unis. Il faut voir si la croissance continue à tenir dans la majorité des secteurs. Ça aussi, c'est important. Là, ce matin, on voit que 13 des 20 secteurs étaient en hausse, y compris le secteur immobilier qui prend du mieux. Mais ce qui a le plus contribué à la croissance, on le voit clairement dans les chiffres, c'est vraiment le secteur minier et l'extraction de pétrole et de gaz.
1: Ouais, puis d'ailleurs, les grandes pétrolières, américaines comme canadiennes, là, profitent de cette flambée des prix de l'énergie. Pour eux, c'est bénéfique finalement.
8: Ben oui, on a eu tous les résultats financiers cette semaine de plusieurs grandes entreprises comme Chevron, l'américaine, qui a dégagé un bénéfice de plus de 12 milliards de dollars américains. C'est 5 fois plus qu'il y a un an. Ses profits trimestriels, c'était les plus importants en 6 ans. Exxon, même chose, bénéfice de 14 milliards et demi, son meilleur résultat trimestriel depuis 2022. Ici au Canada, on a eu les résultats d'Imperial. On a eu Cenovus aussi un petit peu plus tôt cette semaine, qui avait plus que triplé son bénéfice, qui a relevé ses prévisions de production pour l'année. Donc oui, la hausse du prix du pétrole aide les producteurs, mais les marges de raffinage ont aussi beaucoup augmenté. C'est l'autre face des prix élevés de l'énergie. Ça donne de très bons résultats pour les pétrolières, mais oui, une facture beaucoup plus lourde à la pompe et plus de pression, évidemment, sur l'inflation.
1: Oui, c'est clair qu'il y a des gagnants et des perdants. Bon, pendant ce temps-là, Couche-Tard prend de l'expansion, prévoit acheter le plus gros groupe de dépanneurs de la Pologne.
8: Oui, l'entreprise de Laval, Couche-Tard, qui offre 12 milliards de dollars canadiens pour acheter Jabka. Ce serait la plus grosse acquisition de l'histoire de Couche-Tard. Couche-Tard qui continue à mettre l'accent donc sur les acquisitions. Vous vous souvenez, la compagnie avait essayé d'acheter les 7-Eleven, la compagnie japonaise 7&i. Ça n'avait pas fonctionné. Elle se tourne donc à nouveau vers l'Europe, où l'acquisition de Carrefour n'avait pas fonctionné. Mmh. Et là, ça, c'est en 2021. Et donc, elle veut étendre sa présence européenne. Et cette fois-ci, elle va essayer de le faire plutôt avec Jabka, surtout en Pologne, mais aussi en Roumanie. 13 000 magasins, des dépanneurs, des petites épiceries. Une transaction qui pourrait être complétée si tout va comme prévu au mois de décembre. Couche-Tard, qui a déjà une présence en Pologne, en ouais, passant, avec 400 stations-service Circle K. Oui, alimentation Couche-Tard en bourse ce midi à Toronto monte de presque 3 % alors que le TSX midi descend d'un peu plus d'un tiers pour cent.
1: Marjorie, merci beaucoup et on vous écoute demain au Fait d'abord à midi.
8: Merci et nous, on se retrouve lundi.
1: Absolument. Après le Radio-Journal, on reçoit Félix Auger et Ali Hassim, la star québécoise du tennis. Et on reçoit aussi Tasha Keredine qui va nous parler de l'abolition de la taxe Netflix par Ottawa, vue du Canada anglais. À tout de suite.
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13: Ce midi, au Radio-Journal, l'arrivée de 60 000 migrants en Espagne depuis le Maroc provoque une crise diplomatique en Europe.
14: Derrière cette crise humanitaire, il y a surtout une crise diplomatique.
13: Le Hamas confirme la conclusion d'un accord sur son désarmement à Gaza. Et les négociations entre WestJet et ses agents de bord se poursuivent.
15: Je m'attends à ce que ce soit très corsé. Est-ce qu'il va y avoir un conflit? C'est tout à fait possible.
13: Bonjour, ici Nathalie Babin-Gagnon. La vague de migration massive en provenance du Maroc qui frappe l'enclave espagnole de Ceuta plonge l'Europe dans une crise diplomatique. En l'espace de quelques jours, 60 000 migrants ont traversé la frontière du territoire située sur la pointe nord du Maroc qui borde le détroit de Gibraltar. Plus de 50 migrants sont morts en tentant de franchir la frontière par la mer. Nous faisons le point avec Éric Plouf. Éric, l'Italie et le Danemark estime que l'Union européenne devrait suspendre l'Espagne de l'espace Schengen.
16: Voilà, un accord qui permet aux citoyens de l'Union européenne et aux ressortissants de pays tiers de circuler librement dans 29 pays européens sans contrôle aux frontières intérieures. L'Italie et le Danemark jugent que l'Union européenne devrait prendre des mesures immédiatement. Le président de la France, lui, Emmanuel Macron, a pour sa part demandé à son ministre de l'Intérieur de renforcer les contrôles à la frontière avec l'Espagne. Le premier ministre du Royaume-Uni, Andy Burnham, a proposé de l'aide à l'Espagne en ajoutant que cette situation suscite des inquiétudes. L'Allemagne, elle, a demandé à l'Espagne de ne pas laisser les migrants en situation irrégulière d'accéder plutôt au continent européen ou au Maroc, de les reprendre. L'Union européenne a pour sa part fait savoir n'avoir relevé aucun flux migratoire entre Ceuta et l'Europe. Le ministère espagnol de l'Intérieur a annoncé qu'un peu plus de 37 000 migrants qui avaient déjà quitté l'enclave.
13: Éric, comment s'explique cet afflux de migrants?
16: Mais le premier ministre de l'Espagne, Pedro Sanchez, qui s'est rendu à Ceuta, a dit qu'il s'est entretenu avec les autorités marocaines. Il a déclaré que, selon elle, des réseaux de passeurs ont fait circuler une mauvaise interprétation d'une décision récente d'un tribunal espagnol qui serait à l'origine d'une rumeur d'ouverture de la frontière. Il a aussi évoqué une attaque et une violation de l'intégrité territoriale de l'Espagne. Et par ailleurs, les États-Unis ont accusé l'Espagne de mener des efforts délibérés visant à permettre et faciliter l'immigration clandestine vers l'Europe. Donald Trump a lui lancé que les images qu'il a qualifiées de terribles des migrants à Ceuta sont un avertissement de ce qui pourrait arriver aux États-Unis si les démocrates revenaient au pouvoir.
13: Merci, Éric.
16: Il n'y a pas de quoi.
13: Un accord sur le désarmement du Hamas à Gaza est conclu plus de 9 mois après l'entrée en vigueur de la trêve. Le président américain qualifie l'entente d'historique. Nous faisons le point avec Raphaël Bouvier-Auclair. Raphaël, que prévoit cet accord exactement?
17: Au terme d'une rencontre au Caire en présence de pays médiateurs, dont le Qatar, la Turquie, l'Égypte, le Hamas aurait accepté de se désarmer et ce serait aussi le cas d'autres milices à l'intérieur de la bande de Gaza. Donc on évoque un processus par étapes dans lequel Israël ne serait pas impliqué, selon des responsables du Hamas qui ont été cités entre autres par la BBC. L'annonce a été faite par le président Trump hier qui a parlé d'une annonce historique et c'est une mesure qui est issue de son Conseil de la paix, souvenez-vous, qui a été créé dans la foulée de la conclusion de l'accord de paix à Gaza, c'était en octobre. C'est un plan d'ailleurs dont il reste encore plusieurs étapes à réaliser.
13: Mais Raphaël, il y a déjà des obstacles.
17: Oui, parce que selon le président Trump, cette étape permettrait de franchir un pas vers éventuellement la mise sur pied d'un gouvernement palestinien pour Gaza. Or, l'armée israélienne est toujours présente à Gaza. Au moment de la signature de l'accord, c'est à peu près 53% de l'enclave qui était occupée. Or, le premier ministre israélien Benjamin Netanyahou a récemment demandé à l'armée d'être présente sur 70% du territoire de Gaza. Et selon des sources qui ont été citées par le journal israélien Jerusalem Post, eh bien, les forces israéliennes ne se retireraient que si le Hamas est désarmé. Et le Hamas entend se désarmer si l'armée israélienne se retire, d'où le scepticisme qui a été exprimé auprès d'agences de presse un peu plus tôt aujourd'hui, tant par des Gazaouis que par des résidents du sud d'Israël.
13: Merci Raphaël.
17: Merci, au revoir.
13: La situation des feux de forêt commence à se stabiliser en France. L'incendie qui faisait rage dans le sud-ouest du pays est maintenant maîtrisé. Notre envoyé spécial Mathieu Prost est à Arcachon, en Gironde. Mathieu, une minute de silence a été observée dans toutes les casernes de France pour rendre hommage aux pompiers qui sont morts en luttant contre les flammes.
18: 4 décès depuis le début de l'année en France, effectivement. 2 qui sont survenus près de l'aéroport de Bordeaux, juste avant ce méga incendie. Environ 300 pompiers ont été blessés en combattant les flammes ici depuis 10 jours, mais aucun n'a perdu la vie et aucun civil non plus. L'incendie, les choses s'améliorent un peu. Nouveau signe ce matin qui va dans le bon sens. Les campings évacués mardi peuvent à nouveau reprendre vie. Idem pour les résidents de 4 localités. Et les autorités m'expliquaient qu'elles veulent plutôt un retour progressif des résidents pour que les pompiers puissent garder un accès facile au terrain.
13: Et Mathieu, les conséquences de cet incendie dans cette région touristique sont immenses.
18: Pour ce qui est des impacts sur la saison, bien beaucoup en veulent à la préfète du département de la Gironde qui a lancé un appel général aux touristes en leur disant de ne pas venir. J'ai rencontré Flavien Festi, qui est directeur d'un château dans le Médoc. Il fait aussi hôtel pour de l'œnotourisme. Et il le dit, la Gironde, c'est très grand. Lui, son taux d'occupation pour le début du mois d'août est passé de 90% en temps normal à 20%.
5: On est ouvert sans personne, sans client. C'est comme si on était fermé fictivement, finalement. On a un État qui est en train de dire « ne venez pas ici ». Il faut être cohérent avec tout le monde et commencer par dire aux locaux « voilà, faites vos valises » avant de dire aux touristes « pas venir ». Encore une fois, ou c'est viable pour tout le monde ou c'est viable pour personne.
18: Notez, Nathalie, qu'il y aura un point de presse que l'on pense important dans une 30 minutes de la part des autorités.
13: Merci, Mathieu.
18: Merci.
13: WestJet et ses quelques 4400 agents de bord ont entrepris des négociations intensives dans le but d'éviter une grève ou un lock-out qui pourrait être déclenché dimanche. Les salaires et le travail non rémunéré se trouvent parmi les principaux points en litige. Hugo Métro est à l'aéroport Montréal-Trudeau. Hugo, que savez-vous des négociations en cours?
6: Eh bien, Nathalie, les négociations se poursuivent en ce moment. Je viens de parler au syndicat qui m'a dit être optimiste que ça se règle à la table des négociations. Je rappelle que ce que réclame le syndicat, c'est notamment que les agents de bord soient rémunérés pour toutes les tâches effectuées avant le décollage. On parle du travail au sol. De son côté, WestJet soutient que ce travail est déjà rémunéré à travers son système de rémunération. Selon l'ancien directeur québécois du syndicat canadien de la fonction publique, Marc Ranger, les négociations risquent d'être difficiles.
19: Pour WestJet, ça va être un gros coup à donner, cette négociation-là, s'ils veulent accorder un peu l'équivalent des autres lignes aériennes. Mais c'est une bataille que le syndicat est prêt à faire. Donc, je m'attends à ce que ce soit très corsé. Est-ce qu'il va y avoir un conflit? C'est tout à fait possible.
13: Et Hugo, quelles sont les conséquences pour les voyageurs?
6: Eh bien, WestJet dit vouloir éviter les perturbations, mais pour les voyageurs dont le vol est prévu d'ici le 4 août, donc mardi prochain, eh bien, ils peuvent déjà modifier ou annuler leur réservation sans frais. Et pour le moment, on n'a pas encore d'informations sur d'éventuelles annulations, mais WestJet a déjà prévenu que des vols pourraient être annulés dès aujourd'hui. Donc voilà, les prochaines heures seront donc déterminantes, Nathalie. On saura d'ici dimanche à minuit une heure des Rocheuses si les deux parties évitent finalement la grève ou le lockout.
13: Merci Hugo.
6: Au revoir.
13: C'est ce qui conclut la partie nationale et internationale de ce Radio-Journal.
20: À Moncton, ici Maxime Bossonnet, voici vos informations régionales. Le Canadien national demande à Campbellton et Nouvelle-Arcadie, au Nouveau-Brunswick, de payer des centaines de milliers de dollars pour l'entretien de passages à niveau. Ces municipalités sont maintenant en mode solution face à ces dépenses imprévues de près de 240 000 dollars, et ce pour chaque municipalité. Selon un employé du Canadien national, certains travaux devraient débuter la semaine prochaine. Du travail préparatoire semble d'ailleurs avoir été effectué récemment dans certains secteurs. La victime d'une fusillade survenue dans un nouveau parc d'Halifax en Nouvelle-Écosse plus tôt ce mois-ci déplore que la ville ait choisi d'y retirer des agents de sécurité au mois de mai. La municipalité qui a récemment repris la gestion de cet espace situé à proximité du refuge pour hommes itinérants métro Turning Point a choisi de mettre fin à la surveillance du parc après avoir constaté une accalmie sur les lieux. La victime du drame qui séjournait au refuge au moment des événements dit souffrir de séquelles psychologiques et physiques de la fusillade. À Terre-Neuve-et-Labrador, le travail de l'entreprise privée HealthStream Inc., mandatée par la province pour améliorer l'efficacité du système de santé, n'a pas l'effet escompté selon les syndicats. Les présidents du syndicat canadien de la fonction publique et de l'association des employés de la fonction publique et privée de Terre-Neuve-et-Labrador soutiennent que les problèmes concernant les demandes de congés des employés et leur charge de travail persistent. Le contrat de l'entreprise, qui a déjà reçu 10 millions de dollars de la province, doit arriver à échéance en 2027. Approché par CBC, l'entreprise HealthStream Inc. n'a pas fourni de commentaires. Voilà ce qui complète votre bulletin d'information. 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C'était Maxime Bossonnet. Merci d'être à l'écoute.

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1: Rebonjour. Dans une dizaine de minutes, on s'entretient avec Félix Auger-Aliassime, très grand espoir du Québec, du Canada, dans cet Omnium Banque nationale qui débute demain à Montréal et à Toronto. Bon, cette année, les femmes jouent à Toronto, les hommes sont à Montréal. Et la dernière fois qu'un homme canadien a remporté à la maison au tennis, c'était en 1958. Donc, ça fait longtemps et oui, les attentes sont élevées pour Félix. Mais pour tout de suite, on revient sur cette décision du gouvernement de Mark Carney d'abandonner l'application d'une taxe numérique, là, ce qu'on appelle communément la taxe Netflix. Ottawa, donc, qui renonce à imposer une taxe de 5 % aux diffuseurs américains en ligne comme Netflix, Amazon Prime, Disney+. Bon, vous avez peut-être vu au Québec, là, le milieu culturel, plusieurs partis politiques qui ont vivement réagi, qui sont montés au créneau pour dénoncer cette décision qui aurait quand même permis de financer du contenu canadien. Mais par contre, au Canada anglais, les réactions sont beaucoup moins virulentes. Pourquoi? C'est une des questions qu'on va poser à ma prochaine invitée, Tasha Kéridine, analyste politique. Bonjour, Tasha.
2: Bonjour, Laurence.
1: Alors, quand on regarde la couverture médiatique, on voit quand même que c'est un sujet qui passe un peu plus sous le radar là, à l'extérieur du Québec. Comment vous expliquez ça?
2: Je pense que ça s'explique de deux façons. Premièrement, je pense que les questions culturelles sont toujours plus pointues au Québec parce qu'on a le volet culture, identité distincte, francophone, le sentiment que ce n'est pas simplement la culture canadienne qui est présente, mm-hmm. mais l'américaine, c'est un grand naufrage qui s'en vient. Puis bon, cette vague-là, qui a été citée d'ailleurs par plusieurs critiques de la décision de Mark Carney, qu'on permet mais à cette invasion essentiellement de culture américaine sans compromis, sans
1: contre-protection,
2: sans obligation, c'est ça, de financer et de soutenir la culture québécoise aussi, qui est moins présente sur Netflix. La deuxième chose, cependant aussi, je pense, c'est parce que il y a beaucoup d'autres choses qui se passent au Canada anglais dans le sens de la relation économique avec les États-Unis. Beaucoup plus d'attention a été mise sur l'ouverture du pont Gordie Howe, par exemple.
1: Entre Windsor et Détroit, oui.
2: C'est ça. C'est arrivé un peu en même temps que c'est sorti cette décision-là. Mark Carney avait même répondu à des questions à un point de presse sur le pont aux questions de Netflix, mais c'était subsidiaire. Alors, je pense que cette dualité d'attention veut dire que les Canadiens dans le reste du Canada sont moins intéressés à cette question de Netflix qu'ils le sont aux autres irritants avec les États-Unis qui nuisent à notre capacité d'avoir une bonne relation de libre-échange.
1: Ouais, puis on a ressorti aussi des statistiques de l'Association québécoise de la production médiatique là, près de 29 productions québécoises dépassent le million de téléspectateurs par an contre à peine 2 du côté anglophone pour un bassin de population qui est quand même pourtant 4 fois plus grand. Donc, est-ce qu'il y a ça aussi, peut-être moins de contenu canadien qui plaît aux Canadiens anglais?
2: Je pense que c'est, tu sais, le nationalisme culturel canadien, je pense, n'est pas aussi fort peut-être aujourd'hui qu'il l'était pendant les années 60 ou 70, par exemple. Et même la discussion autour du libre-échange en 88, si on se rappelle, il y avait toute la question qu'on va perdre notre culture. Aujourd'hui, on voit les réussites de Canadiens aux États-Unis, parfois, qui se présentent ensuite à Netflix et autres. C'est des Canadiens qui sont partis. Là, puis je pense qu'il y a une certaine souplesse, qu'il y a moins de soucis, que c'est le contenu américain qui nous fait mal ici, dans le reste du pays. Alors, dans ce sens-là, ça ne me surprend pas aussi que les statistiques que vous citez, parce que le marché Québec, c'est un marché très solidaire avec la culture québécoise. On sait que les Québécois vont regarder, vont consommer la culture québécoise. C'est juste la question, est-ce qu'elle en offre, est-ce qu'elle est là? S'il n'y a pas de financement, bon, elle serait moindre.
1: Est-ce que ça veut dire que politiquement, M. Carney s'est dit, au Canada anglais, peut-être que ça va moins préoccuper les gens, c'est pour ça que je vais prendre cette décision et a peut-être un peu ignoré les préoccupations québécoises?
2: Je pense qu'il les ignorait pas parce qu'il voulait. Je pense qu'il simplement ignore plusieurs choses dans le Québec, d'ailleurs. Il a pris plusieurs décisions depuis qu'il est premier ministre qui font gratter un peu les têtes au Québec, comme son fameux discours sur les plans d'Abraham, que c'était un signal de rapprochement quand on se rappelle vraiment ce qui s'est passé là. Puis je pense ici, il n'a pas peut-être prédit la réaction québécoise. Mais il devrait en s'en soucier. dossier, et non seulement parce que c'est important, mais parce qu'il y a une partielle qui s'en vient à Chicoutimi ce mois-ci. Je ne sais pas si ça va être un enjeu là, il y a beaucoup d'autres enjeux, mais lui, la façon qu'il a encadré la décision, c'est sur
1: l'abordabilité.
2: Le coût de la vie.
1: Oui, c'est ça.
2: Exactement. Il a dit, ben, on a trop de taxes, les Canadiens ne peuvent plus, ils ont plusieurs streamers qu'ils ont, Netflix, puis Prime, puis autres, puis c'est pas juste un, alors une taxe, ça veut dire que, bon, tout d'un coup, ils vont payer beaucoup plus.
1: Oui, le coût va être transféré aux consommateurs. Ouais.
2: Exactement. Alors, je pense que dans cette optique-là, il pensait que ça passerait partout, mais il n'a pas compté sur le fait qu'au Québec, c'est une argumentation différente.
1: Oui, puis il y a des gens qui vont quand même dire, mais il y a beaucoup de Québécois dans son entourage à M. Carney. Par exemple, son chef de cabinet, Marc-André Blanchard, le greffier du conseil privé, Michael Sebia. Quand on voit ce genre de décision d'abandonner la taxe Netflix, qui suscite quand même beaucoup de grogne au Québec, on se pose la question, peut-être, est-ce que M. Carney est entouré par les bons Québécois?
2: On pourrait se poser la question. Je pense que ces deux individus connaissent bien le Québec. Mm-hmm. C'est sûr, ils sont enracinés au Québec. Mais je pense que aussi, peut-être, ils prennent une décision ou ils conseillent sur le pays en entier, dans le sens qu'il y a des irritants. M. Carney peut bien le nier, là, mais honnêtement, c'était un grand irritant vis-à-vis. Et aussi, des poursuites. Il y avait des poursuites contre le Canada par les producteurs à Hollywood qui étaient contre cette taxe-là. Alors, il y avait beaucoup d'enjeux qui irritaient les Américains à un moment où on ne voulait pas les irriter. Alors, enlever celui-là, je pense que peut-être, je n'étais pas dans la salle, là, mais peut-être ces gens-là se sont dit, bon, ben, c'est le moindre des pires choses qu'on peut faire. Il y a beaucoup d'autres enjeux plus importants probablement pour le Québec, comme la gestion de l'offre, qui, elle aussi, honnêtement, c'est un gros problème vis-à-vis des Américains, on le sait, mais aborder ça, ce serait très difficile politiquement au Québec. Et peut-être M. Carney pensait, OK, si on donne ça, peut-être, t'sais, on peut s'arranger pour les autres choses qui seraient des conséquences politiques pires.
1: Oui. En même temps, c'est ça que les gens se posent comme question. C'est est-ce que cette nouvelle concession va vraiment porter fruit, va donner des résultats pour le Canada et pour le Québec?
2: Ben, les Américains, je pense, j'ai vu des commentaires comme ils disent, oh non, ça va, it doesn't count, ça va rien donner vraiment. Ouais. Là, mais je pense que si ça perdurait, oui, ça aurait compté. Et comme j'ai dit, il y avait aussi les poursuites. Alors, il y avait une chance que peut-être elle aurait été renversée. Et là, qu'est-ce qu'on aurait fait? Rembourser l'argent, quoi? Monsieur Carney, au lieu de simplement annuler la taxe, il a dit, bon, on va donner 600 millions de dollars à la culture canadienne. Ça va être un fonds public. Puis bon, ça va compenser, quoi, pour ce qui est arrivé avec ça. Mais ça retombe sur le contribuable canadien. Ça retombe pas sur ces grosses sociétés. Et c'est ça ce qui énerve aussi le monde, qui dit, bon, ils font de l'argent ici, ces compagnies-là. Mais ils n'ont pas d'obligation.
1: Oui. Est-ce que vous vous attendez, en terminant, à ce que politiquement, ça ait un gros impact au Québec pour M. Carney?
2: Ben, je pense que ça a un impact certainement dans certains cercles. Et ça pourrait avoir un impact aussi. Il y a des partiels qui s'en viennent à Montréal aussi, là, à Sainte-Marie, entre autres.
1: Oui, pas juste
2: là,
1: à Chicoutimi.
2: Le monde culturel, c'est ça, ils sont plus forts là. Alors, je pense que probablement, on va se rappeler de ça à ce moment-là. Est-ce que ça va faire la différence? Reste à voir.
1: Tasha Kéredine, toujours un plaisir de vous parler. Merci beaucoup d'avoir été avec nous aujourd'hui.
2: Merci, Laurence.
1: Bonne journée.
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3: Veuillez accueillir l'athlète de l'équipe Rogers, Félix Auger-Aliassime.
4: Merci. Comment ça va? Je me suis échauffé, là. Je suis prêt. Je suis prêt à vous affronter. Bon, vous n'êtes pas trop fort, là.
1: La star québécoise du tennis, Félix Auger-Aliassime, qui tape les mains d'enfants avant d'échanger quelques balles avec eux. C'était hier après-midi au Parc Jarry à Montréal, où a lieu le grand tournoi canadien de tennis qui commence demain, l'Omnium Banque Nationale. Alors, il y a beaucoup d'attentes envers Félix Auger-Aliassime. Il est le 4e au rang mondial. Beaucoup aimeraient le voir gagner à la maison, d'autant que certains de ses rivaux, on pense à Yannick Sinner, Carlos Alcaraz, Novak Djokovic, ne seront pas de la compétition. On a pu lui parler hier après-midi pendant quelques minutes. Voici notre entrevue. Bonjour Félix Auger-Aliassime. Comment on se sent la veille de ce tournoi?
4: Ben, il y a de l'excitation, évidemment, de la fébrilité, mais j'essaie de l'approcher comme d'autres, tous les autres tournois que je joue durant l'année. Évidemment, c'est, je pense que par l'amour du public, par le support que je reçois à chaque fois que je joue ici, mon arrivée sur le terrain a toujours une saveur qui est très différente que les autres tournois. Quand je vais jouer à Madrid, à Rome, à Paris ou à Londres, mais ça reste que ce tournoi à Montréal est important pour moi, comme tous les autres tournois dans l'année. Puis j'essaie de me préparer de la même façon, sans changer mes routines, mes habitudes, mes superstitions. Donc j'essaie de ne pas trop changer.
5: Est-ce que c'est plus de pression de jouer à Montréal?
4: Tous les tournois viennent avec leur lot de pression, puisque le tennis est fait d'une façon où chaque match est à élimination simple. Le tournoi peut être terminé dès le premier jour du tournoi pour tous les joueurs. Donc c'est vraiment le parcours du combattant. Puis c'est vraiment une forme de survie un peu là, de jour après jour, comme n'importe quel jeu là, qu'on peut voir ailleurs. Donc c'est la même chose au tennis. Puis ça vient toujours avec son lot de pression. Mais ici, pour moi, je pense qu'en plus de la pression qui est normale, il y a une motivation en plus de faire l'effort en plus tous les jours pour essayer d'aller jusqu'au bout du tournoi.
5: Oui, parce que vous arrivez, vous êtes le 4e au rang mondial. Hein?
4: Oui.
5: Il y a plein de gens qui ont plein d'attentes là, pour vous. Là.
4: Mm-hmm, mm-hmm. Non, mais j'ai mes attentes aussi personnelles. Mais tout d'abord, il faut bien jouer au tennis. T'sais, moi, j'ai cet amour quand même pour le jeu, pour ce que je produis sur le terrain, d'essayer de jouer du beau tennis, d'essayer de jouer le meilleur tennis que je peux produire. Puis je sais que si je fais ça, si je trouve un moyen de m'adapter tout courant du tournoi pour trouver la ruse ou pour trouver le chemin de la victoire match après match, je sais qu'il y a de bonnes choses qui peuvent arriver. Mais ça vient, c'est un gros défi. Mais j'ai les mêmes attentes. Je pense que j'ai déjà mes attentes qui sont assez élevées envers moi-même. Donc
5: vous voulez gagner là.
4: Oui, je veux gagner. Donc je suis pas non plus affecté par les attentes extérieures.
5: Oui. Bon, là, il y a certains de vos grands rivaux qui sont pas là. Qu'est-ce que ça change dans votre préparation?
4: Ben, je sais que j'aurais pas à les jouer, mais déjà, c'est des rivaux que je joue souvent en fin de tournoi, en quart de finale ou en demi-finale. Donc, ça change rien pour les premiers matchs. Puis, c'est toujours le même défi, c'est de gagner ses premiers matchs pour espérer arriver dans les matchs plus vers la fin du tournoi, les quarts de finale, demi-finale et la finale. Donc, ça change rien, en fait, au niveau de ma préparation, puisque je me prépare de la même façon. Mais c'est plus que je sais que, bon, si je joue au rendez-vous à partir des demi-finales, ben, j'aurai pas à jouer les deux meilleurs joueurs du monde.
5: Oui. Qu'est-ce qui est le plus dur au tennis? Pour les gens qui jouent pas, par exemple.
4: Bon, c'est la technique, je pense. C'est un sport qui est très, très technique, puisqu'il y a plusieurs coups à apprendre au tennis pour pouvoir même être compétitif, pour pouvoir même jouer dans son club ou dans son parc. Donc, la difficulté d'apprendre la technique du coup droit, du revers, du service, déjà là, c'est un défi en soi. Donc, puis même à notre niveau, c'est un sport où on est en adaptation constante. On voyage de ville en ville, de différentes surfaces. Donc, on peut imaginer que tous ces détails, quand on a une raquette et une balle et qu'on doit frapper le centre de la raquette le plus souvent possible, puis essayer d'être le plus précis quand on vise sur le terrain, c'est un sport qui est compliqué techniquement et physiquement aussi. Donc on vient ajouter cette dimension physique qui est compliquée aussi.
5: Mais ça, est-ce que c'est plus dur que la préparation mentale, en fait? Ou le mental, c'est plus dur?
4: La préparation mentale, évidemment, il y a plein de techniques de méditation, de visualisation, de respiration pour se préparer à tous les défis qu'on va affronter. Mais je pense que c'est un peu le mélange de tout ça qui est le plus difficile. Mm-hmm. C'est d'affronter ce défi psychologique avec l'adversaire, le défi physique et le défi technique du sport en soi. Donc, tout ça mélangé ensemble fait que c'est un grand défi. C'est pour ça que dans la position où je suis aujourd'hui, c'est un grand privilège, un grand honneur. Mais ça a demandé beaucoup de travail sur des années pour arriver à un niveau de maîtrise puis un classement que j'ai aujourd'hui.
5: Qu'est-ce que vous vous dites quand vous êtes sur le terrain et tout à coup, ça va pas bien? Là, ça va mal. Ça va mal. Qu'est-ce que vous vous dites?
4: Ben, j'essaie d'avoir toujours un esprit qui est le plus positif possible. Je me dis qu'à chaque problème, il y a une solution. Ben, autant dans la vie que sur le terrain. Donc, le terrain de tennis, c'est un peu une petite représentation de ce qu'on retrouve dans la vie. On a de l'adversité. On a des problèmes qui nous arrivent puis on n'a pas toujours tout le contrôle. On ne se sent pas toujours bien. Donc, on essaie de se dire, c'est quoi, il y a
6: certainement du positif dans tout ça à un moment, même si c'est un petit pourcent de positif. Donc j'essaie de m'accrocher là-dessus, à l'espoir, à l'optimisme de trouver une solution quand tout va mal pour que c'est de mieux en mieux.
5: Est-ce que votre famille est avec vous cette semaine et la semaine prochaine, oui?
6: Oui, oui, tout le monde est là. Tout le monde est là avec moi. Évidemment, ils vivent ici au Québec, donc je retrouve aussi de la famille éloignée un peu ou qui n'a pas la chance de voyager sur plusieurs tournois pour venir me voir. Donc, ils ont la chance de venir me voir ici. Puis, j'ai aussi la chance que mon père voyage beaucoup avec moi. Ma mère voyage sur plusieurs tournois. Donc, malgré le fait que j'ai une vie où je voyage beaucoup, où je ne suis pas près de ma famille et de mes amis, j'ai réussi quand même à reproduire une vie familiale sur la route.
5: Oui. Puis là, vous avez joué avec des jeunes.
6: Oui.
5: Est-ce que c'est important pour vous et est-ce que vous pensez que l'avenir du tennis au Canada est rose?
6: Oui, j'ai très confiance en l'avenir du tennis parce que j'ai mon rôle à jouer. J'essaie d'inspirer tous ces jeunes à peut-être aller dans un parc, commencer à jouer au tennis, venir s'inscrire ici à Tennis Montréal ou dans le tennis québécois. Moi, j'ai parcouru vraiment tout ce chemin-là dès le plus jeune âge. Donc, ça a été un sport qui m'a appris beaucoup de choses dans ma vie. Donc, c'est un sport que je pense qui transmet de très belles valeurs. Puis j'essaie de redonner à travers ce sport. Puis d'une façon, j'ai très confiance aussi en tous les gens qui sont impliqués en tennis au Québec et au Canada, qui font un très bon travail. C'est des gens que je connais personnellement. Puis moi, j'aimerais à chaque fois que j'ai l'occasion de féliciter ces gens-là pour tout le travail qu'ils font, puis ce qu'ils permettent à des jeunes d'accomplir leurs rêves puis de faire rayonner le tennis génération après génération.
5: En terminant, numéro un mondial, c'est votre rêve? C'est atteignable?
6: C'est mon rêve. Après, est-ce que je l'atteignerai? Je sais pas. Bon, c'est vraiment un objectif que je me donne. C'est une façon de me motiver aussi. Aujourd'hui, je suis quatrième mondial. Pour être premier, il faut passer par la troisième, deuxième rang avant. Puis,
5: Des grosses marches.
6: Oui, puis toutes ces marches-là sont très, très difficiles. Il ne faut pas se tromper aux gens qui nous écoutent. C'est un très grand défi, évidemment, que je me donne. Donc, c'est pour ça que ce serait un accomplissement incroyable de pouvoir accomplir cet objectif. Mais c'est aussi ce qui me motive. Puis, c'est un beau défi. C'est un beau défi que je me donne. Puis je mets tout en place pour essayer d'y arriver.
5: Félix, merci beaucoup.
6: Merci, c'est gentil.

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1: On va parler maintenant d'intelligence artificielle pour notre panel du vendredi. On vous a posé la question dans les derniers jours, hein, est-ce que vous utilisez l'IA? Si oui, comment? Dans quelle sphère de votre vie? Au travail, à la maison, dans les études? Est-ce que vous êtes réfractaire? Pourquoi? Il y a deux statistiques qui nous ont interpellés. Au Canada, l'adoption de l'IA par les individus serait de moins de 40 %, ce qui classerait le Canada au 15e rang mondial. Et pour les entreprises canadiennes, moins de 15 % utiliseraient l'IA, selon Statistique Canada. Alors, pour y voir plus clair, j'ai avec moi en studio Bruno Gou... Je vais pas y arriver. Je vais vous laisser le faire parce qu'on a pratiqué juste avant le panel. Puis là,
2: Bruno Guglielminetti.
1: Voilà, parfait. Et Jean-François Ouellet, bonjour à vous deux.
3: C'est facile, celui-là.
1: Allô. Alors, on pourrait s'attendre à ce que les gens au Canada adoptent largement l'IA. On voit que oui, il y en a qui l'utilisent, mais c'est quand même limité. Pourquoi, Jean-François?
3: En fait, ce qui est un peu bizarre dans l'histoire ou paradoxal, c'est qu'au contraire, tout le monde utilise l'intelligence artificielle, souvent sans le savoir. Si vous avez un téléphone intelligent, vous savez, à une certaine époque, on avait des BlackBerry où il fallait appuyer sur des touches physiques. Maintenant, dans chaque iPhone ou téléphone intelligent, il y a un algorithme artificiellement intelligent qui devine quelle est la touche sur laquelle vous êtes en train d'appuyer en fonction des lettres qui précèdent et des mots que vous êtes habitué de taper. Donc, dans tous les cas, on utilise beaucoup plus d'IA qu'on le pense.
1: Oui.
3: Cela dit, évidemment, ça suit toujours ça, les grands préceptes de diffusion des innovations dans la société. Il y a toujours des gens qui sont plus à l'affût. On dit qu'il y a environ 5 à 20 des consommateurs ou des citoyens qui sont davantage visionnaires, qui ont davantage tendance à prendre des risques, essayer des nouvelles choses. Et puis, il y a à peu près 80 à 95 des gens qui sont plus pragmatiques, qui ont tendance à prendre leur temps puis à s'assurer que les promesses soient tenues avant d'investir dans une nouvelle technologie.
1: Mm-hmm. Bruno, est-ce que ça vous surprend que le Canada ne soit pas nécessairement à l'avant-garde?
2: Me surprendre, non. Je trouve ça dommage parce qu'il y a énormément de recherches. Un des bassins de connaissances de l'IA, c'est au pays.
1: Oui,
2: autant à Montréal qu'à Toronto, aussi. La population... Sauf que quand on regarde les derniers chiffres officiels, là, selon notre tendance, il y a quand même un Québécois sur deux, si on parle du Québec, là, qui a utilisé. Puis là, c'est ça, on parle d'une IA générative. Là. Mm-hmm. Donc, les chats GPT, Claude et compagnie, ça, c'est très concret pour eux, mais ça fait des années que ce sont des algorithmes qui décident ce qu'ils voient sur les réseaux sociaux, mais ça, on n'a pas l'impression d'être en présence des...
1: Oui, ce que vous dites, c'est qu'il y a des gens, en fait, qui utilisent l'IA sans le savoir, au fond.
2: Tout à fait.
1: Quand on parle, pour l'utilisateur moyen qui parle d'IA, là, est-ce qu'il sait de quoi il parle, de façon générale, Bruno?
2: Il sait de quoi il parle par rapport à son expérience, mais on s'entend qu'il n'y a pas grand monde qui sait. Mais moi, je mets toujours au défi, hein, est-ce qu'à l'époque, quand il y avait des téléphones là, filaires, est-ce qu'il y a vraiment des gens qui savaient comment ça fonctionnait? Non. Mais ils savaient appuyer sur les boutons, puis avant ça, ils savaient comment tourner la roulette, et c'est ça. Même chose pour la voiture, il y en a combien qui savent comment ça fonctionne? Non. Alors, puis au début de l'Internet, il y a 30 ans, quand j'en parlais, c'était ça. On n'a pas à savoir comment ça fonctionne, mais il faut savoir qu'est-ce qu'on peut faire et quels sont les risques de l'utiliser parce que ça va aller très loin et ça va aller de plus en plus loin.
1: Je vais vous lire un commentaire de Chantal Dupuis. Elle écrit « Je me sers de copilote presque tous les jours pour comparer des produits. Quand j'hésite, je lui demande des conseils sur des recettes sans gluten, par exemple. C'est comme avoir un conseiller personnel. J'ai 70 ans et je trouve ça très pratique. Est-ce que ça représente bien, Jean-François, l'usage moyen du Québécois, du Canadien, de l'IA?
3: Sans doute, en fait, mais c'est pas l'usage qu'on voudrait que les gens en fassent. On voudrait essentiellement que les gens en fassent un usage beaucoup plus productif. C'est la grande stratégie canadienne derrière ça. Puis un peu ce qui est décevant derrière les statistiques que vous avez évoquées au sujet du retard relatif du Canada en matière d'IA. Retard relatif, je le dis, là, parce que en fait, quand on regarde les différences de pourcentage d'un pays à l'autre, là, c'est marginal, c'est presque pas significatif. Cela dit, ce qu'on voudrait, ce qu'on veut, en fait, c'est que l'intelligence artificielle se traduise en gains de productivité pour rendre les entreprises, les organisations ici et notre économie tout entière plus performante, plus concurrentielle sur les marchés internationaux. Et c'est ça qui n'est pas encore au rendez-vous, mais en même temps, cela dit, force est de constater qu'on n'est pas les seuls. En fait, les gains de productivité sont absents d'à peu près partout. Là. Ça demeure encore une promesse que l'intelligence artificielle beaucoup plus axée, encore une fois, sur un potentiel que sur des résultats tangibles.
2: Oui, mais il y a quand même une bonne nouvelle, c'est que comme moi, je me promène pendant toute l'année à faire des conférences à travers le Québec à des entrepreneurs, les gens sont curieux de savoir, notamment à l'automatisation, comment ils peuvent arriver à des tâches bien plates du quotidien dans des entreprises. Comment on peut arriver à les automatiser? Dans des grandes entreprises, ça fait longtemps qu'ils l'ont fait et voient un certain gain. Mais là, c'est de voir, pour les petites entreprises ou les PME, les moyennes, comment on peut arriver facilement. Puis une partie de la solution, c'est parce que la nouvelle approche du gouvernement canadien qui veut investir justement pour en faire la promotion, ça, c'est une bonne chose. Mais de l'autre côté, il va vraiment falloir convaincre les entrepreneurs et aussi le gouvernement canadien qui veut investir justement pour en faire la promotion. Ça, c'est une bonne chose. Mais de l'autre côté, il va vraiment falloir convaincre les entrepreneurs.

0: société. Donc, il y a des gains à l'échelle micro, mais à l'échelle des organisations plus macro, oui. C'est là où est-ce que ça devient un peu plus complexe. Les grandes entreprises, en fait, les entreprises les plus innovantes sont celles qui font le plus, évidemment, usage d'intelligence artificielle. Mais même Statistique Canada, dans ses plus récentes observations là-dessus, n'est pas capable de différencier s'il y a véritablement des gains de productivité. Mmh. Celles qui étaient déjà productives le sont un petit peu plus. Celles qui l'étaient pas le sont un petit peu plus encore, mais c'est pas clair encore comment ça se traduit. Mais,
1: je me souviens, moi, d'une étude, en tout cas, qui avait justement vérifié la capacité des grandes organisations à être plus productives. Et ce qu'on se rendait compte, c'est qu'il y avait 90 % des tentatives d'utilisation de l'IA pour bonifier la productivité des employés qui aboutissaient pas. Et pourquoi? Ben parce que le 10 % lui, c'était de l'optimisation simple, facile, et là, on arrivait à trouver des gains. Mais c'est sûr que là, on parle dans un contexte administratif puis de col blanc, mais l'IA, ça fait des années que dans le domaine manufacturier, ça fonctionne et ça amène des gains et ça fait que les entreprises sont très productives.
2: Est-ce qu'on a constaté, puis je pense, Jean-François, vous avez écrit là-dessus, des cas d'entreprise qui ont peut-être mis des gens à pied à cause de l'intelligence artificielle et là, qui réembauchent?
0: Oui, puis j'ai appelé ça la gueule de bois de l'intelligence artificielle, oui. Parce qu'effectivement, il y a eu, bon, d'une part, un peu d'IA blanchiment, c'est-à-dire qu'il y a des organisations qui ont limogé des gens ou qui ont arrêté d'embaucher et qui ont mis ça un peu sur la faute de l'intelligence artificielle, en misant beaucoup, en fait, sur l'intelligence artificielle. Et là, ce qu'on constate, c'est que depuis quelques semaines, quelques mois maintenant, les entreprises commencent à reculer parce qu'ils se rendent compte que ben, c'est le fun. Par exemple, Klarna, une entreprise qui est dans le domaine des fintech, donc des technologies financières, des moyens de paiement essentiellement, qui avait essentiellement limogé à peu près tout son personnel de support à la clientèle, a réembauché 700 personnes parce que ce qu'on s'est rendu compte, c'est que ben, c'est bien pour des questions simples, mais pour des questions un peu plus complexes, les êtres humains sont encore beaucoup de loin supérieurs,
2: oui.
0: Exact, à l'intelligence artificielle. Et le problème, c'est quand vous avez, dans le contexte de Klarna, une entreprise qui fait des solutions de paiement, ben, si ça ne marche pas, vous êtes dans le trouble. Donc, c'est critique à la mission, ce qui implique que c'est la raison pour laquelle on voit des réembauches massives.
1: Mm-hmm. Puis il y a le cas de Ford récemment, où on a réembauché 350 ingénieurs parce qu'on s'est rendu compte que finalement, l'IA, oui, c'était pratique, sauf que l'expérience avait son importance.
2: Je voudrais qu'on parle aussi de l'usage de l'IA dans l'éducation. Marc écrit, bien utilisé avec une intention claire de former des citoyens capables de penser et non seulement des travailleurs, l'IA pourrait devenir l'outil le plus puissant que nous ayons jamais eu pour transformer en profondeur le système éducatif. Comment vous réagissez à ça?
1: Ben, dans le domaine de l'aide aux travaux. On a eu longtemps la chance au Québec, par exemple, d'avoir un alloprof, mais aujourd'hui, avec une IA qui serait bien montée, puis ça existe aussi ailleurs, là, mais on pourrait avoir un tuteur qui s'occuperait systématiquement de chaque étudiant au Québec et qui pourrait l'aider à travailler et hyper spécialisé par rapport à son type d'apprentissage, où sont ses faiblesses, où sont ses forces. Puis déjà, là, moi, j'ai rencontré des parents qui commencent à utiliser des IA grand public pour le faire comme ça, comme aide aux devoirs et à l'apprentissage. Ça, c'est intéressant. Ça,
2: mais c'est pas un peu impersonnel, ça?
1: Ben, écoutez, entre être pris tout seul devant ses devoirs puis aller nulle part et avoir quelqu'un qui virtuellement, quelque chose virtuellement qui te stimule et qui reconnaît tes gains, qui te dit « Ouais, mais là, il faudrait peut-être travailler de ce côté-là », ça, ça aide. Ça
2: mais
1: pousse.
2: En même temps, une des grandes craintes dans le milieu de l'éducation, c'est que peut-être que justement, si on a toujours quelqu'un qui nous aide et si on fait faire nos travaux par l'intelligence artificielle, est-ce que c'est en train de nous rendre amorphes?
1: Oui, mais dans votre propos, il y a deux choses. Il y a faire vos travaux et il y a aider à faire vos travaux. Mm-hmm. C'est deux choses, là. Il y a deux notions. Et dans la plupart, quand on parle aux enseignants, ceux qui ont adopté l'intelligence artificielle, ils le prennent comme un outil pour l'aide à l'apprentissage, pas pour le remplacement de l'apprentissage.
2: Parce que je vais vous lire, juste avant de vous faire réagir, Jean-François, je vais vous lire un commentaire. Je n'utilise jamais les systèmes d'intelligence artificielle, tout d'abord parce que je fais confiance à ma propre intelligence et à mes propres capacités. La voie de la facilité nous rend dépendants.
0: Je suis tout à fait d'accord, mais moi, je suis à la fois parent de deux enfants adolescents, puis prof à l'université. J'ai comme deux chapeaux là-dedans. D'une part, je me sers sans arrêt là, de ChatGPT et d'autres Claude de ce monde pour faire réviser mon plus jeune fils, ses devoirs, ses leçons d'histoire, par exemple.
2: Comment ça fonctionne concrètement avec votre fils?
0: Je prends photo, essentiellement, les pages du livre qui sont à l'étude. J'envoie ça dans une IA, puis je lui demande de poser des questions oralement à mon fils. La chose que je ne fais jamais, cela dit, est de faire confiance aveuglément à l'IA en question, puisque il faut toujours traiter une IA, surtout générative, même au stade où elles en sont, comme un stagiaire. Un bon stagiaire, mais un stagiaire néanmoins, dont il faut vérifier un peu l'output ou ce qui nous

0: donne comme réponse. Donc, je m'assure essentiellement, je suis jamais trop loin, là, de m'assurer que ben, Christophe Colomb est bien arrivé à la bonne date en Amérique du Nord, puis que Jacques Cartier, c'est pas juste un pont. Mais pour le reste, comme professeur, c'est-à-dire à l'université, oui. Là, c'est là que l'autre défi arrive. Mais ça, ça change et c'est la raison pour laquelle je pense que tout ça va être bouleversé. C'est pas tant la technologie qui fait la différence que la façon d'enseigner.
1: Mm-hmm. Et d'évaluer aussi.
0: D'évaluer. Par exemple, j'arrive de passer 5 semaines avec des étudiants gradués en Europe, en mission économique. Là. Puis essentiellement, pour les évaluer, je leur ai pas demandé de m'écrire un travail que ChatGPT aurait pu écrire pour eux. Je leur ai demandé de me raconter des histoires vécues réelles qui leur sont arrivées et quels sont les apprentissages qu'ils en tirent. Ça, aucune IA n'était présente et aurait pu faire ça pour eux.
1: Oui, donc vous changez les méthodes d'évaluation.
2: Mais, un cas intéressant que j'ai vu dans le niveau de l'enseignement par rapport à l'enseignant, c'est au niveau du collégial, j'ai vu ça, il y avait un professeur qui a pris, c'était en philosophie, et il a pris le travail, il l'a corrigé, et après il a demandé à une IA conversationnelle de prendre les mêmes documents et sur des critères bien précis de donner une note. Et ce que ça a permis à l'enseignante de découvrir, c'est que lui avait un biais par rapport à certains étudiants. Que l'IA n'avait pas parce qu'elle ne les connaissait pas et les critères étaient très clairs. Alors, ça a été intéressant. Ce n'est pas la note de l'IA qui a été donnée à la fin à l'étudiant, mais ça a permis de valider la correction de l'enseignant.
1: À la maison, comment est-ce que les gens utilisent, comment est-ce que les Québécois, les Canadiens utilisent l'intelligence artificielle, les usages les plus fréquents, là, en dehors du travail et des études, Bruno?
2: Ben là, ce qu'on voit beaucoup, c'est le cas que vous mentionniez, c'est-à-dire des gens qui vont aller chercher des conseils. Normalement, qui utilisaient Google pour aller chercher de l'information, là, maintenant, ils vont carrément prendre leur téléphone, puis ils vont poser la question, quelquefois par texte, quelquefois, les plus entreprenants vont y aller en mode vocal, et vont avoir ce type de relation par rapport à la connaissance générale des IA. Sinon, on commence à avoir de l'organisation avec ça. Mmh. Là, on est en pleine vacances. Pendant l'été, il y a bien des gens qui ont utilisé pour avoir des idées. Le problème, c'est qu'il faut valider l'information, au moins repasser une deuxième fois pour être sûr que tel hôtel est encore ouvert et que tel pont existe encore. Parce qu'il y a des histoires affreuses qui ont été distribuées là, sur les réseaux sociaux avec justement des informations qui étaient erronées, qui à une certaine époque étaient bonnes, sauf que les mises à jour n'avaient pas été faites.
1: Oui, pour la planification voyage, c'est de plus en plus utile, ça.
0: Oui, mais il ne faut pas s'attendre à quelque chose de révolutionnaire parce qu'il y a, faut comprendre que c'est une machine à prédiction. Puis je sais qu'on a dit qu'on ne rentrerait pas forcément dans l'explication de ce qu'est l'intelligence artificielle, mais il n'y en a pas moins que c'est essentiellement une machine qui sert à répliquer, faire des connexions finalement entre des faits puis des éléments qui lui sont fournis d'entrée de jeu. Donc, c'est rarement révolutionnaire. En fait, c'est pas rarement, ce n'est jamais révolutionnaire.
2: C'est mathématique.
0: Ça ne fait que répéter ou répliquer le passé. Ce qui implique que si vous cherchez une petite sortie dans vos vacances hors des sentiers battus, ben, c'est pas ChatGPT qui va vous la donner, ça. Bien au contraire, vous avez beaucoup plus de chances d'appeler quelqu'un sur le terrain en Gaspésie qui habite là depuis 20 ans et qui va vous dire qu'il y a un petit sentier quelque part qui descend vers une plage où vous allez pouvoir vous donner de la baignade en liberté.
2: Si vous voulez atteindre quelque chose qui est près de ça, mais qui ne vaut pas le conseil de quelqu'un qui habite dans le coin, là, vous allez demander à un agent de faire de la recherche spécifique pour vous. Parce que c'est sûr qu'une demande générale comme ça à un Claude, ChatGPT ou Copilot, ça va donner des généralités qui ont été publiées, qui sont disponibles partout. Mais si vous demandez à un agent IA de commencer à faire une recherche et vraiment de chercher loin, et ça devient sa tâche unique, là, de temps en temps, il y a des belles trouvailles.
1: Je voudrais vous lire le message de Roger de Montréal. Il dit « J'utilise l'IA à tous les jours. Copilot fait partie de mon quotidien. J'aimerais apporter une préoccupation. Au fil de mes interactions avec Copilot, ce dernier semble se construire un profil me concernant. Lors de mon récent anniversaire, j'étais en mal de souhait de bonne fête et j'ai eu l'idée de lui demander de me souhaiter bonne fête comme s'il était mon frère. Et j'ai reçu des souhaits très touchants qui faisaient référence à mes goûts et à mon mode de vie. Je suis inquiète de penser que mon profil pourrait être utilisé à d'autres fins. »
0: Est-ce que le profil peut... bonne fête en retard. je vous envoie une accalade, mais la réalité, c'est qu'effectivement, ça pourrait être utilisé. Chose certaine, les robots, les agents conversationnels tels que Claude et autres ChatGPT de ce monde ont par défaut l'objectif de vous plaire. Donc, à moins que vous lui disiez explicitement « Ne cherche pas à me plaire, dis-moi ma vérité en pleine face », ce ne sera pas ce qu'ils vont faire. Pour ce qui est du reste, à savoir est-ce que ces informations-là pourraient être utilisées dans les modèles d'affaires courants, en tout cas, au moins de ce que l'on en connaît, ça ne semble pas être ce qui est valorisé. Pour une raison bien simple, Dans les réseaux sociaux, l'objectif qu'on a, c'est de vous faire rester, de vous faire regarder de plus en plus de vidéos, puis que vous soyez à faire du, ce qu'on appelle en latin, ou ce que mes enfants, du doom scrolling sans arrêt. Alors que du côté de l'intelligence artificielle générative, l'objectif, c'est de vous de répondre à une question et de faire en sorte que vous reveniez plus tard poser une nouvelle question. Mm-hmm. Donc l'objectif n'est pas tout à fait le
1: c'est
0: même.
1: C'est une nicotine de connaissance, on peut dire.
0: C'est, oui, à petite dose, mais ça génère seul de la confiance. Oui. Évidemment, une confiance qui est à moitié robotisée, là, qui est basée essentiellement sur de la dopamine, mais il y a d'autres neurotransmetteurs de confiance que les robots ne peuvent pas imiter, cela dit, et qui viennent mettre une certaine limite à ça.
1: Bruno, je vous laisse le mot de la fin, puisqu'il nous reste quelques secondes.
2: Mais où ça va changer, c'est dans l'apparition de la publicité à l'intérieur de ces outils-là. Et là, la personnalisation de l'expérience publicitaire va être drôlement plus personnelle que ce qu'on a pu connaître jusqu'à maintenant sur un Facebook ou un Google. Et ça va être à surveiller.
1: Bruno, Jean-François, c'était un plaisir de vous avoir en studio ici. On aurait pu en parler pendant encore une heure, mais il va falloir s'arrêter. Merci beaucoup à vous deux.
2: Merci.
0: À bientôt.
1: Dans une dizaine de minutes, notre chroniqueuse Élise Jeté nous amène au festival Oshiaga. C'est devenu une tradition, cet événement pour cette première fin de semaine du mois d'août, qui est férié d'ailleurs à l'extérieur du Québec. D'ailleurs, le festival attire beaucoup de touristes, des gens qui viennent de l'Ontario, des États-Unis, et ça a un impact sur la programmation qui est très anglophone. On va parler de tout ça vers 12h50. Mais pour tout de suite, on profite de cette première journée du Festival Fierté Montréal pour parler de l'évolution du mouvement LGBTQ+. Il y a beaucoup des revendications du mouvement qui ont été entendues, qui sont devenues réalité au fil des dernières décennies. Mais on assiste quand même ces dernières années à une montée de l'intolérance face à la diversité sexuelle. Alors, pour mieux comprendre justement la trajectoire de ce mouvement-là, d'où on est parti, où est-ce qu'on s'en va, je me tourne vers Lynn Chamberlain. Elle est sociologue, professeure associée au département de sexologie de l'UQAM. Bonjour, Mme Chamberlain.
3: Bonjour, Mme Martin.
1: Alors, j'aimerais vous entendre sur le contexte actuel en commençant. Là. Est-ce que vous diriez qu'on est en phase de recul sur les droits acquis par la communauté LGBTQ+?
3: On est en phase de recul général, c'est-à-dire que les discours intolérants, l'opposition aux droits s'expriment davantage. Mmh. Il y a aussi beaucoup de, on le voit dans les écoles, des malaises, des comportements agressifs, des refus d'écouter. Par exemple, lors des interventions, des cris, des refus d'écouter une autre façon de penser, dans la rue, plus d'insultes, plus d'agressions, dans l'ensemble du Canada, plus de crimes haineux sur la base de l'orientation sexuelle ou d'identité de genre. Donc, il y a quelque chose qui change. Maintenant, les droits sont encore là pour le moment. Mais les droits, c'est quelque chose d'abstrait. Donc, tout le défi, c'est de les faire respecter, de les faire appliquer dans le quotidien.
1: Ouais. Comment est-ce que vous expliquez ce recul?
3: Il y a plusieurs facteurs. Je dirais qu'il y a une montée. Ben, c'est la montée de la droite en général. Oui. Et cette droite et cette extrême droite s'attaquent aux droits des personnes LGBT, mais aussi aux droits des femmes. Donc, c'est, à mon sens, une remontée d'une vision traditionnaliste de la famille, du rôle des hommes et des femmes, du rôle reproducteur des femmes, du rôle protecteur des hommes. On n'a qu'à penser à cette question de testostérone. Donc, c'est comme si on voulait revenir à une vision du monde où les êtres humains sont définis beaucoup par leur un déterminisme biologique comme c'était le cas avant. Et ça amène à s'opposer à tout ce qui déroge de ça. Donc, autant l'avortement, les femmes doivent faire des enfants, autant l'homosexualité, autant les personnes trans qui ne se laissent pas définir par la biologie. Donc, cette remontée des discours de droite, elle est politique, elle est aussi financée par des mouvements chrétiens de droite. Elle est présente dans plusieurs pays, elle est plus coordonnée et beaucoup plus agressive qu'elle ne l'a été il y a, je dirais, 20 ou 30 ans.
1: Oui. Je voudrais vous entendre sur le rôle des réseaux sociaux, parce qu'on se pose la question, est-ce que ça aide ou ça nuit? Il y a certains qui pourraient dire, moi, je me sens moins isolée, comme je suis en contact sur les réseaux sociaux avec d'autres personnes. J'ai trouvé des gens comme moi. En même temps, parfois, vous l'avez dit, il y a des discours haineux. Est-ce que ça aide ou ça nuit? Comment vous voyez ça?
3: Je pense que les deux sont là, hein. Les deux réalités sont présentes. C'est-à-dire qu'il y a des jeunes, par exemple, qui vont trouver là une communauté, d'autres personnes avec qui échanger, avec qui construire leur identité, partager leur expérience. Et surtout, même lorsqu'il s'agit de sous-groupes, c'est-à-dire, par exemple, des jeunes queer racisés qui ont des expériences qui, pour lesquelles il n'est pas toujours facile de trouver des pairs qui partagent le même vécu. Donc ça, ça existe. Et l'autre pendant existe aussi, c'est-à-dire... à la fois les groupes de droite qui se servent des réseaux sociaux pour partager, diffuser leur discours, et aussi les réactions négatives. On l'a vu récemment là, à l'occasion du film Françoise, mais on le voit dans toutes sortes de circonstances. Donc, les réseaux sociaux servent aussi à attaquer les droits LGBT. Et les deux réalités sont là.
1: En ce moment, vous diriez, quelles sont les principales batailles du mouvement?
3: En fait, c'est la protection juridique et législative au Canada et au Québec est quand même assez forte. Et ça, il faut le dire et se le rappeler parce que ce sont des acquis, il faut s'en réjouir. Donc, il y a une protection des chartes, il y a une protection par rapport aux thérapies de conversion qui sont interdites au Canada, au Québec. Il y a une protection à travers les, par exemple au Québec, à travers la politique de lutte contre l'homophobie et la transphobie. Donc, ça, il faut le dire. Un des enjeux, je crois, c'est de faire reconnaître ces droits dans le quotidien, de les faire appliquer, de faire en sorte que l'environnement des milieux de travail, des milieux éducatifs, des milieux de santé, services sociaux, que ces droits-là soient incorporés, soient appliqués au quotidien, qu'on sente que ce respect-là se traduise et que donc les personnes qui utilisent les services le sentent. Il y a aussi un autre défi, je crois, qui est que les questions LGBT se sont complexifiées. On s'aperçoit qu'il y a beaucoup de réalités différentes.
1: Oui.
3: Il y a des spécificités selon qu'on est autochtone, selon qu'on est immigrant, réfugié, personne racisée, jeune, âgé. Il y a toutes sortes de... Donc, c'est un mouvement qui est à la fois très riche, mais aussi très diversifié. Et donc, comment tenir ce mouvement-là ensemble et comment faire comprendre toutes ces réalités. Ça, c'est vraiment un gros défi.
1: Oui. Mais est-ce que la stratégie qui est utilisée par le mouvement LGBTQ+, puis je comprends que le mouvement ne parle pas que d'une seule voix, là, est-ce qu'elle est la bonne? Parce que, bon, vous avez sans doute entendu des Québécois et des Canadiens qui trouvent que dans les dernières années, ça a été des revendications trop ambitieuses, trop vite. Selon le sondage annuel 2025 de la Fondation là, Émergence menée par Léger, il y a 23 % des Canadiens qui considèrent que les personnes LGBTQ+, ont trop de droits. Plus de la moitié pensent qu'elles en ont assez. Est-ce que la stratégie a été la bonne?
3: Je pense que la stratégie a été la bonne et elle a produit des résultats. Hein. Ce que je vous énumérais, les droits, tout ça, ça ne vient pas de nulle part. Là. C'est aussi partie de ça. Ce qui est différent, c'est la réaction de la droite. C'est-à-dire qu'ici, par exemple, les mouvements religieux, les mouvements chrétiens n'étaient pas présents dans d'autres pays. On pense aux États-Unis. Il y a des mouvements chrétiens qui sont très agressifs sur le plan politique, qui sont très bien financés et qui agissent et qui appuient des mouvements chrétiens à l'extérieur des États-Unis. Donc, il y a une conjoncture politique différente et je crois que ça affecte les droits des personnes LGBT, mais je pense, ce qui est peut-être questionnable, c'est la nécessité d'éduquer, de faire comprendre la diversité des personnes qu'on associe à ce mouvement LGBTQ.
1: Mais
3: parce que ce sont des réalités diverses, ça prend beaucoup, beaucoup de travail d'éducation, y compris à l'intérieur de ce mouvement. Mm-hmm. Et peut-être qu'il n'y a pas eu assez d'énergie pour ça. En tout cas, c'est un défi constant.
1: Parce que pour obtenir gain de cause, il faut quand même que l'ensemble ou une bonne partie de la société embarque. Là. Comment on fait ça? Et est-ce qu'on a fait ça suffisamment dans les dernières années?
3: Ben, je pense qu'il faut continuer d'éduquer, peut-être moins uniquement. Des fois, le travail est axé beaucoup sur comprendre les mots. Moi, je pense qu'il faut plus montrer les réalités à travers des livres, des films, des témoignages, parce que c'est ça qui va chercher les gens. Plus que des fois un certain vocabulaire qui peut s'avérer complexe. Donc, je pense qu'il faut éduquer de toutes sortes de façons et sur les diverses réalités. Je pense aussi que le niveau politique pourrait davantage réagir. Au Québec, on a une politique de lutte contre l'homophobie, la transphobie, depuis pratiquement une quinzaine d'années. Mais des fois, on a l'impression que les gouvernements, dans ces dernières années, ont un peu oublié. Ils financent les organismes qui font du travail de terrain, mais les partis politiques, le gouvernement au pouvoir a comme quelque peu oublié sa responsabilité comme gouvernement. Mm-hmm. Et je souhaite qu'ils soient interpellés lors des prochaines élections, que les partis politiques soient interpellés pour dire qu'est-ce qu'ils vont faire par rapport à cette montée de l'intolérance. On entend moins de positionnement de la part du gouvernement. C'est un peu comme s'ils disent aux organismes, faites le travail, mais nous, on n'a pas à se situer, on n'a pas, alors qu'il devrait prendre parti. Je pense qu'il y a un leadership à avoir.
1: Lynn Chamberlain, malheureusement, c'est tout le temps qu'on a pour l'entrevue. Je dois vous arrêter, mais c'était très intéressant de vous parler.
3: Ben, merci.
1: Merci beaucoup bonne d'avoir été avec nous.
3: Au revoir.
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1: On va parler culture en terminant. Le Festival de musique Oshiaga qui est de retour pour une 19e édition au Parc Jean Drapeau à Montréal. C'est ce qui intéresse notre chroniqueuse culturelle Élise Jeté aujourd'hui. Bonjour Élise.
5: Bonjour Laurence.
1: Donc, Oshiaga qui est né en 2006, mais qui a quand même pas mal grandi.
5: Oui,
1: oui, exactement. Moi, j'y étais en 2007. Je pense que ça a changé. Oui,
5: en 2006, moi, je venais de finir mon secondaire 5 et j'avais fait la route jusqu'à Montréal pour Oshiaga parce que enfin, on voyait naître notre propre festival calqué sur ceux de Glastonbury, Lollapalooza, Coachella aussi. J'avais entre autres vu la première année le spectacle de Ben Harper, celui des Flaming Lips aussi. J'avais vécu le rêve, mais c'était encore très, très, très petit. L'objectif de ces grands rassemblements-là, c'est de mêler les arts visuels, la musique alternative et les grands noms également sur un site assez vaste où tout le monde essaie de se mettre beau. Aussi, le look, c'est très important dans les festivals de musique de ce type-là. Et je voulais aussi mesurer Oshiaga avec vous ce midi, Laurence. Donc, il y a quelques semaines, Oshiaga a envoyé un communiqué de presse dans lequel on nous racontait Oshiaga en chiffres. Mmh. On parle donc de 3 jours de festival, 5 scènes, 140 000 festivaliers et festivalières, c'est pas rien, beaucoup de gens vont être là, 4 700 minutes de musique et 24 pays représentés sur les scènes durant la fin de semaine. Parmi ces artistes, on va commencer par les têtes d'affiche, d'abord celle de ce soir.

0: Le duo américain 21 Pilots qui terminera la première soirée de Chicago sur la grande scène. Le groupe est entre autres porté par l'immense succès Stressed Out que vous entendez. Chanson écoutée plus de 3 milliards de fois sur Spotify. Ce n'est pas rien. Juste avant, il y aura DXX, mon choix personnel du jour, je dois dire.
1: Toujours un très bon choix.
0: Oui, je pense que ce sera le concert le plus nostalgique parce qu'ils n'ont pas vraiment de matériel récent tant que ça. Donc, on risque de se plonger dans le passé avec DXX.
1: Mais la nostalgie en musique, c'est toujours bon.
0: Ça marche.
1: Et demain, la tête d'affiche est une Canadienne.
0: La sensation Tate McRae.

0: Vous entendez Sports Car tiré de son plus récent album So Close to What. Et dans les derniers jours, Tate McRae a alimenté des spéculations sur ses réseaux sociaux. Elle a dévoilé une nouvelle identité visuelle. Et dans la légende, elle a écrit Montréal, Chicago, à bientôt. Donc, une référence à ses deux grands rendez-vous, Oshiaga samedi et Lollapalooza dimanche. Plusieurs de ses admirateurs y voient un petit signe, peut-être, de la nouvelle musique, un nouveau projet qui pourrait être annoncé bientôt ou même durant les spectacles. Qui sait? La troisième tête d'affiche, celle de dimanche, est une habituée.
1: Lorde
0: et Oshiaga, c'est une histoire qui dure depuis plus de 10 ans. La chanteuse de la Nouvelle-Zélande était venue pour la première fois à Oshiaga en 2014, alors qu'elle n'avait que 17 ans quand même. Elle était revenue en 2017. Ce sera donc sa troisième fois dimanche. Elle va clore cette édition d'Oshiaga.
1: Bon, est-ce que la musique d'ici réussit à trouver sa place au festival? C'est ça la grande question.
0: C'est la grande question. Bien, quelques artistes canadiens tirent leur épingle du jeu, notamment Tate McRae, la tête d'affiche de demain, qui est originaire de l'Alberta. Vous pourriez également avoir envie de découvrir l'acteur britanno-colombien bien Finn Wolfhard, qui s'est fait connaître dans la série Stranger Things. Il fait aussi de la musique. Il a lancé un album le 10 juillet dernier. Il est à Oshiaga demain à 18h. Donc, des artistes canadiens, oui, mais on a toujours très peu d'artistes francophones. C'est surtout oui. Ça qui est difficile à Oshiaga.
1: Oui, ils sont dans des scènes là, beaucoup plus petites.
0: Beaucoup plus petites, éloignées, mais c'est pas le rendez-vous des adeptes de musique franco, honnêtement. Donc, on a quelques noms francophones qui s'illustrent sur la programmation 2026 cette année. Donc, Billy Dupage, Virginie B, l'excellent du Grand Eugène. Et cet après-midi, le tout premier spectacle de Oshiaga sera offert par Superplage.

0: Et Élise, il y a un brin de mystère qui plane en ce qui a trait à la programmation de samedi.
1: Oui, c'est que l'organisation a laissé une plage horaire de 50 minutes complètement libre sur une des deux scènes principales parce qu'il y a deux scènes côte à côte et là, on enchaîne. Il n'y a jamais de pause. Donc, un spectacle à droite, un spectacle à gauche. Et là, il y a un temps mort à 16h50. Donc, le moulin à rumeurs est en marche et le nom qui circule, c'est Angine de poitrine.
0: Évidemment.
1: Oui. Et géographiquement parlant, il serait possible. Angine de poitrine pourrait être sur place à suivre.
0: Merci beaucoup, Élise.
1: Avec grand plaisir.
0: Voilà, je prends quelques secondes pour remercier toute l'équipe de Midi Info. Alors, à la technique, Jacques Lebrun, Alexis Lebel, à la recherche, Mustapha Mirouani, Mehdi Alaoui, Jacinthe Leblanc, Étienne Perrault, Antoine Trussard. Notre adjointe à la réalisation est Anne-Lie Trudel. À la réalisation, Virginie Gagnon-Leduc. Notre rédacteur en chef en alternance, Hugo Mollet et Michaël Bédard. Ici Laurence Martin. C'est vraiment un plaisir d'animer cette émission Midi Info. Pour écouter nos entrevues en rattrapage, allez sur la plateforme audio. Je vous souhaite une excellente fin de journée. À demain. En fait, à lundi.

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4: Ici Marc Thériault, voici vos informations. Au Nouveau-Brunswick, des municipalités se retrouvent avec des factures salées et imprévues. Le Canadien national exige qu'elles couvrent les travaux d'entretien de passage à niveau qui coûteront des centaines de milliers de dollars. Les explications de Pascal Rechnog.
5: Le 24 décembre dernier, le CN a envoyé un cadeau de Noël un peu particulier à Nouvelle-Arcadie et à Camelton. L'entreprise les a avisés que des travaux essentiels devaient être effectués pour assurer la sécurité de passage à niveau et que les municipalités seront responsables de payer plus de 200 000 $ chacune. Ça a été toute une surprise, surtout à Nouvelle-Arcadie, explique le maire Jimmy Bourque.
6: Quand on regarde notre budget municipal qui est de 2,8 millions, c'est un 10 % du budget, on n'a pas les moyens de se payer ça.
5: De son côté, Camelton a un budget 10 fois plus élevé. Mais les travaux de 232 000 $ que propose le CN pour entretenir un seul passage à niveau posent quand même des défis. Michel Soucy, maire de Camelton.
7: Pour n'importe quelle municipalité de la grandeur de Camelton, c'est pas évident.
5: Le Canadien national a offert aux deux municipalités de faire des paiements échelonnés. Une solution qui pourrait être envisagée à Camelton, mais pas à Nouvelle-Arcadie. Le maire Jimmy Bourque explique que des paiements, même échelonnés sur 10 ans, mettraient la municipalité dans une position difficile. À Camelton, le CN a aussi ouvert la porte à fermer le passage à niveau visé. Le conseil municipal doit faire le point sur le dossier lors de sa réunion du 10 août. Le CN n'a pas répondu à notre demande d'information jeudi. Ici Pascal Reichner, Radio-Canada. À Nouvelle-Arcadie.
4: En Nouvelle-Écosse, la GRC estime que la mort récente de 10 000 poulets dans une ferme près de Lunenburg résulte d'un acte délibéré visant à nuire aux animaux. Un porte-parole de la GRC a indiqué que les enquêteurs avaient confirmé qu'une personne s'était introduite par effraction dans le poulailler de Pine Grove samedi dernier et avait éteint les ventilateurs, ce qui a fait grimper la température à l'intérieur jusqu'à 37 degrés Celsius. La caporale Mandy Edwards de la GRC indique que les enquêteurs tentent de déterminer le mobile de ce crime et invite les membres du public à se manifester s'ils disposent d'informations sur ce qui s'est passé. La société Fortis Inc., établie à Terre-Neuve, a annoncé un bénéfice net de 396 millions de $ pour le deuxième trimestre en hausse par rapport aux 384 millions de $ enregistrés au cours du deuxième trimestre de l'année dernière. Fortis est propriétaire de Newfoundland Power, l'entreprise privée qui alimente l'île de Terre-Neuve en électricité. La société a déclaré aujourd'hui que la hausse de ses bénéfices était attribuée à la croissance de sa base tarifaire et à l'augmentation des ventes d'électricité de sa société de portefeuille UNS Énergie établie en Arizona. Le centre de santé communautaire de Summerside à l'île du Prince-Édouard a ouvert ses portes hier, 4 ans après le début des travaux. Le bâtiment, dont le coût est estimé à près de 30 millions de $, regroupe une multitude de services pour les résidents du secteur, des soins de santé mentale à la réadaptation cardiaque et respiratoire. Le ministre de la Santé et du mieux-être de la province estime que le fait de centraliser l'offre de soins en un lieu sera bénéfique aux patients et favorisera la collaboration entre les travailleurs. Les membres du personnel du centre ont commencé à travailler sur place il y a quelques semaines. L'important brasier dans le sud-ouest de la France, près de Bordeaux, est désormais contenu. Une minute de silence a été observée dans toutes les casernes du pays pour rendre hommage aux pompiers qui ont péri en combattant les flammes. Par ailleurs, des escrocs en tenue de pompiers profitent de cette situation d'urgence pour faire des fausses campagnes de collecte de fonds. Les explications de Laurent Kramer.
8: avec des arnaques plus vraies que nature. Fausses campagnes de collecte de fonds par mailing, usurpation d'adresses mail, comptes piratés sur les réseaux sociaux. Certains escrocs en tenue de pompier vont jusqu'à emprunter d'anciens camions du SDIS pour faire du porte-à-porte et collecter de l'argent. Mathieu Jomain est commandant au SDIS de Gironde.
9: Il faut bien avoir en tête qu'au moment où on se parle, les sapeurs-pompiers sont sur le terrain. Il n'y a pas de demande de collecte émanant des sapeurs-pompiers de la Gironde. Il s'agit de démarches frauduleuses.
8: Les sapeurs-pompiers ont donc porté plainte auprès de la gendarmerie. Escroquerie d'autant plus rageante que ces dons échapperont à ceux qui en ont réellement besoin, comme l'œuvre des pupilles des sapeurs-pompiers.
9: Nous rappelons que si des personnes souhaitent témoigner de leur soutien auprès des sapeurs-pompiers, tournez-vous vers les unions départementales des sapeurs-pompiers qui existent partout en France. Tournez-vous vers l'œuvre des pupilles des sapeurs-pompiers qui, je le rappelle, accompagnent les enfants de sapeurs-pompiers décédés en service et morts au feu.
8: Dans le Var, le SDIS alerte également sur ces escrocs qui se font passer pour des sapeurs-pompiers.
4: C'était Laura Kramer. La traversée de la baie des Chaleurs, à la nage, aura lieu le 15 août cette année. Il s'agit d'une tradition qui date de plus de 20 ans. Les nageurs partiront de Miguacha, en Gaspésie, pour se rendre à Charlot, au Nouveau-Brunswick. Adrien Prado, membre du comité organisateur.
10: Donc, habituellement, on fait ça, disons, le troisième week-end d'août. Puis cette année, ça tombe le 15 août, on s'était posé la question, est-ce qu'on le fait ou pas? Parce que il y a un gros événement le même jour sur la plage. Puis en fait, bon, en se concertant avec la mairie, etc., tout le monde était d'accord pour qu'on le fasse le 15 août.
4: Selon les organisateurs, il est encore temps de s'inscrire. Et voilà, c'est ce qui marque les informations. Bonne journée à notre interne.
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1: En direct du studio 1 de Radio-Canada à Montréal, vous explorez Le Monde est à Mood, une émission qui présente des personnalités qui habitent mon univers. En plus d'ouvrir la fenêtre vers des voies et des horizons insoupçonnés, le tout en famille, entouré de gens que j'aime, à commencer par Amorella Lenga, notre humoriste en résidence, une imitatrice hors pair qui divertit des centaines de milliers de personnes sur les réseaux sociaux. J'en fais partie. Amorella, tu es là pour nous rappeler que si Le Monde est à Mood, il est surtout à bout.
2: À bout de la radio québécoise. Un petit hommage à la radio.
1: C'est ça que tu vas nous faire aujourd'hui ?
2: Exact.
1: Très bien, tu vas prendre d'assaut les ondes. Et je rappelle que Amorella fait tout ça toute seule, en ondes et en direct. Je le dis parce qu'il y a des gens qui pensent que parfois c'est préenregistré, mais non, ça arrive à la toute fin de l'émission. Ne manquez surtout pas ça. À tes côtés, mes deux complices, mes deux comparses, Kujo et J7, deux légendes du rap jeu québécois. Messieurs, après vous êtes demandé si le vidéoclip n'était pas mort, après vous êtes demandé si l'IA n'allait pas remplacer les artistes, cet après-midi vous posez une autre question joviale. Est-ce que le rap ne va pas mourir ?
3: C'est une très bonne question, merci Raed de nous recevoir.
1: Merci Kujo, mais je vous rappelle que c'est l'été qui fait beau, que le monde est déjà assez triste pour ne pas ajouter de la noirceur là.
4: Écoute, on n'a pas le choix de parler des vraies choses Raed.
1: Mais si vous vous posez la question, c'est parce qu'au mois d'octobre, pour la première fois depuis 1990, aucune chanson hip-hop ne s'est retrouvée dans le top 40 du palmarès Billboard, donc le classement des chansons les plus populaires aux États-Unis. C'est pas un fait anodin Kujo.
3: Non, ce n'est pas anodin, surtout que le rap est la musique la plus écoutée au monde, donc quand on observe une baisse comme ça, c'est sûr qu'on se questionne, Jay et moi, donc on voulait en parler.
1: Ah bah j'ai très très hâte de vous entendre là-dessus. C'est une question qui, je suis sûr, va intéresser notre invité Adrián Villagomez, un jeune réalisateur de chez nous, hyper talentueux, que je voulais recevoir avant qu'il ne soit trop tard. Ça n'a pas été très facile parce que tu bouges beaucoup, tu es souvent en tournage. Tu reviens d'ailleurs d'un voyage au Pérou. Qu'est-ce que tu es allé faire là-bas?
5: J'ai fait un autre vidéoclip là-bas. c'est sûr, cette année, je me suis dit je voulais faire un peu moins de vidéoclip. Je voulais commencer à me concentrer sur la fiction, mais d'aller au Pérou, c'est le pays de mon père. Ouais. Les as se sont alignés pour que je fasse un projet là-bas.
1: Et c'est un contexte particulier parce que mardi, il y a la première femme présidente du pays qui a été élue.
5: Oui, c'est sûr que quand t'es en ville, tout le monde en parle, mais nous, on est vraiment allés dans les montagnes, on est allés loin. Donc, il y a une certaine déconnexion un peu entre la région où est-ce que tout se fait au noir, les gens ils payent pas trop de taxes. C'est vraiment comme deux pays à part.
1: OK, OK. Mais elle s'appelle Keiko ou Keiko?
5: C'est la fille de Fujimori.
1: Ouais. La fille de Fujimori, oui, ouais. Mais c'est un nom japonais et j'ai appris à travers cette nouvelle-là, qu'en fait, il y avait beaucoup de Japonais qui se sont retrouvés au Pérou.
5: Oui, même moi, dans ma famille, du côté de mon père, il y a des frères qui ont marié Japonais, Chinois, dans le sens qu'il y a eu une grosse immigration, je pense, après la Deuxième Guerre mondiale. Mais donc, il y a vraiment aussi un mix culturel dans la bouffe. Tu sais, on connaît le Pérou pour sa gastronomie. Il y a une grande influence asiatique.
1: Wow! Bon, très hâte d'en rediscuter avec toi, parce que oui, tu es allé au Pérou, mais tu es aussi allé tourner en Ukraine pendant la guerre avec l'un des, pour moi, ce qui est l'un des plus beaux vidéoclips de toute l'année. Genre vraiment, j'ai très hâte d'en discuter avec toi. Pour l'instant, on va ouvrir la porte de la maison à une artiste qui est passée directement de TikTok au festival de jazz. Vous êtes sur Air à Mood, au nom de tout l'équipage. Je vous souhaite la bienvenue sur nos ondes.

0: qu'on écoute en ce moment, c'est la chanson Home de Gaël, la nouvelle sensation R&B sur la scène québécoise et canadienne. Gaël, c'est la voix magnifique que vous avez pu entendre en tout début d'émission. Il y a quelques mois, elle était pratiquement inconnue. Il y a quelques semaines, elle était au Festival de Jazz de Montréal. Et aujourd'hui, elle est avec nous en studio. Salut Gaël.
1: Salut.
0: Alors Gaël, t'as un nom qui circule beaucoup dans l'industrie depuis quelques mois. Et l'une des premières personnes qui m'a parlé de toi, c'est J7 ici présent.
1: Shout out.
0: J7, tu la présenterais comment, Gaël?
2: Écoute, pour moi, quand on parle de Gaël en tant qu'artiste, c'est comme un diamant brut. C'est comme qu'on a vu dans l'intro de l'émission, pas besoin d'artifice, pas besoin de grand-chose. Tu lui donnes le micro, sa voix, puis you feel it, c'est ce que je veux dire. Mm-hmm. Fait que automatiquement, quand je l'ai entendu, je savais qu'il y avait quelque chose de spécial. Puis après, quand je me suis entretenu avec elle à mon émission, et même j'ai fait un événement avec elle, c'est une personne super chill. C'est une genre de personne que tu veux voir gagner, ça. Ça fait plaisir de la voir ici encore une fois.
0: Mais non, j'attendais la réaction. Ah là là, mais Gaël, c'est vrai ce que DJ t'apporte beaucoup de fraîcheur sur la scène musicale. Tu cumules plus de 100 000 auditeurs mensuels sur Spotify. C'est plus que pas mal d'artistes dont on entend abondamment parler. Et pourtant, on te connaît très peu. Toi, t'es né à Gatineau, de parents d'origine libanaise.
1: Oui.
0: Ils font quoi, tes parents, dans la vie?
1: Mon père travaille au gouvernement. Ouais. Puis ma mère est professeure dans une école Montessori.
0: Ça veut dire qu'il n'y a pas d'artistes ou ils ne sont pas musiciens, quoi?
1: Non.
0: OK, non. Puis je te le dis parce que je t'en parle en connaissance de cause, puis je pense que J7 aussi. Les parents libanais, ils sont très axés études. Ils ont réagi comment quand tu leur as dit « je vais faire de la musique »
1: Pas bien. Toi, au début, c'était vraiment « OK, au secondaire, oui, elle fait ses spectacles, elle aime chanter, elle fait tes cours de chant. » Tu sais, ils ont encore la petite discipline, OK, prend des cours, tout ça. Mm-hmm. Puis là, après le secondaire, quand j'étais comme « Non, non, mais moi, je vais faire de la musique. » Ils étaient comme « Non, va étudier quelque chose. » Puis tu fais la musique de côté. Je suis comme « Non, si tu veux faire de la musique for real, c'est all or nothing. » Genre, tu peux pas genre être entre les deux. Surtout que moi, à l'école, j'ai beaucoup de difficultés de base. Je sais que j'allais pas pouvoir entretenir ça. Donc, mais j'ai fini par aller étudier music business pendant un an. Okay. Puis après, j'étais allée au cégep en technique en chant. Puis après, COVID a hit. Donc, je suis retournée chez mes parents. Après, j'ai quitté l'école, mais j'ai vu que c'était en ligne de la maison. J'ai fait comme si je n'avais pas quitté. Donc, j'étais comme, ah oui, j'ai mes cours, je suis dans ma chambre. Puis c'est ça. Puis je leur ai dit que j'ai... À mon père, je l'ai dit un peu plus tôt. Mais à ma mère, je lui ai dit, quand je suis rentrée à Star Academy, genre quand j'avais la nouvelle officielle, comme, OK, oui, je suis dans les derniers dans l'audition, j'étais comme, ouais, by the way, j'ai quitté l'école, mais je vais à la télé.
2: Smart.
0: Mais c'est vrai, et donc quand ils te voient à la télé ou quand ils te voient faire Festival de Jazz, comme tu as fait il y a quelques semaines, j'imagine quoi, ils sont fiers?
1: Ouais, maintenant, ils ont compris, je suis trop têtue, mais tu sais quoi, j'ai eu ça d'eux. En vrai, je sais, en plus, mes parents m'écoutent en ce moment, j'ai eu ma tête dure, ça me vient d'eux, ils étaient pareils avec leur famille, eux avec leurs convictions, donc...
0: Ils sont téméraires.
1: C'est ça, j'ai eu ça d'eux, je veux faire de la musique, c'est ça que je vais faire, c'est soit tu jumpes avec moi dans ça, ou je sais pas...
0: Bon, ben, vu qu'ils nous écoutent déjà, on les salue, on les embrasse. Mais j'aimerais savoir, puisque t'es née à Gatineau, c'est quoi le rapport que t'entretiens avec ton pays d'origine, le Liban?
1: Oh my God. Le Liban, je suis allée vraiment souvent. Mm-hmm. Je le connais par cœur, la culture, les gens. C'est jamais un choc pour moi y aller. C'est juste vraiment comme, ouais, je suis chez moi. C'est juste la langue qui me manque, que mes parents m'ont pas appris. Mais
0: tu parles pas l'arabe?
1: Ben, je peux insulter.
0: Tes femmes, bas, ma petite Kemner. Ça veut ce que je veux dire? C'est tu comprends,
1: ça.
0: Mais tu comprends.
1: Oui, ça, toi, ça, j'ai compris parce qu'on me l'a tellement dit.
0: Moi, c'est ma phrase passe-partout. Hein. Je connais que cette phrase, puis je la balance à chaque fois. Comme ça, il n'y a pas de problème.
1: C'est genre, moi, c'est ma belle femme à laver.
0: Okay, donc, je comprends pas l'arabe.
1: Terke français, oui, genre des trucs comme ça.
0: Est-ce que tu parles français?
1: C'est ça. Ouais. Mais oui, mais c'est vraiment, c'est quelque chose que je vais apprendre. C'est juste, là, je ne vis pas avec mes parents, donc c'est un peu plus dur de. D'avoir la pratique.
0: Faut le pratiquer.
1: C'est
0: quand la dernière fois que t'es allée au Liban?
1: Ça fait un petit bout, 2022.
0: OK.
1: Là, ma mère y est en ce moment. Je voulais y aller, mais je pouvais pas. Mais je compte y retourner bientôt.
0: Qu'est-ce que tu dirais à quelqu'un qui a jamais été au Liban? Ouais, on te demande c'est quoi ce pays? Tu dis quoi?
1: Il y a tellement à dire.
0: Parce qu'on entend toujours parler de la guerre et de l'information négative. Ouais. Mais qu'est-ce que tu peux... Tu me dis, ta mère est là-bas en ce moment. Ce que les gens ne comprennent pas, c'est qu'il peut y avoir la guerre et la destruction totale au sud.
1: Ouais.
0: Et puis, t'es à Beyrouth et tu
1: ça va.
0: Ouais, t'es dans le nightlife, comme on
1: c'est
0: dit.
1: C'est ça.
0: Ouais.
1: Le Liban, c'est un pays exceptionnel. Mm-hmm. C'est vraiment ça que je peux dire. Genre, j'avais amené mon ex-copain au Liban pour rencontrer ma famille. Puis, tu vois, quand il est reparti, il a pleuré. Ouais. Genre, à quel point il avait aimé l'expérience d'être au Liban. Il est resté 3 semaines. Puis, il avait eu le choc culturel au début. Il était comme, pourquoi je suis ici? Mais après, tu vois, il est parti. Puis, moi, j'ai pas pleuré. Lui, il pleurait. Il était comme, oh mon Dieu.
0: Reviens-en. Adrienne, je te voyais hocher la tête. T'as été, toi? T'as déjà été au Liban?
3: Non, j'ai pas été. Non, en fait, je suis là un peu parce que moi, ce que tu as dit, ça me parle. Moi, j'ai pas grandi en apprenant l'espagnol. Mmh. Et là, je me force à faire des projets au Pérou. J'ai tourné au Mexique aussi, juste pour essayer de comme vraiment travailler là-bas puis avoir une bonne raison de réapprendre l'espagnol. Parce que je le parlais un peu à 5 ans, puis après, j'ai comme passé 10-15 ans sans parler. Mon nom est super latino. Wow. Donc, souvent, on parle espagnol, je me débrouille un peu, mais là je trouve que c'est une des raisons pourquoi je pousse pour tourner au Pérou.
0: Je comprends.
3: Je convainc certains artistes de LA ou n'importe quoi, c'est comme on va aller tourner là-bas. C'est une quête personnelle aussi.
0: Ouais, reconnecter avec son pays d'origine. Mm-hmm. Gaëlle, nouvelle sensation R&B sur la scène musicale. Ta carrière, elle a pris un tournant avec une reprise. Elle est sortie en janvier. On écoute un extrait.

0: Violet, un morceau du Torontois Tory Lanez, repris par Gaël. Gaël, on parle souvent des mauvais côtés de l'intelligence artificielle et pourtant, toi, tu dois ton succès des derniers mois à cette reprise, mais aussi et surtout à une conversation que tu as eue avec ChatGPT.
1: Oui.
0: Qu'est-ce que tu as demandé à ChatGPT?
1: mon Dieu. Oui, dans le fond, c'est ça, mes TikTok, ça fonctionnait pas trop. J'étais prise dans la prison des 200 vues. J'ai fait un screenshot de tout mon compte. J'ai envoyé à Chat, j'étais comme, bon, faut que tu m'aides. Genre, je peux pas. Qu'est-ce que je fais de mal? Genre, c'est quoi qui fonctionne pas en ce moment d'après toi? Pourquoi mon compte grandit pas? Puis il était comme, écoute, je pense parce que peut-être l'algorithme, il comprend pas, en fait, et quel genre de compte. Si tu poses des photos, tu sais, il y a la trend maintenant sur TikTok, c'est comme, oh, if you like this and this, comme cet artiste, bah, tu swipes à une autre photo, alors tu vas aimer ça, puis c'est la chanson de l'artiste qui joue, il y a des trucs comme ça.
0: Il y a des mécanismes que c'est qu'il faut ça. Comprendre. Ouais.
1: Puis, je faisais un mix de ça, j'essaie de poster aussi des vidéos de mes chansons, puis c'était un peu partout. Puis là, Chat m'a dit, OK, enlève tous les posts photos, garde seulement quelques posts qui ont bien fonctionné de ta musique. Là, j'étais comme, OK, j'ai fait ça, mon compte était vide. Puis après, je lui ai dit, je pensais peut-être faire un peu de cover. Donc, je poste un cover, je poste une chanson, cover, chanson. J'ai posté un genre harmony build-up là, d'une chanson d'Ariana Grande que j'aime beaucoup faire. Ça, c'était correct, c'était... Pas trop, mais c'était bon. Puis là, le lendemain, j'ai posté une de mes chansons. Puis le lendemain, j'ai posté le cover de Color Violet. Puis, tu vois, le soir, c'était comme, OK, ouais, j'ai 1000 vues. J'étais comme, ça va bien. J'étais allée dormir. Le lendemain, je me réveille, 20 000. J'étais comme, oh my God. Puis là, ça montait super vite. Puis,
0: en fait,
1: c'est ça.
0: Il suffit pas d'avoir de bonnes chansons, d'avoir travaillé son art. Faut aussi savoir le communiquer, le médiatiser.
1: Ouais.
0: Et c'est ce que t'as appris de ChatGPT d'une certaine manière.
1: C'est ça. Puis, je vais toujours dire le fait que la chanson de le cover de Tory Lanez est allée virale. Pour moi, c'est un peu de la chance, mais c'est qu'est-ce que j'ai fait après, je pense, qui a été là. C'est là, tu vois, j'ai dit j'ai go viral. J'étais pas comme oh nice, puis j'ai rien fait. J'étais comme ok, ben je vais faire une autre chanson dans ce style, je vais la poster le lendemain. Puis là, j'ai enchaîné les covers à chaque jour. J'ai pris des anciens covers que j'avais, je les ai réutilisés pour les reposter, tout ça. Puis
0: t'as battu le fer pendant qu'il était chaud, comme
1: c'est
0: on dit.
1: C'est ça.
0: Mais ce qui est incroyable dans ton parcours, c'est que d'un côté t'as ChatGPT qui va te conseiller, qui va te dire ça, mais de l'autre côté, tu t'es aussi professionnalisé. C'est-à-dire, tu disais, t'as fait des cours de chant, t'as étudié la musique.
1: Oui.
0: Ensuite, tu vas t'entourer des bonnes personnes pour écrire, pour la production, pour le mix, etc. J'ai l'impression que t'as abordé la musique un peu comme un athlète, de haut niveau. Va se dire à un moment donné, je plafonne à m'entraîner tout seul. Pour arriver là où je veux aller, faut que je me donne le moyen de mes ambitions.
1: Oui.
0: Est-ce que t'as eu un déclic comme ça à un moment donné de dire, OK, là, il faut que je m'entoure, quoi?
1: Ben, je l'ai eu. J'ai juste jamais vraiment la mentalité de je vais tout faire toute seule. J'ai tellement étudié d'artistes, puis tu le vois, ils sont jamais seuls. Il y a toujours au moins une personne avec eux pour soit faire la production, écrire, le management ou n'importe quoi. Il y a toujours quelqu'un. Donc, j'ai compris quand même assez tôt qu'il fallait que j'aie un bon entourage. Donc, la première personne, je pense, que je t'allais chercher, c'est vraiment Luca, mon producer principal. On a lock-in ensemble, puis depuis, genre, c'est vraiment mon go-to guy. Là, pratiquement, là, toutes mes chansons sont produites par lui, tu vois.
0: Ouais. Faut s'entendre musicalement, mais il y a aussi le facteur humain qui est hyper important, que des fois on oublie complètement dans la musique. Toi, tu chantes en anglais. Dans tes influences, il y a Beyoncé, SZA, Ariana Grande, d'ailleurs, qui est de passage à Montréal ces temps-ci. L'anglais, c'est une langue qui permet de viser le monde entier. Ouais. Et en même temps, ça te met en concurrence face à ces artistes que toi-même, tu admires. Est-ce que t'as déjà pensé chanter en français? Bon, peut-être pas en arabe, mais dans d'autres langues que l'anglais.
1: J'ai pensé un peu en français, mais je me suis dit que le langage que j'utilise dans ma vie ou dans ma tête pour aborder des sujets plus émotionnels, plus vulnérables et tout ça, des trucs que j'aborde dans la musique, ça a toujours été plus l'anglais, que ça va avec les relations que j'ai eues qui faisaient que j'avais besoin d'aborder des sujets plus difficiles et tout, c'était toujours en anglais. C'est juste, c'est ça qui me vient tout de suite, malgré que le français, c'est ma première langue. Donc, dans certaines situations, tu vois, le français est plus facile, mais dans la musique, c'est l'anglais pour moi. Donc, oui, ça me met en concurrence, disons, avec des plus gros artistes et tout ça, mais moi, honnêtement, ça me motive plus que rien.
0: Naturellement, ça sort comme ça.
1: Ouais.
0: Toi, tu as collaboré avec des artistes comme Rosado mm-hmm. ou encore High Classified, Zach Zoya sur leur dernier projet. On connaît très peu la scène R&B et pourtant, elle est très vivante ici. La disque a d'ailleurs créé la catégorie R&B and Soul de l'album de l'année en 2024. Est-ce que le R&B est maintenant reconnu à sa juste valeur, selon toi?
1: Non, je pense pas. Parce que c'est pas encore mainstream du tout. Je pense que ça, on pourrait passer dans une grosse discussion, mais la radio québécoise, elle reste vraiment pognée dans une petite boîte qui fit seulement un certain genre de personnes que la majorité des artistes qui font du R&B en ce moment ne sont pas.
0: Mm-hmm.
1: Tu vois, on n'est pas nécessairement des gens blancs de région qui parlent avec un gros accent québécois, puis que, tu vois, on n'est pas là, on est plus là, en fait. Surtout la jeunesse, après, on pourrait aller partir dans un truc, la jeunesse au complet québécoise n'est plus là, puis pourquoi ça fonctionne pas et tout. Donc moi, je pense que jusqu'à temps que les styles plus underground, en ce moment, qui ça bouille à Montréal, tant que c'est pas reconnu dans le mainstream, moi je pense pas que c'est reconnu à sa juste valeur.
0: Mais tu sais que on a ce qu'on appelle la loi 101 ici et que donc forcément le français doit à préséance sur l'anglais et que beaucoup d'artistes R&B même québécois chantent en anglais. C'est pour ça que je te posais cette question là en fait.
1: Oui, c'est sûr qu'à ça, moi je pense qu'il y a quand même une place parce que la musique québécoise, que ce soit en anglais ou en français, c'est de la musique québécoise. Oui, il y a la loi 101, il y a beaucoup d'artistes francophones qui essayent de développer le R&B au Québec. Je pense qu'il manque beaucoup de ressources dans ce style. Je vois la France, eux, ils ont tellement un R&B game fort en ce moment. Ça, c'est bouillant. Il y a tellement de compétition. C'est cool. Ici, je pense qu'on a un peu de misère à avoir ce momentum parce qu'il n'y a pas l'engouement dans le mainstream, justement. On ne sent pas que les...
0: Mais il n'y avait peut-être pas aussi d'artistes comme toi et t'es une des personnes qui fait avancer le mouvement. Et c'est d'ailleurs pourquoi on te reçoit aujourd'hui. Mais en terminant, Gaëlle, très rapidement, tu vas sortir un EP d'ici quelques semaines. Il n'y a pas encore de date, mais il y a un titre, Sensitive Bodies. C'est quoi une body sensible?
1: Ouh! Ça, je vais juste faire un petit shout-out à Bilal. C'est mon directeur artistique, aussi mon meilleur ami. C'est lui qui a trouver le terme. Notre première rencontre, on se parlait, il était comme, décris-moi, genre, qu'est-ce que tu veux faire passer, genre, comme message? Puis j'étais comme, tu vois, je veux pouvoir être confiante, puis sensuelle, puis tout, puis affirmée, une boss lady, indépendante. Mais je veux aussi que je puisse avoir la nuance d'être triste, de pas me sentir bien en moi-même, d'avoir des doutes, de parfois juste être en heartbreak, parce que je veux tellement quelqu'un qui me veut pas. Ce genre de truc que, moi, je pense que ça peut coexister. Tu peux être indépendante, puis aussi vouloir tellement quelqu'un. Pour moi, les deux fonctionnent, puis t'es comme, t'es genre une baddie, mais t'es sensitive. j'étais comme, ouais.
0: Bon.
1: Ouais.
0: Ben, écoute, très hâte d'écouter ce projet. Donc, la baddie sensible. Tu seras en spectacle le 18 septembre prochain à l'Aire commune d'Ottawa. Merci d'être passé nous voir en studio.
1: Ben, merci à vous de me recevoir.

0: Tory Lanez et la chanson Color Violet qui a inspiré la reprise de notre première invitée Gaëlle. Une introduction parfaite au prochain sujet dont on va discuter, puisqu'au mois d'octobre dernier, on apprenait que pour la première fois depuis le 2 février 1990, aucune chanson hip-hop ne se retrouvait dans le top 40 du palmarès Billboard, donc le classement des chansons les plus populaires aux États-Unis. Au-delà de ce fait symbolique, plusieurs études ont montré que la part de marché global est passée de 30% en 2020 à 25% en 2025. Il n'en fallait pas plus pour que notre équipe éditoriale composée de notre réalisateur Frédéric Trudel-Martineau et moi-même se pose la question fatidique mais essentielle: est-ce que le rap est mort? On en discute avec nos collaborateurs Kujo et J7. Kujo est un entrepreneur culturel qui œuvre en philanthropie et J7 est un MC animateur de podcast. Messieurs, avant de parler de la mort du rap, parlons de sa naissance. Kujo, je me tourne vers toi puisqu'il y a 3 ans, presque jour pour jour, c'était le 11 août 2023 pour être très précis, on a souligné ensemble le 50e anniversaire du hip-hop sur les ondes d'ici musique. Le rap d'aujourd'hui, il est très très différent de la culture qui est née à New York dans le Bronx il y a un peu plus, ben en fait, ouais, il y a un peu plus d'un demi-siècle.
1: Ouais. Et le rap, c'est sûr, aujourd'hui a beaucoup évolué. Il y a plusieurs sortes de rap aussi qui existent. Mais c'est ça qui fait la force du rap aussi. C'est une musique qui a toujours su s'adapter, su innover. RAP, c'est rythme et poésie, rhythm and poetry. C'est une musique qui est née dans le Bronx, comme tu l'as dit, à New York, en 1973, et qui a connu ses heures de gloire dans les années 90, dans les années 2000, et encore aujourd'hui, musique que j'affectionne particulièrement, que je fais écouter à mes enfants.
0: Mais oui, d'ailleurs, personne n'aurait pu imaginer un tel destin pour ce mouvement qui est né de façon... C'était très underground, c'était très dans la contre-culture. Même là, on écoutait Tory Lanez, donc le rappeur de Toronto. T'écoutes ça, c'est de la pop, c'est pas du rap, quoi. On est rendu complètement ailleurs. Yeah.
2: Ben, c'est ce que c'est rendu aujourd'hui, je veux dire. Le rap, c'est la culture populaire. On le voit dans tout. Je veux dire, dans la vie de tous les jours, dans nos expressions, dans comment on s'habille, comment on agit, c'est omniprésent. Fait que, tu sais, moi, je pense qu'il faut faire attention avec les... On est dans l'ère des statistiques, tu sais. Fait que quand on voit, 5%, ça l'a baissé cette année, si tout le monde devient fou, mais à la fin, il y a tellement de façons différentes de consommer la musique et cette culture que, ouais, peut-être qu'ici, ça l'a baissé, mais ça l'a monté là. Fait que je pense pas que... on est proche de dire quelque chose que c'est mort ou on n'est pas dans une situation dramatique, en tout cas
0: pas
2: pour
0: encore.
2: Moi.
0: Mais aujourd'hui, il y a toutes sortes de rappeurs et de rappeuses. Ça veut tout et rien dire en même temps. Si je vous dis le rappeur ou la rappeuse par excellence, la personne qui incarne le mieux l'esprit rap, l'esprit hip-hop.
2: Il y en a seulement un, mon ami. Il y en a seulement un, c'est évident, il est dans sa catégorie tout seul, c'est Tupac. Pour moi, personnellement, je pense même pas que...
0: Je suis d'accord avec lui.
3: Il n'y aura pas de débat.
1: Il n'y a pas de débat.
2: Honnêtement, je pense pas que c'est proche. Je pense que Tupac, c'est comme... Il est au rap. Qu'est-ce que Bob Marley est au reggae? Qu'est-ce que Michael Jackson est au pop? Qu'est-ce que Elvis est au rock and roll? Tu comprends ce que je veux dire? Comme quand on regarde Tupac, juste une photo de lui, c'est comme le prototype d'un rapper. Puis on voit l'influence de qu'est-ce qu'il a fait il y a 30, 35 ans jusqu'aujourd'hui. Tu sais, j'en parlais avec Kujo, les tatous, le swag, tout ça, c'est quelque chose qu'on voit aujourd'hui encore, puis il l'incarne. Je pense que c'est le rappeur qui coche le plus de cases si on regarde comme la liste de caractéristiques sur MC.
0: Adrien?
4: Moi, je suis curieux de savoir aujourd'hui qui embody ça, qui représente un peu...
0: Adrien nous a court-circuité. Tu sais quoi, on va y arriver, mais d'abord, j'aimerais, parce qu'on parle de lui, écoutons un petit peu Tupac. It's a rock.

0: Il y a le flow, mais c'est surtout la voix, ce qu'il incarne. Tupac, moi, à chaque fois que je l'écoute, ça me fait quelque chose effectivement dans le cœur.
1: C'est la voix, c'est les textes aussi, la force des textes, les textes politiques engagés. C'était un rappeur incroyable parce que Jay en parlait là, il est décédé à 25 ans, mais ce qu'il a accompli, c'est énorme. Mm. En 1996, il était déjà dans les Fashion Week à Milan avec Versace. Aujourd'hui, on voit les rappeurs dans les runways sur les Fashion Week, mais il le faisait il y a 30 ans. Mm-hmm. Premier rappeur qui s'est mis torse nu sur scène. Ça a l'air banal, mais aujourd'hui, tout le monde le fait, mais c'est le premier qui l'a fait.
0: Il avait le physique pour le faire en même temps.
1: Pour le faire. Premier rappeur.
0: Biggie n'aurait pas pu faire la même chose à son époque, mais bon.
1: Premier rappeur à se raser les cheveux, et tout le monde a commencé à se raser les cheveux. Il avait les cheveux, mais il se rasait les cheveux.
0: Bon. Ok. Toi et moi, on a la même coupe. Est-ce qu'on a eu le choix? Ça, c'est une autre question. Ok. Tupac, on va dire, c'est l'essence, la forme la plus pure du rap. Jay, aujourd'hui, quand on parle de rap, on parle de quoi pour rebondir sur ce que Adrien disait tantôt?
2: Ben, comme je disais, c'est la culture populaire, fait qu'on voit ça dans tout ce qu'on fait, puis même que dans les autres styles musicaux, on voit qu'ils empruntent le rap ou ils collaborent avec le rap pour rester, entre guillemets, relevant, fait qu'on les autres styles musicaux, on voit qu'ils empruntent le rap ou ils collaborent avec le rap pour rester, entre

0: Il faut absolument voir la tête de Amorella.
1: C'est quoi ça?
0: Je suis d'accord avec elle, je m'excuse, mais Tupac doit être en train de se retourner dans sa tombe.
2: Attends, tu dis ça pourquoi? Parce que t'aimes pas la fusion des deux?
0: Parce que pour moi, on est vraiment rendu, comme on disait, complètement ailleurs. Je dis pas que c'est pas de la bonne musique, je pense pas que c'est du bon hip-hop. Mais ça, c'est ma...
2: Ouais, mais l'hip-hop a évolué aussi, tu sais ce que je veux dire? Il faut le voir pour qu'est-ce que c'est aujourd'hui. Aujourd'hui, on consomme pas la musique de la même façon, les rappers rappent pas de la même façon, mais il y a encore le rap que tout le monde veut entendre, il y en a. Il y a des branches, il y a toutes sortes de rap. Ça, c'est une nouvelle branche, tu comprends ce que je veux dire?
0: Ouais,
2: c'est
0: ouais.
2: Big X The Plug, un rappeur du Texas. Je m'attendais vraiment pas à entendre ce genre de musique venant de lui, surtout de ses premiers singles. Puis ça, c'est un projet qui a sorti où est-ce que chaque chanson, c'est un feature avec un artiste country populaire.
0: Il a compris qu'il y avait un filon là.
3: Ouais, ouais. Et Raed, c'est ça qui fait que le rap est en tête de liste aujourd'hui au niveau de tous les genres musicaux, parce que c'est un genre musical qui peut se mélanger avec tous les autres genres musicaux, qui s'inspirent d'autres genres musicaux aussi. Historiquement, ça a toujours été ça, que ce soit le sampling, par exemple, donc aller prendre une chanson soul ou une chanson jazz et puis en faire du rap. C'est ce qui fait que le rap est numéro un, et je pense qu'il va continuer à être numéro un, parce qu'ils sont capables de mélanger avec la K-pop, avec la soul, avec du R&B.
0: Ça se renouvelle continuellement.
3: Ça se renouvelle constamment.
0: OK. Le rap, c'est, on va dire, la musique qui a la plus grande empreinte, la plus grande influence sur la culture musicale mondiale. Alors, pourquoi est-ce qu'on observe une tendance à la baisse depuis quelques temps?
2: Regarde, moi, je pense que regarder ces genres de statistiques-là, c'est comme dire, les ventes de journaux ne marchent pas autant qu'avant, fait que le monde lise plus les nouvelles. Mais le monde continue à lire les nouvelles, juste il les lise différemment.
0: Mm-hmm.
2: Fait que je pense que le rap est toujours là, sauf qu'on le consomme un peu partout. Je peux aller checker des streamers puis écouter du rap. Je peux aller sur TikTok puis écouter du rap. Fait que je pense pas qu'il faut se baser sur des plateformes comme Billboard pour voir si le rap est toujours vivant, personnellement. Après, oui, il y a quelque chose qui se passe définitivement du côté industrie, mais je veux dire, le rap reste omniprésent.
0: Pour toi, cette statistique-là, c'est pas un bon point de départ pour avoir cette discussion-là. Kujo, toi, tu dis qu'il y a un tournant, c'est le clash Kendrick-Drake.
3: Exactement. Ah, ouais. Moi, je pense que ça, c'est un événement majeur qui est arrivé dans les dernières années, qui a influencé le succès du rap commercialement parlant. Donc, le clash Kendrick-Lamar et puis Drake 2024, donc c'est les deux plus gros artistes en fait de rap aujourd'hui qui font un clash, ce qu'on voit régulièrement dans le rap.
0: Et quel clash, c'était
3: incroyable,
0: extraordinaire,
3: parce qu'il y avait des titres qui sortaient chaque jour en réponse à l'autre titre, et c'est des gros artistes, donc ils se mettent à risque un peu de se mettre dans cet état d'esprit. Donc ce que ça a créé, c'est que ça a créé des clans pro-Drake, des clans pro-Kendrick. Il y avait des débats, les chats, les WhatsApp chats et puis les Instagram chats étaient incroyables. Mais ce que ça a créé, parce qu'une des forces du rap, c'est les collaborations. Et Drake, c'est un artiste qui collabore énormément avec tous les artistes.
0: Ouais.
3: Et aussitôt que ce clash est terminé, où Drake a quand même perdu des plumes là-dedans, il a arrêté de collaborer. Donc,
0: c'est clair, parce que les gens à qui il a donné beaucoup de force se sont retournés contre lui lorsque Kendrick a fait ses clashs.
3: Exactement. Donc, j'ai l'impression que ça a joué énormément sur l'année 2024. Donc, il y avait moins de titres qui sortaient. Puis, Kendrick, qui collabore pas tant que ça. Donc, c'est pas lui qui allait donner
2: clair
3: la force.
2: Impact. Je suis d'accord avec toi que ça a eu définitivement un impact là-dessus. Mais en même temps, quand il y a eu le battle, ça l'a mobilisé l'industrie de musique au complet, pas juste le hip-hop.
0: Ouais.
2: Fait que ça te montre que le rap est encore là, ça a encore la cote. C'est juste que oui, il y a des circonstances qui ont fait que la statistique est arrivée comme ça.
3: Fait que moi, je pense que c'était un événement majeur. La deuxième raison, c'est au niveau des maisons de disques. Je pense qu'il y a tellement de sous-genres aujourd'hui, justement, qui se créent. On parle de l'afrobeat, on parle de la K-pop, on parle du country qui connaît une popularité incroyable. Donc, il y a beaucoup de budgets qui sont dirigés beaucoup vers d'autres genres de musique aujourd'hui. Et les gens écoutent beaucoup de musique aussi aujourd'hui.
0: Mm-hmm.
3: On peut écouter du rap, puis ensuite aller écouter du rock, et aller écouter de l'électro. Donc, les publics sont moins scindés aujourd'hui.
0: C'est plus morcelé, tu veux dire?
3: C'est plus morcelé. Donc, les labels ont commencé à investir moins d'argent un peu dans le rap, et ça, j'ai l'impression que ça a eu un impact dans les palmarès.
0: Je sens que Jay va bondir.
2: Ouais. Mais je pense aussi parce que, tu sais, les labels aujourd'hui, tout est algorithmique.
3: Ouais.
2: Tout le monde veut pousser qu'est-ce qu'ils pensent va marcher sur l'algorithme. Mais il y a une statistique qui est sortie en parlant de Spotify, que 70 à 75% de la musique que les gens streament, c'est de la musique qui a au moins 18 mois, qui est sortie depuis au moins 18 mois.
0: Mm-hmm.
2: Donc, on voit que le public écoute la musique, mais focus sur les catalogues, focus sur leurs classiques. Fait peut-être que c'est un signe que le

0: public veut pas le fast food music entre guillemets et aime mieux écouter leur classique, mais écoute quand même le rap.
1: Bon, là on parlait beaucoup des États-Unis, forcément le style a été inventé là, c'est eux qui dominent encore ce marché-là, mais qu'est-ce que ça dit pour les artistes québécois, pour les artistes de chez nous?
2: Moi, je pense que le rap au Québec est en bonne santé. On a des artistes comme Soulja, des artistes comme Corias qui continuent de perpétuer cette notion de collaboration rap et autres genres de musique aussi. Dernier album de Corias où il a collaboré avec Daniel Bélanger. Je trouvais ça super, super, super cool. On a Yacetti donc qui a collaboré avec
1: Mitsou. Ça, c'était un mélange assez exact. Surprenant.
2: Ouais. On a un artiste comme Freds qui fait du rap, en fait, là, quand on y pense. Donc, je pense que le rap est très, très en santé. au Québec, on a Lost qui a rempli le MTLUS, qui est exceptionnel, c'est 2500 places.
1: Puis qui est un rappeur qui est plus, on va dire, affilié à ce qu'on appelle le rap de rue.
2: Exactement.
1: Donc t'es pas habitué à voir ce genre de public-là. Ouais, voilà.
2: Donc remplir le MTLUS, c'est énorme durant le Festival des Franco. Fait que je trouve ça exceptionnel.
0: Je suis d'accord avec toi que le rap au Québec est vivant, mais il est vivant de façon indépendante. Fait que tu sais, les collaborations comme ça, c'est cool, c'est le fun à dire, mais Mitsou, elle a collaboré avec Money B sur la chanson originale qu'elle a faite avec Cétidon en fin 90 ou au début 90. Puis juste pour dire que ça existe depuis toujours, les collaborations. Mais comment qu'un gars comme Soulja, qui est le top rapper au Québec, a pas vraiment de hit radio, a pas de regular rotation sur la radio?
1: Il avait quelque chose avec Roxane Bruno, je pense, qui a tourné un petit peu.
0: Oui, sa collaboration sur sa chanson à Roxane. Mais je veux dire, pour moi, un gars comme Soulja devrait jouer tout le temps à la radio, comme s'il a rempli le Festival d'été de Québec. Imagine s'il y avait la force des grands médias qui le poussaient. Mm-hmm. Même chose pour Lost, même chose pour tous ces artistes-là. So, oui, ça va bien, mais ça pourrait aller encore beaucoup mieux. Je pense qu'on a beaucoup de retard, comme Gaël parlait pour le R&B. C'est la même chose pour le hip-hop. Je pense qu'il y a un blocage quelque part, puis on devrait... Tu sais, il y a une statistique qui dit qu'au Québec, on n'écoute pas beaucoup d'artistes locaux. Ben, je pense qu'une des raisons, c'est parce que le spotlight n'est pas mis à la bonne place.
1: Ça, c'est quand même intéressant de l'entendre en un mot. Il est mort ou pas, le rap, alors?
0: Parce que vivant, il ne va jamais mourir. Ouais. En autant que les jeunes sont là, en autant qu'on a des choses à revendiquer, des choses à défendre, le rap va toujours exister.
2: Moi, je pense qu'il est en vie. Festival Oceaga ce week-end, il y a plusieurs headlines, plusieurs gros noms rap qui sont là. Clips, G.I.D., Gunna qui sont là. Donc, il est en vie plus que jamais.
1: Bon, le rap n'est peut-être pas mort, mais il a emporté beaucoup de rappeurs ces dernières années. On a une pensée spéciale pour Jeune Lou, Bad News Brown, Pop Smoke, Mac Miller, Juice WRLD et tant d'autres.
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0: C'est avec beaucoup de bonheur et sur une musique douce que l'on doit au producteur français Djabi que j'accueille mon prochain invité, le réalisateur québécois Adrian Villa-Gomez. Si ce nom ne vous dit rien, vous avez peut-être vu certains de ses vidéoclips puisqu'il a notamment travaillé avec le pianiste Jean-Michel Blais, avec la chanteuse Ariane Roy ou encore avec de grosses pointures américaines telles que T-Pain ou Denzel Curry. Dans sa jeune carrière, il a reçu 4 nominations au Juno dans la catégorie clip de l'année. Il a remporté le prix du jury lors des rendez-vous Québec Cinéma et en 2023, il s'est vu décerner un prix spécial par l'Académie canadienne du cinéma. Pour moi, c'est quelqu'un qui réalise des vidéoclips comme un peintre esquisse un tableau, c'est-à-dire que c'est un artiste à part entière. Adrian Villa-Gomez, bienvenue dans le monde des Tamouds.
1: Ça fait plaisir d'être ici.
0: Alors, Adrian, tu as réalisé de nombreux vidéoclips dans une foule d'endroits, Japon, Russie, Ukraine, mais on en parlait tout à l'heure, tu reviens du Pérou, où tu es aussi allé tourner, où tu espères aller tourner souvent, dans cette quête, on va dire, identitaire, peut-être, sur tes racines. Quand tu es là-bas, tu te sens comme un touriste ou tu sens que tu es de retour chez toi?
1: C'est sûr que tu vas jamais te décoller de ce que tu as l'air. Dans le sens que les gens sont plus sombres. On prend pour un gringo dès que t'arrives.
0: Ah ouais? Même avec Villa-Gomez comme nom de famille.
1: Oui, j'ai beau avoir un meilleur espagnol qu'avant et tout. Beaucoup de monde te voit avec un signe d'argent. C'est pour ça qu'il faut créer des connexions fortes avec des gens avec qui t'as confiance, avec qui tu peux vraiment construire un projet. Donc, tu vas jamais te détacher complètement de ça à cause que j'ai une mère québécoise, blonde, yeux bleus, je suis un mix. Ouais. Mm-hmm. Ouais.
0: Ok, puis quand tu vas là-bas, tu disais, je veux y retourner de plus en plus, je veux aller... je demande même à des artistes d'aller tourner là-bas. Qu'est-ce que tu recherches?
1: C'est sûr que le Pérou, c'est assez diversifié. Quand je suis allé avec Denzel Curry, je voulais du désert, je voulais de la jungle. On cherchait à faire un truc un peu spaghetti western, un peu qui ressemble un peu à Star Wars, Tatooine. Donc, j'ai vraiment bien réussi à vendre cet endroit-là. Puis... tu fais une heure de vol, t'es rendu dans un contexte complètement différent, t'es dans la jungle.
0: Ouais.
1: Et là, on est dans les chutes, on est dans la jungle, et là, on a fait un film de kung-fu. Tu sais, dans le sens que, on avait vraiment des décors intéressants, et là, je suis retourné, je suis allé dans les montagnes, donc tout différent.
0: Fait que t'as l'embarras du choix au niveau, quand tu as une direction artistique, tu peux choisir là-dedans. Toi, ton père, il est péruvien, ta mère est québécoise, mais t'as grandi à Montréal. Et avant de faire de l'image, t'as fait beaucoup de musique, notamment le violon.
1: J'ai joué 15 ans de violon classique. Moi, ma mère, elle est pas musicienne, mais sa mère, elle, ma grand-mère, était prof de piano, prof de chant. Donc la musique était là. Ma mère, je pense qu'elle a fait le chemin, elle travaillait en syndicat avec la CSQ, elle est très sociale. Mon père était en construction, mais elle désirait que... elle aurait voulu que je sois musicien. Donc je sais pas si je l'ai déçu en changeant de carrière, mais j'ai fait 15 ans de violon classique et j'ai beaucoup aimé. Je dis que j'ai beaucoup aimé, mais les 5 premières années, j'ai détesté.
0: Ouais.
1: Quand j'étais vraiment quelque chose qu'on m'a imposé. Et à travers l'école, un peu à la Whiplash, je sais pas si vous avez vu ce film-là, c'est très compétitif. J'ai trouvé un peu quelque chose, un intérêt. Puis c'est mes premiers voyages avec l'orchestre. Donc,
0: okay.
1: C'est la première fois, mais on n'avait pas l'argent pour voyager en Europe. On pouvait juste aller au Maine avec ma famille. Et donc, quand j'ai su qu'il y
0: avait...
1: c'est cool, belle plage. Les premiers voyages que je pouvais faire, c'est si j'étais assez bon pour être dans la petite clique de gens qui, à l'école FES où j'étais, pouvaient voyager à chaque année en Italie, en France, aux États-Unis. Donc,
0: ta mère voulait que tu sois musicien, tu finis réalisateur. En même temps, je me dis que c'est une formidable école pour ensuite réaliser des vidéoclips. Est-ce que tu penses qu'il faut avoir une base musicale pour devenir un bon réalisateur de vidéoclips?
1: Il y a plein de monde qui vient de plein de différentes sphères. Là. J'ai des amis qui ont commencé graphic designer, d'autres qui étaient plus dans le dessin. Moi, je pense que ça faisait du sens de marier les deux amours que j'avais, le cinéma et la musique, ensemble.
0: Mais entre jouer du violon et tenir une caméra ou faire du montage, je veux dire, il y a beau avoir la musique en point commun, c'est très différent comme métier, là.
1: C'est sûr. Moi, quand j'étais au secondaire, j'ai commencé à faire des films. Tu sais, on fait tous des films pour l'école à un moment donné, et j'ai eu la piqûre et ça m'a parlé même plus que la musique. Donc, j'ai fait le switch.
0: Ok. Ouais. T'as découvert quelque chose. Moi, je connaissais déjà ton travail, mais c'est en janvier 2026 que j'ai vraiment pris une claque, comme on dit, en voyant un extrait du vidéoclip de la chanson Kiev. C'est un morceau que l'on doit à Apache, un artiste belge installé à Montréal en duo avec Aline Apache. On écoute un extrait. Whoa.

0: Kiev, c'est bien sûr le nom de la capitale ukrainienne. Dans le vidéoclip, on voit une chorale ukrainienne qu'on entend là, prise sous les bombardements. C'est un clip tourné en format pellicule 35 mm. C'est visuellement très très fort et symboliquement aussi parce que t'es allé sur place pour tourner les images en pleine guerre.
1: Ouais. Je pense que ma copine, ma mère, mes parents n'étaient pas très chauds à l'idée que j'allais là-bas.
0: On les salue.
1: Pour nous, c'était nécessaire. Avec Apache, artiste de Montréal, on a voyagé beaucoup en Ukraine. Moi, je faisais la tournée avant d'être réalisateur, donc on avait vraiment ce lien-là avec l'Europe de l'Est. Lui, c'est les premiers, c'est le premier public qui ont aimé sa musique. Donc, c'est là que ça commence à exploser. Je sais pas, 2014, il y a un bout de temps. Donc, il y a vraiment une longue relation qu'il y avait avec.
0: C'était logique.
1: Ouais, c'était logique pour nous d'y retourner. Après, on essayait d'attendre le bon moment, puis plus ça avançait, moins c'était le bon moment. Donc, à un moment donné, on s'est dit, si on y va maintenant, on n'ira peut-être pas. Et on s'est, tu sais, on a des amis, on a gardé contact là-bas, et c'est sûr, ça a été long se rendre, mais on savait dans quoi on s'embarquait, et pendant le temps qu'on était là-bas, il y a eu deux attaques. Donc,
0: Tu dis, on savait dans quoi on s'embarquait, sauf que quand vous tournez, il y a un moment donné, il y a des bombardements en plein tournage.
1: Il n'y a pas eu de bombardement en tournage. Il y en a eu juste après le tournage. On était vraiment chanceux.
0: Ah, okay.
1: En fait, il y a eu des bombardements l'heure qu'on est arrivé en ville.
0: Okay.
1: On avait choisi le quartier le plus sécuritaire, celui où il y a les ambassades et tout, parce qu'on s'est dit, c'est celui qui se fait pas bombarder.
0: Mm-hmm.
1: Et finalement, c'est lui qui s'est fait bombarder. Mm. Mais après, quand t'es sous la terre, quand t'es comme dans les sous-sols, t'es vraiment en sécurité. Et cette guerre-là était vraiment bizarre parce que c'est vraiment une guerre qui inclut pas les humains. Pour ce qui est d'être à Kiev, là, c'est des tourettes automatiques qui tirent des drones et tout le monde est chez eux et attend. Tu sais, y a pas de gens qui se battent. C'est vraiment juste une attente. Et c'est un inconfort constant que les gens vivent là-bas et tout couvre-feu.
0: Mmh.
1: Et nous, on l'a vécu dès qu'on est arrivé.
0: C'est quand même incroyable. Mais c'est un vidéoclip très puissant. D'ailleurs, j'encourage tous nos auditeurs à aller le regarder sur YouTube. Les images sont percutantes. Mais les mots également, puisque le vidéoclip se conclut sur une toute petite phrase qui en dit long. La frontière entre ici et là-bas est plus mince que vous ne le pensez. Qu'est-ce que tu veux dire par ça?
1: Ouais, c'est juste que, en fait, cette vidéo-là aussi, c'est une réflexion sur nous-mêmes. Tu sais, puis Alina, qui est la voix, qui est la collaboratrice sur ce projet-là, elle était à LA pendant qu'on tournait ça. Elle pouvait pas rentrer à cause d'histoire de visa, alors qu'elle a passé toute sa vie en Ukraine et elle se sentait un peu loin de tout ça. Mais en même temps, c'est tellement proche d'elle.
0: Mmh.
1: C'est vraiment un conflit qui l'habite à chaque jour. Puis elle se sentait un peu coupable de pas être là en personne, d'avoir sa famille, d'avoir ces gens qui sont là-bas et qui souffrent.
0: Mmh.
1: Donc pour beaucoup de gens, pas juste le rapport avec ce pays-là, on peut être touché, on peut être relié à un conflit, mais pourtant on est tellement loin. Donc et en même temps c'est tellement proche de nous. Donc c'est vraiment ce rapport-là.
0: Les guerres, elles tuent des gens, elles brisent beaucoup de personnes, mais elles visent aussi à anéantir la culture. C'est aussi une fonction de la guerre. Toi, qu'est-ce que tu as vu là-bas qu'on ne peut pas comprendre ou voir quand on voit des bulletins d'information?
1: C'est sûr que nous, on a parlé avec beaucoup, tu sais, les artistes, les musiciens, des rappeurs, des chanteurs, et tout le monde s'est commencé à parler ukrainien. Il y a eu vraiment une renaissance de la langue qui existait, qui était là, mais que pour plein de raisons, comme nous, on parle anglais quand on veut aller aux États-Unis, à Toronto.
0: Mm-hmm.
1: Pour eux, c'était le russe. T'sais, ils parlaient russe parce que si tu voulais être un artiste qui fonctionne, il fallait que tu joues partout. Cette guerre-là, elle a un peu... s'il y a un bon côté, c'est qu'elle a ravivé un amour pour la culture.
0: Mm-hmm.
1: Et c'est quelque chose que les Russes veulent détruire, c'est bien la culture ukrainienne, parce qu'ils veulent vraiment prendre l'Ukraine comme une nouvelle province, un nouveau territoire.
0: Ouais, et on voit ça dans beaucoup d'autres conflits à travers le monde, malheureusement. Heureusement. Écoute, on pourrait parler d'Ukraine très très longtemps, mais il y a une autre question qui m'intéresse, surtout parce que Kujo et J7 sont là. Il y a quelques temps, on se posait la question, est-ce la mort du vidéoclip?
1: Oui, j'ai écouté ça.
0: Ah oui? Bon, ben alors justement, qu'est-ce que t'en penses, Adrien? Parce que toi, que tu réalises des vidéoclips.
1: C'est sûr que je pense qu'il y a quelque chose qui est mort dans les dernières années, c'est l'intérêt des labels, et surtout aux États-Unis, à vouloir mettre de l'argent dans des clips.
0: Mm-hmm.
1: Et ça, pour moi, c'est pas nécessairement une mauvaise chose parce que il y a une certaine chose qui est mort et que je trouve qui est quand même bien, c'est des artistes qui faisaient des clips qui avaient pas envie de les faire. Tu sais, dans le sens que je me suis déjà pointé sur un shoot à LA et l'artiste arrivait et était comme, bon, qu'est-ce qu'on fait aujourd'hui? Je suis obligé d'être ici. C'est ridicule de mettre plusieurs.
0: J'imagine que c'était un rappeur, je dis ça, je dis rien, non?
1: Non, c'était une pop.
0: C'était ah ouais, c'était une pop star, en pop.
1: Ok. Mais, non, je trouve que au contraire, le rap c'est un des endroits où est-ce qu'on investit encore énormément d'argent en vidéoclip. Tu regardes Kendrick, tu regardes, on met l'argent des ambitions, puis on prend pas de détour.
2: Mais c'est pas difficile de faire comme le clip dont on parle, Kiev, c'est comme tellement immense et grandiose. Est-ce que c'est difficile de présenter ce genre de projet-là dans l'ère des clips rapides aujourd'hui?
1: Ben, je pense qu'aujourd'hui, les artistes qui veulent faire des clips, ils vont trouver le moyen, ils vont mettre l'argent et ça va donner une quête plus personnelle. Ça va être vraiment, on fait une œuvre d'art, on trouve les bonnes images qui vont mettre en valeur la musique et les deux vont se marier ensemble. Mmh. Donc, y a encore beaucoup d'artistes qui veulent faire ça. Moi, ce que je veux dire, c'est qu'il y a moins, aujourd'hui, il y a tellement d'autres appareils promotionnels pour les réseaux sociaux, les trucs short. Je trouve juste ça triste pour les générations plus jeunes qui arrivent et qui ont pu la chance de se faire donner un petit budget ou un bon budget pour faire un 3-4 minutes danse. Là, ils sont obligés de faire des 8-10 secondes où est-ce qu'on a rien à raconter. On n'a pas le temps de raconter quelque chose.
2: C'est
1: donc, je suis content d'avoir un peu skippé ça et d'aujourd'hui me faire encore approcher pour des projets un peu de longue haleine qui ont un peu plus de profondeur. Mais oui, je suis sûr qu'ils vont trouver des moyens, les jeunes générations, de pouvoir faire leurs armes pour aller vers du cinéma, vers de la narration. Mais peut-être qu'ils vont devoir tout de suite aller en fiction parce qu'il y a moins la chance qu'on avait avant.
0: Tu parles des nouvelles générations, mais je pense que toi aussi, là, t'as fait beaucoup de vidéoclips puis tu diriges tranquillement vers la fiction et le long métrage.
1: Oui, quand je dis nouvelle génération, je suis début trentaine, mais je parle de début vingtaine. Tu sais, quand tu sors de l'école ou quand t'es encore à l'école, tu sais, on pense à Denis Villeneuve, Jean-Marc Vallée, ils faisaient énormément de clips. Tu sais, dans le sens, c'est là qu'ils ont fait leur première rencontre, leur premier.
0: C'est une école formidable.
1: 100%. C'est l'endroit où tu peux tester des choses. Tu peux aller autant faire tes rêves d'enfant que d'essayer des nouvelles techniques. Tant qu'il y a,
0: Bon, ben, j'ai hâte de voir ton premier long métrage. En tout cas, allez voir les œuvres de Adrián Villagomez sur YouTube. C'est de toute beauté.
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1: Le monde est à mood, mais il est surtout à bout avec notre humoriste en résidence, Amorella Lenga, une imitatrice hors pair à qui on a donné carte blanche. Amorella, les ondes t'appartiennent.
2: C'était Fille de personne 2 d'Hubert Lenoir. La première fois que j'ai entendu cette tune-là, j'étais coincée dans les toilettes du Costco de Brossard en pleine crise intestinale. Et ça voulait pas sortir, je vous jure. Un peu comme l'album de Rihanna. Belle tune, pareil. Il est 13h56. 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On fait tirer des billets pour le festival de patates en folie de Sainte-Brigitte-de-Laval. 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Bon, on a reçu un texto jusqu'à maintenant. C'était ma mère. Elle voulait savoir si je mangeais bien. Ben oui, maman, là. On salue aussi Manon de Longueuil qui nous écoute présentement en se teignant les cheveux dans sa salle de bain, toujours dans la même teinte de rouge bordeaux qu'elle veut pas lâcher depuis 15 ans. On poursuit après la pause avec les mêmes vieilles tounes en boucle.
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2: Point trafic, ralentissement sur la 40, direction est à la hauteur de l'Acadie. Comptez une douzaine de minutes, le pont Jacques-Cartier roule au ralenti dans les deux sens. Dans le tunnel Louis-Hippolyte-Lafontaine, direction Rive-Sud, une vache immobilise la voie du centre. Les secours sont sur place, prévoyez des délais. On vous suggère donc le pont Jacques-Cartier comme trajet alternatif. Oh, non, ben le pont y est fermé, feu d'artifice comme d'habitude.
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9: J'ai l'impression que tu voulais absolument chanter comme ça au micro un jour. T'as enfin réalisé ton rêve. Mais c'est incroyable, Gaëlle, je te voyais beaucoup apprécier. C'est qu'elle fait tout ça en direct à la radio. Toi, tu l'as suivi sur les réseaux, là, c'est la première fois que tu la vois.
10: Ouais, c'est ça.
9: Et alors?
10: Incroyable.
9: Est-ce que t'es fan?
10: Oui, j'ai adoré le Québec Core.
9: Ah non, mais merci pour ce magnifique moment radio. Gaëlle, tu seras en concert à Ottawa le 18 septembre prochain. Ton EP, Sensitive Body, sortira sous peu. Adrienne Vela-Gomez, on continue de suivre tes réalisations. En attendant ton premier long métrage, il faudra que tu nous en reparles. Merci à Kujo et à J7 pour vos lumières. Et enfin, un merci tout spécial à cette équipe formidable qui rend cette émission possible. Nos recherchistes Ariane Cipriani et Kevin Murphy, notre adjoint à la réalisation, Pierre-Antoine, notre technicien Pierre Plante et notre chef d'orchestre Frédéric Trudel-Martineau qui nous quitte pour des vacances bien méritées. Je salue aussi Elliot et Kinaï de Banks & Ranks qui sont en régie, que la famille QLF comme on dit. Pour le meilleur et pour le pire, on est en direct de 13h à 14h pour encore deux vendredis sur Ici Première. L'été passe vite, hein. C'est bientôt la fin.
11: Trop vite.
9: Je te regarde avec une petite arme à l'œil. Larme à l'œil.
11: C'est dur.
9: Je m'appelle Raed Hamoud et je vous souhaite une fin de semaine à la hauteur de vos espérances. On va se retrouver la semaine prochaine, même heure, même poste. Passez une bonne fin de semaine, tout le monde.

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4: Ici Marc Thériault, voici vos informations. Au Nouveau-Brunswick, un haut palais de justice de Moncton, Luke Powers, qui est accusé d'avoir violemment agressé un musicien l'hiver dernier dans le centre-ville, plaide coupable. Les explications de Pascal Rechnog.
5: L'affaire remonte au 14 mars dernier, lorsque le guitariste John McLaren a été grièvement blessé après avoir donné un concert dans une microbrasserie de la rue Maine à Moncton. Un homme qu'il connaissait, un ancien soldat de 43 ans nommé Luke Powers, a été accusé. Vendredi matin, en cour provinciale, revirement de situation. La défense a annoncé avoir conclu une entente avec la couronne. Luke Powers a plaidé coupable à une accusation de voies de fait graves. Son audience de détermination de la peine aura lieu le 18 septembre. Il restera détenu d'ici là. La défense et la couronne présenteront alors une recommandation conjointe. Luke Powers n'en est pas à ses premiers ennuis avec la justice. En 2014, il avait attaqué des gens avec une machette dans un collège privé de Fredericton. Il avait reconnu avoir commis cette agression, mais dit qu'il n'en avait aucun souvenir. Luke Powers avait été déclaré non criminellement responsable à l'époque et avait été envoyé dans un hôpital psychiatrique. Ici Pascal Rechnog, Radio-Canada, Moncton.
4: En Nouvelle-Écosse, un homme est condamné à 4 ans de prison pour l'accident mortel qui a coûté la vie à 2 passagers. Nicolas Laffine et Alanta Benzon, la tragédie s'est déroulée en 2023 sur une route de campagne du comté de Pictou où le véhicule du conducteur s'est renversé. À l'arrivée des policiers, l'homme, maintenant âgé de 26 ans, avait refusé de se soumettre à un alcotest après consultation avec son avocat. Il a été inculpé de 2 chefs d'accusation pour refus de passer le test alors qu'il se savait impliqué dans un accident mortel et a finalement plaidé coupable. Une fois sa sentence terminée, il lui sera défendu de conduire pendant 4 ans. Les premiers ministres des provinces et territoires veulent des précisions sur l'avenir de la GRC chez eux. Le sujet a notamment fait partie des discours au dernier conseil de la Fédération à Charlottetown. Alors que les contrats arrivent à échéance en 2032, les provinces et territoires demandent au fédéral les détails afin d'entamer les négociations s'ils désirent conserver les services de la gendarmerie royale. Les gouvernements de Terre-Neuve et de Labrador et du Nouveau-Brunswick ont tous deux déclaré qu'ils souhaitaient que les négociations débutent dès que possible. Pour la 4e fois en plus d'une semaine, l'urgence de l'hôpital Western à l'île du Prince-Édouard est fermée pour la journée. L'autorité de la santé de la province invoque une fois de plus le manque de personnel disponible. L'hôpital situé à Alberton a dû fermer temporairement cette même unité mercredi, lundi ainsi que jeudi le 23 juillet. Les urgences devraient rouvrir demain dès 8h du matin. Toute personne qui éprouve des symptômes alarmants comme des douleurs à la poitrine est priée de composer le 911 ou de chercher de l'aide d'urgence. Après 9 jours de lutte contre un méga-feu qui a dévasté plus de 40 000 hectares de forêt dans le sud-ouest de la France, les pompiers ont toujours l'espoir de maîtriser l'incendie prochainement. Entre-temps, ils ont observé une minute de silence dans toutes les casernes de France pour rendre hommage à leurs confrères morts en luttant contre les flammes. Notre envoyé spécial Mathieu Prost à Arcachon en Gironde.
6: Quatre décès depuis le début de l'année en France. En 2 qui sont survenus près de l'aéroport de Bordeaux, juste avant ce méga incendie. Environ 300 pompiers ont été blessés en combattant les flammes ici depuis 10 jours, mais aucun n'a perdu la vie et aucun civil non plus. L'incendie, les choses s'améliorent un peu. Nouveau signe ce matin, qui va dans le bon sens. Les campings évacués mardi peuvent à nouveau reprendre vie. Idem pour les résidents de 4 localités. Et les autorités m'expliquaient qu'elles veulent plutôt un retour progressif des résidents pour que les pompiers puissent garder un accès facile au terrain. Pour ce qui est des impacts sur la saison, bien beaucoup en veulent à la préfète du département de la Gironde qui a lancé un appel général aux touristes en leur disant de ne pas venir. J'ai rencontré Flavien Festi, qui est directeur d'un château dans le Médoc. Il fait aussi hôtel pour de l'œnotourisme. Et il le dit, la Gironde, c'est très grand. Lui, son taux d'occupation pour le début du mois d'août est passé de 90% en temps normal à 20%.
7: On est ouvert sans personne, sans client. C'est comme si on était fermé fictivement, finalement. On a un État qui est en train de dire « ne venez pas ici ». Il faut être cohérent avec tout le monde et commencer par dire aux locaux voilà, « faites vos valises » avant de dire aux touristes « pas venir ». Encore une fois, ou c'est viable pour tout le monde ou c'est viable pour personne.
4: La traversée de la baie des Chaleurs à la nage aura lieu le 15 août cette année. Il s'agit d'une des traditions qui date de plus de 20 ans. Voici Adrien Prado.
8: Donc habituellement on fait ça le troisième week-end d'août. Puis cette année ça tombe le 15 août. On s'était posé la question est-ce qu'on le fait ou pas parce que il y a un gros événement le même jour sur la plage. Puis en fait bon en se concertant avec la mairie etc. tout le monde était d'accord pour qu'on le fasse le 15 août.
4: Et voilà, c'était l'essentiel de vos informations sur Ici Première. Bonne journée à notre antenne.

0: On les a conçus à l'origine comme des machines à guérir, des bâtiments modernes, isolés au grand air et à la lumière. Ici Maxime Coutier, à Aujourd'hui l'Histoire, les sanatoriums.
1: Les premiers mois, surtout 34, quand je suis arrivé au sanatorium, ça a été décourageant, là, c'était noir, parce que c'était la mort. Je voyais les gens autour de moi. La tuberculose, à l'époque, était une maladie fréquente. Alors, entrer dans ça, cette espèce de structure, ça signifiait la mort.
0: Les souvenirs de l'écrivain Yves Thériault, qui a connu le sanatorium du Lac-Édouard en Haute-Mauricie, alors qu'il n'avait que 19 ans, c'était à notre radio beaucoup plus tard, en 1982. Ah, c'est vrai que la tuberculose faisait des ravages à l'époque. La maladie nationale des Canadiens-Français, comme on l'appelait, a frappé fort dans la première moitié du 20e siècle. Pour limiter la contagion, les malades étaient dirigés au sanatorium, des bâtiments modernes visant à favoriser la guérison grâce au repos. Le gouvernement en a fait construire plusieurs sur l'ensemble du territoire, souvent éloignés des centres urbains.

0: du portique de l'église de Makamik, une belle région se découvre. En 1949, le gouvernement Duplessis a fait construire en cet endroit un grand sanatorium. Jusqu'alors, la région de l'Abitibi en était privée. Le vaste centre d'hospitalisation allonge maintenant sa construction dans un pays paisible. L'immense nappe d'eau du lac Makamik s'étend à proximité du sanatorium sur une distance de plusieurs milles. Une marquise de pierre protège l'entrée. C'est l'honorable Maurice Duplessis, premier ministre de la province, qui maintenant va prendre la parole.
1: Vous avez enfin, dans l'Abitibi, un sanatorium dont vous aviez besoin depuis longtemps. Nous avons accordé, à même l'argent du peuple, des montants se chiffrant à plus d'un million de dollars. Et c'est un placement. Ce n'est pas une dépense, parce que l'argent que l'on attribue à la sauvegarde de la santé physique et à la protection de la santé morale constitue le meilleur placement parce qu'il garantit les dividendes des patriotismes et il assure la survivance et la prospérité, le progrès et le bien-être des générations futures.
2: Le sanatorium de Makamik, en Abitibi, inauguration officielle par l'honorable Maurice Duplessis, c'était en 1950 dans nos archives. Alors pour nous en parler aujourd'hui, mon invité, Denis Goulet, il est historien, professeur invité à la faculté de médecine de l'Université de Montréal. Il vient de faire paraître justement un ouvrage qui a pour titre « La brève histoire de la médecine au Québec, de la Nouvelle-France à aujourd'hui ». C'est publié chez Septentrion. Bonjour.
3: Bonjour.
2: On l'a surnommé à l'époque la peste blanche. Ah, c'est quoi exactement la tuberculose?
3: La tuberculose, c'est une maladie endémique, contrairement à des maladies épidémiques, comme le choléra, le typhus, ou encore la COVID.
2: Oui, ben oui.
3: C'est une maladie endémique dans la mesure où elle est présente sur le territoire, avec des pics à certaines occasions, notamment lors de la démobilisation après la Première Guerre mondiale, etc. Mais c'est une maladie qui est présente surtout dans le milieu urbain. C'est ce qu'on appelait une maladie de la misère.
2: Oui.
3: Et elle avait plusieurs dénominations. On l'appelait la peste blanche, on l'appelait la phtisie aussi, on l'appelait la consomption. On disait de quelqu'un qui était consomptif.
2: Oui, oui. Hein,
3: c'est quelqu'un qui avait des problèmes respiratoires. Il n'y avait pas nécessairement la tuberculose, mais c'était un terme qui était utilisé. Mais c'était, pour résumer, cette maladie de la misère, pourquoi ça se répandait dans le milieu urbain, mais simplement dans les milieux défavorisés, les milieux ouvriers, dans l'Est de Montréal notamment. L'incidence de la tuberculose était très élevée. On évalue à peu près que le tiers de la population pouvait être porteur du bacille de la tuberculose.
2: Ah oui, c'est énorme. Mais ça s'attaque au poumon?
3: Ça s'attaque au poumon.
2: Ouais.
3: En fait, c'est un bacille qui va se loger dans les alvéoles du poumon, qui provoque des fièvres, qui provoque un amaigrissement quand même assez important, qui provoque de la toux, et qui, à la longue, par le développement de la maladie, va provoquer finalement des crachats de sang et un affaiblissement très, très prononcé jusqu'au décès de la personne. Mais il faut quand même souligner qu'il y avait deux types de porteurs de tuberculose. Il y avait le porteur sain, ceux qui n'avaient aucun symptôme et qui ne développeront jamais la maladie.
2: Ah oui, oui.
3: Et il y avait les porteurs qui vont, malheureusement, pour toutes sortes de raisons, à cause de leurs conditions socio-sanitaires, etc., vont développer la maladie. Ça peut être un facteur héréditaire, etc. Mais ce sont ces gens-là qui vont se retrouver éventuellement dans les sanatoriums,
2: oui,
3: de façon à protéger leurs proches, entre guillemets.
2: Ben c'est ça, limiter la propagation. Mais,
3: oui,
2: mais quand vous dites, bon, maladie de la misère, effectivement, bon, la classe ouvrière canadienne-française dans nos villes, hein, vivait souvent dans des conditions déplorables. Dans le Devoir du 1er septembre 1923, ce texte signé Louis Dupire et qui a pour titre « Nos usines de tuberculose ». Et là, je le cite, « On peut dire que tant vaut le logement, tant vaut la santé de ceux qui l'habitent. Le logement à Montréal est jugé et condamné par les milliers de tuberculeux qui, en immigrant tous les ans, ne font pour ainsi dire que changer de tombeau. La chambre noire, on parle d'une chambre sans fenêtre, hein, est une culture de tuberculose. La maison insalubre étiole ceux qui y vivent. Leur vie s'anémie et se ralentit comme celle des plantes privées de lumière et de soleil. » Donc, c'est le cas. Les mauvaises conditions de logement, ça favorisait la transmission de la maladie.
3: Mais aussi l'entassement.
2: Ouais.
3: L'entassement. De nombreuses familles logeaient dans des petits appartements de deux ou trois pièces.
2: Mm-hmm.
3: Et c'est une maladie extrêmement contagieuse qui est véhiculée par l'air.
2: Ouais.
3: Comme la grippe, comme la bronchite, comme les maladies respiratoires. Donc, évidemment, tout l'environnement familial risquait d'être d'être contaminé par le bacille tuberculeux. Et aussi, il faut souligner une chose, quand on parle de misère, on parle aussi de sous-alimentation,
2: oui,
3: qui affaiblit le système immunitaire, aussi, qui favorise le développement du fameux bacille tuberculeux. Et donc, ce sont des facteurs qui, mis ensemble, font en sorte que c'est une population particulièrement défavorisée qui est affectée par cette grave maladie. L'Ouest de Montréal, l'incidence de l'Ouest de Montréal est beaucoup moins élevée que l'incidence de l'Est de Montréal. Autre facteur aussi, c'est la fatigue aussi entraîne. C'est-à-dire, des ouvriers qui travaillaient dans des conditions très pénibles dans les manufactures, oui, avec des heures de travail énormes, eh bien, arrivaient dans leur foyer très affaiblis, avec une sous-alimentation, comme je soulignais. Évidemment, oui, tout ça favorise.
2: Tout ça mis ensemble, puis le manque d'éducation aussi par rapport à l'hygiène. Donc, oui, comment apparaissent les premiers sanatoriums? D'où vient cette idée d'isoler les malades puis de les envoyer comme ça dans des sanatoriums?
3: Ça apparaît en Europe, particulièrement, parce que on s'est rendu compte qu'il y avait des populations qui étaient atteintes de la tuberculose dans la région des Alpes, par exemple, si je prends le cas français,
2: oui,
3: et on s'est rendu compte que le développement de la maladie était ralenti, était beaucoup plus lent que dans d'autres régions de France. Et là, l'idée que finalement, il y a une hypothèse qui va circuler à l'effet que le grand air en altitude, plus tard, on va même supposer que ce sont les rayons UV à haute altitude,
2: ah oui,
3: qui permettaient, ouais, de réduire, si on veut, le développement du bacille tuberculeux. Mais on avait constaté empiriquement que dans des lieux isolés, au grand air, avec un système hygiénique très structuré, avec lequel on met en place des régimes de repos, une bonne alimentation, etc., eh bien, il y a des gens qui non seulement se trouvaient dans une position où la maladie ralentissait, prenait du mieux,
2: oui,
3: et il y en a même qui guérissaient.
2: Oui, ben c'est ça, c'est le but. Puis l'image qu'on a du sanatorium, hein, c'est ça, bon, bâti en hauteur, isolé, ensoleillé, aéré, avec des malades sur des lits face au soleil, les fenêtres ouvertes, la petite couverture de laine.
3: Oui.
2: Tout ça, c'est pas le fruit du hasard. Alors, les premiers sanatoriums sont, en tout cas, dans le cas du Québec, ils sont privés, hein, il faut payer pour y séjourner.
3: Absolument.
2: Et c'est là qu'on va se refaire une santé. À ce propos, les souvenirs de l'abbé René Gagnon, qui lui a séjourné au sanatorium de Saint-Agathe dans les Laurentides au début des années 40.
4: Alors, j'étais avec un compagnon prêtre et des gens avec qui la conversation était intarissable. Ça n'inquiétait pas trop le médecin parce que nous faisions honnêtement notre cure dans le temps voulu, mais durant les périodes de récréation, il n'était pas question de télévision et comme radio, on écoutait le même Pomme Chapelet, il n'y en avait pas dans ce temps-là, mais on écoutait Séraphin à 7h15. Je me souviens d'un petit bout de programme aussi de Cowboy sur le WQXR de New York, onde longue, qui entrait merveilleusement à Sainte-Agathe.
5: Mm-hmm. Mais en soi, ces échanges étaient une forme de thérapie, sans doute.
4: Je suis parfaitement d'accord avec vous. Mm-hmm. C'était extrêmement intéressant et psychologiquement et psychosomatiquement, c'était, ouais, indispensable dans notre corps.
5: Mais étiez-vous à ce point reclus qu'il vous était impossible de faire une approche de ce que pouvait être le milieu du nord de Montréal, un milieu sans doute pas autant touristique que maintenant.
4: Il y avait beaucoup de visiteurs.
5: Exactement.
4: Les fins de semaine et tous les lundis, nous allions ensemble parce que c'était un petit sanatorium privé. Les malins disaient privé de tout, ce qui était le cas, sauf de la bonté des religieux, ce qui était un dévouement extraordinaire. Et évidemment, pour le problème financier, même s'il n'y avait pas d'assistance de l'État, étant donné que ça coûtait 12 piastres par semaine pour 3 repas par jour et 2 grosses collations.
2: Donc, on l'entend. Mais ça ressemble à quoi, la vie dans un sanatorium? Parce que le temps est long, parfois, j'imagine.
3: Ah, évidemment, le temps était très long, mais ça dépend des sanatoriums. Il y avait des sanatoriums pour des personnes très riches. Ils étaient très bien nourris, ils étaient accompagnés, ils avaient des moments de loisirs, des moments de lecture, évidemment. Mais l'idée, c'était le repos, c'était l'exposition au soleil, c'était le grand air, une bonne alimentation. Et là, dans les sanatoriums qui étaient moins fournis, comme le témoignage qu'on vient d'entendre, évidemment, l'alimentation n'était pas la même, les conditions de vie étaient beaucoup plus difficiles, alors que dans certains sanatoriums, il y a des témoignages à l'effet qu'ils étaient fort bien traités.
2: Oui, tout à fait. Mais on guérit comment? C'est avec le temps? C'est le temps fait son œuvre et on retrouve la santé, c'est ça?
3: Avec le temps, il y avait des rémissions de la tuberculose, en effet, bien sûr. Mais ça dépend du système immunitaire de la personne, ça dépend de son système immunologique, etc. Évidemment, ça variait d'un individu à l'autre, mais c'était relativement efficace, plutôt que de laisser la personne dans son milieu, avec le risque d'infection. Et évidemment, ça favorisait éventuellement une guérison, sinon une rémission ou une diminution des symptômes. Il n'y avait pas de traitement pour la tuberculose.
2: Oui, ben c'est ça, parce que bon, on en revient toujours à ça. Faut limiter la propagation. Oui. Vous disiez que dans certains cas, il y en a qui en gardent de bons souvenirs. Ben justement, Marcel Lorrain, qui va devenir plus tard le maire de Ville-Saint-Laurent, le boulevard Marcel Lorrain, c'est lui, il a passé, lui, beaucoup de temps, 5 ans, dans un sanatorium du Bas-Saint-Laurent, alors qu'il était jeune adulte, étudiant en droit. C'était au micro d'André Hébert, beaucoup plus tard, donc en 1962.
6: Pendant 5 ans, j'ai dû faire de la cure dans un sanatorium du bas du fleuve. C'est une expérience qui m'est très agréable à raconter.
7: J'avais dit agréable à raconter.
6: Ah oui, je ne regrette pas mon temps de sanatorium, puisque ça a été une belle expérience humaine. Ça m'a peut-être un petit peu préparé à la chose publique. Parce que dans la chose publique, on est élu par toutes les classes de la société. Là-bas aussi, j'ai rencontré toutes les classes de la société, des bûcherons, j'ai côtoyé des journaliers, et surtout dans le bas du fleuve, dans le temps, j'assure que c'était pas rose comme économie. Nous étions tous ou à peu près sur le même pied d'égalité, quelles que soient les classes de la société, nous étions tous malades. Tout de même, ça nous donnait le temps de lire. J'ai beaucoup lu au sanatorium. Pendant 5 ans, on a le temps de lire. C'est tout ce qu'on avait à faire.
2: Les souvenirs de Marcel Lorrain au sanatorium de Montjoly, immeuble très imposant qui surplombe le fleuve, très moderne à l'époque. Donc, on l'entend, oui, isolé à l'intérieur, mais il y a des contacts.
3: Bien sûr.
2: Il y a du temps, justement.
3: Oui, puis il y a des amitiés qui sont créées, évidemment. Et c'est vrai que dans ce milieu-là, il y a l'abolition, si on veut, des frontières de classe.
2: Mm-hmm. Oui, tout à fait. Oui.
3: Comme on l'entend.
2: Des bûcherons, mais des journaliers, puis des gens comme lui. Qui, dans le cas de Marcel Lorrain, il va même compléter son diplôme en droit dans ce sanatorium. Bon, les établissements ne sont pas tout à fait les mêmes, hein, qu'ils soient privés ou publics. Donc, au début, au Québec, c'est davantage privé. Par la suite, ça va venir public.
3: À partir du début du 20e siècle, c'est surtout des institutions privées qui s'adressent à une classe plus favorisée.
2: Ouais.
3: Le premier, c'est le docteur Arthur Richer, qui va créer le sanatorium. Et lui, il a étudié l'Institut Pasteur, c'est un grand bonhomme. Il a fait une tournée en Europe. Il était tout à fait au courant, au vu des nouvelles découvertes sur la tuberculose. L'Institut Pasteur était un centre mondial de la microbiologie à l'époque. Oui. Alors, il revient au Québec avec l'idée, il connaissait les sanatoriums en Allemagne, il avait visité des sanatoriums en France, etc., en Europe. Et donc, il revient au Québec avec l'idée de créer un sanatorium. Et il semble bien que c'est le premier en 1898. Malheureusement, son sanatorium va brûler en 1902. Et il va reprendre, si on veut, il va reprendre l'idée quelques années plus tard en créant le Bremer West Sanatorium qui va faire renaître son institution antérieure. Mais c'est vrai qu'à partir des années 1910-1915, on voit apparaître des sanatoriums au nord de Montréal, dans les Laurentides.
2: Oui.
3: On en voit apparaître aussi dans la région de Québec. Mais aussi, on voit apparaître de grands sanatoriums, comme l'hôpital Laval, grâce au doyen de la faculté de médecine, Arthur Rousseau, qui va faire campagne pour obtenir des fonds pour créer un centre pour les tuberculeux, qui va permettre aussi de développer l'enseignement de ce qu'on appelait à l'époque la physiologie, et qui va permettre la naissance, ça veut dire, d'une spécialité qui est évidemment l'étude des maladies respiratoires.
2: Oui, dans bien des cas, mais tout ça, ça coûte cher. Le gouvernement du Québec va se lancer, lui aussi, dans une vaste campagne de construction, notamment en région. Je citais l'exemple du bas du fleuve, il y en aura, on l'a entendu, à l'Abitibi, il y en aura un petit peu partout sur le territoire. Mais pour ce faire, il faut de l'argent. Et ça passe, entre autres, par de vastes campagnes de financement. Les timbres de Noël, notamment, c'était très populaire à une époque. Et là, le premier ministre Joseph Adélard Godbout, lui, va même en faire une question de fierté nationale, protéger les nôtres. C'était le cas en décembre 42. On est à quelques jours de Noël.
8: Pour ce qui est du gouvernement de la province de Québec, je puis dire qu'il entend continuer d'accomplir tout son devoir, sûr de l'appui de chacun, sans distinction de langue ni de religion. Cependant, puisque c'est nous, Canadiens français, qui qui formons la majeure partie de la population de cette province, n'est-ce pas à nous de nous unir et de mettre toutes nos ressources d'énergie et d'intelligence au service des nôtres? Il y a là une question de justice et de charité, et aussi une question d'honneur national. L'avenir des Canadiens français ne saurait être assuré si nous laissons dilapider notre capital humain, qui est la base sans laquelle on ne saurait construire rien de définitif. Nous avons ouvert et nous maintenons un peu partout dans la province des sanatorias, des cliniques, des unités sanitaires et des gouttes de lait. Des organismes très efficaces fonctionnent à plein rendement. Nous ne pouvons reconnaître assez la valeur du dévouement des nôtres. Mais cette question de la lutte anti-tuberculeuse intéresse le peuple tout entier.
2: Le premier ministre, oui, Godbout en 1942, il y a tout là-dedans.
3: Hein? C'est très intéressant parce que, dans le fond, ce témoignage-là de Godbout montre bien que c'est un nationalisme qui est derrière ça.
2: Mm-hmm. Oui.
3: Puis derrière ce nationalisme-là, c'est l'idée d'avoir un peuple en bonne santé.
2: Oui, ben oui, ça va de soi.
3: Et l'idée aussi plus générale, c'est faut sauver la race canadienne-française, la nation de race canadienne-française, mm-hmm. en collusion avec le clergé, évidemment. Oui. Hein? Cette rencontre du monde politique puis du monde clérical, ben, va faire en sorte que là, on se dit, bon, ben, il faut intervenir massivement pour protéger notre population, nos ouvriers, mm-hmm. pour qu'ils soient en meilleure forme pour travailler. Etc. Il y avait ce souci socio-économique derrière ces bonnes intentions-là.
2: Oui.
3: Et c'est là que va naître peut-être le plus grand sanatorium en 1950, c'est le sanatorium Rosemont.
2: Qui est l'hôpital Maisonneuve-Rosemont aujourd'hui, là.
3: Ben oui, tout à fait.
2: Oui, oui.
3: Mais il était énorme. C'était un édifice de 9 étages qui va permettre, si on veut, d'offrir des soins à la population de l'Est de Montréal. Des soins beaucoup plus spécialisés en 1950.
2: Oui.
3: On connaît mieux les mécanismes infectieux, etc.
2: Ben c'est ça, parce que, bon, d'une part, bâtiment moderne, hein, puis dans bien des cas, on a entendu des témoignages, il y en a pour qui, aller là-bas au sanatorium, c'est presque un séjour dans un hôtel de luxe, parce que c'était des bâtiments modernes, bien conçus. Mais quand vous dites les années 50, là, l'approche change, justement. Ça devient... C'est beaucoup plus scientifique à ce moment-là.
3: Oui, mais ça s'est tellement modifié que, par exemple, à l'hôpital Rosemont, il y a 6 salles d'opération. Il y a quand même 22 salles pour accueillir les patients, mais il y a aussi la création de l'Institut Lavoisier, qui est un institut de recherche expérimentale sur la tuberculose, qui est dirigé par le docteur Grégoire, qui est un grand spécialiste qui s'est formé aux États-Unis. Et il va être le père, si on veut, des études sur les maladies respiratoires. Mm-hmm. Et après la tuberculose qui disparaît dans les années 60-70, ben là, ça va être le tabagisme.
2: Ah ben oui!
3: Qui va être le principal problème.
2: Voilà, ça c'est un autre fléau. Mais je sais pas, on va terminer là-dessus, mais... Vous dites, bon, la maladie disparaît des années 70, mais on a un vaccin depuis assez longtemps, depuis le début des années 20. Pourquoi ça met autant de temps à donner des résultats puis à fonctionner?
3: Il y a une réticence par rapport au vaccin, première chose.
2: Ah, tiens.
3: Dans les années 20, à l'Institut Pasteur a créé le BCG. Le BCG, c'est le bacille Calmette-Guérin, du nom des deux, mm-hmm. des deux découvreurs, qui va être testé pour la première fois à une grande échelle en territoire québécois, à Montréal, particulièrement, chez les nouveaux-nés. Et c'est un vaccin qui était très controversé. Les Américains refusaient cette idée qu'ils pouvaient permettre la protection contre la tuberculose. Mais au Québec, comme les liens étaient très, très étroits entre la médecine canadienne-française et l'Institut Pasteur, on s'est mis ensemble pour dire... Ben, pourquoi ne pas faire un test à grande échelle sur plusieurs milliers de nouveau-nés? Et ça s'est fait, effectivement. Mais encore, en fait, eut-il fallu attendre plusieurs années pour vérifier les effets?
2: Oui.
3: Mais de fil en aiguille, le vaccin va être de plus en plus utilisé en élargissant, si on veut, l'offre du vaccin à un plus grand nombre, puis avec l'apparition aussi de la streptomycine, le premier antibiotique qui permet de lutter contre la tuberculose, mais de fil en aiguille, parce que lorsqu'on découvre un vaccin, les processus de vaccination ne se font pas en quelques années.
2: Ouais,
3: c'est sur des décennies. Oui. Et les gens ne connaissaient pas les effets de la vaccination. Il y avait toujours une crainte par rapport, encore aujourd'hui, d'ailleurs.
2: Ben, on l'a vu avec la COVID, hein, je pense que ça nous dit quelque chose. Il se passe quoi avec ces sanatoriums? La plupart, ils ont été reconvertis. On parlait de Maisonneuve-Rosemont, ça devient...
3: Oui, ça a été reconverti. L'hôpital du Sacré-Cœur aussi, qui accueillait beaucoup de tuberculeux, va être reconverti, va devenir un hôpital général. L'hôpital Laval va devenir aussi un hôpital général. Non, à partir des années 60, la tuberculose est une maladie qui disparaît du monde occidental, de peu à peu jusqu'à des années 80, ce n'est plus une maladie importante. Sauf qu'il faut souligner qu'avec l'apparition du sida, c'était la principale maladie opportuniste. Oui. Puisque le sida détruit le système immunitaire, et la première maladie qui se développait souvent, c'était la tuberculose.
2: Ah oui, à ce moment-là. Oui.
3: Et on va voir dans le monde une éclosion d'épidémie, entre guillemets,
2: oui,
3: de tuberculose associée au sida. Mais à l'échelle mondiale, la tuberculose est encore omniprésente dans les pays les plus pauvres. Là,
2: bien sûr, et dans les pays occidentaux. Ouais, heureusement, on a été vaccinés, mais à une époque, ce qu'on a trouvé comme remède, ou en tout cas pour favoriser la guérison, ce fut les sanatoriums.
3: Et, si vous me permettez, il y avait deux types de sanatoriums. Il y avait les sanatoriums pour tuberculeux, mais il y avait les sanatoriums pour les maladies nerveuses.
2: Ah oui.
3: Et ça, il y avait par exemple le sanatorium de Blois à Trois-Rivières, c'est qui soignait les dépressions, les burn-out, aujourd'hui.
2: Dans celle des hôpitaux psychiatriques,
3: Puis il y avait le sanatorium Arthur Prévost, c'est la même chose, c'était pour les maladies nerveuses. Donc, il y avait deux catégories de sanatorium, l'un pour les tuberculoses et l'autre pour les maladies nerveuses.
2: En tout cas, fort intéressant. On aura appris beaucoup de choses ici avec mon invité Denis Goulet. Il est professeur invité à la Faculté de médecine de l'Université de Montréal, historien. Et il vient de faire paraître un ouvrage qui a pour titre « La brève histoire de la médecine au Québec, de la Nouvelle-France à aujourd'hui ». C'est publié chez Septentrion. Merci beaucoup d'avoir été là.
3: Un grand plaisir.
2: Merci également à toute l'équipe d'Aujourd'hui l'Histoire. Ici Maxime Coutier. Là-dessus, bonne soirée. À demain. Au revoir.

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bon vendredi 31 juillet. Vendredi, peut-être le début de ce petit congé pour plusieurs au Nouveau-Brunswick, en raison aussi du congé férié de lundi. Ça prolonge peut-être les journées de vacances pour certains. Alors, peu importe, on vous prend comme vous êtes, reposé ou sur le point de commencer les vacances. Toute l'équipe est ravie de vous savoir là. On s'installe dans les studios de Radio-Canada Acadie à Moncton jusqu'à 18h. D'ailleurs, la fête du Nouveau-Brunswick qui a lieu lundi, on va parler avec Julie Aubé. En fait, elle va nous faire une espèce de carte postale sonore grâce à sa chanson « Ode à la province », une chanson qui est accompagnée aussi d'une vidéoclip, des images qu'elle a elle-même tournées un peu partout dans la province au cours des dernières semaines, derniers mois. Alors, Julie sera avec nous pour nous parler de tout ça. Aussi, on va souligner le premier anniversaire de ce programme de soutien communautaire basé à Moncton de l'organisme Portage Atlantique, un organisme qui vient en aide aux jeunes et à leurs familles de la région, donc du Grand Moncton, qui sont touchés par des troubles liés aux dépendances, aux substances comme la drogue, l'alcool. Et ça semble vraiment très, très bien fonctionner. Cette espèce de succursale, si on veut, ou ce bureau satellite de Portage Atlantique ici dans la région. Ghislain qui pourra nous parler de tout ça. Et du soleil sur demande. Oui, la science-fiction qui nous rattrape, c'est une entreprise américaine qui souhaite dévier, rien de moins, les rayons du soleil vers la Terre pendant la nuit. Et on va tenter, bien sûr, de comprendre comment tout ça fonctionne et les impacts, parce que c'est pas tout le monde qui est en faveur de ce type de technologie. Donc, les impacts et les conséquences de cette façon de faire. Bienvenue chez vous.

0: En toute dernière portion d'émission aussi, comme c'est le cas tous les vendredis de l'été, on a avec nous nos deux journalistes, je le mets entre guillemets, Jacques-André et Gabriel Vincent, qui sont avec nous pour revoir à travers leur prisme bien à eux l'actualité de la semaine. C'est toujours un plaisir de les recevoir et de voir qu'est-ce qu'ils ont retenu de l'actualité, des nouvelles de la semaine. Alors, ce sera ça en toute dernière portion d'émission vers les 17h40. Mais il y a de vraies actualités, de vraies nouvelles qui se déroulent ici chez nous. Marc Thériault qui est à mes côtés. Bonjour Marc.
1: Bonjour, bonjour.
0: On va regarder donc de plus près ces histoires qu'on suit aujourd'hui en ce vendredi à Radio-Canada chez nous. Luke Powers, cet ancien militaire de 43 ans qui a plaidé coupable, c'était ce matin devant la Cour provinciale de Moncton, pour l'agression violente du guitariste John McLaren.
1: Oui, c'est exact. Un accord de dernière minute entre la couronne et la défense a poussé l'accusé à plaider coupable. Les faits s'étaient déroulés le 14 mars dernier au centre-ville sur la rue Maine, alors que la victime sortait d'un concert dans une micro-brasserie. Luke Powers a déjà des antécédents avec la justice. En 2014, il avait perpétré une attaque au couteau contre plusieurs personnes dans un collège privé de Fredericton. La justice l'avait alors déclaré non criminellement responsable en raison de son état mental, ce qui avait mené à son internement dans un hôpital psychiatrique.
0: Il y a la ville de Fredericton et le gouvernement fédéral qui investissent conjointement plus de 20 millions de dollars dans de nouvelles
1: internements dans un hôpital psychiatrique.
0: Il y a la ville de Fredericton et le gouvernement fédéral qui investissent conjointement plus de 20 millions de dollars

0: et la ville de Moncton comprend des appartements d'une chambre à coucher, ce qui permettra d'améliorer l'accès à des logements sécuritaires et abordables pour les personnes âgées. La société d'habitation travaille avec les municipalités de l'ensemble de la province pour aider à élargir l'offre de logements abordables dans leur région.
1: Et il y a des municipalités dans la province qui se retrouvent avec des factures assez salées et surtout imprévues.
0: Le Canadien national demande à Campbellton et Nouvelle-Arcadie, de payer des centaines de milliers de dollars pour l'entretien de passage à niveau. Ces municipalités sont maintenant en mode solution face à ces dépenses imprévues de près de 240 000 $ et ce, pour chaque municipalité. Certains travaux devraient débuter la semaine prochaine, selon un employé du CN. Du travail préparatoire semble d'ailleurs avoir été effectué récemment dans certains secteurs.
1: Ben voilà, ça fait un peu le survol de qu'est-ce qu'on suit aujourd'hui à Radio-Canada. Merci beaucoup, Marc.
0: Je vous en prie.
1: On vous retrouve dans 25 minutes, donc au prochain Radio-Journal, faire davantage de place à l'actualité de ce vendredi 31 juillet. Je dis 31 juillet, puis on dirait que ça ne me rentre pas dans la tête qu'on entre dans le mois d'août demain, fête du Nouveau-Brunswick, lundi, congé férié pour plusieurs. Et disons que le sujet qui suit fait une grande place justement à ce que représente le Nouveau-Brunswick.

0: De phares, de ponts couverts, de cages à homards, de bouées, des lupins, des chevaux, la mer, le drapeau du Nouveau-Brunswick. Ce sont donc parmi les différents symboles qui dépeignent la province dans la nouvelle vidéo de Julie Aubé de la chanson qui s'appelle tout simplement Nouveau-Brunswick. Et Julie est avec nous cet après-midi pour en parler. Bonjour Julie Aubé.
1: Bonjour.
0: Julie, ce sera la fête de la province lundi. Ça représente quoi pour vous, le Nouveau-Brunswick, si on compare à l'Acadie?
1: C'est une bonne question. Je pense que le Nouveau-Brunswick, c'est comme une histoire particulière. Je sais que comme en tant qu'Acadien, on se sent plus Acadien que Nouveau-Brunswickois, mais je pense à cause que j'ai la chance de faire de la musique puis vraiment voyager autour de la province puis être dans des milieux plus anglophones, des milieux plus acadiens. Pour moi, je trouve que c'est une belle richesse de comme quand même avoir toutes ces cultures-là. C'est une histoire compliquée, puis je l'apprécie pour qu'est-ce que c'est. Mmh.
0: Ça a été quoi le déclencheur, Julie, pour cette chanson et la vidéo aussi? Je pense qu'il y a un certain Louisianais derrière le déclic.
1: Oui, c'est ça. Mon mari, il vient à Louisiane, puis l'été passé, c'était notre pendant notre lune de miel, on a juste resté au Nouveau-Brunswick. On était dans le parc Fundy, puis en arrivant au parc, le garde, il a juste dit comme « Ah, c'est gratuit aujourd'hui parce que c'est la fête du Nouveau-Brunswick. » Puis j'étais juste comme « Ah, OK. » Puis Philippe, mon chum, il était comme « Quoi, voyons donc, c'est la fête du Nouveau-Brunswick. » Puis il était vraiment excité. Puis je trouvais ça cute. Puis tu sais, on a passé notre journée dans le parc, puis il était vraiment comme ébloui à quel point que les gens étaient respectueux puis silencieux, puis regardaient les oiseaux, le monde faisait du canot, puis était comme, ben là, la fête du Nouveau-Brunswick, il n'y a pas de feu d'artifice, vous faites pas, il n'y a pas un gros party, comme j'en reviens pas, comme si c'était la Louisiane, ça serait comme la débauche. Puis ça m'a fait juste penser à ça, j'étais comme, ah ouais, c'est vrai, la fête du Nouveau-Brunswick, ben, on fait pas grand-chose, là, c'est pas mal ça que c'est, là, ça que tu vois, c'est ça que c'est. Puis que plus tard, il était comme, ben, y a-t-il une chanson du Nouveau-Brunswick? Puis j'étais comme, ben, je pense pas qu'on a une chanson, non. On n'a pas, on n'est pas trop, on porte pas trop la fierté de la province. Puis ça m'a comme trotté dans la tête par après, comme, ah, c'est donc ben weird qu'il n'y a pas une chanson qui parle vraiment du Nouveau-Brunswick, puis pas juste une ville. Puis c'est pour ça qu'éventuellement, j'ai décidé d'essayer d'écrire une chanson.
0: C'est réussi, évidemment. Moi, ce qui m'a frappé en voyant la vidéo, c'est que les références qu'on voit sont autant symboliques pour les francophones que les anglophones. Il n'y a pas comme des images qui appartiennent plus à une culture qu'à une autre ou à une communauté qu'une autre. C'était souhaité, ça?
1: Oui, absolument. C'est ça, c'est pour représenter le Nouveau-Brunswick comme que c'est. Je sais que l'Acadie existe ici comme ça existe ailleurs, mais pour moi, le Nouveau-Brunswick, c'est pas juste ça, c'est vraiment l'histoire des Irlandais, de l'Écosse, des Anglais, il y a des Mi'kmaq, c'est vraiment, c'est plus complexe que ça, puis

0: ça fait en sorte que c'est ça, c'est une culture intéressante, puis je trouve que on a la chance d'en faire partie, puis d'apprendre des uns des autres, puis c'est une belle chose.
1: Dans la vidéo, Julie, c'est vraiment un Nouveau-Brunswick rural que vous mettez en valeur. Je parlais des images, là, ce sont des images souvent très, très calmes, simples. Il pourrait y avoir une toute autre vidéo, peut-être davantage, pour parler de l'urbanité de la province. Pour vous, c'était un choix, ça, de miser sur la campagne, les grands espaces. C'est ce que ça évoque pour vous, Nouveau-Brunswick?
0: Je pense que oui. Je pense que si je compare à d'autres provinces, l'urbanité au Nouveau-Brunswick, c'est comme pour moi un petit pourcentage de vraiment la province. On a des villes, mais pour moi, ça représente pas vraiment le gros portrait. Pour moi, le Nouveau-Brunswick, dans ma tête, c'est encore une place majoritairement rurale. Puis c'est comme ça que je le vois dans ma tête, puis c'est comme ça que je voulais le représenter en vidéo. Puis ouais, c'était juste un choix artistique aussi.
1: C'est pas surprenant pour une fille de Memram Cook, quand même,
0: Ouais.
1: de parler de ruralité, de campagne, de grands espaces. Parlez-moi des images, Julie, parce que c'est vous qui avez fait donc les images pour cette vidéo. On a une impression peut-être de souvenirs d'enfance, de nostalgie, de cartes postales. Comment se sont construites donc les séquences de ce qu'on trouve dans la vidéo?
0: Ben, j'ai vraiment voulu essayer de faire un portrait de toute la province, puis c'est difficile de prendre le temps de vraiment conduire tout autour, puis prendre des portraits de chaque région, mais il y a quand même, tu sais, des affaires pour moi qui sont symboliques avec la province, puis ça, c'est les plages, les falaises, les champs, les vaches, j'en passe, puis je me suis dit comme ben si au moins je peux faire une bonne partie de la province, puis de filmer un peu chaque coin, je voudrais que les gens d'ici se voient représentés d'une façon ou une autre. Puis c'est ça me fait penser à mon enfance de visiter la province avec mes parents, d'aller au parc, les parcs provinciaux, puis de faire les campings, puis avec la caméra aussi, c'est la caméra de ma grand-mère. Puis ça, quand j'ai eu sa caméra VHS, il y avait une VHS dedans avec des vidéos des fins années 90, début années 2000. Puis ça m'a comme inspiré le reste.
1: Wow, c'est sûr que c'est assez personnalisé, effectivement, ce regard que vous portez sur la province. Vous avez votre coin préféré qui représente vraiment la maison. On a parlé de Memram Cook, bien sûr, de où vous êtes originaire. Il y a ce coin qui, pour vous, est vraiment cet endroit qui vous appartient au Nouveau-Brunswick.
0: Je pense que oui, puis c'est ça qui est intéressant. T'sais, moi, je suis vraiment attachée à le nouveau, ben, la région de Memram Cook, parce que ça fait des générations que ma famille, ils sont là. Mon grand-père Leblanc, sa famille ont comme fui la déportation, puis ils se sont installés dans cette région ici depuis ce temps-là. Puis je pense que quand tu participes dans ta culture, puis dans ton histoire, ton héritage, tu développes un sens d'appartenance à la terre. Puis je pense que ça, c'est aussi vrai pour que ce soit des descendants de l'Irlande ou de l'Écosse, ou puis tu sais, qui se sont établis à Miramichi ou à Camelton, tu sais. C'est ça qui est intéressant, c'est qu'on a tout comme une histoire, puis notre propre appartenance avec un espace en particulier dans la province. Puis pour moi, ça donne à être ici.
1: Est-ce que c'est une province que vous avez toujours aimée, Julie, ou appréciée, ou plus on voyage, plus on en sort, plus on voit ses particularités, plus on apprécie peut-être ses distinctions, ses différences?
0: Je l'ai toujours apprécié, c'est sûr. Puis je pense qu'en vieillissant, je l'apprécie encore plus parce que je comprends encore plus c'est quoi les différences d'une place d'une autre. Puis pour moi, le fait que c'est très encore petit, comme quand que je sors de la province, puis quelqu'un me demande, hey, connais-tu Mathieu Leblanc? Puis je dis, je suis comme lequel des 14. Puis quelqu'un va m'expliquer, genre, c'est qui le Mathieu Leblanc qui parle, puis je vais être comme, oui, je les connais. Puis c'est comme une joke. C'est comme, comment ça se fait que vous vous connaissez toutes? Parce que c'est ça qui est la beauté de l'affaire. Puis, je sais pas, on dirait que pour moi, c'est comme un petit cadeau de venir d'un petit milieu qui se connaît, qui se supporte, qui est souvent de la parenté ou un ami d'un ami ou la ma tante à l'autre. Puis c'est peut-être, tu sais, comme il n'y a peut-être pas beaucoup de place au monde ou dans l'Amérique du Nord qui existent, qui sont encore de même. Mais ici, c'est encore la réalité.
1: Vous avez le sentiment, justement, de cette proximité. Est-ce que vous avez eu des offres de la province? Il me semble que ça pourrait être utilisé dans des publicités de tourisme, de patrimoine, cette chanson.
0: Ouais, non, j'ai pas parlé à qui que ce soit de la province. C'était vraiment de mon propre gré que j'ai fait ça. Puis des fois, c'est aussi parce que... Je vois sur l'Internet souvent des jokes par rapport au Nouveau-Brunswick que c'est la province la plus, pas plate, mais comme la plus pauvre ou la plus comme moins connue. Tu sais, on fait tout le temps des jokes sur le Nouveau-Brunswick comme si c'était un peu le butt of the joke. Puis je comprends dans le sens du groupe portrait du Canada, les gens, ils connaissent pas notre province. Puis oui, tu sais, on a plein d'affaires en ce moment qui sont difficiles au Nouveau-Brunswick. Puis, mais ça me fait de la peine un peu de voir qu'on est mal représenté au point de vue, tu sais, du reste du pays. Tu sais, que les gens ils pensent peut-être que c'est juste une province pauvre puis qu'il n'y a rien qui se passe ici. Pour moi, c'était comme un peu, c'est un peu ça aussi. En faisant la tournée, les gens ils disent, ben, pourquoi si tu restes là? Pourquoi si tu habites à Moncton? Puis, c'est difficile à expliquer ça à quelqu'un qui n'est jamais venu. Fait que pour moi, c'est un peu ma mission de bien représenter d'où je viens, les gens que j'aime aussi. Puis le fait que c'est ça, tu sais, c'est une province où l'Acadie existe, mais c'est plus que juste ça aussi.
1: Mm-hmm. Vous allez faire quoi lundi? Est-ce que avec votre conjoint, ce sera différent cette année? Est-ce qu'il y a une tradition que vous souhaitez peut-être mettre de l'avant, étant donné justement qu'il y a eu cette prise de conscience à quelque part qu'on fête peut-être moins la province?
0: Ben, j'avais comme l'intention de faire un gros party chez nous puis inviter plein de gens puis faire un jam. Mais là, avec les Hey Babies, ce sera impossible parce que je vais être en route pour Petite-Vallée. Bon. Au Québec.
1: Ben, ouais. Vous fêterez d'une autre façon, je suis pas mal certaine. Ben, merci de nous avoir un peu permis de mieux comprendre cet attachement, non pas à l'Acadie, parce que ça, on le savait déjà peut-être, mais ce côté justement davantage provincial et Nouveau-Brunswick comme tel. Et d'ailleurs, on va l'entendre, cette chanson issue de votre album qui s'appelle Rural. Hein? Tout est dans tout, Julie Aubé. Je vous souhaite une belle fin de semaine et une bonne fête du Nouveau-Brunswick lundi. Merci, Julie.
0: Merci beaucoup.

0: La chanson de Julie Aubé, Nouveau-Brunswick. Bien sûr, une bonne fête pour la province lundi à tous ceux et celles pour qui il y a une résonance à souligner justement de façon peut-être toute personnelle cette province, le Nouveau-Brunswick, celle qu'on habite et celle que vous visitez peut-être en ce moment si vous venez de l'extérieur et que vous êtes en vacances ici chez nous. En ce moment, c'est vrai que c'est souvent la province qu'on appelle la province drive-through, c'est-à-dire qu'on passe à travers sans vraiment s'arrêter, mais il y a tellement de beaux coins, tellement de beaux petits trésors, de belles personnes aussi à découvrir ici chez nous. Au Nouveau-Brunswick, alors voilà la petite carte postale musicale de Julie Aubé. On va rester bien ici, les deux pieds dans la région, mais pour parler d'insectes maintenant, des insectes soit qui habitent ou qui sont de passage, mais pour un bon moment chez nous ici dans la province, ils ont besoin d'un petit coup de pouce de notre part. Je parle du bourdon et du papillon monarque. Et il y a l'organisme Nature NB qui mène en ce moment plusieurs projets qui visent donc le recensement des populations, donc du bourdon et du monarque, leur protection aussi, même le traçage de certains individus pour mieux comprendre, mieux savoir exactement comment ils se déplacent. Et je vous laisse entendre ici Samuel Le Grélé, qui est coordonnateur des communications chez Nature NB. Il parle d'abord de ce qui en est pour les bourdons.
1: C'est vraiment une espèce d'abeille qui est très variée, très diversifiée. En fait, il y a plus de 800 espèces d'abeilles au Canada, donc 200 dans les maritimes. Les abeilles, c'est des espèces fascinantes. C'est vraiment des insectes qui sont très diversifiés. On connaît tous l'abeille à miel, mais ça, c'est une espèce qui vient d'Europe. Donc, on essaie vraiment de traquer les espèces d'abeilles, incluant les bourdons qui sont indigènes au Nouveau-Brunswick. L'effort pour les bourdons, c'est financé par le gouvernement du Canada. En fait, il y a peu de données de base disponible sur ces insectes-là. Il n'y a pas de suivi régulier qui est fait au Nouveau-Brunswick encore, donc on essaie vraiment de les comprendre davantage. Spécifiquement, le bourdon est un des meilleurs pollinisateurs pour beaucoup d'espèces de fleurs parce qu'il va vraiment comme secouer les fleurs quand il pollinise. Donc, c'est vraiment comme un espèce de... Il rend beaucoup de services écosystémiques, comme on dit, là, pour la nature. Donc, pas seulement pour la nature, mais aussi pour nous, pour les agriculteurs, tout ça. Donc, si on les suit... Puis, il y a aussi une espèce menacée de bourdon. Deux espèces menacées, mais une qu'on peut voir dans nos cours plus souvent, s'appelle le bourdon terricole. Donc ça, c'est une des espèces qu'on retrouve dans nos suivis, puis c'est un peu difficile à distinguer, mais c'est faisable.
0: Samuel Le Grélé, donc, qui explique aussi la façon dont on peut capturer des bourdons dans le but de les étudier.
1: On les attrape avec des filets, on les capture pendant qu'ils butinent, puis après ça, on les met dans une glacière. Parce que la température va être plus faible, ça va les mettre dans un état de torpeur pour qu'on puisse les mettre sur une plaque. Puis là, on les tourne, puis après ça, on va les analyser, prendre des photos, tout ça. Donc, c'est vraiment des photos qu'on prend, puis c'est le fun qu'on a des photos maintenant parce qu'on peut vraiment voir en haute qualité toutes les caractéristiques du bourdon, puis on peut tout distinguer. Les espèces sont ça dépend du dessin que sur le dos, comme le motif sur le dos. Donc c'est vraiment, il y a des bourdons que vous allez remarquer, il y a des motifs rouges, il y en a qui ont des motifs juste jaunes, il y en a qui ont deux bandes, il y en a qui ont trois bandes.
0: Donc, Samuel Le Grélé, qu'on entend ici, coordonnateur des communications chez Nature NB, qui aborde, vous savez, toutes ces différentes initiatives de conservation, maintenant pour les papillons monarques.
1: Ce qui est en commun avec les bourdons puis les monarques, c'est qu'on peut tous les traquer avec l'application iNaturalist, donc iNaturalist. Mais justement, les monarques, on peut les traquer avec iNaturalist, mais on peut aussi les traquer grâce à Mission Monarque, une initiative de Espace pour la vie à Montréal. Donc ça, c'est le biodôme, l'insectarium, tout ça. Mais ils font aussi une initiative, c'est une initiative trinationale avec le Mexique, le Canada puis les États-Unis. Donc c'est justement pour traquer les monarques. On met déjà quelque chose, on met des étiquettes, mais quand ils reviennent au Canada, à la quatrième génération, je pense, de monarques, ça prend 4-5 générations pour revenir au Canada, ça prend une génération pour retourner au Mexique puis revenir au Texas. Là où on les trouve le plus, c'est à Pointe-le-Pau, parce que c'est comme un entonnoir. C'est vraiment au sud, dans la baie de Fundy. Puis si vous voulez être bénévole à Pointe-le-Pau, ça prend comme une autorisation spéciale, parce que c'est une centrale nucléaire. Mais dans ce site-là, il y a des gens qui étiquettent les monarques. On est rendu à 5000 monarques depuis 21 saisons. 20 saisons, ça donnait 5000 étiquettes. Puis ils en ont retrouvé deux au Mexique qui venaient de Pointe-le-Pau. Donc ça, c'est en septembre. Tout de suite, ce qu'on fait, on regarde les monarques. Ils ont des œufs, des chenilles, puis des papillons. Donc, on a des blitz, des événements à chaque jour à peu près. Justement, la semaine prochaine, ça va être il y en aura à Sackville, Fredericton, le 4 août. 5 août, il y en aura 2 à Fredericton. Donc, je vous invite à aller sur nos médias sociaux.
0: Donc, Samuel Legrelet, qui est coordonnateur des communications chez Nature NB. Et pour plus de détails, si vous souhaitez faire votre part, vous pouvez consulter aussi naturenb.ca. Vous en voyez certainement à l'extérieur de ces bourdons et de ces papillons monarques. Étienne Copé ici, avec Élisée.

0: amateurs de Joe Dassin, vous allez peut-être aimer cet album de chansons reprises fait par lui, Étienne Copé, d'autres artistes aussi qui se sont joints à lui pour reprendre ces grands classiques qui ont tellement joué, Le Petit Pain au chocolat, L'été indien, et Si tu n'existais pas, et celle qu'on vient d'entendre, Les Champs-Élysées, bien évidemment. C'est assez récent comme album d'ailleurs. Alors, pour les intéressés, sachez que ça existe. Bref, survol des prévisions du temps avant d'aller faire le tour de l'actualité avec Marc Thériault dans les prochaines minutes. C'est du temps plutôt nuageux qui se poursuit ce soir et cette nuit au Nouveau-Brunswick. Il y a encore des assez hauts risques d'averses et d'orages. Ce soir et cette nuit, on est dans du 60 % et même plus élevé à certains endroits. En termes de température minimale, 12 sur le Madawaska, 14 sur le Restigouche, la péninsule acadienne, la région chaleur Miramichi et le comté de Kent, et sur les secteurs plus au sud, 15-16 degrés, donc pour le sud-est, le centre et le sud-ouest. Ça, c'est pour ce soir et cette nuit. Petit aperçu vers demain, samedi, alternance soleil-nuages dans l'ensemble. Il y a peut-être davantage de nuages sur les secteurs plus au sud. Des températures demain qui seront entre 23 et 25 degrés. Il y a quand même l'humidex entre 28 et 30 en termes de température ressentie. Ça a l'air quand même assez dégagé pour dimanche ou à tout le moins alternance soleil-nuages. Voilà, il y a la suite de l'heure de pointe, bien sûr, qui vous sera livrée tout de suite après ce bulletin d'information complet. Et restez avec nous parce qu'on est là jusqu'à 18 heures.
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6: Ici Marc Thériault, voici vos informations. La ville de Fredericton et le gouvernement fédéral investissent plus de 20 millions de dollars dans de nouvelles infrastructures. Ces fonds permettront d'étendre les réseaux d'aqueducs, d'eau pluviale et les d'égouts à un nouveau quartier situé au sud-est. Selon les responsables, ces améliorations permettront la construction de 1300 nouvelles maisons. Le maire de Fredericton, Steve Hicks, espère que les gens commenceront à aménager dans ces nouvelles maisons d'ici 2028. En Nouvelle-Écosse, à la suite d'un incendie survenu le samedi 25 juillet, des locataires du centre-ville d'Halifax dénoncent le non-respect des normes de logement. Ils font état de logements surpeuplés et de problèmes de vermine. François Lacroix a les détails.
7: D'anciens locataires du 1333 rue South Park au centre-ville d'Halifax tirent la sonnette d'alarme après qu'un incendie ait complètement ravagé un logement situé au 8e étage. Ils expliquent des situations telles que des appartements annoncés comme ayant 4 chambres, n'en comptant en réalité que 2. Les deux autres étaient des pièces aménagées de façon improvisée, comme le souligne l'ex-locataire Maxwell Gallowill. L'espace qui servait autrefois de salon avait été subdivisé à l'aide de portes accordéons en plastique, tandis qu'une autre séparation consistait simplement en des draps suspendus faisant office de porte, explique l'ancien locataire. Et ce n'est pas la première fois que le gestionnaire immobilier torontois Harrington Housing, qui aide des propriétaires à maximiser leur taux d'occupation, fait l'objet de plaintes. Le travailleur juridique communautaire Mark Colligan affirme que l'utilisation de chambres de fortune par Harrington Housing soulève de graves préoccupations. En ce qui concerne ces chambres à coucher improvisées, cela soulève des problématiques en matière de sécurité incendie. Il est nécessaire que la municipalité et le service des incendies mènent une enquête sur cette affaire, soutient-il. Une plainte a été déposée auprès du service municipal responsable des normes du bâtiment en mai 2026, mais elle est restée sans réponse depuis. Ici François Lacroix, Radio-Canada. Halifax.
6: Un nouveau centre juridique communautaire vient d'ouvrir ses portes à l'île du Prince-Édouard. Géré par l'organisme Information juridique communautaire, le centre compte 2 avocats. Voici Raphaël Caron.
8: Le service est vraiment l'avis juridique, comme d'un avocat, et en quelques cas, la représentation limitée.
9: Selon Ellen Mullally, directrice de l'organisme, les critères d'admissibilité dépendent de la nature du dossier et du revenu du client. Pour avoir accès à ces services, une personne seule doit gagner moins de 27 000 $ par année. Pour une famille de quatre, le plafond est fixé à 55 000 $ Bien qu'elle reconnaisse que ces seuils sont modestes, Ellen Mullally précise que toute la population est bienvenue au centre, même sans remplir tous les critères.
8: Contacte-nous, on va faire notre mieux de vous donner du support et des ressources, même si peut-être vous n'êtes pas admissible pour voir nos avocats. On encourage les personnes de nous contacter.
9: Daniel Galland, avocat pour le cabinet Optimum Law au Nouveau-Brunswick, qualifie ce nouveau centre de pierre angulaire pour l'accès à la justice.
10: Quelqu'un qui chercherait des conseils juridiques vraiment de nature simple et de nature plus de surface, vraiment d'aller payer un avocat que ce soit des centaines ou des milliers de dollars, des fois, les ressources de ces centres-là ont vraiment la réponse.
9: L'initiative est financée par la Fondation du droit de l'île du Prince-Édouard et le gouvernement provincial. L'organisme a obtenu du financement pour les 5 prochaines années. Ici Raphaël Caron, Radio-Canada, Charlottetown.
6: Luke Powers, un ancien militaire de 43 ans, a plaidé coupable ce matin devant la cour provinciale de Moncton pour l'agression violente du guitariste John McLaren. Un accord de dernière minute entre la couronne et la défense a poussé l'accusé à plaider coupable. Les faits s'étaient déroulés le 14 mars dernier au centre-ville sur la rue Maine, alors que la victime sortait d'un concert dans une microbrasserie. Luke Powers a déjà des antécédents avec la justice. En 2014, il avait fait une attaque au couteau contre plusieurs personnes dans un collège privé de Fredericton. La justice l'avait alors déclaré non criminellement responsable en raison de son état de santé mentale, ce qui avait mené à son internement dans un hôpital psychiatrique. À l'international maintenant, le premier ministre espagnol considère l'afflux soudain de 60 000 migrants à la frontière de l'enclave Ceuta avec le Maroc comme une violation de l'intégrité territoriale de son pays, comme le rapporte Louise Buyance.
11: Elle dit qu'il n'est pas possible de reconduire à la frontière les personnes qui sont arrivées en Espagne par la mer, en tout cas pas sans une procédure administrative d'expulsion au préalable. À partir de là, la rumeur que la frontière s'est ouverte s'est largement répandue sur les réseaux sociaux au Maroc. Internet, où des vidéos circulent montrant cette arrivée massive par la terre et par la mer. Sur ces images partagées par le journal espagnol El País, on voit essentiellement des jeunes hommes et des adolescents passer la frontière, prêts à tout pour échapper au chômage et à des conditions de vie difficiles, prêts à payer le prix de leur vie. Sur un plan plus diplomatique, cette crise migratoire intervient 11 jours après la visite du Premier ministre espagnol Pedro Sanchez en Algérie, pays ennemi du Maroc, notamment parce qu'il se dispute le Sahara occidental. Rabat a pu y voir une provocation alors même que l'Espagne a apporté son soutien au Maroc sur cette question il y a 4 ans.
6: C'était Louise Buance. 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

Toujours à venir dans ce prochain segment de l'heure de pointe, dévier les rayons du soleil pour être éclairé 24 heures sur 24, ça vous dirait? On n'est pas si loin de ça si on se fie aux ambitions d'une certaine entreprise américaine. Et je vais en parler avec une astrophysicienne dans les prochains instants, bien comprendre exactement qu'est-ce qui est souhaité et quels sont les impacts au fond de tout ça. Aussi, on s'intéresse au phénomène des musiciens ou musiciennes masquées. On est bien au fait de ce qui est arrivé dans les derniers mois avec Angine de Poitrine, ce groupe québécois qui va donc costumé, masqué, picoté, bref, vous les voyez sans doute dans vos têtes. Eh bien, on va regarder de plus près qu'est-ce que ça revêt comme importance, comme phénomène, parce qu'ils ne sont pas les premiers, on s'entend, à aller user de ces stratégies. Ce sera en compagnie de notre collaborateur en saison régulière, Carl-Philippe Gionnet. Et aussi, c'est un anniversaire important à souligner, celui du programme de soutien communautaire à Moncton de l'organisme Portage Atlantique, un organisme qui vient en aide aux jeunes et à leurs familles qui sont touchés par des troubles liés à l'usage de substances. Et donc, on va regarder donc les impacts de cette année de service ici dans le Grand Moncton.

0: 16h presque 8 minutes en ce vendredi 31 juillet. C'est Amélie Gosselin qui vous salue toujours en direct des studios de Radio-Canada à Moncton. Très contente de vous accompagner, soit vers le début des vacances, soit vers le début de la fin de semaine. Une longue fin de semaine pour plusieurs, étant donné que ce sera lundi congé férié en raison de la fête du Nouveau-Brunswick. D'ailleurs, nous ferons relâche lundi pour mieux vous revenir mardi, bien évidemment. Après la télé sur demande, que diriez-vous du soleil sur demande? C'est une entreprise américaine qui veut placer une espèce de constellation de satellites miroirs en orbite terrestre dans le but de vendre un éclairage nocturne. Il y a le lancement du prototype d'ailleurs qui est approuvé. Alors, on n'est pas très loin de la science-fiction. Ça se rapproche de nous, mais on veut comprendre de quoi il s'agit. J'en parle avec l'astrophysicienne à l'Université de Montréal qui est membre aussi de la Société canadienne d'astronomie, Nathalie Ouellet, qui est avec nous. Bonjour, merci d'être là.
1: Ça me fait plaisir, malgré que le sujet est moins joyeux pour moi.
0: Oui, ben c'est ce qu'on va y venir certainement, parce qu'il y a beaucoup de voix qui s'élèvent contre ce projet, cette ambition. Mais d'abord, Nathalie Ouellet, l'objectif de réfléchir la lumière du soleil vers la surface de la Terre durant la nuit, est-ce que c'est réellement faisable ou est-ce qu'on est vraiment dans le farfelu comme idée?
1: C'est réellement faisable de faire réfléchir la lumière du soleil pendant la nuit sur la Terre. Mais le but premier de cette compagnie, eux disent qu'ils veulent rediriger la lumière du soleil pour utiliser des panneaux solaires pendant la nuit. Et ça, on a fait des tests, on a fait des calculs, et on sait que malgré que le faisceau réfléchi serait assez brillant pour être très néfaste pour l'astronomie, pour la santé humaine, pour les animaux, il ne serait pas assez brillant pour
0: alimenter
1: un panneau solaire, pour alimenter un panneau solaire.
0: Okay, donc, okay.
1: Ça fonctionne pas. Le concept de base ne fonctionne pas.
0: Bon, alors disons qu'il faudra retourner à la table à dessin. Mais ouais. Si on se projette là, dans ce genre de projet, comment ça peut fonctionner? C'est-à-dire comment l'entreprise Reflect Orbital, parce que c'est d'elle qu'il s'agit, compte s'y prendre pour dévier les rayons du soleil vers la Terre?
1: Donc, eux veulent envoyer un satellite qui est en fait un miroir gigantesque. Le prototype est plus petit que le modèle final qu'ils envisagent, mais il serait quand même de plus de 300 mètres carrés de large. Donc, c'est très large, environ 18 mètres par 18 mètres. Et donc, ils pourraient orienter ce miroir qui est en orbite autour de la Terre pour rediriger la lumière du soleil et la projeter vers la surface de la Terre pendant la nuit. Le problème, c'est que ce faisceau ferait 5 km de large et serait seulement sur un seul emplacement pendant 4 minutes environ. Donc, même si on avait des faisceaux assez brillants pour alimenter des panneaux solaires, si on avait une terme solaire, on aurait besoin d'une série en ligne de miroirs qui pourraient s'enchaîner pour faire rayonner le soleil. Donc, même un seul prototype ne serait pas suffisant. Et il parle justement d'éventuellement lancer jusqu'à 50 000 de ces miroirs gigantesques. Donc, l'orbite terrestre est déjà assez encombrée
0: oui.
1: Et ça ne ferait que rajouter au problème.
0: Oui, parce que c'est sûr qu'on peut parler sur Terre de pollution lumineuse créée par cette entreprise, mais en même temps, comme vous le dites, hein, il y en a déjà plusieurs débris qui sont donc dans cette orbite terrestre, des morceaux de fusée notamment, de vieux satellites qui ne fonctionnent plus. Bref, refléter le soleil pendant la nuit vers la Terre, quels peuvent être les avantages de ça? Parce que là, bon, la compagnie parle ici d'énergie solaire pouvant alimenter la Terre. Ça, vous me dites que ce n'est pas très crédible comme prémisse.
1: Non, en effet, le faisceau serait simplement pas assez lumineux pour alimenter les panneaux solaires, malgré qu'il serait assez lumineux pour vraiment causer des inconvénients dans plein d'autres sphères. Il parle aussi de quelques autres utilisations. Par exemple, si jamais il y avait des catastrophes ou des désastres, on pourrait avoir une lumière d'urgence qui serait projetée. Encore une fois, on aurait seulement 4 minutes par miroir pour projeter la lumière sur un emplacement, donc on aurait besoin de plusieurs miroirs pour ça. Mais il parle aussi d'avoir une lumière d'ambiance pour un événement spécial, comme un concert ou quelque chose comme ça.
0: C'est bien donc, pensé pareil.
1: Oui, c'est ça. Ça commence à vraiment tomber dans le pas nécessaire, dans le luxueux.
0: Oui, effectivement. Et où il y a encore une fois plusieurs impacts et conséquences. En quoi c'est révolutionnaire, diriez-vous, Nathalie Ouellette? Est-ce qu'on a déjà réalisé ce type d'expérience avant?
1: Donc, ce concept d'utiliser la lumière du soleil pendant la nuit existe depuis plusieurs décennies. Depuis qu'on envoie des choses dans l'espace, on considère essayer d'utiliser la lumière du soleil à 24 heures sur 24. Et les Soviétiques ont en effet utilisé cette technique et l'ont testée dans les années 80. Des scientifiques soviétiques, sous pression, sous le gouvernement à l'époque, ont lancé un prototype d'un plus petit miroir pour le faire et c'était un échec total. Je ne sais pas si la compagnie a une mémoire courte ou ils n'ont pas fait leur recherche, mais ça a été testé dans les faits et ça ne fonctionnait pas. Donc, ils veulent tenter leur chance encore une fois. Notre inquiétude, c'est que ça l'ouvre la porte à d'autres compagnies qui veulent lancer encore plus de choses en orbite pour une idée comme ça ou d'autres idées assez farfelues et ça va causer beaucoup de problèmes en orbite terrestre.
0: Ben, venons-en à cette portion justement en termes de risque et d'impact parce que c'est vrai qu'il y a plusieurs associations d'astronomes, dont la Société canadienne d'astronomie dont vous faites partie, des scientifiques aussi, qui s'inquiètent de cette mise en œuvre en quelque sorte, de la mise en place du projet. Qu'est-ce qu'on invoque donc comme risque de façon plus concrète?
1: Oui, donc pour nous, de manière assez égoïste en tant qu'astronome, ça causerait d'énormes problèmes si ce faisceau balayait par-dessus un de nos observateurs professionnels. Le faisceau serait de 4 à 8 fois plus brillant que la pleine Lune, qui est déjà un peu un fléau pour nous, mais on comprend la Lune, c'est naturel, ça fait partie de notre quotidien, on n'y peut rien. Reste que lorsque la Lune est pleine, ça nous empêche de voir certains objets moins brillants dans le ciel. Mais pire que ça, certains de nos équipements sont si sensibles que si il était pointé vers le faisceau lumineux lorsque ça balait par-dessus l'observatoire, nos instruments pourraient littéralement prendre en feu. Parce que la lumière serait tellement focalisée sur l'instrument. Donc, ça causerait gros problèmes pour nous. Mais on a aussi plein d'animaux qui dépendent du cycle du jour et de la nuit pour leur navigation, pour leur mode de vie. On a aussi des conducteurs sur la route ou des pilotes dans l'air. Imaginez avoir ce rayon qui va dans vos yeux soudainement lorsque vous conduisez un avion. C'est pas vraiment idéal non plus.
0: Alors, les impacts négatifs sont nombreux et ce que je comprends, c'est qu'au niveau du positif, on n'est pas encore là ou en tout cas, la recharge ou l'alimentation de batteries solaires, ça peut pas être possible. Si la technologie était améliorée, si on arrivait à faire en sorte que les rayons déviés pouvaient alimenter les panneaux solaires, est-ce que là, ce serait quelque chose d'un petit peu plus envisageable ou est-ce qu'on pourrait arriver à faire en sorte que les rayons déviés vers la Terre seraient profitables pour quelque chose?
1: Je dirais peut-être que oui, mais je soulignerais qu'en ce moment, on a un peu un mouvement dans les compagnies technologiques où on essaie d'exporter nos problèmes en orbite terrestre. Par exemple, on a des compagnies qui veulent créer des centres de données pour l'IA, l'intelligence artificielle, qui sont très polluants. Donc, on se dit, pourquoi pas les mettre en orbite terrestre à la place? Donc, je pense que l'utilisation de l'énergie solaire sur la Terre, c'est une très bonne idée, mais on a déjà beaucoup cette capacité. On n'en profite pas pleinement. On pourrait mettre plus de panneaux solaires où il serait utile et améliorer la façon qu'on stocke l'énergie solaire pour l'utiliser plus tard, plutôt que de se dire envoyons quelque chose d'immense en orbite terrestre. Je pense qu'il y a d'autres solutions qu'on peut effectuer sur la Terre avant.
0: Se débarrasser de nos problèmes et lancer ça plus loin dans l'univers. C'est bien connu.
1: C'est très humain.
0: Effectivement. Nathalie Ouellette, en termes réglementaires ou même légal, je sais que vous n'êtes pas une experte dans le domaine, mais qu'est-ce qu'on sait sur le côté justement réalisable ou légal d'une telle entreprise?
1: Oui, donc c'est très problématique en ce moment parce qu'il n'y a pas énormément de réglementation sur qui peut envoyer quoi en orbite terrestre. Il y a le traité de l'espace, qui date de 1967 quand même. C'est avant les premiers pas de l'humain sur la Lune. Et tout simplement, les pays signataires s'engageaient à l'utilisation pacifiste de l'espace. Donc, ça ne parle pas de compagnie privée et puis de profit et toutes ces choses-là. Et pour qu'une compagnie ait le droit d'envoyer quelque chose dans l'espace, elle est seulement redevable à son gouvernement fédéral ou national. Mais lorsqu'on envoie quelque chose dans l'espace, il n'y a pas vraiment de frontières internationales mises en place. Les satellites vont au-dessus de plein de pays. Donc, la compagnie Reflect Orbital ont reçu l'approbation de la FCC aux États-Unis. Et maintenant, ils ont carte blanche pour faire ce qu'ils veulent, mais ça va avoir un impact sur plein d'autres pays. Donc, on a besoin d'avoir une instance internationale qui gouverne ces actions-là.
0: Est-ce que ça, c'est sous l'égide de l'ONU en ce moment, c'est ça?
1: L'ONU ont des groupes qui essaient de travailler sur ça, mais on sait même sur la Terre, l'ONU a des fois de la difficulté à faire respecter leur règlement. On a l'Union internationale d'astronomie qui ont des groupes qui essaient de faire des recherches justement sur ces problèmes, ces enjeux de débris spatiaux, de pollution lumineuse. Ils essaient de travailler en concert avec des compagnies. Certaines sont ouvertes, certaines le sont moins. Donc, il y a des collaborations qui se tissent, mais il n'y a vraiment aucune instance avec des règlements et des dents pour pouvoir imposer des conséquences aux compagnies qui vont à l'encontre de ces règlements.
0: Oui, c'est encore le Far West interstellaire, vous me direz. Nathalie Ouellette, dans le contexte de recherche de nouvelles énergies là, et de toujours repousser plus loin justement ces technologies, est-ce que vous avez l'impression qu'on va en voir de plus en plus de ces types de projets qui tentent d'impliquer justement une portion de l'espace ou de l'orbite terrestre parce qu'il y a justement un flou sur la légalité de tout ça?
1: Oui, absolument. Et je pense que les compagnies peuvent imaginer que ça va se resserrer dans les prochaines années. Donc, il essaie justement en ce moment, pendant qu'il y a un flou, de mettre leur pion sur table dès maintenant. Donc, assez rapidement après que Reflect Orbital ont fait la demande pour le lancement de leur prototype, la compagnie SpaceX ont fait une demande aussi pour envoyer jusqu'à 1 million de satellites dans les prochaines années, justement pour alimenter ces centres de données pour l'IA. Ils garantissent pas qu'ils vont l'envoyer, ces millions de satellites, mais ils veulent avoir l'option de le faire pendant qu'il y a encore ce flou. Donc, la porte, j'espère, elle est en train de se fermer, mais les compagnies se lance pour essayer de rentrer par la porte pendant qu'elle est encore ouverte.
0: C'est ça. Et peut-être après de bénéficier d'une espèce de clause grand-père ou bref.
1: Exact.
0: Ouais, eh ben c'est fascinant effectivement de voir au moins que bon, il y a des gens qui sont quand même critiques par rapport à ce type de technologie et comprendre mieux les impacts de tout ça. Nathalie Ouellette, je rappelle que vous êtes astrophysicienne, vous êtes avec l'Université de Montréal et membre aussi de la Société canadienne d'astronomie. Je vous remercie pour ces quelques minutes avec nous cet après-midi à l'heure de pointe.
1: Merci à vous.
0: Merci, Nathalie Ouellette. Et donc, peut-être que c'est un type de technologie qui vous interpelle. Il y a un texte web qui fait partie, justement, qui explique, qui montre même des images de à quoi ça pourrait ressembler, ces espèces de miroirs suspendus autour de la Terre. Vous pouvez visiter, donc, sur le site d'ICI Radio-Canada, ce texte web qui s'intitule « Du soleil sur demande pendant la nuit, lancement du prototype approuvé ». Donc, c'est un de nos textes web qui est en ligne sur notre site. Revenons donc les deux pieds bien sur terre avec un groupe qui sera de passage chez nous au cours de la fin de semaine. Ils font partie du festival qui a lieu chaque année à Sackville, le Sappy Fest. Et il y en a d'autres, hein, d'excellents groupes qui sont là pendant la fin de semaine. Je pense notamment à Bon Enfant qu'on entend souvent sur nos ondes. Mais aujourd'hui, on va entendre plutôt BB Club avec Les Vagues.

0: Baby Club, qu'on entend avec les vagues. Baby Club qui est en spectacle ce soir à Sacville. C'est au Sappy Fest. Et Baby Club aussi qui s'est taillé une place parmi la courte liste des prix Polaris. Prix Polaris qui récompense l'album donc le plus apprécié, si on veut, de la critique, nonobstant de la popularité ou du style musical. Et Baby Club, donc, qui fait partie de cette courte liste, aux côtés notamment d'Angine de Poitrine, dont on a parlé un petit peu plus tôt à l'émission et dont on va reparler avec Carl Philippe un petit peu plus tard. Et c'est un groupe qui est composé de Nicolas Basque et de Adèle Trottier-Rivard. Adèle, pour la petite histoire, Adèle Trottier-Rivard, ben, c'est la fille de Michel Rivard, notamment. Vous le saviez peut-être, je vous le glisse comme ça au passage. Ils sont dans la région, donc pour participer au Sappy Fest, ils sont en spectacle ce soir. Il y a un nouveau programme qui est offert à la population de Cap-Elée, donc les gens de Cap-Acadie plus largement, et afin de contrôler de façon plus responsable la population féline. Une collaboration qui se fait entre la municipalité et la SBA, la Société pour le bien-être des animaux. Le programme s'appelle Positive, donc P-A-W, comme la petite patte, Positive. Et on rend la stérilisation, la castration des chats plus abordable, plus accessible, parce que c'est sûr qu'il y a des frais d'associés à ça. Les résidents, donc, de Cap-Acadie qui peuvent vérifier leur admissibilité, s'inscrire au programme. Ça se passe en ligne. Je vous laisse entendre la gérante des programmes communautaires à la SBA qui parle d'ailleurs de ce que c'est exactement, Renée Cormier.
1: C'est ça. Les gens peuvent appliquer en ligne, puis ils paient juste un frais de 25 $. Puis là, on fait tous les arrangements. Ils vont faire stériliser leur chat. C'est ça, ça les coûte juste 25 $. Donc, on peut faire ça avec Cap-Acadie parce que la municipalité de Cap-Acadie a versé des fonds dans le programme pour leur municipalité. Donc, c'est pour ça que c'est si pas cher que ça. C'est une façon de contrôler la population des chats, mais d'une manière responsable. Donc, au printemps, quand les chats errent ensemble, ça sème de se rencontrer, puis ça multiplie pas mal vite. Donc, le plus de chats qu'on peut stériliser, mais le moins de chats qu'il y aura d'errants dans le futur. Donc, ça, le programme aujourd'hui est juste pour les chats domestiques ayant un propriétaire. Donc, ça, c'est des chats, soit des chats intérieurs, des chats intérieurs-extérieurs qui sont à toi, là, que vous êtes propriétaire d'eux. On aimerait un jour, peut-être, avoir un programme pour aller faire les chats errants, puis ça, mais ça sera avec beaucoup plus de ressources.
0: Donc, Renée Cormier, qu'on entend ici, qui explique également que ce n'est pas la première fois qu'un tel programme voit le jour. On peut l'entendre à nouveau.
1: C'est nouveau à Cap-Acadie cette année, mais nous autres, on a commencé ça pour le Grand Moncton l'année passée. Donc, le programme est accessible au Grand Moncton. Ça veut dire les comtés de Westmoreland, comté d'Albert, puis le comté de Kent peuvent appliquer pour notre programme directement sur notre site web. Donc, nous autres, c'est le trait-d'union-sba.ca. Mais nous autres, on n'a pas de frais, on n'a pas de fonds de la municipalité, on devrait dire. Donc, nous autres, les frais sont un peu plus chers, c'est tout. Ça Moncton, les frais pour les chats, c'est 100 $. Et on fait aussi les chiens. Les chiens, ça serait 200 $ pour la stérilisation. Mais c'est encore pas mal un coût réduit de ce que tu paierais d'habitude.
0: Donc, comme elle le disait, Renée Cormier, la gérante des programmes communautaires à la SBA, la Société pour le bien-être des animaux de Moncton. Si vous souhaitez avoir davantage de détails et que ça vous interpelle, vous pouvez visiter le PA-SBA.ca, PAW. trait-d'union-sba.ca. Avant d'aller voir Marc pour faire le survol des informations, regardons ce qui se passe dans les prévisions du temps d'Environnement Canada. C'est du temps généralement nuageux ce soir et cette nuit au Nouveau-Brunswick. Pas mal dans l'ensemble, similaire partout, je vous dirais. Il y a toujours ce 60% de probabilité d'averse sur l'ensemble de nos secteurs au Nouveau-Brunswick. Ce soir et cette nuit, des températures qui seront entre 12 et 15 degrés selon l'endroit où on se trouve. Demain samedi, alternance soleil-nuage pour la majorité de nos secteurs, davantage nuageux sur les secteurs du sud, mais quand même, on devrait quand même voir un peu davantage de lumière, disons, demain. Et en termes de température, maximum de 25 sur le Madawaska, le Restigouche, la péninsule acadienne, la région chaleur, Miramichi, le comté de Kent, 25 également sur les secteurs du sud-est, mais il y a un humidex là de 30 pour demain. Même chose pour Fredericton, où à peu près, là, similaire, peut-être un peu plus alternant soleil-nuage sur les secteurs du centre. Et sur le sud-ouest, il reste un 30 % de probabilité d'averse le matin, alternance soleil-nuage en après-midi, avec un 23 comme maximum, 28 si on prend en compte l'humidex. Et pour dimanche, alternance soleil-nuage pour une bonne partie de nos régions. En fait, ça semble pas mal égal pour tous dimanche, avec 23 à 28 degrés pour les températures maximales. Et ça, c'est pour donc dimanche. 16h30, faisons le tour de l'actualité. Marc Thériault, d'abord, cet été, les prix de l'essence qui ont augmenté de plus de 30 % par rapport à l'été dernier dans la province.
2: Et puis, ça fait grimper le coût des déplacements quotidiens et des voyages en famille. Au cours de la semaine dernière, les prix de l'essence dans les 9 marchés du Nouveau-Brunswick faisant l'objet d'un suivi quotidien ont affiché une hausse moyenne de 44,4 cents par rapport à la même semaine de l'année dernière. La situation était encore plus marqué pour le diesel, dont les prix ont augmenté de 79,6 cents d'une année à l'autre.
0: Et c'est pas négligeable dans le budget voyage, justement, ces déplacements. Les contribuables de trois municipalités de la province qui doivent payer les frais liés à la nomination de superviseurs temporaires.
2: Ces intervenants avaient été nommés pour gérer les affaires locales après des démissions en série qui avaient rendu les conseils municipaux dysfonctionnels. À Sunbury York South, la facture s'élève à plus de 164 000 $, soit le triple du coût normal d'un maire et d'un conseil municipal pour la même période. Le nouveau maire Corey Allen souligne que cette dépense imprévue a directement réduit l'allègement fiscal auquel les résidents s'attendaient cette année.
0: Les premiers ministres des provinces et territoires veulent des précisions sur l'avenir de la GRC chez eux.
2: Oui, le sujet a notamment fait partie des discussions au dernier conseil de la Fédération à Charlottetown. Alors que les contrats arrivent à échéance en 2032, les provinces et territoires demandent au fédéral les détails afin d'entamer les négociations s'ils désirent conserver les services de la Gendarmerie royale. Les gouvernements de Terre-Neuve et Labrador et du Nouveau-Brunswick ont tous deux déclaré qu'ils souhaitaient que les négociations débutent dès que possible.
0: La Ville de Fredericton et le gouvernement fédéral investissent conjointement plus de 20 millions de $ dans de nouvelles infrastructures.
2: C'est ça. Ces fonds permettront d'étendre les réseaux d'aqueducs, d'eau pluviale et d'égouts à un nouveau quartier situé au sud-est. Selon les responsables, ces améliorations permettront la construction de 1300 nouvelles maisons. Et le maire de Fredericton, Steve Hicks, espère que les gens commenceront à emménager dans ces nouvelles maisons d'ici 2028.
0: La construction d'un nouvel ensemble de logements abordables destinés aux personnes âgées vulnérables, c'est dans la région de Moncton, devrait être achevé au cours des prochaines semaines.
2: Oui, le nouveau complexe de 30 logements construit en partenariat avec l'organisme Marée Montante et la Ville de Moncton comprend des appartements d'une chambre à coucher, ce qui permettra d'améliorer l'accès à des logements sécuritaires et abordables pour les personnes âgées. La Société d'habitation travaille avec des municipalités de l'ensemble de la province pour aider à élargir l'offre de logements abordables dans leur région.
0: Et la GRC de Saint-Léonard, dans le nord de la province, mène une enquête sur un acte de méfait survenu à Saint-André.
2: C'est exact. Selon la police, une camionnette a été endommagée dans une entreprise située sur le chemin des Prés à un moment donné entre 18h le 29 juillet et 7h le 30 juillet, 7h du matin, bien entendu. Les enquêteurs recherchent des témoins ou des images de surveillance provenant du secteur. Toute personne disposant d'informations est priée de communiquer avec la GRC de Saint-Léonard.
0: Merci beaucoup, Marc Thériault.
2: Je vous en prie.
0: Et on vous retrouve au bulletin d'information à 17h. Allez dans le détail de l'actualité du jour. Alors, évidemment, on ne peut pas nier le phénomène qui a entouré Angine de Poitrine, phénomène musical. Vous savez, ces deux musiciens costumés, picotés, noir et blanc. On dirait maintenant, quand on voit du picoté sur un chandail, tout de suite, hein, l'image nous arrive de ces musiciens masqués, dont l'identité d'ailleurs n'est pas révélée. Et pendant la saison régulière, notre collaborateur Carl-Philippe Gionnet s'est intéressé à cette, disons, mode un peu cyclique parmi les groupes de musique de ne pas dévoiler qui Gionnet s'est intéressé à cette, disons, mode un peu cyclique parmi les groupes de musique

Aujourd'hui, on associe souvent le succès à la présence constante. Hein. On connaît les musiciens par leurs chansons, mais aussi par leur compte Instagram, par exemple, leurs entrevues, leurs vidéos, parfois même leur vie quotidienne. Et pourtant, certains artistes vont choisir exactement le contraire. Ils refusent de tout montrer. Ils vont créer une distance entre eux-mêmes et leur œuvre. Puis ce qui est fascinant, c'est que cette distance-là ne diminue pas nécessairement l'intérêt du public. Souvent, elle l'amplifie. Plus un artiste se cache, plus on cherche à le comprendre.

0: C'est probablement parmi les premiers artistes à qui on pense quand on s'imagine justement ces artistes qui masquent leur identité et eux masquent. Ils étaient d'ailleurs très, très, très proéminents quand même.
1: Hein? Absolument. Hein? Puis eux, ils ont réussi quelque chose qui semblait presque impossible parce que Thomas Bangalter et Guy Manuel de Homem Christo, les deux membres de Daft Punk, sont devenus parmi l'un des duos les plus célèbres du monde tout en refusant une grande partie des codes habituels de la célébrité. Hein? À partir des années 2000, ils vont porter des casques un peu futuristes qui deviennent leur véritable visage public. Le personnage prend graduellement plus de place que les individus eux-mêmes. Ce qui est intéressant, c'est que ces casques-là servaient pas seulement à préserver leur vie privée, ils faisaient partie d'un projet artistique. Mm-hmm. Ils évoquaient les robots, la technologie, la frontière entre l'humain et la machine. Le masque racontait déjà une histoire avant même que la musique commence.
0: Comme si, Carl-Philippe, on dirait que l'identité, en quelque sorte, et cette image du groupe était devenue même une œuvre en soi.
1: Oui, exactement. Puis c'est peut-être une des raisons pour laquelle Daft Punk continue de fasciner autant les gens, parce que même si on connaît maintenant leur nom et leur visage, on ne regardait pas simplement deux musiciens, hein, on entrait dans un univers complet.
0: Et donc, il y a aussi des artistes qui, même s'ils ne cachent pas leur visage, ils vont jouer quand même toujours avec cette idée de l'identité, d'être masqué un peu.
1: Oui, puis là, je vais me reprendre comme exemple David Bowie, qui est un exemple très célèbre, oui. Parce que tout le monde savait qui était David Bowie. C'était pas quelqu'un d'anonyme, mais il refusait l'idée qu'un artiste doive demeurer la même personne toute sa vie. Tout au long de sa carrière, il a créé vraiment une série de personnages, dont Ziggy Stardust, qui est un que les gens connaissent le plus. Puis chaque personnage a apporté une nouvelle esthétique, une nouvelle façon d'occuper la scène, puis parfois même une nouvelle vision du monde. Ziggy played guitar.

0: Ça devait être particulièrement déroutant, peut-être, dans les années 70.
1: Oui, parce que...
0: Les personnages...
1: Ben oui, aujourd'hui, l'idée des identités fluides peut nous paraître relativement familière. Hein,
0: ah,
1: mais
0: ouais.
1: David Bowie explorait déjà ces questions-là à une époque où elles étaient beaucoup moins présentes dans l'espace public. Hein. Un autre artiste à qui j'ai souvent joué avec cette idée du masque et de la dissimulation, c'est la chanteuse islandaise Björk, par exemple. On connaît ses photos, tout ça un peu. C'est très flyé. Puis bien qu'elle n'a jamais fait de l'anonymat le cœur de sa démarche, elle utilise régulièrement des masques, des coiffes, des costumes spectaculaires pour transformer son image publique. On pourrait aussi penser à Madonna, dont le rapport à l'identité artistique est différent, mais tout aussi fascinant, parce que si elle ne cache pas son visage, elle a construit sa carrière autour d'un nom de scène qui est devenu une véritable marque culturelle. Hein. Ça montre que le mystère en musique ne passe pas toujours par un masque. Il peut aussi naître d'une identité artistique soigneusement construite et constamment renouvelée.
0: C'est vrai. Et là, depuis le début de notre entretien, Carl-Philippe, on parle peut-être davantage de personnages qu'on associe à la musique populaire, plus grand public. Est-ce que c'est quelque chose qui peut aussi arriver, par exemple, en musique classique?
1: Oui, dans l'histoire de la musique classique, il y a plusieurs artistes qui ont construit une véritable légende autour de leur personne, hein, parce qu'un exemple fascinant, c'est celui d'Éric Satie, dont on entend tout de suite la première gymnopédie. On va en écouter un petit bout parce que c'est beau.
0: Pas juste un petit bout. Le reste de l'émission.

0: C'est extrêmement original comme musique, ce que Satie a fait. Il y a vraiment aussi, à la fois musicalement, mais aussi dans sa personnalité, il a cultivé une image volontairement énigmatique. Il racontait parfois des histoires invérifiables, invraisemblables sur sa vie. Il possédait 7 costumes de velours identiques, il y en avait un pour chaque jour de la semaine. Puis il écrivait dans ses partitions des indications vraiment étranges, puis très éloignées de toutes les conventions. Puis Satie a vécu justement dans les grandes transformations artistiques du Paris de la Belle Époque, une époque où la vision romantique de l'artiste un peu mystérieux était vraiment quelque chose qui était célébré.
1: D'accord, mais donc c'est quoi? C'est comme s'il créait son propre personnage avant même l'arrivée de la culture populaire moderne?
0: Oui, exactement, ouais. Il nous rappelle quelque chose d'important parce que dès qu'un artiste monte sur scène, il y a toujours une part de mise en scène. Justement, dans mise en scène, il y a scène. Mm-hmm. Et certains artistes choisissent simplement de rendre cette construction un petit peu plus visible. Mais on pourrait dire que même les artistes qui se présentent comme totalement authentiques construisent aussi une certaine image.
1: Ouais. Ce qui est quand même assez particulier, c'est que on veut pas s'arrêter là comme public. On semble toujours vouloir percer le mystère, savoir qui se cache derrière ces masques-là ou ces costumes.
0: Oui, parce qu'il existe une tension très humaine entre notre désir de comprendre puis notre fascination pour le mystère. Lorsqu'un artiste refuse de tout révéler, il crée un vide. Puis naturellement, on essaie de remplir ce vide. Puis on va chercher à savoir son vrai nom, à connaître son visage, son histoire, parce que le mystère va stimuler l'imagination.

0: pas faire ce segment sans parler de Kiss. Quand même fascinant à propos de ce groupe, Carl-Philippe, c'est que le maquillage, hein, eux autres, leur visage, on le voyait bouger, là, mais c'est les maquillages qui étaient très impressionnants et ça semble aller au-delà du simple déguisement.
1: Oui, parce que ça a pris des proportions spectaculaires avec Kiss, parce que dès le début des années 70, les membres du groupe comprennent que l'image peut vraiment être aussi puissante que la musique. Chacun des membres du groupe va adopter un personnage, The Demon, Star Child, The Catman ou The Spaceman. Et pendant des années, le maquillage devient une partie vraiment essentielle de l'expérience Kiss. Mais ce qui est intéressant, c'est que le public ne s'attachait pas seulement aux musiciens, mais à ces personnages-là qui étaient plus grands que nature.
0: Et ça devient justement presque une histoire qu'on suit d'un album à l'autre. Là, ça évolue.
1: Oui, voilà, le masque permet de créer une mythologie. Un petit clin d'œil à la Grèce antique ici. Parce qu'il y a quelque chose qui révèle presque du théâtre ou de l'opéra là-dedans. D'ailleurs, lorsque le groupe décide finalement d'apparaître sans maquillage au début des années 80, l'événement a vraiment fait les manchettes partout en Amérique du Nord. C'est-à-dire à quel point leur identité visuelle était devenue importante.
0: Et cette idée de ce personnage masqué, ça n'a pas disparu. Là. C'est qu'on dirait que ça revient toujours de façon sporadique.
1: Oui, c'est cyclique hein, parce qu'il y a d'autres groupes contemporains, plus rock, même heavy metal, comme Ghost ou Sleep Token, que peut-être certains auditeurs connaissent, qui continuent d'utiliser le masque pour construire leur univers artistique avec beaucoup de cohérence.
0: Et évidemment, ce groupe dont on a beaucoup entendu parler dernièrement, qui joue beaucoup avec cette idée-là.

0: Et angine de poitrine, c'est vraiment un phénomène parce que de nombreux articles puis des entrevues leur sont consacrés présentement. Je pense notamment au compositeur acadien Pierre Michaud, que je salue au passage. Dans un article publié en avril à l'occasion de la sortie du deuxième album du groupe, Pierre a participé avec d'autres spécialistes de la musique à une réflexion sur les particularités de ce projet vraiment hors norme. L'usage de la microtonalité, la complexité rythmique, le travail de répétition hypnotique, puis l'étonnante capacité du duo à rejoindre un vaste public malgré une esthétique qui sur papier pourrait sembler très marginale. Le cas d'Angine de poitrine montre vraiment que l'anonymat et le mystère peuvent devenir de puissants moteurs de curiosité, mais qui ne suffisent jamais à expliquer à eux seuls un véritable phénomène culturel.
1: C'est ça, c'est comme si le groupe devenait plus important en fait que les individus comme tels qui composent donc le duo, et on a peut-être l'impression que c'est un choix qui est encore plus surprenant à l'ère des réseaux sociaux qui ont pris tellement d'importance.
0: Oui, c'est sûr, parce qu'on vit dans une époque où les artistes sont souvent encouragés, forcés même à devenir des marques personnelles, parce qu'on leur demande d'être visibles, accessibles, constamment présents, puis parfois, on a presque l'impression que la carrière musicale dépend autant du contenu publié en ligne que de la musique elle-même.
1: C'est ça.
0: Alors qu'un artiste choisit de préserver une part d'ombre, ben, ça devient presque un geste de résistance. Le paradoxe est fascinant, parce que moins on en montre, plus les gens veulent savoir.
1: Exactement. Il y a tout peut-être le contexte aussi. Je parle d'Angine de poitrine sont arrivés à un moment opportun avec tout ce qui se passait autour, et ça a été déjà analysé bien des fois. Mais finalement, pourquoi ces artistes-là nous fascinent? Qu'est-ce qu'on va y chercher?
0: Je pense qu'ils nous rappellent quelque chose de vraiment simple, c'est que l'identité n'est jamais complètement fixe. Dans notre propre vie, par exemple, on joue tous différents rôles selon les contextes. On n'est pas exactement la même personne au travail, en famille ou entre amis. Puis les artistes masqués rendent simplement ce phénomène un peu plus visible. Puis ils nous rappellent aussi qu'une œuvre n'a pas toujours besoin d'être une confession personnelle. Une partie importante de l'art, je crois personnellement aussi, repose encore sur l'imagination, le théâtre, le symbole, puis l'invention.
1: Alors, c'était notre collaborateur en saison régulière, Carl-Philippe Gionnet, sur cette mouvance, ce phénomène de musicien, musicienne masquée ou qui joue derrière un certain personnage. Et on partait du phénomène angine de poitrine qui a été quand même assez important au cours des derniers mois. Angine de poitrine qui fait d'ailleurs partie de la courte liste des prix Polaris sera révélée officiellement au mois de septembre. Joseph Edgar, qu'on va entendre ici en musique, et tout de suite après cet anniversaire de cet organisme Portage à Moncton.

0: Braille pas. Avec Joseph Edgar à 16h presque 49 minutes. C'est un programme de soutien communautaire qui est à Moncton, celui de l'organisme Portage Atlantique, donc qui célèbre ces jours-ci d'ailleurs un premier anniversaire donc d'implantation dans la région. Ghislain Couture va nous en parler. Bonjour Ghislain.
1: Allô Amélie.
0: C'est un programme qui est destiné aux jeunes de la région de Moncton, à leurs familles aussi, qui sont touchés par des troubles de dépendance, donc liés à l'usage de substances.
1: Exactement. Programme de soutien communautaire pour les jeunes de la région de Moncton a vu le jour le 25 juillet 2025. Donc, ça fait un an et une semaine environ. Depuis son ouverture, le programme a soutenu des jeunes et des familles grâce à des rencontres individuelles et à des groupes de soutien pour les parents. Il a également offert ce programme des présentations et des activités de sensibilisation dans les écoles de la région et divers milieux communautaires. Carole Tracy est directrice du développement pour Portage Atlantique.
2: Au cours de notre première année, nous avons réalisé 117 rencontres individuelles. On a accueilli 115 participants au groupe de soutien pour parents. Nous avons présenté 57 conférences et on a répondu à 47 demandes d'information provenant des jeunes dans la communauté. Après son lancement l'année passée à Moncton, du programme de soutien communautaire à Moncton, le Portage Atlantique. Nous offrons des programmes de soutien aux jeunes et aussi à leurs familles. Puis, j'aimerais aussi souligner que cette année, pour Portage Atlantique, on célèbre 30 ans de service de traitement au Nouveau-Brunswick. C'est pour les jeunes de 14 à 21 ans. C'est une étape très importante pour notre organisation. Notre raison d'être à Portage et à Moncton, c'est d'aider aux jeunes à trouver une façon de contourner les obstacles afin de pouvoir poursuivre leur chemin sans avoir à faire recours aux drogues. C'est l'essence même de Portage.
0: Donc, double anniversaire en 2026, comme on l'entend de la bouche de Carole Tracy, la directrice du développement de Portage Atlantique.
1: En effet, donc le programme de soutien communautaire à Moncton de Portage Atlantique fête, on l'a dit, son premier anniversaire en 2026. Maintenant, il y a également le centre de réhabilitation de Portage Atlantique qui est situé dans la région de Sussex et le bureau corporatif de l'organisme qui ont tous deux ouvert leurs portes en 1996, donc il y a 30 ans. Et j'ai demandé à la directrice du développement de Portage Atlantique de m'expliquer comment le programme fonctionne à Moncton.
2: Le programme à Moncton, les jeunes peuvent se présenter, soit eux-mêmes, les parents peuvent appeler, puis peuvent, pour les jeunes de Moncton, ils peuvent commencer leur parcours de traitement à Moncton en apprenant qu'est-ce qui va être leur démarche de traitement à Cassidy-Lake. Alors, ils peuvent entrer au traitement résidentiel se sentant plus préparés à prendre part dans ces traitements. Et lorsqu'ils vont au traitement résidentiel à Cassidy-Lake, ça peut durer entre 3 et 6 mois. Mais le programme ne finit pas là. On a des soutiens aftercare qui continuent lorsqu'ils reviennent à leur communauté.
0: Donc, celle qu'on entend, c'est la directrice du développement chez Portage Atlantique, Carole Tracy. Vous avez, Ghislain, aussi parlé à la mère d'un jeune homme de la région qui, lui, a réussi à reprendre sa vie en main grâce, justement, au programme de Portage Atlantique.
1: Le fils de Nadine Légère a développé une dépendance au cannabis alors qu'il était en 12e année. Et c'est après avoir traversé une crise de santé mentale qu'il a accepté donc de rencontrer les responsables du programme à Moncton. Il a ensuite fait un séjour de plusieurs mois au centre de réadaptation de Portage Atlantique à Cassidy Lake. Je vous invite à écouter sa mère, Nadine Légère.
3: La première rencontre Portage Communauté Moncton a été c'était juillet, quand ils ont ouvert leur porte. Ils étaient le premier client. C'était le cannabis seulement. Lui, il va 20 ans en nous. Il n'était pas tout jeune. Ça a commencé en 12e année plus tôt. Puis avec une dépression et de l'anxiété accrue qui formait. Lui, c'est un leader dans les sports. Il n'était pas accroché de là-dessus avant. Il n'y a pas eu d'autre chose en termes de substance. C'était la seule. C'est très facile à obtenir. Ils peuvent se le commander en ligne s'ils veulent. Ils s'accrochent vite et ils cachent très, très bien des parents. C'est en mai 2025, okay. Une crise de santé mentale. On avait consulté le médecin déjà, mais faut que le jeune se prenne en main, lui aussi. c'est pas assez que le parent le veuille, il faut vraiment que cette personne-là le veuille eux-mêmes aussi. Puis les soutiens qu'on a eu avec Portage Communauté Moncton, puis là, ça fait tout ça, ça marche, ça succès. Ça s'en va au collège en septembre, en counseling.
0: C'est un témoignage, bien sûr, qui rejoint, hein, c'est évident, et on voit l'importance de ce genre de centre-là. Nadine Légère, qu'on entend ici, dont le fils a réussi à guérir de cette addiction au cannabis au centre de réadaptation de Portage Atlantique à Cassidy Lake. Et donc, Madame Légère, elle aussi, par la bande, elle a pu bénéficier des services offerts par Portage Atlantique.
1: Oui, puisque évidemment, les jeunes qui vivent avec une addiction ont besoin de soutien, mais leurs parents aussi, parce que ce sont des situations qui sont très préoccupantes. Donc, elle, comme vous allez l'entendre, ce fut justement là pour Nadine Légère un épisode là, bouleversant.
3: Désespéré, c'est le meilleur mot. Parce que t'as jamais connu ça, t'as pas vu ça avec tes autres enfants. Ça se comprend mal, on n'a pas vécu ça nous autres-mêmes. Donc, c'était vraiment du nouveau pour moi. Pas quelque chose que je m'attendais. Mais t'as même pas eu le temps de réfléchir, t'es juste au désespoir. T'as fait juste des années à travers de ça. Puis là, tu t'aperçois, après faire ça pour quelques mois, aimer c'est passé. Faut que tu apprennes à mettre tes limites aussi comme parent, qui veut dire être prêt à les mettre à la porte pour les faire réaliser, surtout quand tu es âge adulte ou jeune adulte, qu'ils ne peuvent plus rester sous ton toit avec la manière que tu veux vivre. Tu ne peux plus être dans le chaos total. J'avais 19 ans, puis il a fallu qu'en novembre, tout début novembre, si tu n'étais pas prêt à la portage, on allait l'aider à trouver un abri, un endroit que peut-être qui pourrait mieux lui servir à la maison.
1: Pas une décision facile à prendre pour un parent.
0: Non. Effectivement.
1: Dans un tel contexte, Nadine Légère a réussi à rencontrer d'autres parents grâce à Portage Atlantique, des parents qui vivaient plus ou moins la même détresse qu'elle. Et c'était des rencontres qui se sont faites sans jugement et ça lui a permis d'avoir ce sentiment d'être comprise.
3: On voit vite qu'on n'est pas seul, on est appuyé. On s'est même développé, nous, les mamans, on est à peu près 6-7 à travers la province, qu'on a un messenger, puis on se parle quotidiennement pour voir comment on va. Parce que tout le monde, il y en a qui ont gradué, il y en a qui ont laissé les programmes, il y en a qui sont encore maintenant plus à la maison, qui n'ont pas pu continuer à supporter les jeunes. Donc, on se juge pas. Il n'y a pas de jugement. Donc, ça rassure, c'est soutenant. C'est important. T'es pas seul. Tu peux l'être. Il y a des gens qui choisissent de l'être. Ils veulent pas communiquer. Ils vont pas. C'est pas tous les parents qui vont sur le groupe support. Pas du tout. Il y en a qui veulent pas ou qui peuvent pas pour quelque raison. On n'est pas tous pareils. Il y en a nous qui ont besoin de communauté puis il y en a d'autres qui prennent tout.
0: Ghislain, au moment où on se parle, le fils de Nadine Légère qu'on entendait, là, il semble être remis sur le bon chemin.
1: Oui, on a entendu Madame Légère nous dire qu'il avait réussi donc le programme au centre de réadaptation. Il a complété, oui, le programme avec succès. Et en septembre, il va entreprendre des études au collège Holton à Moncton en counseling pour venir en aide aux personnes qui ont des problèmes de dépendance aux drogues. Et pendant ce temps, les responsables de Portage Atlantique m'ont dit qu'ils souhaitent informer le grand public des services qu'ils offrent et qui sont, soit dit en passant, gratuits. Portage Atlantique aimerait également un jour lancer d'autres programmes comme celui de Moncton pour venir en aide localement aux personnes qui en ont besoin. Et
0: mais d'après les chiffres, en tout cas, qu'elle nous disait en début d'entretien, votre intervenante, Carole Tracy, là, c'est plusieurs interventions qu'ils ont faites déjà en une année. Alors, les besoins, ils sont vraiment réels.
1: Absolument.
0: Ils sont là. Et en tout cas, ce serait intéressant de voir justement qu'est-ce qu'il va faire avec son expérience à lui, transposer dans son éducation ou dans son cours qu'il suivra l'année prochaine, ce jeune qui a réussi justement à s'en sortir, notamment grâce aux services de Portage. Portage. Je vous remercie, Ghislain.
1: Je vous en prie.
0: Et bon anniversaire, un 30e donc pour Portage de façon plus générale, mais pour le chapitre de Moncton. Un an donc au service de la communauté. Merci, à tantôt. On va filer tranquillement vers les informations avec Marc Thériault qui est en place pour nous donner l'essentiel donc des informations de ce vendredi 31 juillet. Je vous rappelle qu'en toute dernière portion d'émission aujourd'hui, on a nos deux comparses de l'heure et grave qui seront là pour nous relater à travers leurs lunettes bien à eux l'actualité de la semaine. Restez avec nous.
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8: Ici Marc Thériault. Voici vos informations. Au palais de justice de Moncton, au Nouveau-Brunswick, Luke Powers, qui était accusé d'avoir violemment agressé un musicien l'hiver dernier dans le centre-ville, plaide coupable. Les explications de Pascal Rachnog.
9: L'affaire remonte au 14 mars dernier, lorsque le guitariste John McLaren a été grièvement blessé après avoir donné un concert dans une microbrasserie de la rue Maine à Moncton. Un homme qu'il connaissait, un ancien soldat de 43 ans nommé Luke Powers, a été accusé. Vendredi matin, en cour provinciale, revirement de situation. La défense a annoncé avoir conclu une entente avec la couronne. Luke Powers a plaidé coupable à une accusation de voies de fait graves. Son audience de détermination de la peine aura lieu le 18 septembre. Il restera détenu d'ici là. La défense et la couronne présenteront alors une recommandation conjointe. Luke Powers n'en est pas à ses premiers ennuis avec la justice. En 2014, il avait attaqué des gens avec une machette dans un collège privé de Fredericton. Il avait reconnu avoir commis cette agression, mais dit qu'il n'en avait aucun souvenir. Luke Powers avait été déclaré non criminellement responsable à l'époque et avait été envoyé dans un hôpital psychiatrique. Ici Pascal Reichner, Radio-Canada, Moncton.
8: L'homme accusé du meurtre de Byron Carr, un enseignant de l'Île-du-Prince-Édouard, en 1988, a été libéré sous caution. Todd Joseph Irving a été remis jeudi à sa sœur sous strictes conditions. La victime, Byron Carr, un enseignant de 36 ans de l'école secondaire Montag, aurait été étranglé avec une serviette à son domicile aux premières heures du matin le 11 novembre 1988. Son corps a finalement été découvert avec de multiples coups de couteau. Irving a été arrêté et inculpé de meurtre au premier degré et d'atteinte à un cadavre. Il était détenu depuis son arrestation en janvier 2024 en lien avec cette affaire vieille de 35 ans. Les premiers ministres des provinces et territoires veulent des précisions sur l'avenir de la GRC. Le sujet a notamment fait partie des discours au dernier conseil de la Fédération à Charlottetown. Alors que les contrats arrivent à échéance en 2032, les provinces et territoires demandent au fédéral les détails afin d'entamer les négociations s'ils désirent conserver les services de la gendarmerie royale. Les gouvernements de Terre-Neuve et Labrador et du Nouveau-Brunswick ont tous deux déclaré qu'ils souhaitaient que les négociations débutent dès que possible. Le Centre de santé communautaire de Summerside à l'Île-du-Prince-Édouard a ouvert ses portes hier, 4 ans après le début des travaux en 2022. Le bâtiment, dont le coût est estimé à près de 30 millions de dollars, regroupe une multitude de services pour les résidents du secteur, des soins de santé mentale à la réadaptation cardiaque et respiratoire. Le ministre de la Santé et du Mieux-Être de la province estime que le fait de centraliser l'offre de soins en lieu sera bénéfique aux patients et favorisera la collaboration entre les travailleurs. Les membres du personnel du centre ont commencé à travailler sur place il y a quelques semaines. Une cérémonie officielle s'est déroulée aujourd'hui à Charlottetown à l'occasion du mois du patrimoine acadien. Le gouvernement a organisé une cérémonie de levée du drapeau acadien et plusieurs intervenants ont aussi parlé pour souligner l'importance de reconnaître la population acadienne. L'historien Georges Arsenault était parmi eux.
10: C'est un mois pour que l'ensemble des gens de l'île du Prince-Édouard puissent reconnaître, apprécier la contribution des Acadiens à la province. Et c'est une longue contribution parce qu'il y a au-delà de 300 ans que les premiers Acadiens et Français sont venus s'établir ici à l'île.
9: Le drapeau acadien va devant les bâtiments administratifs du gouvernement tout au long du mois d'août. Ça sera la première année où le mois du patrimoine acadien sera célébré à l'île du Prince-Édouard. La Nouvelle-Écosse soulignera samedi le jour de l'émancipation. De nombreux événements sont prévus dans la province pour souligner cette journée. Le 1er août 1834, la loi de l'abolition de l'esclavage 1833 est entrée en vigueur, mettant officiellement fin à la pratique de l'esclavage dans l'ensemble de l'Empire britannique. En 2021, la Nouvelle-Écosse a officiellement désigné le 1er août comme jour de l'émancipation, un moment pour réfléchir et reconnaître l'histoire commune de l'asservissement des personnes d'ascendance africaine au Canada. C'est maintenant officiel, WestJet va annuler des vols. Le transporteur aérien commence à garer ses Boeing 737 en raison du conflit qui l'oppose au syndicat représentant ses 4400 agents de bord. WestJet affirme que cette mesure proactive minimise le risque des avions ou des clients soient bloqués à l'étranger si les parties n'arrivent pas à s'entendre sur un accord d'ici dimanche. Des associations commencent à redouter les conséquences économiques d'une telle grève, notamment la Fédération canadienne de l'entreprise indépendante qui estime qu'un tiers des entreprises qui sont liées directement ou indirectement au secteur du tourisme pourraient faire les frais de cette grève. La FCEI demande donc au gouvernement fédéral d'intervenir si une entente négociée n'est pas trouvée en fin de semaine. Jasmin Guénette est vice-président des affaires nationales de l'organisation.
11: Le ministre du Travail, c'est un arbitre qui doit intervenir quand les choses n'avancent pas rondement, pour s'assurer que les chaînes d'approvisionnement soient protégées, pour s'assurer que l'économie est protégée et s'assurer que les relations de travail ne viennent pas mettre un frein, notamment à la saison estivale, pour des dizaines et des dizaines de milliers de PME à travers le pays qui dépendent justement d'une saison touristique.
9: WestJet n'a pas précisé combien de vols pourraient être annulés dans les prochains jours. La guerre au Moyen-Orient continue d'avoir un impact à la hausse sur le prix mondial de l'essence. Le spécialiste en énergie au Centre d'études et de recherche internationale de l'Université de Montréal, Ivan Klich, ne croit pas que la situation va se régler rapidement.
12: Comme on le sait, la situation dans le Golfe Persique ne s'améliore pas du tout. Les conflagrations militaires ont repris entre les États-Unis et l'Iran. Et au surplus, une des voies d'acheminement du pétrole saoudien, les Saoudiens avaient trouvé une autre, pas trouvé, mais avaient utilisé une autre voie d'écoulement de leur pétrole. Ils l'ont fait passer du Golfe Persique vers la mer Rouge, à l'ouest. Et puis voilà que maintenant, les Houthis ont décidé également de se mêler du conflit. Les Houthis ont accès rapide, facile, au détroit de Bab el-Mandeb où doit circuler le pétrole à partir de la mer Rouge, ce pétrole saoudien.
9: Et voilà, c'était vos informations. Bonne soirée à notre antenne.

Toujours à venir à l'heure de pointe d'ici 18h, vous avez peut-être vu ces images glaçantes, en quelque sorte, de cette vague de migration en provenance du Maroc qui frappe donc l'Espagne. On va donc sur la scène internationale regarder de plus près exactement qu'est-ce qui se passe en compagnie d'un journaliste qui est à Barcelone, qui est un collaborateur de Radio-Canada d'ailleurs, voir exactement comment c'est perçu, qu'est-ce que ça crée comme présence, si on veut, en l'espace de quelques jours, 60 000 migrants qui ont traversé la frontière. Alors, ce sera parmi nos sujets dans cette heure-ci. Il y a également notre segment en compagnie de Jacques-André et Gabriel Vincent qui seront avec nous pour l'heure est grave. Bien sûr, toujours à la recherche de la nouvelle de l'été, qui sont avec nous et qui repassent l'actualité de la semaine à travers, bien sûr, leur façon de voir les choses, c'est-à-dire journalisme oblique, que je me plaît à dire. Et il y a aussi cette histoire, en fait, qui interpelle, c'est-à-dire une médecin de la région de Moncton qui ne peut plus pratiquer. Ça reste encore un peu flou, ambigu, les raisons de tout ça, mais on va tenter d'éclaircir le tout en compagnie de Frédéric Camarano dans les prochaines minutes.

0: 7h09 minutes en ce vendredi 31 juillet. Je vous souhaite une bien belle fin de journée, peut-être un début de vacances pour plusieurs personnes qui nous écoutent en ce moment ou des gens qui sont en déplacement chez nous en raison des vacances. Je sais que ce sont les semaines de la construction au Québec, ce qui amène souvent bien des gens de la province voisine à venir se promener au Nouveau-Brunswick. Eh bien, bienvenue chez nous. Merci d'être là. Profitez de votre séjour et tenter de parler le plus possible aux gens de la place pour savoir ce qu'il faut voir, où il faut aller, les petites places secrètes. Fiez-vous pas juste aux moteurs de recherche en ligne. Parlez aux gens directement, je suis sûre, et certaines qui vont pouvoir vous diriger vers des petites adresses pas mal sympathiques. Alors une dernière heure ensemble pour ce vendredi. Je vous rappelle tout de suite que lundi prochain, ce sera la fête du Nouveau-Brunswick, donc un congé férié. Alors l'heure de pointe va faire relâche pour cette journée. On sera de retour mardi. Alors venons à cette histoire. Qui fait poser quand même plusieurs questions, cette médecin de Moncton qui ne peut plus pratiquer. C'est une, pour des raisons encore un peu floues, qui font en sorte que ça cause bien des problèmes à ces quelques centaines de patients quand même. Frédéric en studio, Frédéric Camarano, bonjour.
1: Bonjour Amélie.
0: Qu'est-ce qu'on sait donc exactement de cette affaire et de cette médecin aussi?
1: Et on parle de la docteure Arshia Akhani, médecin d'origine iranienne, qui aura une pratique sur la rue Mountain à Moncton, une pratique qui compte quand même 750 patients. Puis je me suis entretenu avec sa secrétaire Ashley Plourde plutôt aujourd'hui, puis elle m'offre un peu sa version des faits de l'histoire, version des faits qui, je le précise quand même, est pour l'instant impossible de confirmer ou d'infirmer auprès des entités concernées. Donc cette version, elle va comme suit. Le 3 juillet, son bureau, la médecin, reçoit un courriel, donc un an après avoir lancé sa pratique, courriel qui lui indique qu'elle n'a plus le droit de pratiquer puisqu'elle n'a plus de supervision. Il faut comprendre qu'elle avait un permis, et qu'elle a toujours d'ailleurs, un permis spécial et non pas le permis régulier de la plupart des médecins qu'on croise au Nouveau-Brunswick. Et un permis spécial, ça nécessite une certaine supervision.
0: D'un autre médecin, d'une autre entité professionnelle de la santé.
1: D'un autre médecin, et je pense qu'il faut répondre à certains critères aussi. Donc, je vous propose maintenant d'écouter Ashley Plourde.
2: So we don't know the reason for her resigning. It was said to be something personal. We had no warning.
1: Donc, elle dit que la médecin qui supervisait la docteure Arshia Akhani, eh bien, a démissionné. Elle ne sait pas pourquoi. Il y a des raisons personnelles qui ont été évoquées. Et elle dit aussi bien que le bureau n'a pas reçu de préavis. Alors, pourquoi est-ce qu'elle a un permis spécial alors que, bien comme je vous le disais, bien d'autres médecins ont des permis tout autres qui ne nécessitent pas de supervision? Mmh. Eh bien, c'est qu'elle est arrivée de l'Iran. Elle est passée par cette première cohorte d'une évaluation accélérée pour médecins de l'étranger. Cohorte qui avait d'ailleurs célébré ses diplômés par l'entremise d'une conférence de presse devant les caméras avec la première ministre. Il y a même des images où on voit la docteure Arshia Akhani discuter après avec la première ministre du Nouveau-Brunswick, Susan Holt. Tout ça s'est déroulé en mars 2025. Et après avoir finalement passé cette évaluation, les réseaux de santé peuvent embaucher ces médecins, mais avec un permis spécial.
0: D'accord. Donc, qu'est-ce que dit le Collège des médecins et des chirurgiens ou peut-être même le réseau de santé Horizon sur cette situation?
1: Eh bien, pas grand-chose, et c'est justement
0: le
1: problème aujourd'hui.
0: Voilà.
1: Le Collège des médecins et des chirurgiens confirme certains éléments qui sont disponibles en ligne. C'est-à-dire, la docteure Akhani, elle a un permis spécial, permis d'ailleurs toujours valide, mais qui a un statut de non-pratiquant. Donc, elle ne peut pas pratiquer la médecine, mais autant sur sa fiche et autant dans les réponses que j'ai eues par courriel, on ne fournit pas d'explication pourquoi il y a maintenant un statut de non-pratiquant. On évoque du côté du collège des raisons de confidentialité plutôt. On nous dit bien qu'on ne peut répondre à aucune question parce qu'il y a des raisons de confidentialité. Je peux vous dire qu'il n'y a pas dans les instances disciplinaires du collège, que ce soit des instances passées ou des mesures disciplinaires, le nom de la docteure Akhani n'apparaît pas dans aucune des audiences. Puis je peux vous dire aussi que la médecin superviseure, en fouillant un peu dans le registre du collège, elle a toujours aussi un permis qui est actif et valide. Le réseau de santé Horizon, de son côté, dit qu'il ne peut rien expliquer, rien nous dire, encore une fois, pour des raisons de confidentialité. Et pour ce qui est du ministère de la Santé, eh bien, on nous renvoie directement vers le Collège des médecins et des chirurgiens.
0: Bon, là, vous m'avez parlé de 750 patients qui sont associés à cette médecin. C'est beaucoup de gens qui avaient donc finalement peut-être un médecin de famille.
1: Dans les cas, finalement, oui.
0: Exactement. Donc, vous avez pu parler à l'un d'eux.
1: Oui, effectivement. Et pour justement parler de l'importance de ces médecins-là, il faut dire que la cérémonie ou l'examen accéléré par lequel elle est passée, on nous présentait ça comme des médecins de l'étranger qui, justement, pouvaient fournir une aide au système de santé qui a grandement besoin de médecins de famille. Donc, ce patient dont je vous parle, c'est Robert Caron, un des 750 de la médecin, et qui a d'ailleurs participé avec la secrétaire à une manifestation qui avait eu lieu plus tôt cette semaine devant l'hôpital de Moncton pour, justement, appuyer la cause, en quelque sorte, de la docteure Akani. Et la docteure Akani, il dit que finalement, elle lui a sauvé la vie.
3: Vraiment, je me pense béni pour la simple raison qu'elle m'a littéralement sauvé la vie. Elle est arrivée dans ma vie juste au moment où mon état de santé devenait critique. Elle est arrivée dans ma vie.
1: Donc, faut comprendre son histoire là ou ce qu'il m'a raconté.
0: Monsieur Caron, oui.
1: Oui, exactement. Il dit que ça a été la seule médecin qu'il a vue, selon lui en tout cas, à avoir pu déceler son problème cardiaque qui a nécessité deux opérations dans un hôpital de Saint-Jean. Et après que la docteure Akani a été informée qu'elle ne puisse plus pratiquer, du moins pour l'instant, un de ses rendez-vous de suivi a été annulé.
3: T'as une prise de sang pour voir qu'est-ce que les médicaments font, puis qu'est-ce qu'ils font pas, puis tu sais, comment ça marche. C'est inquiétant. Surtout quand tu passes quelque chose comme ça.
1: Donc, inquiétant, dit-il, et il dit aussi s'inquiéter pour la secrétaire qui est en congé forcé, en quelque sorte, la médecin qui n'a pas de revenus pour l'instant non plus.
0: Mmh. Qui ne comprend peut-être pas elle-même sa situation ou pourquoi, pour l'instant, elle ne peut pas pratiquer. Ou en tout cas, il y a plein de choses qu'on ne connaît pas.
1: Oui.
0: C'est ce qu'on retient dans ce que vous nous racontez cet après-midi. Mais bon, on a des débuts de possibles explications. On peut comprendre qu'il y a tout ça, des clauses sous le sceau de la confidentialité aussi. Mais quand même, 750 personnes qui se retrouvent du jour au lendemain, donc sans médecin.
1: Qu'on avait réussi à placer dans une province
0: voilà.
1: où il y a beaucoup de Néo-Brunswickois qui n'ont pas de médecin de famille.
0: Tout à fait. Ben, merci d'avoir fait un début de point sur la question.
1: Voilà.
0: Merci beaucoup, Frédéric Camarano. Il est 17h16. Cette vague de migration en provenance du Maroc qui frappe l'enclave espagnole de Ceuta, qui plonge l'Europe dans une crise diplomatique. Alors, c'est immense. Là. Vous avez peut-être vu circuler les images. 60 000 migrants qui ont traversé la frontière du territoire sur la pointe nord du Maroc. On arrive donc dans l'eau, de l'eau sous les bras, parfois même jusqu'au cou. Plus de 50 migrants qui sont morts en tentant donc de franchir la frontière par la mer. Et cet après-midi, on va faire le point avec un journaliste qui est à Barcelone. Il est collaborateur aussi de Radio-Canada, Henri de Laguérie, qui est avec nous. Bonjour. Vous êtes là, Monsieur Laguérie?
4: Oui, je suis là. Est-ce que vous m'entendez?
0: Oui, je vous entends bien maintenant. Qu'est-ce qui explique ce mouvement soudain de plusieurs dizaines de milliers de migrants? Là, on parle vraiment d'une immigration de masse là, vers Ceuta. Qu'est-ce qui explique ça aujourd'hui, là, en ce moment?
4: Alors écoutez, il va falloir plusieurs jours, voire plusieurs semaines pour avoir les explications précises. Il y a d'un côté ce qui arrive à chaque fois, c'est-à-dire le rôle des mafias, le rôle des passeurs, le rôle aussi des rumeurs qui ont circulé, fausses rumeurs sur les réseaux sociaux au Maroc, qui indiquaient que l'Espagne avait quasiment ouvert sa frontière et que d'ailleurs la justice espagnole ne permettait plus de renvoyer les migrants lorsqu'ils passaient la frontière. Donc ça, c'est le contexte texte. Mais en Espagne, pour la très grande majorité des observateurs et pour le gouvernement espagnol, même s'il ne le nomme pas précisément, derrière ces arrivées massives, il y a la main du Maroc. Parce que pour qu'il y ait ces arrivées massives, il faut qu'il y ait au minimum la passivité des autorités marocaines, voire même la complicité. Et on le sait, ça fait des années que Rabat, la capitale du Maroc, fait pression avec la frontière, fait pression auprès de l'Espagne. Dès qu'elle veut obtenir quelque chose de l'Espagne, eh bien, elle lève un peu les yeux, entre guillemets, et elle réduit les contrôles à la frontière. Ça s'était passé en 2021. À l'époque, c'était des chiffres un peu inférieurs, mais on avait 10 000 migrants qui avaient franchi la frontière de Ceuta. Le Maroc avait reconnu quelques semaines plus tard qu'il avait laissé passer, laissé faire. Il cherchait à obtenir de l'Espagne un soutien dans ce conflit du Sahara occidental. C'est cette région, cette grande région au sud du Maroc. Et il y a quelques semaines après, l'Espagne avait plié, elle avait reconnu la souveraineté du Maroc sur cette région-là. Donc, pour l'Espagne, il y a clairement derrière cette crise migratoire, il y a surtout une tentative de déstabilisation de la part du Maroc et peut-être même des États-Unis, l'allié du Maroc. Et d'ailleurs, cet après-midi, Donald Trump a vivement critiqué la politique migratoire de l'Espagne.
0: Donc, comment en Espagne on gère cette situation? Écoutez, les 60 000 personnes qui débarquent, comment on gère la situation?
4: Alors, on la gère pas vraiment, on va dire. Écoutez, ce que je peux vous dire, c'est que la situation évolue quand même très vite. Et 24 heures, 48 heures après l'arrivée de ces 60 000 migrants ou 50 000, c'est vrai que les chiffres ne sont pas les mêmes selon fluctuent un petit peu. Ce que je peux vous dire, c'est que la très grande majorité de ces migrants sont déjà rentrés au Maroc parce qu'ils sont arrivés à Ceuta. Il faut bien avoir en tête que Ceuta, c'est une petite ville, c'est 85 000 habitants, pas plus. Et donc, ils sont arrivés à Ceuta. Et ils ont trouvé que des magasins fermés, rien pour les accueillir, des centres d'accueil pour les migrants évidemment largement débordés. Et donc la plupart de ces migrants, depuis ce matin, ils sont retournés au Maroc de façon volontaire pour la très grande majorité. Ce soir, le ministère de l'Intérieur espagnol annonce que 48 300 migrants sont rentrés chez eux. Le ministère de l'Intérieur évoquait 50 000 arrivées de migrants, donc ça veut dire que presque la totalité de ces migrants sont déjà rentrer chez eux. C'est vrai que l'Espagne a envoyé des contingents de l'armée, elle a renforcé les forces de l'ordre présentes sur place. Et finalement, ce soir, après ces images assez effarantes, évidemment, tout le monde espère qu'il va y avoir d'ici quelques jours une forme de retour à la normale. On observe beaucoup plus de calme ce soir que lors des dernières heures.
0: Et donc, pourquoi ils sont retournés? Pourquoi ils sont repartis pratiquement dès leur arrivée, ces migrants?
4: Parce que ils ont vu que il n'y avait aucune solution, que Ceuta ne peut malheureusement rien leur offrir. Il faut bien prendre en compte le fait que une fois qu'on arrive à Ceuta, ça ne veut pas dire qu'on arrive en Europe. Ceuta et Melilla, d'ailleurs, les deux enclaves espagnoles sur le continent africain, ne sont pas soumis aux mêmes règles de libre circulation que le reste de l'espace Schengen. Ça veut dire concrètement que si on n'a pas de passeport en règle, si on n'a pas de papier en règle depuis Ceuta, on ne peut pas rejoindre l'Espagne, la péninsule ibérique, l'Espagne continentale, on ne peut encore moins rejoindre l'Europe. Et donc, ils se sont retrouvés tous dans une forme de cul-de-sac. Et d'ailleurs, on a des migrants qui l'ont dit, face caméra, qui disent j'ai traversé la frontière, je ne sais pas trop pourquoi, il y avait un espèce de mouvement de foule et voilà, on est passé. Mais on sent qu'il y a une action qui n'a pas forcément été très réfléchie de la plupart de ces gens. Et malheureusement, c'est aussi la misère qui explique ces passages, parce que même si le Maroc a une croissance économique relativement importante et qu'il progresse, il y a encore énormément d'inégalités, énormément de pauvreté et une jeunesse qui a beaucoup de mal à trouver du travail. C'était d'ailleurs une grande majorité de jeunes hommes qui ont franchi la frontière.
0: Oui. Est-ce qu'on sait qu'est-ce qui va arriver donc aux migrants qui vont souhaiter rester en Espagne?
4: A priori, la plupart seront soumis à une mesure d'expulsion du territoire espagnol. Alors, ça peut prendre plusieurs jours, voire plusieurs semaines, parce qu'il y a des démarches administratives. Mmh. On parle de ceux qui ne rentreraient pas volontairement chez eux au Maroc, mais a priori ce qui les attend, c'est une expulsion qui se fera d'ailleurs dans le cadre d'accords bilatéraux entre l'Espagne et le Maroc. Et donc ces migrants ne ne pourront pas circuler en Europe, ne pourront pas rejoindre l'Espagne continentale.
0: Et qu'est-ce qu'en dit le Maroc, donc le pays d'où originent tous ces migrants?
4: Alors le Maroc est relativement silencieux sur cette affaire et dans le même temps l'Espagne a fait attention de ne pas nommer et de ne pas se confronter directement avec le Maroc. L'Espagne évoque une agression contre son intégrité territoriale. Tout le monde comprend que Pedro Sanchez vise le Maroc et tout le monde, en tout cas c'est la conviction très largement partagée en Espagne que derrière cela il y a le Maroc qui a l'habitude voilà de faire pression sur l'Espagne de cette manière. Mais donc le Maroc est relativement silencieux pour le moment. On sent que voilà, chacun fait un petit peu semblant et d'ailleurs l'Espagne a dit que elle collaborait assez bien avec le Maroc pour voilà rétablir l'ordre. L'ordre à la frontière. On ne saura que dans quelques semaines, hein, finalement, qu'est-ce qu'il y a vraiment derrière tout ce qui s'est passé, toutes ces images, avec aussi cette impression d'une instrumentalisation très importante dans le reste de l'Europe, parce qu'il faut vraiment avoir en tête que l'Espagne, c'est l'un des seuls gouvernements de gauche en Europe. C'est un gouvernement qui a une politique migratoire à contre-courant, puisqu'il y a eu cette grande vague de régularisation des sans-papiers ces derniers mois, et beaucoup de leaders de conservateurs européens ont, au lieu de soutenir l'Espagne, parce qu'on parle quand même d'une frontière européenne, ils ont fustigé l'Espagne, fustigé la politique migratoire de Pedro Sanchez, alors que, et j'en arrêterai là, cette vague de régularisation des sans-papiers en Espagne, elle est terminée depuis déjà un mois et elle n'aurait de toute façon pas pu concerner ces migrants-là parce qu'il fallait justifier d'au moins 6 mois de résidence en Espagne.
0: Ouais, et il y a eu des morts hein, quand même au cours des dernières heures. Plusieurs personnes qui se sont noyées, notamment par l'arrivée du détroit de Gibraltar. Je vous remercie beaucoup d'avoir fait le point avec nous, Henri de Laguérie. Je rappelle que vous êtes journaliste à Barcelone. Vous collaborez aussi avec Radio-Canada pour ces précisions. Je vous remercie beaucoup.
4: Merci, bonne journée.
0: Au revoir, merci beaucoup. On continue de suivre, bien sûr, toute cette situation parce que, comme il y a toute l'Union européenne aussi qui est concernée par toute cette vague migratoire et comme le disait Henri de Laguérie, au lieu d'aller tenter d'aider l'Espagne, on a un peu fustigé de la part de plusieurs pays européens. Alors, ça crée quand même pas mal de divisions au sein de l'Union européenne et si vous n'avez pas vu encore les images de ces arrivées massives, bon là il y en a certains qui sont retournés mais quand même c'est assez impressionnant et ça fait beaucoup réfléchir sur ce qui peut circuler sur l'Internet justement, à savoir ces rumeurs que l'Espagne ouvrait ses frontières et puis finalement c'était pas vrai du tout, mais plusieurs Marocains qui ont tenté leur chance. Alors voilà, Anatole ici, en musique à 17h26.

0: quelque chose de très jazz hein, dans ce qu'il propose Anatole ici avec sa toune 6 à 17h30. Moment parfait d'accueillir notre collègue de la salle des nouvelles, Christina Cormier. Bonjour Christina.
1: Bonjour Amélie.
0: Projet de logement abordable de marée montante, hein, on en parle quand même régulièrement dans nos actualités, c'est en voie d'être complété.
1: Oui, donc 30 personnes âgées qui pourront bientôt emménager dans de nouveaux appartements à prix abordable à Moncton. Donc, le projet devrait être achevé dans les prochaines semaines, ce qu'annoncent les intervenants. Le projet avait été annoncé en 2025. C'est un partenariat de Marée Montante et de la ville de Moncton. Et l'endroit où ces gens vont habiter, bien, c'est l'immeuble qui abritait auparavant les bureaux d'une compagnie d'assurance sur le boulevard Saint-Georges. Donc, on parle ici d'appartements qui comptent une seule chambre à coucher et 6 d'entre eux qui sont déjà terminés sont conçus pour des personnes à mobilité réduite. Donc, notre collègue Esther Chaumont est allée justement visiter une de ces chambres et elle va aussi nous parler du fait que les besoins demeurent énormes encore à Moncton, même si on a des projets comme celui-ci. Eh bien, il y a encore plus de 4000 personnes qui sont sur la liste d'attente pour un logement abordable. Donc, c'est du progrès, mais il reste encore du travail à faire.
0: Beaucoup de besoins.
1: Aussi. Et toujours à Moncton, le chef du Parti conservateur du Canada, Pierre Poilievre, était de passage à Moncton aujourd'hui. Cet après-midi, il rencontrait le maire Sean Crossman pour parler de questions d'abordabilité, de logement, mais surtout de sécurité dans la ville de Moncton. Donc, notre collègue Félix Arsenault est allé à sa rencontre lui poser quelques questions. Et ce soir, c'est la 57e édition du Gala de la chanson de Caraquette. Notre collègue Émilie David est sur place. Elle a discuté un peu plus tôt aujourd'hui avec la directrice Catherine Noël. Elle restera pour le gala et pourra ensuite parler avec les gagnants et gagnantes soir. Donc, on va en parler ce soir, mais on va aussi faire un suivi demain avec les personnes qui ont gagné.
0: Celles et ceux qui vont se distinguer ce soir. Eh bien, un bon gala, bien sûr. Un gala de la chanson qui donne toujours droit à plusieurs surprises et des beaux moments, bien évidemment. Merci, Christina.
1: Merci, Amélie.
0: Je vous encourage à vous joindre à nous par les différents moyens d'usage, ajouter votre opinion, votre commentaire sur nos histoires qu'on vous propose tous les jours. Et il y a différents moyens donc d'y parvenir. Vous pouvez le faire par courriel racadie@radio-canada.ca. Vous pouvez aussi, si vous êtes en ligne sur la plateforme d'ici Radio Canada Audio, nous joindre par la bulle de conversation. Il y a par téléphone et texto aussi. C'est une nouveauté cette année, le texto. On sait que tout le monde a son cellulaire maintenant au bout du bras. Alors, bien sûr, vous pouvez procéder par ce moyen technologique 1-800-561-1561 1-800-561-1561 et si vous préférez les réseaux sociaux, ben, on a notre page Instagram Heure Acadie pour nous trouver sur cette plateforme.

0: Demain matin, c'est Stéphane Garneau qui vous accueille pour l'émission Votre samedi. Une voix que vous allez peut-être reconnaître parce qu'on l'entend dans différentes émissions au réseau, notamment Moteur de recherche. Bonjour Stéphane.
1: Allô.
0: Plaisir de vous savoir chez nous, bien ancré à l'île du Prince-Édouard. Vous prenez vos aises, ça va bien?
1: Absolument, je suis là depuis quelques jours, oui. Je collectionne les plages quand j'ai du temps, sinon je visite Charlottetown. Oui, je suis ravi de passer l'été dans les provinces atlantiques.
0: Ben c'est bien, donc demain matin, il y aura notamment parmi vos invités Zegna Gould.
1: Oui, absolument. Zegna Gould, que vous connaissez bien au Nouveau-Brunswick. On va la recevoir, cette artiste multidisciplinaire, drag queen, parce qu'elle a été nommée coprésidente d'honneur de Fierté Montréal cette année. Alors, on va lui parler de ça, entre autres, mais de plusieurs projets aussi. Elle a un été passablement occupée. Elle est dans le film Françoise avec Louis Morissette. Donc, on va lui parler un petit peu de ça, puis aussi de sa création théâtrale Juste vide ton cœur, qu'elle va adapter en format livre qui va être publié et lancé à la fin du mois d'août. Et puis, il y a des spectacles de drag un peu partout au Canada, un peu plus tard là, au cours du mois d'août. Donc, on manquera pas de matière pour jaser avec Zegna Gould. On va parler du soccer dans les Maritimes aussi, avec la Coupe du monde de soccer qui s'est terminée récemment. Je me suis posé la question un peu partout au Canada, mais c'est vrai aussi dans les provinces atlantiques. Le soccer est extrêmement populaire. Le membership des ligues de soccer a augmenté. Tout le monde s'inscrit. Alors, est-ce que on a les ressources pour recevoir une toute nouvelle clientèle de jeunes hommes et femmes qui veulent pratiquer le soccer puis qui veulent se faire encadrer? Absolument, on va en parler. Avoir une toute nouvelle clientèle de jeunes hommes et femmes qui veulent pratiquer le soccer puis qui veulent se faire
0: encadrer.

0: Il y a tout plein de choses. Ben, il y a tout plein de choses à l'émission. Ça va être assez chargé pour une émission qu'on voulait alléger un petit peu pour l'été. Ouais, là, je suis arrivé et j'ai mis plein d'affaires dedans.
1: Ben, non, bravo. On aime ça comme ça, de toute façon. Passer nos matins du samedi, justement, à bien accompagner. Et ce sera dès 7h demain matin, donc avec vous, Stéphane Garneau et l'équipe. Merci beaucoup d'avoir été là aujourd'hui et bonne émission demain.
0: Merci à vous. Bonne soirée.
1: Bye.

0: Étienne Dufresne, qu'on entend ici avec Dans ma tête, il est 17h, presque 40 minutes.
1: L'heure est grave.
0: Ah ben oui, l'heure est grave et nos journalistes quand même de plus en plus expérimentés, cravatés et audacieux, il faut le dire, sont là encore une fois avec nous cette semaine, toujours à l'affût de l'actualité de la semaine et de ses travers, surtout Jacques-André, Gabriel Vincent, bonjour à vous deux.
2: Coucou Amélie,
3: moi c'est Jacques-André, Vincent. Lui c'est Gabriel Vincent, et nous avons tout fait. Traverser la Nouvelle-Écosse à la course,
4: je l'ai fait. Payer pour prendre l'autobus dans la péninsule acadienne,
3: je l'ai fait. Cueillir très peu de fraises,
4: je l'ai fait. Commencer à magasiner mes fournitures scolaires,
3: je l'ai fait. Arroser mon entrée, laver ma voiture et prendre 3 douches par jour,
4: je l'ai fait.
3: Nous avons tout fait. Et avec la soif de vous renseigner sur tout ce qui se passe chez nous, on est à la recherche de
4: la nouvelle qui va marquer l'été 2026.
0: Mais donc, où est-ce que votre curiosité vous a mené cette semaine, les garçons?
4: Eh bien, Amélie, cette semaine, nous sommes

0: Vous allez visiter notre nouvelle maison.
1: Ah. Évidemment, elle nous a coûté très cher.
0: Ça, c'est parce que la valeur du marché immobilier dans la province demeure élevée.
1: Malgré l'offre qui continue d'augmenter.
0: En 2020, la maison qu'on vient de payer 335 000 $ nous aurait seulement coûté 150 000 $.
1: Effectivement, durant la pandémie...
0: Alors que la demande était plus forte que l'offre...
1: On disait aux propriétaires de ne pas s'en faire avec les rénovations.
0: Mais pour justifier un prix de revente plus élevé aujourd'hui, suffit d'un petit ménage, d'une petite peinture... Et de poser deux, trois tablettes
1: sans rien mettre dessus.
0: Et paf! La valeur de la maison triple!
1: Ah, c'est pourquoi nous allons rajouter du papier peint, du tapis et une petite odeur de cigarette pour la rendre vintage et la revendre encore plus chère.
2: Parlant d'argent, il y a la mine de Bathurst qui risque de réouvrir bientôt.
0: Effectivement, Amélie, on a sorti nos pelles quand on a appris que l'entreprise ontarienne Canadian Copper espère relancer les activités minières du gisement Murray Brook et de la mine Caribou d'ici 2028.
1: L'entreprise souhaite y exploiter le zinc, l'or, l'argent, le plomb et 115 personnes. Si ce n'était pas à Bathurst, je dirais que c'est une excellente nouvelle.
0: Bon, la fermeture des activités minières en 2023 avait coupé l'herbe sous le pied de 200 personnes. Mais l'achat de la mine par Canadian Copper pourrait lui permettre d'opérer 14 heures par jour,
1: 12 mois par année pendant 14 ans
0: et embaucher 115 personnes à la fois.
1: Ça, c'est sans compter les emplois créés par les travaux de construction. Hey, on peut dire que l'idée de recommencer les activités est accueillie chaleureusement par la communauté.
0: On a été à la rencontre de Terry Richardson, chef de la Première Nation de Papineau.
1: Extrait!
3: Il regarde les anciennes mines qui sont dans la région.
4: On pousse toujours pour avoir plus de choses économiques dans la région. Ça veut dire que c'est une bonne boost pour la région.
1: Ah, c'est vrai que ça va faire de la bain à la région.
2: Météo, les garçons?
0: Oui, Amélie, il a fait gros soleil toute la semaine.
1: Bon, sauf à quelques moments donnés.
0: Mais c'est pas parce qu'il fait beau et chaud qu'il faut négliger sa peau. Oh, belle rime.
1: En effet, le taux de mélanome par 100 000 habitants au Canada
0: a plus que doublé en moins de 30 ans. Mm.
1: Si les salons de bronzage sont moins populaires qu'avant...
0: Le teint bronzé, lui, l'est tout autant.
1: Oh, une autre rime, bravo.
0: Merci.
1: Les dermatologues de la province recommandent l'application d'écrans solaires de façon régulière.
0: Et nous, on va encore plus loin en allant à la plage seulement la nuit.
1: Et Amélie, on a appris cette semaine qu'on est les meilleurs.
2: Bon,
1: pas en matière de patinage de vitesse, d'économie ou de fruits de mer, mais bien en matière de criminalité.
2: Wow.
0: Partout au pays, l'indice de gravité de la criminalité a baissé, sauf ici.
1: Au Nouveau-Brunswick.
0: Particulièrement dans les villes de Moncton, Saint-Jean et Fredericton. Mm.
1: Étrangement, c'est aussi en 2025 que l'avocat Denis Sawyer dépose des documents qui seraient considérés...
0: inadmissibles.
1: Inexacts.
0: Et vides d'intérêt.
2: Oh.
0: Maintenant, voici une façon professionnelle, naturelle, fluide et détaillée, sans être sous forme de liste, telle qu'on propose au député Bill Oliver.
1: Extrait.
5: Here's a more developed and flowing version of the section. This section is roughly... Excuse me.
1: Pour en revenir à Denis Sawyer, il aurait déposé un mémoire dont la grande majorité des références étaient fausses.
0: Et dont le barreau allègue qu'il a été rédigé par l'intelligence artificielle et qu'il s'agit d'un cas d'utilisation incompétente de cet outil.
1: Cet incident contreviendrait au code déontologique du barreau.
0: Coïncidence avec la hausse de la criminalité la même année?
1: Je ne crois pas.
2: D'ailleurs, parlant d'intelligence artificielle, il y a la ville de Miramichi qui souhaite étudier les impacts des centres de données.
0: Oui, Amélie, la population est inquiète de l'installation d'un centre de données sur son territoire.
1: Les gens se questionnent sur la consommation d'énergie,
0: de la pollution de l'eau
1: et de la montée de la température
0: provoquée par la construction
1: et l'utilisation
0: d'une telle installation.
1: Sans mettre fin au projet, la ville souhaite recueillir plus d'informations afin d'établir des règles claires.
0: Comme une distance minimale de 250 mètres entre les quartiers résidentiels et les centres de données.
1: Et pour notre part, nos centres de données sont toutes les informations recueillies dans nos carnets de journalistes.
0: Dont la population de Miramichi n'a toujours pas exprimé son désarroi.
1: Et dont aucun politicien n'a utilisé les données pour soumettre un projet de loi.
0: Voilà!
1: Amélie, c'est ce qui complète les nouvelles de la semaine.
0: Bonsoir!
1: Hey, tu vois, Amélie, hein?
0: Tout ce qu'il est possible de faire.
1: Quand on fait du journalisme sérieux.
2: Oui, du journalisme sérieux, très sérieux. On voit que vous prenez quand même du poil de la bête, les garçons, depuis l'été dernier. Et bientôt, pour moi, on va pouvoir vous envoyer des stagiaires. Qu'est-ce qui se passe là? Qu'est-ce qui est avec vous?
6: Le propriétaire est là.
2: Mais qu'est-ce qu'on fait?
6: Jean-Cabré, passe par derrière, je vais faire diversion, OK?
7: Hey, le gars de l'heure est grave. Juste qui est ton collègue au mollet musclé?
6: Vas-y, Jean-Cabré! Vas-y! Ah!
2: Ben voyons!
6: Youpi!
2: Youpi! Dans leur maison. Jacques-André, Gabriel, Vincent, vous venez d'assommer quelqu'un à coups de pelle?
1: Bah, pas de panique, Amélie.
0: Ça devrait pas trop affecter le prix de la maison.
2: Ah, oh, ben c'est vrai que dit de même.
6: Ah, ben... Au revoir, Amélie!
0: Oh, ah, attention au corps, Jacques-André. Attention, bon. Attention.
6: Oh, oups!
2: Et vous serez où la semaine prochaine?
6: On sera à quelque part d'autre!

0: Marlène Manier, qu'on entend ici avec Nuages gris, hein? Faut qu'il y ait quelque chose qui soit bien dynamique pour suivre notre heure est grave. comme à chaque semaine, ils nous font bien rigoler quand même, Jacques-André et Gabriel Vincent. Et celui qui rigole au micro, hein, c'est Ghislain Couture. Bien sûr, bien sûr. Mais pour parler d'un sujet pas si nécessairement qui prête à l'humour, on revient sur les trottinettes. Les trottinettes électriques, donc, qui sont de plus en plus nombreuses, surtout peut-être en milieu urbain, là au Nouveau-Brunswick, il y en a à Moncton, Fredericton, Saint-Jean. Il y a plusieurs voix qui s'élèvent pas mal partout au pays pour dénoncer cette augmentation du nombre de blessures qui impliquent des trottinettes électriques, Ghislain.
1: Hier, on vous expliquait justement que les trottinettes électriques ne sont pas nommées dans la loi sur les véhicules à moteur.
0: Toute la question d'assurance, là, ça peut être très compliqué aussi.
1: Difficile à assurer, responsabilité civile, si on frappe quelqu'un ou si on se fait frapper, c'est pas clair qu'est-ce qui se passe. Et ce vide juridique fait en sorte que, par exemple, les services municipaux et même les agents de police ne peuvent émettre de contraventions aux personnes qui circulent, et ce, même si ces personnes circulent sans casque, trop vite, à contresens. Mmh. Donc, ça ouvre la porte, effectivement, à des blessures. À Moncton, on nous dit qu'il y en a pas tant que ça, ou qu'on ne peut pas vraiment les quantifier. On met dans le même bol les blessures en vélo électrique, en trottinette, en roulis roulant, en patin à roulettes. Fait qu'on sait pas exactement le nombre de blessures qu'on peut associer. On nous dit que le plus grand nombre de plaintes vient du fait qu'elles sont parfois laissées sur les trottoirs, ce qui empêche soit des personnes avec des handicaps physiques ou des personnes malvoyantes ou des aînés de circuler librement. Donc, ça soulève des questions. Ben, je vous invite à écouter Charles Leblanc. Il est directeur du bureau de l'exécution des arrêtés et de la sécurité communautaire à Moncton.
2: D'après la loi sur les véhicules à moteur, au Nouveau-Brunswick, les trottinettes ne sont pas réglementées au Nouveau-Brunswick. Ça complique les choses un peu. Ça fait que nous, on a décidé, comme ville de Moncton, c'est vraiment juste d'avoir les permis pour les propriétaires. Puis en même temps, bon, comme que je dis, on va être capable de faire, d'appliquer les règles indirectement. Je donne un exemple de ça, c'est comme juste un exemple. Si on dit que la vitesse limite dans nos parcs est juste 15 km par heure, mais évidemment, comme nos agents, on n'est pas capable d'aller puis vérifier qu'ils vont juste 15 km à l'heure. Mais avec les nouveaux permis, ça nous donne vraiment accès à l'information des propriétaires. Ça fait qu'ils nous donnent vraiment faire partie du permis. Ils vont être capables de nous donner leurs informations. On est capable de voir ce qu'ils disent que dans tous les parcs de la ville de Moncton, les trottinettes vont juste aller 15 km/h. Ils vont juste aller 15 km/h.
0: Donc, le directeur du bureau de l'exécution des arrêtés de la sécurité communautaire, Charles Leblanc, là, il est à Moncton.
1: Oui.
0: Ce que je comprends, c'est que les compagnies seront régies, donc sous une loi, mais l'utilisateur, non.
1: Non, on veut justement, c'est ça, imposer des conditions aux fournisseurs de trottinettes, qu'ils aient un permis, qu'ils limitent la vitesse, qu'ils fournissent un casque, mais il y a rien qui vise les utilisateurs là-dedans. Mmh. On espère pouvoir mieux contrôler, on va dire, la vitesse en demandant aux fournisseurs de limiter informatiquement la vitesse à laquelle les trottinettes peuvent aller, mais il n'y a rien qui va nécessairement imposer des règles aux utilisateurs.
0: Parce que des utilisateurs ne passent pas nécessairement par les compagnies. Il y a de plus en plus de gens qui s'achètent eux-mêmes leur propre trottinette électrique.
1: Oui, c'est important de le mentionner parce qu'il y a les trottinettes en libre-service et ensuite il y a les trottinettes privé.
0: Ouais.
1: Donc,
0: mais là, revenons par exemple à ces blessures, là, parce qu'il y a de plus en plus de gens, on le voit là, pratiquement quotidiennement, pas mal partout au pays, des voix qui s'élèvent pour dénoncer le nombre de blessures, souvent la gravité aussi des blessures qui sont liées à ces trottinettes électriques.
1: Ben, pas plus tard qu'hier, Amélie, un homme de 19 ans a subi des blessures graves après avoir été heurté par une voiture dans la région de Kitchener en Ontario. Il y a quelques jours, la police de Regina en Saskatchewan a lancé un appel à la prudence aux adeptes de vélos et de trottinettes électriques, expliquant que face à la hausse des comportements dangereux, particulièrement chez les jeunes, les autorités préviennent que les infractions seront sévèrement punis. D'ailleurs, il y a 3 adolescents en Saskatchewan âgés de 12 à 14 ans qui ont écopé d'amendes de 1 300 $. Donc, ça commence à bouger en Saskatchewan. Et il y a également là, des urgentologues, des pédiatres qui ont également sonné l'alarme là, en Ontario, en Alberta, en Colombie-Britannique et même au Québec.
0: Et malgré l'augmentation de tout ça, le nombre d'accidents, la gravité des blessures apportées, les règles, l'encadrement pour ces trottinettes, ça se fait toujours attendre.
1: Oui, ce qui est difficile à comprendre, je vous dirais, c'est que elles sont arrivées en avril 2025 à Moncton sans que personne n'ait besoin de demander la permission. Elles ont été mises en libre service parce qu'elles ne sont pas nommées dans la loi sur les véhicules à moteur. Donc, par le temps qu'on ait un arrêté municipal qui encadrera cette activité, ça fera 2 ans que les trottinettes électriques circulent dans les rues de Moncton. Et maintenant, il y en a plus de 700 et à la ville.
0: 700 trottinettes?
1: Oui. Oui,
0: juste à Moncton.
1: En libre service. Et on me disait que, notamment pendant les voitures de sport.
0: L'Atlantic
1: Nationals, oui. Les gens donc se déplaçaient sur la rue Maine à pied, en trottinette, puis
0: Je sais qu'il y en a qui l'utilisent de façon très, très sécuritaire, mais encore une fois, moi, sur l'heure du dîner, en voiture, j'ai été obligée de freiner très, très rapidement pour en éviter 2 très jeunes, en fait, utilisateurs à contresens du trafic. Et c'est pas pour viser l'ensemble des utilisateurs, comme je le dis, parce qu'il y en a certains qui y vont de façon très sécuritaire, mais il manque d'encadrement pour tout ça. Et j'ai l'impression qu'en ce moment, c'est un peu comme
1: le Far West.
0: Ouais, comme on le souhaite les utiliser. Ça peut être très pratique aussi pour bien des gens qui n'ont pas de voiture notamment. Et bref, la discussion se poursuit.
1: Oui. C'est-à-dire la ville de Moncton y tient. On dit que c'est bon pour le tourisme. On encourage le transport actif,
0: oui,
1: que ça pollue peu. Mais ça ouvre la porte à
0: d'autres conséquences qui peuvent être
1: assez graves.
0: Oui,
1: même.
0: C'est vrai. Et faudrait pas attendre qu'un accident grave se poursuive pour commencer à encadrer tout ça. Là-dessus, je vous souhaite une excellente fin de semaine. Vacances
1: et de
0: aussi.
1: Bonnes vacances, Amélie.
0: Ça y est, il me quitte pour mieux nous revenir, bien
1: dans
0: sûr, 3
1: semaines.
0: Bien reposer. Merci beaucoup, Ghislain Couture. Une très belle semaine qu'on a passée encore une fois ensemble, notamment grâce à vos histoires que vous nous amenez à ce micro. Et je vous souhaite bien sûr du bon temps, de repos, de folie aussi un petit peu.
1: Pas beaucoup.
0: Quand même. Faut exagérer une fois de temps en temps. Merci, Ghislain.
1: Je vous en prie.
0: Et bonnes vacances. Donc, un petit survol justement pour ceux et celles peut-être qui commencez les vacances à l'heure où on se parle, où vous êtes de passage dans la région. Ici, il y a du temps plutôt nuageux qui se poursuit ce soir, cette nuit au Nouveau-Brunswick. Demain, ce sera coup-ci, coup-ça, c'est-à-dire alternance soleil-nuage. Et il y a quelques probabilités d'averses, surtout le matin, sur certaines régions plus au sud du Nouveau-Brunswick. Et dimanche, alternance soleil-nuage aussi. Alors, profitez-en, allez à l'extérieur, profitez de ces moments de cette fin de semaine. Moi, je vous rappelle que lundi, l'heure de pointe fera relâche, puisque c'est la fête du Nouveau-Brunswick. Et ce sera congé férié, donc pour l'équipe. Et on vous retrouvera, bien sûr, mardi, 15h30. Pour une autre édition. Merci de vous inscrire dans la conversation et sachez que tout ce qui se dit et ce qui est pendant l'émission ici en termes d'histoire se retrouve en ligne sur la plateforme d'ici Radio-Canada Audio si vous souhaitez rattraper des petits bouts que vous avez manqués. Amélie Gosselin ici, je vous souhaite une bien belle fin de semaine. Salut!

0: direction musicale, Per Lindsay.
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2: Et c'est Marc Thériault. Voici vos informations. Le chef du Parti conservateur du Canada, Pierre Poilievre, était de passage à Moncton aujourd'hui et s'est entretenu avec le maire Sean Crossman sur des questions d'abordabilité de logement, mais surtout de sécurité. Pierre Poilievre affirme que le maire Crossman appuie plusieurs de ses recommandations.
3: Il veut aider les gens qui ont une dépendance de la drogue d'aller aux organismes comme Harvest House pour briser leur dépendance et recommencer leur vie. Il veut aussi que les récidivistes massifs soient en prison, pas sur la rue. Je pense qu'il est d'accord avec les propositions de gros bon sens que j'ai fait pour instaurer la sécurité sur les rues de Moncton.
2: Une médecin de Moncton au Nouveau-Brunswick ne peut plus pratiquer. Selon son équipe, les conditions assorties à son permis spécial sont en cause. Depuis des semaines, ce sont ses patients et sa secrétaire qui en font les faits.
4: Elle m'a littéralement sauvé la vie.
5: Robert Caron est persuadé qu'il doit sa vie à sa médecin de famille, la docteure Archia Akani. Il dit qu'elle a pu déceler son problème cardiaque pour lequel il a subi deux opérations. Aujourd'hui, l'impossibilité de pratiquer de sa médecin de famille fait en sorte que, comme 750 patients, Robert Caron a plus de difficultés à obtenir les soins dont il a besoin.
6: And then on July 3rd, she got an email.
5: Le 3 juillet, la médecin reçoit un courriel lui indiquant qu'elle ne peut plus pratiquer la médecine selon sa secrétaire, Ashley Plou. Les conditions du permis de pratique sont en cause, selon elle. Mars 2025, la médecin iranienne vient tout juste de compléter une nouvelle évaluation pour les médecins venus de l'étranger, une réussite qu'elle célèbre avec la première ministre. Elle devient ensuite détentrice d'un permis spécial qui lui permet de pratiquer avec une certaine supervision.
6: So we don't know the reason for her resigning.
5: Nous ne connaissons pas la raison pour laquelle la médecin chargée de superviser la docteure Akani a démissionné. Ce serait pour des raisons personnelles et nous n'avons pas eu de préavis, dit-elle. Sur le site du Collège des médecins et des chirurgiens du Nouveau-Brunswick, il est indiqué que la docteure Akani détient toujours un permis avec un statut de non-pratiquant. C'est l'unique information que confirme le Collège, qui évoque des raisons de confidentialité. Le réseau de santé Horizon parle lui aussi de raisons de confidentialité pour ne pas expliquer la situation. Ici Frédéric Camarano, Radio-Canada, Moncton.
2: La GRC de la Nouvelle-Écosse estime que la mort récente de 10 000 poulets dans une ferme près de Lunenburg résulte d'un acte délibéré visant à nuire aux animaux. Un porte-parole de la GRC a indiqué que les enquêteurs avaient confirmé qu'une personne s'était introduite par effraction dans le poulailler de Pine Grove samedi dernier et avait éteint les ventilateurs, ce qui a fait grimper la température à l'intérieur jusqu'à 37 degrés Celsius. La caporale Mandy Edwards de la GRC indique que les enquêteurs tentent de déterminer le mobile de ce crime et invite les membres du public à se manifester s'ils disposent d'informations sur ce qui s'est passé. Une cérémonie officielle s'est déroulée aujourd'hui à Charlottetown, à l'île du Prince-Édouard, à l'occasion du mois du patrimoine acadien. Le gouvernement a organisé une cérémonie de levée du drapeau acadien et plusieurs intervenants ont aussi parlé pour souligner l'importance de reconnaître la population acadienne. L'historien Georges Arsenault était parmi eux.
7: C'est un mois pour que l'ensemble des gens de l'île du Prince-Édouard puissent reconnaître, apprécier la contribution des Acadiens à la province. Et c'est une longue contribution parce qu'il y a au-delà de 300 ans que les premiers Acadiens et Français sont venus s'établir ici à l'île.
2: Le drapeau acadien va être devant les bâtiments administratifs du gouvernement tout au long du mois d'août. Ce sera la première année où le mois du patrimoine acadien sera célébré à l'île du Prince-Édouard. La fin de semaine s'annonce critique pour la lutte pour les feux de forêt en Colombie-Britannique. De fortes rafales sont prévues. Les pompiers luttent toujours contre 4 feux d'importance qui menacent des habitations. De nouveaux avis d'évacuation ont été lancés ce matin. Emma Hautecoeur a les détails.
8: À cause des vents du sud-ouest ces derniers jours, les ordres d'évacuation liés au feu de Pear Lake ont été élargis. Hier, les autorités régionales avaient prévenu les résidents du secteur de Green Lake que lancer l'ordre pourrait être imminent. Eh bien, c'est chose faite. Vendredi matin, les occupants de 536 propriétés se trouvant au sud et au nord du lac doivent quitter vers le nord pour se rendre au centre de réception des évacués à Prince George, au 42-48 18e avenue. Selon le commandant des opérations du complexe de Big Bar, le brûlage dirigé effectué plus tôt cette semaine a permis de ralentir l'incendie qui se dirigeait à nouveau vers la route 97 et le village de Clinton. L'activité du brasier est cependant encore dynamique sur le flanc nord où les équipes de BC Wildfire sont occupées à éteindre des foyers secondaires et installer stratégiquement du matériel de protection de structure. Pendant ce temps, la fumée surplombe les régions touchées. L'intérieur sud et les Kootenays font l'objet d'une alerte sur la qualité de l'air d'Environnement Canada. Selon les données de l'entreprise suisse IQAir, la qualité de l'air est pire à ces endroits en Colombie-Britannique qu'elle ne l'est à Kinshasa, ville de la République démocratique du Congo, régulièrement classé comme l'une des plus polluées au monde. Ici Emma Hautecoeur, Radio-Canada, Vancouver.
2: Le gouvernement canadien impose des tarifs temporaires de 25 % sur les importations de certains produits en bois. Ottawa a indiqué que ces droits de douane seront en place pour un maximum de 200 jours en attendant les conclusions d'une enquête du Tribunal canadien du commerce extérieur. Et voilà, c'est ce qui complète vos informations. Bonne soirée à notre antenne.

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0: 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Allons-y.
1: Super!

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0: extrêmement heureux d'être ici, de se déplacer au camp musical Père-Lindsay avec une salle remplie, je dirais, presque à craquer parce que la salle n'est pas super grande. C'est pas la plus grande du camp musical et on a une partie des campeuses et des campeurs de ce salle. Merci de ce camp. Merci beaucoup de nous accueillir ici. Et pour me seconder aujourd'hui, j'ai encore une fois une superbe équipe avec moi. Se sont déplacés ici. On est à Sainte-Béatrix, le Saint-Côme. On est dans le nord de la Nodière. Mathieu M. Blanchet, bonjour Mathieu.
1: Bonjour.
0: Très heureux que tu sois venu avec nous parler des notions de neuropsy et de musique. Il y a beaucoup de choses à dire entre les deux.
1: Oui, vraiment. Puis je suis vraiment content de m'être déplacé. Je trouve ça extraordinaire.
0: C'est magnifique.
1: Des cas comme ça, c'est magnifique.
0: C'est magnifique. Ouais. Puis on n'a pas fini d'être étonnés, je crois, parce qu'on va assister à plein de choses aujourd'hui. C'est incroyable. Oh. C'est incroyable. On a Agathe Tupoula-Kabola, aussi orthophoniste de formation. Bonjour Agathe.
2: Bonjour.
0: Encore une fois, orthophonie et musique, on n'est vraiment pas loin.
2: Il y a beaucoup de liens à faire, effectivement. Mm-hmm. Et très heureuse d'être là, moi aussi, avec cette belle brochette de talents.
0: Ah ouais, vraiment, là. On se sent très, très bien accueillis. Elle me suit durant tout cet été ici dans les camps de vacances. C'est Hermine Revel de Mon Actualité Jeunesse. Allô, Hermine.
3: Salut, Mathieu.
0: Et Hermine, on va le dire, ici, là, t'es pas juste un poisson dans l'eau, là. T'es littéralement chez toi.
3: Exactement. Ben, comme je vous l'ai dit en début d'émission, moi, ce camp-là a une place importante dans ma vie depuis tellement d'années maintenant. J'ai été monitrice 5 ans, fait que c'est sûr que je me sens chez moi ici.
0: Et avant, t'étais campeuse.
3: Avant, j'étais campeuse.
0: Puis, je dirais que ça arrive souvent quand on regarde, là, depuis mon expérience de camp de vacances cet été. On dirait que quand tu viens une fois dans un camp de vacances, là, c'est comme tu l'adoptes, puis c'est très difficile après de t'en défaire. Et je pense que c'est le cas du directeur ici qui nous accueille. Il s'agit de Hubert Tanguay-Labrosse. Allô, Hubert.
4: Le chef de camp.
0: Le chef de camp.
4: Il y a une directrice.
0: Ah, désolé. OK. Chef de camp.
4: Voilà.
0: Hubert Tanguay-Labrosse, merci de nous accueillir.
4: Ça fait très plaisir.
0: Et dans ton cas, je pense que l'histoire d'amour avec le camp musical Père-Lindsay, elle est encore plus longue que celle d'Hermine.
4: C'est mon 25e été au camp musical, oui. Oh. Donc, j'ai fait 20 ans comme employé et 5 ans comme campeur.
0: Ah ouais, hein? Puis, t'es musicien, évidemment.
4: Oui.
0: De quoi tu joues le plus souvent? Parce que souvent, on a plusieurs instruments quand on joue ici.
4: Donc, j'ai fait ma formation comme clarinettiste. Je fais aussi de la direction d'orchestre. Puis là, maintenant, j'ai une compagnie de production. Donc, je fais surtout des spectacles.
0: Donc, tu connais vraiment très, très bien la production musicale et aussi le monde des camps musicaux. Il y en a beaucoup des camps musicaux. Des camps musicaux au Québec, au Canada, on est vraiment chanceux. Puis des camps très renommés, dont celui-ci. C'est quoi la particularité du camp musical Père-Lindsay quand on le compare à l'offre qui est ailleurs?
4: Je dirais la grande différence avec beaucoup de camps, c'est que les jeunes peuvent vraiment venir avec n'importe quel niveau à l'instrument. Il n'y a aucune compétition entre les jeunes. Il n'y a pas de comparatif. Donc, un jeune pourrait aussi bien commencer la musique qu'être très avancé. On prend tout le monde, puis en fait, tout ce qu'on veut, c'est que les jeunes aient envie de faire de la musique puis de découvrir toutes sortes de choses.
0: Ouais. Puis je me rends compte aussi que c'est beaucoup plus large qu'une une expérience musicale, ce qu'on apprend ici, parce que ça dépasse la stricte musique. Qu'est-ce qu'on fait en plus?
4: Donc, il y a toutes sortes de cours de groupe. En fait, il y a comme deux volets au camp, en fait, trois. Le premier, c'est la pratique instrumentale. Chaque jeune voit un professeur d'instrument à tous les jours pendant au moins 45 minutes et monte une pièce pendant 2 semaines, une nouvelle pièce qu'ils connaissent pas, qu'ils vont présenter au marathon. Donc, c'est un grand, grand concert où tous les jeunes jouent à la fin du camp le fruit de leur travail, présentent à leurs amis, à leurs professeurs. Il y a les cours de groupe où les jeunes font toutes sortes de choses, dansent, théâtre, écoutent la musique, découvrent toutes sortes d'autres volets, disons, artistiques. Mm-hmm. On essaie d'ouvrir leurs horizons. Puis le troisième volet, ben c'est un vrai camp de vacances. Donc, des jeux, on se bat avec des épées, on fait des feux, on mange des guimauves. Donc, il y a aussi un volet très développé à ce niveau-là, plus que beaucoup d'autres camps musicaux. On a une équipe de 17 moniteurs, monitrices. Donc, il y a un volet très développé pour les jeux.
0: Il y a combien de campeuses et campeurs qui passent ici durant un été?
4: Donc, c'est 4 fois 144 jeunes.
0: OK, c'est quand même gros. Pourquoi on reste toutes ces années, 25 ans, Hubert, là, c'est qu'il y a quelque chose qui colle, qu'on adore. Pourquoi tu es encore ici après un quart de siècle?
4: C'est vraiment un endroit extraordinaire. Ben, premièrement, c'est sûr que le site y est pour beaucoup. Il y a un beau lac, on a accès à la forêt, donc c'est très agréable de passer notre été dans la nature. Mais c'est vraiment un endroit où tous les jeunes, tous les adultes, tout le monde qui travaille ou que les campeurs sont extrêmement ouverts puis ont vraiment envie d'être là. Mmh. Donc le niveau de motivation puis le niveau d'engagement est vraiment incroyable. quand on se promène sur le site, c'est des adolescents, généralement, on s'attendrait à ce qu'ils soient un peu gênés ou qu'ils...
1: Tellement.
4: Pas partager leur... qu'ils n'aient pas envie de partager nécessairement ce qu'ils sont en train de travailler. Mais si on rentre dans un cours, par exemple, on est au cours de danse, les jeunes vont dire, hey, regarde ce qu'on vient d'apprendre, regarde notre dernier 8 qu'on vient de faire.
1: Il y a vraiment de la passion.
4: Et pourtant, c'est pas des danseurs, ils sont pas si bons que ça, mais ils sont quand même très fiers de nous montrer ce qu'ils sont en train de faire. Donc, c'est quand même incroyable d'avoir un lieu comme ça où tout le monde est... a vraiment envie de partager.
0: Ouais. Alors, Hubert Tanguay Labrosse, merci beaucoup de nous avoir accueillis. Et Hermine, cette semaine, c'est toi vraiment notre experte. Puis pour ton défi, j'aimerais utiliser quand même les connaissances encyclopédiques que tu as de ce camp-là pour mieux comprendre c'est quoi la différence entre les quatre voix que constitue un chœur, parce que Dieu sait qu'on chante beaucoup dans un camp aussi. Alors, je te mets au défi de te promener, de trouver des voix avec des registres différents, donc soprano, alto, ténor, basse. Ça, je pense que ça va être assez facile.
3: Ben oui, mais mon Dieu, c'est un défi que je pense pouvoir relever avec facilité. Puis même, mieux que de te l'expliquer, je vais aller te le démontrer sur le terrain en allant chercher des personnes, des campeurs, des campeuses qui chantent les différentes voix de la chorale.
0: Alors, c'est probablement ton défi le plus facile de l'été.
3: Mais peut-être le plus le fun.
0: Et plus le fun aussi. Alors, Hermine, je te laisse partir.
3: Parfait.
0: Merci beaucoup, Hubert Tanguay Labrosse. Et bonne émission, tout le monde.
5: Quand tu écoutes la musique que tu aimes, justement, quel effet ça a sur toi, dans ta tête, dans ton corps? Comment tu te sens quand tu écoutes la musique que tu aimes?
6: Ben, ça me fait sentir de bonne humeur ou genre plus productive. Comme souvent, pour ranger ma chambre, je mets de la musique. Des fois, je change de personnalité avec la musique que j'écoute. Genre, si j'ai envie d'être plus, je sais pas, dans un mood de « Ah, je m'en fous de tout » ou plus un mood triste. Si je suis triste, je vais pas écouter de la musique triste. Je vais écouter de la musique qui me fait sentir bien, qui me fait sentir heureuse.
7: Ben, ça me relaxe. Mettons, quand je fais pour aller chez mes grands-parents, je fais genre beaucoup de temps de voiture. Donc là, des fois, je prends des AirPods et j'écoute de la musique et je m'endors même sur la musique, des fois. Même si c'est du rap, je m'endors dessus. Ça me met bien, là.
8: Ben, on dirait que ça m'aide à comme, oublier d'être dans le moment présent. On dirait que je peux plus comme me sentir comme un peu ailleurs. Tu sais, je peux regarder le paysage en écoutant de la musique. Puis on dirait que je me sens juste comme... J'ai pas besoin de penser rien. Tu sais, j'ai juste besoin de regarder, mettons, le paysage. Puis je trouve ça vraiment beau. Puis ça m'aide à un peu oublier puis juste relaxer.
9: Ben moi j'écoute beaucoup de la musique, beaucoup, genre tout le temps. Et ça me... parce que moi dans la vie je suis pas très sociable. Et ça, quand j'écoute de la musique, ça me met dans une bulle et ça fait du bien.
10: Ben je peux me focusser sur quelque chose d'autre que le quotidien.
11: J'aime beaucoup ça parce que je joue au hockey, puis avant mes matchs, j'aime beaucoup ça comme me pump-up. Ça me donne l'énergie, puis ouais, ça me fait meilleur sur la glace, puis des fois, comme j'ai encore la chanson dans ma tête, puis ça me pousse à me faire meilleur dans mon sport.
12: C'est relaxant, ça fait penser à la vie.
13: Ça fait genre, je me sens vraiment bien. Tout ce que j'ai pensé à la journée avant, je l'oublie, je suis juste me concentrer sur le moment présent. Tout autour de moi n'existe pas, je suis juste me concentrer sur la musique, puis je l'apprécie beaucoup.
14: Quand j'entends les musiques, moi, j'ai envie de chanter. C'est genre quelque chose, pour moi, c'est quelque chose que j'aime faire. Donc, ça procure genre de la joie, mais aussi peut-être du plaisir, parce que si j'aime vraiment faire ça, je chante souvent, et c'est vraiment libérateur pour moi. Donc, ce serait la joie et le plaisir.
0: Des beaux témoignages, puis c'est vrai que ça donne le goût encore plus. Peut-être pas de faire de la musique, mais dans mon cas, ça serait pas une bonne idée, mais de l'écouter quand même, ça fait vraiment beaucoup de bien. Maintenant, on va commencer avec la première question du jour. C'est une question que William veut adresser à notre ami Mathieu M. Blanchet. Alors, William, salut!
15: Bonjour.
0: C'est quoi ta question pour Mathieu?
15: Ma question est, est-ce que apprendre la musique transforme le cerveau au-delà de la musique elle-même?
1: Ah, mais c'est une excellente question. Parce qu'on entend souvent que la musique rend plus intelligent, là, mm-hmm. que ça développe.
0: Ben, en tout cas, je pense que ici, ça doit être vrai.
1: En tout cas, clairement, ils sont plus intelligents que moi. Parce que moi puis la musique, on fait quatre. Mais non, je vais être un peu plus précis, par contre. Tu sais, on dit souvent que le cerveau, c'est comme un muscle là, qu'il faut l'entraîner. Moi, j'aime pas cette métaphore-là. Moi, je dis que c'est comme une ville. OK? Puis là, je vais vous parler là, de la neuroplasticité. Quand vous faites de la musique, vous utilisez des voix différentes. Donc, c'est comme si les autos, ils passaient par des voix différentes que le langage ou que ce qu'on pratique à l'école. Et plus une ville, on utilise des passages ou des rues, bien plus ils vont commencer à la développer, cette partie-là, parce qu'ils vont dire, il y a plein d'autos qui passent là, on va donc investir. C'est la même chose avec notre cerveau. Donc, plus vous utilisez des voies neuronales différentes avec votre musique, en jouant, en l'écoutant, bien plus votre cerveau va commencer à développer ces zones-là. Donc, c'est vrai qu'on peut, au plan neurologique, là, au plan structurel, avoir certaines modifications du cerveau puis de nos neurones. Parce que quand vous jouez, ben vous faites pas juste jouer, hein. Vous écoutez, vous regardez, vous bougez les doigts, vous devez savoir si la tonalité est bonne, etc. Donc il y a plusieurs choses qui se passent dans votre cerveau. C'est pas juste une aire seulement. Donc je fais deuxième métaphore. C'est comme une équipe de sport. T'sais, prenez n'importe quel sport. Là, on a une équipe offensive, défensive. On a des unités spéciales. C'est la même chose quand vous jouez de la musique. Vous avez plusieurs zones, plusieurs équipes. Les oreilles, les doigts, la mémoire, l'attention, la gestion des émotions. Puis c'est le fait de pratiquer toutes ces équipes-là qui va faire en sorte qu'on développe davantage notre cerveau.
0: Moi, Mathieu, j'aime beaucoup la musique classique. J'en écoute beaucoup également. Est-ce que ça développe mon cerveau de la même manière que si je réussissais, ce qui est très loin, je suis loin du compte, à en jouer?
1: Ouais. Dans le fond, la différence entre écouter et jouer de la musique, c'est deux choses complètement différentes. Écouter, là, on s'entend que c'est pas juste écouter, c'est essayer de savoir si on aime la mélodie, c'est de essayer de deviner le rythme qui arrive, le refrain quand il arrive, tout ça. Donc, c'est sûr que l'écoute active va venir stimuler certaines zones de notre cerveau. On va parler entre autres de l'attention, la mémoire, mais aussi les émotions. Par contre, en jouer, développe davantage. Par contre, là, faut que je fasse mon petit scientifique, là. Il y a ce qu'on appelle...
0: C'est pour ça qu'on te paye.
1: Oui, c'est ça.
0: Il y a
1: l'effet Mozart qu'on appelait, où on avait l'impression qu'écouter Mozart ou de le jouer nous rendait plus intelligents. Quand on fait des méta-analyses, quand on fait beaucoup d'études là-dessus, on se rend compte que l'effet est vraiment petit, puis il est très temporaire. Puis, je vais reprendre les exemples qu'ils ont dit tantôt. T'sais, on les entendait nous parler de la musique. C'est un peu la même chose. Écouter ou jouer de la musique va juste nous mettre dans une meilleure position pour faire ce qu'on s'apprête à faire. Donc, tantôt, il y avait l'exemple de « je me mets de la musique pour faire une tâche plate », c'est-à-dire le ménage. Donc, est-ce que ça nous a rendu plus productifs? Est-ce que ça nous a rendu plus intelligents? Pas nécessairement. Mais
0: on a bien plus de plaisir.
1: Ben oui, ça nous a mis dans les meilleures conditions. Mm-hmm. C'est pour ça qu'étudier, il y en a qui aiment ça écouter de la musique en étudiant. Parce que face à cette tâche-là plus difficile ou plus plate, là, je voulais pas dire ça, mais ça nous met dans des meilleures dispositions, prédispositions pour l'accomplir, cette tâche-là.
0: Ici, on a plein de jeunes qui sont inscrits, évidemment, dans des programmes musicaux. Est-ce qu'on devrait inscrire tous les enfants dans des cours de musique pour qu'ils soient soit meilleurs à l'école ou dans un domaine que tu connais bien, Mathieu, plus en mesure de gérer leurs émotions?
1: Oui, ben on pourrait leur demander, est-ce qu'on devrait inscrire tous les enfants dans des camps comme ici, selon vous?
0: Pas mal 100%.
1: C'est pas mal. Ah oui. Dans le fond, moi, je pense qu'il faut encourager la musique. OK? Parce que c'est riche, c'est exigeant, c'est social, c'est créatif, c'est plaisant. Est-ce qu'après, il y a des répercussions vraiment très concrètes sur des fonctions comme telles? T'sais, est-ce que je vais avoir une meilleure mémoire? Pas nécessairement. Mm-hmm. C'est à force de pratiquer. Plus je pratique quelque chose, plus je deviens bon. Donc, c'est pas nécessairement la musique comme telle, mais la pratique est assidue. Les autres études aussi, ce qui démontre là, par rapport à la musique, c'est que les enfants qui pratiquent de la musique viennent souvent de milieux plus modestes, plus aisés.
0: Plus aisés, oui.
1: Oui, pardon. Donc, on essaie de contrôler ça aussi. T'sais, est-ce que c'est parce qu'on est dans un milieu plus aisé?
0: Déjà
1: donc,
0: privilégié.
1: Exactement. Donc, on a d'autres avantages ou c'est vraiment la pratique de la musique comme telle.
0: William, tu joues quel instrument, toi?
15: Moi, je fais du piano.
0: Tu fais du piano. Bon, mettons là qu'on prend William, on l'amène dans une machine, là, un IRM, où tu lui fais faire des tests neuropsychologiques. Ouais. Qu'est-ce que tu pourrais voir de l'influence qu'a eu le fait qu'il joue du piano sur son cerveau?
1: Ça, c'est super intéressant. Il y a une étude qu'on cite énormément parce que ça a été une étude longitudinale. Donc, on les a pris pendant plusieurs temps, les enfants qui ont pratiqué. Puis, on a observé des changements après environ 15 mois de formation spécifique à un instrument. Donc, si vous pratiquez votre instrument pendant 15 mois, c'est à peu près un an et un été, là, un an et trois mois, là, on va avoir des changements structurels dans notre cerveau. Donc, quand on vous rentre dans la fameuse machine IRM, je vais voir que votre cerveau est complètement différent. Vous allez avoir de plus grandes habiletés musicales, motrices et auditives. Pourquoi? Parce que Prenons par exemple justement le piano, ben les deux mains font pas la même chose, tu sais.
0: C'est très difficile hein, d'avoir l'indépendance des mains.
1: Ben oui. Donc c'est sûr que ces zones-là de notre cerveau vont se développer davantage.
0: C'est vraiment très intéressant, Mathieu. Puis on va rester avec Mathieu parce que là c'est maintenant Julia. Où est-ce qu'elle est, Julia? Allô, Julia.
16: Bonjour.
0: C'est quoi ta question pour Mathieu?
16: Ma question est, la pratique musicale peut-elle aider les enfants avec des troubles d'apprentissage?
1: C'est une excellente question parce que la musique puis le langage, puis en plus,
0: on va en parler d'ailleurs.
1: On a une spécialiste à côté. Je vais faire un peu le pont. Ça la guérira pas. Ça guérit pas les troubles d'apprentissage. Mais est-ce que ça peut aider? Ce que la recherche démontre, c'est que ça l'aide, entre autres, la conscience phonologique. Ça, la conscience phonologique, c'est comme la première étape pour savoir à lire ou écrire. Donc, par exemple, si je vous dis le mot bateau, ben vous entendez bateau, tu sais, donc deux rythmes.
0: Ah,
1: donc,
0: ouais.
1: Donc, plus je fais de la musique, plus je suis habitué à suivre le rythme, à déceler les mouvements, les syllabes, etc. Et ça, il y a des études qui sont assez prometteuses qui démontrent qu'il y aurait un effet pour aider, comme je vous dis, la conscience phonologique. Mais après, ça n'a pas un gros effet nécessairement sur la lecture, l'écriture puis l'apprentissage plus tard.
0: Mais mettons, pour un enfant qui soit dyslexique, dysorthographique, est-ce que la musique pourrait aider plus spécifiquement dans ce cas-là, Mathieu?
1: Ouais, ça ne réglera pas le problème, donc ça remplace pas l'orthopédagogie, l'orthophonie ou un enseignement explicite, mais ça peut venir faciliter. Puis si on peut l'inclure ou l'intégrer dans l'apprentissage du langage, c'est encore mieux, là. Mm-hmm.
0: On le sait, là, mettons que tu joues de l'orgue. Là, c'est pas juste deux mains.
1: Ouais.
0: C'est deux mains, deux pieds. Est-ce qu'il y en a qui ont déjà joué de l'orgue ici? Ah! Wow! OK, on a quand même quatre qui ont joué de l'orgue. Puis je voudrais pas dire aux gens qui jouent du ukulélé, parce que là, notre amie Hermine est partie et joue du ukulélé, que... C'est moins facile, mais quand même, moins difficile, c'est-à-dire, mais quand même, est-ce que si tu joues, mettons, de l'orgue, tu vas voir des différences plus grandes que si tu joues du ukulélé? En tout respect pour
1: Hermine. En tout respect, la science le démontre pas. La science, ce qu'elle va démontrer, c'est l'effet. Tu sais, je peux pas dire qu'un instrument est plus difficile ou plus facile que l'autre. C'est l'effet de la pratique, puis est-ce que on a du plaisir parce que chaque instrument développe une partie différente. Le corps, ça va ajuster la respiration. La harpe, le piano, la guitare, ça va être plus de la coordination fine. Le violon va travailler plus la précision du son. Donc, chaque instrument a sa fonction cérébrale associée qui va être davantage développée. Que l'instrument soit simple ou plus complexe.
0: Puis on pense aussi au plaisir, parce que quand tu as du plaisir à jouer un instrument, il y a un sentiment de réalisation qui est extraordinaire.
1: Exactement. Wow, ouais.
0: Voilà. Ben merci beaucoup à Julia, merci à William pour vos deux excellentes questions. Mathieu M. Blanchet, neuropsychologue, merci d'être venu ici au camp Parlinzé pour y répondre.
1: Ça m'a tellement fait plaisir. Merci.
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0: Allô, Hermine?
18: Salut, Mathieu! OK, alors, j'ai trouvé sur le camp des campeurs et des campeuses qui chantent les quatre voix d'une chorale. Fait qu'on a fait une petite démonstration, puis je t'explique aussi un peu c'est quoi la tessiture. J'ai tout enregistré, donc écoute ça.
19: Là, je me promène sur le camp pour aller trouver des campeurs et des campeuses qui chantent les différentes voix d'une chorale. Mais quand on parle de voix dans une chorale, finalement, on fait référence à la tessiture vocale. Puis la tessiture vocale, qu'est-ce que c'est? Dans le fond, c'est l'étendue de notes qu'une voix peut atteindre naturellement, si on veut. Puis ça change d'une personne à l'autre. Ça change surtout entre les hommes et les femmes. Fait que, par exemple, la voix basse là, peut atteindre normalement le mi, deux octaves en dessous du do central du piano, tandis que le soprano, elle, peut se rendre deux octaves au-dessus du do central du piano. J'entends quelque chose ici? Allô? C'est quoi ton nom?
20: Olivia.
19: Enchantée?
20: Enchantée.
19: Toi, t'es-tu ténor?
20: Oui, absolument.
19: Yes? OK, j'ai trouvé la bonne voix. Alors là, on a trouvé la voix ténor. Continuons à chercher. OK, donc là, marchons. Oh, j'entends quelque chose? C'est clairement une basse, là.
20: Ouais.
19: OK, allons voir. Est-ce que tu sais c'est qui? Je pense qu'il s'est parti. Yes!
20: Non.
19: Allô?
20: Allô?
19: Arthur?
20: Oui?
19: Est-ce que tu chantes la basse?
20: Oui, moi je chante la basse.
19: C'est ça, c'est bien ce qu'on a entendu.
20: Oui.
19: Trop cool, mais est-ce que je peux t'amener avec moi pour on va faire une chanson ensemble? Après, je te ramène.
20: Il n'y a pas de problème.
19: Yes, OK, mais attends, prends ta partition. Donc là, on a la basse, on a le ténor. Il nous manque quoi?
20: Il manque deux autres.
19: C'est quoi?
20: Alto et soprano.
19: Vous êtes des pros, vous autres?
3: OK, parfait. Alto, oh, soprano.
2: Soprano.
3: Non,
2: c'est alto. Ça, c'est alto.
1: Je pense
3: alto.
21: C'est notre affaire. Oui?
3: Allô?
21: Allô?
3: C'est quoi ton nom?
21: Moi, c'est Lila Carrier.
3: All right. Lila, est-ce que tu chantes la voix alto par hasard?
21: Oui, c'est ça.
3: Ah, oh, génial! OK, on a trouvé notre alto. Est-ce que tu veux venir avec nous? On va faire une genre de chanson ensemble, puis après, je te ramène.
21: Oh oui, ça serait vraiment cool.
3: Parfait.
21: Je m'en viens, merci.
3: Viens-t'en, Lila. Si vous suivez bien, on a la basse, on a le ténor, on a l'alto, il manque. Lila?
21: La soprano.
3: Exactement. Là, c'est quand même aigu.
1: Ouais. Je pense que c'est la soprano.
3: OK, OK, je pense qu'on l'a trouvé.
21: La joie.
3: Allô?
21: Oui?
3: Salut!
21: Allô?
3: C'est quoi ton nom?
21: Anaëlle.
3: Salut Anaëlle. Est-ce que tu accepterais de venir avec nous? On va faire une petite chanson ensemble pour entendre les différentes voix d'une chorale, puis après je te ramène.
21: Ben oui, pourquoi pas.
3: Trop cool! OK, donc ce qu'on va faire, c'est que j'aimerais ça que vous chantiez le début de votre chanson. La chanson, c'est ça la joie. Ici, au camp musical, c'est comme un classique, là. C'est comme la chanson un peu rassembleuse. Tout le monde chante ça ensemble. Puis j'aimerais vous entendre la chanter tout seul avant pour qu'on entende la différence de vos voix. Puis après, on va les mettre ensemble. C'est bon? Fait qu'on va commencer avec la voix soprano. Soprano, c'est la voix la plus aiguë. Mm-hmm.

0: de plus heureux.
1: Yes!
0: Yes!
1: C'est trop beau! OK, donc ça, c'était alto. On a entendu que c'était un petit peu plus bas. Ça se ressemble quand même, les deux voix, mais des fois, ça joue sur une tierce, c'est-à-dire un écart de trois notes qui vont changer entre alto et soprano. Maintenant, on va aller avec la voix ténor qui est chantée parfois par des hommes, parfois par des femmes. En ce moment, c'est Olivia qui l'a fait. On t'écoute.

0: plus heureux.
1: Yeah! Et là, on va terminer avec la voix de basse. Et là, la voix de basse est quand même drôle dans cette chanson-là, parce que c'est juste des petits mots qui sont comme lancés. Fait que ça fait un peu bizarre quand c'est isolé tout seul, mais vous allez comprendre quand on va les mettre tout ensemble, comment ça se tricote ensemble. Fait qu'on t'écoute, Arthur. Un, deux, trois.
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1: Wow! Hey, c'est top, seul. Bravo! Donc, maintenant qu'on a nos quatre voix, on va les mettre toutes ensemble. C'est bon? On a avec nous une guitare qui est apparue. Wouhou! Fait qu'on a l'accord de départ. OK. Un, deux, trois.

0: OK, là, je comprends, Hermine. Franchement, très belle explication de la tessiture. Merci beaucoup. Franchement, t'es une grande pédagogue.
1: Mais merci, Mathieu, merci. Je suis contente d'avoir fait ce défi-là. C'était super le fun. J'adore la chorale. Puis ça m'a permis de me replonger dans mes années de monitrice et de campeuse. Donc, c'était super.
0: Et on se retrouve tout à l'heure. À tout à l'heure, Hermine.
1: À tantôt.

0: toujours à Moteur en Herbe, ici au camp musical Père Lindsay, et on est avec Agathe Tupoula-Kabola, qui est notre orthophoniste en résidence ici, qui est venue visiter elle aussi ce magnifique endroit. Allô Agathe?
1: Allô!
0: Aïna, tu as une question pour Agathe. Quelle est ta question?
2: Est-ce que les musiciens ont plus de facilité à adopter l'accent d'une autre langue?
3: Aïna, ta question est super intéressante. Puis devine quoi? Il y a des chercheurs qui se sont posés exactement la même question. Puis ils ont fait une expérience vraiment amusante. Ils ont pris 3 groupes de personnes, des musiciens qui jouaient d'un instrument, comme vous. Ils ont pris aussi des musiciens qui chantaient sans jouer d'un instrument. Puis des gens qui faisaient pas de musique du tout. Puis ils leur ont fait écouter une langue que personne dans les 3 groupes connaissait, l'hindi, qui est une langue parlée en Inde. Et puis leur mission, c'était assez simple. Il fallait qu'ils essaient d'imiter le mieux possible les sons qu'ils entendaient, comme si on jouait à « Répète après moi », autrement dit. Puis le résultat, c'était que les instrumentistes et les chanteurs, ils ont mieux réussi à imiter les sons que les gens qui ne faisaient pas de musique du tout. Et ce qui était encore plus surprenant, c'était que les chanteurs ont fait encore mieux que les instrumentistes. Et il y a une chercheuse spécialiste de la question qui s'appelle Suzanne Reiterer de l'Université de Vienne en Autriche qui dit même que imiter un accent, c'est pratiquement un jeu d'enfant pour un chanteur.
0: Ah oui, donc musicien, si je résume, quand t'es musicien, t'es déjà meilleur que la moyenne.
3: Exact.
0: Et quand t'es chanteur, t'es encore meilleur que
3: une
0: si tu
3: plus.
0: Joues, mettons, entre guillemets, juste du violon. Là.
3: Exactement. Okay. Donc, de façon générale, les musiciens, ils réussissent souvent mieux à reconnaître les sons nouveaux, à reproduire l'intonation, à apprendre la prononciation d'une langue. Et il y a des études qui montrent que plus ils ont pratiqué longtemps la musique, ben plus grand est cet avantage-là.
0: Est-ce qu'il y en a ici qui sont capables de super bien imiter des accents de langue d'amis qui ne parlent pas français? Levez la main. Ah oui, on en a quelques-uns.
3: Ouais.
0: Aïna aussi, toi, t'es capable d'imiter des accents.
1: Je parle suédois.
0: Ah, tu parles suédois en plus? Wow, OK.
1: Ça, super.
0: Franchement. Et tu joues du?
1: Violoncelle.
0: Du violoncelle, OK. Donc, elle a vraiment tous les talents pour parler des langues étrangères, n'est-ce pas, Agathe?
3: Absolument. Puis, on peut se demander, qu'est-ce qui fait que les chanteurs ou les instrumentistes ont cet avantage-là par rapport aux gens qui font pas de musique? Mais essentiellement, ce que la recherche nous dit, c'est qu'il y a 3 raisons. D'abord, c'est qu'un musicien a une oreille super entraîné, un peu comme des oreilles de détective. Les détectives, ils sont capables de repérer des indices que personne ne peut voir. Ben, les musiciens, ils peuvent entendre des indices que personne d'autre peut entendre. Donc, ils vont remarquer des minuscules différences sonores parfois. Donc, par exemple, Aïna, toi, quand tu accordes ton instrument de musique puis que tu dois ajuster une note qui sonne un peu faux, par exemple, tu vas utiliser une capacité très fine et tu vas être capable de repérer des toutes petites différences de hauteur, parfois de durée, de rythme dans les sons. Puis cette même oreille-là, qui est aiguisée, peut aussi t'aider à remarquer des petites différences entre les sons d'une langue étrangère. Par exemple, la différence entre des sons qui se ressemblent beaucoup. Je ne sais pas s'il y en a entre le suédois, par exemple, et le français.
1: Oui.
0: Par exemple?
1: Oui, parce que genre, il y a des accents comme plus graves en suédois qu'en français. Genre, en français, la plupart des gens, pour dire « moi », ils vont dire genre, parce qu'en suédois, c'est « jag », alors qu'en français, c'est ils vont probablement dire genre « ya ».
0: Donc, c'est pas loin, là. Ah, ah ouais, c'est intéressant, ça. Mais je sais pas s'il y en a qui ont remarqué, on dirait qu'il y a des instruments, des fois. En fait, quand on va parler, par exemple, en espagnol ou en italien ou en anglais, on dirait que certaines langues, ça ressemble presque à une chanson. Il y a la musicalité d'une langue,
3: Agathe,
0: qui vient, on dirait, spontanément quand on écoute une autre langue.
3: Oui, puis avant même de...
0: Ça ressemble presque à une chanson. Il y a la musicalité d'une langue,
3: Agathe,
0: qui vient, on dirait, spontanément quand on écoute une autre langue.
3: Oui, puis avant même...

0: natif, là, comme on dit, comme quelqu'un qui a cette langue-là comme langue maternelle. Puis à l'inverse, on va avoir des gens qui font de la musique puis qui vont avoir parfois avoir des difficultés à reproduire un accent. Mais de façon générale, faire de la musique, ça va donner quand même des bonnes habiletés à distinguer des sons. Puis aussi, ce qu'on voit chez les chanteurs particulièrement, c'est qu'ils ont une bouche et des muscles vocaux très bien entraînés. Donc, chanter, ça demande de contrôler précisément sa respiration, sa langue, ses lèvres, ses plis vocaux, ce qu'on appelle communément les cordes vocales, pour sortir les sons exacts. Donc, c'est presque un entraînement quand on chante pour parler d'autres langues. Ouais. Parce que le chant, ça demande un contrôle moteur très précis.
1: Et souvent, dans la musique classique, tu dois apprendre de toute façon d'autres langues quand tu chantes. Parce que là, tu vas chanter des opéras en italien, en allemand. Tu vas peut-être chanter de la musique sacrée en latin.
0: Absolument.
1: Donc, qui chante dans d'autres langues ici, dans la salle?
0: Ah,
1: on en a quand même beaucoup. Là. Puis c'est quoi les langues dans lesquelles vous chantez?
2: Anglais.
1: Est-ce qu'il y en a qui chantent en espagnol? Non. Italien? Un peu. C'est quoi? C'est juste anglais?
2: Anglais et un peu
1: espagnol. Donc, on apprend d'autres langues par défaut souvent quand on va chanter.
0: Oui, ça, c'est un bel avantage. Puis, je ne sais pas si vous avez remarqué, vous qui chantez parfois dans d'autres langues, est-ce que vous notez que quand vous chantez, vous avez une plus grande facilité à reproduire un accent que quand vous la parlez, la même langue? Intéressant, hein?
1: Oui.
0: Donc, ça, ce qu'on note dans les recherches, effectivement, puis parfois, on pense que quand on chante, ça vient un peu masquer notre accent, mais ce qui se passe, c'est que quand on chante, on doit se coller à la mélodie qui est dictée par celui qui a composé la chanson. Donc, effectivement, ça peut nous aider à adopter un peu plus facilement un accent natif quand on chante versus quand on parle la langue.
1: Voilà, une autre bonne raison de pratiquer un instrument et ou de chanter, s'il n'y en avait pas déjà assez comme ça. Merci beaucoup, Aïna, pour ta très, très bonne question. Je pense qu'on a... Est-ce qu'on a le temps pour une autre question? Oui, on en a une question. Je crois maintenant que c'est Malak qui a une question. Où est-ce qu'elle est, Malak? Elle est ici. Allô, Malak?
3: Allô?
1: C'est quoi ta question pour Agathe?
3: Pourquoi le cerveau retient-il beaucoup plus facilement des informations comme des formules ou des textes lorsqu'elles sont associées à un rythme ou à une mélodie?
1: C'est vrai ça. Hein? On dirait que des fois, la mélodie nous fait penser aux mots presque instantanément. Mathieu, tu voulais répondre à ça et Agathe également. Donc les deux, vous avez une réponse là-dessus.
4: Moi, je vais y aller super rapidement.
1: Vas-y, Mathieu.
4: C'est que la mélodie a un sens. Au lieu que ça soit des mots séparés, une mélodie nous emmène à deviner ce qui arrive vers la suite. Puis il y a des liens plus faciles, plus fluides. Donc c'est plus facile de retenir une mélodie. Puis d'ailleurs, si vous étudiez des choses qu'il faut apprendre très par cœur, entre autres en médecine, on apprend comme il y a 12 nerfs crâniens. On les apprend avec une mélodie.
1: Ah ouais. Hein?
4: On les chante, puis c'est plus facile qu'on apprend nos médicaments, quels médicaments qu'on doit prescrire, puis quel effet secondaire. On se crée des chansons, puis ça aide vraiment mieux à retenir l'information que juste apprendre de manière plus statique là, des mots qui sont difficiles à prononcer.
1: Des chansons de médicaments. C'est qui t'es en train de nous dire qu'il y a des chansons de médicaments?
4: Ah, des chansons de nerfs, des chansons de médicaments.
1: Des chansons de nerfs, des chansons de médicaments.
4: Des chansons de maladies, il y a de tout.
1: Agathe?
0: Et oui, ce que j'ajouterais, c'est que parfois, il y a des personnes qui vont perdre leur langage après, par exemple, un accident vasculaire cérébrale, puis qui doivent réapprendre à parler à l'âge adulte et ils vont présenter ce qu'on appelle une aphasie. Puis pour ces personnes-là, souvent ce qu'on va observer, c'est que quand elles vont chanter, elles vont retrouver parfois plus facilement les mots que quand elles vont parler. Donc, une même personne peut avoir beaucoup de difficultés à prononcer un mot pour répondre à une question en conversation, mais quand elle va avoir accès à une mélodie, elle va pouvoir beaucoup plus facilement s'exprimer.
1: Comme s'il fallait trouver d'autres bonnes raisons de jouer de la musique. Merci beaucoup, Malak, pour ta question. Merci à Agathe Tupula-Kabola, notre orthophoniste en résidence, ainsi que notre neuropsy, Mathieu M. Blanchet. J'espère que vous avez des bonnes réponses à vos questions. Merci beaucoup, gang!
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1: Hey, salut Hermine!
6: Salut! Hey, Mathieu, là, j'ai une question. Est-ce que tu penses qu'un jour, on va avoir épuisé toutes les possibilités de mélodie qu'on peut faire avec les notes de la gamme occidentale?
1: Écoute, moi, c'est une question que je me pose depuis super longtemps. Je sais pas, avez-vous déjà pensé ici à ça dans la salle? Tu sais, à un moment donné, genre, il n'y aura plus de nouvelles mélodies parce qu'on a fait le tour.
6: Oui.
1: Ouais, moi, ça

0: obsède cette question-là. Puis Hermine, sais-tu qu'on a déjà répondu à ça à moteur de recherche? La réponse, ben, ça passe par les mathématiques et c'est pour ça qu'on avait fait appel à Jean-François Gagnon. Alors, je pense que je vais aller chercher l'archive. Attends un peu, ça sera pas long.
1: Bravo!

0: Il y a une infinité de chansons. La musique, c'est des ondes, donc il y a une infinité. Mais dans notre système occidental, on s'est réduit à des notes. Les 8 notes do, re, mi, fa, sol, la, si, do. On prend les 2 do des extrémités pour être sûr de pouvoir monter ou descendre avec le dernier do. Il y a aussi les demi-tons, mais on va se les garder pour plus tard, pour simplifier notre réflexion.
1: On commence à 8.
0: Et il y a les octaves aussi. Sauf que si on réécrit la même chanson, un octave plus haut ou un octave plus bas, on va se dire que c'est la même chanson. Ça nous semble évident. Alors, de l'infini à 8 notes, c'est moins. Déjà là, on a réduit notre problème. Mais la musique, c'est pas juste les notes. On se retrouve rapidement devant le problème de dire, mais il y a le rythme, il y a les accords, il y a le timbre, il y a les paroles.
1: Est-ce
0: que c'est des nouvelles musiques? Comme je suis pas un expert en musique, je suis allé m'asseoir avec Jean-Simon Tessier, qui est musicien et professeur de piano, et Olivier Fizet, qui lui aussi est musicien et compositeur, et je leur ai posé la question. Puis on s'est assis devant un piano et ils ont joué pour moi 100 versions différentes de Frère Jacques, en changeant le rythme, les paroles, en donnant un petit twist latin, parfois. Mais force a été de constater qu'on était toujours devant Frère Jacques. Alors, le mathématicien en moi était content. Je peux réduire les chansons à leurs notes et simplement compter les combinaisons de notes. Mais j'aimerais vous rappeler qu'en 2019, un jury a décidé que Katy Perry avait copié sa chanson Dark Horse de 2014 sur une chanson de rap chrétien de 2008 qui s'appelait Joyful Noise. La durée de la partie identique, 6 notes.
1: C'était 6 notes sur le total de la chanson.
0: Exactement, 6 notes seulement.
1: Alors,
0: on va être moins agressif, puis on va supposer que les mélodies durent 12 notes. Puis on va tellement être laxiste qu'on va permettre que deux mélodies qui diffèrent seulement d'une note soient différentes. Ne soient pas considérées comme du plagiat. On est maintenant devant quelque chose de génial. C'est un problème mathématique bien posé. Ça tombe directement dans les mathématiques qu'on appelle discrètes. La question va ainsi. Combien de mélodies de 12 notes peut-on faire si on a 8 choix par note?
1: Donc ça s'appelle les mathématiques discrètes. C'est les maths des combinaisons.
0: Exactement. Des combinaisons et des arrangements, sans faire de mauvais jeu de mots. Si on avait seulement une note, on aurait 8 possibilités. Do, ré, mi, fa, sol, la, si, do. Si on avait 2 notes, on se retrouverait avec 8 fois 8 possibilités. Do, do, do, ré, do, mi, do, fa, etc. Après ça, ré, do, ré, ré, ré, mi, puis on continue comme ça. Ça nous ferait 64 possibilités, pardon. Puis on continue. 3 notes, c'est 8 fois 8 fois 8. Après ça, 4 notes, c'est 8 fois 8 fois 8 fois 8. Puis quand on se rend à 12 notes, on trouve 8 fois 8, 12 fois.
1: On est à combien, là, en termes de ça doit être énorme, le chiffre.
0: 68 milliards.
1: De mélodies possibles.
0: De différentes, même en les résumant à 12 notes.
1: 68 milliards.
0: Ouais, en composant une par seconde, il aurait fallu commencer 200 ans avant Jésus-Christ pour avoir fini aujourd'hui pour la chronique.
1: 2200 ans
0: oui,
1: pour faire 68 milliards de mélodies, pour composer 68 milliards de mélodies. Donc, c'est une super bonne nouvelle. Si on reprend la question de Jean-Marc Malouin, donc, on n'épuisera pas 68 milliards de combinaisons. Il y a quoi sur Spotify? 50 millions
0: de chansons.
1: Il y a du jeu, hein, comme on dit.
0: Exactement. Mais ça, c'est les humains qui composent. Savez-vous qu'est-ce qui compose plus rapidement que des humains?
2: Un ordinateur.
3: C'est sûr.
0: On n'est pas les premiers à avoir l'idée. Il y a M. Damien Riel, qui est avocat, et Noah Rubin, qui est programmeur, qui, aux États-Unis, ont créé un petit programme qui a composé toutes les mélodies de 12 notes qu'on pouvait faire avec nos 8 notes de base. Et ils les ont placées sur un disque dur. Pourquoi les mettre sur un disque dur? Parce qu'aux États-Unis, la loi dit que dès qu'une mélodie est sur un support physique, tu en acquiers les droits d'auteur.
1: Quel coup de génie!
0: Alors, est-ce que ce sont des méchants du haut de leur tour qui vont vivre des droits d'auteur pour le restant de leur vie? Heureusement, non. L'histoire se finit bien. Ils ont fait ça un peu comme un coup pour ébranler le système de justice. Ils ont relâché l'ensemble des droits. Ils les ont mis sur sous la licence Creative Commons dans le but simple d'empêcher des nouvelles personnes de créer des nouveaux droits sur la musique. Puis là, on pourrait se dire, mais ça a l'air d'être un geste pour simplifier le plagiat.
1: Ben oui, mais ça va pas l'encourager, parce que là, ça donne des idées à d'autres gens.
0: Exactement. Ils disent que le contexte légal actuel, il est laxiste. C'est trop facile de poursuivre quelqu'un et l'accuser de plagiat. En fait, j'en ai parlé avec Maître Menon, qui est avocat en droit des arts, et qui me disait, la définition de plagiat dans la musique, c'est flou. Il n'y a pas de règles claires dans la législation. Ça, tout touche à est-ce que cette pièce me rappelle cette autre pièce? Et en plus, il y a un concept de plagiat inconscient qui peut être utilisé en cours, c'est ouais. Tu m'as peut-être pas plagié volontairement, mais sûrement qu'une fois dans ta vie, dans une épicerie, t'as entendu ma chanson, tu t'en souviens pas, mais quand est venu le temps de créer ta propre chanson, c'est la mienne que t'as copiée. Hey, wow. Ça, c'est retenu en cours.
1: C'est retenu en cours.
0: Exactement. Fait que Monsieur Riel et Rubin posent un geste pour montrer l'absurdité de la facilité de poursuivre quelqu'un en plagiat. Ouais. Mais il y a aussi toute la question du hasard. Est-ce que ça se peut que par hasard, je retombe sur ta mélodie? Puis on disait tantôt 50 millions de chansons sur Spotify, 68 milliards de possibilités. En fait, il y a un objet mathématique qui s'appelle le paradoxe des anniversaires. Dans un groupe de 23 personnes, il y a une chance sur deux que deux personnes partagent la même date de fête. Fait que très peu de gens, mais 50% des chances que deux soient tombés sur la même date de fête, il se passe la même chose avec la musique. Avec 50 millions de chansons sur les 68 milliards de permis, on a environ 0% de chances qu'il n'y en ait pas deux qui soient tombés sur la même. Même en élargissant au demi-ton, là, on tombe avec 10 000 milliards de mélodies possibles. Il y a encore presque 0% de chances qu'il n'y en ait aucune pareille.
1: Bref, il y a de la place, Jean-Marc Malouin. On n'arrivera pas dans le fond. Ça, c'est foi de Jean-François Gagnon. Merci beaucoup, c'était
0: Merci
1: vraiment très
0: toi.
1: Intéressant.
2: OK, quelle belle explication. Je comprends maintenant qu'on n'a pas vraiment fini de créer de la nouvelle musique. Ben, ça me rassure quand même. Mais Mathieu, j'aimerais vraiment ça te faire visiter les coulisses du camp. Est-ce que tu as le temps de venir me rejoindre?
1: Écoute, c'est clair que ça me tente. Je m'en vais te rejoindre.

0: Mathieu, je suis ici maintenant.
1: Hey, merci vraiment pour l'invitation. C'est vraiment cool. Hey, c'est beau. Hey, c'est quoi cette cloche-là?
0: Cette cloche-là, c'est ça qui rythme la journée de tous les campeurs. Fait qu'à chaque fois que la cloche sonne, comme des petites fourmis, les campeurs se déplacent sur le camp puis vont à un prochain lieu, une prochaine activité. Mm-hmm. Puis c'est ça qui est le fun au camp. Je sais qu'on n'a pas beaucoup de temps, mais on va faire ça vite. Est-ce que t'es prêt?
1: Je suis vraiment prêt.
0: Allons-y. Fait qu'on va commencer avec juste ici.
1: OK.
0: On a la chapelle, OK? La chapelle, c'est là où il y a le cours de théâtre. Fait que là, c'est pas vraiment de la musique, mais c'est le fun parce que les jeunes peuvent faire plus que juste de la musique au camp.
1: OK, tu peux être musicien puis faire du théâtre.
0: Exactement. Puis on va aller voir dans leur cours qu'est-ce qui se passe.
2: On vient tirer à ce moment-là sur le bras pour vraiment le ramener en arrière. OK? Et ça, ça va ramener mon épaule. Alors.
0: Excuse-moi, Manu. Est-ce que je peux vous couper une minuscule seconde? Qu'est-ce que vous êtes en train de faire? Oui, Flora.
3: En ce moment, on est en train de nous entraîner pour faire nos entrées et nos saluts pour notre examen. Ben, pas notre examen, mais notre performance de musique. Oh. Et donc.
0: OK, oui, parce qu'à la fin de votre performance, vous allez faire un salut, vous devez le faire comme il faut.
1: OK, ben, on vous laisse.
0: Ciao,
1: bye bye, bonne journée. Bon, hey, un cours de salut. Oui. C'est la première fois que j'entends parler que cette chose existe.
0: OK, là, on entend la cloche. Faut se déplacer rapidement.
1: OK, tu m'emmènes où, là?
0: Je t'emmène à la Scala. La Scala, c'est juste ici. Et c'est là qu'il y a le cours d'opéra. C'est un peu, on va dire, la petite pause pour les campeurs.
1: OK.
0: Il y a comme une tradition qui est que t'amènes ton oreiller puis tu t'écrases. Puis il y en a même qui font une genre de sieste. Parce que c'est un peu comme
1: ça. Pour ton cours d'opéra, t'amènes ton oreiller?
0: Oui.
1: OK. Première nouvelle.
0: Donc, à chaque session, ils écoutent un opéra au complet.
1: Ah, ouais.
0: Ce qui est le fun, c'est que cet opéra-là, c'est l'opéra qui va être produit à l'Opéra de Montréal pendant l'année. Mmh. Puis ils vont aller le voir, la générale, pendant l'année, les jeunes. Donc, ils écoutent. En ce moment, ils écoutent l'opéra avec attention. Tel de bons petits campeurs qu'on veut. Salut! Tu peux me faire une pause?
1: Allô?
0: Salut tout le monde!
1: Donc, alors, en quoi ça consiste, ton cours?
4: On est dans le cours d'opéra en ce moment. Et moi, ma job, c'est de démystifier l'opéra pour les élèves, pour que quand ils vont à l'opéra ou quand ils entendent l'opéra, ils peuvent mettre ça dans un contexte qu'ils comprennent.
1: Très intéressant, ça.
4: Oui, oui.
1: Alors, on a écouté comme quelques secondes. Je pense que c'est un opéra baroque français qu'on est en train d'écouter.
4: Si quelqu'un veut expliquer qu'est-ce qu'on écoute?
5: On écoute l'histoire d'Attis, mais en forme d'opéra. Il réplique vraiment la forme baroque d'il y a, ouais, il y a 300-400 ans.
0: Si on devait décrire baroque, là, y a-t-il quelqu'un qui pourrait décrire baroque de façon efficace, là?
1: Oh, ça, c'est la question piège! Ils sont peut-être pas rendus là dans leur cours.
6: À l'époque baroque, on s'accorde à 415 Hz, les instruments, alors qu'à l'époque moderne, donc actuellement, c'est 442 ou 440, dépendamment des orchestres.
1: Donc, un petit peu plus bas.
6: C'est ça. Et donc, c'est un demi-ton plus bas, en vrai. Et il y a plusieurs instruments différents, comme dans l'opéra, on entend le clavecin, la théorbe, il y a des viols de gambe, qui sont des instruments spécifiques de l'époque baroque qu'on voit moins actuellement.
1: Est-ce que c'est une bonne réponse?
4: C'est une super bonne réponse.
0: Génial, merci. Oh, OK, ça sonne. On va devoir continuer notre visite, Mathieu. Mais
1: super!
0: Merci beaucoup, tout le monde. Bon cours!
1: Merci, bye-bye!
0: On passe à la prochaine étape, la Sorbonne. À la Sorbonne, c'est le cours d'art plastique.
1: OK, fait qu'il y a aussi de l'art plastique. Fait qu'il y a des cours de salut et il y a des cours d'art plastique.
0: Exactement. Ici, on fait des projets qui vont changer en fonction du prof puis de la session.
1: C'est un gros atelier, là.
0: Allô?
1: Salut! Salut! Alors, qu'est-ce qu'on fait ici dans le cours d'art plastique? Allô?
7: On essaye de faire aller sa créativité autrement que par la musique, parce qu'être artiste, c'est pas juste être musicien, hein? Puis moi, j'essaie vraiment de leur faire comprendre que c'est pas grave que ce soit pas parfait. C'est des musiciens classiques, hein? Fait qu'ils ont l'habitude de faire ça bien puis parfait. Puis d'avoir des bonnes notes. Fait que là, je leur dis, c'est pas grave si c'est croche, c'est pas grave si ça dépasse.
1: Puis est-ce qu'ils sont bons dans leur imperfection?
7: Ben, mon Dieu, ils sont extraordinaires.
1: Cool.
0: Puis ici, qu'est-ce que vous dessinez?
8: Ben, on fait genre des collages avec le bois.
7: Ouais.
8: Différentes couleurs de bois, puis on essaie de faire genre des collages.
0: OK, on fait de l'art abstrait.
8: Ouais.
0: C'est parfait.
1: Merci, on vous laisse retourner. À votre heure! Bonne journée!
7: Hey, ben, bonne journée, salut!
0: Oh, la cloche sonne. On continue.
1: OK. On va où, là?
0: Là, on s'en va un peu plus haut dans la forêt, au nid d'abeille. Le nid d'abeille, c'est le cours de répertoire.
1: Oh, salut! Allô. Salut! Le cours de répertoire, ça consiste en quoi?
9: On écoute de la musique, puis on parle de la musique, puis c'est ça.
10: C'est vraiment ça. Hein?
1: Fait que dans le fond, c'est quoi? C'est d'élargir les horizons musicaux.
10: Exactement.
1: Si
10: c'est essentiellement de la musique classique qu'on va écouter, mais pas que. On n'écoute pas juste de la musique classique. Ici, on écoute plein de types de musique. On écoute de la musique populaire, on écoute du jazz, on écoute plein de musiques qui sont entre ces genres-là.
1: Qui veut me parler de ce que découvert une musique qu'il connaissait pas dans ce cours-là?
9: En fait, j'ai appris, moi, que les musiques qu'on pouvait faire avec plusieurs sons, genre la voix, d'autres instruments un peu plus rares.
1: Est-ce que quelqu'un qui a découvert une œuvre super intéressante qu'il connaissait pas avant ici?
9: Une chose avec les trains.
10: On a eu un cours sur les trains. C'est très étrange. On pense pas à la musique quand on pense aux trains, mais en fait, il y a plein de musiques qui ont des liens avec les trains. On écoutait plein de chansons différentes. Oui, Charles?
9: On a dû aussi essayer... genre, des fois, ils mettaient une musique, puis on devait trouver...
10: L'instrument, hein?
9: L'instrument, puis c'était des instruments vraiment bizarres.
1: Comme par exemple? C'était quoi qui était bizarre?
9: Un piano qui parle.
1: Oh, wow! C'est très bizarre.
9: C'est un robot qui va vraiment vite, puis ça, on dirait que ça copie la voix d'une personne.
1: Wow!
11: C'est quoi, mettons, un hit là, que vous voulez vraiment écouter aujourd'hui?
9: Moi, je sais.
11: C'est quoi?
9: Mais c'est très drôle. Le pudding à l'arsenic.
11: Oh, oui! Oh, je connais ça, c'est le fun, ça. Oh, ça sonne, la cloche sonne, faut qu'on se déplace.
1: Ciao! Bon câlin, bye bye!
10: Au revoir!
1: Après le cours d'art plastique et le cours de répertoire, tu m'amènes où?
11: Et maintenant, ce que j'aimerais te montrer, Mathieu, c'est un peu les coulisses.
1: Ah ouais, hein?
11: C'est ce à quoi les jeunes n'ont pas accès, les côtés un peu plus secrets qu'on a accès quand on est moniteur ou qu'on est dans le staff. Le chameau.
1: C'est quoi le chameau?
11: Évidemment, c'est un jeu de mots pour dire le chalet des moniteurs.
1: Ah, OK.
11: Alors, quand t'es campeur, tu n'as absolument pas le droit. Et comme, évidemment, t'as pas le droit, ben t'as encore plus le goût.
1: Ah, ben oui, c'est clair. Hein.
11: Puis, ce qui est le fun du chameau, c'est que c'est aussi le costumier du camp.
1: Ah! Oh, mon Dieu. OK. OK, ça, c'est genre, ça rivalise avec le costumier de Radio-Canada. Ou presque. Ou presque.
11: Bon, alors là, je pense qu'on est dans une mauvaise journée. Là, c'est le gros bordel. Mathieu? Je pense qu'on pourrait peut-être te déguiser.
1: On peut se déguiser. Oh.
11: OK, moi, je
1: J'ai l'impression d'être le cow-boy méchant dans Bugs Bunny.
11: Moi, je vais mettre le chapeau du chat dans le chapeau. On prend une photo pour immortaliser, Mathieu? Donc, voilà.
1: C'est un feeling un peu quand même à part d'ado, hein?
11: T'as raison, c'est vrai que ça fait ça.
1: Ouf! Écoute, méchante course, c'est probablement la visite la plus rapide d'un camp musical de toute ma vie. Merci, Hermine.
11: Hey, ça fait plaisir! Ben maintenant que je t'ai montré tout ce que je vais te montrer, faut quand même qu'on se dépêche.
1: Ah
11: on
1: oui,
11: nous
1: hein?
11: attend.
1: Encore?
11: On nous attend
1: c'est pas
11: encore!
1: Fini? OK.
11: Oui, et une petite surprise qui t'ont préparée. Allons-y.
1: OK, j'ai un cadeau en plus. OK, cool, on y va.
11: On go! On arrive à temps pour la fin de l'émission.
1: Wow! Hey non, mais tout ce qu'on a appris aujourd'hui, en fait, tout ce que j'ai appris aujourd'hui, c'est incroyable. Merci vraiment de m'avoir fait explorer ce site du camp musical Père Lindsay. Moi, ça m'inspire vraiment beaucoup, en tout cas. Puis, quel accueil on a reçu de la part des campeurs, les moniteurs, toute l'équipe. Merci aussi. Merci Agathe. Excusez-moi, là, je suis un peu essoufflé. Merci beaucoup, Agathe. Merci beaucoup,
11: un
1: Mathieu, d'être venu ici, de vous être déplacé dans ce super camp musical. Puis, je voudrais remercier nos techniciens aujourd'hui. Steve Saint-Pierre, Clovis Lamar et mon équipe de toujours de recherche, Ariane Pellic, Patricia Blais, Sandrine Bélanger, Mona et bien évidemment notre réalisatrice Marie-Hélène Racicot.
11: OK, mais attends Mathieu, avant de finir, je pense qu'il y a des campeurs qui ont préparé quelque chose.
1: Ah ouais?
12: Oui, on a Arsène, Nicolas, Raphaël, Zaima, Émile, Louis et Gabriel qui ont préparé un petit quelque chose pour toi.
1: Ah ouais?

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7: Ici Julie Dufresne. À ça nous regarde ce soir. Crise migratoire aux portes de l'Europe. Après l'arrivée massive de plus de 60 000 personnes dans l'enclave espagnole de Ceuta, en Afrique du Nord.
8: Je suis venu de Casablanca ce matin, aujourd'hui, comme tous les jeunes, pour trouver une opportunité, trouver un futur, un bon futur pour moi.
7: L'Espagne renvoie la plupart des migrants au Maroc. Aussi à l'émission, début des festivités de Fierté Montréal, le mythique village s'apprête à faire la fête.
9: C'est triste à voir et on n'est absolument pas à l'abri de n'importe quel problème qui peut arriver.
7: Mais le quartier a perdu de son lustre d'antan et il est confronté à de sérieux problèmes d'itinérance et de toxicomanie. Et plus tard, tous derrière Magdeleine.
10: J'avais plus le goût pour ce tour d'y aller plus d'un côté agressif.
7: Propulsée par son titre de championne du monde de cyclisme, la Québécoise rêve grand pour le Tour de France qui s'amorce demain à Lausanne.
11: I want to, but your people don't want us.
7: Bonsoir à tous et à toutes. Vous venez d'entendre un jeune d'origine marocaine qui a fait le voyage risqué entre le Maroc et Ceuta en Espagne. Un jeune qui aimerait bien y rester, mais qui sait qu'il n'est pas le bienvenu en territoire européen. Au total, 57 personnes ont perdu la vie jusqu'à présent dans ce drame qui s'est déroulé au cours des derniers jours, durant lesquels 60 000 personnes ont tenté de rejoindre l'enclave espagnole de Ceuta. L'enclave de Ceuta, c'est vraiment particulier. Si vous regardez sur une carte, c'est un tout petit territoire d'à peine 18 km carrés qui se trouve en fait sur le continent africain, mais qui appartient toujours à l'Espagne. Et on en parlait hier avec Rania Massoud, c'est une véritable crise migratoire qui a lieu depuis quelques jours. Bref, on a voulu savoir comment cette situation est vécue et perçue et surtout analysée du côté marocain. Et avec nous, pour en parler, le journaliste Salahedine Lemeizi. Il est secrétaire général du Réseau marocain des journalistes des migrations et rédacteur en chef du média indépendant ENAS. Bonsoir.
12: Bonsoir, merci pour l'invitation.
7: Alors, l'Espagne dit qu'une grande partie des personnes qui ont migré ont été renvoyées au Maroc. Le ministère espagnol de l'Intérieur estime leur nombre à environ 48 000, donc qui sont retournés. Vous avez une équipe, vous, sur le terrain. Comment est-ce que les dernières heures se sont passées?
12: Alors, les dernières heures étaient chaotiques. La nuit d'hier était le pic de cette vague. Les opérations de refoulement se sont déroulées de manière assez intense. Il s'agit aussi de l'application d'un accord liant les autorités marocaines aux autorités espagnoles, l'accord de 92, qui autorise les Espagnols à refouler les ressortissants majeurs, c'est-à-dire adultes, plus de 18 ans, de l'enclave espagnole et de l'Espagne, et de les renvoyer vers le Maroc.
7: Alors, que se passe-t-il maintenant au Maroc? Parce que j'imagine que ce qui se vivait à Ceuta au cours des derniers jours, ben, ce sont maintenant les villes voisines marocaines qui le subissent.
12: En réalité, aujourd'hui, la ville voisine, qui est une petite ville-localité, qui est une ville jumelle de Ceuta, occupée, c'est la ville de Fnédar. C'est une petite ville-localité qui avait connu des situations similaires et qui connaît un peu une situation de chaos parce que les gens n'ont pas assez de transport pour se revenir vers chez eux, parce que ces 60 000 ne viennent pas que de cette ville, mais viennent un peu partout du Maroc, du centre du Maroc, du sud et d'autres localités du nord. Situation aussi difficile pour la restauration, pour l'hébergement de ces personnes. Je rappelle que l'État marocain ne fournit pas d'aide logistique pour faire retourner ces personnes, ce qui est dommage parce que là, on est dans une crise humanitaire. Il y a beaucoup d'enfants, beaucoup de familles qui sont venus en famille, donc des parents avec enfants. C'est une situation, une crise chronique. C'est pas la première fois. Je rappelle qu'en mai 2021, on était sur une même situation. Et là, on est face à une vague qui prend encore plus d'ampleur avec 60 000 personnes.
7: C'est difficile pour l'instant d'identifier une seule et unique cause à cette vague de personnes-là, mais est-ce qu'il y a des réponses qui commencent à émerger, à savoir ce qui explique un tel volume de personnes? Là, vous parlez des réseaux sociaux en 2021. C'est une des hypothèses à l'heure actuelle.
12: Effectivement, il y a plusieurs hypothèses. Alors, du côté officiel marocain, on n'a pas la version des autorités marocaines. Malheureusement, les autorités marocaines ne se sont pas prononcées jusqu'à maintenant, une semaine après le début de cette vague. Les autorités marocaines commencent à peine à intervenir. Hier soir, il y a eu des interventions des forces de l'ordre pour faire refouler les quelques candidats à l'immigration. Donc, il y a quelques hypothèses complotistes ou, disons, liées à la dimension géopolitique, le conflit, pas le conflit, mais en tout cas les relations entre le Maroc, l'Algérie et l'Espagne. Donc, on sait que le Maroc et l'Algérie ont des relations conflictuelles. Donc, peut-être que c'est un rapprochement entre l'Espagne et l'Algérie a créé des tensions entre le Maroc et l'Espagne de l'autre côté. Mais ça, c'est des choses qui relèvent plutôt des hypothèses ou de théories complotistes qui circulent sur les réseaux sociaux. Pour rester tout à fait factuel et de ce qu'on a vu sur le terrain, d'abord, il y a un premier élément qui est une crise socio-économique assez aiguë au Maroc dès la jeunesse marocaine. Et le gouvernement actuel qui vient de terminer son mandat a été élu sur un programme de relance économique et surtout de création d'emplois de la jeunesse. Aujourd'hui, on est sur un taux de chômage de 37% de la jeunesse marocaine, qui est énorme, même la jeunesse diplômée. On a un refus de quelque part du modèle économique proposé parce que les emplois qui sont proposés dans les usines de sous-traitance européens qui se trouvent au nord du Maroc, notamment à Tanger, Tétouan, pas loin de Sebsa, sont un peu quelque part boudés par une partie de la jeunesse qui les trouve très précaires. Et donc, c'est un signal qui contraste avec un paradoxe où l'image d'un Maroc, qui a une image reluisante au niveau international, qui organise des événements et des compétitions à l'international, qui va recevoir la Coupe du Monde, qui reçoit 20 millions de touristes, qui connaît un développement bien réel des infrastructures, etc., ferroviaires, routes, autoroutes, ports, etc. Et ces jeunes ne se voient pas, ne profitent pas des bénéfices de ce développement économique. Enfin, il y a un dernier élément et qui est assez intéressant. En fait, c'est la jeunesse marocaine a un désir d'ailleurs que les politiques européennes de surveillance des frontières ne permettent plus. Ils sont nés, cette jeunesse qui est la vingtaine, ils sont nés avec le monde, la promesse d'un village global, avec Internet, avec la possibilité de voir sur leur téléphone tout le monde, toute la planète, mais en même temps, ils sont interdits de circuler parce que les politiques de visa et les politiques frontalières qui empêchent cette jeunesse de partir, de voir.
7: Mmh. Ça, c'est la trame de fond. On comprend qu'il y a une crise sociale auprès de cette jeune population. Mais en terminant, il y a plusieurs personnes qui font des liens avec la situation géopolitique du Maroc. D'ailleurs, les États-Unis se sont mêlés de l'affaire un peu plus tôt aujourd'hui. Sur X, le département d'État américain a dit que la situation est la conséquence directe, je les cite, d'efforts du gouvernement espagnol pour faciliter l'immigration clandestine massive vers l'Europe. Fin de la citation. Est-ce qu'il faut, d'après vous, analyser la situation au prisme des tensions entre l'Espagne et les États-Unis?
12: Alors, c'est intéressant qu'il y a beaucoup de... Il y a toujours des marchands de crise, et je pense que M. Trump est un marchand de crise. C'est quelqu'un qui instrumentalise une situation de crise qui est très loin de chez lui, de son pays, pour à la fois faire une projection de son idéologie fasciste, anti-immigrant. Il faut savoir que la politique immigratoire espagnole, par exemple, le premier, si on veut voir ça du côté marocain, parmi les premiers bénéficiaires des politiques migratoires espagnoles, c'est les Marocains, parce que les opérations de régularisation, la dernière, elle a permis Elle a permis aux Marocains de bénéficier de cette opération de régularisation. Ça donne donc, au contraire, les politiques migratoires progressistes de l'Espagne aujourd'hui, qui sont assez seules et esselées au sein de l'Union européenne, profitent aux Marocains et aux citoyens marocains qui se trouvent sur le sol espagnol. Je rappelle que par le passé, les Marocains pouvaient travailler en Espagne et retourner et dans une mobilité à la fois circulaire, qui permettait aux citoyens de contribuer économiquement au développement de l'Espagne, dont je parle des années 80, 70, et de pouvoir développer économiquement leur pays, qui est le Maroc.
7: Ben, on le souhaite parce qu'entre-temps, ce sont des vies humaines qui sont perdues. Salah Eddine Lemaizi, je rappelle que vous êtes secrétaire général du réseau marocain des journalistes des migrations et rédacteur en chef du média indépendant ENAS. Merci beaucoup pour cet entretien.
12: Merci.
7: Au revoir.
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7: C'est aujourd'hui que débute le festival Fierté Montréal. L'événement qui se déroule jusqu'au 9 août est l'occasion de célébrer la communauté LGBTQ+ et de rappeler ses combats. Le quartier gay de Montréal sera évidemment au cœur des célébrations malgré des problèmes d'itinérance et de toxicomanie auxquels il est confronté depuis quelques années. Ma collègue Andréanne Williams s'est rendue dans ce qu'on appelle tout simplement le village à la rencontre de ses habitants et de ses commerçants pour comprendre comment ces enjeux se vivent au quotidien.
4: Dans quelques heures, les artistes du Stock Cabaret, situé dans le quartier gay de Montréal, vont monter sur scène. Les festivités de la fierté arrivent à grands pas et la directrice artistique de l'établissement, Lexi Brown, est fébrile.
5: On est fébrile. Tout le monde est prêt. Tout le monde est lude.
4: Si le cœur est à la fête dans le cabaret, l'ambiance dans la rue est un peu différente. Des cadets patrouillent la rue Sainte-Catherine, alors qu'un peu plus tôt, une personne en crise se faisait interpeller par des policiers. Une collègue de Lexi Brown affirme quant à elle s'être fait agresser le matin même par une personne qui tentait de s'introduire dans le cabaret. À nouveau, Lexi Brown.
5: C'est vraiment deux mondes parce que moi, j'adore la communauté, c'est ma famille et tout. Donc, de voir que des fois, il y a certains moments où est-ce qu'on vit des expériences qui sont un petit peu moins agréables, ça vient un peu teinter.
4: Depuis plusieurs années, le village gay de Montréal est aux prises avec de sérieux enjeux d'itinérance et de toxicomanie. Le problème est tel qu'en 2023, la Ville de Montréal a mis sur pied une stratégie d'intervention collective pour amener la quiétude dans le secteur. Le service de police de la Ville de Montréal ne dispose pas de données spécifiques concernant le nombre de crimes commis dans le quartier. Toutefois, pendant les 6 premiers mois de cette année, le poste de quartier qui dessert le village a recensé 5763 crimes sur l'ensemble du territoire qu'il couvre. C'est près de 1280 crimes de moins qu'à la même période l'année dernière. Anthony Arnault et André Gagnon de l'Association citoyenne du village affirment toutefois que les problèmes sont loin d'être réglés.
13: Donc en fait, il y a des quartiers ou des zones qui vont plutôt paraître pire et d'autres mieux. En fait, ça bouge et c'est très, très localisé. Donc, c'est compliqué de dire si la situation s'améliore ou pas.
4: Les deux hommes se sont donné rendez-vous à la place du village, un parc où sont régulièrement organisés des événements. Plusieurs personnes y consomment de la drogue en plein jour. Des scènes qui sont devenues le quotidien des résidents, selon André Gagnon.
14: On a de plus en plus l'impression d'être dans une zone de non-droit.
4: Au fil des ans, le résident a aussi vu les grandes bannières quitter le quartier, une après l'autre. Après Tim Hortons, McDonald's et Chicora, c'est le restaurant Saint-Hubert qui mettra la clé sous la porte en septembre. La rôtisserie explique cette décision par le début de longs travaux municipaux cet automne.
14: C'est pas signe que ça va bien, là. Scène de la vie quotidienne. Là, on est à la fin de la première midi, là. Il y a beaucoup de gens qui ont le temps de circuler, mais le matin, des fois, c'est épeurant là, ce qu'on voit.
4: Dans une déclaration écrite, le cabinet de la mairesse de Montréal, Soraya Martinez-Ferrada, affirme prendre très au sérieux les enjeux de sécurité dans le village et travailler en étroite collaboration avec le SPVM. Il ajoute que son administration a investi 1,4 million de dollars dans des brigades de médiation sociale à Ville-Marie, en plus d'investir dans le logement de transition et l'accompagnement.
15: Ce lieu-là est d'abord un lieu où on se rassemble pour se protéger, vivre comme on veut vivre, être qui on veut être et aimer qui on veut aimer, bien sûr.
4: L'historien et spécialiste du mouvement LGBTQ+, Jean-Charles Panton, en fait, rappelle les origines populaires du village.
15: Un quartier, on l'a mentionné tout à l'heure, qui était rough, qui a toujours eu un côté, une mixité sociale aussi, qui a toujours été présente.
4: La concentration de ressources en itinérance et en toxicomanie dans le secteur, couplée à la crise du logement et au changement d'habitude de la communauté gay depuis l'arrivée des applications de rencontres, par exemple, sont autant de facteurs qui ont contribué à la dégradation du quartier, selon lui.
15: C'est un écosystème qui est très fragile, le village. On a un enjeu majeur de toxicomanie, bien sûr. On le voit, on le constate. Il y a beaucoup d'organismes qui s'en occupent. Mais ça a peut-être créé, à partir de la pandémie, entre autres, on l'a vu, un déséquilibre dans le quartier. Mais je pense que tout n'est pas perdu dans le village, bien sûr. Il y a des investissements qui arrivent. On a un nouveau centre communautaire qui va être construit ici, tout près de Atatakan.
4: Le bar L'Aigle Noir, lui, est occupé même en milieu d'après-midi. Son barman, Donel Jiménez, aimerait que la police soit davantage présente dans le quartier.
16: On voit la différence quand la police se promène en plein milieu des jours. On s'entend que la grande partie des choses, il n'arrive pas les jours, il arrive plus les soirs. Alors les soirs, on voit beaucoup moins de surveillance policière.
4: Thomas Niles, un client du bar, n'est pas d'accord.
17: Et comme nous connaissons les hommes gays, on ne sera pas respecté par les policiers non plus. On a besoin d'une sorte de réhabilitation pour les personnes qui ont des problèmes avec les drogues. On a besoin pas nécessairement de policiers.
18: Faites du bruit pour Chancel!
4: À quelques dizaines de mètres du Stock Cabaret sur la place du village, un karaoké extérieur bat maintenant son plein devant une petite foule. Quelques personnes en situation d'itinérance sont installées en retrait. Deux mondes qui tentent de cohabiter. Isandra Williams, Radio-Canada, Montréal.
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0: Rendons-nous maintenant au Japon. On va parler en quelque sorte d'espionnage parce que le pays commence à mettre en place un tout nouveau service de renseignement. À la fin mai, le Parlement japonais a voté une loi pour la création d'une agence centralisée de renseignement. C'est une première dans le pays depuis la Seconde Guerre mondiale. Pourquoi la nouvelle première ministre mise-t-elle sur cette nouvelle agence? Je vais en parler avec le chercheur associé à la chaire Raoul Dandurand à l'UQAM et professeur auxiliaire à l'Université Temple de Tokyo, Benoît Hardy-Chartrand. Monsieur Chartrand, bonsoir.
1: Oui, bonjour à vous.
0: En quoi est-ce que ce nouveau service de renseignement va consister exactement?
1: Mais en fait, ce sont des changements assez importants qui s'opèrent actuellement au sein du gouvernement japonais en ce qui a trait au service de renseignement. C'est que, comme vous avez mentionné d'entrée de jeu, le Japon n'a pas eu de service de renseignement centralisé depuis la Deuxième Guerre mondiale pour des raisons dont on pourrait parler plus en détail si vous voulez. Mais essentiellement, ce que le gouvernement cherche à faire grâce à la loi qu'il a adoptée au mois de mai dernier, c'est de tout centraliser ça au sein vraiment d'une seule agence. Donc, il va avoir un conseil du renseignement national ainsi qu'un bureau du renseignement national. Et tout ça va se faire à la fin juillet, donc dans un jour ou deux. Et cela va paver la voie, si on veut, à la création d'ici la fin de l'année, à une agence également de renseignement étranger, un peu comme la CIA aux États-Unis, par exemple, ou M6 en Grande-Bretagne. Alors, c'est tout nouveau du côté du Japon. Et surtout, il faut comprendre que ça fait longtemps que les spécialistes des questions de renseignement appellent le Japon à prendre ces mesures-là. Parce que pour une grande puissance, on parle quand même de la quatrième économie du monde, un pays qui fait face à différentes menaces, qui a différents adversaires aussi sur le plan régional et international. Pour plusieurs personnes, ça n'avait aucun sens que le pays n'ait pas ces capacités-là, n'ait pas d'agence qui soit dévouée à la collecte de renseignements.
0: Oui, parce que faut le dire, le Japon dépendait jusqu'à présent de l'aide de Washington. Et là, ce qu'on comprend, c'est qu'ils veulent se détacher des Américains.
1: Ben, c'est en partie à cause de ça. En effet, pour tout ce qui a trait à sa sécurité, à sa défense, depuis la défaite du Japon à la fin de la Deuxième Guerre mondiale, qui se fie à son alliance avec les États-Unis, pour à peu près tout, finalement, les aspects qui sont liés à la défense du territoire, à la défense du pays. Maintenant, depuis un certain temps, quand même, le Japon renforce ses capacités militaires. Et là, encore plus avec les doutes qui, on peut dire, s'installent par rapport à l'engagement de son allié américain, des doutes qui sont surtout importants lorsque ça a commencé lors de la première administration Trump. Et je vous dirais que ça s'est accentué depuis qu'il est revenu à la Maison-Blanche. Alors, on sent le besoin de devenir un peu plus indépendant et d'avoir ses propres capacités de ne plus dépendre des États-Unis. Et la dernière chose que je vais dire à ce sujet-là, c'est quand même intéressant de savoir que l'agence de renseignement ou le renseignement, tous les services de renseignement durant la Deuxième Guerre mondiale ont été en fait démantelés par les Américains qui voulaient s'assurer que le Japon ne pose pas de menaces. Mais là, aujourd'hui, le Japon doit pallier à ces manquements-là.
0: Mm-hmm. Alors, c'est la première ministre Sanae Takaichi qui va être à la tête de ce Conseil national du renseignement. Quel pouvoir est-ce que ça lui donne?
1: Mais pour la première ministre ainsi que pour ceux qui vont s'occuper de cette nouvelle agence-là, on vient juste de nommer un directeur de la nouvelle agence, l'objectif c'est d'avoir plus de pouvoir en termes de surveillance, c'est d'une part ce qui est assez important, mais généralement de pouvoir prendre des décisions, c'est-à-dire en amont, de pouvoir centraliser tout ce qui se fait en matière de renseignement. Parce que l'un des grands problèmes auxquels le Japon se face, c'est que depuis 1945, tout ce qui a trait à la collecte de renseignements est divisé entre divers ministères. Ça se fait en silo. Alors, il y a très peu de renseignements qui se propagent, qui est partagé entre les différents services qui sont chargés du renseignement. Tout ça fait en sorte que c'est tout à fait inefficace. Ça ne convient pas du tout aux besoins du Japon. Alors, tout ça va permettre à la première ministre et à cette nouvelle agence-là de faire cette collecte très importante de renseignements de manière beaucoup plus efficace.
0: Mm-hmm. Sauf que là, les partis d'opposition ont exprimé leur inquiétude face au pouvoir de la nouvelle entité qui risque, selon eux, d'intensifier la surveillance des citoyens, évidemment donc de porter atteinte à la liberté d'expression et au droit à la vie privée. Il y a même eu des manifestations, mais je comprends qu'en général, il y a un appui de la population japonaise.
1: De manière générale, en effet, il semblerait que oui. Bien entendu, bon, il y a quand même une opposition au Japon qui soit relativement importante. Bon, on sait qu'actuellement, la première ministre domine quand même le Parlement, mais n'empêche que les partis d'opposition ont beau jeu quand même de critiquer les positions du gouvernement. Et en effet, on joue beaucoup sur les peurs liées à l'histoire, parce que justement, durant la Deuxième Guerre mondiale et avant celle-ci, le gouvernement, qui est un gouvernement dictatorial, a beaucoup abusé de ses pouvoirs. La police nationale a beaucoup abusé de ses pouvoirs, a torturé la population, beaucoup de dissidents également, enfermé beaucoup de dissidents politiques. Alors, on joue un peu là-dessus. Il y a certaines craintes au sein de l'opposition, au sein de groupes de gauche. Mais malgré cela, en effet, vous avez quand même raison de le dire, c'est que la plupart des gens sont conscients des manquements, sont conscients des besoins du gouvernement et surtout voient, comme tout le monde, que l'environnement entourant le Japon est de plus en plus compliqué, avec beaucoup de menaces qui pèsent sur le pays. Alors, ils comprennent l'importance finalement de profondes réformes en ce qui a trait au renseignement japonais.
0: Et ça, même s'il y a aussi eu des critiques de la part de la Chine, hein, qui est évidemment une autre puissance à surveiller quand on est au Japon.
1: Oui, absolument. Et en fait, tout ce que le Japon fait lorsque c'est en lien avec le renseignement, mais aussi de manière plus générale, les questions de sécurité et militaire, la Chine, qui est un rival important, un adversaire important du Japon, critique toujours très âprement le Japon. Et justement, tout à l'heure, avant que je vous parle, je regardais ce que les médias chinois en disaient. J'ai vu un ou deux éditoriaux qui parlaient de cette nouvelle agence-là au Japon comme un signe de plus montrant que le Japon est sur la voie du militarisme. Alors que ce que le Japon fait finalement est simplement de créer une agence comme la plupart des grandes puissances mondiales ont. En fait, pour un pays de cette taille-là, de ne pas avoir une agence de renseignement national ou au renseignement étranger, c'est tout à fait unique, c'est extrêmement rare. Alors, mais quand même, la Chine en profite pour tenter d'attaquer, de mettre le Japon sur la défensive, compte tenu de leur profonde rivalité politique entre les deux pays.
0: Benoît Hardy-Chartrand, je rappelle que vous êtes chercheur associé à la chaire Raoul Dandurand de l'UQAM et professeur auxiliaire à l'Université Temple à Tokyo. Merci infiniment pour ces explications.
1: Merci et bonne journée à vous.
0: Au revoir.
1: Au revoir.
0: Restez à l'écoute plus tard à l'émission. Vous avez trop chaud pour dormir? Vous n'êtes pas seul. Une étude récente révèle que les conditions météo extrêmes nous font perdre des dizaines d'heures de sommeil par année. Notre chroniqueuse environnement Valérie Boisclair nous en parle dans quelques instants. Mais d'abord,
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0: Le Hamas confirme la conclusion d'un accord important sur son désarmement dans la bande de Gaza. Il s'agit de la deuxième phase du plan de paix de Donald Trump. Et je rappelle que ce point est essentiel pour la paix dans la région. Toutefois, Israël n'a pas encore accepté cette entente. La situation demeure donc incertaine sur le terrain. On en discute ce soir avec notre chroniqueuse internationale, Rania Massoud. Bonsoir, Rania.
3: Bonsoir, Julie.
0: Alors, Rania, ça pourrait être un accord très important s'il est un succès.
3: Oui, Julie, c'est une annonce assez historique, comme l'a qualifié donc Donald Trump hier soir, qu'il a dit que c'était une étape monumentale en faveur de la paix. Le Hamas accepte donc de délaisser ses armes de façon graduelle à une condition qu'Israël retire ses troupes des zones qu'il occupe encore toujours dans la bande de Gaza. On parle de 60% du territoire palestinien qui est encore occupé par les troupes israéliennes. Et donc cet accord-là fait partie de la feuille de route qui a été présentée par le Conseil de la paix, ce conseil qui a été mis en place par Donald Trump pour avoir un plan d'après-guerre. Cette annonce aussi intervient après que le Hamas a élu un nouveau chef, Khalil Haya, et le Hamas qui a annoncé vouloir transférer aussi le pouvoir de la gouvernance de Gaza à une nouvelle administration. Donc, c'est pas clair si tous les groupes armés dans la bande de Gaza vont s'y soumettre, mais ce que l'on sait, c'est qu'en première partie, le Hamas devrait faire un inventaire de ses armes lourdes. Il y aura un comité national palestinien qui va superviser l'opération. Les armes ne seront pas transférées vers Israël et par la suite, il y aura une commission internationale qui va vérifier que le Hamas a bien démantelé ses armes et parallèlement, Israël devrait aussi se retirer du territoire. Le Hamas espère que le Conseil de la paix va pouvoir convaincre Israël d'accepter ce plan.
0: Bon, alors, vous parlez du Conseil de la paix, Rania, qui a été annoncé en grande pompe, je le rappelle, il y a quelques mois par Donald Trump. Il est constitué de qui?
3: Alors, d'abord, son président à vie, c'est Donald Trump, et le Conseil inclut aussi de hauts membres de son administration, dont le secrétaire d'État Marco Rubio. Ensuite, il y a 20 pays membres. Pour devenir membre permanent, je rappelle que Donald Trump avait exigé que chaque pays paye $1 milliard pour faire part de ce Conseil-là. Donc, en plus des États-Unis, il y a l'Argentine, la Hongrie, l'Indonésie, le Pakistan, l'Arabie Saoudite, la Turquie, les Émirats Arabes Unis, le Qatar. Et lorsque Donald Trump avait annoncé sa création, certains disaient qu'il voulait remplacer la structure de l'ONU avec ce Conseil de la paix-là. On rappelle que plusieurs pays européens ont refusé de se joindre à ce Conseil en disant que sa charte n'est pas conforme au droit international. Et le Canada, rappelez-vous, Mark Carney avait d'abord accepté avec prudence l'invitation de Donald Trump de se joindre à ce Conseil-là. Finalement, Donald Trump a lui-même retiré l'invitation, ce qui a évidemment permis au Canada d'éviter de décliner officiellement l'offre de M. Trump.
0: Alors, est-ce que le gouvernement israélien, qui a tardé à réagir hier, a fini par réagir aujourd'hui?
3: Alors, c'est intéressant parce que cette annonce intervient 4 jours après la visite de du premier ministre Benjamin Netanyahu à Washington. Il n'y a pas vraiment de réaction officielle ce soir, mais il y a le ministre de la Sécurité intérieure, Itamar Ben-Gvir, qui est issu de l'extrême droite israélienne, qui a qualifié cet accord d'inacceptable. Il refuse en fait qu'Israël cesse ses hostilités à Gaza tant que le Hamas existe encore, et ça c'est prévu par le plan. Il dit, et je le cite, « Les assassinats contre le Hamas doivent se poursuivre. Il faut aussi continuer de déplacer les Palestiniens de manière volontaire. Israël doit gagner. » Fin de la citation. Et il y a aussi des réactions du côté de l'opposition israélienne, notamment l'un des principaux rivaux de Benjamin Netanyahu aux prochaines élections, ces élections qui vont avoir lieu en octobre. Donc l'ancien chef militaire Gadi Eisenkot, lui aussi, il a critiqué ce plan. Il a accusé Benjamin Netanyahu de ne pas avoir tenu ses promesses, de ne pas avoir complètement éradiqué le Hamas. Il a peur en fait qu'éventuellement le Hamas pourrait se réarmer un jour et mener d'autres attaques similaires à l'attaque du 7 octobre 2023.
0: Donc toujours pas de réaction du premier ministre Benjamin Netanyahu à ce point-ci, mais c'est aussi dire que les chances de réussite de ce plan sont minces en fait, Rania.
3: Oui, ben déjà, la première phase du plan n'a pas été entièrement respectée, finalisée. Cette première phase qui nécessitait un cessez-le-feu, même depuis l'entrée en vigueur de la trêve, donc il y a 9 mois, les frappes israéliennes se sont poursuivies dans la bande de Gaza. Il y a d'ailleurs eu plus de 1000 morts côté palestinien depuis le début de la trêve. Ensuite, on voit clairement que du côté israélien, il n'y a pas d'enthousiasme envers ce plan-là, même du côté de l'opposition. Et puis, il y a les prochaines élections, comme on a dit, qui s'en viennent donc le 27 octobre. Donc, politiquement, ça pourrait être très compromettant pour Benjamin Netanyahu s'il va de l'avant avec ce plan-là.
0: Et pour ce qui est des autres pays, Rania, comment est-ce qu'ils ont réagi?
3: C'est avec beaucoup, beaucoup de scepticisme du côté de l'Union européenne, la chef de la diplomatie, Kaya Kallas, qui dit que si ce plan est appliqué, c'est sûr qu'il va constituer un pas constructif envers la paix, mais elle dit qu'il y a encore beaucoup à faire pour en arriver là. Toutes les parties doivent collaborer. L'Allemagne, de son côté, a salué ce plan, mais insiste sur le fait que le Hamas ne devrait plus jamais représenter une menace pour les Israéliens. Ensuite, il y a aussi un peu de positif, mais on le devine, ce sont les pays qui sont membres du Conseil de la paix, donc l'Égypte, la Turquie, le Qatar, qui sont les principaux médiateurs. Eux, évidemment, ils saluent ces efforts-là. Le Pakistan également, qui dit espérer que ce plan va finalement mener à la création d'un État palestinien, donc dans le cadre d'une solution à 2 États.
0: Rania Massoud, merci beaucoup.
3: Merci à vous.
0: Au revoir.

0: La cycliste québécoise Magdalene Vallière-Mille a porté toute l'année un maillot aux couleurs de l'arc-en-ciel. Rappel de sa victoire au championnat du monde de cyclisme à Kigali au Rwanda en septembre dernier. Elle a par la suite terminé 12e au Tour d'Italie. Celle qui est ambassadrice des championnats du monde de cyclisme à Montréal en septembre s'apprête à s'attaquer au Grand Tour de France des femmes qui commence ce samedi à Lausanne en Suisse. Quels sont ses objectifs? Eh bien, on va lui demander à elle, Magdalene Vallière-Mille. Bonsoir.
1: Bonsoir.
0: Quel est l'état d'esprit présentement?
1: Un peu nerveux, c'est sûr. J'ai hâte. Ça va être un beau tour. J'espère. On a une bonne équipe, donc j'ai hâte de voir qu'est-ce qu'on peut faire.
0: Oui, ben est-ce que vous ressentez une pression additionnelle en raison de votre titre là, ces couleurs que vous affichez, bien sûr qu'on vous surveille un peu plus.
1: C'est sûr, ça a été un peu comme ça toute l'année. C'est sûr, c'est un peu plus de pression, mais j'ai eu plusieurs courses cette année à date déjà, donc je commence à un peu m'habituer, mais c'est sûr que c'est un peu plus de pression que les autres tours que j'ai eu dans le passé.
0: Alors, je sais que vous avez pris un peu de temps pour réfléchir à comment vous alliez vous préparer pour le Grand Tour, quel rôle vous alliez jouer. Est-ce que vos décisions, j'imagine, à ce point-ci, sont prises?
1: Oui, ben ça va dépendre un peu de comment jour par jour ça va. Pour le moment, j'y vais plus pour les étapes, juste d'aller gagner une étape, ce serait pas si mal que ça serait bien.
0: Ça serait bien, oui.
1: Mais plusieurs filles de mon équipe, je pense qu'ils ont des chances de gagner aussi, donc ça va être d'essayer de jouer nos cartes d'une bonne façon pour essayer d'aller chercher une victoire d'équipe pour l'équipe.
0: Mmh. Le Tour de France Femmes compte 9 étapes de Lausanne à Nice. Est-ce qu'il y en a une que vous anticipez particulièrement cette année? Le Mont Ventoux peut-être?
1: C'est sûr que le Mont Ventoux, ça va être une grosse étape. Ça va être plus une étape pour les filles qui vont pour le cumulatif. Mmh. Moi, une des étapes que je regarde le plus, c'est l'étape 5, mais c'est sûr que, je veux dire, toutes les étapes, je vais essayer de courser agressivement quand l'équipe me laisse pour essayer de prendre des risques et prendre une chance.
0: L'étape 5 pour une victoire, vous voulez dire?
1: Ça serait bien.
0: OK, c'est bon. Je regardais la vidéo que votre équipe a mise en ligne récemment. On voit une de vos journées typiques, justement, en Andorre, où vous êtes installée. Pour les auditeurs et auditrices qui nous écoutent, là, pour leur donner une idée, une petite journée tranquille dans la vie de Magdalene Vallière-Mille, c'est 3 heures de vélo. Bon, on n'est pas tous à la même place, mais comment ça s'est passé, la préparation et l'entraînement cette année?
1: Ouais, ben dans le fond, le dernier mois, on a été à Andorre sur le top de la montagne à 2400 mètres, puis on s'est entraîné toute l'équipe ensemble pour le tour. Mais je veux dire, c'est beaucoup plus de médias et d'attention, je pense, avec le maillot cette année. Mais je commence justement à m'y habituer, puis. Je veux dire, les entraînements ont bien été, puis j'aime beaucoup habiter en Andorre cette année. C'est un beau terrain de jeu pour m'entraîner.
0: Oui, puis vous dites qu'il y a plusieurs choses en Andorre qui vous font penser au Québec. Il y a beaucoup de similitudes.
1: Oui, ben c'est sûr que tout est un peu plus loin l'un de l'autre. Et, je veux dire, tu prends souvent la voiture pour te rendre un peu partout ou le vélo électrique. Puis t'es un peu plus dans la nature, dans les montagnes, dans la forêt, donc ça me fait penser un peu plus à la maison que dans les grandes villes en Espagne.
0: Mmh. Et vous arrivez même à y trouver du maïs, votre aliment fétiche.
1: C'est sûr, c'est pas le même qu'au Québec. Le blé d'Inde au Québec est beaucoup meilleur.
0: C'est bon. Et le sirop d'érable aussi.
1: Oui, j'en apporte à chaque fois. J'essaie de remplir mes réserves.
0: Ben oui, je savais pas, votre famille a une cabane à sucre, donc vous pouvez en faire des bonnes, des réserves.
1: Ouais, c'est sûr, ouais, on a notre sirop d'érable. Donc, quand tu connais le bon sirop de la maison, c'est sûr que c'est dur à trouver ici.
0: Vous parliez de la tension médiatique grandissante et ça ira pas en diminuant, là, parce que là, je le disais, vous êtes l'ambassadrice des championnats du monde qui vont se tenir à Montréal en septembre prochain. C'est quand même le plus grand événement sportif qu'il y a eu dans la métropole depuis les Jeux olympiques de 1976. Vous allez être chez vous, au Québec, pour défendre votre titre. Puis vous le dites vous-même, hein, là, il y a encore plus une pression peut-être de réussir devant les personnes de chez nous, finalement.
1: Ben c'est sûr, ça va être quelque chose de vraiment spécial. Je veux dire, courser à la maison, déjà, c'est quelque chose de spécial que j'ai pas vraiment l'occasion de faire très souvent dans une année. Donc, si j'ai l'occasion, puis surtout, je veux dire, les championnats du monde, c'est la course pour moi qui est la plus importante de l'année. Donc, de pouvoir le faire à la maison devant les Québécois, les Canadiens, Québécoises, Canadiennes, je veux dire, ça va être quelque chose de vraiment spécial. Puis, ouais, non, j'ai vraiment. Mais c'est sûr, c'est beaucoup de pression, mais je veux dire, je me sens vraiment chanceuse d'avoir eu l'occasion de porter ce maillot-là toute l'année. Donc, je veux dire, n'importe quoi qui va arriver, je pense que ça va être spécial de courir à la maison. Donc,
0: Ben oui, c'est sûr. Puis, et la chance pour nous d'aller vous voir. D'autant que vous êtes une des seules Québécoises, hein, sur le circuit du cyclisme professionnel. Est-ce que vous réalisez maintenant qu'il y a peut-être d'autres athlètes féminines qui vous regardent puis qui se disent, ça se peut, que vous êtes maintenant leur inspiration?
1: Ben j'espère que ça le crée de la motivation pour plusieurs jeunes, puis aussi qu'ils peuvent voir justement que c'est possible si moi je suis capable aussi. Donc c'est possible de venir du Québec puis de devenir championne du monde. Donc j'espère qu'il va y avoir plusieurs jeunes aux championnats du monde qui vont venir voir puis qui vont être motivés pour y aller aussi dans quelques années ou dans le futur. Plusieurs jeunes aux championnats du monde qui vont venir voir puis qui vont être motivés pour y aller aussi dans quelques

0: meilleur moyen de s'assurer d'avoir de bonnes nuits de sommeil, ce n'est pas des somnifères, ni des sons relaxants de vagues, mais bien de réduire le recours aux énergies fossiles. C'est du moins l'avis de scientifiques qui s'intéressent à l'impact des changements climatiques sur notre repos. Ils signent une nouvelle analyse et Valérie Boisclair, journaliste spécialisée en environnement, est avec nous pour en parler. Bonsoir Valérie.
1: Bonsoir Julie.
0: En fait, qu'est-ce qu'ils ont tenté de faire, ces chercheurs? Est-ce qu'ils ont mesuré les heures de sommeil perdues quand les nuits étaient trop chaudes?
1: Voilà, on sait tous comment ça peut être très désagréable les soirs d'été quand la température est suffocante, que le ventilateur ne suffit pas, qu'on tourne dans tous les sens sans trouver sommeil.
0: On connaît ça, on a vécu ça récemment.
1: N'est-ce pas? Mais ça peut paraître anecdotique, dit comme ça, mais pour de nombreux scientifiques, il y a là une tendance à ne pas ignorer. Il y a même un regroupement de chercheurs qui ont appelé à la création d'un groupe de travail à l'international pour mieux documenter les impacts du réchauffement sur notre sommeil. Parce qu'on observe que les températures la nuit, elles sont de plus en plus chaudes et que c'est notre sommeil qui en pâtit de façon assez alarmante, c'est ce qu'ils nous disent. Donc, en soi, on peut concevoir que si les changements climatiques de nature anthropique, donc ça veut dire causés par nous, les humains, font en sorte que la température sur Terre est de plus en plus élevée, ça ne s'applique pas uniquement le jour, c'est la nuit aussi. Et ça, on le sait justement parce qu'en 2016, il y a des chercheurs qui ont constaté que sur une période de 50 ans, les températures nocturnes avaient augmenté plus rapidement que les températures de jour, diurnes. Ce qui nous mène à cette nouvelle analyse de l'organisation Climate Central où les scientifiques ont regardé les données de plus de 1300 villes à travers le monde et ils ont déterminé qu'une personne perdrait en moyenne 56 heures de sommeil par année. Ça, c'est l'équivalent de 7 nuits complètes.
0: C'est précieux, ça, 7 nuits.
1: Exact, à cause de températures jugées trop élevées. Et c'est précieux parce que qu'est-ce qui se passe quand notre nuit est perturbée comme ça? D'abord, on peine à s'endormir, ça prend plus de temps, on s'endort plus tard et notre nuit, elle est raccourcie. Et lorsqu'on y arrive finalement, quand notre respiration et que les battements de notre cœur trouvent un rythme plus régulier, plus ralenti, le sommeil, il risque d'être fragmenté. Donc, ça veut dire que le sommeil est moins réparateur et c'est dans ces moments-là qu'au petit matin, on se réveille avec la sensation d'avoir mal dormi, on sent que ça affecte notre capacité d'attention et, je vous apprends rien, notre humeur aussi.
0: Oui, je pense que on pourra tous en parler. Dans quelle mesure, Valérie, on peut dire que les changements climatiques jouent un rôle là-dedans? Parce que c'est ça la question.
1: Oui, ce qui est intéressant, c'est que les chercheurs, ils partaient pas de zéro. Ils ont déjà mené certains travaux par le passé sur l'influence des conditions météorologiques sur notre sommeil. Donc, en 2022, ils avaient utilisé des données qui provenaient de 50 000 Fitbit, donc les montres qui documentent plusieurs paramètres de l'activité physique. Et ils avaient croisé ça avec des données sur la température la nuit pendant le sommeil. Puis, ils ont découvert qu'au-delà du seuil de 10 à 15 degrés Celsius, chaque degré de plus risque de nuire à notre sommeil. Donc, pour leur nouvelle analyse, ils ont voulu aller plus loin en mesurant la perte de sommeil qui est due plus spécifiquement au changement climatique. Et sur les 56 heures de sommeil perdues par an dont je vous parlais plus tôt, c'est un peu plus de 10% qui serait attribuable au réchauffement climatique. Ça veut dire environ 6 heures de sommeil. Bon, vous allez me dire, l'impact est somme toute minime.
0: Or, sur une année.
1: Sur une année, voilà. Mais ce qu'on apprend dans cette analyse, c'est que ça a doublé à l'échelle mondiale depuis le début des années 70.
0: Ah oui.
1: Et ce que les scientifiques redoutent, ce sont les conséquences cumulative du manque de sommeil sur la santé publique. Parce que le sommeil, je le répète, ça joue un rôle crucial dans notre santé, dans notre bien-être. Une carence de sommeil, ça peut affecter nos performances cognitives, notre mémoire, notre concentration, notre forme physique aussi, notre santé cardiovasculaire. Et selon les scientifiques, en fait, la chaleur nocturne, c'est un risque environnemental à ne pas négliger dans un monde où, on le sait, les températures augmentent de plus en plus et où on a des populations densément installées dans des îlots de chaleur urbains.
0: Et je présume qu'il y a des endroits dans le monde où on le ressent encore davantage.
1: Oui, en effet, entre 2020 et 2025, au Moyen-Orient, il y a des villes où on parle de 55 à 87 heures de sommeil perdu. Là-dessus, c'est 12 à 16 heures qui seraient dues au changement climatique. En Asie du Sud-Est aussi, jusqu'à 90 heures de sommeil perdu par an, dont 8 à 9 attribuables au changement climatique. Dans des pays d'Afrique, comme le Burkina Faso et le Nigeria, on est autour de 65 heures, dont une dizaine liées au changement climatique. Au Canada, on s'en sort plutôt bien en comparaison. Je regardais ça à Montréal, environ 24 heures perdues, Ottawa 21 heures, Vancouver 22 heures et toujours autour de 3 à 4 heures liées au changement climatique. Il faut dire que les études sur le sommeil, de manière générale, elles ont surtout été menées dans des pays où les populations ont des revenus plus élevés, où il y a un meilleur accès à la climatisation, par exemple, alors qu'on sait que ceux qui sont les plus à risque en pleine canicule, ce sont les populations plus vulnérables, dont les gens qui sont moins bien nantis. Alors, les chercheurs rappellent que

0: Leurs estimations sont prudentes. Le portrait pourrait être plus grave en réalité. Mais pour ça, il faudra mener davantage de travaux dans ces pays où les températures et la pauvreté sont à des niveaux plus élevés. Mais on retient surtout de cette analyse que peu importe où vous êtes sur la planète, les changements climatiques peuvent influencer la durée et la qualité de votre sommeil.
1: Je retiens aussi de cette chronique que c'est important de bien dormir.
0: Tout à fait.
1: Pour bien raconter ces histoires et nous rapporter ces informations. Valérie Boisclair, merci beaucoup.
0: Merci.

0: On poursuit notre série d'été sur le thème « Changer de vie » qui est présentée en collaboration avec les médias francophones publics. Aujourd'hui, quand changer de vie commence par changer de corps. À 36 ans, Thomas Billot parcourt la France à vélo depuis le mois de mai pour sensibiliser le public à la pratique du sport, mais aussi pour raconter son histoire, celle d'un ancien obèse. Après une opération chirurgicale, il a perdu ses kilos en trop et au-delà d'une transformation physique, c'est toute sa vie professionnelle et personnelle qui ont pris une nouvelle dimension. Agira Mohamed de Radio France l'a rencontré dans le sud de la France, à Perpignan, sur l'une des étapes de son parcours.
1: Il est 8 heures, on est à Perpignan, en plein centre-ville, au bord du canal. Thomas Billot, notre aventurier à vélo, doit passer par ici dans quelques minutes. En tout cas, si j'en crois le message qu'il vient de m'envoyer.
2: Bonjour à Gérard, j'espère que vous allez bien. Je serai bien un peu avant 8 heures, qui est Vauban à Perpignan. Je suis parti à 5h30 ce matin pour prendre un peu d'avance. Allez, à tout à l'heure, merci.
1: Ça y est, je le vois. Sur son vélo, avec les grosses sacoches orange, les chaussettes dépareillées, la casquette, les lunettes de soleil. Bonjour.
3: Bonjour, vous allez bien?
1: Ça va et vous?
3: Oui, ça va bien. Moi, c'est Thomas Billot, j'ai 36 ans et là, aujourd'hui, je suis en train de faire un tour de France en vélo de pas loin de 25 000 km. Moi, il y a 6 ans, j'étais obèse, je faisais entre 150 et 155 kilos et en février 2020, j'ai bénéficié d'une sleeve, donc une réduction de l'estomac. Au-delà de m'avoir fait changer de vie, elle m'a aussi sauvé la vie parce que je suis passé de 150, 155 kilos comme j'ai tout le temps à aujourd'hui 85, 90 kilos, c'est-à-dire que je peux courir, je peux faire du vélo, je peux faire du ski, je peux faire plein de choses. Je peux juste bouger et être en mouvement sans tout le temps être essoufflé, avoir mal quelque part, avoir mal à un genou, avoir mal ci, mal là. Ça n'a rien à voir.
4: Et ce Tour de France à vélo, il a une particularité, c'est que vous passez devant tous les restaurants d'un célèbre fast-food américain, celui qui commence par la lettre M. Pourquoi ?
3: Moi, j'y passe sans jamais m'y arrêter parce que c'est un pacte que j'ai fait avec moi-même il y a 6 ans quand j'ai été opéré. C'était ne jamais se réarrêter dans un fast-food, ni même pour boire un verre d'eau. Mais je suis pas là pour dire il ne faut pas en manger, c'est de la merde, ceci, c'est ça, c'est là. Ça a rien à voir avec de la stigmatisation ou du militantisme. Moi, ça a juste été un outil de travail pour créer cette aventure.
1: Et au-delà de la transformation physique, Thomas, il y a aussi eu une transformation plus globale puisque vous avez quitté votre métier de commercial pour devenir préparateur mental aussi. Vous avez divorcé, coupé les ponts avec certains amis.
3: En fait, en perdant les kilos, j'ai en quelque sorte perdu une carapace qui était un peu autour de moi. Et en fait, petit à petit, je me suis vraiment rendu compte que tout ce que j'avais mis en place dans le passé n'était pas moi. Je suis passé de quelqu'un qui avait toujours besoin de beaucoup de choses pour vivre à quelqu'un qui vit dans une cabane de 20 mètres carrés, autonome en eau, en électricité. On m'aurait dit ça il y a 6 ans en arrière, j'aurais rigolé, explosé de rire en disant « mais là, tu te trompes des personnes ». Et en fait, non, aujourd'hui, c'est vraiment moi, la simplicité, passer des moments avec les gens, être dehors, voilà, ça c'est des choses qui aujourd'hui m'animent. Mais en fait, la vie d'avant m'a apporté ce que je suis aussi aujourd'hui, c'est-à-dire que je ne peux pas la renier. C'est-à-dire, si on prend un livre, si on ne lit pas le tome 1, le tome 2 n'a aucun sens. Là, je suis sur une grande départementale, en plein soleil. Mais bon, ça roule, c'est le principal.
1: Et sur la route, il y a ces rencontres avec ces habitants qui ont envie d'en savoir un peu plus sur son histoire.
4: Et vous les avez perdus comment, toi, Kilo ?
3: J'ai été opéré de l'estomac, j'ai eu une sleeve.
4: Moi aussi, personnellement, je suis une ancienne grosse. Et donc, je trouve que c'est vraiment bien d'avancer grâce à ce qu'on a vécu et tout ça. Juste une question. Vous avez remarqué un changement de perception des gens vis-à-vis de vous ?
3: Oui, beaucoup de connaissances. En fait, on quittait le navire, quoi, très clairement. Parce qu'on n'est plus le même, parce qu'au lieu de penser à apéro, manger, faire le con, on pense peut-être plus à aller courir dans la nature et aller se balader. Et les gens, ils comprennent pas, parce que c'est moi qui change, c'est pas eux, on n'est plus dans les mêmes attentes.
4: Moi, je l'ai vécu d'une autre façon, c'est la perception de regard des gens sur nous, en fait. Quand on est gros, on nous laisse plutôt sur le côté, et quand on est mince, les gens ont tendance à venir beaucoup plus facilement, plus facilement d'amis. Voilà.
1: Merci. Et bon courage pour la route.
3: Merci beaucoup.
1: Ça y est, l'étape du jour est terminée. Alors d'habitude, le Jurassien dort chez l'habitant ou à la Belle Étoile. Mais ce soir, exceptionnellement, il a pu s'arrêter dans la maison de famille de vacances à Port-le-Cat.
3: C'est le moment un peu décontracte. On appelle les proches, on appelle un peu tout le monde, ceux que j'ai encore pas eu dans la journée, au moins par message.
1: On appelle votre maman ?
3: Allez.
5: Allô ?
3: Coucou.
5: Salut.
3: Ça va ? Bon, écoute, ça va. Petite étape aujourd'hui. Et puis là, je suis à Port-le-Cat.
5: Ah, Moi, c'est Sylvie dit Bibiche.
6: Moi, il m'a fallu beaucoup de temps pour le reconnaître. Ça m'a bien fait ça pendant 2-3 ans. J'avais pas l'impression que c'était lui. Bon, il a mis un grand coup de pied dans la fourmilière quand même. Hein, donc, différents choix qu'il a fait qu'on comprenait pas forcément. Mais là, ça fait quoi, 6 ans maintenant qu'il a opéré. Et voilà, je trouve que ça a apporté beaucoup de sérénité, d'apaisement chez lui. Il a changé, mais il était déjà bien. Et puis là, il s'est bonifié comme le bon vin. Je suis fière d'être sa maman. Je trouve que c'est extrêmement courageux d'avoir fait ce que tu as fait et de faire ce que tu fais. Voilà. Donc rien que pour ça, déjà, bravo.
7: Ça, ce sont des paroles qui motivent encore plus Thomas, prêt à pédaler jusqu'en octobre pour boucler son Tour de France.
3: Ouais, merci beaucoup. Merci. Gros bisous.
0: C'était un reportage de Agira Mohamed.
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0: Et pour finir l'émission, on va parler de cinéma parce que ça se passe très bien pour les films québécois cet été. Et notre chroniqueuse culturelle Élise Jeté se joint à moi en studio pour en parler. Bonsoir Élise.
9: Bonsoir Julie.
0: Élise, le cinéma d'ici est en santé et on a même un petit record cette semaine.
9: Oui, le film 125 rue des Malaises est devenu le premier film québécois à franchir le cap du million de dollars au box-office année, après seulement 2 fins de semaine aussi en salle. Il a déjà récolté plus de 1,1 million de dollars. C'est quand même impressionnant, surtout avec les grosses productions américaines qui occupent les écrans actuellement.
0: Oui, il y en a quelques-unes quand même.
9: Ben oui, et au Québec, il se retrouve même au deuxième rang du box-office, juste derrière l'Odyssée de Christopher Nolan. Mm-hmm. C'est une belle démonstration qu'il y a encore un vrai appétit du public pour les films d'ici. On va écouter un extrait de la bande-annonce.
10: J'ai demandé l'aide médicale à mourir.
11: Pardon?
10: Ma décision est prise.
11: Ben non, elle n'est pas prise. T'es malade, c'est ça?
10: Non, je te le jure.
11: Tu t'ennuies peut-être en volant en voyage, là? Je veux dire, non, écoute, on a besoin de vieux, là. As-tu une date?
10: Le 17.
11: Le 17?
10: Oui.
11: Ben non, je l'ai visité le 17, moi.
9: Donc, 125 rue des Malaises, c'est une comédie dramatique réalisée par Louis Bélanger. Son dernier film, Vivre à 100 000 à l'heure, était sorti il y a 7 ans. Donc, c'est un retour pour ce cinéaste-là. Rémi Girard incarne le personnage principal, Laurent, qui n'est pas en fin de vie,
0: oui.
9: Faut le préciser,
0: oui.
9: Mais qui a demandé l'aide médicale à mourir dans le but de mourir dans la joie.
0: Oui.
9: C'est quand même une belle prémisse. Geneviève Schmitt, Pierre-Luc Funk, Claude Legault et Guylaine Tremblay font aussi partie de la distribution.
0: Oui, grosse distribution quand même.
9: Vraiment.
0: Probablement en partie ce qui explique le succès de ce
9: Absolument.
0: Film-là, d'ailleurs, Élise. Il y a aussi le film Françoise, François.E, c'est
9: oui.
0: ça, qui continue de faire parler, même quelques semaines après sa sortie. C'est un sujet quand même intéresse probablement les gens.
9: Oui, parce que le point de départ est assez audacieux. Louis Morissette joue un scénariste en panne d'inspiration qui se fait passer pour une femme trans pour obtenir du financement.
12: Regarde autour de toi, qu'est-ce que tu vois là?
13: C'est des séries d'hommes blancs, jouées par des hommes blancs, souvent réalisées par des hommes blancs.
14: On est séduit par la proposition. Ça fait des années qu'on veut avoir le point de vue d'un scénariste trans.
13: Tu te cocher de tes trans.
9: Derrière cette prémisse-là, le film cherche surtout à ouvrir une discussion sur l'écoute, les préjugés, la compréhension de l'autre aussi.
0: Oui.
9: Et l'équipe savait que ça allait être un sujet délicat. Et pour s'assurer de trouver l'équilibre, le réalisateur a pu compter sur 11 personnes trans impliquées dans la production du film devant ou derrière l'écran, dont l'autrice, scénariste, comédienne et conférencière québécoise Gabrielle Bouliane-Tremblay, qui est autrice du scénario avec Jean-François Léger. Après 5 semaines à l'affiche, le film Françoise est toujours au palmarès, en 7e position. Le film est rendu à environ 700 000 $ de recettes au box-office. Ça continue de bien aller parce qu'il y a un autre film québécois qui arrive en salle cette semaine. Rédemption, le nouveau long-métrage de Luc Picard.
15: Quand est-ce qu'on y va?
16: Je veux pas que ça plante.
17: C'est pas ma première job, Marcel.
18: Il veut bien ton père, non?
19: Mais je l'ai trouvé bizarre.
20: Le mec, il est programmé, inarrêtable. C'est un tueur, c'est pas un catcheur, le mec.
21: Et bam, bam.
22: Pfiou. Mesdames et messieurs, ici votre commandant de bord.
23: C'est Nicolas.
24: Change de ton.
23: Nicolas.
24: Change.
16: change.
9: C'est un film choral. J'adore ça. Un film choral, ça vient me chercher, on dirait, de voir les histoires qui s'entremêlent. Ouais. Ça parle d'un ancien...
18: Je suis d'accord.
9: Oui, c'est ça. Un ancien tueur à gages. Mais c'est véritablement un film sur la compassion, les liens qui se créent entre des inconnus et l'idée que même après un drame, il peut y avoir de la lumière aussi. Mm-hmm. Et avec Luc Picard, on trouve dans la distribution Henri Picard, qui partage à nouveau l'écran avec son père 9 ans après le film Les Rois Mongols. Ce sera présenté aussi à savoir, c'est bon à savoir, en compétition au Festival du film francophone d'Angoulême avant sa sortie en France.
18: Oui, on entend beaucoup de bonnes choses à propos de ce film. Oui. Je vous avoue que j'ai très hâte d'aller le voir. On va se projeter un peu dans ce qui s'en vient aussi, Élise, cet automne. D'abord, un film québécois qui risque de faire beaucoup parler.
9: La bande-annonce de Villeneuve, l'ascension d'une légende, est sortie cette semaine. Oui. Puis honnêtement, ça a l'air spectaculaire.
18: Ah oui.
9: Oui, on va en écouter un extrait.
19: Pour la première fois de ma vie, je sais ce que je veux. Je veux courser. Et puis ma première course, je sais que c'est ça que je veux. T'imagines, le pilote assis à l'avant, le moteur arrière avec deux chenilles plus petites, comment ça pourrait mordre un coup?
9: Ça fait assez longtemps que ce film-là est annoncé. On l'attend depuis longtemps. Oui. Un long métrage de Yann Lanouette-Turgeon sur les débuts de Gilles Villeneuve. C'est Rémi Goulet qui incarne le célèbre pilote.
18: Oui, Rosalie. Avant.
9: Oui, exactement.
18: Que sa carrière
9: explose.
18: Décolle,
9: ben oui, que ça décolle, que sa voiture décolle.
18: Oui, c'est ça, oui, c'est exact. Ça.
9: Rosalie Bonenfant joue sa conjointe. On retrouve aussi une grosse distribution dans ce film-là avec Patrice Robitaille, Luc Picard, Fabien Cloutier, Annick Lemay, Hubert Proulx. Plein de personnes qu'on adore voir à l'écran. Mm-hmm. On sent qu'ils n'ont pas fait les choses à moitié. Clairement, c'est une super production québécoise de 15,8 millions de dollars.
18: Oui, gros budget.
9: C'est difficile à faire comme film quand même parce qu'on doit avoir les véhicules d'époque pour que ça soit crédible. Et avant même la sortie en salle, le film va avoir droit à une première mondiale en grande pompe au Festival international du film de Toronto. Ça va clôturer le festival le 19 septembre. Puis nous, on pourra le voir quelques semaines plus tard. Villeneuve, l'ascension d'une légende va prendre l'affiche. On dirait que je peux pas m'empêcher de le dire avec une voix comme ça.
18: Oui, il manque juste l'écho.
9: Oui, exactement. Ça va prendre l'affiche officiellement le 11 novembre. Et si la bande-annonce est un bon indicateur, ça pourrait bien être un des gros films du cinéma québécois de l'automne.
18: C'est difficile en ça parce qu'on a toujours des attentes, surtout pour des personnages comme ça qui ont marqué la culture québécoise. Là, on espère que ce sera à la hauteur de ces attentes-là. Puis Élise, au début du mois de novembre, on sera également en plein cœur du festival Cinémania.
9: Oui, et pour moi, c'est un rendez-vous montréalais assez porteur du cinéma francophone. Ça se tient du 4 au 15 novembre cette année. Beaucoup de découvertes cinématographiques à faire pendant ce festival-là. Cette année, l'acteur québécois Théodore Pellerin va recevoir l'hommage Cinémania. C'est la troisième personne qu'il reçoit après Anne Dorval et Monia Chokri. Il y a le film Paradis de Jérémy Comte qui avait été sélectionné au dernier Festival international du film de Berlin qui va être présenté en ouverture de Cinémania cette année.
18: Élise, vous souhaitiez en terminant nous glisser quelques mots sur un film qui est encore très mystérieux.
9: Oui.
18: Vous avez piqué ma curiosité.
9: Oui, mystérieux. Sérieux pour vous, Julie, il l'était pour moi jusqu'à la fin de semaine dernière. Le film La meilleure façon, c'est par accident. Le tout premier long métrage de Noémie Desleclerc.
18: Ça, c'est le titre. La meilleure façon, c'est par accident.
9: Exactement. Ça a été projeté dans un sous-sol de Baie-Saint-Paul durant le festif samedi matin. Mmh. On était 40 personnes dans le noir à avoir le droit de découvrir ce film-là qui va prendre l'affiche officiellement le 18 septembre. Il sera d'abord présenté en première, en clôture du Festival de cinéma de la Ville de Québec le 12 septembre. Noémie Desleclerc, on la connaît beaucoup pour son travail derrière l'image. En 2018, elle a publié le roman Darlène et son partenaire, Hubert Lenoir, a sorti la bande sonore de son roman Darlène aussi, qui s'est avéré être le premier album solo d'Hubert Lenoir.
18: Grand succès.
9: Et après ça, elle a façonné une bonne partie de l'univers visuel d'Hubert, les vidéoclips, les photos notamment. Et Hubert Lenoir s'est fait très discret depuis la fin de la tournée de son deuxième album Pictura des Ipsés, qui était sorti en 2021. Et là, il revient ici et signe sa toute première musique de film pour le film de Noémie. Je suis pas autorisée à vous en dire plus sur le film La meilleure façon, c'est par accident. Mais c'est le plus beau film que j'ai vu depuis longtemps, Julie.
18: Rien de moins.
9: Rien de moins.
18: Et vous ne pouvez pas nous en dire plus.
9: C'est terminé, il faudra attendre au mois de septembre.
18: C'est un petit peu de la torture, je dirais.
9: Oui, de la douce torture quand même.
18: Oui, d'accord, j'accepte. J'accepte, mais ça me donne très envie de savoir de quoi il est question. Élise Jeté, merci beaucoup.
9: C'était un grand plaisir.
18: À bientôt.
9: À bientôt.
18: Et voilà qui met fin à votre magazine d'information au quotidien pour ce soir et pour cette semaine. C'était ma dernière journée à la barre de cette émission que, je dois l'avouer, j'affectionne particulièrement, mais jamais autant que l'équipe formidable qui m'a accompagnée cet été. Je leur fais un petit salut, ils sont en régie. L'équipe de Ça nous regarde cette semaine à la technique, c'était Jacques Lebrun. À l'affectation, Lisa-Marie Fleurant et Antoine Trussard en alternance. Adjoint à la réalisation, Coralie Mensa et Olivier Picard. Le journaliste à la recherche, c'était aussi en alternance, Véronique Morin et Aurélie Girard. À la réalisation de Ça nous regarde, Dominique Hardy, notre rédacteur en chef, Hugues Mollet. Je m'appelle Julie Dufresne. Très contente d'avoir été avec vous au cours de ces dernières semaines. Je vous souhaite aussi une excellente fin de semaine. Profitez de Chiaga et des festivités. Et je vous laisse entre les mains de Fanny Olivier qui prend le relais à compter de lundi. À la prochaine.

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4: Bonsoir, ici Marc-Antoine Leblanc. Voici vos informations. Le conflit de travail entre WestJet et le syndicat représentant ses agents de bord a conduit le transporteur aérien à immobiliser sa flotte de Boeing 737 sur le tarmac. Cette mesure d'urgence permet de minimiser le risque que des avions ou des clients soient bloqués à l'étranger dans le cas où les parties n'arrivent pas à s'entendre d'ici dimanche. Hugo Métro.
5: Les discussions se poursuivent toujours. Le principal point de blocage concerne la rémunération des agents de bord, notamment pour le travail au sol. WestJet dit que ces tâches sont déjà rémunérées par son système de paie. Cette question du travail au sol est revenue dans plusieurs négociations récentes dans le secteur aérien. Et selon le directeur de l'Observatoire international de l'aéronautique et de l'aviation civile de l'Université du Québec à Montréal, Mehran Ebrahimi, WestJet devra sans doute faire des concessions sur ce sujet.
6: Je pense que WestJet n'a pas le choix d'aller dans ce sens-là. La question maintenant, c'est jusqu'à quel point on y va. Est-ce qu'on va vraiment aller acheter la paix ou est-ce qu'on va rester dans une logique de confrontation? C'est ça, finalement, la question.
5: Pour le moment, les vols sont maintenus, mais la compagnie prévient que des annulations pourraient avoir lieu dans les prochaines heures. Les voyageurs, dont le départ est prévu d'ici mardi, eh bien, ils peuvent déjà modifier ou annuler leurs réservations sans frais. Je me suis rendu aujourd'hui à l'aéroport Montréal-Trudeau. Plusieurs passagers que j'ai rencontrés se disent plutôt sereins.
7: On a craint que notre avion soit annulé. Pour le moment, il n'est pas annulé, alors on espère pour le mieux.
8: On prend une chance. Pour y aller, c'est pas inquiétant. C'est peut-être pour le retour, mais qui sait?
9: Je suis relax. On s'en va en vacances dans l'Ouest, puis il fait beau.
5: Les négociations se poursuivent donc tout au long de cette fin de semaine, sans entendre d'ici dimanche à minuit une heure des Rocheuses, une grève ou un lock-out pourrait être déclenché. Ici Hugo Métro, Radio-Canada, Montréal.
4: Le gouvernement canadien impose des tarifs temporaires de 25 % sur les importations de certains produits en bois. Ottawa a indiqué que ces droits de douane seront en place pour un maximum de 200 jours, en attendant les conclusions d'une enquête du Tribunal canadien du commerce extérieur. L'organisme examine si l'augmentation des importations de produits comme des armoires et des meubles lavabos en bois pourrait nuire aux producteurs canadiens. Le tribunal devrait rendre ses conclusions d'ici la mi-janvier. Et d'ailleurs, deux grands syndicats nord-américains appellent Washington à reconsidérer ses nouveaux droits de douane sur les importations canadiennes. Les présidents du syndicat des métallos et de l'Association internationale des machinistes et des travailleurs et travailleuses de l'aérospatiale ont adressé une lettre commune aux représentants américains au commerce. Selon les deux dirigeants, le fossé entre les deux pays ne doit pas être creusé davantage. La nouvelle série de droits de douane de 50 % doit entrer en vigueur le 19 août. Des pays européens sont inquiets de l'afflux massif et soudain de migrants à la frontière entre le Maroc et l'enclave espagnole de Ceuta. Selon les autorités, 60 000 personnes ont traversé la frontière. Au moins 57 personnes sont mortes. L'Italie a fermé l'espace de libre circulation Schengen à l'Espagne. Selon un communiqué, l'Espagne et le Maroc ont dit avoir renforcé la clôture qui borde l'enclave. Plus de 48 000 personnes sont déjà retournées au Maroc. Sinon, l'annonce d'un accord sur le désarmement du Hamas est accueillie avec beaucoup de surprise et de scepticisme en Israël, selon des observateurs. Le gouvernement israélien n'a toujours pas commenté publiquement l'accord proposé par le président américain Donald Trump. Le Hamas a accepté de se désarmer à condition que le gouvernement israélien mette fin à ses attaques et retire ses troupes de Gaza. Le professeur de sciences politiques à l'Université libre d'Israël, Denis Charby, considère que les véritables avancées pourraient avoir lieu après les élections générales de cet automne en Israël.
10: Le 27 octobre, je le rappelle, c'est la date des élections générales en Israël. Il se passera pas grand-chose vraisemblablement d'août, septembre et octobre pendant 3 mois, mais après, tout est possible. Qu'on le veuille ou non, on est 9 mois après l'accord d'octobre 2025, eh ben, il y a un progrès qui a été enregistré.
4: Donald Trump avance qu'Israël est très heureux de l'accord proposé pour le désarmement du Hamas. En terminant, en Colombie-Britannique, le feu de Pear Lake continue de préoccuper les autorités. Depuis ce matin, de nouvelles zones sont visées par un ordre d'évacuation. Le total d'évacués dans le district régional de Thompson-Nicolas s'élève maintenant à près de 1500. Annie Véraud.
11: 8 o'clock sharp, the notice came over.
12: Ken Harding a reçu l'ordre de quitter sa résidence de Green Lake vendredi matin en raison de la progression du feu de Pear Lake.
11: I've put sprinklers up on the perimeter of the house and on my own.
12: Tout comme certains de ses voisins, Ken Harding a installé des gicleurs aux alentours de sa maison pour tenter de la protéger. Il espère que les services de lutte contre les incendies de forêt pourront les utiliser en cas de besoin pour réduire l'impact des flammes. BC Wildfires prévoit des brûlage dirigé pour tenter de ralentir l'incendie dont la superficie dépassait 90 000 hectares vendredi après-midi. Le commandant des opérations du complexe de Big Bear, Bryce Moreira, explique que le brûlage effectué plus tôt cette semaine a permis de ralentir l'incendie qui se dirigeait vers la route 97 et la communauté de Clinton. Le village a annoncé sur ses réseaux sociaux qu'aucun dommage supplémentaire sur les propriétés n'a été constaté malgré l'intensification des feux. Plus de 115 feux de forêt brûlent toujours en Colombie-Britannique, dont 4 considérés comme étant des feux d'intérêt par les autorités. Ici Annie Véraud, Radio-Canada, Vancouver.
4: Voilà, c'était vos informations. Passez une excellente soirée à notre antenne.

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0: Aujourd'hui, Subir ou choisir, l'économie en transition, un documentaire de Diane Bérard et Mathieu Vachon qui sont avec nous. Bonjour.
1: Bonjour.
0: Le point de bascule de la comédienne Léane Labrèche d'Or. Bonjour.
2: Bonjour.
0: Si on récupérait les abrasifs sur nos routes après l'hiver, eh bien, Victoriaville le fait. On en parle avec Michel Lachapelle. Bonjour.
3: Bonjour.
0: Et des lunettes et des verres de contact plus verts, c'est la mission de nos agents doubles, Magali Simard-Galdès et Julien Lamoureux. Bonjour.
4: Bonjour. Salut, Catherine.
0: Feu vert, c'est parti.

0: avec le printemps, la neige qui fond, ouais. On se met à voir des déchets partout. Et on se demande, avez-vous une idée d'une solution qui pourrait nous éviter ce problème-là chaque année?
1: Plus d'employés, puis plus de poubelles qui pourraient mettre les ordures.
2: Apprendre aux gens à pas jeter de renfer dans la rue, vraiment, c'est juste ça.
3: Je ne sais pas si chaque locataire, propriétaire ne pourrait pas avoir la responsabilité du bout de son trottoir.
4: Ouais, avoir une équipe juste pour ça, pour nettoyer partout.
5: J'étais allée en Espagne la dernière année, puis là-bas, les gens s'est ramassé là, toute la journée, 24 heures sur 24, au fur et à mesure, puis ça traîne pas là-bas.
0: Vous pensez que ça incite les gens à faire plus attention eux-mêmes, peut-être?
5: Peut-être, oui, parce que c'est propre, c'est un peu plus gênant de laisser ses déchets partout. Hein?
0: Alors, merci à ces auditeurs que je rencontre avec plaisir sur la rue. Merci à ceux qui nous écrivent. Manouka qui dit avoir plus de poubelles publiques. Nicolas, de vider les poubelles avant qu'elles débordent et en mettre suffisamment, c'est la base. Pauline, que les citoyens apprennent le civisme. Les centaines de petits sacs de crottes de chien, ça me dépasse. C'est vrai qu'au printemps... On en redécouvre. Alors, c'est des auditeurs qui nous ont écrit sur les réseaux sociaux de Radio-Canada Environnement. Il y a aussi, on l'entendait, quelqu'un parlait de l'Espagne. Il y a des gens qui évoquent le Japon. Il y a Linda qui dit se ramasser, garder ses déchets sur soi jusqu'à une poubelle ou chez soi. C'est comme ça qu'ils font au Japon. Et Louise qui précise, au Japon, les gens sont responsables de la partie en avant de leur résidence ou de leur commerce. C'est le temps de se responsabiliser. À la campagne, on prend soin de notre terrain et de notre bout de rue. Alors vous, autour de la table, tiens, je me lance avec les documentaristes. Bonjour, oh, Mathieu Vachon.
6: Allô, allô. Ben oui, ben moi, c'est drôle que tu parles du Japon parce que, en fait, ça me fait penser à une anecdote qui est arrivée cette semaine. Il y a une amie de ma fille qui a 8 ans. Ma fille a 8 ans, son amie a 8 ans. Puis ils sont allés en voyage au Japon. Mm-hmm. Un mois, ils préparaient ça depuis longtemps. Puis ils sont revenus la semaine dernière. Puis on a dit, puis qu'est-ce que tu as aimé du Japon, la petite? Là? Puis elle a dit, ah, oh, c'était propre.
0: Oh!
6: Les rues étaient propres. J'ai pas vu de déchets. Elle a 8 ans.
0: Elle a 8 ans, ça l'a frappé.
6: C'est fou quand même.
0: Wow, mais ça montre qu'il y a vraiment quelque chose qui est dans la culture là-bas.
6: Oui,
0: le civisme, la responsabilité.
6: Exact. Puis ça en dit beaucoup sur nos rues à nous ici aussi, là, parce qu'elle se dit...
0: Ouais.
6: Puis, ouais.
0: Et Diane Bérard, une idée pour lutter contre le phénomène, à part aller au Japon? Aller
7: vivre au Japon. Il faut tous faire des Céline de nous-mêmes.
0: Oh?
7: Céline, c'est ma mère. Et Céline...
8: Oh, OK, parce que c'est pas clair.
7: Céline, c'est ma mère. Et elle entretenait devant la maison comme c'était à elle.
0: Ouais.
7: Donc, elle honnait son bout de terrain. Moi, je pense qu'il faut qu'on soit copropriétaire de notre ville. Mm-hmm. On est tous propriétaires de cette ville-là. Donc, soyons des Céline.
0: Soyons des Céline, d'accord. Puis, à la Céline que vous voulez, mais c'est des gens déterminés. C'est ça qu'on comprend.
7: Oh oui!
0: Magali Simard-Galdès?
8: Bien, en fait, c'est un petit peu... indirect, mais je proposerais qu'on sorte systématiquement les canettes des sacs en plastique. Parce que en hiver, quand les personnes qui viennent les récupérer,
0: valoristes.
8: Les valoristes, ils vont éventrer les sacs pour aller fouiller dedans. Puis quand ils vendent, ça fait qu'il y a énormément de recyclage qui se retrouve, qui s'éparpille. Donc, s'il y avait un moyen de sortir les canettes pour qu'on n'ait pas à éventrer les sacs
0: ou
8: de recyclage...
0: Ou de faire des sacs que de canettes, comme déjà prêts.
8: Exactement, ça soit prêt. Peut-être les copropriétés qui ont un sac exprès pour ça, ça éviterait le problème du recyclage qui part au grand vent.
0: À certains endroits, on a commencé à avoir des espèces de systèmes de crochets autour des bacs de poubelles dans les espaces publics. Pour les contenants consignés, pour les valoristes.
8: Ça existe aussi pour les boîtes aux lettres, en théorie. J'avais déjà vu ça passer sur les réseaux sociaux. On rajoute
0: systèmes,
8: un petit panier à canettes sur notre boîte aux lettres. Mais...
0: Julien Lamoureux?
9: Ben moi, cette semaine, en rentrant à la maison après être allé voir un spectacle, j'ai vu une boîte, je pense que c'était de bartende, qui traînait par terre. Et du coin de l'œil, j'ai aussi vu le bac de recyclage. Et je suis passé là sans rien faire et en laissant la boîte par terre. Je me suis dit peut-être que ces déchets-là qui ne sont pas souillés, qui ne sont pas des vieux mégots de cigarettes ou des diachylons usés, on pourrait prendre l'habitude de peut-être, si on les voix, puis qui sont pas trop sales, les ramasser nous-mêmes, que ça devienne peut-être une norme sociale de contribuer tous, parce qu'on peut travailler à la source, mais on sait qu'il va y avoir des déchets pareils, comme Magali dit, avec les grands vents des dernières semaines, qui vont se retrouver un peu partout. Fait que je me suis dit, et si j'avais juste ramassé cette petite boîte, que j'étais peut-être le millième à voir, mais peut-être qu'il y a un mouvement, on peut partir un grand mouvement,
0: un
9: là,
0: mouvement.
9: Ici, à feu vert,
0: il y a beaucoup d'auditeurs qui ont évoqué ça. Toutes ces petites corvées qui existent au printemps. Mm-hmm. Julie qui dit, au printemps, une de nos traditions familiales, c'est de sortir dans les rues proches de notre maison pour aller ramasser les déchets qu'on trouve au sol. Un genre de Céline, là.
7: Soyons des
0: Céline. Joanne, chaque printemps, je fais des corvées de nettoyage avec mes petits-enfants. Je pèse les déchets amassés, j'envoie le résultat à Mission Milton. C'est stimulant pour les petits. Ça les sensibilise. Puis il y en a qui vont avec, je dirais, une approche un petit peu plus tough love. Sarah, éduquer la population avec des campagnes et des contraventions. Si un policier voit des gens jeter leurs déchets par terre, Pierre qui dit, donner des contraventions, rien d'autre ne fonctionnera jamais. Léane Labrèche d'Or.
10: Mais on dirait que je suis comme un amalgame gamme des derniers commentaires parce que moi je fonctionne très bien avec des tâches. Là. Je suis quelqu'un qui se fait quand j'ai une tâche, j'aime bien, c'est concret, tout ça. Je me dis peut-être qu'il y aurait comme des journées spéciales, tu sais que les municipalités font bon. Alors cet après-midi-là, tu sais, si on est capable de faire la fête des voisins, puis oui, bloquer oui, des rues, puis de faire des jeux dehors avec des enfants, on pourrait peut-être aussi instaurer comme quelques dates au printemps comme ça, de faire bon, ben tous les samedis de tel mois, on fait comme un 5 heures dehors, puis les gens ramassent, puis ça devient comme
0: ça crée un mouvement.
10: Un jeu, ouais, je
0: ouais, sais, ouais. Mouvement social. Du côté de Victoriaville, Michel Lachapelle?
11: Ici à Victoriaville, au printemps, on fait une corvée dans les parcs pour inviter les citoyens justement à venir ramasser des déchets. Donc, dans la même optique, là, c'est bon de venir ramasser les déchets. Puis c'est la même chose. Là, puis la ville participe en allant ramasser ces sacs-là là, pour pouvoir faire le ménage et rendre les parcs plus propres.
0: Alors, ben lançons le mouvement, lançons l'idée. On se ramasse aujourd'hui. Pourquoi pas dès aujourd'hui? Merci tout le monde. Continuez de nous écrire.
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13: Avec l'ampleur des bouleversements écologiques, dans tous les cas, c'est sûr que la société, dans 20 ans, dans 30 ans, elle va être profondément différente. Qu'on le veuille ou non, c'est sûr que ça va arriver. La question qui nous reste, c'est est-ce que cette transition-là va être entièrement subie ou au moins partiellement choisie?
0: Une clé importante dans le documentaire dont on va parler, on entendait Mélanie McDonald, qui est la directrice exécutive de l'organisme Chemin de Transition. Subir ou choisir cette transition économique qui va être inévitable, ne serait-ce qu'à cause, effectivement, des bouleversements écologiques. C'est un peu à la base de ce documentaire dont c'est le titre, d'ailleurs. Il paraît que c'est d'elle que vous avez tiré le titre, d'ailleurs, Mathieu
6: oui.
0: Vachon.
6: Oui, c'est Mélanie qui le nomme. Mais en fait, ça ne nous est pas paru dès le début. Là. C'est un processus long. T'sais, trouver le titre d'un film, c'est long. Pis c'est... Pis surtout que là, on voulait parler de cette économie-là de demain, où on s'en va, comment la nommer. Pis t'sais, on manque de mots un peu. Est-ce que c'est une économie plus démocratique, plus plurielle? Puis à un moment donné, c'est en écoutant le film, puis en visionnant les roches, en visionnant, j'ai dit non, c'est Mélanie. Elle dit, est-ce qu'on veut subir ou choisir?
0: Subir ou choisir, ouais. Je trouve ça magnifique. Alors, vous aviez fait ensemble un film qui s'intitulait Le dernier flip des marchandisés, l'immobilier. Et Diane, vous dites que vous portez celui-ci, là, subir ou choisir, depuis que vous avez travaillé dans une entreprise cotée en bourse. C'est quoi le rapport?
7: Ben, c'est un peu comme une grossesse de baleine ou d'éléphant. Ça fait longtemps que je le porte. Quand je travaillais pour une entreprise cotée en bourse, à chaque année, il y avait les prévisions de vente. Puis à chaque année, on rajoutait 15 %. Puis moi, dans ma petite tête de journaliste, je me disais, mais d'où va venir ce 15 %-là?
0: Donc, 15 % de plus que l'année précédente.
7: Il fallait toujours avoir 15 % de plus de ventes, de ventes de pub. Exactement, puis c'était automatique. 15, 15, 20, 15. Puis là, je me disais, mais c'est un jeu à somme nulle, ça. D'où il va venir le 15 %? On va aller l'enlever à la compagnie d'à côté qui fait la même chose. Puis pour à un moment donné, le point culminant, c'est qu'on a engagé une gestionnaire qui était vraiment très compétente au-dessus de nous pour faire les budgets. Elle est arrivée avec un budget réaliste. Elle l'a présenté au comité de direction qui l'a refusé en disant « il n'y a pas assez de croissance ». Elle a dit « dans les conditions qui existent avec les employés pour respecter tout, c'est ce que je peux livrer comme croissance », ben ils l'ont congédié. Ils ont embauché quelqu'un d'autre qui était prêt à livrer cette croissance-là, no matter what. Donc, depuis ce temps-là, et j'ai interviewé beaucoup de gestionnaires de compagnies cotées en bourse comme journalistes économiques, et c'est toujours la même chose. On prend pour acquis à chaque année de rajouter, mais d'où vient cette croissance-là? Puis à un moment donné, je pense juste à mon travail de journaliste. Combien d'articles je peux écrire par semaine? À un moment donné, je peux pas en écrire 12 de plus.
0: Parce qu'il faut une croissance.
7: Parce qu'il faut une croissance. Donc, je peux en écrire 12 de plus si je diminue la qualité. Ben si oui. J'interview moins de monde, si je coupe les coins ronds. Donc, à un moment donné, la croissance, ça épuise les ressources, ça épuise les humains. Donc, ça fait longtemps que je me questionne sur la croissance. Puis là, la vie a fait qu'à un moment donné, on a fait le dernier flip. Mathieu et moi, on s'est questionnés sur c'était quoi notre prochain. Puis ça nous est venu comme une évidence. Il faut parler de croissance, oui, des limites, de la société qu'on veut et qu'on peut avoir.
0: Oui. Et l'angle auquel vous arrivez peu à peu, c'est pas la décroissance, c'est la post-croissance. C'est quoi la nuance, Mathieu Vachon?
6: Ben, qu'est-ce qu'il y a après la croissance? C'est une très bonne question parce qu'on le sent tous, qu'on est au bout de quelque chose. C'est la croissance dans un monde fini. On ne peut pas croître à l'infini dans un monde fini. C'est impossible. T'sais. Alors, qu'est-ce qu'il y a après? Est-ce que c'est la décroissance? C'est que tout arrête? On s'assoit en rond, on mange des lentilles, on fait plus rien. On peut... C'est sûr qu'il y a des choses qui vont décroître, mais c'est pas tout qui va décroître.
0: Aha. Qu'est-ce qui va croître dans une économie post-croissance?
7: Ce qui va croître, c'est ce qui nous est utile. À un moment donné, il faut penser en termes d'utilité. Utilité sociale, utilité sociétale et dommages collatéraux. Donc, à un moment donné, il faut faire un grand plan puis dire qu'est-ce qui produit quelque chose d'utile. Et dans l'utilité, il y a le bonheur, puis il y a le luxe. On a besoin aussi de luxe et de superflu. Mais à un moment donné, ça peut pas être juste ça. Donc, on peut penser à tout ce qui est, par exemple, les énergies renouvelables. On sait qu'il faut que ça croisse parce qu'il faut qu'on sorte des énergies fossiles. On sait que le transport va continuer à croître, mais de quelle façon il va croître?
0: Puis il y a une autre chose qui, si on se fie à ce qu'on découvre dans votre film, qui devrait croître beaucoup, c'est l'économie sociale.
7: Ouais. Oui.
0: C'est quoi la richesse de l'économie sociale?
6: Ben, ce qui est drôle, c'est que l'économie sociale, c'est pas nouveau. T'sais. Ça fait longtemps que ça existe. Puis
0: surtout au Québec, on pourrait
6: dire. Surtout au Québec. Puis on le dit pas assez. Je pense qu'on pourrait être vraiment plus fier de ça, là, de ce secteur-là économique qui est très vivant et puis qui en fait répond à des besoins. C'est qui est rentable, c'est des entreprises qui se doivent d'être rentables, mais dont le but n'est pas de faire du profit, mais de répondre à un besoin. C'est un peu comme l'objectif de toute entreprise au départ. Là. Mm-hmm. Ça fait beaucoup de sens, en fait.
7: Oui, c'est ça, c'est l'économie du sens. C'est qu'à quelque part, on a perdu le sens quand on a découplé la propriété de la gestion. Je vais simplifier. Quand on a créé la bourse, tout à coup, c'était des entreprises désincarnées. On engage des mercenaires pour gérer des compagnies cotées en bourse. Avant, c'était des entreprises locales dont le propriétaire a toujours les citoyens et ses clients dans le visage.
0: Est-ce que c'est ça la nuance quand on parle d'économie réelle par rapport à l'économie financière ou financiarisée?
7: Ben, c'est-à-dire qu'une économie cotée en bourse peut faire des produits très réels.
0: Oui.
7: Mais l'économie financiarisée, c'est l'économie qui crée des produits. Par exemple...
0: Juste des produits financiers.
7: Ben, l'immobilier. On a créé des produits immobiliers, des produits financiers à partir de l'immobilier. Oui. Et c'est là que ça a commencé à déraper. Parce qu'on a misé sur les maisons comme un véhicule d'enrichissement. Donc, chaque fois qu'on prend des besoins essentiels, qu'on en fait une façon de s'enrichir, c'est là que ça dérape. Ça
6: on dérape. Détourne un besoin essentiel.
7: Oui, donc,
6: les maisons, c'est fait pour se loger au départ.
7: Ouais.
6: Ça devient un objet de spéculation puis un outil d'enrichissement.
0: Il y a un autre volet dans le film qui est très intéressant sur le plan. Évidemment, je me concentre sur ce qui résonne, sur ce qui résonne avec tout l'aspect écologique environnemental. Oui. Le transfert générationnel comme opportunité de repenser les missions en ces temps de crise écologique. Vous avez des exemples intéressants de ça.
7: Mais tellement, parce que les gens qui ont bâti le Québec économique, le bâtissait en réaction aux Anglais. Donc, de dire, on va se faire une économie à propriété francophone. Fait que c'était ça, leur priorité. C'était pas de dire, est-ce qu'on fait une économie verte? Est-ce qu'on fait une économie humaine? C'était juste la survie.
6: Faire une économie.
7: Il faut qu'on ait une économie à nous. Mais là, ces gens-là vont prendre leur retraite. Et les nouveaux qui vont acheter, c'est la chance de changer le monde, là. De dire, les nouveaux repreneurs, il faut qu'ils se posent la question de quoi on a besoin aujourd'hui? De quoi les Québécois ont besoin aujourd'hui comme entreprise? Puis là, ben, on peut parler de toute l'économie circulaire. On peut parler de la gestion des matières résiduelles. On peut parler d'une alimentation qui est abordable. On peut parler d'agriculture. Donc, il faut que les nouveaux entrepreneurs, les repreneurs, fassent des modèles d'affaires, les fassent évoluer pour que ce soit en phase avec nous à répondre à nos besoins par opposition à ceux qu'ils ont créés avant qui répondaient à un autre type de besoin.
0: Mathieu?
6: Je ne sais pas si les gens réalisent, parce que moi je ne le réalisais pas avant de travailler sur le film, là, mais à quel point c'est gros quand on parle de transfert d'entreprise en ce moment au Québec. Là, c'est immense. Il y a plus d'entreprises qui changent de main qui ne s'en crée en ce moment.
0: Ouais,
6: on est vraiment...
0: Dans un passage
6: de génération. Oui, on est à un moment historique dans notre histoire
0: économique. Vous avez un bel exemple dans le film, c'est Catherine Morneau.
7: Ah oui, mon Dieu, Catherine. Oui, Catherine, quatrième génération qui fait du transport. Donc,
0: par camion lourd.
7: Il transporte les marchandises qu'on utilise tous les jours, les aliments, les vêtements, les
6: objets.
7: C'est concret,
6: là.
7: Et là, Catherine est la quatrième de sa lignée et elle a dit... Au début, elle voulait pas. C'était le genre qui est allé manifester, aller malfaçon pour la terre quand elle était ado, tout ça. Puis elle a dit, moi, je veux pas aller dans cette business-là. C'est polluant, c'est pas bien. Puis à un moment donné, elle s'est dit, non, il faut qu'il y ait des gens qui aillent à l'intérieur du système pour le changer. Puis elle a dit, je vais prendre le relais avec son frère, puis je vais faire les choses autrement. Puis là, le mot qui vient, c'est conscient. Ce qu'elle dit, c'est à chaque fois que je prends mon costume d'entrepreneur pour prendre une décision, je me trompe. Quand je prends mon costume, quand je mets tous mes personnages ensemble, la mère, la citoyenne, l'entrepreneur, là, je me trompe pas, puis je suis alignée.
0: Mais ça, là, c'est une clé tellement importante.
7: C'est la seule. C'est ça qu'il faut que les gens retiennent de notre film, c'est ça. Ouais.
0: Oui, parce que si on est tous... À notre échelle, on pourrait faire ça. Léane Labrèche d'Or, comment te sens-tu dans une perspective de croissance, de post-croissance?
10: Mais en fait, moi, de tout ce que je viens d'entendre, il y a plein de mots que j'ai pas compris. Non, mais non, joke. Mais dans le sens où c'est que j'ai vraiment hâte de regarder ce film-là parce que je veux trouver la belle solution là-dedans parce qu'il me vient une question qui est super. Puis je la veux pas ni cynique ni défaitiste, mais je me dis, dans ce que vous établissez comme c'était un projet de groupe, là, de créer une économie québécoise à identité francophone, tout ça, il y avait quand même un projet commun. Puis j'ai l'impression, je me demande comment ce projet-là commun peut se transposer dans le monde dans lequel on vit aujourd'hui, dans lequel il y a très peu cette forme de communauté globale, mettons, de la patente. Mm-hmm. J'ai comme l'impression qu'il faut qu'il y ait c'est avec des déclencheurs pluriels qu'il faut qu'on...
0: Oui, c'est une bonne question.
7: C'est tellement une bonne question. On espère que notre film, ça va en être un pour que les gens sentent qu'ils sont pas tout seuls. Mm-hmm. On veut montrer dans ce film-là à tous les entrepreneurs sociaux, les entrepreneurs Inc., qui sont pas tout seuls, puis qui ont le droit de commencer à penser autrement. Puis j'adore ta question, parce que c'est ça la différence. Il faut rassembler. Il faut que tous ces gens-là arrêtent de se sentir isolés.
6: Ouais. Puis on a besoin de vision. C'est clair qu'on a un manque de vision. On a besoin de ça parce qu'en plus, tu sais, on a une pensée en silo, là. Le climat, l'environnement, c'est l'itinérance, c'est une autre chose. Ces problèmes-là sont liés.
10: Tout interrelié.
6: Sont interreliés. On a un système économique. Pourquoi? Tu sais, on pense aux effets délétères de ce système-là, puis on met des pansements partout. Le communautaire est à bout, t'en peux plus. Tu sais, on a une multitude de crises qui sont liées entre elles. Puis là, il est temps que, quelque part.
0: Si je comprends bien, le liant commun, ça pourrait être une nouvelle vision économique.
6: Exact. Là. On est à un moment de notre histoire intéressant, quand même, pour ça, qui peut être stimulant. Oui, qui est un peu.
0: Affolant,
6: effrayant, déstabilisant, très incertain, mais qui peut être stimulant aussi.
7: On a besoin d'une autre évolution tranquille, c'est clair.
0: Ah, j'aime ça.
7: On a besoin d'une autre évolution tranquille, c'est clair.
0: Non, mais c'est tellement une bonne idée de le faire sur ce mode-là. Donc, en prenant le temps de vraiment de se poser, mais en prenant le temps, mais quand même sans niaiser.
7: Mais une vision holistique, parce que la révolution tranquille, c'était holistique. Oui, c'était pas juste l'économie, c'était l'éducation.
6: Exact. Changer le narratif, parce qu'il faut être fier de cette histoire-là. Je pense qu'on n'est pas assez conscient d'où on vient. À quel point ça a été un miracle économique là, dans les années 60-70, là, ce qui s'est produit ici. On faisait des curés, des avocats, puis on a
7: fait des entrepreneurs.
0: Mais tu parles des curés, des avocats, mais dans votre film, on apprend entre autres que l'Église a encouragé l'économie sociale aussi.
6: Oui, beaucoup.
0: Faut leur donner ça.
7: Totalement, totalement.
0: Alors, mais merci pour ce film. Et ça s'intitule donc « Subir ou choisir l'économie en transition ».
6: Ouais.
0: En transition, diffusé en primeur ce vendredi 17 avril à 21h sur ICI Télé, mais bien sûr disponible sur ICI Tout.tv presque en même temps. Merci beaucoup. Donc, Diane Bérard, qui est journaliste de solutions et une des co-créatrices du documentaire avec Mathieu Vachon, qui en est le réalisateur. Diane qui a fait la recherche et puis les entrevues aussi. Merci beaucoup à vous deux.
6: Merci.
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0: Un extrait de Koukoum qu'on voyait au théâtre en 2024 au TNM. Et c'est Léane qui a eu le privilège, Léane Labrèche d'Or, de jouer ce personnage extraordinaire, cette arrière-grand-mère blanche qui a choisi le mode de vie des Innus en épousant un Innu de Mashteuyash. Bien sûr, c'est tiré du roman de Michel Jean qui avait été adapté au théâtre par Laure Morali. Vous la voyez maintenant dans Antigone.
10: Pas le même rôle.
0: Pardon, c'est pas tout à fait pareil.
10: Non.
0: Un autre registre, mais est-ce que c'est vrai que Koukoum a été peut-être, il n'y en a pas rien qu'un, mais un point de bascule pour toi?
10: Complètement. Complètement, puis un des points de bascule les plus tangibles dans ma vie d'adulte, là, parce que je pense qu'il y a plein de prises de conscience au courant de la vie, mais à un moment donné, c'est avec le temps et avec les moyens financiers aussi qu'on peut commencer à faire des choix différents là, que quand on a 12-13 ans, là, qu'on fait ce qu'on peut avec les paramètres dans lesquels on est.
0: Est-ce qu'on devient responsable de nos choix aussi, là, au lieu d'avoir les choix de nos parents?
10: Puis aussi, comme avoir plusieurs chapeaux, moi, étant devenue mère aussi, ça fait en sorte que des choix que je fais ont une répercussion plus que juste. Tu sais, il y a comme une autre forme de conscience du temps là, qui entre en ligne de compte.
0: Donc, Coco m'arrivait au bon moment. Tu étais maman depuis pas longtemps.
10: Et en fait, j'ai eu le privilège de faire ce rôle-là parce que Émilie Monet, qui est la metteur en scène de Coucoum, avait entendu mon discours que j'avais fait à la Fête nationale sur les plaines où je disais que j'avais envie d'apprendre à mon enfant à dire « Mamou ni canteto » qui est qui dit « Maintenant, on avance ensemble », tu sais. Puis elle avait entendu ça, puis elle a dit « m'apprendre aux mots ». Puis elle m'avait appelé pour voir si j'avais envie de m'imprégner de cet univers-là, de cette culture-là, puis d'aller défendre un personnage comme celui-là. Et c'était un luxe formidable de pouvoir entrer là-dedans. Coucoum, on était une pas si grosse distribution, 7-8 personnes, mais on était juste deux allochtones. T'sais, tout le reste de la distribution était des gens, des Innus majoritairement, mais Émilie, tu vois, Émilie, c'est une Anishinaabe. Puis Jean-Luc Canapé, qui jouait Malek, le patriarche, dans Coucoum, lui, il nous a invités sur sa terre, toute la gang, puis l'équipe de concepteurs aussi, ceux qui pouvaient venir, pour qu'on puisse faire une genre d'intégration, qu'on comprenne c'est quoi ce lien-là que les Innus ont avec le territoire, qu'ils ont eu vraiment grandissant aussi, puis qu'ils ont eu de prix de deux, là aussi, là, ouais. Ce qu'on leur a volé.
0: Puis ça, ce contact-là, il a été important, non seulement pour le personnage, mais pour la femme.
10: Ben complètement, parce qu'il y a eu comme une espèce de compréhension plus globale de ce qu'on est comme humain dans cette affaire-là. Tu sais, je pense qu'il y avait plein de moments dans ma vie où j'avais des prises de conscience, que j'avais des moments où est-ce que j'avais envie de changer les choses. Puis des fois, c'était moins appuyé sur quelque chose de réellement comme compréhensible. Là, j'ai vu le cycle, là. J'ai pas fait d'ayahuasca, j'ai pas vu serpent, là, mais dans le sens où on m'a enseigné quelque chose d'une façon que je le comprenne complètement différemment.
0: Quelque chose sur notre lien avec le reste du vivant, comme on dit souvent, parce que c'est beaucoup ça dans les cultures autochtones, là, c'est cette espèce de sensation qu'on est un vivant parmi les vivants.
10: Oui, puis de comprendre, parce que, tu sais, mettons, je vais prendre juste un aspect de... J'ai été végétarienne à plein de moments dans ma vie, que ce soit parce que j'aimais pas la viande jeune ou après ça, parce que j'avais vu le documentaire de Paul McCartney, puis j'étais comme, mais cette industrie-là ne fait pas de sens. Puis là, je réfutais ça, puis là, à un moment donné, j'ai commencé à faire de la chasse, à faire de la pêche, et là, OK, de plus comprendre que je comprends comme humain le cycle dans lequel je suis. Je peux être en désaccord avec l'industrie qui est derrière, mais je peux pas être en désaccord avec ma place comme être humain dans ce monde-là. Puis c'est ce que les Innus ont, en tout cas ce que Jean-Luc m'a appris, pas juste à moi, mais à plusieurs, c'est de faire... T'as le droit de manger un poisson, mais il faut que tu saches d'où ils viennent.
0: Ouais.
10: Faut que tu comprennes que c'est quelque chose qui t'est donné, dans le sens par la nature. Puis il faut que tu sois capable de remercier puis de comprendre que si ça, c'est pas là, toi, t'es pas là.
0: Ouais.
10: Et donc, même si tu manges le poisson, il y a un respect immense envers là où le poisson... vient de, tu sais. Fait qu'il y a comme, il y a eu une prise de conscience différente que je fais. OK, ça fait juste changer un peu le spotlight sur la vision globale de la patente, tu sais. Puis ça enlève la démonisation de plein d'affaires pour vraiment être dans une intégration comme, sans vouloir tomber trop dans le spirituel, tu sais, mais humaine, globale, animale, naturelle, tu sais.
0: Et ça, est-ce que c'est une façon, cette posture-là, d'être moins éco-anxieuse?
10: C'est-à-dire que oui et non. Ça me permet, moi, d'avoir une espèce de paix un petit peu plus avec mon environnement à moi. Mais ça fait aussi en sorte que des fois, il y a vraiment une... Je vois plus l'injustice aussi. Je vois un peu l'impuissance en fait, de par cet amour-là du cycle, je fais « Ah, mais tous ces gens qui respectent pas le cycle!
0: Ouais, »
10: il y a comme une rage et une frustration, mais il y a aussi une espèce de... Parce qu'il y a beaucoup de lumière dans cette façon-là de voir l'avenir et le monde, puis en tout cas dans ce qu'on m'a enseigné, puis de voir que si ça continue à être un cycle qui ne fait qu'être un cercle vertueux pour aller dans l'amour, le respect, la transmission de ça, ben de voir qu'éventuellement, il y a un chemin qui va se créer, puis il y a un autre sillon qui va se creuser, puis la rivière va continuer à couler ailleurs. Tu sais.
0: D'accord. Au quotidien, alors là, ça, c'est très global.
10: C'est genre vraiment au-dessus, là.
0: Et au quotidien, qu'est-ce que c'est, toi, que t'as décidé d'adopter dans ta vie comme geste, comme façon de faire, en disant, ben moi, c'est ça que je peux faire sans... Ben, sans déjà, être parfait, là, on veut pas être parfait. On peut pas on être parfait, personne.
10: Impossible d'être parfait. Mais déjà, dans la transmission envers mon enfant de qu'est-ce que je lui enseigne du mieux que je peux, puis que ben, je l'ai amené chez Jean-Luc aussi. Là, je suis pas plus folle qu'une autre. Je l'ai mis dans les mains de vraiment des gens savants pour qu'ils comprennent plus d'affaires. Mais ça va être d'abord avec ça. Puis ensuite, ben, c'est vraiment des petites affaires d'avoir ses propres légumes. C'est vraiment niaiseux ce que je vais dire, mais d'avoir cette façon-là de moi, avoir le contact avec la terre, puis de pouvoir éventuellement...
0: C'est pas niaiseux du tout. Là. C'est une base. L'autonomie alimentaire, commencer à faire pousser des choses, ça connecte beaucoup, ça.
10: Oui, c'est sûr. Mais après ça, comme je suis quand même aussi un produit de ma génération, j'ai été en appartement à Montréal, il y a eu la pandémie, j'ai fait « il me faut des légumes ». Puis j'ai acheté une propriété sur laquelle je pouvais avoir un potager. Là. Ça a été A plus B. Là. Mais maintenant, de savoir que c'est gênant à dire, mais je redonne à la terre. Quand je prends quelque chose, je donne des cheveux. Une petite mèche, quelque chose.
0: Oui? Ouais. Ça vient de la culture Innu, ça aussi?
10: Ben oui, c'est de faire un merci, puis de autant dans une plante, tu sais, aller cueillir des feuilles de thé du Labrador. Des fois, souvent les Innu, ils ont un petit sac de tabac, ils remettent du tabac. C'est comme une espèce d'offrande pour dire ben merci, moi j'ai pris quelque chose, je vais te laisser quelque chose de moi aussi, puis là, on est dans un rapport.
0: Mais il paraît que les cheveux, c'est vrai que c'est bon pour le sol. C'est du carbone.
10: Ben tu sais, après ça, moi, t'sais, j'ai des mèches là, dans mes cheveux. C'est peut-être moins écolo de mettre ça dans le sol. Là. À voir, j'ai pas posé la question aux Innu par rapport à la teinture, mais genre, je redonne un petit peu tout le temps, puis j'essaie de vraiment d'avoir cette espèce de rapport-là, de faire, ben c'est une entité, c'est quelque chose de vivant, puis au même titre que quelqu'un me donnerait une pomme parce que j'ai faim, ben je dirais merci, puis j'essaierais de, si un jour cette personne-là il manque de quoi, ben je donnerais une banane. Là, t'sais, fait que j'essaie d'avoir ce rapport là, mais avec ce qui est immatériel, qui est la planète, là, tu sais, qui a pas de forme ni d'image, là, qui prend plusieurs.
0: C'est tout un gros point de bascule, cette pièce-là, Coucoum, finalement, dans
10: oui,
0: ta vie.
10: Oui, c'est ça, le gros. Ouais. Spirituel aussi, là, ça a tout amené
0: ben
10: ça.
0: Ben oui, ben oui. Mais merci, Léane Labrèche-Dard, de nous raconter ça aujourd'hui.
10: Ça fait plaisir.
0: Bien sûr, on espère qu'un jour, ça va reprendre l'affiche. J'aime parce que ça avait tellement bien marché. Il n'y a jamais été question d'une reprise,
10: Ben, c'est un spectacle qui est quand même techniquement très difficile parce que les décors sont immenses. Fait que c'est sûr que ça ne peut pas s'adapter à toutes les salles. Là. Fait que, mais on c'est pas fini, là, ce spectacle-là. On se parle encore de peut-être le sortir même du Québec parce que cette réalité-là des gens qui sont, mettons, les autochtones ici aujourd'hui, mais tu sais, ce qu'on voulait peut-être aller en Nouvelle-Zélande aussi, parce que cette culture-là qui s'est fait arracher...
0: C'est commun. Ça s'est passé dans quelques coins du monde.
10: Exact.
0: Merci beaucoup, Léane.
14: Les municipalités ont en fait un impact assez important qu'on oublie souvent.
15: J'aimerais ça qu'on parle de comment on peut modifier nos villes pour que l'environnement qui nous affecte directement, qui affecte notre santé... physique, mentale, qui affecte notre vie au jour le jour, puisse être modifiée pour être meilleure.
0: Alors, on va maintenant jaser un peu avec Michel Lachapelle, qui est de Victoriaville, qui travaille à la municipalité de Victoriaville depuis 22 ans. C'est bien ça, Michel?
17: Oui, en effet. Bonjour.
0: Oui, bonjour. Michel, qui a donc vu la naissance d'un projet très original, là-bas. Vous savez, au printemps, on a parlé en début d'émission des déchets qu'on retrouve sur la route, mais il n'y a pas que les déchets qu'on retrouve sur la route quand la neige fond. Il y a de la garnotte. Vous savez ce que c'est, de la garnotte, de la petite roche. C'est que maintenant, on sait à quel point le sel de déglaçage, c'est pas bon pour l'environnement. Là, il y a des études, ça nous montre à quel point il y a des endroits où l'eau d'une rivière est devenue aussi salée que la mer à cause de la route de déglaçage. C'est épouvantable. Et donc, on a la bonne idée, effectivement, d'utiliser un peu plus d'abrasif que de sel, mais on veut pas non plus se retrouver avec des montagnes de garnottes. Et comment ça a commencé? Comment d'abord vous avez mené la réflexion à Victoriaville? Est-ce que vous avez commencé par diminuer la quantité de sel, Michel?
17: Oui, en effet, dans les années, là, il y a une vingtaine d'années, je dirais, là, on utilisait beaucoup, beaucoup de sel pratiquement dans toutes les rues et très peu d'abrasif. Donc, la première réflexion, ça a été de dire on va commencer à diminuer l'emploi du sel pour augmenter les abrasifs pour que les routes soient quand même aussi sécuritaires. Donc, c'est de là qu'est venue l'utilisation un peu plus massive des abrasifs.
0: D'accord. Et de là, le problème, à mon nez, d'en avoir un petit peu trop sur la route. Alors, vous êtes directeur du service des travaux publics, donc c'était vraiment sur votre table à vous que ce problème-là arrivait. Et comment vous avez imaginé la solution?
17: En fait, on se ramassait au printemps avec des amas d'abrasifs parce que quand on balaye là, les premières passes au printemps pour ramasser cet abrasif-là dans les rues, on se ramassait avec des très gros amas d'abrasifs, en fait. Et là, on savait pas trop quoi faire avec ces abrasifs-là. On devait s'en départir dans les sites d'enfouissement, qui étaient quand même très dispendieux. Et d'où là est venue l'idée de sasser, en fait, de tamiser ces abrasifs-là pour pouvoir les réutiliser. Donc, tamiser ces abrasifs-là pour pouvoir les réutiliser. Donc,

0: le début. On a toujours vérifié les caractéristiques environnementales, puis c'est surtout contaminé aux hydrocarbures, mais faut s'apercevoir que la contamination des hydrocarbures venait en fait de l'asphalte elle-même avec la friction des grattes. Donc là, l'abrasif retenait un peu d'hydrocarbures et non de déversement d'hydrocarbures qui se faisait sur le chaussée.
1: Donc, c'est pas trop inquiétant que ça retourne sur de l'asphalte. C'est la destination finale, c'est pas de les manger au petit déjeuner. C'est de les remettre sur la route. Est-ce que ça s'use avec le temps, ces abrasifs-là? On veut que ça reste quand même coupant?
0: Oui, exactement. C'est sûr qu'avec le temps, on imagine, nous, on n'a pas fait de test là, sur l'usure, on imagine que les pierres arrondissent. Par contre, pour contrer ça, nous, à tous les ans, une fois qu'ils sont tamisés, on vient amender, donc on remet des abrasifs neufs dedans, environ une quantité de 25 % par année qu'on met d'apport de nouveaux abrasifs dans notre mélange.
1: OK.
0: Donc, en apportant ça, ben on imagine qu'à toutes les 4-5 ans, là, c'est pas scientifique, là, mais qu'on a changé nos matériaux, qu'on a toujours des pierres plus pointues dans notre matériel.
1: Mais là, Michel Lachapelle, je vous écoute, puis je me dis, mais c'est tellement logique. Vous les ramassez, vous les entreposez, puis vous les ressortez rendus à l'hiver suivant. De toute façon, il faudrait en acheter, ça se transporterait par camion, puis vous évitez l'enfouissement, vous évitez le coût d'achat. Est-ce que vos opérations additionnelles font que vous êtes quand même gagnant ou ça vous coûte plus cher? Des fois, on est surpris, mais on apprend que ça coûte plus cher d'avoir une bonne pratique comme ça. Qu'est-ce que c'est le bilan financier chez vous?
0: Bien, on dirait que le bilan financier est à peu près équivalent. Donc, c'est pas tout le transport puis la manutention qu'on fait, c'est équivalent. Par contre, le gain financier, c'est l'enfouissement qu'on ne fait pas. Mais par rapport à du matériel neuf, en fait, il n'y a pas de gain financier, on est à peu près égal.
1: OK, je comprends, mais quand même, le prix d'enfouissement, c'est pas rien. Là. C'est appelé à monter, là. Tout le monde le dit. Il va falloir que les prix d'enfouissement montent. En terminant, Michel Lachapelle, moi, je trouve l'idée tellement simple. Ça a l'air bien fait chez vous. Ça fait presque 20 ans que ça se fait. Est-ce qu'il y a des municipalités qui sont venues vous vérifier votre façon de procéder pour vous copier?
0: Ben oui, en fait, là, puis cette année, on dirait qu'il y a un regain là, par rapport à ça. Là, on a répondu au moins à une dizaine de municipalités qui nous ont appelés, interpellés là, pour voir comment on faisait puis voir si ça pouvait s'appliquer chez eux. C'est sûr que c'est une recette, ça s'applique pas partout. Mais oui, puis à Trois-Rivières, là, même avec l'université, l'UQTR, puis la ville de Trois-Rivières, puis un entrepreneur privé, il y a des démarches qui se font là à plus grande échelle aussi pour améliorer là, la récupération des balayeuses de l'eau.
1: Bon, ben ça fait du bien d'entendre. Merci beaucoup, Michel Lachapelle. Il est directeur du service des travaux publics à Victoriaville. Puis bonne saison de ramassage de votre petite garnotte.
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4: Elles sont rondes, rectangulaires, dorées, bleues ou multicolores. Ces lunettes sont toutes différentes, mais elles ont un point commun. Elles sont de seconde main.
1: La seconde vie des lunettes, un reportage sur M6 en France. Et la seconde vie des lunettes, ben on va en parler parce que c'est peut-être une des pistes à explorer. Si on veut diminuer le poids environnemental de ce qui corrige notre vue un petit peu déficiente, c'est-à-dire les lunettes, mais aussi les verres de contact, on a mis deux agents doubles là-dessus. Julien Lamoureux, bonjour.
5: Bonjour.
1: Elle est journaliste indépendant. Magali Simard-Galdès, bonjour.
6: Bonjour.
1: Elle est soprano et gestionnaire en développement durable, consultante en développement durable. Et Magali, ton enquête en une phrase?
6: Serait-ce le temps de changer de point de vue sur les lunettes?
1: Julien Lamoureux, ton enquête en une phrase?
5: C'est dans le même ordre d'idées. Recyclage des lunettes et des lentilles, on va essayer d'y voir plus clair.
1: Oh, vous êtes fort. Wow. Vous êtes vraiment fort.
6: Habile.
1: Donc, Magali, on se lance avec toi. Tu as effectivement examiné l'impact d'abord de ce qui existe en ce moment.
6: Oui, parce que fabriquer des lunettes ou des lentilles cornéennes, hein, comme toute chose, ça va polluer. Ça prend des matières premières, ça prend des montures, elles vont être en acier, en plastique ou en acétate. Les verres aussi, à ma grande surprise, c'est du plastique.
1: Oui, les verres
6: c'est du plastique qui est traité avec toutes sortes de bains chimiques pour rendre ça anti-reflet, anti-égratignure, toute la patente. Ça prend beaucoup d'énergie pour fabriquer tout ça. La majorité est faite en Chine et le mix énergétique là-bas repose grandement sur le charbon encore. Et il faut transporter pour venir de la Chine jusqu'ici. Ça prend un petit peu de transport. Puis là, comme toute chose, pour savoir sur quelle étape travailler, il faut savoir quelle étape pollue le plus. Mm-hmm. Et c'est là où ça se complique parce que

0: C'est vraiment pas facile d'avoir des données sur l'impact écologique de la fabrication des lunettes ou des lentilles cornéennes. Il y a très peu d'analyses de cycle de vie qui sont disponibles. Il y a quand même le Shift Project qui s'est penché là-dessus dans le cadre d'un grand rapport sur le secteur biomédical. Ils ont été capables de sortir des données pour les lunettes seulement. Et le nœud de la guerre, là, c'est vraiment la consommation d'énergie en Chine. Alors, retenez ça parce que tout à l'heure, quand on va reparler, on va voir où ça accroche pour les solutions. C'est vraiment, tant qu'on fait des lunettes avec de l'électricité qui est carboné, on s'en sortira pas.
1: D'accord.
0: Il y a pas de chiffre pour les lentilles de contact. L'enjeu, on le sait, par contre, est surtout au niveau des emballages, parce que les lentilles en soi, c'est pratiquement oui. rien. Donc, c'est vraiment au niveau des emballages que ça se joue.
1: D'accord. Alors, côté solution, quand on essaie de réduire cette empreinte-là?
0: Mais dans le monde des lunettes, ce qu'on voit là, vraiment, c'est que l'accent est mis sur l'amélioration des matériaux des montures. On reste vraiment dans le paradigme du neuf, mais d'acheter plus vert. Il y en a qui sont faits en matériaux recyclés, il y en a qui utilisent de l'acier, le fameux plastique, fait des filets de pêche d'océan aussi, on fait des lunettes avec ça. Il y a même des chutes de production, ça c'est intéressant. Il y a Monture Faniel dans les Laurentides qui font des lunettes avec les retailles des lunettes qui font. C'est une espèce de cycle où à chaque fois qu'il y a des chutes, ils les réutilisent. On peut aussi faire des lunettes avec des produits biosourcés qu'on dit compostables. Là, ça
1: pas je dans vois toutes les
0: Il y a beaucoup de guillemets. On parle de bioacétate, de bois ou même avec du marc de café. C'est le marc de café qui est mélangé avec du lin et une colle secrète.
1: Oui, puis c'est là que ça peut se gâter, bon, on comprend. Là.
0: Elles seraient biodégradables et elles sont disponibles dans une boutique à Québec, vu d'ici, si vous êtes curieux d'aller
1: en
0: les essayer.
1: En marc de café. Je ne sais pas s'il y a une odeur.
0: Oui, ça a l'air qu'il y a vraiment une odeur. Ils en parlent quand on ouvre la boîte. J'ai été voir des vidéos, ils disent ce qui saute aux narines, c'est vraiment l'odeur.
2: C'est très bien parce que ça éloigne les écureuils.
0: Ah, c'est vrai! Peut-être que pour jardiner, pour se réveiller, c'est comme un double effet. Là, par contre, il y a beaucoup de mais dans tout ce que je vous dis. On touche pas au cœur du problème, là, je le disais tantôt. Si on coupe avec de l'électricité carbonée des lunettes en plastique recyclé, ben ça règle pas le problème parce que c'est là que l'empreinte écologique se trouve. Il y a même aussi parfois des impacts négatifs sur la durée de vie. Alexandre Harvey de la clinique UV me disait, d'ailleurs que je connais depuis que je suis adolescente à Rimouski parce qu'on était dans une troupe de hip-hop ensemble. Ça n'a aucun rapport, mais c'est très drôle de se retrouver plus tard dans ces conditions-là. Alors, je lui ai parlé. Elle me disait qu'il y a plusieurs marques qui ne tiennent plus, dont les lunettes en bois et les lunettes en certaines marques de plastique des océans, parce que les lunettes ne brisaient trop rapidement. Le bois, ça casse, c'est pas assez flexible. Okay. Et il y a certains plastiques qui sont moins durables. Alors, s'il faut les racheter au Sima, on n'est pas plus avancé. Il y a quand même un effort qui est fait dans les grosses compagnies, là, dans les grands programmes de capitalisme vert. Le géant de la lunetterie Essor Lexotica, qui détient quand même 25 % du marché mondial de la lunetterie, un programme de décarbonation de son énergie.
1: Ah bon, quand même, là.
0: Et si on va sur le site, c'est très, très drôle. Il y a des lunettes avec des lasers qui tournent autour des planètes Terre. Là, on est vraiment dans une mise en marché de durabilité très, très, très amusante, très flashy. Et il y a Cooper Vision qui fait des verres de contact, qui a un programme de récupération du plastique dans les océans pour le plastique qu'ils produisent, ils essayent d'en récupérer. Donc, quand même, des petites initiatives.
1: En espérant que les lunettes en question soient durables, parce que c'est ça qui est pas nécessairement...
0: C'est ça. Ouais.
1: OK. Donc, dans un monde idéal, qu'est-ce qu'on doit viser?
0: Ben, l'idée, ça serait vraiment d'aller vers l'économie circulaire de la lunette parce que l'important, c'est de consommer moins d'énergie, donc de fabriquer moins de lunettes neuves. Donc, on garde les lunettes le plus longtemps possible. On construit des lunettes qui vont être facilement réparables et reconditionnables si quelqu'un les veut plus, qui veut changer de style. Comme ça, on peut leur donner une seconde vie. Il y a le tiroir à lunettes près du métro Rosemont qui vend 100% des lunettes reconditionnées à Montréal. Okay. Tout ce qui se trouve dans cette boutique-là est seconde main. C'est des lunettes qui ont été reconditionnées, repolluées, les montures. Les montures, évidemment, là, pas l'hiver.
1: S'il y a des auditeurs qui connaissent des lunetteries de seconde main, ce serait intéressant de le savoir. N'hésitez pas à nous écrire.
0: Pas être la seule, mais de garder en tête qu'une monture, une bonne monture de qualité, elle va pouvoir se réparer, se remettre à neuf et on met sa prescription dedans et on est parti. Aussi, garder en tête d'utiliser les monomatériaux parce que c'est plus facile de recycler une monture qui est en bioacétate compostable. S'il y a une monture en acier dedans puis qu'il y a toutes sortes de parties en d'autres, ça sera pas compostable complètement. Puis là, finalement, en réfléchissant, je vais réaliser que Pierre-Yves McSween, finalement, c'est le plus grand décroissanciste du Québec parce qu'il n'arrête pas de nous demander « En as-tu vraiment besoin? » Il nous incite à la déconsommation. Alors, posons-nous sa question préférée. Et là, il y a tout le monde du fast fashion aussi à éviter dans le monde de la lunette. On peut aller avec de l'intelligence artificielle, en faire mettre des montures, les essayer comme si on était au magasin. Mais ces sites-là, c'est des lunettes qui sont souvent de piètre qualité. Oui. Ils durent moins longtemps.
1: Très éphémères.
0: Elles sont fabriquées en Chine. J'ai vu une compagnie qui fait faire ces montures en Chine. Elles sont envoyées aux Pays-Bas et elles sont retourner en Thaïlande pour être monté dans d'autres compagnies. Donc, beaucoup de transports, souvent plastique de basse qualité. Vraiment, on essaie de faire durer nos lunettes le plus longtemps possible.
1: D'accord. Merci, Magali. Julien Lamoureux, tu t'es lancé, toi, dans une enquête de terrain un petit peu plus, mais tu es concerné par le sujet, il faut dire.
3: Tout à fait. Ben, je fais un petit mea culpa en commençant parce que j'ai porté des lunettes pendant une vingtaine d'années, des lentilles presque tous les jours pendant 15 ans avant de me payer de la traite avec l'opération au laser. Puis je me suis jamais vraiment demandé qu'est-ce qui se passait à la fin de vie de ces verres de contact-là, surtout. Je me donne un peu de lousse en me disant que ça a l'air tellement d'être minime, puis effectivement, en un sens, ce l'est parce que en Grande-Bretagne, là, les lentilles cornéennes, ça représente un quart de point de pourcent des déchets ménagers sur une année.
1: Pas juste les lentilles, comprenant l'emballage.
3: L'emballage, tout ça, mais tout un, ça.
1: Mais 0,25%. Parce que si c'était juste les lentilles, on s'entend que ce
3: non,
1: serait...
3: Non, en poids, effectivement,
1: ce serait
3: pas grand-chose.
1: Minuscule. Sauf que, première chose, faut faire attention, c'est quand même du plastique, on jette pas ça dans les toilettes
3: exact.
1: Quand c'est jetable.
3: Ben, j'ai fait un sondage très scientifique auprès de mes amis. La plupart des gens les jetaient à la poubelle. Donc, la première chose, évidemment, éviter le lavabo, mais un cinquième des Américains le ferait quand même directement dans le lavabo.
1: Lavabo ou toilette.
3: C'est 22 tonnes, c'est pas tant que ça, mais 22 tonnes de plastique qui se retrouvent chaque année dans les égouts. Ça passe à travers les filtres parce que c'est tout petit, c'est flexible, ça se plie en 8.
2: Il me semble
3: que
2: c'est comme la base.
3: Ouais.
2: Là.
3: Ah
2: non, mais Léa est plate.
1: Je veux que je te fasse un aveu, voir comment on peut, tout le monde, avoir des angles morts. J'ai déjà enlevé des lentilles cornéennes jetables dans un taxi et les jeter par la fenêtre parce que je me supportais plus les yeux. Puis après, c'est seulement des années après que j'ai fait le lien. Oh, mais c'est du plastique. C'est pas une bonne idée de jeter ça n'importe où, même si c'est tout petit.
3: Donc,
0: le
3: lavabo, la fenêtre de taxi à éviter, la poubelle, c'est déjà mieux, mais, puis ça, je l'ai jamais su, il y a des boîtes dans beaucoup de salons d'optométristes ou de magasins de lunettes où on peut jeter ses lentilles et aussi les petits emballages en plastique avec la coque.
0: Oui.
3: Ce qui n'est pas recyclable normalement dans la collecte municipale. Donc, on peut aller porter ça là. C'est ça le mieux. Le plus gros programme est géré par TerraCycle et commandité par l'entreprise Bosch et Lomb. Donc, j'entends un peu
1: Catherine. Ben, je ne me trompe pas, il y a déjà eu des enquêtes là, sur
3: tout
1: certaines pratiques de TerraCycle.
3: Exactement.
1: Qui plusieurs programmes.
3: TerraCycle qui offre des programmes pour les objets qu'on dit difficiles à recycler, qui ne sont pas recyclés par les municipalités. En 2022, il y a un documentaire britannique qui a suivi des ballots de plastique qui étaient supposés être recyclés qui ont été envoyés en Bulgarie pour être incinérés.
1: Ouch.
3: Donc, ça a fait mal à la compagnie. Est-ce que c'est répandu? On ne sait pas, parce qu'une des grosses critiques sur TerraCycle, c'est l'opacité de ces pratiques. Au Québec, on s'était aussi demandé qu'est-ce qui se passait avec les masques pendant la pandémie que TerraCycle récupérait aussi. Cela dit, j'ai contacté Bosch et Lomb et TerraCycle. On me dit que tout va bien, évidemment, hein, et que 98% des lentilles sont 98% des lentilles récoltées sont transformées en matériaux pour créer du mobilier urbain, des bancs de parc, des jouets pour les enfants dans les parcs et du plastique à usage industriel. Ça reste très opaque, c'est un peu dur d'aller voir au fond des choses, mais selon Ethical Consumer, qui est un organisme qui s'intéresse à ces questions-là, ça reste la meilleure option en l'absence d'un meilleur programme. Donc, c'est plate à dire, mais c'est ça. Je suis allé chez UV, dans Villeray, il y a un magasin UV. J'ai rencontré Olivier Parenteau, qui est le copropriétaire de l'ancienne danseuse de hip-hop.
1: Il faut dire que c'est une lunetterie qui se positionne vraiment de manière très, très claire avec beaucoup de, je dirais, avec beaucoup de mise en action très claire. Du côté de l'environnement.
3: Exactement. Et la première chose que j'ai remarqué, c'est un bac de récupération pour un autre programme qui s'appelle Lens Cycle, mais qui revient un peu au même. J'ai pas eu beaucoup d'informations, mais Olivier Parenteau me disait qu'en discutant avec TerraCycle et avec Lens Cycle, était plus satisfait des réponses qu'il y avait. Ce serait recyclé par une entreprise ontarienne ici, donc à plus petite échelle que peut-être que TerraCycle fait.
1: D'accord.
3: Et du côté des lunettes, il y a un autre... on peut se demander ce qu'on fait en fin de vie avec ces choses-là. Ce grand sondage de la firme L'Amoureux me révélait que la plupart des gens les gardent à la maison en se demandant quoi faire avec pendant très longtemps. La chose la plus évidente à faire, c'est le don international dont on entend le plus souvent parler. La lunetterie Iris, par exemple, qui a un programme pour ça. Le Club Lyon. Terre sans frontières le faisait avant, mais a mis fin au programme parce qu'ils disent qu'ils ont reçu tellement de lunettes que ça satisfait aux besoins. C'est simple à donner parce qu'on peut se rendre dans un endroit où il y a une boîte de dépôt et ça peut, au bout du compte, changer la vie de quelqu'un.
1: Est-ce qu'on sait quelle proportion des lunettes? Parce que là, on parle de lunettes qui seraient réutilisées telles quelles avec la prescription.
3: Exactement.
1: Comment ma prescription peut être utile à un jeune qui vit en Somalie?
3: Exact.
1: Il faut un beau hasard.
3: Voilà, donc 10% seulement des lunettes sont déjà assez en bon état pour être gardées. Donc 90%, ça dépend, c'est basé sur deux études là. Une entreprise française en 2024 a envoyé à la récup 90% des lunettes reçues. Et après ça, il y a peut-être une lunette sur 10 qui peut trouver preneur avec la bonne prescription, la bonne forme de visage. Donc c'est des belles intentions, mais finalement, c'est beaucoup de transport pour des lunettes qui soient sont jetées là-bas, ramenées ici. Donc, il y a des programmes à circuit plus local, comme le tiroir à lunettes que Magali évoquait, ou Seconde Vue, qui est relié à la lunetterie UV, dont on a parlé aussi. Donc, qui enlève les verres. Malheureusement, ces verres-là, on sait pas encore quoi en faire, mais on récupère la monture, on va la polir, on va la réparer, on va la reniper, puis la réajuster. Pour après ça, les vendre à moins de 100$ la monture et rajouter des nouveaux verres dedans.
1: Donc,
3: le problème, c'est qu'on perd les verres, mais le taux de récup est vraiment plus élevé de ce côté-là.
1: Est-ce que UV a son propre petit département de seconde main?
3: Exact, c'est ça. Ils ont un programme qui s'appelle Seconde Vue qui est comme soutenu par UV.
1: Mais qui est dans leur boutique aussi?
3: Donne dans la boutique, mais c'est un autre lieu de vente, exactement.
1: Okay,
3: mais Olivier me montrait là en arrière-boutique toutes les boîtes de lentilles vides, lentilles utilisées qui se demandent, pas de lentilles, pardon, de verres de lunettes.
1: Ah, de verres.
3: Et qui se demandent encore quoi faire avec ça. Ouais. Donc, ils les gardent en attendant qu'un programme plus efficace se pointe le bout du nez pour ça.
1: Ouais, qu'une idée géniale tombe du ciel. Alors, Diane Bérard avait une question.
4: Moi, ça me fait penser au site britannique Buy Me Once. Donc, c'est un site sur lequel on donne des notes pour les objets qu'on pourrait acheter juste une fois dans notre vie parce qu'ils sont suffisamment de qualité. Puis je me dis qu'il devrait avoir sur ce site-là des lunettes. Puis ça devrait être quelque chose qu'on achète une fois dans notre vie, une monture, puis qu'on traîne. Parce que la fameuse poêle, le creuset, qu'on garde toute notre vie, qu'on passe à nos enfants. Mais je pense que l'idée de Buy Me Once pour un objet comme une lunette pourrait être intéressante.
0: C'est quand même très cher ce qu'il y a sur ce site-là. Il faut avoir les liquidités pour faire les achats. Là.
2: Buy Me Once, j'avais déjà été. Puis tout ce que j'avais vu, j'ai dit, OK, quand j'aurai 500 livres sterling pour m'acheter une valise, je reviendrai.
4: Moi, je voulais juste évoquer l'idée que dans la vie, il y a peut-être des objets qu'on pourrait penser à acheter une seule fois.
1: Oui.
5: En souhaitant que notre vue ne baisse pas.
4: Attention, je parle de la monture, des verres.
5: On change la monture.
1: Mais ce que je propose, moi, c'est faites comme avec certains vêtements, gardez-les dans un tiroir, puis la mode revient à un moment donné. Vos lunettes d'il y a 30 ans seront peut-être la gloire d'aujourd'hui, qui sait.
2: Hein? Sinon, trouvez une compagnie de théâtre émergente, là, ils ont toujours besoin d'accessoires. Donnez des montures, moi j'ai fait ça souvent, là, puis on enlève les verres, puis ça devient... un costume.
0: Tout d'un coup, on est une autre personne.
2: Oui, tout à fait.
1: C'est vrai. Est-ce qu'on met des verres... J'imagine qu'on met des verres neutres pour que ça...
2: Ça dépend des salles, ça dépend des personnes. Il y a des acteurs qui préfèrent ne pas avoir de verres parce que ça peut, avec les spots, faire des reflets dans nos yeux.
1: Tant que l'acteur n'a pas le réflexe de se gratter l'œil à travers la monture vide.
2: Mais on fait qu'à prendre des écoles de théâtre. Quand même, on essaie de ne pas faire ça.
1: Vous êtes des grands professionnels. Alors, merci tout le monde autour de la table. C'était un plaisir de vous avoir aujourd'hui. Mais j'ai oublié les feux de nos deux agents doubles. Alors, Magali Simargaldès.
0: Feu rouge, s'acheter 12 paires de lunettes bon marché en ligne par année. Feu jaune, aux lunettes en matériaux verts, entre guillemets. C'est un petit gain, mais ça règle pas tout. Et feu vert, à allonger la durée de vie des lunettes par la réparation ou l'achat seconde main.
1: Julien Lamoureux.
3: Oui, feu rouge, à jeter ses lentilles aux poubelles ou dans le lavabo ou par la fenêtre du taxi, je rajouterais. Feu jaune, au programme de recyclage de lentilles malgré leurs ondes d'ombre. Et feu vert, au milieu de l'optométrie qui en fait de plus en plus pour la planète.
1: Merci beaucoup tous tous les deux. Merci tout le monde autour de la table. 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Alors, on a décidé que c'était le temps d'essayer avec la radio. La semaine prochaine, on est là, bien sûr, entre autres, avec notre cher fermier en résidence, Paul Caplette, qui va nous parler de toutes sortes de choses, de son courrier des champs, on pourrait dire comme ça. Merci à toute l'équipe, Alexandre Leclerc, à la technique aujourd'hui, à la recherche, Gabrielle Lamontagne-Allée et Alexis Bouliane, à la réalisation Chloé Sondervorst. C'est Catherine Perrin, puis on se retrouve

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1: Bonsoir, ici Marc-Antoine Leblanc. Voici vos informations. Le transporteur aérien WestJet commence à garer ses Boeing 737 en raison du conflit qui l'oppose au syndicat représentant ses 4400 agents de bord. WestJet affirme que cette mesure proactive minimise le risque que des avions ou des clients soient bloqués à l'étranger si les parties n'arrivent pas à s'entendre sur un accord d'ici dimanche. Des associations commencent à redouter les conséquences économiques d'une telle grève, notamment la Fédération canadienne de l'entreprise indépendante qui estime qu'un tiers des entreprises qui sont liées directement ou indirectement au secteur du tourisme pourraient faire les frais de cette grève. La FCEI demande au gouvernement fédéral d'intervenir si une entente négociée n'est pas trouvée en fin de semaine. Jasmin Guénette est vice-président des affaires nationales de l'organisation.
2: Le ministre du Travail, c'est un arbitre qui doit intervenir quand les choses n'avancent pas rondement, pour s'assurer que les chaînes d'approvisionnement soient protégées, pour s'assurer que l'économie est protégée et s'assurer que les relations de travail ne viennent pas mettre un frein, notamment à la saison estivale, pour des dizaines et des dizaines de milliers de PME à travers le pays qui dépendent justement d'une saison touristique.
1: WestJet n'a pas précisé combien de vols pourraient être annulés dans les prochains jours. L'Espagne annonce avoir envoyé au Maroc la majorité des migrants entrés dans l'enclave de Ceuta. 60 000 personnes ont atteint ce petit territoire espagnol ces derniers jours. Au moins une cinquantaine de personnes sont mortes en tentant d'y accéder. Des cadavres ont notamment été retrouvés dans la mer. L'ensemble des pays membres de l'Union européenne se retrouvent plongés dans une crise politique et sécuritaire. Éric Plouf.
3: Des milliers de migrants ont quitté l'enclave espagnole de Ceuta à pied pour retourner au Maroc. Parmi eux, Mohamed de Tanger, 27 ans, dit qu'il n'a pas de travail, pas de maison et de raison de rester au Maroc. L'arrivée massive et soudaine de dizaines de milliers de migrants a provoqué la colère de résidents du petit territoire espagnol enclavé dans le nord du Maroc qui compte 84 000 habitants. Pour bloquer l'afflux de migrants, l'Espagne et le Maroc ont annoncé avoir renforcé la clôture qui borde l'enclave. Le gouvernement espagnol a envoyé des renforts policiers et militaires. Le premier ministre de l'Espagne, Pedro Sanchez, a déclaré s'être entretenu avec les autorités marocaines qui lui ont dit que des réseaux de passeurs ont fait circuler une mauvaise interprétation d'une décision récente d'un tribunal espagnol qui serait à l'origine d'une rumeur d'ouverture de la frontière. Mais cet afflux migratoire a provoqué une crise politique en Europe, l'Italie ayant annoncé suspendre temporairement son espace de libre circulation avec l'Espagne. Le premier ministre du Royaume-Uni, Andy Burnham, a pour sa part déclaré qu'il était en contact avec l'Espagne pour offrir de l'aide et tenter de comprendre ce qui est à l'origine de cette situation. Le Portugal a pour sa part annoncé souhaiter un renforcement du contrôle aux frontières terrestres et maritimes dans le sud du pays. Éric Plouf, Radio-Canada, Montréal.
1: Donald Trump avance qu'Israël est très heureux de l'accord proposé pour le désarmement du Hamas. Le gouvernement israélien n'a pourtant toujours pas